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0: Bienvenue dans Nos auteurs ont la parole. Ce lundi, Cecilia Dominuco nous revient avec son dernier roman, La prima donna du bus, aux éditions Jouvence, des éditions suisses. C'est le voyage en bus à Liège. Alors ça peut paraître banal, mais non, parce que c'est avec une octogénaire qui est un petit peu méchante et puis tellement tendre, et puis qui nous raconte sa vie et puis ses rencontres dans le bus. On en parle avec Cecilia Dominuco. Bonjour Cecilia.
1: Bonjour Régine.
0: On est ravis de vous retrouver aujourd'hui dans les studios d'RCF Liège. Ce n'est pas la première fois que vous nous rendez visite. Vous étiez déjà venue de mémoire nous parler de votre ouvrage sur le livre d'Espérancis.
1: Oui, c'est bien ça. Merci de me retrouver aujourd'hui.
0: C'était le choix de votre deuxième livre. C'était le premier ouvrage. Ouais. D'accord. Donc le livre d'Espérancis, c'était votre premier livre. S'en est suivi aussi Les Arcanes de la Toison d'Or. Entre-temps, vous avez aussi gagné un premier prix, prix du roman du bien-être.
1: Oui, c'est bien ça.
0: Avec Il suffit d'une cerise sur le gâteau, aussi un chouette roman.
1: Merci.
0: Le prix du bien-être.
1: Oui, voilà, donc c'est un concours qui est organisé par les éditions Jouvence, les éditions Pocket et LibriNova, et qui du coup, ça fait plusieurs années maintenant, qui met en avant un roman qui apporte du bien-être.
0: Un feel good. Voilà, un feel good roman. C'est en 2024, je pense.
1: C'est en 2024.
0: Voilà, et là, vous nous revenez avec un très, très chouette roman. La prima donna du bus, édition Jouvence, à Genève. Justement, un petit clin d'œil. C'est pas courant pour une Belge aussi de publier dans une édition suisse. Comment c'est arrivé, tout ça?
1: Donc, ça a commencé avec, justement, le prix du roman bien-être, où j'ai soumis mon roman Il suffit d'une cerise sur le gâteau au concours. Et donc, c'est comme ça que j'ai commencé à travailler avec les éditions Jouvence, qui étaient partenaires de ce concours-là.
0: Et ça continue, donc, cette collaboration. Oui. Et ça, c'est bien. Et c'est vrai que l'autre, par rapport à Flashback, je pense que c'est avec les éditions...
1: Palmyre,
0: oui. Voilà. Et là aussi, c'est encore les éditions liégeoises dont on parle souvent et qui font beaucoup parler d'eux. Alors, la prima donna du bus, j'ai envie de dire, dans le prélude, la messe est dite. On a... Oui. On a le ton, on sait ce que va dire Lina l'octogénaire, la dame de 82 ans qui se promène dans le bus, enfin qui utilise beaucoup le bus à Liège. Oui. C'est peut-être ce qui distingue votre livre des précédents, c'est que l'histoire est plantée dans le milieu urbain, au centre-ville de Liège.
1: Oui, donc l'histoire m'est venue d'une anecdote réelle d'une dame qui a partagé sa solitude à un arrêt de bus et qui a avoué passer une grosse partie de son temps dans les transports en commun dans le but de tromper sa solitude. Et cette anecdote m'a moi fortement marquée. Et l'histoire de Lina est née de cette anecdote-là. Et j'ai voulu moi-même vivre, ressentir ce qu'on pouvait expérimenter dans un bus. Alors j'ai beaucoup pris le bus dans ma jeunesse et donc j'ai repris le bus plusieurs reprises.
0: Et ça s'est bien passé ?
1: Oui, c'était très chouette. c'était différent. Il y avait notamment les travaux pour le tram qui étaient entamés mais pas achevés.
0: On n'est jamais seul dans le bus. Hein.
1: Non, alors là non. Et c'est très chouette parce qu'il y a justement cette diversité et cette vie dans le bus aussi. Alors il y a des moments plus calmes, il y a des moments plus effervescents. En fonction des périodes de l'année, il y a eu des moments où je suis montée dans le bus pendant la foire d'octobre, donc il y a encore toute une autre dynamique.
0: Les touristes, ceux qui viennent d'ailleurs.
1: Il y a vraiment... je trouve que ça dépeint très très bien notre société aussi, finalement. Le bus.
0: La prima donna du bus, la première dame du bus en italien. Oui. On reviendra sur l'origine italienne de Lina, la senior qui se laisse aller à la fois à toutes les confidences et puis qui raconte beaucoup de choses, qui observe beaucoup. C'est un bouquin qui nous a permis, si je peux me permettre, Lina, j'allais vous appeler Lina, Cecilia. On passe par toutes les émotions parce qu'on est touché par cette mamie qui se sent seule. On est touché aussi par les rencontres qu'elle fait, notamment cette conductrice de bus. Oui. Qui, elle aussi, a d'autres soucis liés à la solitude et d'autres soucis. Si Lina a tendance à oublier le passé, la plus jeune aimerait l'oublier. C'est un bouquin qui est un peu triste parfois, émotif, émouvant, touchant, drôle parce que Lina est drôlement un peu méchante. Hein. C'est une vieille dame caustique. Il y a beaucoup d'humour. On passe par toute une série d'émotions, une belle palette d'émotions avec en arrière-fond les relations intergénérationnelles et aussi ce rapport entre les souvenirs, la mémoire, le passage de relais. C'est tout ça, toutes ces idées-là vous sont venues en vous promenant dans le bus ?
1: Donc, je savais au départ que je voulais... parler du lien humain. Donc ça, c'était vraiment mon fil conducteur. C'était montrer que à la fin, ce qui compte le plus, c'est le lien humain. Donc je suis partie de cette envie de mettre en avant le lien, mais sous toute sa panoplie possible, imaginable. Et après, en effet, mes trajets dans le bus ont coloré et m'ont inspiré. Ont coloré mes idées, m'ont inspiré par rapport aux rencontres que j'ai pu faire moi-même dans le bus en observant au travers tous ces trajets. Bah, ça m'a aussi guidée, on va dire, le long de l'histoire.
0: Alors, comme je le disais, on est loin du décor des arcanes de la Toison d'Or.
1: Oui.
0: C'est moins fantastique aussi que le livre d'Espérancis. Oui. D'où vous vient ce retour à la terre ferme, avec les valeurs aussi qui sont celles du bouquin?
1: Mais donc, j'ai un peu cette tendance quand j'écris, j'ai du mal à écrire tout le temps dans le même style. J'aime bien changer, j'aime bien varier. Et donc, autant j'aime écrire du fantastique, j'apprécie ce genre, autant vraiment le concret aussi me parle beaucoup et m'appelle beaucoup. Et c'était aussi cette envie de un peu de montrer ce qu'on ne veut pas voir parfois, cette solitude. Et j'avais vraiment l'histoire de cette femme que je ne connais pas, qu'on m'a contée, m'a tellement touchée que c'est un peu à elle que je le dédie aussi.
0: Donc cette Lina, elle existe donc?
1: Alors je ne l'ai pas rencontrée, c'est un ami qui m'a raconté cette anecdote. Mais oui, cette femme seule qui trompe sa solitude dans les bus existe. Quelque part.
0: Voilà, et puis cette femme seule qui est veuve, ça commence par ça, d'ailleurs c'est pour ça que je dis que dans le prélude, la messe est dite, parce que dans le prélude, elle raconte le décès de son époux, qu'elle ne regrette visiblement pas. On vous invite vraiment à découvrir ce bouquin, qui est aussi un bouquin feel good, parce que même si on passe par toutes les émotions, c'est aussi un bouquin qui est très tendre, qui est très bienveillant. Et je pense que cette société a besoin de bienveillance et de lectures qui font du bien. Je rappelle à nos auditeurs, Cecilia Domenico, que vous êtes à la base formée en conservation, restauration de livres et de manuscrits. Donc, vous êtes tombée dans le livre, malgré tout, avant de tomber dans l'écriture.
1: Oui, voilà, c'est mon premier métier, c'est ça. Donc, c'est préserver, conserver, restaurer tout ce qui est objet papier, livre.
0: Passionnée de lecture, d'écriture, et vous vivez à Durbuy.
1: Oui.
0: Loin d'ici, pour le coup.
1: Ah oui, mais d'origine liégeoise, quand même
0: voilà. Et c'est pour ça que vous avez eu envie de planter le décor dans un bus liégeois.
1: Oui, alors j'avais envie de revenir à Liège. Donc Liège est une ville qui me tient à cœur, qui est quand même ce que je considère aussi un peu ma ville. Et puis au début j'avais songé à planter le décor dans un train. Et puis je me suis dit, mais ça ne serait pas la même chose en fait, l'air de rien. Parce qu'il y avait... Maintenant ça c'est ma conception à moi qui est peut-être pas correcte.
0: Mais les distances sont peut-être plus longues avec
1: voilà,
0: les étapes.
1: Voilà, c'est ça. Et puis moins d'interactions entre les gens. J'avais envie finalement de quelque chose de plus proche. Et donc oui, j'aurais pu choisir une autre ville, mais Liège s'est imposé comme une évidence.
0: Vous auriez pu prendre le tram, mais j'imagine que vous n'avez pas attendu la fin du chantier.
1: Non, voilà.
0: Et vous avez bien fait. On marque une première pause dans cette émission et on se retrouve tout de suite.
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0: L'un des succès de Suarez, L'Indécideur.
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0: la rencontre de Stéphanie et la rencontre de Lina, la Tati Daniel, plus bienveillante que la vraie Tati Daniel, il faut bien reconnaître, Cécilia.
1: Oui, donc je voulais montrer par ce personnage qui, en effet, juge énormément son prochain, qu'au final, on ne sait pas ce qu'il y a derrière ses apparences, ce que l'autre nous présente, en fait. Et c'est un peu à ça que se heurte Lina, finalement. C'est, à chaque fois, son jugement est mis à mal. Et donc, c'est, bon, en même temps, ça me permet de faire un peu d'humour aussi. Et puis, il y a en effet cette rencontre avec Stéphanie, qui est une plus jeune conductrice donc de bus. Et donc, ça me permet de mettre en avant une relation intergénérationnelle avec, en effet, des blessures que l'une et l'autre apprennent tout doucement à soigner ensemble.
0: Aussi, on voit que l'on peut aussi apprendre à se connaître dans le bus. Alors, on sait que ça, c'est la palissade. Des tas de gens se sont rencontrés dans le bus. Hein. Mais est-ce qu'on se rencontre encore dans le bus aujourd'hui? C'est toute la question. En tout cas, les personnes plus âgées qui prennent le bus ou le tram utilisent aussi ces moyens de locomotion pour voir des gens. C'est ça que raconte le bouquin.
1: Oui, et ça, en en discutant un petit peu lors de mes trajets, on se rend compte que c'est encore d'actualité, que ce n'est pas... voilà, c'est quelque chose de bien réel. Alors oui, aujourd'hui, quand je confronte ça à mes propres trajets en bus plus jeune, tout a évolué avec l'arrivée plus du digital. Il y a un peu aussi cette forme de solitude qui se remarque et qui se met en place, solitude désirée ou pas des voyageurs. Mais il y a quand même, je trouve, dans le bus, cette connexion qu'on peut faire avec l'autre, malgré tout.
0: Et il y a aussi, ce bouquin aborde, bon là on peut y revenir un peu plus tard, aussi les aidants, les accompagnants, ces personnes qui entourent les personnes seules, qui sont souvent seules elles aussi, et qui font de leur solitude un accompagnement pour d'autres solitudes. C'est pour ça que c'est un bouquin qui fait réfléchir à différents points de vue, puisqu'effectivement ça aborde des tas de sentiments, on le disait, mais la solitude, c'est un état. Ici, c'est pas réellement qu'elles le vivent mal, c'est juste que c'est un état de fait qui fait partie de leur quotidien. Mmh. Et alors, toutes ces personnes seules, finalement, se tiennent compagnie. C'est ça qui est drôle aussi.
1: Oui, donc il y a aussi un personnage assez important dans le roman qui est Jean, qui est le voisin de Lina et qui est une présence un peu, au départ... Dans mon esprit, quand je l'ai créé, le personnage, il était plus effacé, il n'était pas... C'était vraiment un personnage secondaire et en fait, au fil du temps, je me suis rendu compte à quel point il était essentiel et il a pris beaucoup de place finalement. Et c'est très très bien, je suis très heureuse du résultat, on va dire. Mais Jean est vraiment, en effet, cette personne de l'ombre qui est là, qui veille sur Lina dans sa solitude et qui lui-même souffre, en effet, souffre de solitude aussi.
2: Ouais. 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
1: Et la parole aujourd'hui est à Cécilia Douminouco, l'autrice, l'auteur de La Primadonna du bus aux éditions Jouvence, un bouquin qu'on vous recommande. Lina, 82 ans, veuve, visiblement contente de l'être, en tout cas soulagée. Elle est assez volcanique, elle est d'origine italienne. C'est aussi un sympathique petit clin d'œil aux 80 ans de l'immigration italienne qu'on célèbre cette année. Mm-hmm. Vous êtes vous-même, j'imagine, d'origine italienne. Ça vous a donné l'inspiration ?
2: Oui, donc du côté de mon papa, mes grands-parents étaient immigrés italiens. Et c'est aussi une volonté, donc ce n'est pas... J'utilise ce que j'ai appris pour le mettre en fiction. Et donc, c'est une manière d'aborder un sujet qui est important et qui a touché beaucoup de personnes et qui, aujourd'hui, fait partie de l'histoire de beaucoup de Liégeois aussi.
1: Et évidemment, vous utilisez ces origines italiennes sur fond d'immigration, les difficultés des femmes aussi, mm-hmm. Du rapport des femmes dans ces couples-là, dans ces années-là. Et c'est l'une des douleurs de Lina, c'est pas son veuvage, c'est plutôt ce qu'elle a vécu en tant que femme.
2: Oui, c'est ça, c'est cette condition de la femme qui est assez difficile et où Lina, elle se sent confinée chez elle, elle a tellement de rêves, elle a tellement d'ambitions en fait, et elle ne peut pas les réaliser. Non seulement il y a son emménagement dans cette ville qu'elle ne connaît pas, dans cette langue qu'elle ne maîtrise pas, et donc c'est une façon de parler de ces expériences de vie qui peuvent être si difficiles, et encore plus en tant que femme, je pense.
1: Face à elle, il y a Stéphanie.
2: Oui.
1: Alors elle a d'autres soucis.
2: Oui, Stéphanie, c'est pas pareil. Donc Stéphanie, c'est d'autres démons, on va dire, qu'elle combat. Elle est plus jeune. Elle est par contre belge. Et donc, et c'est ça que j'avais envie aussi de montrer, c'est que même si ce sont des sensations, des états d'esprit et des difficultés qui sont vraiment opposées, qui sont très aux antipodes l'une de l'autre, finalement, peuvent quand même se rejoindre dans le soutien qu'on peut s'apporter. Donc autant Lina va aider Stéphanie, autant Stéphanie va aider Lina.
1: Oui, tout à fait. Et à l'instar de l'ouvrage qu'on vous présentait la semaine dernière, « Survivre » de Johan Bollinger, récit d'un papa aux prises avec une relation toxique. Ici, on n'est pas là-dedans, mais on est aussi, comme dans « Survivre », dans la résilience. Parce qu'on apprend aussi que de ces solitudes qui s'accompagnent naît évidemment une complicité, une tendresse, oui. Beaucoup de bienveillance et une forme de résilience pour les combats de chacun, puisque chacun a son propre petit combat intérieur. C'est un livre aussi qui aborde, alors il y a à la fois les souvenirs, qui ont beaucoup d'importance, on va y revenir, et aussi les blessures du passé ou les choses qu'on n'a pas faites ou mal faites. Les différents personnages, de Jean à Stéphanie en passant, il y en a d'autres, mais c'est les principaux, et Lina, ont quelque chose à vouloir se faire pardonner.
2: Oui, je trouve que...
1: C'est finement abordé dans votre ouvrage. Pourquoi vous avez voulu amener cet aspect-là des choses et de quelle manière ?
2: Moi, alors ça, de nouveau, c'est très, c'est ma propre vision, mais je trouve qu'il est plus simple de pardonner à l'autre que de se pardonner parfois à soi. De nouveau, c'est pour, je parle pour moi.
1: C'est personnel, oui.
2: Voilà, et du coup, c'est apprendre à se pardonner soi, en fait, à poser ce regard qui peut être aussi... je vais dire finalement doux et tendre envers soi-même, comme on peut le poser envers l'autre. Et je trouve que ce n'est pas toujours évident. Et donc, par ce biais-là, les personnages apprennent en fait à se pardonner eux-mêmes aussi.
1: Et ce qui est bien amené aussi dans une très belle écriture, hein, qui est la vôtre, Cécilia Douminouco, c'est vrai, c'est ça qui plaît aussi. C'est ça qui fait sans doute aussi le succès de vos romans. Chacun va se confier son histoire, son parcours, mm-hmm. Et puis ces histoires vont s'entremêler. Et ça, il va y avoir comme une espèce de, pas de confusion, mais en tout cas, ce métissage des histoires va faire naître des réponses dans chacun des parcours.
2: Oui, de nouveau, c'est cette envie de montrer qu'on est tous reliés, que oui, on a tous notre histoire personnelle, bien sûr, et bien sûr, on a notre propre cheminement, mais on est aussi, je pense, tout un chacun, tout le monde vraiment a ce lien avec autrui, et ça peut être quelqu'un de rencontré dans le bus, comme ça peut être un proche. On a tous en fait, on n'est pas seul finalement.
1: Et la primadonna du bus, on a envie avec ce roman d'embarquer dans un bus, on a même envie de prendre le tram. C'est dire si ça donne envie de bouger, comme dit le slogan, c'est bouger avec la Wallonie, il paraît. Donc c'est vrai, on a envie de bouger dans le bus, de prendre le bus, de rencontrer cette dame que vous me disiez qui existe.
2: Oui.
1: Enfin, bon, le profil de cette dame un peu volcanique qui se promène en bus pour parer à sa solitude existe. Et on a envie vraiment de prendre le bus, d'embarquer et d'ouvrir grand les yeux et de voir si on pourrait peut-être pas entamer une conversation avec quelqu'un. C'est ce à quoi donne envie ce bouquin feel good, comme on dit, ce bouquin bienveillant, ce bouquin tendre, un peu tristouné parfois, mais finalement, il n'est pas triste, il est émouvant, il est touchant. Parce que les personnages le sont.
2: Oui, je voulais montrer aussi que la vie, c'est un peu ça. Il y a des moments plus difficiles et il y a des moments qui restent beaux, malgré tout.
1: Et ça montre aussi qu'une fois de plus, une fois encore, les rencontres, le fait de ne pas rester seul dans son coin, fait qu'on peut rebondir, qu'on peut aller de l'avant.
2: Oui, je suis profondément convaincue de ça. Donc j'avais envie de le partager, évidemment, via le livre.
1: Alors, contrairement à vos autres livres, donc il suffit d'une cerise sur le gâteau qui était un peu dans la même vibe, oui. Les Arcanes de la Toison d'Or, le livre d'Espérantis, Flashback, c'est une nouvelle, on en parlera tout à l'heure. Une fois de plus, vos personnages sont un peu cabossés, déboussolés, en questionnement. Ça, c'est une espèce de fil d'Ariane dans votre roman.
2: Oui, je me demande, enfin, je ne sais pas, j'ai l'impression que dans la vie, on est tous un peu cabossés. Enfin, de nouveau, c'est peut-être une vision.
1: Ouais, on se l'avoue peut-être pas tous, mais c'est vrai, oui.
2: Ben, on rencontre tous des épreuves, on a tous des expériences qui nous changent, qui nous font évoluer. Et c'est ce que j'ai envie de montrer avec mes personnages qui sont. Voilà, que ça reste monsieur et madame tout le monde, finalement.
1: Voilà, Lina, Jean, Stéphanie, les personnages seuls mais ensemble. C'est ce dont parle notamment la prima donna du bus. La prima donna del bus, on a envie de dire, hein, mais c'est du bus, c'est en français. On se retrouve tout de suite et on écoute La Solitudine.

0: Voilà, un succès qui ne date pas d'hier et qui est finalement bien amené pour aborder la prima donna du bus. La solitude. Voilà, c'était Laura Pausini.
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0: Et la parole aujourd'hui est à Cécilia Dominuco, notre invitée et l'auteur de La prima donna du bus. C'est votre quatrième roman, du coup?
2: Oui.
0: On le disait, on embarque avec Lina, Stéphanie, Jean, celles et ceux qui montent et qui descendent, qui parcourent Liège. Donc en plus, alors si on est liégeois, évidemment, on reconnaît bien les endroits. On se reconnaît dans la ville à travers cette promenade. Alors parfois, quand même, elle quitte le bus, mais principalement, ça se passe dans le bus. Ça, c'est comme une espèce d'une forme de faux huis clos. En lisant ce bouquin, on se rend compte, on se met à la place. Alors, à titre personnel, de Lina. Non pas parce que je suis une vieille méchante,
3: non,
0: mais...
3: non,
0: mais parce que plus que de la conductrice du bus, je pense que c'est surtout lié à ça. C'est surtout parce que c'est vrai que dans le bus on observe beaucoup et qu'on s'imagine plein de choses et que bon, on n'est pas, on juge facilement dans dans notre tête et que les voix off, les pensées que vous amenez dans ce bouquin, qui au départ pourraient être déconcertantes, mais non, parce que on est dans la tête de Lina, on est dans la tête de Stéphanie et c'est sympa de mettre le lecteur comme ça, un peu à distance du personnage, dans sa tête. Et c'est là qu'on se met à leur place et on se dit, mais à nous aussi, il nous est arrivé de penser ça. On se prend en jeu, on est dans le bus avec Lina et Stéphanie.
2: Mais c'est quelque chose que j'aime encore bien faire, c'est créer des histoires, évidemment, imaginer plein d'histoires et sur une situation que je vais croiser en rue, commencer à inventer n'importe quoi. Enfin, je vais dire ce que moi j'imagine, où va ce personnage, qu'est-ce qu'il fait, pourquoi. Donc c'est un jeu un peu. Et là, le faire dans le bus, bah, je me rends compte que on le fait peut-être. Enfin, en tout cas, moi je le fais très très vite, comme vous le disiez, c'est vraiment presque inné. Et j'avais envie de confronter ça après avec la réalité, finalement, du personnage. Quand Lina parle avec ses personnages, bah, elle se rend compte que bah, non, pas du tout, en fait. C'est complètement à l'opposé, elle est à côté de la
0: plaque. Et si on le faisait, sans doute, nous aussi, on se ferait la même réflexion.
2: Voilà, et donc c'est un peu pour montrer ça qu'il y a vraiment parfois un très très grand écart entre notre perception de la réalité et celle de l'autre, au final. On a tous notre perception, évidemment.
0: Oui, il y a une conception, il y a l'observation qui est mise en avant et il y a un petit côté anthropologique, hein, le regard qu'on porte sur les gens, sociologique. Vous abordez à travers ces personnages, Lina, Stéphanie notamment, cette rencontre intergénérationnelle assez improbable au final, l'exil, les violences conjugales. Quand je disais tout à l'heure qu'on passait par toutes les émotions, par plusieurs émotions en tout cas, dans ce roman, on passe aussi par différentes thématiques. Il y a l'exil, l'immigration, les regrets. C'est riche de tout. Vos précédents romans nécessitaient, on le sait, beaucoup de travail de recherche. Est-ce que dans un roman comme celui-ci, et ne le prenez pas mal, on a le sentiment qu'il y a eu moins de recherche, mais il y a eu d'autres formes de recherche par rapport à ces thèmes-là?
2: Oui, c'est tout à fait ça. Donc pour les autres romans, il y avait parfois des thèmes que je connaissais, mais uniquement en surface, donc ça demandait plus de temps, de lecture, de vraiment d'études. Ici, ce n'était pas trop le cas. Le temps, la recherche a plus été, comme vous l'avez mentionné, dans l'observation, en fait, dans ces temps que j'ai passé dans les bus pour observer, pour m'imprégner de l'atmosphère. Donc, la recherche a été différente, et vraiment, vraiment. Donc, et ça, j'ai trouvé... En tout cas, moi, j'ai beaucoup appris avec ce roman-là aussi, finalement.
0: Parce que c'est un roman poétique. Il y a aussi pas mal de psychologie.
2: Oui.
0: Une volonté, quand même... de faire passer les émotions à travers tous les personnages. Parce que nous, il y a les émotions qu'on ressent, mais les personnages aussi les traduisent dans leurs actes, dans leurs gestes, dans leurs mots. Qu'est-ce qui vous a inspiré, par exemple, le personnage de Stéphanie?
2: Moi, pour pouvoir faire mes trajets en bus, j'ai eu la chance que l'ami d'une amie soit chauffeur de bus et donc m'ait accueilli dans son bus. Donc, ce n'est pas du tout le même personnage. Mais je me suis rendu compte en parlant avec elle à quel point le chauffeur ou la chauffeur avait une importance évidemment capitale. Bon, le bus n'avance pas sans. Et du coup,
0: vous remarquerez que pour le coup, on ne dit pas chauffeuse.
2: Non.
0: C'est pas plus mal. Excusez-moi. Non. C'était trop, j'avais trop envie de le dire. Allez-y.
2: Non, c'était très bien. Mais du coup, j'ai eu envie finalement, à cette étape de recherche et d'observation, de donner une place principale au chauffeur. Parce que pour moi, mais il est vraiment, oui, un élément qui est...
0: Elle conduit.
2: Elle conduit, voilà. Et conduit très bien d'ailleurs, parce qu'on se rend compte à quel point c'est pas aisé de conduire un bus.
0: Tout à fait.
2: Voilà, c'était aussi une façon de les mettre à l'honneur un petit peu.
0: Les femmes chauffeurs de bus. Il y a aussi un autre aspect, une belle métaphore dans cette traversée de Liège en bus, ces traversées de Liège en bus que vous parcourez, enfin Lina, Stéphanie, vos personnages et vous, l'auteur, vous parcourez les vies de ces personnes cabossées, chacune dans leur coin, qui se rencontrent, et puis en même temps, vous parcourez leur rencontre, vous parcourez leur complicité. Il y a vraiment cette jolie métaphore de la traversée de la vie, de la traversée de la ville. C'est voulu ou c'est finalement le résultat d'une écriture impeccable.
2: Ah, c'est gentil. Mais j'avais envie, je ne sais pas si je l'ai fait vraiment consciemment, mais ce que j'avais envie de faire, c'est de montrer qu'il y a beaucoup de personnes qui entrent et qui sortent de nos vies aussi très vite, notamment comme dans le bus, on peut faire, ou dans le train, j'ai déjà fait de très belles rencontres, et ces rencontres, c'est vraiment le temps du trajet. Mm-hmm. Et il y a ces personnes qui pourtant m'ont marqué, dont je me rappelle encore après des années, mais ça n'a été que le temps d'un trajet. Et je trouve que c'est finalement très beau de se dire qu'on peut croiser mais des centaines de milliers de personnes, et c'est un flux, mais ça crée notre vie en fait, ça crée notre réalité.
0: C'est ce qu'on ressent aussi à la lecture de ce livre, hein, quand on referme la dernière page, dont je tairai les mots, c'est qu'on a le sentiment d'avoir rencontré, d'être monté dans le bus, d'avoir rencontré ces personnes, qu'elles nous ont appris des choses, confié des choses. C'est en ça aussi que le bouquin est insensible, il est plein de poésie, un peu comme un cocon. On est entré dans ce bus, on a rencontré ces personnes, elles nous ont fait rire, pleurer, elles nous ont touchés, elles nous ont émus, et puis on redescend. On ferme la page et on redescend. Oui. C'est vraiment le sentiment qu'on a pour ça, c'est parfaitement réussi.
2: Oh, merci, je suis contente du coup. Ça...
0: Non mais c'est vrai, je ne dis pas ça pour vous faire plaisir, c'est vraiment, c'est bien foutu quoi. Je me suis dit après, c'est vraiment bien foutu, on a vraiment le sentiment d'avoir embarqué dans le bus, et donc cette volonté de rencontrer cette Lina. Est-ce que malgré tout, parce que Lina, faut un peu se la farcir quand même.
2: Oui, pas facile.
0: Elle n'est pas facile, même si elle est très drôle. Il y a quelqu'un qui vous a inspiré, outre ce qu'on vous a dit de cette personne qui se promène en bus pour...
2: Non, j'ai vraiment... Là, pour le coup, je voulais vraiment qu'elle soit une pure fiction, donc je l'ai créée de toutes pièces, en lui mettant pas mal de petits défauts, on va dire. Mais je me suis bien amusée avec elle, mais je voulais qu'elle soit multifacette, je voulais pas qu'elle soit... Rien n'est tout noir ou tout blanc, je voulais qu'elle soit vraiment nuancée et que oui, il y ait cette carapace très très dure chez elle, et puis qu'en fait quand on gratte un petit peu, ben, c'est pas vraiment ça qu'on retrouve.
0: Eh non, il y a un cœur tendre en dessous, voilà. comme finalement, probablement peut-on l'espérer, comme c'est le cas chez tout le monde. Mm-hmm. Hein, derrière la carapace, il y a quelque chose de bon. Alors il y a aussi évidemment, ça c'est effleuré, l'histoire de la mémoire, je le disais, hein, la mémoire que Lina a tendance à oublier ou parfois à embellir, ou voilà. Il y a les oublis de mémoire, il y a Stéphanie qui aimerait bien oublier, et puis il y a une phrase que vous avez mise dans le bouquin qui est pour que les souvenirs demeurent de mémoire. C'est important, je crois que c'est la première phrase.
2: Oui,
0: d'ailleurs.
2: C'est
0: d'où vient cette phrase et pourquoi
2: Donc j'avais envie de toucher aussi au thème de l'Alzheimer, et donc c'est une thématique qui moi me touche beaucoup, au point que c'est très dur pour moi d'écrire sur le sujet. Donc là, c'était une façon de l'amener sans que ce soit trop difficile pour moi. Et du coup, je le dédie un peu à toutes ces personnes qui en souffrent, en ont souffert et qui entourent les personnes aussi. Donc...
0: Oui, effectivement. On sait bien que c'est compliqué de vivre avec quelqu'un qui est touché par cette maladie ou par les pertes de mémoire. Ce n'est pas toujours forcément la maladie en soi, mais ce sont des symptômes. Et c'est vrai que la mémoire, la solitude, les griefs contre soi, les remords, les regrets... Tout ça, ça fait partie de tout votre bouquin. C'est tout ce qu'on retrouve par petites touches, par sensibilité, entre deux petites morsures de Lina, deux petits jugements, deux sourires, deux coups de main de Jean. C'est en ça que ce bouquin, il fait du bien. Et alors, c'est vrai que la partie résiliente, la partie bienveillante aussi, c'est que de toute cette adéquation, de ces fragilités, il y a finalement une complicité qui fait que chaque personne est tirée vers le haut. Aussi bien Lina, qui est moins triste d'être seule, aussi bien Stéphanie que Jean, même qui a ses propres soucis à lui.
2: Oui.
0: Et ça, c'est aussi le côté cabossé de vos personnages dans vos livres. Ils s'en sortent quand même.
2: Oui, j'aime. Bon, c'est pour ça aussi que c'est un peu feel good. C'est que j'aime terminer sur une note positive. Pour moi, j'aime garder l'espoir que oui, on peut s'en sortir, on peut marcher vers quelque chose de meilleur. Ouais.
0: Et on peut s'en sortir aussi et trouver une super rencontre en montant dans le bus.
2: Voilà.
0: Et en descendant de temps en temps aussi. et ça, c'est aussi une des leçons. On marque une dernière pause et on se retrouve pour la dernière partie de cette émission.

0: Et voilà, ça aussi, ça ne date pas d'hier pour le coup. Au soleil, c'était Jennifer.
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0: Et nous sommes toujours dans cette dernière partie d'émission sur RCF Liège avec Cécilia Dominuco, l'autrice, l'auteur de La Prima Donna du Bus, son troisième roman, paru aux éditions Jouvence Genève. J'ai envie de le dire, que je sois jolie, Jouvence Genève. Genève, vous n'avez jamais mis les pieds pourtant.
2: Les échanges se sont faits par email ou par téléphone, donc, voilà, peut-être un jour, j'aimerais bien.
0: Ah ouais, écoutez, je vous le souhaite, c'est une très belle ville. Alors, on revient avec ce bouquin, bouquin bienveillant, bouquin poétique, sensible, drôle aussi, un peu triste, enfin non pas triste, mais touchant si on est aussi attaché aux relations avec les personnes âgées, les personnes, nos aînés, ceux et celles qui ont beaucoup à nous donner, à nous transmettre, parce qu'il y a aussi cette notion de transmission dans ce bouquin entre les conseils de Lina envers Stéphanie, l'écoute de Stéphanie envers Lina. C'est important aussi ce rapport entre les générations.
2: Pour moi, oui. Enfin, de nouveau, ça c'est vraiment personnel, mais je trouve que moi ça m'aide de savoir un peu parfois d'où je viens, toutes ces histoires qui ont façonné aussi les générations qui m'ont précédée. S'enraciner en fait. Ça, moi je trouve, en tout cas c'est un peu un socle, j'aime beaucoup cette image.
0: Alors je reviens sur l'idée du bus, puisque c'est dans le bus que ça se déroule évidemment, c'est que le roman il commence un peu doucement hein. Et puis il s'accélère, un peu comme un bus.
2: Le bus se met en branle, voilà.
0: Le bus se met en branle, effectivement. Le bus, on ne raconte jamais que le bus peut freiner très fort,
2: hein.
0: Ça c'est pas dit, mais ça aurait pu être dit dans le bus, ça sera pour la prochaine fois. Mais donc c'est vrai que c'est ce rythme que vous apportez à la fois au déroulement de l'histoire, du récit, en lien avec le bus. Le bus à Liège, c'est pas n'importe quoi, c'est le bus qui roule à Liège, hein. C'est aussi à planter dans la mobilité urbaine, voilà, que l'on connaît. C'est fait exprès ou c'est là encore ça s'est mis tout seul?
2: Alors c'était aussi une façon, il y avait cette volonté de montrer aussi les pertes, on parle de pertes de mémoire de Lina, donc il y a un peu de confusion parfois aussi, on ne sait pas trop, et puis les choses se précisent par le biais des rencontres, donc finalement c'est un peu pour moi une façon de distiller tout doucement les indices, on va dire, pour qu'au final, oui, l'histoire prend de l'ampleur, s'accélère, et c'est pour que le lecteur ne s'embête pas non plus, quoi. Il n'a pas envie de descendre du bus.
0: Mais on ne descend pas du bus, et je vous rassure, on a même envie de remonter dedans. Donc, on aimerait même presque qu'il y ait une suite. Est-ce que c'est envisageable ou pas du tout?
2: J'ai pas songé comme ça, mais pourquoi pas? Pourquoi pas? Mais c'est vrai que je l'ai imaginé comme un seul roman. Mais c'est vrai que ce sont des personnages que j'ai eu du mal à laisser. On a parfois, enfin, c'est toujours un peu dur de laisser ces personnages, mais eux, j'ai particulièrement aimé travailler avec eux.
0: Effectivement, on s'attache. On s'attache presque à tous. Moi, j'ai beaucoup aimé Jean, évidemment, parce que Jean, c'est un peu l'homme un peu discret. Mm-hmm. Il n'a pas grand-chose à dire, d'ailleurs, dans cette histoire. Vas-y, il a beaucoup à montrer et à donner, mais par rapport à ces deux femmes, il est quand même un peu en retrait.
2: Oui, il est très effacé, mais il est vraiment essentiel. Et ça, je voulais montrer toute la délicatesse, en fait, de Jean, de montrer qu'il est là. On peut compter sur lui. C'est vraiment cet homme qui veille et qui va soutenir Lina tout au long, en fait, même s'il reste effacé.
0: C'est cette petite main de l'ombre, ces petites mains qui sont si précieuses. Alors, vous-même, en tant que femme ou en tant qu'auteur, vous vous êtes sentie plus proche de Lina ou de Stéphanie, si je ne prends que les personnages principaux féminins?
2: C'est pas facile. Je dirais plutôt Stéphanie. Lina, c'est le personnage que j'ai vraiment aimé créer, lui donner plein de petites facettes que je n'ai pas particulièrement, donc pour ancrer finalement ce personnage qui a vraiment vécu avec moi, qui a été très réel dans mon esprit pendant longtemps. Et Stéphanie, je dirais peut-être par certains aspects, pas partout évidemment. Ouais, déjà, je pense qu'on a toujours un peu de soi dans tous les personnages, mais là, peut-être un peu plus Stéphanie, dans le sens son envie d'être à l'écoute de l'autre, d'aider, de tendre la main, comme elle le fait pour Lina finalement, parce qu'elle n'a aucune obligation de tendre la main à cette passagère. Enfin, pourquoi elle plutôt qu'une autre?
0: Oui, voilà, c'est une passagère parmi les autres, c'est la prima donna du bus, voilà, quoi. et c'est aussi une dame qui passe beaucoup de temps, qui a un avis sur tout et sur tout le monde, pratiquement. Le regard qu'on porte sur les gens, sur le jugement, sur l'autre regard que l'on doit porter, la fin des préjugés, finalement, il y a ce message-là en filigrane. Il est amené finalement tout au long du bouquin. On n'imagine pas que c'est à ce à quoi on va aboutir. C'est à travers les échanges, ces rencontres-là insolites dans le bus, improbables, qu'on se rend compte au final, tiens, mais c'est vrai, on porte des lunettes sur les gens, des regards particuliers, et au final, c'est encore nous-mêmes aujourd'hui. Enfin, on le sait.
2: On n'est pas idiotes.
0: On sait que c'est ce qu'on fait au quotidien. Mais ce bouquin amène finement à réfléchir au regard qu'on porte.
2: Ça me fait plaisir parce que c'est ce que je voulais, en effet. C'était vraiment...
0: Enfin, j'ai parfaitement compris le bouquin, Chirurgie.
2: Merci
0: de me dire que j'ai parfaitement compris le livre, je suis contente. Mais c'est vrai, ouais, réussi, oui. Mais si c'est vraiment ça l'objectif, c'est effectivement très réussi parce que c'est la leçon qu'on en tire.
2: C'est parce que je trouve que c'est humain, c'est très facile. On voit quelqu'un, on porte très facilement un jugement dessus. Et c'est après déconstruire, en fait, ce jugement qu'on fait très souvent, et je voulais montrer que Lina, elle, de base, elle le fait pas, elle déconstruit pas, elle porte le jugement, elle l'énonce.
0: C'est aussi une femme de sa génération.
2: Exactement.
0: C'est une femme de sa génération, donc qui vit avec...
2: Avec tout son bagage
0: et qui porte le regard sur la vie en fonction de la vie qu'elle a vécue, de la vie qu'elle aurait voulu avoir. C'est aussi une histoire de rêve, parce que ce qui est très drôle, c'est que dans les échanges entre... C'est très riche, d'ailleurs. Dans les échanges entre Stéphanie et Lina, c'est que l'une et l'autre abordent leurs rêves, donc qui ne sont jamais venus pour l'une, qui pourraient venir pour l'autre. Mmh. Et quelque part, elles les vivent, comment dirais-je, par personne interposée. C'est un peu particulier.
2: Elle leur donne corps, finalement.
0: Elle leur donne corps, oui. Tout à fait.
2: C'est aussi une façon de montrer qu'il n'est pas toujours trop tard, qu'on peut.
0: Exactement.
2: On peut rêver et on peut.
0: Il n'est pas trop tard, même quand on a 82 ans, il n'est pas trop tard de prendre le bus.
2: Voilà.
0: Pour tenter de rencontrer quelqu'un, même un ami ou un aidant, ou faire une chouette rencontre en espérant qu'elle se poursuive. L'histoire ne dit pas si ça se poursuit d'ailleurs, la rencontre.
2: Non.
0: Donc c'est pour ça que peut-être qu'un.
2: Une
0: petite suite serait intéressante. Elle pourrait se rencontrer en avion.
2: Exact.
0: Voilà.
2: Oui.
0: Je vous laisse le choix, Cécilia.
2: Merci.

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1: Et la parole aujourd'hui est à Cécilia Douminouco, l'autrice, l'auteur de La Prima Donna du Bus aux éditions Jouvence, un bouquin qu'on vous recommande. Un dernier mot sur, donc je rappelle, hein, ce bouquin qu'on vous recommande pour l'été, il est en vente partout. 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La Prima Donna du Bus, édition Jouvence, Cécilia Douminouco. Avant de nous quitter, un mot sur cette nouvelle que vous avez éditée chez Palmyre Édition, Flashback.
2: Oui, avec plaisir. Flashback, bah justement, se passe aussi à Liège. Donc là, on suit une autre dame âgée d'ailleurs. On suit Annette qui, pour différentes raisons, a quitté la Belgique il y a 5 ans, il y a vraiment pas mal d'années. Et donc, elle doit revenir à Liège et elle n'a pas du tout envie. Donc, en fait, elle rentre parce qu'il y a cet héritage, cette maison. Et elle prend le train, donc vraiment à contre-cœur. Elle vit en Angleterre, elle prend le train, elle arrive au Guillemin. Et là, en retournant à Liège, en remettant les pieds dans sa ville, il y a plein de flashbacks qui se produisent et du coup, on détricote toute cette histoire familiale avec ses petits secrets.
1: Flashback, c'est un petit livre qui s'achète 5 euros.
2: Oui, c'est dans la collection Cartes Postales de Palmyre.
1: Dans la collection Cartes Postales chez Édition Palmyre, on les connaît avec Thomas Gutquin et son comparse dont j'ai oublié le prénom. Voilà, ça va me revenir, c'est pas grave.
2: Émilien,
1: voilà, Émilien et Thomas. On les a déjà reçus, on les recevra aussi pour la rentrée littéraire. Édition Palmyre, Flashback. Et puis, on vous recommande ce roman, La Prima Donna du Bus. Pour celles et ceux qui connaissent les romans de Cécilia Douminouco, c'est une écriture, ben voilà, une plume sensible, poétique, bien écrite. On accroche, on embarque, on se laisse porter à la fois par la délicatesse de la plume et puis par la beauté des personnages. C'est vraiment un bouquin qui aborde de plein de facettes, plein de sujets, de la mémoire, l'immigration, je le disais, l'exil, la solitude, surtout évidemment la solitude des gens qui, quand on assemble des solitudes, ben ça fait une sympathique compagnie. Merci beaucoup, en tout cas, Cécilia.
2: Merci à vous, Régine, merci beaucoup.
1: Et on vous recommande, je rappelle, La Prima Donna du Bus, Cécilia Douminouco, aux éditions Jouvence. On vous le recommande pour cet été. À bientôt, à la semaine prochaine. Au revoir, Cécilia.
2: Au revoir, merci beaucoup.

0: Bonjour, bienvenue dans C'est ma terre. Aujourd'hui, nous partons sur le plateau du Mézinc, un plateau volcanique battu par les vents, posé à plus de 1200 mètres d'altitude à la frontière de la Haute-Loire et de l'Ardèche. Ici, le vent, l'hiver façonne les paysages, le corps et les relations sur ces terres ouvertes, rudes et magnifiques. Des hommes et des chiens tracent encore des lignes de vie dans la neige. Dans C'est ma terre, nous partons à la rencontre d'un jeune mûcheur, Enguerrand Lefebvre, qui a fait le choix de vivre là-bas, dans le Mézinc. L'homme qui a choisi la lenteur, la transmission et le respect du vivant au cœur d'un territoire fragile, sentinelle du changement climatique. Bonjour Enguerrand.
1: Et bonjour.
0: Voilà, donc bienvenue dans cette émission C'est ma terre. Alors on l'a dit, vous êtes mûcheur. En quelques mots, c'est quoi être mûcheur?
1: Alors le mûcheur, c'est celui qui s'occupe des chiens de traîneau. Mm-hmm. Donc, que ce soit faire courir les chiens, préparer les attelages, etc., mais aussi s'en occuper. On s'occupe des chiens de leur naissance à la fin, en général. C'est du travail à plein temps.
0: C'est ça. À quoi ça ressemble, justement, une journée ordinaire d'un mûcheur?
1: Le matin, avant même de prendre le petit-déj, le café, etc., on se lève, on va voir les chiens, voir si tout va bien.
0: Et comment ça se passe, ensuite, la relation avec les chiens?
1: Eh ben, on passe du temps avec eux. C'est généralement, donc, le matin, effectivement, je les fais tous tourner. Mmh. Leur dire bonjour, j'en profite aussi pour vérifier si tout le monde va bien. Mmh. Faire les gamelles d'eau, nettoyer les cacas, etc. Et après, c'est beaucoup de temps passé avec eux, de câlins. On va les observer, on va donner des ordres. Par exemple, quand je leur dis on rentre à la maison, ils rentrent. Quand je les appelle, ils viennent. Voilà, c'est du temps passé avec eux.
0: Mmh. Comment est-ce qu'on forme un chien, justement, pour le mettre sur un traîneau ou sur un...
1: On peut appeler ça un kart, un traîneau à roues, un buggy, ça a plein de noms. Comment on éduque un chien? Ben, en fait, c'est beaucoup par mimétisme. Quand ils sont petits, à partir de 1 an, on va commencer à leur mettre leur nez et leur faire faire des toutes petites distances pour les habituer. Et en fait, ils voient les autres courir et ils vont faire pareil.
0: Mmh.
1: Parce qu'ils... Et après, on va dire qu'ils ont ça dans le sang, entre guillemets. Ils ont envie de courir. Là, actuellement, j'ai des jeunes qui ont 7 mois.
0: Mmh.
1: Ils travaillent. Mais là, tout le mois de décembre, toutes les vacances de Noël, là, ils ont vu les autres partir et ils voulaient y aller aussi. Alors que bon, ils sont trop jeunes, donc on ne les fait pas encore courir. Mais on mettait les harnais. Eux, ils étaient au taquet. Mmh. Ils avaient envie. Quoi. Et donc, c'est vraiment beaucoup de mimétisme au niveau de l'éducation. Ils voient les autres faire et ils font aussi.
0: Quel est l'intérêt d'un mûcheur? C'est quoi l'intérêt d'un mûcheur? On sait que ça se passe beaucoup dans les pays nordiques, au Canada. Ça sert à quoi, un mûcheur?
1: Historiquement, les mûcheurs, je vais prendre l'exemple le plus connu, si on prend le film Balto ou l'histoire de Togo, c'est la même histoire. En fait, dans le Grand Nord, ça servait beaucoup à déplacer des marchandises quand les avions ou les trains ne passaient pas. Aujourd'hui, on utilise très peu l'attelage canin pour déplacer des marchandises. J'ai pas d'exemple en tête d'endroit où ça se fait encore. Non, c'est beaucoup pour du loisir ou pour du déplacement juste de personnes. On voit par exemple en Sibérie, il y a encore quelques personnes qui peuvent se déplacer en traîneau, en Alaska aussi. C'est de plus en plus rare parce qu'il y a des moyens de locomotion qui sont quand même beaucoup plus rapides maintenant. Dans les pays grandement enneigés comme ça, les motoneiges, les chenillettes, ça va quand même beaucoup plus vite. Mais à l'époque, il n'y avait pas tous ces engins-là et quand il y avait des tempêtes de neige, les chiens s'orientent mieux que nous dans la neige. Un exemple tout bête pour l'orientation. En plein brouillard, en pleine tempête de neige, on n'y voit pas à 10 mètres. Je dis ça pour moi, ça m'est déjà arrivé.
0: Mm-hmm.
1: J'ai dit les chiens aller à la maison, je ne savais pas trop où j'étais, au camion, j'étais pas ici, j'étais en déplacement. Et les chiens sont rentrés, m'ont ramené jusque là où on était garé.
0: Comment est arrivée chez vous cette passion? Parce que vous n'êtes pas d'originaire de l'endroit où on est pour l'instant dans le Mézinc, vous êtes originaire, je crois, de Picardie, c'est ça?
1: C'est ça, oui.
0: Comment est-ce que cette passion est arrivée pour vous?
1: Alors, comment j'en suis venu à être mûcheur? En fait, avant d'être mûcheur, j'étais animateur. Donc, je faisais des colos et des classes découvertes au lac de Saint-Front, juste à côté de là où je suis. Et en fait, j'ai jamais eu de chien de ma vie. Il faut savoir que, petite anecdote, je suis allergique aux poils de chat et de chien.
0: Ah bah oui, c'est bien.
1: Il n'y a pas longtemps, j'ai eu un rendez-vous médical qui m'a confirmé cette allergie. Mais le poil de chien nordique n'est pas allergisant. Et comment j'en suis arrivé à devenir mûcheur, c'est que je travaillais très régulièrement avec l'ancien propriétaire de la structure où je suis, qui voulait ta retraite. Et alors à l'époque où j'ai commencé l'animation, il voulait pas prendre sa retraite, il était encore en plein boulot ici. Et le travail me plaisait. Au bout de 2 ans à travailler avec lui en tant qu'animateur de colo et où je venais avec les groupes d'enfants, je me suis mis à travailler beaucoup plus régulièrement avec lui, c'est-à-dire que je faisais les week-ends et des parties de vacances où j'étais pas en animation avec lui. Et voilà, ça m'a vraiment plu, le temps passé avec les chiens, le contact avec l'animal. Et j'ai donc décidé d'arrêter l'animation. Bah, quand lui a pris sa retraite, moi j'ai arrêté l'animation. Ce qui m'a amené à être là maintenant, bientôt 10 ans. Hein, l'année prochaine, l'automne 2027, ça fera 10 ans que Mosher et que j'ai arrêté l'animation.
0: Alors, actuellement, c'est la Grande Odyssée, donc c'est une épreuve mythique justement pour les mushers. Vous ne faites pas cette année-ci, mais la course, qu'est-ce que ça apporte au chien? Qu'est-ce que ça apporte à l'humain? Et qu'est-ce que ça apporte à l'environnement?
1: Alors, qu'est-ce que ça apporte au niveau de l'attelage? Donc, l'ensemble humain et chien, c'est de se mesurer un petit peu aux autres, c'est de voir un petit peu de se donner un peu notre niveau, en fait. Ça va être aussi parfois de sortir sur des endroits où on n'a pas l'habitude d'aller, où on ne va pas. Là, il y a la Grande Odyssée, mais il y a aussi la Lécarode, une course qui est une très très bonne course qui se passe en mars, que j'avais faite en 2019. Il y a ce côté de partir de là où on est. Et là, pour le coup, quand on va ailleurs, on est parfois sur des domaines skiables. Et donc, on a un damage qui est exceptionnel. Enfin, c'est vraiment du plaisir à passer. Et au passage, voilà, on se mesure aux autres. Pour les chiens, ça permet de croiser d'autres chiens et de prendre ou reprendre plaisir à croiser les autres et à se tirer la bourre, hein, clairement. Et puis, nous, entre mushers, il y a aussi revoir les copains qu'on n'a pas vus depuis un moment. Ça... Il y a ce côté-là aussi, et jouer à se faire la course entre nous, etc. Moi, je sais qu'au niveau de la course, mon point de vue, c'est vraiment loisir. Je vais pas en course pour gagner. Moi, si je vais en course, c'est pour me faire plaisir. Je ne fais pas des temps exceptionnels. Hein. Les derniers résultats de course, faut voir que j'étais quatrième en partant de la fin.
0: Cette course a-t-elle encore un avenir face au changement climatique? Je suppose que vous avez vu pas mal de changements aussi, peut-être au niveau de l'organisation, peut-être au niveau de l'environnement. Comment est-ce que ces courses ont-elles encore un avenir par rapport à ça?
1: L'avenir des courses sur neige, c'est un peu comme l'avenir du mushing sur neige. C'est très compromis. Il y a plusieurs courses. On a la Vercors Quest, qui était une super course, qui faisait sur 4 jours, 3 ou 4 jours, je ne sais plus, 150 km, ou un autre type de. Enfin, la même course, mais il y avait un deuxième tracé qui faisait 300 km. Cette course-là, ça fait 3 ans qu'elle ne se fait plus. Parce qu'il n'y a plus assez de neige. On a la course juste à côté, la course des Estables. On la faisait avant. La dernière année, c'était 2017 ou 2018, parce on n'a plus assez de neige non plus, en fait. Ces courses, les courses neige vont avoir tendance à disparaître. Après, on a donc la Grande Odyssée et une partie de la Lécarode qui sont sur des stations où on peut mettre de la neige artificielle. Et donc ça marche complètement, mais l'enneigement est plus suffisant sur la plupart des courses pour les maintenir sur du long terme ou très long terme. Par contre, on propose aussi des courses sur terre, donc avec, comme je le disais tout à l'heure, du kart, de la trottinette, du VTT ou du canicross. Donc là, on est sur un autre type de course où effectivement, on va faire peut-être moins de distance que sur la Grande Odyssée, par exemple. La Grande Odyssée, on est sur une course avec des runs qui vont monter jusqu'à 40 km, 45 km. Là, sur Terre, c'est rare qu'on dépasse les 15 km.
0: Le fait qu'on ne prend plus les traîneaux, qu'on prend les cartes, est-ce que ça a un effet justement sur l'environnement aussi? Est-ce que ça n'est pas plus destructeur aussi dans certains environnements ou pas?
1: La plupart du temps, pour les cartes et les engins à roues, en fait, de mon point de vue, après, je ne sais pas trop parce que je n'ai pas forcément trop de données à ce niveau-là, mais les engins à roues sont moins polluants, je vais y mettre des gros guillemets, que le traîneau. Parce qu'en fait, les engins à roues, effectivement, on va avoir tendance à parfois creuser un peu les chemins et marquer avec les roues. Il faut voir que c'est des engins qui n'utilisent pas de carburant. si, de la viande et des croquettes, quoi. Et pas de moteur, donc c'est vraiment que la traction animale qui compte, et on est sur des roues sur lesquelles, bah, juste en tractant, les chiens vont rouler, et on a des freins pour s'arrêter. En traîneau, pour que le traîneau glisse, alors en pro, pas forcément, tout le monde le fait pas forcément, mais je recommande quand même de le faire, c'est mieux pour les chiens. On va avoir tendance à farter les traîneaux, et le fart, c'est pas top top en fait pour l'environnement. Et donc,
0: Farter le traîneau, c'est donc ça va être une sorte de graisse sous l'âme du traîneau, c'est ça?
1: Alors, je ne sais pas exactement ce qu'il y a dedans. Je sais qu'avant, s'utilisait du fart au fluor qu'on pouvait utiliser aussi sur les skis de fond. Le fart au fluor est absolument interdit maintenant. Et il y a un autre type de fart qui a été interdit cette année dernière, je ne sais plus, ce qui fait que maintenant, on a encore du fart qui est utilisé. Mais le problème du fart, c'est que ça pousse pas dans les champs, quoi.
0: Alors je propose, Enguerrand, de faire à présent une petite pause musicale avec Matteo et Isadora. Sweet Shadows. Merci d'être à l'écoute de C'est ma terre.

0: De retour dans ces matières, du haut du plateau du Mézinc, en Auvergne, en Haute-Loire, on continue notre interview avec le musher, le jeune musher Enguerrand. Il y a des races différentes dans les chiens et qui ont une spécificité différente aussi.
1: Alors, on utilisait beaucoup le husky avant. Le husky, j'en ai quasiment plus du husky. Parce que le husky, c'est devenu principalement maintenant un chien de compagnie. Parce qu'il y a eu des gros effets de mode dessus. Et les éleveurs, c'est normal, hein. Les éleveurs se sont adaptés à la demande en faisant généralement du chien plus calme. Maintenant, ce qu'on va voir, c'est du groenlandais et de l'alaskan. L'alaskan, c'est du croisement, hein, pour faire simple. C'est du croisement avec de la sélection de chiens de travail. Donc, on est sur des chiens qui

0: Là, on fait souffrir des chiens en train de traîner un traîneau. Est-ce que justement le bien-être animal est respecté dans cette pratique du musher?
1: Alors, je ne vais pas faire une généralité en disant que oui, parce que y a eu des histoires l'année dernière sur. Enfin, il y a des histoires quasiment tous les ans sur des mushers qui ne sont pas forcément bien traitants de leur. Après, il faut voir que la jeune génération dont je fais partie, je parle vraiment pour le pro, après en compétition, c'est différent, mais j'y viens après. Dans le pro, on a vraiment maintenant une ligne de conduite et déontologique qui nous est inculquée dans notre formation, c'est un DGEPS sportif, de ce qu'on fait et ce qu'on ne fait pas. C'est voilà, par exemple, fut un temps, on n'imaginait pas un chien qui était dans un chenil de chien de travail qui ne travaillait pas. Moi, il faut voir que dans mon chenil, j'ai mes retraités que je garde jusqu'à la fin. J'en ai trois, quatre actuellement. Et j'ai des chiens qui ne peuvent pas travailler et qui n'ont jamais pu travailler et qui pourront jamais travailler, ben je les garde quand même et je m'en occupe de la même façon que les autres. S'ils sont malades, je vais chez le véto. Et voilà. Et pour ceux qui travaillent, j'en ai des fois qui n'ont pas envie de travailler, qui sont fatigués. Je les vois un petit peu traînant quand ils sont à l'attelage. Et ben c'est pas grave, je les prendrai pas, je les prends pas, je les prends pas sur la séance d'après, et je vois comment ils vont. Si c'est qu'ils ont une douleur quelque part, on va palper, on va voir un petit peu ce qu'il en est. Si le chien a mal, si le chien est juste fatigué, et ben si le chien est fatigué, ben c'est pas grave, il dort. Voilà. Et dans la course, dans le milieu de la course, les compétiteurs sont généralement plus proches de leur chien. Et donc, enfin, plus proche de leur chien, je suis très proche de mes chiens, mais il y a beaucoup de compétiteurs qui ont que un ou deux chiens, donc c'est plus facile de gérer un ou deux chiens que moi qui en ai 38. Mais voilà, ils vont avoir plus de facilité à voir ce qui va pas, et avoir un protocole d'entraînement plus carré pour que le chien soit pas fatigué. Après, eux cherchent vraiment la performance et bah dans la performance, pour qu'un chien soit performant, faut qu'il soit bien dans ses pattes.
0: Bien
1: C'est
0: sûr.
1: ça que ce soit.
0: Alors, vous êtes installé là dans le plateau du Mézenc, c'est encore un endroit et un territoire assez sauvage. Vivre en meute, justement, est-ce que c'est l'autre façon d'habiter la nature?
1: Eh ben oui, on va dire que par rapport à avant, quand j'étais en animation où j'habitais au bord du lac, on était en pleine nature. Hein. Mais là, c'est une autre façon de voir la nature, de l'appréhender. En tout cas, on est directement avec les chiens en plein milieu des bois, là. Et alors, je vis quand même dans une maison, hein, je ne suis pas dans une cabane non plus. En fait, on est vraiment loin de tout et on a une route qui passe juste devant, hein, mais c'est pas non plus une autoroute. Et on est vraiment perdu au milieu de rien. C'est une autre façon de voir la nature et de voir bah, l'évolution au fur et à mesure de l'année en étant plus dans les bois, eh bien les changements de saison, etc. Bon, l'hiver, moins en moins, mais on le voit quand même.
0: Puisqu'on parle de nature et de biodiversité, il y a bien sûr une menace qui plane un petit peu partout aujourd'hui avec le réchauffement climatique. Quel écosystème vous ont marqué, vous, dans la beauté, leur fragilité, justement, dans le Mézenc, dans les Haute-Loire?
1: Alors, ce que je vois beaucoup sur le plateau du Mézenc, c'est qu'on a quand même encore pas mal on a encore des zones naturelles. On est sur un territoire qui a été pas mal investi par l'homme, que ce soit au niveau des pâturages ou au niveau des forêts. Les forêts, faut voir que la plupart des forêts qu'on a en Haute-Loire sont des forêts de culture. Mais on est sur un environnement qui reste un minimum sauvage, dans le sens où il n'y a pas des habitations et des méga structures touristiques, comme on peut le voir dans les Alpes, par exemple, ou sur certaines zones littorales. Bon, là, niveau littoral, on est quand même un petit peu loin de la mer. Hein. On est sur un environnement qui, naturellement, reste un peu préservé. On a une zone protégée Natura 2000 sur le pied du Mézenc, qui est bien respecté ou qui est vraiment vraiment protégé quoi. Après, on a encore toutes ces zones, comme je disais, de pâturage qui sont vraiment destinées pour l'agriculture et l'élevage bovin principalement. On est sur des écosystèmes à minima respectés.
0: Qu'est-ce que vous avez vu justement comme paysage ou comme espèces qui ont changé, peut-être même disparu?
1: Changer, je saurais pas dire changer. Après disparu, on voit des

0: des populations de rapaces qui sont parties du Mézin. Et d'autres qui restent à l'année. Avant, on avait des rapaces migrateurs, il me semble, le Milan, si
1: Milan,
0: je
1: ouais,
0: dis pas de bêtises.
1: le Milan Royal encore qui est là, ouais.
0: Voilà, qui est encore là. Et en fait, on le voyait pas trop en hiver avant. Maintenant, on le voit aussi en hiver parce que les hivers sont courts, plus chauds. Et donc, on les voit plus facilement. On voit des lapins qui arrivent aussi ici. Alors, les lapins restent pas très longtemps. Mais avant, on n'en avait pas parce qu'il faisait trop froid. Là, on en voit de plus en plus. Et après, des populations qui ont disparu ici, j'en vois pas beaucoup. Qui ont disparu. Voilà, plutôt des populations animales qui sont arrivées parce qu'il fait plus doux, en fait.
1: Comment est-ce que la population locale perçoit justement ce changement de biodiversité, de disparition? Est-ce qu'il y a des initiatives qui se mettent en place justement pour préserver certaines espèces?
0: Alors, on aimerait bien qu'il y ait plus d'initiatives que ce qu'il y a actuellement. On aimerait bien qu'il y ait des initiatives pour la protection du vivant, de l'environnement en général. Après, sur la Haute-Loire, vraiment sur le côté du plateau, on est très peu d'habitants. Et donc, des initiatives locales, il faut voir qu'on a beaucoup d'agriculteurs et de l'autre côté, on a beaucoup de personnes qui bossent dans le tourisme. Et en fait, la protection de l'environnement, ce n'est pas forcément une priorité, j'ai l'impression. On essaie de faire pas mal de choses. Après, en général, les habitants du plateau essaient de faire en sorte de respecter l'environnement parce que, dans tous les cas, au niveau des élevages qu'on a, qui sont des élevages bovins principalement ici, si on ne respecte pas la nature et les sols, bah, clairement, en fait, ça ne va pas subsister longtemps. Après, on a un souci avec. Enfin, on a un souci. C'est pas vraiment un souci, c'est au niveau du développement touristique. On voit pas mal d'installations qui se font. Alors, c'est une bonne chose parce que ça va amener du monde, hein, ça c'est sûr, c'est une très bonne chose. Mais on n'est pas sûr du développement qui va être, qui va être en vue de protection de l'environnement. Je pense principalement alors la construction a été révisée avant d'être faite, mais à la base, il y avait un stade de biathlon qui devait être installé aux Estables, vraiment prévu que pour la neige, alors qu'on a très peu de neige maintenant, et qui impliquait pas mal de coupes d'arbres, de forêts. En fait, ça a été complètement révisé pour avoir beaucoup moins de coupes et pour pouvoir l'avoir en 4 saisons. Ce qui est quand même plus intéressant d'un point de vue de l'environnement, parce qu'à la base, on était vraiment parti sur on coupe 50 hectares, on coule du béton de partout. Enfin, voilà. Les copies ont été revues, c'est quand même plus sympa de le voir comme ils le font actuellement, quoi.
1: Alors, vous avez quand même aussi, vous, un mode, on va dire, un petit peu de vie plus près de la nature, plus simple. Qu'est-ce que vous avez observé? Qu'est-ce que vous aimez justement dans ce côté simplissime de la vie?
0: Eh ben, ce que j'aime beaucoup, c'est la solitude. C'est assez paradoxal parce que je travaille dans le tourisme, je reçois quand même souvent du monde, mais je suis pas au milieu d'une ville avec plein de gens, avec du bruit, etc. C'est le calme, c'est le silence, c'est le fait de pouvoir respirer, parce qu'en plein milieu d'une ville avec les gaz d'échappement, enfin, je passe 10 minutes. Après, je tousse pendant 4 heures. voilà, enfin, c'est vraiment un mode de vie loin de tout et loin du monde. Plus calme, plus tranquille, ou mon rythme en plus, ça me va.
1: Quelle
0: C'est-à-dire que
1: résilience vous inspire, vous, justement, dans votre mode de vie? Quelles sont les choses que vous mettez en place justement, pour être plus résilient par rapport à la frénétique du monde aujourd'hui? La frénésie du monde aujourd'hui?
0: Ben, par exemple, je vois, enfin, quand je suis pas en saison, je prends mon temps pour faire à peu près tout. Au niveau consommation en général, je consomme, j'évite de trop consommer, tout simplement. Je vois par exemple sur l'économie de l'eau, ben, on fait attention à pas en utiliser trop. Évidemment, pour les chiens, il faut en utiliser parce que. Mais en fait, on va pas remplir une gamelle et l'eau a gelé, par exemple, on joue et on reverse. Non, on va économiser un petit peu. On va économiser pour nous aussi. Enfin, voilà. Et au niveau de la au niveau de la résilience par rapport au monde et de l'environnement. Là, moi, en ce qui me concerne, si j'ai à aller faire mes courses, je m'arrange pour avoir à faire mes courses. Enfin, je fais un seul déplacement pour tout faire. Je vais faire mes courses, je fais mes petites balades, ma petite sortie pour une petite sortie loisir à la ville. Alors, la ville, c'est le Puy-en-Velay, hein, c'est pas grand.
1: C'est tout petit, ouais.
0: Et voilà, et à côté de ça, je vais limiter mes déplacements, je vais faire attention à comment je consomme, en fait. Déjà parce que ça coûte cher. Et ensuite, parce que bah, ça, d'un point de vue de l'environnement, c'est quand même beaucoup plus important de respecter l'environnement plutôt que de. Enfin, c'est important de limiter notre consommation en général.
1: On va faire une seconde pause musicale dans cette émission avant de retrouver Enguerrand du côté du plateau du Mézinc. Une pause musicale avec Edouard Van Pratt, Big Star. Belle écoute sur RCF. 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

0: De retour dans ce matin, on est du côté du plateau du Mézenc, dans la Haute-Loire, en Auvergne. Il fait bon vivre là-bas. Et aujourd'hui, on parle avec Enguerrand Lefebvre, un musher. Il s'occupe de chiens dans cette belle contrée. Et on continue avec lui l'exploitation de cet univers du musher. On va revenir un petit peu sur votre activité plutôt de musher, on va parler aussi des courses qui se font dans le mushing, mais par contre, sur le plateau du Mézenc, on sait aussi que l'hiver, on l'a dit, est de plus en plus faible, il y a de moins en moins de neige. Comment est-ce qu'aujourd'hui, vous pouvez encore dépendre de la neige ou pas, et comment est-ce que justement vous transformez votre métier justement au départ musher sur neige, et maintenant donc le tourisme qui se met aussi là en place avec vous, donc il y a moins de touristes je suppose en hiver qu'avant, il y a plus de tourisme en été. Comment est-ce que vous mettez ça en place justement pour retrouver une adaptation justement au mushing avec les chiens?
1: Alors au niveau de l'enneigement, donc effectivement oui, on en a de moins en moins. Au niveau de la neige, pour faire simple, donc là on est mardi, dimanche, donc avant-hier j'étais en traîneau, c'est le seul jour où j'ai pu faire du traîneau parce qu'avant il n'y avait pas assez de neige, hier ça a tout fondu, aujourd'hui on est en carte. Donc en fait, comment on articule ça? Dans le mushing, pas tous, parce qu'il y en a qui sont encore sur des sommets et qui ont encore pas mal de neige, mais on est nombreux à s'être adaptés, à se dire que la neige c'est un bonus. La neige, pas, mais c'est un bonus. Mais sinon, on est passé sur du traîneau à roues. Dans le milieu, on appelle ça du kart, ou en fonction des engins, du buggy. Enfin voilà. Le kart, les gens sont assis dedans, nous on conduit derrière. Et sinon, ce qu'on va pouvoir proposer aussi, c'est pour ceux qui ont envie d'apprendre à conduire. Avant, on pouvait apprendre à conduire à des particuliers, on pouvait leur apprendre à conduire un traîneau. Là, on leur apprend aussi à conduire, par exemple, une trottinette ou un VTT tracté par un chien. La conduite d'attelage de cartes peut se proposer, moi je ne la propose pas, mais certains de mes confrères peuvent la proposer aussi. On propose aussi, ça c'est plutôt l'été, voire enfin on peut le faire toute l'année, mais on propose plutôt l'été, parce qu'il fait trop chaud pour l'attelage l'été. On va proposer de la cagnirando. Donc la cagnirando, c'est de la marche avec le chien attaché à la ceinture. On a un lien direct avec le chien, on est tracté un petit peu par le chien. Ça nous aide à marcher. Et en plus, c'est une sensation qui est assez agréable parce que le chien va tirer et on va faire beaucoup moins d'efforts. Par exemple, en montée, c'est que du bonheur parce que ça monte tout seul, il n'y a pas besoin de trop forcer.
0: C'est facile, ouais. Est-ce que ça peut être une alternative justement au déplacement? Il y a le vélo forcément en ville, mais par chez vous, est-ce que ce genre de déplacement peut être quelque chose d'utile et de faisable?
1: Alors, je pense que ça pourrait être complètement envisageable. Je me rappelle de l'époque où je fumais encore et où je suis allé chercher mon tabac au village en traîneau.
0: L'alternative carte, par exemple, peut être un moyen de transport.
1: Le kart et chien. Ça pourrait complètement le devenir une alternative. Après, le souci, c'est que faut avoir des itinéraires qui passent en dehors des routes, parce que la route goudronnée, c'est très abrasif pour les pattes des chiens. Mais effectivement, c'est complètement envisageable pour un petit trajet de si on est tout seul, qu'on n'a pas forcément de trucs à transporter avec nous, de prendre un vélo ou une trottinette avec un ou deux chiens et d'aller voilà. Je vois, j'ai un copain à 10 km, d'aller chez lui en trotte ou en VTT, c'est complètement envisageable en passant par les chemins. Oui.
0: Comment est-ce que vous mettez la conscience aux gens, au tourisme qui vient chez vous, de préserver la nature? Comment est-ce que vous faites ce lien justement de préservation par rapport à votre activité? Comment est-ce que vous les mettez en lien avec la nature?
1: C'est un prolongement direct de ce que je faisais avant. En fait, quand j'étais en animation, je faisais de l'animation nature. Donc, je faisais de la sensibilisation à l'environnement en parlant de... là, ici, en plus, sur un territoire comme le Mézenc, je faisais pas mal et je fais toujours pas mal de géologie en expliquant les formations des montagnes, ce qu'on peut voir au niveau des arbres, au niveau essence d'arbres, ce qu'on va voir au niveau de la faune. On ne voit pas forcément les animaux, mais on voit les traces de passage d'animaux. Voilà, je faisais déjà pas mal ça en animation. Enfin, c'était le cœur de mon métier finalement, et maintenant je le fais encore. Alors après, si je vois que les gens ça les saoule, ça les intéresse pas, à un moment je me dis tant pis, en fait c'est... Je m'arrête là parce que sinon on va pas partir du tout sur la même chose. Et après, je sensibilise à l'environnement en parlant de ce qu'on voit, de ce qu'on peut percevoir et de ce qu'il en est. Et pour sensibiliser un peu à l'environnement qui change, par exemple, on va pouvoir parler du lac de Saint-Front qui va avoir son niveau d'année en année qui baisse. Alors ça, c'est aussi parce que c'est un lac assez particulier. C'est un ancien volcan. Enfin bref, c'est l'eau diminue petit à petit. On le voit pas là de notre vivant, on le verra pas vraiment diminuer, mais on voit qu'il a un niveau quand même relativement variable. Après, d'année en année, on voit aussi pas mal de forêts qui sont complètement rasées parce qu'elles n'ont pas été entretenues sur des bois d'exploitation qui, les bois n'ont pas forcément été très bien entretenus et donc il y a des coupes rases et voilà. Et là, pour le coup, j'indique juste, je montre, enfin je dis voilà, il s'est passé ça, c'est on n'entretient pas assez, on ne fait pas assez attention à notre environnement, à la nature. Et donc ce qu'on voit, c'est que sur ces arbres, notamment ici, on a beaucoup d'épicéas. L'épicéa est très fragile en cas de sécheresse. Voilà, on le voit facilement en fait quand quand il y a eu des périodes de sécheresse, il y a des forêts entières qui se retrouvent à devoir être coupées. Et donc ça, je l'indique, j'explique que en fait c'est un cercle entier de l'épicéa va mal parce qu'il y a moins d'eau, parce que il y a pas trop d'efforts au niveau de l'environnement qui ont été faits en amont, quoi. Sans pour autant responsabiliser les gens en leur disant c'est de votre faute, vous consommez trop. Non, non, non, ça sert à rien de toute façon, parce que c'est au-delà qu'il faut voir. C'est pas juste, chaque personne n'est pas responsable. Par contre, tous ensemble, on peut faire quelque chose, quoi.
0: Comment est-ce que vous voyez l'évolution de votre pratique du musher dans la transmission avec les jeunes qui vont peut-être prendre la relève derrière ça? Comment est-ce que vous voyez l'évolution de votre pratique? Est-ce que ça va finalement rester plus une pratique touristique qu'au départ, comme on l'a dit au début de l'émission, historique qui permettait justement de faire de longues distances sur la neige dans les pays nordiques
1: Eh bien, moi, je pense qu'on a une évolution qui pourrait tendre à, alors, rester dans le touristique. Je vois au niveau du respect de l'animal, de la compréhension du vivant, etc., je vois une évolution très positive à ce niveau-là. De ce que je vois d'année en année, de promos, de mushers qui sortent du DE tous les ans, je vois des gens de plus en plus respectueux de leurs chiens, de plus en plus à l'écoute de leurs chiens et de leur environnement. Je pense qu'on va rester quand même beaucoup dans une activité touristique, mais il n'est pas impossible d'envisager de voir un autre mode de déplacement pour commencer en loisir et potentiellement après, alors pas forcément maintenant, hein, mais une alternative à des véhicules plus polluants. Je le vois possible. après, je le garantis pas, mais
0: Qu'est-ce que vous avez encore envie de découvrir dans votre milieu? Quelles sont les choses que vous avez encore envie d'expérimenter? Est-ce qu'il y a aussi des modèles qui vous inspirent à aller vers quelque chose de différent?
1: Alors, ce que je voudrais encore découvrir dans le mushing, dans mon milieu pro, c'est j'ai envie de retourner un petit peu en course. Alors ça, je connais déjà, mais j'ai envie d'en faire un peu plus. J'aimerais bien retrouver un petit peu de neige et potentiellement partir donc dans des pays où il y a pays ou dans des zones où il y a encore de la neige, tant qu'il y en a encore. Mais là, ça devient compliqué, les endroits où il y a de la neige et où c'est en paix, ça devient de plus en plus compliqué. Mais ouais, j'aimerais bien redécouvrir ça. Et voilà.
0: Alors, on parle un petit peu justement promotion, hein. Donc vous êtes du côté de la Haute-Loire, dans le Mézenc. Où peut-on vous retrouver pour si on veut venir un petit peu s'initier, un petit peu découvrir justement tout cet univers de Machard?
1: Eh bien, moi, je suis au pied du Mont Mézenc, donc je suis à 10 minutes, 10 minutes, 10 km des Estapes. Je suis à Saint-Front, au Chauderac, au-dessus du lac de Saint-Front, justement. Voilà, donc je suis vraiment au pied du plateau.
0: Une belle destination de vacances en tout cas, hein. On peut y aller facilement.
1: Oui, là, même avec la neige sur les routes, c'est pas déneigé comme dans les Alpes, parce qu'ici, on n'a pas le droit de saler les routes. Pas salé pour dégeler plus rapidement. Là, ici, on met du gravier pour que ça roule un peu mieux. Il faut quand même rouler prudemment et être équipé. Et voilà, après, les routes sont très faciles d'accès. Je suis au croisement de deux routes. C'est assez large. Je ne suis pas perdu en plein milieu des bois. au fin fond d'un chemin accessible.
0: Quels sont les objets que vous emportez avec vous principalement sur une course? Est-ce qu'il y a un objet fétiche pardon, que vous portez sur vous, que vous prenez chaque fois avec vous?
1: Alors, un objet fétiche, je dirais, c'est un objet fétiche qui a aussi son utilité, enfin qui peut avoir son utilité. C'est un couteau que ma frangine m'a ramené de Norvège, qui va servir si j'ai un chien qui s'en mêle, par exemple, à couper la corde. Puis je sais pas, ça a un côté, il a un côté sympa, toujours caché parce que je me trimballe pas le couteau à la ceinture visible. De une, parce que j'ai pas envie de me le faire piquer. Et de deux, parce que bah il est quand même plus à l'abri proche de moi quoi. Et voilà, ça c'est un objet que je prends souvent avec moi, qui mêle le côté un peu comment dire porte-bonheur, je dirais, et utile en même temps quoi.
0: Quel geste simple vous recommanderiez à un touriste ou à un habitant de la planète justement pour préserver la nature autour de soi justement même en faisant de l'écotourisme.
1: Eh ben, de poser les clés de sa voiture. C'est bête à dire, mais poser les clés de sa voiture, penser à marcher, à prendre du temps aussi pour marcher, pour regarder ce qui se passe. On a plus de facilité à regarder ce qui se passe autour de nous, à regarder notre environnement, à regarder la nature en marchant et en ouvrant les yeux qu'en se focalisant sur la route. Si on se met à regarder le paysage quand on est lancé à 130 sur l'autoroute, tout de suite, c'est compliqué.
0: Rencontrer aussi les gens et les autochtones qui y habitent, c'est important aussi pour partager.
1: Ah bah clairement oui, c'est important de prendre le temps de voir ce qui se passe, de voir qui sont les gens là ici. Pour le coup, dans les gens qui viennent ici, on a beaucoup de personnes qui vivent en ville, qui viennent, et le rythme, il n'est pas pareil qu'en ville ici. On n'est pas sur la même. Alors, on a un rythme qui est soutenu parce que bah, ce n'est pas parce qu'on est à la campagne qu'on prend notre temps pour tout. Hein. Mais on n'est pas en ville à devoir courir partout, à être partout. Faut regarder comment on vit parce qu'on a réussi à avoir une vie, et là pour le coup, je vais parler de vie économique aussi, stable, ben, sans avoir pourri tout notre environnement. Je pense que si on réussit à le faire en Haute-Loire, on peut réussir à le faire ailleurs aussi.
0: Bien sûr, forcément. Aussi bien à la ville qu'à la campagne, je crois, en tout cas. Les liens nature sont partout de toute façon. Merci beaucoup Enguerrand d'être venu dans cette émission C'est ma terre, ici presque jusqu'à Bruxelles, mais vous êtes loin là, vous êtes bien dans votre côté avec un feu de bois, je suppose, qui vous réchauffe là un petit peu ou pas?
1: Oui. Oui, tout à fait. Parce que là, il fait pas forcément très froid, mais il fait très humide vu que la neige fond.
0: Eh ben, bonne continuité dans vos occupations et donc à très bientôt. Donc on rappelle, c'est chez Marzo et Nature, c'est ça?
1: C'est ça, Marzo et Nature à Saint-Front, en Haute-Loire.
0: Merci beaucoup, Enguerrand.
1: Merci.
0: Ainsi se termine cette émission C'est ma terre. Avant de nous quitter, je vous propose encore quelques lectures. Le Fils du vent à travers l'Asie centrale dans les pas des explorateurs d'antan. C'est par Jérémy Biget. 3 mois de marche à travers les hauts plateaux d'Asie centrale, seuls sur les pas des explorateurs d'autrefois et des nomades Kirzig. Également le livre de Paul Watson, SOS Océan en détresse. Un très beau petit livre pour voir un petit peu comment protéger nos océans. Et on en parle souvent ici dans ces émissions. C'est ma terre. Et enfin, va voir là-bas si tu existes de Jack-Yves Le Chat. Les années 1970, la vie sur un voilier au jour le jour, à voguer dans des pays, en pays. Beaucoup de rêves. Jack-Yves Le Chat l'a vécu. Des années passées sur la mer, a mené une existence libre de toute attache. Libre, c'est ce que je vous propose d'être en écoutant ces émissions de C'est ma terre, consacrées bien sûr aux explorateurs et à leur univers et aussi à la préservation de la nature qui les entoure. À très bientôt, ici ou dans notre fold capital. 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
0: Bonjour à toutes, bonjour à tous. Bah, ça fait déjà une semaine qu'on met du sucre dans votre été. J'espère que vous passez un bon moment avec nous. Nous, c'est toute l'équipe qui vous concocte cette émission, c'est-à-dire les trois antennes de RCF. Bruxelles, où je suis, Liège et Sud-Belgique. Du sucre dans votre été, c'est du lundi au jeudi et c'est jusqu'au 27 août. Le principe de cette émission, c'est de passer quasiment une heure avec notre invité, découvrir son actualité et apprendre à mieux la connaître à travers ses souvenirs d'été et à travers le questionnaire « Qu'est-ce qui vous redonne de l'élan quand vous avez le moral dans les chaussettes de sport ?» Et enfin, notre invité nous fera découvrir son coup de cœur. Il y aura aussi bien sûr de la musique et des chroniques. Tous les jeudis, on fait le plein de bulles avec notre super libraire bruxellois de la place Flagey, la librairie Flagey, du même nom, Frédéric Ronce. Tout l'été, il vous ouvre son panthéon personnel, les BD à lire absolument dans la vie. Et puis tous les jours, jusqu'à la finale, le 19 juillet, on parle de Coupe du Monde de foot avec Bernard Van Vinkt. On met du sucre dans votre été, c'est l'invité. Alors comme mon invité a été brièvement prof de français, elle ne m'en voudra pas de la citer en m'attardant sur le verbe « mouvoir » qui recoupe bien plus de subtilité que simplement bouger. Ce qui meut, c'est ce qui anime, ce qui ébranle, ce qui pousse à se mouvoir, à se mettre en mouvement, à marcher, à avancer. Lorsqu'on meut quelque chose ou quelqu'un, on le pousse, on l'excite, on le titille, on l'émeut. Émouvoir, mouvoir, se mouvoir, voir. C'est ainsi que mon invité débute ce qui l'émeut, paysanne, ongles sales et cœur gros, qu'elle a publié chez les éditions Academia. Et merci au passage à Cindy Van Darmelen de Courgette Édition d'avoir attiré mon attention sur ce livre. Un livre qui dresse le portrait de femmes trop longtemps invisibilisées. Les paysannes, oui, parce que quand on parle des difficultés des agriculteurs, ben on oublie souvent de les décliner au féminin. Et c'est ce qui meut, mon invité, donner la parole à celles qu'on n'entend jamais, nous reconnecter ensemble et privilégier le développement collectif. Comédienne, autrice, metteuse en scène, cette Wallonne d'origine à l'humour décalé et à la répartie tonique a plongé ses mains dans tous les terreaux. L'impro théâtrale, elle a été sacrée plusieurs fois championne du monde, le spectacle de rue, le jeune public, les films, les téléfilms, les chroniques radio. Et celle qui a grandi dans la province de Luxembourg vient d'achever un périple qui l'a mené avec sa complice comédienne Laetitia Botella de Jonblous au Havre, en Normandie. Ce projet qui entend relier les paysannes s'appelle Binette et Déméter. Et j'ai le plaisir de recevoir Christelle Delbrück. Bonjour Christelle.
2: Bonjour.
0: Alors Binette et Déméter, finalement c'est le prolongement de ce livre, Ce qui l'émeut.
2: C'est un prolongement, c'est un truc à côté. En tout cas, c'est une autre forme de recherche, parce que le travail paysan et en tout cas la visibilisation des femmes qui ont choisi d'être agricultrices, moi, c'est ce qui va, je pense, m'occuper pour les 15 prochaines années, ouais. Clairement.
0: C'est quelque chose dont vous étiez consciente, mais finalement, une fois que vous avez mis les mains dedans, dans ce terreau, j'allais dire, vous avez vu qu'il y avait peut-être encore beaucoup plus de ramifications que ça, qu'il y avait encore plein, encore plus de choses à faire que ce que vous ne pensiez.
2: Oui, c'est gigantesque parce que c'est pas simplement cultiver des salades et élever des vaches. C'est beaucoup plus que ça en fait. Pour moi, c'est un véritable terreau justement, pour réutiliser le mot, un véritable terreau de révolution, de révolte, de lutte et surtout de changement de société vers quelque chose qui pourrait nous amener sans doute à quelque chose de beaucoup plus positif en tout cas, et de nettement moins noir que ce que le monde nous propose pour le moment.
0: Une façon de retisser des liens où on a l'impression qu'on a été distendu, c'est-à-dire qu'on sait que le monde paysan existe, on sait à quel point on a besoin de lui, mais finalement c'est comme si on le voyait un petit peu de loin, quoi, non ?
2: On le voit un petit peu de loin parce qu'on a en fait coupé les liens entre nous et notre environnement. C'est-à-dire que j'ai l'impression que le monde actuel essaye le plus possible de se mettre en avant, c'est l'image qui va compter avant, et on oublie qu'on vit en fait dans un environnement. Donc on oublie de regarder à hauteur Dieu, au lieu d'arrêter de regarder en haut ou en bas. En fait, il faut qu'on regarde à notre propre hauteur, à l'horizontale, et en fait on voit le vivant qui est autour de nous, qui en bave pour l'instant avec la chaleur ou les inondations, etc. Et en fait, ce vivant-là, c'est ce vivant-là qui va nous permettre d'avoir un avenir commun souhaitable, Et ça va pas être toutes les nouvelles technologies, les trucs et tout ce qu'on nous vend. Là, je viens d'arriver à Bruxelles, c'est hallucinant comment la pollution publicitaire nous pompe toute la vue. On n'entend pas, en fait, les sons qui comptent. On n'entend que des sirènes, des moteurs, des bruits de clim, des machins, des sonneries de téléphone. On n'entend pas le son qui nourrit, en fait. On n'entend pas.
0: Ou alors le son des oiseaux, ben, on l'a entendu pendant le Covid, hein, quand la société était arrêtée.
2: C'était bien, non? C'était intéressant, ça.
0: C'était intéressant, à la fois flippant et intéressant, et en même temps, ça nous faisait changer d'angle.
2: Oui, et en fait, on est retombé dans nos travers hyper rapidement.
0: C'est vrai, on en a beaucoup parlé, hein, du monde d'après, le fameux monde d'après. Bon, bah, finalement, le monde d'après, il est pire qu'avant. Mais c'est vrai que cette tournée de Binet et Déméter, c'était aussi une façon, j'imagine, Christelle, de réfléchir aux enjeux de l'agriculture. C'était pas seulement, voilà, on va aller découvrir, on va donner la parole à ces femmes, à ces paysannes, les rencontrer, mieux les faire connaître et voir dans quel terreau elles sont. Mais c'est aussi réfléchir, ben oui, au monde de demain qui est déjà celui d'aujourd'hui, quoi.
2: Oui. Et ce monde de demain, il est là déjà. En fait, c'est bête, mais en ville, on ne le voit pas, ça c'est sûr. Il faut aller le voir. Et elles ont très peu le temps de communiquer sur ce qu'elles font. Donc elles font, en fait, elles veulent pas nourrir le monde, elles veulent nourrir leur monde.
0: Oui.
2: J'aime bien cette expression-là parce que je pense que c'est vraiment ça. C'est que l'objectif est de nourrir leur communauté et que les gens soient le mieux possible dans les meilleures conditions. Donc en fait, c'est un vrai chemin de sens qu'elles font. Tout en étant couverte de caca de cochon quand il faut changer la litière. C'est quelque chose de très terre-à-terre et en même temps d'extrêmement poétique.
0: Oui, mais en même temps, c'est vrai qu'elles s'occupent de leur monde. Donc, il faut, entre guillemets, vivre à la campagne aussi pour le faire. Mais si on habite en plein dans Liège, à Namur ou ici à Bruxelles, il faut sortir. On fait comment, nous, pour y aller?
2: Alors, à Bruxelles, je ne sais pas, mais à Liège, il y a quand même déjà une ceinture alimentaire qui est en train de se construire tout autour de Liège. À Namur, il y a aussi des fermes. Je pense juste à la ferme du Grand Feu à Bouge qui est en train de se créer, etc. En fait, l'alimentation, ça nous concerne toutes et tous. Et le truc, je pense que c'est bien de redescendre aussi à hauteur de paysannerie, même en ville, parce qu'en fait, c'est très facile de dire, ouais, de toute façon, les paysans. D'ailleurs, le terme paysan est devenu péjoratif.
0: Oui, alors que pour moi, pas du tout.
2: Alors que pas du tout.
0: Non, pas du tout.
2: Et y a même les femmes qu'on a rencontrées, elles sont fières d'être paysannes. Donc voilà. En fait, il faut revenir à hauteur pour dire, mais tiens, qu'est-ce qu'on veut manger et qu'est-ce qu'on veut pour plus tard? Parce que la nourriture qu'on va manger, est-ce qu'on est capable de la respecter aussi et de respecter la personne qui va le faire. Ce qu'il y a, c'est qu'il y a de plus en plus de distance entre la personne qui produit l'alimentation et la personne qui la mange.
0: Oui.
2: Et en fait, quand on arrive à réduire les distances et que les gens se croisent, c'est beaucoup plus facile. C'est beaucoup plus facile de manger de façon cohérente et surtout de manger de façon plus respectueuse.
0: Ben oui, manger de façon plus cohérente, plus respectueuse, ça veut dire éviter de manger des tomates en hiver, sauf celles qu'on a fait dans des bocaux, soi-même, voilà, qu'on a récolté au bon moment.
2: Parce que là, les tomates, c'est seulement maintenant, début juillet, hein. Celles qu'on a mangées avant, à mon avis, il n'y avait pas beaucoup de valeur nutritive là-dedans.
0: Ouais. Mais c'est vrai, c'est ça, c'est finalement, Christelle, retrouver le plaisir du goût et du moment et se dire un peu, je suis contente que ce soit cette saison, parce que c'est pendant cette saison-là que je peux manger des framboises, dans quelques mois, je ne pourrai plus en manger. Tant pis, c'est la vie. Enfin, je veux dire, c'est comme si on avait un petit peu oublié la frustration. Non.
2: Alors, est-ce que c'est la frustration?
0: Je sais pas.
2: En tout cas, moi, je vois depuis que j'ai déménagé, parce que j'ai habité 17 ans à Bruxelles, ça m'a fait le plus grand bien je n'ai pas envie que tout le monde quitte Bruxelles, hein, parce que sinon, ce sera pareil partout. Mais là, j'habite dans une petite ville wallonne qui s'appelle Jean Blou. Je suis dans un endroit qui est relativement vert, dans un tissu associatif hyper riche. Donc, moi, je suis vraiment à mon endroit, là. Je vais pas déménager beaucoup. Ça, c'est sûr, je vais rester là. Mais il y a quelque chose où on voit plus les saisons. À Bruxelles, je ne les voyais plus. On sentait, il fait plus froid, c'est normal, on va mettre un pull, il pleut, voilà. Mais, il fait plus chaud. Mais les saisons, vraiment, quand on est à la campagne, en fait, on les voit plus. Et ça veut dire que la frustration, elle est pas là. C'est-à-dire qu'on se dit, on voit bien, les arbres ont été verts, là, ils le sont moins parce qu'ils vont s'endormir pour l'hiver. Donc on va manger des légumes d'hiver, on va manger des poireaux, des oignons, des carottes, on va se faire de la soupe et c'est très bien.
0: Ouais.
2: Et en fait, les saisons, elles nous aident aussi à redécouvrir. Donc ce qui veut dire qu'on peut se réémerveiller en disant « Ah, ça y est, c'est les groseilles
0: !»«
2: Ah, ça y est, c'est les fraises
0: !»
2: Et ça, c'est chouette.
0: Ouais, peut-être que c'était ça, en fait. Le mot « frustration » était peut-être pas bien dit, mais c'était ça, en fait. C'était
2: l'impatience,
0: c'était dans l'autre sens. C'était dans l'autre sens. Mais c'est vrai que, par exemple, que le Japon a plusieurs mots aussi pour décrire les saisons et l'impatience à entrer dans les saisons. Vous le disiez, Christelle Delbrouck, c'est vrai qu'on ne voit pas forcément les saisons ici. Tiens, il fait chaud, il fait froid. Alors, Le coup de chaleur, on l'a bien. Tous vu, on l'a bien, on le vit bien. Le problème, c'est qu'il va vraiment falloir s'y habituer parce que, visiblement, selon les experts, cette année, c'est l'année la plus froide que nous allons vivre. Donc voilà, s'y préparer psychologiquement. J'imagine aussi que ce changement climatique, cette adaptation indispensable, crucial, ça a été aussi le thème des discussions que vous avez eues avec les paysannes sur votre périple.
2: Alors là, sur le mois, en plus, on est parti tout le mois de juin, donc on est parti, il pleuvait,
0: vous étiez,
2: il pleuvait et on est rentré sous la canicule. Donc en fait, on a vraiment tout eu. On a eu aussi les périodes où à un moment, on est trois jours chez une maraîchère et elle dit, en fait, on a une fenêtre ici, on a eu le gel, puis les grosses chaleurs, puis les inondations. Là, maintenant, on a une fenêtre, il faut qu'on plante les courges, sinon on n'aura pas en automne. Et oui, il faut aller super vite. En fait, ce qu'il y a, c'est qu'elles vivent avec ce dérèglement en permanence et surtout, elles vivent avec la solution au dérèglement climatique. Chez Gladys, la personne chez qui on a terminé, elle est elle travaille dans les fleurs sauvages, elle bosse avec des grands cuisiniers pour magnifier les assiettes, etc. Enfin, elle fait aussi du maraîchage, etc. Donc son travail, il est très compliqué. On est en pleine canicule et en fait, elle a dans son jardin plein d'endroits sauvages aménagés et où clairement, on a ressenti, on a 5, 6, 7 degrés de moins. Donc, en fait, c'est hyper important, c'est-à-dire que tous ces endroits de sauvegarde un peu du vivant, parce qu'elle a des ânes aussi, il faut qu'elle garde les insectes pollinisateurs pour ses fleurs, etc. Et donc, il y a vraiment des petits endroits, des petites oasis qui ont été créés exprès pour le vivant. Et en fait, chez toutes, là je prends l'exemple de Gladys, mais, parce qu'on y était au moment de la canicule, mais elles ont toutes des endroits comme ça où... Voilà, chez Valentine, qui est ici en Belgique, en province de Namur, il faut pas nettoyer toute la cour. Quand on nettoie la cour, faut pas la nettoyer toute. Il faut laisser des endroits où il y aura de la boue pour les hirondelles. Faudra laisser un endroit où il y aura un petit trou et puis on laissera un peu d'eau pour les poules. Enfin voilà,
0: y a tout est pensé.
2: Ça, tout est pensé.
0: Peut-être qu'avant de vouloir une société entièrement climatisée, il faudrait peut-être aller faire un petit côté du côté des paysannes.
2: Oui,
0: quoi.
2: Parce que la solution, elle est là, et un arbre fait le boulot de 4-5 000 clims. Enfin, voilà, il faut juste arrêter le béton, quoi. Faire péter les trottoirs.
0: Donc, finalement, revenir au bon sens. Et le bon sens, finalement, c'est ce qui les lie toutes ces femmes que vous avez rencontrées.
2: C'est le bon sens et c'est le vivre ensemble aussi. Oui. Parce qu'on pense que, la paysannerie, alors, déjà, ces femmes sont sans doute bêtes. Elles sont tout le temps dans la terre, donc elles sont sans doute stupides.
0: Elles sont forcément arriérées, elles n'ont pas de culture. Fait exprès dans les clichés.
2: Sûr, mais elles sont tellement au centre du monde, je trouve. Elles sont vraiment au courant de ce qui se passe. Elles savent exactement où va le monde, elles lisent énormément, elles se renseignent, elles sont d'une curiosité hallucinante. Et elles font vraiment partie du monde, pour moi, moderne. C'est pas du tout, elles sont pas en train de vivre période préhistorique. Elles savent exactement ce qu'elles font. Et c'est dans la modernité, c'est surtout tourner vers l'avenir et pas tourner vers notre propre destruction, quoi.
0: Voilà. Alors, vous avez rencontré donc avec votre complice, je le redis, Laetitia Botella, donc pour cette tournée Binette et Déméter, de nombreuses paysannes, donc entre Jonblou où vous habitez, Christelle, et jusqu'au Havre en Normandie. Mais j'imagine que quand même dans ces fermes aussi, il y avait des hommes qui soient compagnons ou ouvriers ou voilà.
2: Bien sûr, parce qu'en fait, l'écoféminisme, c'est pas bouger les hommes, c'est juste vivre en adéquation totale avec tout le vivant.
0: Exactement.
2: Donc pas spécialement les femmes, les hommes, c'est aussi avec les animaux, avec les insectes, avec... Et donc c'est ça qui est formidable, c'est qu'évidemment qu'il y a des hommes tout autour. À côté de Sophie, à Gourdine, il y a un vieil anarchiste, ancien horticulteur, mais qui continue à bosser là, qui est juste formidable. C'est un personnage, quoi. Ce type est formidable. Il y a des hommes partout, évidemment, elles sont en couple. Ou pas, ou alors elles travaillent avec, avec d'autres gens en collaboration. Bien sûr, elles ne sont pas seules. En fait, c'est ça la grosse différence entre les femmes et les hommes, c'est que les hommes restent en agriculture quand même fort fermés. Et la détresse qui s'en dégage est horrible. On ferme la porte de la ferme, il ne faut surtout pas savoir ce qui s'y passe parce que les voisins pourraient raconter qu'eux et machin. Et donc, en fait, ils sont dans une détresse hallucinante.
0: Bah, en même temps, le suicide dans le monde paysan, c'est un tabou, il faudrait qu'on en parle
2: plus.
0: Parce qu'il est beaucoup plus important que ce qu'on croit.
2: Bien sûr, il y a des chiffres en France et en Belgique, on n'en a pas parce qu'on ne veut surtout pas regarder
0: mais
2: ce qui se passe.
0: Mais les chiffres en France sont effarants.
2: Ils sont effarants et ils sont majoritairement masculins. Parce que les femmes, en fait, et alors, je pense que c'est dû aussi au fait que de temps en temps, quand une femme fait une connerie, elle le reconnaît. C'est débile, mais
0: il y a peut-être ça aussi,
2: à un moment, il y a un truc. Bon, ok. Et puis surtout, elles acceptent de demander de l'aide. Et donc, les portes sont ouvertes. c'est elles qui vont faire le lien entre le monde extérieur et le monde de la ferme. Donc en fait, quand c'est des femmes qui gèrent ça, la ferme porte super mal son nom, parce qu'elle est fortement ouverte.
0: Oui, voilà. C'est vrai. Alors, on va parler aussi plus spécifiquement de votre livre, mais juste aussi un dernier mot pour cette tournée Binette et Déméter. C'était donc des rencontres, mais j'imagine aussi que ça vous a permis de renouer avec vos premières amours, Christelle.
2: Oui,
0: oui quand même, hein, parce que des spectacles et de l'humour, il y en a eu aussi.
2: Il y en a eu pendant tout le mois, et surtout, nous là, l'objectif de ce mois, c'était de récolter la parole, de rencontrer un maximum de gens pour écrire des spectacles. Mmh. On a pris des images, on va sans doute essayer d'en faire un documentaire si on y arrive. On a pris des sons, on a beaucoup écrit. Donc en fait, il va y avoir des spectacles, il y aura peut-être on verra ce qu'on va faire de tout ça, parce que la matière est gigantesque.
0: Ou des conférences gesticulées, comme
2: c'est ça
0: se fait beaucoup aussi.
2: Bien sûr, on ne sait pas encore très bien quelle est la forme.
0: Mais
2: en tout cas,
0: un
2: spectacle, c'est sûr.
0: Oui.
2: Un spectacle, c'est sûr, parce qu'on est comédiennes toutes les deux. Donc Laetitia, c'est pour ça qu'on allait au Havre, parce que Laetitia, elle est havraise, elle habite là-bas. Et donc en fait, à deux, évidemment qu'on va... Le spectacle, c'est le minimum, parce qu'on voudrait le jouer l'année prochaine en sens inverse, partir du Havre et aller jusqu'à Jean-Blou, avec un chapiteau derrière. On déballe le chapiteau dans les cours de ferme, on joue là-bas et on refait société autour des femmes qui nous accueillent. Ça, c'est vraiment important.
0: On peut déjà dire, Christelle, qu'on peut vous suivre déjà peut-être sur Instagram ou sur Facebook.
2: Oui, sur Instagram, Binette underscore et underscore Déméter. On va essayer d'alimenter ça au fur et à mesure. On se retrouve déjà au mois d'août avec Laetitia pour écrire.
0: Voilà, pour écrire, pour vous nourrir de tout ce que vous avez vu. Ouais. On reste dans alimenter, nourrir, on reste là-dedans, dans ce domaine. Et dans ce livre, donc, Ce qui l'émeut, paysanne, ongles sales et cœur gros, donc chez Academia, vous dressez le portrait de Isabelle, Manu, Valentine, Astrid et d'autres qui agissent, alors qu'elles soient à Saint-Gérard, à Florentville ou encore à Cour-Saint-Étienne. Je ne cite pas tout, mais voilà. Et en rencontrant ces femmes, moi je me suis demandé, Christelle Delbrouck, si c'était aussi une façon de rendre hommage aux paysannes de votre enfance. Parce que je le dis, vous êtes de Wallonie.
2: Alors bien sûr, je pense même que c'est pour réparer une faute que j'aurais

0: Oui, donc mais en fait, je dois le rendre maintenant.
1: C'est vrai, mais vous y êtes aujourd'hui, mais aussi, c'est aussi tout le parcours que vous avez eu auparavant qui vous a nourri pour vous amener à être aujourd'hui ce que vous êtes et être capable d'y revenir.
0: Sans doute.
1: Maintenant.
0: Mais je leur dois ça à toutes ces femmes qui nourrissent les gens dans les campagnes. Je leur dois des bouquins, des spectacles et la visibilité.
1: Mais oui, voilà. La visibilité, ça, encore une fois, c'est très important parce qu'on le disait, c'est vrai qu'au niveau mondial, c'est 43% quand même des femmes qui sont représentées dans l'agriculture. Ici, en Belgique, c'est 30% de la main-d'œuvre, c'est les chiffres que j'ai vus, et elles sont que un quart en chef d'exploitation.
0: Voilà. Oui, même je pense qu'en chef d'exploitation en Wallonie, c'est 16%.
1: Oui, chef d'exploitation. C'est ça. Oui, j'ai dit un quart, mais c'est 16%.
0: Et après, dans les pourcentages, donc quand on dit ok, elles sont 30% comme main-d'œuvre, en fait, c'est la main-d'œuvre qui est déclarée. Mais, par exemple, une femme d'agriculteur qui a pris un petit travail à l'extérieur pour faire rentrer un peu de sous, mais quand elle rentre, elle travaille à la ferme.
1: Exactement.
0: Donc, et elle n'est pas dans les chiffres. Donc, en fait,
1: oui, c'est un peu compliqué toujours d'avoir une idée des chiffres.
0: Oui, donc c'est moitié-moitié. Mais de nouveau, même dans les chiffres, on les invisibilise, quoi.
1: C'est vrai, c'est vrai. Oui, parce que c'est vrai que finalement, Christelle Delbrouck, pendant très longtemps, les femmes, j'allais dire, elles faisaient partie du décor. C'est-à-dire qu'elles bossaient à la ferme, elles bossaient à la maison, mais c'était considéré comme normal. Elles n'ont pas eu de statut pendant longtemps.
0: Sans profession.
1: Ça fait mal,
0: ça. SANS, alors que c'est plutôt CENT, mais bon, bref.
1: Oui.
0: Et donc, évidemment, elles sont visibles nulle part, et parfois même dans les familles, pour conserver les terres, parce que le foncier, c'est important. Pour conserver les terres, on faisait des mariages arrangés, et puis on mettait la femme dans sa belle famille, et puis en fait, elle faisait partie de l'outillage.
1: C'est ça, exactement.
0: Et ce qui est quand même vraiment très difficile. Et là, il y a eu quand même, en France, ça a été plus vite. La lutte pour avoir un petit statut, quand même, ça a été plus vite. En Belgique, ça date de 2003.
1: Oui, c'est assez récent. J'ai découvert ça justement dans votre livre. J'étais sidérée de voir que ça avait que juste une vingtaine d'années. C'est rien du tout.
0: Oui,
1: c'est
0: en plus, le statut, c'est par exemple dans un couple, c'est conjoint aidant. Il y a pas beaucoup de... C'est majoritairement les femmes, évidemment, qui sont conjointes aidantes. C'est pas les hommes.
1: Oui.
0: Et donc, il est pas très avantageux, ce statut, pour les femmes. En fait, on reste... Les femmes restent vraiment sur le côté. Donc, pour qu'elles aient un petit peu un statut intéressant, il faut qu'elles soient chefs d'exploitation, comme 16%
1: Femmes dans l'agriculture. Des femmes dans l'agriculture en Belgique.
0: Voilà.
1: Alors, toutes celles que vous rencontrez, je trouve que c'est ce qui est marquant. Elles ont toutes, effectivement, des parcours différents, des situations différentes, qu'elles soient célibataires, en couple avec des enfants, qu'elles soient chefs d'exploitation ou aidantes, et voilà, qu'elles travaillent aussi en dehors. Mais en tout cas, elles ont vraiment cette même passion pour donner du sens. Moi, c'est ce qui m'a marqué en vous lisant, c'est vraiment ça qui les tient.
0: Clairement. Elles font pas ça pour la rentabilité, ça c'est sûr. Sinon,
1: non,
0: je pense que
1: ça serait
0: trompé.
1: Ça serait, je crois.
0: Non, là, ça aurait été. Non, c'est vraiment donner du sens, savoir quelle est leur place, et pas dans la société. C'est dans le monde, dans le monde vivant en fait. Donc c'est là où elles sont ultra modernes, c'est qu'elles ne font partie d'aucune case. Et les cases, en fait, elles s'en fichent. Les clôtures, elles les pètent. Les cases, elles les font sauter. Elles s'en fichent. Elles sont quand même pas mal anarchistes.
1: Ouais, bah moi j'allais même vous dire, elles sont vachement punk.
0: Oui.
1: Elles sont super punk quand je lis les portrait, vous vous dites, mais c'est incroyable ce qu'elle arrive à faire, ce qu'elle fait, on n'en parle pas, et c'est juste, elles le font, c'est leur réalité, leur domaine, elles ont les deux pieds dans la terre, mais alors la tête bien ouverte sur le monde.
0: Et puis bien faite, très très bien faite. Et parfois, en ville, on se dit, ah oui, ok, bon voilà, c'est des gens simples.
1: Alors, on a des images peut-être un petit peu caricaturales aussi sur le boulot de la ferme. Ça dépend bien évidemment si on est éleveur. Ça dépend aussi de quels animaux.
0: Et on en arrive au truc. Alors, qu'est-ce qu'on raconte? Comment on le raconte? Oui. Etc. Et là, il se trouve que tout dans nos récits collectifs, par exemple, la place de la femme en agriculture, il faut, si on cherche un film où la femme agricultrice a le rôle principal, moi ici, j'en ai deux, et puis après, plus. C'est fini. C'est-à-dire qu'elles sont toujours la sœur, la femme, la fille d'eux. Et le milieu agricole, c'est où c'est très très sombre et on finit pendu dans la grange, où c'est très très comique et on s'en moque très très fort.
1: Alors qu'il y a toujours un juste milieu et qu'il y a tout un pan à explorer et une réalité qui n'est pas dans les caricatures qu'on voit.
0: Non, et qui n'est pas encore racontée. Donc c'est ça qui est intéressant pour moi aussi, en tant que comédienne, scénariste, etc. C'est d'essayer de se dire, tiens, qu'est-ce qu'on va raconter? Comment on va le raconter? Et au plus juste de ce qu'elles font.
1: Alors, vous parliez de leur tête bien faite, bien pleine. Moi, j'ai aussi envie de parler de leur posture et de leur façon de marcher. Parce que ça, c'est quelque chose qui vous marque et que vous écrivez. C'est qu'elles ont toutes en commun cette même façon d'attaquer le sol, j'allais dire. C'est ça?
0: De dérouler le pied.
1: Ouais.
0: Elles font par... En fait, on voit que... Par exemple, en ville, les gens sur les trottoirs,

0: soir marche très vite. C'était comme si, le macadam était
1: oui, oui, si c'est le pavé ça. Le permettre, oui.
0: Mais le macadam est peut-être brûlant. Il faut aller vite, quoi. Dans le, à la campagne, on déroule bien le pied. C'est-à-dire que le sol qui porte le pied, c'est le sol qui nourrit, c'est le sol dont on doit prendre soin. Et donc, en fait, on a le droit de prendre la place qu'on veut avec son pied sur, enfin, moi, c'est comme ça que je le vois, mais je vois juste vraiment la façon dont elles marchent et qu'elles aient 30 ans ou 60. C'est quasi la même. C'est-à-dire qu'on déroule le pied et on prend la place qu'on doit prendre sur la, sur le sol. C'est très, très beau.
1: Ouais. C'est beau. Ça veut dire aussi que vous observez, vous regardez ce qui se passe. Vous avez passé du temps avec elles. Moi, je me demandais forcément, Christelle, hein, ça vous a appris, entraîné, enfin appris, vous l'aviez certainement aussi des gens en vous, mais ça vous a encore peut-être plus permis de regarder les choses autrement.
0: Bien sûr. Bien sûr, parce qu'en plus là, pour le livre, c'était vraiment en plus un travail que je voulais plus anthropologique, ethnographique, parce que ça venait d'un, c'est mon travail de fin d'études, j'avais repris des études, un certificat universitaire en transition sociale et résistance, et donc c'était un travail anthropologique, mais il se trouve que sur l'année là aussi, je me suis dit, mais tiens, comment on fait pour récolter la parole des personnes invisibilisées? Et donc Laetitia, qui elle vit en ville, elle fait ça déjà beaucoup, elle va amener la culture en bas des barres d'immeubles, voilà, elle fait vraiment ça aussi. Et là, notre objectif, c'était de récolter leurs paroles. Et pour ce faire, évidemment, on ne débarque pas dans les fermes avec un carnet. C'est des courgettes que vous plantez là, très bien.
1: Vous avez combien de lapins? C'est quelle race?
0: Mais dis donc, c'est très joli, ceci. On travaille avec elles, donc on va... nous aussi, on était couvertes de terre, de boue, de caca de porc. Et voilà, c'était très bien. Et en fait, le fait de le sentir même dans son corps et dans ses cinq sens, parce que c'est très...
1: C'est très sensoriel, presque
0: sensuel même.
1: Oui,
0: le fromage.
1: Oui, sensuel.
0: Le
1: bien
0: fromage,
1: sûr,
0: c'est un truc de fou. Ouais. Et donc, en fait, c'est très, très sensuel. Et
1: même
0: donc,
1: l'odeur
0: le fait de
1: du
0: la
1: lait
0: voir,
1: juste après l'avoir trait.
0: Mais c'est cette un truc odeur-là. De dingue. Oui. Et ce, le son du lait qui tombe dans. Enfin, bref. C'est vraiment quelque chose de particulier. Et ça, si on si on n'y va pas au contact du truc, en fait, on passe à côté de cette dimension qui est vraiment hautement poétique, je trouve.
1: Sensibiliser à la réalité paysanne, vous l'avez dit, Christelle Delbrouck, ça va passer aussi par du spectacle, c'est ce que vous allez faire. Mais j'ai envie de dire que vous aviez déjà mêlé votre engagement avec la télé, notamment. Hein. Il y avait la série chez Nadette, qu'on trouve sur Ovio. Et dans cette série, vous étiez Bernadette, qui tient avec sa fille Pauline un bistrot dans un village au cœur de la Wallonie. C'était 100% wallon. Moi, j'ai regardé des épisodes, ça parlait déjà de la condition féminine en milieu rural, où on entend la langue, on accent l'accent wallon. Ça aussi, c'est un autre, pas de vos combats, mais d'un autre engagement. C'est aussi un engagement qui vous est cher.
0: Je pense que c'est l'amour des mots, en fait. Le truc, c'est que je vois, en fait, je viens de passer, là, en arrivant ici, devant le siège d'un parti hautement reconnu, dont je ne citerai pas le nom, et sur la vitrine, il y a plein de slogans, et tout est vide de sens, parce que en fait, tout ce qu'ils mettent en avant, ils sont en train de le détruire derrière. Et donc, en fait, quand on vide les mots de leur sens, ça, pour moi, on détruit en fait même ce qui fait la communication, ce qui fait la cohésion sociale. Et le wallon, pour moi, c'est la langue de la sécurité. C'est-à-dire que j'ai été élevée par mes grands-parents qui parlaient exclusivement wallon. Enfin, ils parlaient un peu français, mais c'était quand même beaucoup de wallon. Et pour moi, c'est vraiment la langue de la sécurité. C'est-à-dire, j'ai l'impression qu'il ne peut rien m'arriver en wallon. Et il y a beaucoup de gens encore qui ont cette langue wallonne en tête, mais qui en ont honte. Et là, je trouve que c'est bien de le remettre au goût du jour. Et chez Nadette, c'était ça. Et d'ailleurs, c'est pas fini, cette aventure.
1: Ouais, et ben, les aventures de Christelle Delbrouck, on continue d'en parler. On écoute tout d'abord Bonnie Tyler, qui nous a quittés hier. Bonnie Tyler, la voix des années 80, qui a disparu à 75 ans et qui s'est fait connaître avec ce titre. It's a hot take.

0: Voilà, c'était Bonnie Tyler, It's a Heartache, Bonnie Tyler, qui a disparu donc hier à l'âge de 75 ans. Il est temps de retrouver Frédéric Ronce.
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0: Et pendant tout l'été, eh bien, il nous fait découvrir, j'allais dire, son panthéon de bandes dessinées. Salut Frédéric.
2: Salut à tous.
0: C'est vrai que je ne connaissais absolument pas la BD dont vous allez nous parler. C'est Ethel et Ernest de Raymond Briggs et c'est chez Grasset.
2: Eh bien, figurez-vous qu'en 1998, cela nous ne rajeunit pas, Grasset, qui est une très grande maison de littérature, a publié une bande dessinée. Et pourquoi finalement une maison avec une réputation pareille, hein, n'oubliez pas, c'est la maison d'édition entre autres de Sorge Chalandon par exemple, hein, se fend d'une exception dans son catalogue en publiant Ethel et Ernest? Et bien tout simplement parce que c'est une pépite absolue. Raymond Briggs, auteur anglais, et voilà, nous allons parler de bande dessinée anglaise, britannique.
0: C'est assez rare. Hein.
2: C'est plutôt rare. Publie ce qu'on peut vraiment appeler un chef-d'œuvre, tant sous la forme que sous le fond, qui raconte la vie de ses parents en 5 chapitres, un par décennie, et qui nous raconte comment l'Angleterre est devenue ce qu'elle est aujourd'hui et comment ses parents se sont rencontrés, se sont aimés et finalement ont disparu. C'est son histoire à lui.
0: C'est une vie simple qui a connu la Deuxième Guerre mondiale.
2: C'est une vie simple qui a connu la Deuxième Guerre mondiale, la nationalisation des charbonnages, l'arrivée des travaillistes au pouvoir, la déliquescence ultralibérale thatchérienne. C'est l'histoire d'une génération qui a permis à Raymond Briggs, à ceux qui sont nés juste un petit peu avant la guerre ou pendant la guerre, d'être cette fameuse génération qu'on connaît des années 60, les Beatles, etc., etc. Cette liberté qu'a connue cette jeunesse britannique dans les années 60, il le doit en grande partie à une génération qui a été une génération laborieuse, qui a été une génération qui finalement s'est extraite tout doucement, avec énormément de difficultés, à un ordre social extrêmement rigoureux, extrêmement rigoriste. On ne parlait pas d'ascenseur social à l'époque. Est-elle, comme dit son mari, boniche. Elle dit non, je ne suis pas boniche, je suis une domestique, je suis une femme de maison au service d'une famille bourgeoise. Ernest, donc, son mari, il est milkman. Il livre le lait.
0: Oui.
2: Le matin devant toutes les maisons de son quartier de deux arrondissements londoniens. On le voit passer de la marche à pied au vélo et du vélo à la petite voiture électrique. Véritable révolution juste après la guerre. Mais avant toute chose, et c'est exceptionnel, c'est une histoire d'amour. C'est une histoire d'amour qui dure une vie. C'est une histoire d'amour où les sentiments et la fidélité, la loyauté qu'ont les époux et les amoureux l'un pour l'autre est plus grande que la guerre et que les catastrophes qu'elle a semées, est plus grande que les révolutions sociales qui se sont enchaînées décennie après décennie. Et c'est aussi un hommage d'un fils unique pour ses parents qui ont eu qu'un seul but dans leur vie, c'est de permettre à leur enfant de devenir ce qu'il est devenu, un très grand artiste, un très grand raconteur d'histoire. Je ne sais pas si j'ai le temps
0: si
2: d'en dire encore un
0: mais
2: petit
0: oui,
2: peu
0: oui,
2: plus.
0: Oui.
2: Dans le trait de Raymond Briggs, il y a quelque chose qui immédiatement, pour ceux qui ont un tout petit peu de culture graphique, nous fait penser aux Britanniques. Et je serais bien en mal de le décrire au micro, mais il y a quelque chose qui n'est pas de la ligne claire. C'est un trait au crayon, c'est une mise en couleur au pinceau et au crayon. Il y a un mélange entre une simplicité presque caricaturale et un naturalisme, un réalisme qui convient parfaitement au récit.
0: C'est pour ça que je vous ai dit tout à l'heure, Frédéric, qu'il y avait un côté, un charme désuet, et vous m'avez dit non, pas que. Et c'est vrai qu'il y a un côté intemporel.
2: Il y a un côté intemporel. Je trouve que ces personnages, ils leur donnent vie, et qu'il réussit d'un point de vue narratif quelque chose qui est presque encore plus difficile. Parce que comment parler dans un petit roman graphique qui fait même pas 100 pages d'un amour exceptionnel, de tout un pan de l'histoire du XXe siècle, de raconter l'évolution sociale? Eh bien, il y parvient simplement en comprenant les dialogues entre Ethel et Ernest. Il y a chaque fois l'un ou l'autre qui pose une question à son mari, ou le mari qui pose une question à sa femme, et chacun va répondre de manière extrêmement naïve, va répondre d'une manière à nous faire comprendre de façon extrêmement simple ce qui a changé et ce qu'il en est. C'est vraiment un chef-d'œuvre.
0: Ethel et Ernest, donc de Raymond Briggs chez Grasset. Comme cet album est sorti donc il y a une petite trentaine d'années.
2: Oui, un truc comme ça,
0: voilà,
2: oui, pas loin.
0: Ça fait mal d'y penser. Bientôt, on peut le trouver encore chez vous, j'imagine, à la librairie Flagey, par exemple.
2: Je n'en suis pas sûr. Je n'ai pas vérifié avant de venir, mais je n'en suis pas sûr. Dès que je rentre à la librairie, je vais vérifier. Mais si un jour vous tombez sur Ethel et Ernest de chez Grasset, ne réfléchissez pas, achetez-le.
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0: Notre invité aujourd'hui, Christelle Delbrouck, comédienne, autrice, metteuse en scène et voix engagée pour faire connaître la voix des paysannes, notamment avec ce livre « Ce qui l'émeut ». Paysanne, ongle sale et cœur gros aux éditions Academia. Et puis elle vient d'achever aussi la tournée Binette et Déméter, ce qui donnera lieu plus tard à un spectacle. Un souvenir d'été, Christelle, à partager aujourd'hui.
3: Oui, alors moi j'ai l'avantage d'être en couple avec quelqu'un qui a plus ou moins le même âge mental que moi, je pense. Et donc voilà, il y a quelques années, on s'est dit, ok, il fait extrêmement chaud, on part pas souvent en vacances, on part pas très loin. Et donc c'est pas grave, on se fait une après-midi au bord de la Semois. J'adore ce coin.
0: Ouais, très bien.
3: Donc on descend, on se gare au bord de la Semois, on était avec deux autres potes et je vais pas vous dire exactement l'endroit parce qu'on va y retourner cette année et j'ai pas envie qu'il y ait trop de
0: monde. Gardez le secret, je suis d'accord. Les spots secrets, il faut les garder.
3: C'est ça, on gare sa voiture, on part faire une balade, on monte sur les crêtes, petit pique-nique, grosse balade et en fait quand on descend en dessous, on redescend de l'autre côté, la voiture est loin, on n'a plus envie de marcher. On se met le cul dans une bouée, on redescend la Semois. Mais faut savoir que quand on redescend la Semois, si jamais il y a un coup de vent, on peut la remonter. Parce que la Semois est, à mon avis, la rivière la moins sauvage. Ou en tout cas la moins tumultueuse. C'est la plus sauvage, mais c'est la moins tumultueuse de la Belgique, je crois. C'est très très drôle, ça peut prendre des plombes.
0: Le questionnaire, qu'est-ce qui vous redonne de l'élan quand vous avez le moral dans les chaussettes de sport? Alors l'odeur ou le parfum qui réconforte?
3: La cire de bois.
0: Ouais. Le plat qui console?
3: Pain grillé, beurre salé, confiture de rhubarbe.
0: Ouais, très bien. La chanson qui vous fait du bien?
3: Patti Smith, People Have the Power.
0: Ça, ça point levé, on y va à fond. C'est bien pour vos paysannes, là, vraiment. Ouais, ouais. C'est totalement elle. Le tableau dans lequel vous aimeriez vivre?
3: Le tableau avec les corbeaux dans Van Gogh. Vous voyez, champ de blé aux corbeaux.
0: Oui.
3: C'est un truc un peu sombre, mais il a l'air d'y avoir du vent, comme ça a l'air assez sympa.
0: Et puis, il y a un chant.
3: Ouais.
0: Un plaisir qui ne coûte rien?
3: Regarder les pigeons dans les arbres. C'est des clowns, ces oiseaux, ça me fait rire.
0: Le livre ou le film pour remonter le moral?
3: C'est un livre, c'est Eden de Odur Ava Olafsdottir. C'est une autrice islandaise.
0: Oui, je conseille aussi d'elle DJ Bambi.
3: Ouais,
0: excellent, okay. Fabuleux.
3: Eden, vraiment,
0: très
3: formidable.
0: Bien. Votre personnage de film, de BD ou de roman préféré?
3: Louise, de Thelma et Louise.
0: Ouais.
3: Excellent. Suzanne Sarandon, forever.
0: La personnalité sportive qui vous inspire?
3: Alors pour l'instant c'est Emma Messemann, j'adore, c'est la basketteuse.
0: Oui.
3: Elle est dingue et elle est d'un fair play et d'une gentillesse, elle a l'air super. J'ai envie d'aller boire un café avec elle.
0: Le sport que vous aimeriez essayer?
3: Le roller derby, mais j'ai pas d'équilibre.
0: Le sport auquel vous ne comprenez rien mais qui est quand même rigolo à regarder?
3: Le disco foot. C'est des gens où... En fait si on s'arrête de danser, on a une pénalité.
0: On a une pénalité. Carton rouge bientôt. Le sport que vous aimez regarder à la télé mais pas pratiquer?
3: Tous, mais je dirais quand même l'athlétisme.
0: Ouais. Le, imaginez votre mantra de compétition, okay, ou le trigger.
3: Si c'est moi qui fais la compétition, je fais « Allez, c'est bientôt fini
0: !» Votre juron préféré.
3: Shit.
0: Votre expression belge préférée.
3: San Ruchan à Rhin.
0: Allez, on va passer justement au foot.
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5: Hier soir, il n'y avait pas de rencontre à la Coupe du Monde, occasion d'une pause bénéfique pour celui qui a regardé les déjà 97 matchs joués. Il en reste 7 dans la phase finale, à commencer par le premier quart France-Maroc, ce soir à 22h. Parce qu'il n'y a pas de match, c'est l'occasion de faire un premier bilan. Et d'abord de l'équipe nationale belge. Il est toujours complexe, pas seulement pour la Belgique d'ailleurs, de sortir des matchs de poule. Ce fut encore le cas cette fois. Pour quelle raison ? Sur le papier, l'équipe nationale affronte des équipes moins bien classées au ranking de la FIFA. Ce sont des rencontres complexes parce que l'adversaire adopte une tactique hyper défensive, comme ce fut le cas contre l'Iran et même l'Égypte. Et lorsque le jeu est plus ouvert, l'équipe belge sait déployer sa tactique et être sans pardon en contre, comme Belgique-Nouvelle-Zélande et Belgique-États-Unis. Les observateurs considèrent que lorsqu'une équipe passe au-delà d'une rencontre difficile, ce fut le cas contre le Sénégal, une dynamique se crée qui est porteuse pour la suite du tournoi. Pour preuve, malgré la polémique et le déchaînement médiatique qui précéda le match contre les USA, l'équipe semblait boostée et a livré sa meilleure prestation jusqu'à présent. Un second constat. L'équipe belge a été constituée d'une série de nouveaux joueurs, parfois jeunes, encadrés par quelques anciens, déjà présents lors des exploits en Russie. Et si les choix de Rudy Garcia, le sélectionneur national, a surpris à plus d'une reprise, et même suscité bien des critiques a priori, ils ont été gagnants. Et on dit qu'un entraîneur qui gagne a toujours raison. C'est le cas jusqu'à présent. La Belgique est sortie première de sa poule, lui ouvrant la suite du parcours plus simple sur papier. Un des favoris de l'épreuve, l'Espagne, est le prochain adversaire. Attendons de voir comment Rudy Garcia va composer son équipe. Deux autres points ont suscité mon attention. D'abord, à ce moment de la Coupe du Monde, sur les 8 derniers pays qualifiés, il en reste 6 Européens. Et ce, malgré le retour prématuré de l'Allemagne, des Pays-Bas ou du Portugal, considérés comme de grandes nations du football. Les deux autres restants sont l'Argentine et le Maroc. Plus qu'avant, me semble-t-il, l'Europe est une référence pour le monde du football. Elle attire les meilleurs joueurs d'un peu partout, comme africains ou sud-américains. Et puis une équipe comme le Brésil semble vieillissante, et ne pas avoir osé renouveler son effectif. Les Brésiliens rentrèrent au pays dès les huitièmes de finale, après avoir été battus par des Norvégiens enthousiastes. Comme peu le feront, il me plaît également de faire un premier bilan de l'arbitrage. Si l'un ou l'autre match s'est soldé par de fortes critiques contre l'arbitre, je pense à la rencontre France-Paraguay, la plupart des rencontres furent bien menées à leur terme. Les traditionnelles figures de proue de l'arbitrage, comme les deux arbitres anglais ou français, comme l'un ou l'autre sud-américain, sortirent du lot. Mais également cet arbitre jordanien qui, deux fois, a dirigé la Belgique. Et malgré de nombreuses critiques depuis qu'il a été instauré, l'arbitrage vidéo, le VAR, est un plus pour la justesse des décisions, il faut bien le reconnaître. Espérons qu'il en sera encore ainsi jusqu'au terme de la compétition. À demain donc pour d'autres impressions de Coupe du Monde.
0: Et après Bernard Van Vinkt, voici Pierre Demar. Je pense à vous.

0: Je pense à vous, c'était Pierre Demar. Pas de coup dans l'eau, pas de coup de soleil, mais le coup de cœur de l'invité. Notre invité aujourd'hui, Christelle Delbrouck, autrice, comédienne, metteuse en scène, même si j'ai tout mis dans le désordre, et aussi engagée pour la cause paysanne, notamment avec ce livre « Ce qui les meut », paysanne, ongles sales et cœur gros, aux éditions Academia. Un coup de cœur, Christelle, pour qui, pourquoi ?
1: Alors, un coup de cœur, je dirais Marie-Aurore Daouance, qui est d'ailleurs ici, dans le coin, qui est aussi comédienne, autrice, etc., et qui, à un moment, il y a quelques années, quand elle a reçu le prix Maeterlinck, a utilisé sa tribune pour dire, en fait, ça suffit ce qu'on fait avec les gens qui dorment dehors et qui n'ont rien à manger, ça suffit ce qu'on fait avec les exilés. Et elle a créé, avec un comparse, 2,50 €, qui est une association qui... 2,50 €, c'est plus ou moins le prix d'un repas qu'on pourrait avoir avec une tartine et un œuf dur, quoi. Et donc, voilà, si vous avez envie de soutenir 2,50 €, parce que même si on n'en parle plus trop, c'est encore vraiment important d'être là pour aussi donner un peu d'argent aux hébergeurs, hébergeuses qui essayent d'avoir les exilés, etc., et d'arrêter de les laisser tout seuls et surtout de ne pas manger. On reste dans la filière de l'alimentation,
0: exactement. Mais
1: de l'alimentation en ville pour les gens qui ne savent pas manger.
0: Voilà. Oui, exactement. Et puis, tiens, on peut aussi dire que pour les sans-abri, quand on parle des sans-abri, on pense souvent à l'hiver, mais il y a beaucoup plus de sans-abri qui meurent l'été du fait de la chaleur et de la déshydratation.
1: C'est beaucoup plus dangereux.
0: Oui,
1: et à Bruxelles, ça explose.
0: Oui.
1: Donc vraiment, il ne faut pas hésiter à au moins leur demander s'ils n'ont pas besoin d'eau. En tout cas, il ne faut pas avoir peur de leur parler.
0: Alors, Christelle, on l'a dit en début d'émission, vous rentrez donc d'une tournée Binette et Déméter, où vous êtes allée à la découverte des paysannes, donc entre Gembloux, où vous habitez, et Le Havre, d'où vient votre complice, hein, Laetitia.
1: Oui.
0: Botula, c'est bien ça ?
1: Oui, tout à fait.
0: Et est-ce qu'il y a peut-être, vous nous avez dit aussi qu'il y aurait un spectacle qui allait se faire de toutes ces rencontres, est-ce qu'il y a peut-être déjà des dates, un rendez-vous à la rentrée que vous avez envie de partager avec nous ?
1: Alors, des dates, vu qu'on n'a pas encore le spectacle, on n'a pas encore
0: pour
1: de
0: autre chose.
1: Mais par contre, pour le livre « Ce qui l'émeut », je le présenterai à la petite foire paysanne à côté de Bertry le 26 juillet. C'est à Tournai avec un Y, donc pas Tournai, c'est Tournai, province de Luxembourg, à 11h. Et donc, il y aura un arpentage la veille, le samedi, avec Pauline de la Fugia, aussi à la petite foire paysanne. Et donc, voilà, de toute façon, il faut aller à la petite foire paysanne, c'est quand même vraiment sympa. Il y a plein d'initiatives chouettes et il y a plein de chouettes rencontres et de débats.
0: Oui, voilà. Et puis j'imagine aussi qu'il y aura aussi peut-être d'autres rendez-vous du côté des librairies de Namur, de Liège, de Bruxelles.
1: Voilà. C'est en route.
0: Hein,
1: ça va être
0: voilà,
1: très bien.
0: Ouais. Un petit dernier mot, un message qui vous tient à cœur, à nos auditeurs, à nos auditrices.
1: Regardez à l'horizontale et n'hésitez pas à regarder les gens qu'on ne regarde jamais, parce que de temps en temps, on peut y trouver des perles, et c'est important.
0: Vous avez découvert quelque chose en particulier qui vous a particulièrement ému, surprise, vous vous êtes dit « Oh, ça, je ne savais pas ».
1: Tout m'a ému, mais ce que j'ai découvert, c'est qu'en fait, il était encore possible de changer les choses. Je suis quelqu'un de relativement pessimiste. Et là, ce mois, avec les paysannes, je me dis, on peut encore changer les choses. Par contre, voilà, il faut s'y mettre, quoi.
0: Voilà, il faut s'y mettre. Et en attendant, je rappelle, donc, Ce qui l'émeut, paysanne, ongles sales et cœur gros, aux éditions Academia. Merci beaucoup, Christelle Delbrouck.
1: Merci.
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5: Bonjour à tous et à toutes et bienvenue dans le showcase de l'été. Aujourd'hui, je vous emmène à la découverte d'un duo belge qui s'impose progressivement sur la scène pop francophone. Mesdames et messieurs, roulement de tambour, Miles Jones. Derrière ce nom se cachent Maël Laduron et Jonathan Nives, un couple à la ville comme à la scène. Leur aventure musicale débute pendant le confinement avec une envie simple, écrire des chansons en français, sincères et actuelles, où l'électropop se mêle à des textes qui parlent des émotions de notre quotidien et du monde qui nous entoure. Très vite, leur univers séduit le public, des mélodies entraînantes, une énergie communicative et des refrains qui restent en tête font de Miles Jones l'une des belles révélations de la scène pop belge. En 2025, le duo sort son deuxième album « Sous contrôle », un disque porté notamment par les titres « Ces ondes »,« Ça fait du bien »,« Pas de chaîne » et « À nos anciens ». Un album qui confirme leur identité artistique entre chansons festives, messages engagés et envie de rassembler. L'aventure se poursuit cette année avec un nouveau single, « 7 », disponible depuis le mois de mai, un morceau qui marque une nouvelle étape dans leur parcours et laisse entrevoir la direction qui prendra la suite de leur projet musical. Les amateurs de concerts peuvent déjà noter une date dans leur agenda. Maël Jones sera en concert le 7 novembre 2026 à l'abbaye de Villers-la-Ville, un lieu chargé d'histoire qui devrait offrir un écrin idéal à leur univers. Avec leur pop moderne, leurs textes lumineux et leur complicité évidente, Maël Jones poursuit son chemin avec authenticité, un duo à suivre de près sur la scène musicale belge. Et je vous laisse avec justement un live enregistré ici dans les studios de RCF Bruxelles. Ce live, vous pouvez le retrouver en complet et en vidéo sur la chaîne de La Vie d'Artiste sur YouTube. Et je vous dis à très bientôt pour un nouveau Showcase de l'été.

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4: Bonjour Dominique Villard.
5: Bonjour.
4: Très heureux de vous retrouver. À nouveau, vous êtes le porte-parole de l'historien américain John-Paul Meyer. Nous sommes dans son quatrième volume, Un certain juif Jésus, au chapitre 35. Ces 34 chapitres, ils sont derrière nous. Mais les trois derniers sont consacrés au positionnement de Jésus par rapport à des grandes règles, des grandes traditions, des grands impératifs religieux. Nous les avons passés en revue à la lumière des outils de la critique historique. Le dernier en date, c'était le sabbat. Et nous allons aujourd'hui ouvrir un nouveau cycle, Dominique Villard.
5: Nous ouvrons un nouveau cycle sur le pur et l'impur. Le chapitre est nommé en français « Les règles de pureté ». Et nous allons l'analyser dans le cadre de ce quatrième volume, dont je rappelle le titre « Law and Love », c'est-à-dire « La loi et l'amour ». Et nous verrons dans ce nouveau chapitre, comme nous l'avons vu précédemment au sujet du divorce, des serments et du sabbat, qu'il n'est pas facile de mettre Jésus dans une case, de lui coller une étiquette. Et c'est probablement une des conclusions qui ressort, une des conclusions majeures qui ressort de cette analyse sur le rapport de Jésus à la loi. Et d'une certaine manière, le titre de ce quatrième volume pourrait être trompeur parce qu'il pourrait permettre à certains auditeurs de rejoindre une interprétation qui, somme toute, est devenue relativement habituelle et qui consisterait à faire de Jésus une espèce de prophète qui va renverser la table et qui va finalement déclasser, disqualifier la loi au profit de l'amour. Quand on fait l'effort de descendre dans les textes avec des analyses fouillées sur ce qu'étaient les règles à l'époque et donc sur ce qu'on peut dire de Jésus par rapport à son positionnement, par rapport à ces règles, on voit évidemment que cette interprétation assez courante ne peut pas tenir la route.
4: Dominique Villard, ça va être très intéressant d'aborder cette question des lois de pureté, puisque les chrétiens, ils sont quand même assez éloignés de ces problématiques. Alors bien sûr, on sait qu'il y a le péché, qu'il y a des choses qu'on peut faire et qu'on ne peut pas faire, mais on voit bien qu'il y a une dimension supplémentaire. Cette idée de pureté ou d'impureté, c'est quelque chose qui s'est très éloigné de nous.
5: C'est l'objet précisément de la première section et afin de ne pas commettre d'anachronisme, il nous faut nous replonger dans le premier siècle et déterminer de façon plus précise comment ces règles étaient perçues, comment elles étaient vécues. Et effectivement, ça demande un certain travail, disons, intellectuel, hein, de nous replonger dans ce premier siècle, parce que comme vous le soulignez à juste titre, nous sommes emmenés par l'historien dans un monde qui n'est pas vraiment le nôtre, ou qui n'est plus vraiment le nôtre, et d'une certaine manière, qui n'était même plus celui des Juifs après la destruction du Temple. Donc on voit toute la relativité et toute la singularité, d'une certaine manière, de cette période dans laquelle a vécu Jésus, puisque à peu près 40 ans après sa crucifixion, le temple est détruit et nous allons voir qu'un certain nombre de ces règles de pureté étaient précisément liées au temple. Et donc même pour les Juifs de cette époque, ces règles qui étaient pratiquées au temps de Jésus de par la destruction du temple, vont prendre un coup de vieux, pourrait-on dire, parce qu'elles ne pourront pas, d'un point de vue purement pratique, elles ne pourront plus être appliquées comme avant. Mais à l'époque de Jésus, le temple est toujours bien là.
4: Oui, enfin, n'allons pas trop vite en besogne non plus, Dominique Villard. Le terme « pur » et « impur » existe encore dans le judaïsme aujourd'hui, « kasher » pas « kasher ». Il existe aussi dans la religion islamique. On le sait, il y a la nourriture qui est « halal » ou les comportements et qui ne le sont pas. Il n'y a pas de terme identique dans la sphère chrétienne. Encore une fois, on comprend bien le sens de quelque chose qui serait « impur », mais même au niveau de notre vocabulaire, nous n'utilisons plus cela.
5: Nous n'utilisons plus cela et nous allons voir ça en détail, même dans les évangiles. On voit déjà dans le nombre d'allusions et dans le vocabulaire utilisé qu'il y a une prise de distance par rapport à ce qui était spécifiquement juif à l'époque de Jésus. On voit que des termes qui étaient vraiment classiques pour désigner le pur et l'impur partent plutôt en désuétude, qu'on en utilise d'autres qui sont parfois amenés par les gentils, qui sont des termes qui vont être utilisés dans les sphères non chrétiennes. Et donc, à nouveau, ce qu'il est intéressant de souligner d'entrée de jeu, c'est cet élément sur lequel vous attiriez l'attention. Nous devons rentrer dans un monde qui n'est pas le nôtre et qui n'était même plus celui de la majorité des Juifs, ne fût-ce que quelques dizaines d'années après Jésus. Mais nous devons faire l'effort d'y revenir si nous voulons comprendre Jésus dans son contexte historique.
4: Dominique Villard, je ne résiste pas à l'envie de lire les deux premières phrases de ce chapitre 35. Les voici. « Après les problèmes de divorce, de serment et de sabbat, la question la plus compliquée concernant Jésus et la loi est peut-être celle des règles juives de pureté. Ce thème est intimidant parce qu'il touche en fait plusieurs catégories de problèmes. Vous allez certes nous expliquer ces catégories de problèmes, mais avant, à la fin de cette première phrase, il y a un petit « un ». Directement, nous sommes renvoyés à une note qui se trouve en fin d'ouvrage. Pourquoi est-ce qu'on s'y arrête quelques instants, Dominique Villard ?
5: Parce que la note s'avère être un fleuve de référence. Donc Meyer mentionne les ouvrages qu'il dit de base, ouvrages ou articles, et cela fait en petite écriture 10 pages. Et donc on voit une succession dans toutes les langues. Hein, dans toutes les langues. Il y a des ouvrages en français, il y a des ouvrages en anglais, il y a des ouvrages en allemand. Meyer les passe en revue, cite donc les références en disant qu'il s'agit de la littérature de base. Alors voilà, je ne sais pas si Louis a tout lu, je suspecte que oui, mais Meyer met en garde le lecteur sur le fait que nous sommes dans un bouillonnement de références qui s'étendent depuis le 19e siècle jusqu'à aujourd'hui. Puisque le deuxième point qu'il met en évidence après avoir mentionné toutes ces références, c'est qu'il y a encore aujourd'hui des discussions sur le pur et l'impur, à la fois chez les scientifiques juifs ou les exégètes, mais également chez les chrétiens. Donc c'est une problématique qui n'est pas stabilisée. En outre, Meyer en profite pour signaler que cette question du pur et de l'impur à l'époque de Jésus a occasionné de véritables revirements chez certains auteurs. Et il prend le cas d'une anthropologue qui a analysé à partir des évangiles tout ce qui concernait les règles de pureté, notamment vis-à-vis des lépreux, et tout ce qui concernait le rapport aux prêtres. Donc le fait, c'est intéressant d'observer que au niveau des lépreux, on ne demande pas aux lépreux, une fois qu'ils sont guéris, d'aller consulter un médecin. On renvoie au prêtre. Et donc, cette anthropologue qui s'appelle Mary Douglas a passé sa vie sur ces questions de pur et d'impur, notamment en rapport avec les lépreux. Dans la première partie de son œuvre anthropologique, elle approche la question en disant que tout est lié à des systèmes hiérarchiques, je ne sais pas exactement les détails. Et puis, c'est comme si elle retirait la couverture de dessous ses pieds, mais aussi de dessous les pieds de ceux qui se sont appuyés sur son ouvrage majeur pour continuer à travailler dans cette optique. Et elle dit que ce n'était finalement qu'une petite partie du problème. Donc, avec ces éléments-là, Meyer veut nous mettre en garde que c'était déjà pas simple de comprendre le divorce à l'époque de Jésus, pas simple de comprendre les serments, pas simple de comprendre le sabbat. Pourtant, Meyer considère qu'il a commencé par des problématiques relativement praticables par rapport aux règles de pureté. Donc voilà, nous sommes mis en garde.
4: Alors, vous l'avez dit, ce thème a quelque chose d'intimidant. Voici une première explication. Ensuite, John Paul Meyer nous parle d'un texte d'évangile qui, selon lui, est le texte le plus important qui parle de l'attitude de Jésus vis-à-vis des règles de pureté. Il s'agit du 7e chapitre de l'évangile de Marc, les versets 1 à 23. Je vous propose de l'écouter.
0: Les pharisiens et quelques scribes venus de Jérusalem s'assemblèrent auprès de Jésus. Ils virent quelques-uns de ses disciples prendre leur repas avec des mains impures, c'est-à-dire non lavées. Or, les pharisiens et tous les juifs ne mangent pas sans s'être lavés soigneusement les mains, conformément à la tradition des anciens. Et quand ils reviennent de la place publique, ils ne mangent qu'après s'être purifiés. Ils ont encore beaucoup d'autres observances traditionnelles, comme le lavage des coupes, des cruches et des vases d'airain. Et les pharisiens et les scribes lui demandèrent : Pourquoi tes disciples ne suivent-ils pas la tradition des anciens, mais prennent-ils leur repas avec des mains impures ? Jésus leur répondit : Hypocrite, Ésaïe a bien prophétisé sur vous, ainsi qu'il est écrit : Ce peuple m'honore des lèvres, mais son cœur est éloigné de moi. C'est en vain qu'il m'honore en donnant des préceptes qui sont des commandements d'hommes. Vous abandonnez le commandement de Dieu et vous observez la tradition des hommes. Il leur dit encore, vous anéantissez fort bien le commandement de Dieu pour garder votre tradition. Car Moïse a dit, honore ton père et ta mère. Et celui qui maudira son père ou sa mère sera puni de mort. Mais vous, vous dites, si un homme dit à son père ou à sa mère, ce dont j'aurais pu t'assister est corban, c'est-à-dire une offrande à Dieu, vous ne le laissez plus rien faire pour son père ou pour sa mère, annulant ainsi la parole de Dieu par votre tradition que vous avez établie, et vous faites beaucoup d'autres choses semblables. Ensuite, ayant de nouveau appelé la foule à lui, il lui dit « Écoutez-moi tous et comprenez. Il n'est hors de l'homme rien qui, entrant en lui, puisse le souiller. Mais ce qui sort de l'homme, c'est ce qui le souille. Si quelqu'un a des oreilles pour entendre, qu'il entende. » Lorsqu'il fut entré dans la maison, loin de la foule, ses disciples l'interrogèrent sur cette parabole. Il leur dit, « Vous aussi êtes-vous donc sans intelligence? Ne comprenez-vous pas que rien de ce qui du dehors entre dans l'homme ne peut le souiller? Car cela n'entre pas dans son cœur, mais dans son ventre, puis s'en va dans les lieux secrets qui purifient tous les aliments. » Il dit encore, « Ce qui sort de l'homme, c'est ce qui souille l'homme, car c'est du dedans. C'est du cœur des hommes que sortent les mauvaises pensées, les adultères, les impudicités, les meurtres, les vols, les cupidités, les méchancetés, la fraude, le dérèglement, le regard envieux, la calomnie, l'orgueil, la folie. Toutes ces choses mauvaises sortent du dedans et souillent l'homme.
4: Dominique Villers, on écoutait donc Marc 7, 1 à 23. C'est un chapitre, c'est un passage assez touffu. Ça commence par des personnes qui ongeraient les mains. On retrouve ce terme impur. En ces temps de Covid, ça fonctionne bien. Il faut se laver les mains. Faut-il se laver les mains avant le repas?
5: Oui, d'ailleurs, on percevra que certaines ressemblances peuvent être tracées entre ce qu'on vit aujourd'hui à un moment d'épidémie et, par exemple, certaines pratiques recommandées au niveau des lépreux et qui pourraient être interprétées comme des gestes barrières si on voulait établir des liens avec l'époque d'aujourd'hui. Et effectivement, on a ce genre de choses dans ce texte de Marc qui commence par une discussion sur les traditions des pharisiens et qui se termine par un enseignement explicite de Jésus sur le pur et l'impur. Mais ce qui est frappant dans ce paragraphe, c'est qu'on passe en revue toute une série de sphères dans lesquelles se joue le pur et l'impur. On a les mains, mais on va aussi avoir le lavage des coupes, hein, tout ce qui concerne les plats. On avait déjà analysé un élément précédemment où on discutait, les pharisiens, les sadducéens discutaient du fait qu'une cruche impure pouvait éventuellement contaminer une autre cruche si on versait de l'eau qu'elle avait contenue dedans. Hein, donc on voit le genre de préoccupation. Jésus va aussi parler, évoquer les offrandes qu'on doit faire au temple qui peuvent avoir un rapport avec des rituels de pureté. Et donc ce qui frappe John Paul Meyer dans ce paragraphe que nous venons d'entendre, c'est le caractère disparate, mais aussi le caractère disputé, puisqu'il faut bien voir qu'au premier siècle, à l'époque de Jésus, toutes ces règles peuvent donner lieu à des positionnements différents selon l'école religieuse à laquelle on appartient. L'autre élément que John Paul Meyer mentionne au sujet de cette péricope sur le pur et l'impur, où nous avons donc un discours de Jésus très explicite, c'est que nous devrons aussi tenir compte d'éléments qui sont donnés par les évangélistes davantage en passant, pourrait-on dire, et qui sont par exemple des malédictions que prononce Jésus, des malédictions par rapport aux pharisiens qui respecteraient ou ne respecteraient pas des règles. Donc on a là des indices que Jésus évoque les règles, mais qui ne sont pas dans un discours, disons, explicite comme celui-ci. Jésus va parfois aussi lui-même énoncer des règles, nous devrons y revenir, et nous devrons ajouter également à notre matrice de paroles et d'actions de Jésus les épisodes dans lesquels Jésus touche des cadavres, si nous pensons à Lazare, touche des lépreux, ou les épisodes dans lesquels Jésus est touché. Et on peut avoir, parce que c'est vraiment le mot qui est utilisé dans cette péricope, cette histoire de celle qu'on appelle l'hémorroïs, hein, donc cette femme qui a des pertes de sang, avec le sang qui est un élément qui va définir des actions en termes de pureté et d'impureté. Dans ce cas, Jésus est touché par quelqu'un qui est probablement en situation d'impureté. Voici les sources qui sont confiées.

0: Jésus, qui souvent ne font d'ailleurs que redoubler celles qu'on a dans les évangiles. Donc il ne faut pas non plus trop rehausser la valeur des agraphas, mais c'est un phénomène qui est intéressant, hein, ces paroles qui se sont finalement perdues en dehors des évangiles. Pour Meyer, très clairement, les agraphas ne contiennent pas des informations sur le Jésus historique que ne nous donneraient pas les évangiles. Donc, il les élimine comme corpus auquel il pourrait faire appel pour éclairer le Jésus historique sur les règles de pureté. Par contre, il évoque un manuscrit qui s'appelle l'Oxyrhynchus Papyrus numéro 842, si je me souviens bien. Et pourquoi l'évoque-t-il ? Parce qu'il a été au centre de controverses entre historiens, puisqu'on voit dans ce papyrus, on voit la présentation d'une dispute très explicite sur les règles de pureté que Jésus aurait eue avec des pharisiens. Donc vraiment un petit peu comme dans le passage qu'on vient d'avoir, avec vraiment deux camps et Jésus qui prononcerait un certain nombre d'enseignements sur le pur et l'impur. Est-ce que ce serait une source extra-biblique intéressante à amener dans notre giron pour cette étude? Meyer déclasse cette possibilité puisque les historiens considèrent que ce papyrus qui semblait éventuellement bien cibler notre préoccupation est en fait un manuscrit qui daterait de 125 à 150 après Jésus-Christ. C'est un manuscrit et c'est une dispute qui est dérivée des évangiles et non pas de façon très précise, mais on voit qu'il y a une réminiscence de la part de l'auteur de ce papyrus, une réminiscence d'évangiles qu'il aurait entendu. Mais on peut rapprocher fortement des éléments, parfois un petit peu confus, aux évangiles. Et troisième élément qui disqualifie cette source comme source intéressante pour notre projet, c'est qu'on repère très bien que c'est à destination d'une secte. Et donc, dans ce papyrus, c'est une secte probablement de traditionalistes juifs et qui veulent se distinguer du mainstream de cette époque, des juifs convertis, hein, mais qui veulent se distinguer d'un mainstream de christianisme naissant, à la fois sur les règles de pureté et à la fois sur le baptême.
1: Dominique Villard, voilà donc le corpus circonscrit. On aura donc ce passage, enfin, on a déjà un peu évoqué, mais il y aura d'autres logion, d'autres paroles de Jésus. Et encore une fois, tout cela afin de savoir quel était l'enseignement du Jésus historique concernant les règles de pureté. Avant même de nous pencher sur cette position du Christ, nous allons, comme c'est l'habitude avec John Paul Meyer, regarder le contexte plus général juif et particulièrement ce qu'il est dit des lois de pureté dans le Pentateuque. Mais ce sera après avoir écouté un morceau de musique que l'on doit à un groupe, une formation musicale new-yorkaise, Blue Six, morceau sorti en 2002 et qui s'intitule, conformément à la thématique de cette émission, « Pure ».

0: Et sur la radio chrétienne francophone, nous écoutions Blue Six avec Pure.
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0: De retour dans Un Juif nommé Jésus, consacré aujourd'hui à Jésus et les lois de pureté. Dominique Villard, nous allons nous pencher sur ces lois telles qu'elles sont exprimées ou définies dans le Pentateuque. Et John Paul Meyer explique que pour déterminer quels sont les passages qui concernent précisément le sujet qui nous occupe, un de ces critères a été de prendre en considération des passages dans lesquels on retrouve deux termes, le terme « tahor » qui signifie « non souillé, pur » ou le terme « tamé » qui signifie « souillé, impur ».
2: Tout à fait, voilà donc notre dichotomie, hein. On connaît avec Lévi-Strauss la distinction entre le cru et le cuit. Ici, nous avons le pur et l'impur représentés par cette paire de vocabulaire, tahor et tamé. Et il faudrait ajouter un troisième mot qui pourrait être exprimé donc en hébreu par le mot sekwes, qui signifie abomination. C'est-à-dire ce qui est même au-delà de l'impur, au-delà du tamé, ce qui est vraiment inadmissible, ce qui est vraiment inconcevable. Nous y reviendrons parce que c'est une caractéristique de l'impur, donc c'est une façon de renforcer le caractère impur dont on ne trouve pas d'équivalent pour le pur. Hein, donc il y a vraiment un renforcement de l'impur par ce terme abomination et nous verrons dans quel cadre il surgit. Nous avons donc cette paire de vocabulaire et il faut bien se rendre compte qu'elle n'est pas simple à aborder. C'est d'ailleurs l'occasion pour Meyer de dire qu'il faudra que nous fassions attention dans toute notre réflexion. Nous devons faire attention de ne pas nous laisser asphyxier par la masse d'éléments qui peuvent intervenir dans l'étude du pur et de l'impur et nous devrons aussi nous prémunir contre la fascination pour le détail pour rester dans notre question de recherche qui est: que peut-on savoir avec les instruments de la critique historique sur un éventuel enseignement de Jésus sur le pur et l'impur? Et donc partir dans le vocabulaire lui semble être en effet une bonne manière de procéder parce que ça établit déjà certains garde-fous. Nous avons donc cette paire de mots « tahor » et « tamé » renforcés par « sekwes » abomination. Et il faut bien voir dès le départ que, évidemment, ça ne désigne pas cette question de pureté ou cette question d'être souillé ou pas. Ça ne renvoie pas à quelque chose qui serait physique, hein, un vêtement taché, un corps qui aurait été souillé.
0: C'est ça qui est parfois difficile à comprendre.
2: C'est ça qui est difficile à comprendre parce que nous sommes dans quelque chose qui n'est pas physique et pourtant, par exemple, on utilise tahor pour désigner l'or, un or pur. Et donc nous avons là un vocabulaire qui est utilisé pour quelque chose de physique alors que dans la plupart des cas, ça ne désigne pas quelque chose de physique. De la même manière, on pourrait se dire, mais si ce n'est pas physique, c'est alors métaphorique. Hein, on a l'âme souillée, bon voilà, c'est une métaphore. Mais en même temps, tahor et tamé ne sont pas uniquement métaphoriques, puisqu'à certains moments, ils renvoient à des éléments du monde tangible et des éléments qui sont très circonscrits, comme par exemple le meurtre, qui peut amener une utilisation de tamé ou de sekwes, abomination, l'inceste et l'idolâtrie. Donc nous avons là des comportements extrêmement identifiables, extrêmement tangibles et qui vont être désignés avec un mot qui par ailleurs peut être utilisé de façon imagée. Donc ce n'est pas si facile de circonscrire les champs lexicaux ou les façons d'utiliser ces deux mots. Un mot maintenant sur la transcription grecque de ces mots hébreux. Nous avons donc pour tahor pur katartos et nous avons l'alpha privatif pour tamé akatartos. Alors ce qu'il y a d'intéressant, c'est que akatartos, c'est-à-dire l'impur, dans la Septante, c'est-à-dire la traduction en grec de la Torah, c'est un mot qui est systématiquement utilisé dans le cadre de la pureté rituelle. Nous allons y revenir. Et très grosse surprise au départ, quand on fait une analyse méthodique des emplois de Akathartos, c'est que par rapport à la Septante, qui est un livre juif, dans l'Évangile, il est peu employé. Et quand il est employé non pas en matière de pureté rituelle, mais chez Marc, où on le trouve 11 fois, il est utilisé par rapport à des exorcismes ou à des esprits impurs. Chez Matthieu, il est utilisé 2 fois dans le même contexte, et chez Luc, 6 fois aussi en rapport avec des esprits impurs. Quant à son antonyme, c'est-à-dire Katartos, le pur, il est très peu employé dans les évangiles. On lui préfère un mot qui était davantage utilisé dans le langage grec des gentils, donc des personnes extérieures à la foi juive, et qui est koinos, qui est un langage finalement plus neutre. C'est finalement la loi commune, mais en général, cette loi commune est colorée avec l'idée que ce sont des éléments corrects, donc purs. Donc on voit vraiment une fracture entre l'utilisation grecque de ces termes, de cette dichotomie pure-impure dans les évangiles et dans la Septante. Voilà pour ce qui concerne le vocabulaire. Il faut voir aussi que le mot impur est utilisé 283 fois dans la Torah. Donc c'est vraiment quelque chose de récurrent si on compare à la trentaine d'utilisations dans les évangiles. Et nous avons 212 fois utilisé dans la Torah le mot tahor qui signifie pur. Voilà un petit peu quelques métriques autour du vocabulaire, et dans la Torah, c'est près de 500 usages de cette dichotomie sont massivement utilisés en rapport avec la pureté rituelle.
0: Dominique Villard, dans ce passage, John Paul Meyer insiste sur le caractère paradoxal de toutes ces informations concernant les impuretés. Alors, par paradoxal, il faudrait entendre un caractère qui est à la fois flou et en même temps qui tend à essayer d'avoir une forme de clarté. On n'était pas cartésien à l'époque. Des catégories, il en existait, et en même temps, il y avait comme du jeu entre les catégories.
2: Nous allons effectivement entrer dans une logique apparentée au cartésianisme, hein, tout ce qui se comprend bien s'énonce clairement, réduire une problématique compliquée en autant de parties que cela nécessite pour bien la comprendre. Et donc, nous analyserons dans les moments qui suivent 4 types de pureté ou d'impureté. Meyer, cependant, à l'entrée de cette catégorisation, nous avertit. À l'époque, évidemment, on n'est pas cartésien. Et donc, il y a effectivement du jeu entre ce qui serait une impureté rituelle et ce qui serait une impureté morale. Il y a finalement des répercussions de l'une vers l'autre. Donc, nous sommes prévenus, mais néanmoins, Meyer va essayer de mettre un peu d'ordre dans ces catégories du pur et de l'impur. Et il va le faire aussi parce que même à l'époque de Jésus, même si ce n'était pas quelque chose de tranché, à l'époque de Jésus, on observe qu'il y a, dans un certain nombre de traités, comme une classification qui se cherche. On avait observé un petit peu le même phénomène quand nous avions analysé les actions qui étaient permises ou non le jour du sabbat. On avait vu que la tendance générale était de dresser des listes. Nous allons donc dresser ces listes en distinguant 4 types de pureté et en évoquant ce qu'on peut en dire au premier siècle de notre ère.
0: Alors, la première catégorie de ces impuretés, telle qu'on peut la deviner, telle qu'elle s'exprime avec ce flou que l'on vient de souligner, Dominique Villard, c'est l'impureté rituelle. Déjà, celle-là est bien particulière, elle a ses spécificités.
2: Tout à fait, et elle est même un peu trompeuse au niveau du vocabulaire français, parce qu'on pourrait se dire que cette impureté rituelle ne concernerait que les prêtres qui doivent opérer précisément quelque chose de liturgique. C'est plus large que cela. Disons que c'est quand même une impureté qui est liée au fait de pouvoir se présenter devant Dieu, que ce soit dans le temple ou que ce soit dans des synagogues ou que ce soit pour soi-même aller porter des sacrifices à Dieu. Et donc, il faut bien voir que cette impureté ou cette pureté rituelle, elle n'est pas pécamineuse. C'est-à-dire, elle n'est pas porteuse. Il ne faudrait pas faire tracer une équivalence entre impureté et péché. Elle n'est pas non plus maléfique. Elle n'est pas amenée par ou soutenue par ce qui relèverait du diable ou des puissances démoniaques. Hein, donc, elle ne relève pas du péché. Elle n'est pas convoyée par des puissances mauvaises. Au contraire, il y a une reconnaissance que c'est quelque chose d'inévitable. Et c'est quelque chose d'inévitable. Pourquoi ? Parce que c'est lié au grand cycle de la vie. Par exemple, la naissance. Par exemple, tout ce qui concerne ce qu'on va appeler soit des fluides ou des projections corporelles. Tout ce qui concerne les rapports sexuels, tout ce qui concerne également la mort, par exemple, le fait de toucher des cadavres. D'ailleurs, dans la Mishnah, quand nous observons hein, ce corpus de textes qui se met en place aux alentours de 250 et 350, la Mishnah va retenir dans ses traités trois catégories d'éléments qui nécessitent une réflexion en termes de pureté. Les cadavres, les fluides corporels, et les lépreux, qui sont parfois traités de façon morale, mais nous dit déjà Meyer, ce n'est pas systématique, c'est plutôt traité dans la catégorie des puretés et impuretés rituelles. Donc, ni pécamineux, ni maléfique, mais des éléments naturels et inévitables qui ont aussi cette caractéristique d'être potentiellement contagieux, ou en tout cas transférable. Par exemple, je touche un cadavre, il vaut mieux avec moi qui suis devenu impur parce que j'ai touché le cadavre, il vaut mieux avoir un geste barrière et ne pas s'approcher de moi parce qu'il y a une transmission possible du caractère impur. Alors évidemment, tout cela est bien mis en loi, en comportement, parce qu'on se rend compte évidemment que les familles sont concernées par le fait de se préoccuper du cadavre et d'une certaine manière, ce serait encore plus terrible de ne pas prendre soin de ses aïeux qui sont morts. Mais ce n'est pas pour ça que ce qu'il faut faire ne peut pas être entaché de problèmes de pureté. Mais évidemment, les Juifs qui réfléchissent à ces problèmes se rendent bien compte que c'est inévitable de s'occuper des cadavres. D'autant plus que nous n'avons pas à cette époque de médecins ou de croque-morts professionnels et qu'on voit que tout le monde va être concerné par ce cadavre. On va l'avoir dans la maison, on va devoir s'en occuper. Donc, grand cycle de la vie, moment de transition entre la vie et la mort. Lié à la naissance, les rapports sexuels et puis également tout ce qui concerne les règles chez les femmes. Donc, élément incontournable de l'existence, mais qui ne sont pas sans impact sur le pur et l'impur.
0: Dominique Villard, John-Paul Meyer indique qu'il s'agit d'activités essentielles de l'existence humaine, qui concernent des passages importants d'un état de la vie humaine à un autre. Elles marquent le franchissement d'un seuil, et c'est pour ça qu'on apprend à l'occasion de cette émission un nouveau terme. Il parle d'expérience liminale.
2: J'allais y venir parce que c'est un vocabulaire technique que j'ai rencontré dans d'autres contextes, notamment dans la littérature pédagogique, avec ce qu'on appelle les concepts seuils. Les concepts seuils, c'est quoi ? C'est que dans n'importe quel domaine de la pédagogie, il faudrait, par exemple, pour devenir un ingénieur ou pour devenir un germaniste, les étudiants seraient confrontés à un certain nombre d'expériences liminales, précisément, c'est-à-dire des grands portiques sur lesquels on devrait passer pour devenir ce qu'on est appelé à devenir. Et quand on les passe, il n'y a pas de retour en arrière. Tout se reconfigure d'une certaine manière. C'est un petit peu la même chose. Il faudrait retenir de cette notion de liminalité la notion de seuil. Dès qu'on saigne, dès qu'on touche un mort, dès qu'on croise un lépreux, d'une certaine manière, on doit revenir au seuil. Et le seuil qui nous mène vers quoi ? Vers une rencontre ou une relation pure avec Dieu. Donc, tous ces éléments arrivent dans la vie. Il est bon, même qu'ils arrivent, parce qu'il faut bien voir que cette question de l'impureté et de la pureté rituelle s'inscrit de façon plus large dans l'anthropologie extrêmement optimiste de la Genèse. Tout est bon. Et donc, si nous émettons des fluides corporels, l'homme et la femme, même si cela amène un impact sur le pur et l'impur, tout cela est très bon, comme Dieu le dit de sa création dans le premier livre de la Genèse. Tout cela est très bon, mais il faut faire attention, il faut traiter cela prudemment, parce que cela a un impact sur, évidemment, notre état de pureté. Et donc, dès que on franchit ces limites du pur et de l'impur, on est ramené sur un seuil, et pour pouvoir de nouveau avancer sur cette relation avec Dieu, il va falloir passer un peu sous les fourches caudines d'actions apposées qui nous remettent dans le pur.
0: C'est très intéressant, Dominique Villard, puisqu'en fait, il s'agit presque d'un regard sur la vie humaine. Une optique, une manière d'envisager la vie qui est en fait très réaliste. Dieu, c'est le pur. Les êtres humains peuvent sans doute être très purs à certains moments, mais à d'autres moments, fatalement, ils ne le sont pas. Et quels sont ces moments? Ce sont ces moments de transition, appelons-les des moments de seuil, pour pouvoir utiliser ce beau terme d'expérience liminale. Ces expériences, elles sont bien souvent chargées d'énergie, elles s'accompagnent d'épanchements de liquide, et tout cela est acceptable et même naturel, mais il ne faut pas le mélanger avec le sacré.
2: Absolument, vous avez repris des mots essentiels. Nous vivons des moments de transition dans la vie humaine, des moments de seuil, des moments de liminalité, et parfois, de par les évolutions naturelles de l'existence, c'est-à-dire des augmentations de la vie, on peut parler de naissance, ou au contraire des diminutions de la vie, qui sont aussi des transitions.
0: Quand on perd du sang.
2: Quand on perd du sang, il y a une déperdition de la vie. Quand on meurt, il y a une déperdition de la vie. Et donc, on voit que la vie humaine va être considérée comme une succession de moments où on progresse dans la pureté et d'autres moments où on est ramené en arrière, pourrait-on dire, en tout cas sur le seuil de ce vestibule qui nous mène à davantage de pureté. Et on est ramené par des éléments qui font partie de notre corps, de notre condition humaine et qui ne sont pas des péchés mais qui doivent malgré tout être traités de façon sérieuse. Pourquoi ? Parce qu'ils portent un danger de mélange entre la sphère du sacré et donc du pur et notre sphère qui parfois est colorée d'impureté. Donc nous avons une préoccupation dans le monde juif à l'époque de Jésus pour le cloisonnement. Ce serait le mot qui conviendrait le mieux. Dès que nous avons une expérience de ces transitions, nous sommes ramenés sur le seuil du pur. Et avant de recommencer notre cheminement vers Dieu, il nous faut passer par un certain nombre de rituels, d'où l'expression « pureté rituelle » pour nous remettre en route pure vers celui qui est pur.
0: Dominique Villard, vous avez indiqué un peu plus avant dans l'émission que sur cette question des impuretés, on est parfois face à des imprécisions, en tous les cas des hésitations, puisque à la fois il s'agit d'impuretés qui ne touchent pas les choses en tant que telles et qui parfois peuvent en même temps s'y rapporter. Et il me semble que le terme de seuil est particulièrement bien choisi. On comprend bien l'idée figurée du seuil, mais il y a aussi le seuil concret, le seuil du temple. Tout cela empêche de rentrer dans le temple, au moins à cet endroit-là. Mais pourquoi ?
2: Parce que précisément, le temple est vu comme la sphère du pur parmi les purs, c'est-à-dire Dieu. Et donc, évidemment, comme il est complètement explosif, et il faut bien voir que pour les Juifs, cette espèce d'intersection qu'on créerait entre la sphère du pur et la sphère de l'impur, la sphère de celui qui ne connaît aucune transition, puisqu'il est toujours égal en lui-même, et à lui-même, ne peut absolument pas se prêter à un mélange avec la vie humaine qui est faite précisément de transition. Donc on voit finalement les grands universaux de Dieu qui vont être traités au Moyen-Âge, qui sont déjà présents en germe chez les Juifs. Et je redis ce mot parce qu'il est, il est vraiment important. Toute forme de décloisonnement entre ces sphères est explosif. Et Meyer, dans une note, dit que c'est aussi explosif que ce qu'aurait dans la tête un moderne quand on lui parlerait de mélanger le nitrate et la glycérine pour faire de la nitroglycérine qui va exploser même au moment du mélange. Donc il dit qu'il y avait chez les Juifs le même caractère de haute dangerosité à mélanger les sphères. Ce qui explique que quand on se rend au temple, et il y a une note aussi qui montre que ça ne concerne pas uniquement le temple, mais aussi la synagogue, les sacrifices et même les relations avec autrui, il faut absolument éviter de mélanger ce pur et cet impur. Et donc, il revient à une grande dualité qu'on connaît en général, c'est la dualité entre bassar, la chair, et rua, qui signifie l'esprit en hébreu. Et donc, on voit bien que Dieu, chez les Juifs, est mis complètement du côté de l'esprit, donc celui qui est impermanent, celui qui est sage, celui qui ne connaît pas de transition, celui qui est parfaitement pur, celui qui est éternel, opposé à la sphère humaine qui est évidemment tout le contraire. Et donc il ne faut pas mélanger les sphères, et s'il y a un risque dans cette proximité qu'on peut avoir avec Dieu de mélange, il faut absolument soumettre cet état à une phase de transition précisément où on va se restaurer dans la pureté. Et cela nous amène à un autre élément qui est qu'on peut avoir différents niveaux de pureté dans la vie et donc différents niveaux de participation même à l'essence divine.
0: Dominique Villard, ça nous éclaire sur des idées que l'on connaît un peu comme ça de manière intuitive ou que l'on voit passer dans certaines lectures et qui concernent justement le caractère sacré à la fois dans ce qu'il a de beau et en même temps de dangereux de ces moments tels que la naissance, la mort ou le sexe. Et grâce à ces explications, il n'est pas anthropologue, mais ici on fait un petit peu de l'anthropologie de base dans cette introduction, on voit que tous ces moments, donc la naissance, l'activité sexuelle et la mort, sont liés, comme vous l'avez dit, à la chair. Et Dieu lui-même n'est pas chair, ce qui explique d'ailleurs qu'il est éternel.
2: Absolument. Et donc, il faut bien avoir en tête, avant d'aborder Jésus et les règles de pureté, il faut bien avoir en tête cette connexion forte entre pureté et séparation, entre pureté et cloisonnement, entre pureté qui est le propre de Dieu lui-même et tout son contraire, c'est-à-dire des moments d'impureté, des moments d'impermanence, nous passons, hein, c'est tout le livre de la sagesse, le livre de l'Ecclésiaste qui nous rappelle notre mort, et Dieu est complètement étranger à cela, et il faut conserver en tête ce mot explosif, et dans la note 17, il cite un certain nombre d'auteurs qui ont travaillé particulièrement le caractère de dangerosité de ce mélange des sphères, et donc Harrington, par exemple, nous dit que le mélange donc du Tahor et du Tamé peut être extrêmement dangereux. Ça peut mener à des désastres. Et des désastres à la fois pour la personne même, mais qui peuvent avoir, et on le verra avec la pureté et l'impureté morale, qui peuvent même avoir une répercussion sur le destin de tout un peuple. Donc il faut bien voir que ces questions de pureté, même si dans le cas de la pureté rituelle, elles vont être traitées davantage dans une perspective individualiste, dans notre seconde catégorie de pureté, il y a une espèce de contagion possible de cette impureté à l'ensemble du peuple. Et donc on voit bien comment il y a un mélange intéressant dans le monde juif de l'époque entre le niveau purement individuel et le niveau collectif d'appartenance à une collectivité. Très intéressant aussi pour nous dans une société qui devient finalement une série d'îles un petit peu individualistes. Et donc, il devient difficile dans notre société de créer du collectif. On voit à l'époque juive que l'impact que peut avoir sur ma vie une impureté ne se circonscrit pas à ma propre vie. Voilà des éléments importants, mais je pense qu'il est important aussi de lire une note pour bien comprendre quand on est sur le seuil, on est interrompu dans une espèce de progression vers une participation à l'essence divine. Et je propose de reprendre ce que Meyer dit dans une note, les différents niveaux de progression vers la pureté qui sont assez bien mis en évidence par un historien qui a établi un système gradué de sainteté ou de pureté. Et ce qu'il observe, et il en fait même un terme abstrait, une notion, il parle de « holiness spectrum », donc un continuum, d'une certaine manière, de sainteté. Alors, comment se présente-t-il ? Eh bien, il y a 5 gradations qui vont de très pur ou très saint, ou très séparé, pur, propre, souillé et très souillé. On voit bien la gradation. Attention, cet historien va plus loin, puisqu'il considère que cette gradation correspond à 5 dimensions spatiales. Et ces dimensions spatiales elles-mêmes concernent le temple, puisque nous aurons le saint des saints ou le pur des purs, qui est vraiment la place dans le temple où seuls les grands prêtres peuvent pénétrer. Puis nous aurons toute l'enceinte du temple qui est elle-même sacrée. Puis nous aurons la cour du temple, et c'est probablement d'ailleurs là que Siméon rencontre Marie et Joseph. C'est davantage quand on voit le vocabulaire dans la cour du temple, donc qui reste encore sacré mais qui n'est pas le Saint des Saints. Il y a le camp, qui désigne toute une frange de maisons liées au temple, mais qui ne sont pas vraiment dans l'enceinte la plus sacrée, et puis ce qui est en dehors du camp, et donc là on arrive dans la ville de Jérusalem. Nous avons donc une dimension spatiale qui se greffe à ce continuum de pureté. Il y a également la dimension personnelle, avec au sommet du sacré, au sommet du pur, au sommet du séparé, le grand prêtre, puis les prêtres, les Lévites, les Israélites qui sont propres, pourrait-on dire, et les Israélites qui sont dans des impuretés mineures, et puis les Israélites qui sont frappés d'impuretés majeures, dont la mort d'ailleurs, hein, qui rentre dans cette catégorie-là. Alors, nous avons ensuite, qui correspond à ces 5 catégories, les dimensions rituelles, c'est-à-dire qui sont liées au sacrifice. Alors nous avons, c'est très intéressant, et ça recoupe par exemple cet épisode que nous avions vu dans le chapitre précédent où Jésus compare les disciples qui prennent des grains dans le pré avec cet épisode où David se voit octroyer pour manger des pains qui normalement sont les pains de la présence et donc qui sont normalement non mangé, puisque réservé à Dieu. Nous avons donc les nourritures sacrificielles qui ne sont pas mangées. Ensuite, les nourritures sacrificielles qui sont mangées par les prêtres seulement. Les sacrifices qui sont mangés par ceux qui ne sont pas prêtres. Les purifications qui durent, disons, dans la foulée d'un sacrifice, et les purifications qu'il faut continuer à faire dans les 7 jours qui suivent un sacrifice. Voilà encore un continuum du sacré, du pur, du séparé. Alors, nous avons aussi greffé là-dessus, et c'est pour ça que le travail de cet historien est extrêmement intéressant, puisqu'il montre une autre catégorie avec cette même gradation qui sont les dimensions temporelles. Et nous avons le sommet du pur, c'est-à-dire la fête du Yom Kippour. Nous avons ensuite ce qu'on appelle les autres fêtes, qu'on appelle parfois les festivals, et le sabbat. Puis nous avons également des jours basiques qui se divisent eux-mêmes en 2 catégories. Donc nous voyons apparaître à nouveau ce quintet qui se donne dans plusieurs dimensions. Et donc, il est intéressant de lier ce spectre de la pureté à tout ce que nous venons de dire sur les gestes rituels pour se restaurer, pour se rétablir comme pur devant Dieu, puisque si on ne fait pas cela, il y a le risque de mêler les sphères et de créer vraiment un gros problème. Par contre, quand on se prête à ces rituels de purification, on est réintroduit chacun à sa place. Hein. Nous sommes aussi dans des sociétés, on le voit, extrêmement rigoureusement faites de séparation entre les uns et les autres, chacun à sa place. Mais nous pouvons, chacun à notre place, être réintroduits dans cette proximité, dans cette participation à la vie de Dieu. Et donc, nous pouvons conclure ici sur ces impuretés rituelles que ce qu'il y aurait de pécamineux, ce qui représenterait un péché au temps de Jésus, ce n'est pas le fait d'avoir des règles, ce n'est pas le fait d'avoir des relations sexuelles. Tout ça est très bon, a été béni par Dieu dans le cadre de ces grands cycles de vie. Toucher un mort, croiser un lépreux, utiliser un vase qui aurait été éventuellement lui-même souillé, tout ça ne relève pas du péché, mais ce qui relèverait du péché, c'est un refus, une sorte de rébellion qui conduirait quelqu'un à ne pas se prêter à cette réintroduction dans la pureté que va permettre le rite. Et ce rite, Meyer en donne les ingrédients pour conclure sur cette première grande catégorie, il dit que très souvent, le rite pour se rétablir dans la pureté va être fait de sacrifices, va être fait éventuellement d'une attente jusqu'au coucher du jour. Et donc, on va avoir des espèces de mélanges de ces éléments-là qui vont permettre de réintroduire la personne dans la pureté. Et donc, pourquoi est-ce que ces éléments rituels sont très importants et sont vraiment dominants dans la réflexion juive? C'est parce que ces lois établissent un système de protection contre le mélange des sphères.
0: Merci Dominique Villard. Il s'agissait de la première catégorie, les impuretés rituelles, dont la prochaine émission parlera de l'impureté morale en tant que telle. À bientôt.
2: Au revoir, merci.

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1: Eh bien, c'est un plaisir de vous retrouver sur RCF Liège avec Christophe à la technique pour un nouvel épisode de Belgitude. En effet, je vous emmène dans tout ce qui est belge, et depuis des années évidemment, mais avec les anciens, mais aussi avec ceux qui sont d'actualité. Et il y en a hein, quelques-uns. Et qui font des bons en avant. En tout cas, on remercie déjà Axelle Rhett, parce qu'elle a reçu un prix, on la félicite, on la remercie parce qu'elle chante en français, malgré tout, et du côté néerlandais aussi, et donc elle tient bien la route, là, c'est magnifique. Donc on en reparlera de ce prix qu'elle a reçu. On va commencer avec Antoine Armedan, qui fait une tournée sans cesse en Belgique, dans les écoles, les centres culturels, etc., en vélo, avec tout son matériel derrière lui. C'est un gars extraordinaire, ça. Allez, on l'écoute dans Un rêve, une vie.

0: Voilà, Antoine Armedan présente cette émission avec un rêve, une vie. Qu'est-ce qu'on peut rêver de mieux? Et maintenant, un ancien, Théo Mertens. Il est sur le studio de Radio Namur, sur RCF. Il fait des émissions là-bas, on pourra en reparler. Et c'est un chanteur proche de la vie, de tous ceux qui souffrent, un vrai poète de la solidarité. On lui dit merci Théo. On l'écoute dans Les Oliviers et son album s'appelait Abraham.
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Merci Théo encore une fois, et on n'oublie pas, si vous êtes à l'écoute de Radio Namur, vous écoutez sa voix et les belles choses qu'il nous a racontées. Voilà maintenant Axel Red avec une chanson bizarre, c'est le Noël de la rue. On n'y est plus à Noël, mais justement elle veut montrer que les pauvres ou ceux qui sont couchés dans la rue, là c'est pour toute l'année, c'est pas uniquement pour l'avant et la période de Noël. Nous profitons de ceci pour remercier Axel Red pour son prix de la VRT et du Music Center Flanders pour l'ensemble de sa carrière. Bravo, hein, en tout cas. On l'écoute dans Le Noël de la rue.

Axel Red, avec le Noël de la rue, et maintenant Bezac Arthur, son album, le dernier, a le même nom que la chanson que nous allons écouter, c'est « À l'intérieur ». Face à la superficialité ambiante, à l'égocentrisme, à la consommation en transe, écoutons à nouveau notre esprit intérieur.

Merci Bezac Arthur, très bel album à l'intérieur, nous l'avons reçu ici dans le studio de RCF Liège, ça c'était vraiment un très beau moment. Toujours dans cette belgitude, nous allons parler parfois d'un artiste un peu moins connu, ici Bertrand de Graaf, il nous chante un phare dans Bruxelles, de l'amour pour quelqu'un mais aussi pour les lieux où l'on habite, tu me donnes l'envie de vivre là.

Nous étions en compagnie de Bernard Degrave et voici maintenant un fabuleux artiste du début des années 60, en tout cas pour la Belgique, Robert Cogoi. Ça va faire plaisir à certains ou certaines qui nous écoutent. Un succès avec Près de ma rivière par exemple, ça c'était fabuleux. Une voix particulière qu'il a bien fait connaître. Voici un hommage pour les grands-parents actuels.

Ah, merci à Robert Kogo, hein. C'est un plaisir d'écouter cette voix très spéciale, mais très claire, mais très, très jolie. Voilà, on va écouter Tam et Kotam, c'est un groupe avec des voix qui se juxtaposent, des rythmes clairs, et puis un duo, mais d'artistes musicaux, si je puis dire, Jacques Stotzem et Thierry Coleman, donc Jacques à la guitare et Thierry à l'harmonica. Voilà, je vous souhaite une très bonne semaine, on se retrouve la semaine prochaine pour d'autres belgitudes.

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1: Comment l'éducation scolaire peut-elle conduire à bien plus que le savoir? Comment l'école, l'université peuvent-elles être un chemin vers Dieu? Eh bien, tout au long de cette semaine, nous essayons de répondre à ces questions en nous appuyant sur de grandes figures spirituelles et plus précisément à travers des éducateurs. Et nous le faisons avec vous, Ambroise Turnul-Duclos. Bonjour.
2: Bonjour.
1: Vous êtes auteur de plusieurs livres sur l'éducation, vous êtes aussi professeur et parmi les grands éducateurs que vous avez choisis, il y a Jean-Baptiste de La Salle. Alors des établissements portent son nom, mais dites-nous en quelques mots en quoi il est vraiment un enfant de son temps, c'est-à-dire fin du XVIIe, début du XVIIIe siècle.
2: Oui, alors Jean-Baptiste de La Salle, donc il vient d'une famille de notables de Reims, une famille bourgeoise plutôt aisée du côté de la robe et des activités, on va dire, juridiques. Et donc il était destiné à entrer dans la cléricature, mais plutôt comme un chanoine, voilà, donc dans une position plutôt installée. Et puis, bien, ce Jean-Baptiste de La Salle fait le choix de la pauvreté. Il fait le choix de se défaire de son canonicat et pour être un éducateur des milieux populaires de Reims, puisqu'en 1680, pour la première fois, il réunit des prêtres autour de lui avec le désir d'aller chercher les gamins qui traînent dans les rues de Reims et de leur donner les rudiments d'une éducation classique. Alors, on est au XVIIe siècle et l'éducation classique, le classicisme, hein, c'est un courant important qui vise à remettre de l'ordre dans la nature. Et donc, de cette idée, si vous voulez, découle des principes éducatifs. Il faut arracher l'enfant à ses instincts sauvages et l'aider à se redresser. Si vous voulez, c'est un peu l'anti-Rousseau, un siècle avant les mille, cette idée que l'éducateur, c'est d'abord celui qui permet de remettre de l'ordre. Voilà.
1: Ambroise Turnul-Duclos, dans quelle mesure est-ce qu'il est à contre-courant de ce qu'il a reçu? C'est pas le seul éducateur qui va vouloir aller vers les pauvres, leur donner ce que lui-même a pu recevoir. Pourquoi est-ce qu'il est attiré par ça et quel geste marquant il va poser justement?
2: Alors, sa source première, c'est l'Évangile. C'est un mystique, c'est un ascète qui passe de longues heures en prière, qui au départ effraie d'ailleurs un peu ses confrères par la frugalité de ses repas, par les nuits courtes et le temps passé en adoration. Donc, si vous voulez, il n'est pas installé dans la cléricature comme un état confortable, c'est quelqu'un qui veut suivre le Christ. Mmh. Et donc, comme Vincent de Paul, quelques dizaines d'années plus tôt, et qui ouvre le XVIIe siècle, Jean-Baptiste de La Salle veut absolument porter le salut des âmes par l'éducation, par l'enseignement. Et il est convaincu que pour le faire, il faut des prêtres qui soient profondément animés de ce désir de salut et de ce désir aussi de formation intellectuelle.
1: Est-ce qu'il faut comprendre à travers ce qu'il propose que le fait d'être ordonné, le fait de sortir d'un chaos ou d'un état sauvage, entre guillemets, ça peut conduire à Dieu? Quel lien vous faites?
2: Oui, alors oui, il y a une grande confiance dans la raison, une grande confiance dans la formation de la raison et de l'intelligence pour savoir poser les choix, des choix libres. On retrouve ici quelque chose qui appartient à l'anthropologie chrétienne, une liberté formée, c'est une liberté capable de choisir ce qui est bon, ce qui est juste et ce qui va permettre à l'homme d'atteindre sa vocation. Or, cette vocation est surnaturelle. Et donc, Jean-Baptiste de La Salle, certes, s'appuie sur... à l'époque, vous avez déjà les oratoriens, vous avez déjà les jésuites, il s'appuie sur des ressources pédagogiques qui existent autour de lui. Il décide d'ailleurs au passage de les amender et par exemple d'enlever le latin pour pouvoir toucher plus facilement les classes populaires, ce qui fait un peu scandale dans un XVIIe siècle qui reste encore très classique et soucieux des héritages.
1: Alors on parlait du chaos. Jean-Baptiste de La Salle, il est très sensible à l'organisation, y compris des salles de classe.
2: Oui, tout à fait. On pourrait en faire d'ailleurs, au risque d'un petit anachronisme, un précurseur du design scolaire. On parle beaucoup aujourd'hui de design scolaire, c'est-à-dire de la manière avec laquelle les salles de classe peuvent favoriser les apprentissages. Et bien en fait, Jean-Baptiste de La Salle se pose la question dès son ouvrage maître, si vous voulez, La conduite des écoles, 1706. Donc on est 26 ans après la création des Frères des écoles chrétiennes. Et dans cet ouvrage, eh bien, il désigne très concrètement comment doit s'articuler une salle de classe, 40 mètres carrés à peu près, de grandes fenêtres ouvertes sur l'extérieur, mais pas trop basses pour que les élèves ne soient pas distraits, une chaire, une estrade pour l'enseignant qui va faire cours de manière simultanée. Ça, c'est une révolution pour l'époque. Jusque-là, l'enseignant passait d'élève en élève. Désormais, il donne cours à tous en même temps. Et puis, une organisation des élèves en fonction de leur avancement. Parce que dans la salle de classe, il peut y avoir des niveaux différents. Donc, les plus avancés sont sur les côtés, les moins avancés au centre. Et donc, il y a aussi un relais qui est recherché à travers les élèves les plus avancés vis-à-vis de ceux qui sont les moins avancés.

0: Ambroise Tourniol Duclos, qu'est-ce qui va séduire les autres professeurs qui vont venir le rejoindre justement? Pourquoi est-ce que ça suscite un intérêt, ce goût justement que va développer Saint-Jean-Baptiste de la Salle?
1: Alors, l'intérêt n'est pas immédiat, et je dirais que comme tous les fondateurs, il doit d'abord essuyer beaucoup d'avanies et le mépris de ses supérieurs ou de ses collègues déjà bien installés dans la fonction qui se demandent quel est cet original qui veut plus de pauvreté que les autres. Donc au départ, on lui met beaucoup de bâtons dans les roues, à Reims, puis à Paris. Mais c'est vrai que, j'allais dire, petit à petit, la fécondité de son œuvre parle pour lui. Mmh. Elle plaide en sa faveur. Les écoles se multiplient dans le nord de la France, principalement. Mais très vite, elles atteignent un certain succès qui est lié à cette organisation, qui est lié aussi à la qualité des professeurs. Jean-Baptiste de la Salle met beaucoup d'efforts à recruter de jeunes professeurs laïcs. Ça aussi, c'est quelque chose d'assez nouveau, à l'époque où le prêtre-professeur est encore assez quelque chose de courant.
0: Quel donc, intérêt? Pourquoi est-ce qu'il pense, Ambroise Tourniol Duclos, que ça vaut la peine justement d'élargir et qu'il n'y a pas que le clergé qui peut transmettre quelque chose?
1: Alors je crois qu'il veut ainsi avoir des professeurs entièrement dévoués à leurs élèves et qui ne soient pas partagés, si vous voulez, entre des activités paroissiales et l'inquiétude de l'école. Et donc pour cela, il faut imaginer une congrégation qui pourrait permettre justement d'être entièrement donnée à cet effort pédagogique.
0: Quelle va être la vie de prière que Saint Jean-Baptiste de la Salle va proposer? Est-ce que ça doit faire partie de la vie d'un professeur? Est-ce que c'est à côté, pendant, avant les cours?
1: Alors c'est, j'allais dire, tout le temps. En fait, cette vie de prière, elle est nourricière. Et donc, les frères commencent leur journée à 4h30 du matin par la messe. Ils se rendent en cours au début de la matinée, puis en début d'après-midi, en récitant le Veni Sancte Spiritus, donc une prière qui a traversé les âges. À midi, à table, ils doivent écouter une page d'évangile ou des actes des apôtres. Et j'en oublie encore un peu, mais si vous voulez, mis à part la prière des heures, la vie de prière des frères des écoles chrétiennes est d'une intensité impressionnante.
0: Ambroise Tourniol Duclos, pourquoi est-ce que Saint Jean-Baptiste de la Salle a été proclamé saint patron de tous les éducateurs? C'est un geste que va poser le pape Pie XII en 1950.
1: Alors je crois que d'abord l'attention aux plus petits, le fait que ça touche, c'est une école gratuite hein, qui touche donc les classes populaires les plus précaires, et puis ce renouvellement pédagogique, cette attention à la fois à l'intelligence et à l'âme des élèves, je crois qu'on est ici vraiment au cœur de la pédagogie chrétienne dans ce qu'elle a de plus classique et qui va passer à travers les âges. On fait grandir le sens de la liberté, de l'intelligence et en vue du salut. Donc il y a une dimension eschatologique qui est évidemment très forte dans cet ordre, cette congrégation.
0: Ambroise Tourniol Duclos, vous évoquez le fait de le faire en vue du salut. Est-ce que pour un élève, c'est quelque chose de perceptible ou finalement il n'y a que celui qui enseigne qui le sait?
1: Ah non, alors je crois que tout est fait pour rappeler aux élèves que leur destinée surnaturelle. Ce qui ouvre la salle de classe, c'est un bénitier par lequel les élèves se signent en entrant. Et un grand crucifix se trouve à côté de la chaire, avec une statue de la Vierge et de Saint-Joseph. Donc tout est fait pour reproduire dans la salle de classe un espace sacré qui est celui qui vous met en présence, si vous voulez, des réalités surnaturelles.
0: Alors vous dites être mis en présence. Aujourd'hui, on dirait il faut surtout pas forcer, il faut laisser vraiment une adhésion libre de l'enfant par rapport à la religion. Est-ce que, justement, il y a là une différence majeure, c'est-à-dire soit de penser qu'il faut signifier la présence du Christ, soit de laisser l'enfant avoir ce goût? Comment est-ce que c'est interprété à l'époque, le fait, justement, de marquer cette présence du Christ?
1: Alors oui, je crois que vous pointez du doigt quelque chose d'important, c'est la définition moderne de la liberté telle qu'on l'a définie à partir du XVIIIe siècle comme une indépendance ou une capacité à se donner soi-même sa propre règle, une autonomie. Je crois que l'Église a une autre définition de la liberté qui est la capacité à choisir ce qui est bon. C'est-à-dire choisir ce qui est la vocation de l'homme, ce qui lui permettra d'atteindre cette vocation. À partir de là, eh bien, rien ne doit être refusé qui pourrait permettre à l'enfant de découvrir l'horizon surnaturel de son existence. Et ça n'est pas pensé comme un conditionnement, évidemment. Cette éducation n'a de sens que dans la mesure où elle rencontre une liberté qui, d'étape en étape, qui peuvent passer par des chutes, eh bien, consiste à choisir par soi-même ce qui nous a d'abord été présenté.
0: Est-ce qu'il y a eu des réticences à ce moment-là? Est-ce que, justement, Ambroise Tournieul-Duclos, ça a été mal compris? Ou, en fait, l'époque fait que, après tout, ça ne posait pas de questions?
1: Alors, je crois que l'ordre rencontre un grand succès, puisque, si vous voulez, il aurait pu se faire un peu étouffer par la double concurrence des jésuites et des oratoriens. Or, ce qui se passe au XVIIIe siècle, c'est que ces deux ordres qui le précèdent de plus d'un siècle, eh bien, périclitent, alors qu'à la veille de la Révolution française, vous avez quasiment 33 000 enfants scolarisés chez les frères des écoles chrétiennes. Donc, les chiffres parlent d'eux-mêmes.
0: Merci beaucoup, Ambroise Tournieul-Duclos. On vous retrouve demain pour une nouvelle figure spirituelle. Merci.

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2: Bonjour, en ce 25 août, nous fêtons les Louis, prénom porté par 18 rois de France, qui signifie « illustre combattant ». Très à la mode depuis les années 2000, il est aujourd'hui dans les 10 prénoms masculins les plus donnés, sans oublier ses dérivés tels que Ludovic, Lou ou Loïc. Saint Louis, selon Claudel, est le plus juste des hommes et le plus beau parmi les lys capétiens. En effet, connu pour son équité, il est représenté assis au pied d'un vieux chêne, rendant la justice. Louis IX a frappé ses contemporains pour son sens aigu de la justice, sa profonde foi, sa piété, sa charité envers les pauvres, son sens du bien commun, mais aussi pour son rayonnement politique, intellectuel, artistique et même économique. Oui, c'est un grand roi, un réformateur et aussi un saint. Nous sommes au temps des cathédrales, au XIIIe siècle. Le siècle de saint François, saint Dominique, saint Thomas d'Aquin. Fils de Louis VIII et de Blanche de Castille, Louis succède à son père à 12 ans et sa mère, qui a une forte personnalité, exerce la régence jusqu'à sa majorité. À 20 ans, il épousera Marguerite de Provence, qu'il aima profondément et dont il eut 11 enfants. Et quand il s'embarqua pour délivrer la Terre Sainte, elle partira avec lui. Victorieux à Damiette, dans le delta du Nil, en 1249, il fut vaincu plus tard et prisonnier en Égypte. Ses gardiens furent impressionnés par son courage et sa foi. Libéré contre une forte rançon à la mort de sa mère, il rentra en France après 6 ans d'absence. Il entreprit alors de grandes réformes. Il régule les abus de pouvoir, instaure la présomption d'innocence, interdit les duels, mais aussi, et c'est moins glorieux, il impose aux Juifs un signe distinctif, la rouelle. Il construit des hôpitaux, des monastères, sans oublier l'édification de la Sainte-Chapelle comme un écrin de lumière destiné à recueillir les reliques du Christ, dont la fameuse couronne d'épines, si chère à Saint-Louis.

En ce temps-là, Jésus disait « Malheureux êtes-vous, scribes et pharisiens hypocrites, parce que vous payez la dîme sur la menthe, le fenouil et le cumin, mais vous avez négligé ce qui est le plus important dans la loi, la justice, la miséricorde et la fidélité. Voilà ce qu'il fallait pratiquer sans négliger le reste. Guide aveugle, vous filtrez le moucheron et vous avalez le chameau. Malheureux êtes-vous, scribes et pharisiens hypocrites, parce que vous purifiez l'extérieur de la coupe et de l'assiette, mais l'intérieur est rempli de cupidité et d'intempérance. Pharisiens aveugles, purifie d'abord l'intérieur de la coupe, afin que l'extérieur aussi devienne pur. »

Malheur à vous. Il s'agit d'une douleur en même temps que d'un avertissement pour se convertir. Jésus accueille l'autorité des interprètes authentiques de la loi de Moïse, mais il ne confond pas la loi, surtout son esprit, avec l'interprétation abusive que les responsables religieux risquent d'en faire. Cet évangile continue le discours de Jésus sur l'hypocrisie des chefs dont les exigences ferment aux hommes le royaume des cieux. Voilà l'enjeu. Dans le fond, la question est de savoir si la casuistique des sachants religieux rend ou pas possible l'observation de la loi divine. Donc l'enjeu est capital. C'est l'autorité de Dieu que l'étroitesse d'esprit des scribes et des pharisiens risque de dévaluer dans l'esprit des personnes pieuses. Jésus s'était déjà exprimé sur ce qu'il faut en penser. D'ailleurs, les prophètes eux-mêmes dénonçaient des pratiques extérieures d'un culte qui n'est que précepte humain. Jésus citait Isaïe au début au sujet du conflit entre les actes extérieurs et le cœur profond. Rappelez-vous ce verset d'Isaïe, « Ce peuple m'honore des lèvres, mais leur cœur est loin de moi, vain est le culte qu'ils me rendent. » Comment nous engageons-nous dans notre propre culte? Et surtout, quel visage de Dieu présentons-nous dans notre pratique religieuse? Quelles que soient les époques, la question de l'authenticité du culte est posée. Nous risquons toujours de faire obstacle entre ce que Dieu veut révéler de lui-même et nos considérations personnelles. Plutôt que de nous culpabiliser, cherchons la trace de la bonté de Dieu qui ne veut pas fermer l'accès au royaume de Dieu ou céder à l'intransigeance ou bien encore accorder plus d'importance aux pratiques extérieures par rapport à ce qui est une vraie valeur. La justice, la miséricorde qui ne cesse de ressentir, de retentir depuis l'Ancien Testament. Entendons cette parole encore aujourd'hui.

Notre Père, qui es aux cieux, que ton nom soit sanctifié, que ton règne vienne, que ta volonté soit faite sur la terre comme au ciel. Donne-nous aujourd'hui notre pain de ce jour. Pardonne-nous nos offenses, comme nous pardonnons aussi à ceux qui nous ont offensés. Et ne nous laisse pas entrer en tentation, mais délivre-nous du mal. Car c'est à toi qu'appartiennent le règne, la puissance et la gloire, pour les siècles des siècles. Amen.

0: L'ange du Seigneur apporta l'annonce à Marie.
1: Et elle conçut du Saint-Esprit. Je vous salue Marie, pleine de grâce. Le Seigneur est avec vous. Vous êtes bénie entre toutes les femmes, et Jésus, le fruit de vos entrailles, est béni. Sainte Marie, Mère de Dieu, priez pour nous pauvres pécheurs, maintenant et à l'heure de notre mort.
0: Voici la servante du Seigneur.
1: Qu'il me soit fait selon votre parole. Je vous salue Marie, pleine de grâce. Le Seigneur est avec vous. Vous êtes bénie entre toutes les femmes, et Jésus, le fruit de vos entrailles, est béni. Sainte Marie, Mère de Dieu, priez pour nous pauvres pécheurs, maintenant et à l'heure de notre mort.
0: Et le Verbe s'est fait chair.
1: Et il a habité parmi nous. Je vous salue Marie, pleine de grâce. Le Seigneur est avec vous. Vous êtes bénie entre toutes les femmes, et Jésus, le fruit de vos entrailles, est béni. Sainte Marie, Mère de Dieu, priez pour nous pauvres pécheurs, maintenant et à l'heure de notre mort.
0: Priez pour nous, Sainte Marie, Mère de Dieu,
1: afin que nous soyons rendus dignes des promesses du Christ.
0: Daignez, Seigneur, répandre votre grâce dans nos âmes, afin qu'ayant connu par la voix de l'ange l'incarnation de votre Fils Jésus-Christ, nous puissions parvenir par sa passion et par sa croix à la gloire de sa résurrection, par le même Jésus-Christ, votre Fils, notre Seigneur. Amen.

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2: Bonjour à tous et merci de nous rejoindre pour débuter avec nous ce mardi 25 août. Et aujourd'hui, c'est une page d'histoire de France. Nous allons découvrir avec Isabelle Delaunay. Ça sera tout à l'heure à 7h55 dans le Saint du Jour, puisque nous fêtons un roi de France, Saint-Louis. J'en profite pour souhaiter une bonne fête à tous les Louis qui nous écoutent, et notamment notre Louis ici à la radio, Louis Dauphresne, que vous retrouverez à 8h10 pour l'invité de la rédaction. Bon réveil. 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L'essentiel de l'actualité avec Inès Lombarté. Bonjour Inès.
3: Bonjour Bruno, bonjour à toutes et à tous. Une tornade fait d'importants dégâts dans l'Aude. À Pomas, 41 personnes blessées et près de 300 maisons endommagées. Violences sexuelles, les 10 millions d'élèves français bientôt interrogés sur les violences qu'ils ont pu subir. Une annonce faite par le ministre de l'Éducation. Une deuxième sortie dans l'espace pour Sophie Adnaud aujourd'hui. La Française doit terminer une mission commencée la semaine dernière. 6 milliards d'euros pour 3 parcs d'attractions près de Paris, dont un consacré à l'univers des mangas. C'est le projet issu des discussions entre le prince héritier saoudien et Emmanuel Macron. Et les Européens réaffirment leur soutien à l'Ukraine. Plusieurs dirigeants étaient réunis à Kiev hier autour de Volodymyr Zelensky.
2: Sur RCF Notre-Dame, c'est l'information ce matin avec Inès Lombarté. Très belle journée à toutes et à tous en notre compagnie. Inès, une tornade fait d'importants dégâts dans l'Aude.
3: Un village de l'Aude s'est réveillé sous le choc ce matin. À Pomas, une tornade a frappé hier après-midi, faisant 41 blessés, dont 15 hospitalisés. Le phénomène a touché la commune vers 17h20. Près de 300 maisons ont été endommagées. Certains secteurs du village de 1000 habitants sont quasiment détruits. La vigilance orange aux orages a été levée ce matin dans les départements concernés. En Corse, des orages ont également provoqué un incendie près d'Ajaccio avec des évacuations.
2: Des questions sur la violence sexuelle pour tous les élèves.
3: C'est l'annonce faite hier par le ministre de l'Éducation, Édouard Geffray. Les 10 millions d'élèves français de la maternelle au lycée vont être interrogés dès le début de l'année sur les violences sexistes et sexuelles qu'ils pourraient avoir subies. Ces questions sont ajoutées au questionnaire annuel sur le harcèlement scolaire. Le ministre s'attend à des résultats qu'il dit sismiques. L'objectif est notamment de mieux mesurer l'ampleur du phénomène et d'identifier les situations nécessitant une prise en charge. En France, un enfant sur 10 est victime de violences sexuelles.
2: 6 milliards d'euros pour 3 parcs d'attractions près de Paris.
3: Emmanuel Macron et le prince héritier saoudien Mohamed Ben Salman ont annoncé hier un investissement de 6 milliards d'euros pour créer des 3 parcs d'attractions. Le projet doit notamment voir le jour à Cergy-Pontoise avec un parc consacré à l'univers des mangas autour de Dragon Ball. Le site envisagé est celui de l'ancien parc Mirapolis, fermé depuis 35 ans. Le projet pourrait créer 22 000 emplois directs. Plusieurs autres accords ont également été signés entre la France et l'Arabie Saoudite dans la défense et les transports.
2: Une nouvelle sortie dans l'espace pour Sophie Adnaud.
3: Une semaine après être devenue la première française à sortir de la Station Spatiale Internationale, l'astronaute française effectue aujourd'hui une deuxième sortie aux côtés de l'Américain Anil Menon. Pendant environ 6 heures, ils doivent terminer le travail commencé lors de la première mission, notamment le remplacement d'une antenne de communication, une opération qui avait été compliquée par des problèmes mécaniques et des écrous difficiles à manipuler. Sophie Adnaud, qui est dans l'espace depuis février, doit rentrer sur Terre à l'automne.
2: Inès, les Européens renforcent leur soutien à l'Ukraine.
3: Les dirigeants européens étaient réunis hier à Kiev autour de Volodymyr Zelensky à l'occasion de la fête nationale ukrainienne. Ils ont réaffirmé leur soutien à l'Ukraine et condamné l'intensification des frappes russes contre les civils. Le Premier ministre britannique Andy Burnham, pour sa première visite à l'étranger depuis sa prise de fonction, a notamment comparé la résistance ukrainienne à celle du Royaume-Uni face à l'Allemagne nazie. Les Européens veulent aussi renforcer leur soutien militaire et financier à Kiev alors que les attaques russes se poursuivent.
2: Les États-Unis veulent durcir encore la pression sur l'Iran.
3: Washington annonce de nouvelles sanctions visant notamment les partenaires commerciaux de Téhéran. Elles concernent plusieurs secteurs, l'or, la technologie, les actifs numériques, l'aviation ou encore le transport maritime. Le secrétaire américain au Trésor menace les pays qui continueraient à soutenir l'économie iranienne sans viser aucun État en particulier. Pour Téhéran, cette prise de parole est un aveu de faiblesse des États-Unis.
2: Enfin, la troisième étape de la Vuelta annulée à cause de la grêle.
3: Oui, la troisième étape du Tour d'Espagne a été annulée hier à seulement 15 km de l'arrivée. Les coureurs ont été surpris par un violent épisode de grêle dans les Pyrénées. Les 183 coureurs ont dû mettre pied à terre et se mettre à l'abri, certains dans un hôtel près du col de Mont-Louis. Des grêlons gros comme le pouce sont tombés sur le peloton, mené notamment par Tadej Pogacar. Aucun vainqueur n'a donc été désigné. Le classement général reste inchangé. Pogacar conserve la tête de la Vuelta avant la quatrième étape, prévue aujourd'hui au Tour d'Andorre la Vieille.
2: Merci Inès Lambarté, on vous retrouve à 7h30 pour d'autres infos. Quasiment 7h05, vous écoutez RCF Notre-Dame. Constance Gruppner s'est rendue à la basilique du Sacré-Cœur de Montmartre à Paris. Elle y a découvert qu'une présence y est assurée sans interruption depuis près d'un siècle. Voici une fois n'est pas coutume.
4: Bonjour, c'est Constance Gruppner pour votre pastille interculturelle Une fois n'est pas coutume, en partenariat avec RCF Notre-Dame et RCJ. Nous sommes gâtés cette année avec les concordances de calendriers religieux. Noël et Hanouka, le Ramadan et le Carême, Pessah et Pâques. Et cette semaine, Shavuot, du 21 mai au soir au 23 mai, puis la Pentecôte, le 24. Shavuot signifie « semaine » en hébreu. Cette fête est l'une des trois fêtes dites de pèlerinage. Avant la destruction du Temple de Jérusalem en l'an 70, les hommes juifs avaient l'obligation de se rendre au Temple pour les sacrifices et les bénédictions, célébrant la moisson et les premiers fruits de la terre. À cette fête agricole s'est ensuite ajoutée la célébration du don de la Torah au mont Sinaï, symbolisée par les tables de la loi reçues par Moïse. Attention, on parle souvent des 10 commandements, mais l'hébreu parle des Aseret Hadibrot, les 10 paroles. La tradition chrétienne a davantage insisté sur leur dimension morale et normative. Pourtant, dans le texte hébreu, la parole vient bien avant l'ordre. Et cette nuance n'est pas anodine. Qui dit parole dit écoute, commentaires et débats. En quelques mots, toute la philosophie de l'interprétation juive. Ça me fait penser à une blague juive bien connue selon laquelle, quand deux juifs sont réunis, il y a déjà trois opinions. Shavuot scelle aussi l'alliance du peuple d'Israël avec Dieu. La Torah devient alors une manière de vivre ensemble et de continuer à avancer dans le désert après la libération d'Égypte. Le jour de la Pentecôte, mot qui signifie 50e en grec ancien, donc 50 jours après Pâques, les chrétiens célèbrent le don de l'Esprit-Saint aux apôtres et à Marie. Selon le livre des Actes des apôtres, eux aussi célébraient alors la fête de Shavuot. Soudain, ils se mirent à parler dans toutes les langues. Une belle image du message chrétien universel à partager, la Pentecôte vient aussi clôturer le temps pascal et est considérée souvent comme la naissance de l'Église. Dans ces deux épisodes bibliques, Dieu se manifeste à travers les éléments de la nature. Un bruit violent, un vent, une nuée, des langues de feu. Les Hébreux vivaient alors les difficultés du désert. Les premiers chrétiens, eux, vivaient dans la peur de la persécution. Et si nous regardions ces manifestations sacrées comme des moments où l'on reprend souffle, non pas pour s'immobiliser ou s'apesantir sur les épreuves, mais pour respirer à nouveau, retrouver confiance et repartir plus vigoureusement afin de continuer à transmettre. Même si la révélation en islam s'est faite selon des modalités très différentes, dans une grotte, à travers un message transmis progressivement pendant 23 ans et commémoré sans date fixe, cette idée de respiration traverse aussi le Coran. Impossible enfin de ne pas faire le parallèle avec notre société contemporaine. Si les clivages, les refus de dialogue et les incompréhensions nous démoralisent, parfois jusqu'au découragement, rien ne nous empêche de puiser dans les diverses traditions, de quoi reprendre notre souffle pour ne pas laisser les peurs et les radicalités parler seules.
2: 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Dans un mois aura lieu la grande veillée de prière au Stade de France à Paris autour du pape Léon XIV, une initiative du FRAT pour accompagner les collégiens et lycéens d'Île-de-France à cet événement. On en parle dans quelques instants avec Philomène Dubois dans l'actualité chrétienne de ce jour sur RCF Notre-Dame. Bon réveil à chacun d'entre vous.
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2: Belle journée à toutes et à tous. Vous écoutez RCF Notre-Dame, il est 7h10. Dans un mois aura lieu la grande veillée de prière au Stade de France. Le pape Léon XIV a attiré près de 80 000 jeunes de 17 à 35 ans. Alors le FRAT a décidé à son tour d'organiser un grand événement pour permettre aux collégiens et lycéens d'Île-de-France de célébrer la visite de Léon XIV en France. On en parle avec vous, Philomène Dubois.
3: Le FRAT organise chaque année le plus grand rassemblement de jeunes chrétiens d'Île-de-France et à l'occasion de la visite du pape, ils ont décidé d'organiser une grande matinée de célébration pour les jeunes de 13 à 17 ans.
7: C'est un format nouveau pour le FRAT à l'occasion de la venue du pape.
3: Jean-Michel Dupont est délégué général du FRAT.
7: Il y a la grande veillée pour les 17-35 ans qui est prévue le vendredi soir au Stade de France. Et en fait, on se disait que pour la tranche d'âge 13-17 ans, qui est la tranche d'âge des FRAT de Janville et de Lourdes, il n'y avait pas de temps spécifique pour eux qui était prévu. Et quand on l'a testé autour de nous, j'avoue que les retours étaient assez enthousiastes. Donc, on a lancé la préparation de ce rendez-vous.
3: Ils seront donc 10 000 jeunes à se rassembler le samedi 26 septembre pour un programme bien chargé.
7: Ce sera un temps, j'allais dire, comme on sait faire et comme on aime faire au FRAT, où on mêlera à la fois de la prière, de la louange, puisqu'on aura le groupe Be Witness qui animera le temps, et du témoignage, des temps d'enseignement, tout ça à 10 000, un peu comme on le fait sous le grand chapiteau à Janville ou dans la basilique Saint-Pédis à Lourdes.
3: Pour Marguerite Deniel, chargée de mission au FRAT, c'est un moyen pour les jeunes collégiens et lycéens de s'approprier ce voyage pontifical.
8: Les jeunes d'aujourd'hui, les 13-17 ans, c'est l'Église, et ils ont le droit aussi d'avoir ce temps-là de rencontre, de prière, de louange, et pour nous, c'est qu'ils avancent sur leur chemin de foi, qu'ils rencontrent le pape, qu'ils grandissent spirituellement et humainement dans cette journée qui les marquera à vie. Le but, c'est qu'ils se souviennent de cette journée, mais pas que, qu'ils aient aussi grandi spirituellement, qu'ils aient rencontré le Christ, qu'ils aient rencontré le pape, qu'ils aient rencontré des témoins et qu'ils aient prié ensemble.
3: Les organisateurs espèrent également recevoir un message du pape pour les jeunes. Après ce moment de célébration, ils se dirigeront vers les Champs-Élysées pour la grande messe du pape.
8: Alors, on a un espace réservé pour tous les participants qui participeraient au temps fort du FRAT le matin. Donc, on a travaillé avec l'organisation générale pour avoir un espace réservé pour 10 000 personnes. Et l'objectif, c'est de faire ce temps fort le matin à la Défense et ensuite de se rendre aux Champs-Élysées. Alors, on n'a pas exactement le positionnement de cet espace aujourd'hui, mais c'est de donner rendez-vous après au groupe dans cet espace-là où ils vivront avec tous les participants et tous les fidèles à la messe célébrée par le Saint-Père.
3: Le délégué général du FRAT voit dans cette initiative un prolongement du rôle du FRAT, dont la mission est de permettre aux jeunes de se réapproprier leur place dans l'Église.
7: On dit souvent que le FRAT, c'est la première grande expérience ecclésiale pour beaucoup de jeunes d'Île-de-France. Je trouve que c'est un prolongement direct, voilà, de pouvoir les inviter à vivre cette messe avec le Saint-Père le samedi après-midi, de les préparer à cette messe avant le matin ensemble. Je trouve que voilà, pour eux, ça sera une très belle expérience de la vie d'église, une expérience certainement unique, comme le frat est souvent une expérience unique pour tous ces jeunes. Donc voilà, on est vraiment dans la continuité de ce qu'on aime et de ce qu'on veut proposer au frat, au service de ce que les jeunes veulent vivre dans l'église.
3: Les inscriptions se feront de la même manière que pour le frat, à travers les aumôneries. Alors rendez-vous sur le site frat.org, les inscriptions sont déjà ouvertes.
2: Philomène Dubois pour l'actualité chrétienne et le voyage du pape Léon XIV en France au mois de septembre, à vivre bien évidemment en intégralité sur RCF Notre-Dame. Quasiment 7h14, des entreprises mettent leurs locaux à disposition pour loger des sans-abri. C'est le thème de la Bonne Info, les meilleurs moments de ce rendez-vous, présenté ce matin par Brieux Bochet.
9: Et ce matin, on s'intéresse à une association qui propose aux entreprises de mettre à disposition leurs locaux pour accueillir des personnes sans domicile. Des accueils d'urgence le soir ou le week-end lorsque les locaux ne sont pas occupés. On parle ici de l'association Bureau du Cœur. Et ce matin, nous sommes donc avec Pierre-Yves Loaec. Bonjour.
10: Oui, bonjour.
9: Alors, vous êtes le fondateur de cette association. Alors, pour commencer, voilà, depuis quand ce projet existe ? Comment, lisez-vous, vous est-elle venue ?
10: Écoutez, l'idée existe depuis, enfin l'idée, même l'association existe maintenant depuis 2020, depuis 6 ans. Et l'idée m'est venue tout simplement parce que quand je sortais de mes bureaux, je croisais une femme qui dormait dans la rue et on avait des problèmes de chauffage à l'époque dans nos bureaux et je me disais c'est dingue, nous on va être obligés de chauffer toute la nuit pour essayer d'avoir à peu près chaud le lendemain et cette femme, alors qu'on chauffe toute la nuit, va être dehors dans le froid. Et dans nos bureaux, il y a une douche, il y a une cuisine, enfin, il y a presque tout ce qu'il faut pour pouvoir y habiter. Donc voilà, c'est le contraste entre cette rencontre régulière et fortuite avec ces femmes et le fait que mes bureaux restaient vides la nuit qui m'a donné cette idée.
3: Et donc concrètement, comment ça se passe ? Vous démarchez des entreprises en leur disant « est-ce que vous pourriez accueillir des personnes sans abri la nuit ?»
10: Alors, d'abord, ça se passe bien, il faut quand même le dire. On a accueilli près de 1000 invités, parce que c'est comme ça qu'on appelle nos bénéficiaires depuis maintenant 6 ans. Et après, pour nous développer, heureusement, pour l'instant, on n'a pas besoin de prospecter les entreprises. Ce sont plutôt les entreprises qui viennent à nous. Alors, il y a évidemment un process d'accompagnement pour préparer cet accueil, s'assurer que les conditions d'accueil sont remplissent un certain nombre de critères minimum de dignité, évidemment, et de confort. Et puis on règle un certain nombre de points liés à l'assurance, liés au bailleur, s'il y en a un, enfin bref, de points juridiques et également managériaux, puisqu'il faut accompagner les collaborateurs de l'entreprise dans ce changement.
9: Qu'est-ce que ça apporte aux entreprises et aux salariés par conséquent voilà, d'accueillir une personne dans leurs locaux la nuit ou le week-end ?
10: Eh bien, écoutez, on a fait deux études récemment, une auprès des salariés français sur la question de la solidarité, puis une deuxième qui est une mesure d'impact de notre propre action, et les résultats sont assez dingues, puisque lorsque l'IFOP interroge les salariés français, on se rend compte que les salariés qui estiment agir et évoluer dans une entreprise dite engagée ont un sentiment, une perception de solidarité entre collaborateurs 3 fois plus élevée que dans une entreprise qui ne l'est pas. Donc on voit bien qu'une entreprise qui s'engage, c'est une entreprise qui crée de la solidarité à l'interne. Donc c'est un peu comme le yaourt, hein, ce que vous faites à l'extérieur se voit à l'intérieur. Et donc à ce titre-là, c'est très très bénéfique pour les entreprises qui accueillent, qui se posent aujourd'hui dans un monde où le monde du travail évolue. Hein. Vous n'êtes pas sans savoir que le télétravail bouscule beaucoup de choses, par exemple. Et les entreprises sont en quête de solidarité pour recréer effectivement un esprit d'équipe au sein de leurs équipes, au sein des collaboratrices et des collaborateurs qui la composent. Et donc, les bureaux du cœur, à ce titre-là, constituent une vraie solution possible, puisque aujourd'hui, près de 90% d'entre eux sont tout à fait ouverts à ce qu'on ouvre les portes, justement, de l'entreprise pour accueillir le soir et le week-end.
3: Et donc, ces personnes

0: combien de temps? Ça peut être le temps d'un week-end, ou est-ce qu'on peut revenir assez régulièrement dans ces locaux?
1: Alors, le but du jeu, c'est de faire en sorte que les personnes vraiment avancent dans leur projet d'insertion et leur projet de vie. Donc la durée d'accueil moyenne au Bureau du Cœur est de 4 mois et demi. Donc ça veut dire qu'on est sur des contrats d'accueil qui sont de 6 à 8 mois, selon si on est dans une ville de taille moyenne, une ville sous tension immobilière. Mais voilà, la durée moyenne, c'est 4 mois et demi. Donc ça permet vraiment de s'installer, de reprendre souffle, de travailler en intimité son propre projet de vie, et donc de pouvoir sortir des Bureaux du Cœur à près de 80% avec un job et une vraie solution de logement.
2: Les meilleurs moments de la Bonne Info présentés ce matin par Brieux Bochet et Clara Bébé-Lacroix. J'y arrive, il est
3: 7h19. 7h-9h, la matinale, Bruno Fuma.
2: Ce qui prouve qu'on sommes en direct. Isabelle Bonneau nous emmène maintenant à la librairie Papier Collé, c'est à Draguignan dans le département du Var. Une institution pour les amoureux de lecture implantée depuis 25 ans en plein centre-ville. La libraire, Isabelle Ribardière, nous présente deux livres. Le voleur de cahiers de Gianni Sola, par aux éditions Albin Michel, et Les habitantes de Pauline Peyrade, sorties cette fois-ci aux éditions de Minuit. Voici Libraire à l'air libre.
4: Isabelle Ribardière, bonjour.
5: Bonjour.
4: Nous sommes ensemble à la librairie Papier Collé, qui est votre librairie, où vous êtes avec Valérie Péloquin, votre associée. Et nous sommes ensemble pour deux coups de cœur. Aujourd'hui, on parle de qui? On parle de quoi?
5: On parle de Gianni Sola, un premier roman italien. Ça se passe en 1942. Et on retrouve deux enfants dans un petit village qui s'appelle Tora et Piccelli, pardon. Et l'histoire d'un petit garçon boiteux qui s'occupe des porcs dans son village. Mm-hmm. Donc il est porcher, et de Teresa qui, elle, aide ses parents dans une fabrique de cordes. Donc.
4: Alors au départ, comme ça, le pitch, ça donne pas forcément envie. Hein.
5: Non, mais en même temps, donc ces deux personnages sont très intéressants parce qu'en fait, Davide est exclu des autres enfants. Mm-hmm. Parce qu'il est porcher, parce qu'il a un handicap. Seule Teresa va vers lui, et sont des amis d'enfance, et va l'amener à la culture, au livre, parce qu'elle aime ça. Mm-hmm. En 42, une cinquantaine de, je ne sais plus le nombre exact, entre 30 et 50 juifs sont exclus de Naples. Enfin, et on les met dans ce village de la Tora et Piccelli, qui en même temps est un village fasciste, puisque il y a des posters de Mussolini beaucoup dans les maisons, quoi. Mm-hmm. Et il va arriver dans ce lot de juifs un papa qui est lettré, qui enseigne, et son jeune garçon du même âge que ses deux enfants. Ils vont se lier d'amitié, et en fait on va les suivre toute leur vie. Mm-hmm. Donc en fait on va dépasser aussi la Seconde Guerre mondiale et ce qu'ils sont devenus. C'est très beau, c'est une très belle traduction. Et c'est aux éditions Albin Michel.
4: Aux éditions Albin Michel, Gianni Sola, le voleur de cahiers. Le deuxième livre s'appelle Les habitantes.
5: De Pauline Peyrade. On revient sur la nature, justement. Ah. Pauline Peyrade, c'est son deuxième roman. Elle avait eu son premier roman qui était sorti chez Minuit, qui avait eu le Goncourt de premier roman, qui s'intitulait L'âge de détruire. Et donc Pauline revient sur une histoire. Les habitantes, une histoire de femme, une histoire de nature. C'est une jeune femme qui a hérité de la maison de sa grand-mère et qui du jour au lendemain reçoit une lettre de son père comme quoi il va vendre la maison et qu'il faut qu'elle parte. Et depuis la mort de sa grand-mère, elle habite cette maison. Elle parle des autres. Ça peut être des autres, d'une petite araignée, d'arbres, de nature, de voisine qui est paysanne, à qui elle va prêter main forte de temps en temps. Et donc, en fait, tout tombe parce que son père lui demande de partir, et elle ne veut pas partir, elle va résister. Voilà. Donc, c'est très, très beau, c'est une très jolie écriture. Et donc, elle a reçu le prix Inter, du livre Inter, pour ce magnifique deuxième roman.
4: Donc, prix Inter 2026, Les habitantes. Merci beaucoup, Isabelle Ribardière, pour ces conseils lecture, ces conseils qu'on va emmener à la plage ou à la sieste. Merci.
5: Merci à vous.
2: Libraire la Libre qui fait étape ce matin dans le département du Var à Draguignan en compagnie d'Isabelle Bonneau de RCF Méditerranée. Dans un instant sur RCF Notre-Dame, nous irons faire un petit tour dans l'ouest de la France, plus précisément.

0: Les Écossais de Texas sur RCF Notre-Dame, Dry Your Eye, pour accompagner votre début de journée en ce mardi 25 août. Et tout à l'heure à 10h, Radio Guidage vous emmènera dans l'ouest de la France, dans la Sarthe, pour découvrir un monument classé historique. Jacques Delabarthe est allé à la rencontre de Bruno et Chantal Duru, mais également Florence Millet, et nous allons découvrir ensemble la rotonde ferroviaire de Montabon.
1: À la base, c'est un bâtiment qui est destiné à entretenir et réparer les locomotives à vapeur. C'est un grand bâtiment, il fait 14 mètres de haut, hein. C'est une petite cathédrale en fait. Hein. Et il est en forme de demi-cercle. Quoi. On présente du matériel ferroviaire, mais aussi on y accepte des concerts, des pièces de théâtre, des repas. Tous les mois, il y a au moins une activité. Là actuellement, vous verrez là tout à l'heure, on a une exposition d'une femme photographe qui photographie ses modèles dans la rotonde.
2: Combien de locomotives sont exposées en tout dans la rotonde ?
1: En matériel complet, il y en a 21. Il y a des wagons aussi, hein, qui eux ne sont pas moteurs. Hein.
2: Et ils sont tous d'époques différentes ?
1: Oui, et ils sont tous en état de fonctionnement aussi.
2: Alors le grand wagon, pour le coup, derrière, celui-là, on peut rentrer à l'intérieur ?
1: Bien sûr, il faut même rentrer parce que c'est plutôt rare de pouvoir visiter facilement une voiture de l'Orient Express.
3: Ah oui, elle est extraordinaire. Hein. Donc de toute façon, on va monter et vous allez voir qu'elle est vraiment moderne. Pour cette époque-là, puisque vous verrez que dans chaque cabine, il y a le chauffage central, il y a l'électricité, il y a bien sûr lavabo avec eau chaude, eau froide. Donc vous voyez que pour l'époque,
2: c'est en 1929,
3: c'est du grand, grand luxe. Donc si vous voulez, on va monter.
2: Eh bien, on y va.
0: Un air d'Orient Express, la rotonde de Montadon, à découvrir tout à l'heure à 10h dans Radio Guidage, la balade de l'été. 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Dans un instant, nous ferons un point sur vos conditions météo, puis à 7h30, l'essentiel de l'actualité avec Inès Lombardet, c'est à suivre dans votre matinale.
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0: 7h28, petite question, faut-il un parapluie aujourd'hui ? La réponse maintenant dans la météo.
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0: Les averses orageuses reprennent sur les deux tiers nord du pays. Le temps reste calme des Pyrénées au sud de Rhône-Alpes et jusqu'à la Méditerranée. En Belgique, le ciel est très nuageux, mais le temps reste sec pour ce mardi. Les températures de l'après-midi, de 22 à 29 du nord au sud de l'Hexagone, avec 22 à Brest et 28 à Paris. Côté Belgique, pour l'après-midi, 24 degrés prévus pour la ville de Bruxelles.
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0: 7h30, vous êtes sur RCF Notre-Dame, l'essentiel de l'actualité. Inès Lombarté, bonjour Inès.
7: Bonjour Bruno, bonjour à toutes et à tous.
0: 41 blessés après une tornade dans l'Aude.
7: Le village de Pomas se remet difficilement du passage de sa tornade. Près de Carcassonne, le phénomène a fait 41 blessés hier après-midi, dont 15 hospitalisés. Des toitures ont été arrachées, des maisons endommagées et plusieurs routes coupées. Plus de 120 pompiers ont été mobilisés, deux centres d'hébergement ouverts pour accueillir les sinistrés. Des foyers ont également été privés d'électricité dans plusieurs communes. Les secours poursuivent aujourd'hui les opérations de sécurisation et de vérification des bâtiments.
0: L'astronaute française Sophie Adnaud réalise sa deuxième sortie extravéhiculaire.
7: Une semaine seulement après sa première sortie historique, puisqu'elle était devenue la première française à marcher dans l'espace. La sortie débute à 14h30 aujourd'hui, heure française. Sophie Adnaud et l'américain Anil Menon seront accompagnés à distance par les équipes au sol et les autres astronautes de la station. Une mission très physique. Les astronautes peuvent perdre jusqu'à 2 kilos pendant une seule sortie. La mission est notamment commentée en direct à la Cité de l'Espace de Toulouse et peut être suivie sur le site de l'Agence spatiale européenne.
0: Des contrats dans les transports entre la France et l'Arabie saoudite.
7: La visite de Mohamed Ben Salman à Paris débouche sur près d'1 milliard d'euros d'accords signés avec Alstom et CMA-CGM. Alstom doit notamment fournir de nouvelles rames pour le métro de Riyad et investir dans une usine d'assemblage en Arabie saoudite. De son côté, CMA-CGM va participer au développement du port de Jeddah avec un investissement de 430 millions d'euros. Des contrats qui renforcent donc la présence française dans les infrastructures de transport saoudiennes, alors que Riyad cherche à développer son réseau de transport et à devenir un important hub logistique mondial.
0: Merci Inès Lombarté, on aura le plaisir de vous retrouver tout à l'heure à 8h pour faire un nouveau point sur l'actualité. Dans la matinale également, rendez-vous à 8h05 avec le Saint du jour. Aujourd'hui, 25 août, nous fêtons un roi de France, il s'agit bien évidemment de Saint-Louis. À la pendule de RCF Notre-Dame. On va remonter le temps, direction le 24 février 1582. Mais que s'est-il passé ce jour-là? Eh bien, c'était l'instauration du calendrier grégorien. On en parle avec vous, Louis Dauphren, voici le son d'histoire.
8: Oui, Clara, nous sommes le 24 février, mais ça n'a pas toujours été cette date. Le 24 février 1582, c'est le début du calendrier grégorien par Grégoire 13. On en parle avec notre invité Philippe Bornet, médecin, essayiste et aussi historien. Bonjour Philippe.
9: Bonjour Clara, bonjour Louis.
8: Alors pourquoi le pape a-t-il voulu réformer ce calendrier julien? Parce qu'avant c'était le calendrier julien.
9: Oui, et d'ailleurs on aurait pu aujourd'hui célébrer le souvenir de l'instauration du calendrier julien qui également a été instauré le 24 février 46 avant Jésus-Christ.
8: Décidément.
9: Oui, ils ont toujours les mêmes dates qui reviennent. Pourquoi février? Parce que autrefois, fin février, début mars, c'est le début de la nouvelle année. Alors, le pape s'en occupe, et d'ailleurs, c'est le titre de sa bulle, Inter gravissimas, c'est le début d'une phrase qui veut dire « Parmi toutes ces choses si graves dont je suis amené à m'occuper, moi, pape, je dois m'occuper en particulier du calendrier. » Et pour une raison qu'on comprend aisément, c'est que fixer un calendrier, ça a des tas de conséquences en tant que temporel, je dirais, mais ça a aussi des conséquences liturgiques avec la fixation de la date de Pâques. Alors, il y a deux aiguilles dans le ciel. Il y a une grande qui est le soleil et une petite qui est la lune. Et si vous vous fiez plutôt à la lune, vous aurez des mois d'environ 29 jours. Et si vous vous fiez au soleil, eh bien, vous avez 365 jours pour définir l'année. Mais les deux calendriers ne coïncident pas. Si vous divisez une année par le nombre de jours, vous ne trouvez pas 365. Vous trouvez 365 jours, 5 heures, 48 minutes, 19 secondes. Et encore, la durée de l'année ne varie avec les années. Elle n'est pas exactement la même. Et donc, pour réduire ce décalage, on a trouvé une astuce qui est la bissextilité.
8: Alors ça, c'est un nom qu'il faut expliquer, évidemment. L'année bissextile.
9: Alors, l'année bissextile, bah, tout le monde
8: tous les quatre ans.
9: C'est tous les quatre. Alors non, justement, c'est pas tous les quatre ans. Alors, on a trouvé une astuce pour tomber à peu près juste. Mais c'est pas une précision parfaite. Hein. Donc, une année bissextile, c'est certes tous les quatre ans, mais lorsque c'est une année qui termine un siècle, c'est-à-dire 1900, 1800, 1700, il n'y a pas de bissextilité, il n'y a pas de 29 février, et c'est là où on va encore compliquer les choses. L'année de fin de siècle redevient bissextile si elle est divisible par 400. C'est-à-dire que, oui, bah c'est comme ça. Et c'est pour ça que, si vous vous souvenez bien, nous avons eu un 29 février 2000, Mais nous n'aurons pas de 29 février 2100. À la fin du XXIe siècle.
8: Philippe Bornet, pourquoi Grégoire XIII le fait-il? Pourquoi est-ce que c'est tombé sur lui? Est-ce qu'on peut le dire? On ne le sait pas particulièrement.
9: Parce que la situation s'aggravait de
8: Mais il y a des jours qui ont disparu, du coup.
9: Il y a des jours qui ont disparu, absolument. Il a fallu supprimer 10 jours, puisque le décalage était de 10 jours. Jules César avait remédié à un décalage de 3 mois. Et donc, il n'y a pas eu de... On est passé directement du 4 au 15 octobre 1582. Il y a des jours comme ça qui se sont volatilisés. Et à partir de là, ça s'est étendu en dehors des pays catholiques à toute l'Europe.
8: Pourquoi faut-il réformer périodiquement et pourquoi n'y a-t-il pas qu'un seul calendrier?
9: Alors, pour des raisons anthropologiques, en fait, il y a deux manières d'appréhender le temps. Soit vous vous fiez plus à la Lune, soit vous fiez plus au Soleil. Or, l'homme est un chasseur qui s'intéresse au Soleil parce que c'est le moment de partir à la chasse, et quand le Soleil se couche, c'est le moment de revenir. La femme, elle, a un cycle menstruel qui est de la même durée que la durée du mois. Et, par conséquent, elle va préférer le mois. Dans les très anciennes civilisations, et d'ailleurs le peuple juif en fait partie, nous avons une conception de la journée qui est différente de la nôtre. C'est-à-dire que c'est d'abord la nuit qui compte, et le jour est une non-nuit. Voilà. Alors que de nos jours, c'est l'inverse. C'est le jour qui compte, et après, la nuit, c'est l'inverse. Alors, on s'est amusé tout récemment à faire un travail scientifique très sérieux qui a été dévoilé par l'INSERM il y a 2 ans, et on s'est aperçu que la Lune sert à la femme de Zeitgeber, c'est-à-dire c'est une manière de réguler son horloge interne. Et donc, nous avons la preuve scientifique maintenant, grâce à ce qu'on appelle la chronobiologie, que l'horloge interne de la femme est différente de la nôtre. Et suivant les périodes, suivant que la civilisation, par exemple, avant 5000, avant Jésus-Christ, prédomine, c'est plutôt les calendriers lunaires qui sont appliqués, et à partir de cette période-là, et aujourd'hui, c'est plutôt les calendriers solaires.
8: Donc lunaire pour le féminin et solaire pour le masculin, si on résume à gros traits.
9: Oui, c'est exactement cela, et ça explique aussi pourquoi toutes les femmes sont toujours en retard, parce qu'elles prennent 2 minutes de retard sur l'homme à chaque heure qui passe.
8: Merveilleux. Merci Philippe Bornet, historien, essayiste et médecin également.
0: Et oui, merci Louis Defray, merci également à votre invité. On vous retrouve demain matin pour cette leçon d'histoire sur RCF Notre-Dame. Votre rendez-vous historique est bien dans moins de 10 minutes. Ce jour dans l'histoire reviendra notamment ce matin sur le 25 août 1944 et cette phrase du général de Gaulle, « Paris martyrisé, mais Paris libéré ». C'est dans moins de 10 minutes sur RCF Notre-Dame. Juste avant, nous irons faire un petit tour du côté de Grenoble pour parler cinéma. Et puis à 7h50, comme chaque jour sur notre antenne, vous retrouverez la prière du matin. C'est le père Richard Escudier qui nous accompagne cette semaine avec sa méditation de l'Évangile. Dernier rendez-vous à vous signaler pour cette demi-heure sur RCF Notre-Dame, le Saint du jour à partir de 7h55. Nous sommes le 25 août et nous fêtons Saint-Louis, roi de France, bien évidemment. Rendez-vous tout à l'heure avec Isabelle Delaunay.
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0: Et le courage pour ceux qui partent travailler. 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Repose en paix, si tu peux, c'est le titre d'un film imaginé, écrit et tourné dans les quartiers de Grenoble et notamment au village olympique. À l'origine de cette comédie sociale autour de la famille des Racines, l'association locale Shaolin Shadow, qui forme au cinéma et l'audiovisuel depuis près de 20 ans, mais aussi une volonté de mettre en lumière un quartier sensible sous un jour plus positif auprès du grand public, mais aussi de leurs habitants. Julie Balzer a glissé son micro à l'avant-première grenobloise du film « Voici changer le monde, ici et maintenant ».
1: Vous savez où va se passer l'enterrement ?
2: Au Cameroun.
3: Hein ? Tout le monde ici souhaite que Franck repose en paix.
4: Je ferai enlever le corps s'il le faut !
5: Je ferai bloquer les frontières !
6: Ça va un peu loin, là.
7: Le décor est planté. Loin des clichés, zoom sur le village olympique et son quotidien. À l'écriture, un collectif de 5 auteurs, dont Dosimao Mpunga, originaire du quartier.
8: On fait tous partie de l'association Shaolin Shadow. Ça fait 20 ans qu'on est ancré ici, parce qu'on aime notre ville. Et nous, on voulait vraiment mettre en avant la ville, la beauté des montagnes, la beauté des paysages. Moi, c'est le quartier où j'ai grandi. Je trouvais que c'était un quartier qui avait une histoire assez particulière, puisqu'en réalité, c'est le quartier où il y a les sportifs des JO ont dormi là-bas. Et puis, c'est devenu un quartier HLM. Mais je me rends compte qu'il y a des gens à l'extérieur qui n'ont pas forcément la même perception par rapport à ce quartier-là. Et en fait, en gros, par ricochet, ça permettait aussi de le mettre en avant positivement et d'en montrer la beauté d'un point de vue cinématographique.
9: Vous savez que ce film, c'est une déclaration d'amour à la ville de Grenoble. Parce que
7: 500 km séparent le village olympique de Grenoble des quartiers de la Seine-Saint-Denis, mais ça n'empêche pas Kamel Mezidi de s'y identifier. Originaire de Bobigny, l'acteur reconnaît se sentir comme chez lui, à l'écran, comme à la ville.
10: Tous les quartiers de France se ressemblent de par la manière de vivre. Il y a une vraie solidarité, les gens travaillent, les gens sont dignes, c'est partout pareil.
11: Ce qui me rend dingue, Karim, c'est qu'on prenne autant de temps pour des enterrements et qu'on prend pas le temps d'aller voir les gens qui sont encore là.
12: Franck, ce n'était pas un ange, mais c'était mon fils.
10: L'histoire qu'on raconte, on pourrait la retrouver dans n'importe quel quartier. Pourquoi ? Parce que, en fin de compte, le noyau du scénario, c'est où on va enterrer un défunt quand la mort arrive. Ça concerne pas seulement les gens issus de l'immigration, beaucoup, mais le gars qui habite en Bretagne et qui a le reste de sa famille à Marseille, le problème va se poser. Donc en fait, ça parle vraiment à tout le monde. C'est la famille, passer plus de temps avant que les gens partent, et l'identité. On est français, on a la culture de nos parents qui est là, qui est présente. Et en fait, ce film, il nous apprend à vivre avec les deux. En gros, je choisis pas entre ma mère et mon père. Je suis pleinement les deux.
7: Les Grenoblois ont notamment fourni des draps et ont prêté un restaurant comme lieu de tournage. Certains d'entre eux ont depuis rejoint l'association.
8: Déjà, le projet à la base, il est collectif. Et il y a des séquences qu'on tournait dehors où les gens, ils étaient assis comme ça et ils regardaient. En fait, ils avaient jamais vu un tournage. On ramenait un peu le cinéma à un endroit où on n'a pas l'habitude d'en voir.
7: Une belle réussite pour l'organisation grenobloise qui a commencé à tourner des films avec des caméscopes de vacances.
8: Les habitants voyaient d'un bon œil que ce tournage se fasse parce que le quartier est souvent dans les journaux pour des faits divers et là, pour une fois, ça allait être dans la rubrique culture ou cinéma. Et ils sont fiers et ils nous en remercient.
0: Changer le monde ici et maintenant faisait étape ce matin du côté de Grenoble. Une réalisation de Juliette Balzer de RCF Isère. Il est 7h44.
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0: Et c'est l'heure d'ouvrir notre grand livre d'histoire. On s'intéresse notamment ce matin au 25 août 1944.
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0: Aujourd'hui, nous sommes le 25 août. C'est la fin d'un monde, la croisade. La dernière quitte le royaume de France en 1270. À sa tête, Louis IX.
14: Le 1er juillet 1270, il s'embarque pour la 8e croisade. La première étape est Tunis, afin de convertir le sultan au christianisme. Cette étape, tout comme cette croisade, sera la dernière. De nouveau, une épidémie de dysenterie ou de typhus s'abat sur les croisés. Le fils de Louis, Jean Tristan, né en croisade en 1250, meurt en croisade à 20 ans d'intervalle, le 3 août 1270. Son père succombe à son tour, le 25 août 1270, à Carthage.
0: La dépouille du roi sera ébouillantée afin de ne conserver que les os. Louis IX sera inhumé à la basilique de Saint-Denis le 22 mai 1271. Le nouveau roi, Philippe III le Hardi, reviendra en France avec 4 autres cercueils, ceux de Jean Tristan, son frère, de sa tante Isabelle, de sa femme Isabelle d'Aragon et de Thibaut V, comte de Champagne et de Navarre. en ébullition depuis quelques jours. Paris attend sa libération. Alors que les Allemands envisagent de faire sauter ces monuments, le 24 août 1944 au soir, les premières troupes françaises font leur entrée dans la capitale. Le lendemain, la capitulation des troupes allemandes est signée à la gare Montparnasse. Dans l'après-midi, le chef de la France libre, Charles de Gaulle, prononce un discours depuis l'hôtel de ville de Paris.
2: Paris, Paris outragé, Paris brisé, Paris martyrisé, mais Paris libéré, libéré par lui-même, libéré par son peuple avec le concours des armées de la France, avec l'appui et le concours de la France tout entière, c'est-à-dire de la France qui se bat, c'est-à-dire de la seule France, de la vraie France, de la France éternelle.
0: Le lendemain, le général de Gaulle, le général Leclerc et leur entourage descendront les Champs-Élysées avant de se rendre à la cathédrale Notre-Dame de Paris. Espace. Pour la première fois, un objet artificiel quitte les limites du système solaire pour entrer dans l'espace interstellaire. Nous sommes le 25 août 2012. Il s'agit de la sonde américaine Voyager 1, lancée en 1977. Elle sera rejointe par sa sœur Voyager 2 en 2018.
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0: On ouvre la page culture avec la naissance le 26 août 1880 de Guillaume Apollinaire, poète, écrivain français. Il est considéré comme l'un des poètes français les plus importants du XXe siècle. Précurseur du surréalisme, il meurt le 9 novembre 1918 de la grippe espagnole, mais est déclaré mort pour la France en raison de son engagement pendant la guerre. Et puis c'est en 1918, le 25 août, que voyait le jour Leonard Bernstein, compositeur, chef d'orchestre et pianiste américain. Il a dirigé pendant 11 ans l'Orchestre Philharmonique de New York. On lui doit la partition de la comédie musicale West Side Story. Leonard Bernstein meurt en 1990.

0: On vous a reconnu la musique, hein, l'ouverture de West Side Story de Leonard Bernstein pour refermer ce jour dans l'histoire. 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Quels sont les principaux rendez-vous que nous vous proposons pour votre matinée? Mais tout de suite, un début de réponse. Tout d'abord, ce qui nous apprend, ce qui nous apprennent plus exactement les expériences de mort imminentes. On en parle tout à l'heure à 9h avec le docteur Christophe Fauré. Il sera l'invité de Thierry Lyonnais dans les meilleurs moments du magazine Visage. Un air d'Orient Express, la rotonde de Montabon dans le département de la Sarthe, à découvrir à partir de 10h avec Jacques Delabarthe dans le cadre du magazine Radio Guidage, votre balade de l'été. Dernier rendez-vous à vous signaler pour votre matinée. C'est un rendez-vous musical au Happy Dell, le meilleur du gospel song et du spiritual avec François-Xavier Moulet. Ce matin, gospel et soul au cinéma. Rendez-vous donc tout à l'heure à partir de 10h30. Trois rendez-vous à retrouver ce matin à la radio entre 9h et 11h. Disponible également en libre écoute et podcast sur le site internet de la radio rcfnotredame.fr. Dans un instant, vous retrouverez la prière du matin.
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0: Vous écoutez RCF Notre-Dame, il est 7h50, c'est l'heure de la prière du matin. Dans quelques instants, le Père Richard Escudier nous proposera sa méditation de l'Évangile. Pour ce mardi, l'Évangile selon saint Matthieu, chapitre 23, les versets 23 à 26. Voilà ce qu'il fallait pratiquer sans négliger le reste.

En ce temps-là, Jésus disait « Malheureux êtes-vous, scribes et pharisiens hypocrites, parce que vous payez la dîme sur la menthe, le fenouil et le cumin, mais vous avez négligé ce qui est le plus important dans la loi, la justice, la miséricorde et la fidélité. Voilà ce qu'il fallait pratiquer sans négliger le reste. Guide aveugle, vous filtrez le moucheron et vous avalez le chameau. Malheureux êtes-vous, scribes et pharisiens hypocrites, parce que vous purifiez l'extérieur de la coupe et de l'assiette, mais l'intérieur est rempli de cupidité et d'intempérance. Pharisiens aveugles, purifie d'abord l'intérieur de la coupe, afin que l'extérieur aussi devienne pur. »

Malheur à vous. Il s'agit d'une douleur en même temps que d'un avertissement pour se convertir. Jésus accueille l'autorité des interprètes authentiques de la loi de Moïse, mais il ne confond pas la loi, surtout son esprit, avec l'interprétation abusive que les responsables religieux risquent d'en faire. Cet évangile continue le discours de Jésus sur l'hypocrisie des chefs dont les exigences ferment aux hommes le royaume des cieux. Voilà l'enjeu. Dans le fond, la question est de savoir si la casuistique des sachants religieux rend ou pas possible l'observation de la loi divine. Donc l'enjeu est capital. C'est l'autorité de Dieu que l'étroitesse d'esprit des scribes et des pharisiens risque de dévaluer dans l'esprit des personnes pieuses. Jésus s'était déjà exprimé sur ce qu'il faut en penser. D'ailleurs, les prophètes eux-mêmes dénonçaient des pratiques extérieures d'un culte qui n'est que précepte humain. Jésus citait Isaïe au début au sujet du conflit entre les actes extérieurs et le cœur profond. Rappelez-vous ce verset d'Isaïe, « Ce peuple m'honore des lèvres, mais leur cœur est loin de moi. Vain est le culte qu'ils me rendent. » Comment nous engageons-nous dans notre propre culte? Et surtout, quel visage de Dieu présentons-nous dans notre pratique religieuse? Quelles que soient les époques, la question de l'authenticité du culte est posée. Nous risquons toujours de faire obstacle entre ce que Dieu veut révéler de lui-même et nos considérations personnelles. Plutôt que de nous culpabiliser, cherchons la trace de la bonté de Dieu qui ne veut pas fermer l'accès au royaume de Dieu ou céder à l'intransigeance ou bien encore accorder plus d'importance aux pratiques extérieures par rapport à ce qui est une vraie valeur. La justice, la miséricorde qui ne cesse de ressentir, de retentir depuis l'Ancien Testament. Entendons cette parole encore aujourd'hui.

Notre Père, qui es aux cieux, que ton nom soit sanctifié, que ton règne vienne, que ta volonté soit faite sur la terre comme au ciel. Donne-nous aujourd'hui notre pain de ce jour. Pardonne-nous nos offenses, comme nous pardonnons aussi à ceux qui nous ont offensés. Et ne nous laisse pas entrer en tentation, mais délivre-nous du mal. Car c'est à toi qu'appartiennent le règne, la puissance et la gloire, pour les siècles des siècles. Amen.

0: Sur RCF Notre-Dame, c'était la prière du matin. Le père Richard Escudier avait préparé la méditation de l'évangile. Pour ce mardi, l'évangile selon saint Matthieu, chapitre 23, les versets 23 à 26. Il est 7h56, l'heure d'accueillir Isabelle Delaunay. Voici le saint du jour. Bonjour Isabelle.
1: Bonjour. En ce 25 août, nous fêtons les Louis, prénom porté par 18 rois de France, qui signifie « illustre combattant ». Très à la mode depuis les années 2000, il est aujourd'hui dans les 10 prénoms masculins les plus donnés, sans oublier ses dérivés tels que Ludovic, Lou ou Loïc. Saint Louis, selon Claudel, est le plus juste des hommes et le plus beau parmi les lys capétiens. En effet, connu pour son équité, il est représenté assis au pied d'un vieux chêne, rendant la justice. Louis IX a frappé ses contemporains pour son sens aigu de la justice, sa profonde foi, sa piété, sa charité envers les pauvres, son sens du bien commun, mais aussi pour son rayonnement politique, intellectuel, artistique et même économique. Oui, c'est un grand roi, un réformateur et aussi un saint. Nous sommes au temps des cathédrales, au XIIIe siècle, le siècle de saint François, saint Dominique, saint Thomas d'Aquin. Fils de Louis VIII et de Blanche de Castille, Louis succède à son père à 12 ans, et sa mère, qui a une forte personnalité, exerce la régence jusqu'à sa majorité. À 20 ans, il épousera Marguerite de Provence, qu'il aima profondément et dont il eut 11 enfants. Et quand il s'embarqua pour délivrer la Terre Sainte, elle partira avec lui. Victorieux à Damiette, dans le delta du Nil, en 1249, il fut vaincu plus tard et prisonnier en Égypte. Ses gardiens furent impressionnés par son courage et sa foi. Libéré contre une forte rançon à la mort de sa mère, il rentra en France après 6 ans d'absence. Il entreprit alors de grandes réformes. Il régule les abus de pouvoir, instaure la présomption d'innocence, interdit les duels, mais aussi, et c'est moins glorieux, il impose aux Juifs un signe distinctif, la rouelle. Il construit des hôpitaux, des monastères, sans oublier l'édification de la Sainte-Chapelle comme un écrin de lumière destiné à recueillir les reliques du Christ, dont la fameuse couronne d'épines, si chère à Saint-Louis.
0: Et oui, merci Isabelle Delaunay pour ces explications. On vous retrouve demain matin. Dans un instant, sur RCF Notre-Dame, l'essentiel de l'actualité sera présenté par Inès Lombardi.
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5: Bonjour à toutes, bonjour à tous. Le Conseil permanent de la Conférence des évêques de Belgique a été reçu en audience par le pape Léon XIV ce lundi. L'archevêque Luc Terlinden, les évêques Patrick Augmartens de Hasselt et Jean-Pierre Delville de Liège, ainsi que le secrétaire général Bruno Sprit ont échangé avec le Saint-Père sur les réalités vécues aujourd'hui par l'Église catholique dans notre pays, ainsi que sur plusieurs questions abordant l'Église universelle. Le Conseil permanent rencontre également plusieurs dicastères et service du Vatican ce mardi. Dans le reste de l'actualité, les nuits se suivent et se ressemblent à Saint-Gilles. Des coups de feu ont à nouveau été tirés hier soir. Les tirs ont été effectués avec une arme automatique. Aucun blessé n'est heureusement à déplorer et le tireur a pris la fuite. Il s'agit du troisième jour consécutif marqué par des tirs à Saint-Gilles et du deuxième incident de tir en trois jours au même endroit. Cette succession de tirs s'ajoute à ceux survenus à Anderlecht dans la nuit de vendredi à samedi. Le ministre de l'Intérieur Bernard Quintin doit se rendre aujourd'hui sur place. Toujours dans les faits divers, le corps d'un enfant a été retrouvé sans vie dans une zone boisée à proximité du terrain de football de Honey à la suite d'une vaste opération policière menée hier après-midi. Plusieurs médias annoncent qu'il s'agirait de Timéo, âgé de 5 ans, disparu dans ce secteur le 27 juin dernier avec son père Brian. À ce stade, l'identité de la victime ne peut pour l'heure être déterminée avec certitude. Des examens approfondis sont en cours afin d'apporter les réponses aux nombreuses questions toujours en suspens. Les jeux vidéo continuent de plaire aux Belges. Environ 6 300 000 d'entre nous ont joué à au moins un jeu vidéo l'an dernier. Selon l'étude de la Fédération belge du jeu vidéo publiée ce mardi à la veille de la Gamescom, le plus grand salon européen de l'industrie vidéoludique. Cela représente une hausse de 100 000 personnes par rapport à l'année précédente. Le joueur moyen joue en moyenne 8h55 par semaine, principalement sur console. Et sachez encore qu'il n'y a pas que les tout jeunes qui s'adonnent à cette passion, puisque près de la moitié des joueurs a plus de 35 ans. En sport, en demi-finale de la Coupe du Monde de hockey sur gazon, la Belgique affrontera les Pays-Bas pour une place en finale. Les Red Panthers ont fait 0-0 hier soir face à l'Argentine. Une rencontre où les deux nations ont fait preuve d'une grosse solidité défensive sans pour autant parvenir à trouver la faille. Un résultat qui contraint nos compatriotes à faire face aux favorites de la compétition, les Néerlandaises, au prochain tour et qui plus est à Amsterdam. Enfin en tennis, deux joueuses belges s'affrontaient au premier tour des qualifications de l'US Open ce lundi. La quatrième et dernière épreuve du Grand Chelem qui se joue à New York. Jeline Van Droom a remporté le duel qui l'opposait à Greet Minen. La brugeoise de 18 ans s'est imposée en 2-7, 6-1, 6-3. Jeline Van Droom n'a encore jamais disputé de tournoi du Grand Chelem chez les seniors. C'est la fin de ce flash. Excellente matinée à toutes et à tous. Et on prend la direction d'Orval dans cette matinale en compagnie d'Armel Delmel pour découvrir évidemment son abbaye.
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8: Comme la dernière fois, je vous propose de visiter une abbaye bien connue chez nous, l'abbaye d'Orval. Si vous vous êtes déjà rendu à Orval, vous aurez remarqué qu'elle se trouve coincée au milieu des bois. La route qui y mène ne mène qu'à l'abbaye et au restaurant L'Ange Gardien. Après, c'est à nouveau les bois. C'est que le domaine de l'abbaye est encore très grand. Vous pourrez bien sûr visiter les ruines de l'ancienne abbaye, l'exposition qui en résume l'histoire et le jardin de plantes médicinales. D'ailleurs, saviez-vous qu'il y a depuis quelques années une nouvelle exposition dans les sous-sols de l'abbatiale, dans laquelle sont exposées les œuvres d'art de l'abbaye, ainsi que ce qui a été découvert lors des dernières fouilles archéologiques. Alors malheureusement, ici, vous ne pourrez pas visiter l'abbaye actuelle, à moins que vous y logiez, ce qui vous permettrait aussi, si vous le souhaitez, de profiter du jardin et de participer aux célébrations des moines. En logeant à l'abbaye, vous aurez également droit à l'Orval verte, réservée aux moines et à leurs hôtes. Sinon, vous pourrez aussi la déguster à l'Ange Gardien que je mentionnais tout à l'heure. Après le repas, enfilez vos chaussures de marche et rendez-vous dans les bois de l'abbaye pour une petite balade à l'ombre des arbres. Une partie des sentiers sont réservés aux hôtes de l'abbaye, sentiers sur lesquels on peut notamment croiser les ruches des moines. La promenade de la réserve naturelle des Prés d'Orval fait 4,5 km et vous fera découvrir la faune et la flore de la réserve. Si vous n'avez pas le temps de faire tout le tour, alors montez au moins découvrir la chapelle des scouts construite en 1938 par des scouts. Pendant votre visite, ouvrez les yeux. Dans les ruines, vous aurez peut-être la chance d'y voir une nichée de chauves-souris qui s'abritent de la chaleur contre les vieilles pierres. Ou peut-être seront-elles en train de chasser les insectes dont elles se nourrissent dans la réserve. Ces chauves-souris sont de trois espèces différentes à Orval, sur les 20 qui vivent dans notre pays. La petite et la grande rhinolophe, qui doivent leur nom à la forme particulière de leur nez, et une espèce plus rare, le grand murin. Je vous propose d'écouter Cécine Bolli, avec qui j'ai eu l'occasion de discuter lors de mon dernier passage à Orval. Cécine Bolli est médecin et guide à Orval. Elle nous parle de ces fameuses chauves-souris.
6: Alors, pour comprendre la vie des chauves-souris, il faut savoir qu'elles ont trois lieux différents, si vous voulez, tout au long des saisons. Donc, il y a le lieu où elles hibernent, et là, elles vivent la plupart du temps dans des grottes ou dans des caves. Et ici, à Orval, elles ont des souterrains qui restent constamment à la même température et avec le même degré d'humidité, et ça, c'est très très important pour elles. Au printemps, elles se réveillent et elles vont se mettre à chasser. Et là, la réserve est pour elles un lieu essentiel pour chasser les insectes, et il faut savoir que les différentes espèces de chauves-souris chassent différemment. Donc il y en a qui ont besoin d'un perchoir pour chasser les insectes, il y en a qui vont chasser au ras de la prairie, il y en a qui vont aller, alors on dit qu'elles glanent les insectes, elles vont sur les feuilles des plantes et elles glanent les insectes là. Donc on a besoin d'un milieu qui est riche aussi en différentes zones avec des plantes différentes, et c'est pour elles en particulier, pour les chauves-souris qui chassent les gros insectes, les gros coléoptères entre autres sur les bouses de vaches. Eh bien, il faut que les prairies soient rases pour qu'elles puissent passer facilement. Si on laisse pousser la prairie en hautes herbes et puis devenir une forêt, on va perdre une partie des chauves-souris.
8: Et puis, c'est maintenant, en été, que vous aurez peut-être l'occasion de les croiser dans les ruines, comme ce fut mon cas lors de cette visite.
6: Et puis, il y a un troisième lieu qui est important. C'est un peu le gîte d'été des chauves-souris. C'est le lieu où elles ont ce qu'on appelle aussi parfois des colonies de reproduction. Et donc là, c'est où elles vont se reproduire. Et il faut savoir qu'une femelle chauve-souris a un seul jeune par an. C'est très rare qu'elle en ait deux. Mais elle forme une espèce de maternité, si vous voulez. Donc, toutes les femelles se mettent ensemble et vont nourrir et protéger les jeunes ensemble. Donc les femelles chauves-souris vont chasser et reviennent plusieurs fois pendant la nuit près de leurs jeunes pour les allaiter, puisque ce sont des mammifères, et aussi pour se reposer, et puis elles repartent chasser. Les gîtes d'été, ils sont plutôt sous les toits.
8: Cécile Bolli qui nous parlait donc des chauves-souris présentes et protégées à Orval. Les zones de protection comme celles dont elles bénéficient à Orval sont importantes pour les chauves-souris, mais pas suffisantes malheureusement, puisque les pratiques agricoles et la gestion des forêts à l'heure actuelle peuvent s'avérer souvent nocives pour elles et pour leur habitat naturel. Le tour des abeilles, c'est fini pour aujourd'hui. La prochaine fois, je vous emmène chez les sœurs Trappistines.
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0: 8h10 à la pendule de RCF Notre-Dame. Dans 20 minutes, vous retrouverez le journal de Radio Vatican présenté ce matin par Xavier Sarthe. À la une, 35 ans d'indépendance pour l'Ukraine. Hier, les Européens ont voulu démontrer leur soutien aux Ukrainiens et à leur gouvernement. Aujourd'hui, la Radio Vatican vous propose le regard du chef de l'Église grecque catholique d'Ukraine, Monseigneur Chevtchouk. La justice turque contredit le récit du pouvoir qui dénonce l'existence d'un réseau criminel au sein des mairies d'opposition. C'est le sens du verdict prononcé hier par la Cour pénale d'Istanbul. Explication dans le journal. Le gouvernement indien accentue la répression policière contre ses opposants. Amnesty International pointe du doigt des bavures lors de manifestations des cafards en juillet dernier. Et puis le fleuve Colorado aux États-Unis frappé par la sécheresse. Les États riverains sont contraints par Washington de réduire leur consommation d'eau. Ce sont les principaux titres abordés par Xavier Sarthe tout à l'heure à 8h30 dans le journal de Radio Vatican. 8h11 sur RCF Notre-Dame, l'heure de l'invité de la rédaction. Et c'est ce matin avec vous, Louis Dauphren. Bonjour Louis.
1: Bonjour. Elle avait déjà prévenu le président de la République en mai 2024 que si l'euthanasie était légalisée, elle lui rendrait la Légion d'honneur dont Emmanuel Macron lui avait remis les insignes d'officier en 2019. Jeanne-Françoise Hutin, 85 ans, est une figure connue et engagée en particulier sur cette terre de Bretagne. Elle a fondé et présidé l'Association pour le soutien des principes de la démocratie humaniste. Elle est présidente d'honneur de la Maison de l'Europe de Rennes et Haute-Bretagne, veuve de François-Régis Hutin, ancien président du journal Ouest-France, si influent là-bas. Jeanne-Françoise Hutin a beaucoup milité pour la construction européenne et pour des œuvres éthiques et éducatives. Elle a également fait de la politique, conseillère régionale, candidate aux élections européennes, c'était en 89, sur la liste de Simone Veil. Si la loi sur la fin de vie passe, je ne pourrai plus adhérer à cet ordre de la Légion d'honneur. Voilà ce qu'elle avait assuré en 2024. Et Jeanne-Françoise Hutin a renouvelé sa résolution dans une lettre ouverte publiée vendredi dernier dans La Croix, alors que la loi venait d'être promulguée. Bonjour Jeanne-Françoise Hutin.
2: Bonjour monsieur.
1: Merci d'avoir accepté notre invitation ce matin. Emmanuel Macron vous a-t-il répondu après votre lettre ouverte ?
2: Écoutez, j'ai eu un coup de téléphone, nous allons nous rencontrer. Je n'ai pas encore la date, mais j'ai eu une première réponse par l'intermédiaire d'un ministre. Donc, normalement, il devrait me dire que je peux aller le rencontrer.
1: Et donc, vous lui remettrez en main propre votre Légion d'honneur ?
2: Je compte à cette occasion lui remettre en main propre la Légion d'honneur. Il m'a demandé, il souhaite que nous échangions sur ce sujet. Et bien sûr, je suis prête à échanger avec lui pour lui rappeler toutes les raisons profondes qui m'ont poussé à faire ce geste. En fait, c'est vrai que c'est une loi. Toute ma vie, j'ai été dans un milieu où on a cherché à dire que ce qui était important, c'était de respecter la vie de chacun, la vie de tout homme. Et de voir que dans mon pays, une loi vient s'ajouter à toutes nos autres lois pour donner la mort aux personnes qui sont désespérées. Parce que les personnes qui demandent la mort, c'est parce qu'elles ont un gros problème, une tristesse, un désamour, une solitude. Et donc, c'est aux personnes désespérées qu'on va donner la mort. C'est inadmissible, et c'est ce que j'ai écrit au président, et que je lui redirai si nous nous rencontrons, comme il me l'a fait dire hier.
1: Jeanne-Françoise Hutin, vous a-t-il glissé un autre message, au-delà du fait que vous allez avoir un rendez-vous avec lui, sur le contenu, sur les arguments, sur le fond du sujet ?
2: Non, il ne m'a pas donné de message. Et c'est vrai que la question qui m'a vraiment fait me lever immédiatement, c'est de constater qu'il avait promu cette loi après des conseils donnés par le Conseil constitutionnel sans en tenir compte. Parce que le Conseil constitutionnel a parlé, mais ce qu'il a dit ne sera pas inscrit dans la loi. Donc ça, c'est inadmissible et ça rend toutes les propositions proposées par le constitutionnel fragiles et on n'est pas sûr qu'elles soient véritablement appliquées si elles ne sont pas inscrites. Donc en fait, c'est ce passage par le Conseil constitutionnel m'a particulièrement révolté parce que on n'est pas sûr qu'il sera appliqué. Il faut donc je vais dire au président, bien sûr, les raisons pour lesquelles cette loi est absolument inadmissible, cette loi qui remet en question toute notre culture depuis bien avant la culture judéo-chrétienne, depuis les Grecs, depuis toujours. Cette loi aussi qui est basée sur des mensonges, quand on dit que la mort est un soin, c'est quelque chose d'absolument inadmissible. Et d'autre part, dire qu'une personne désespérée quand elle va dire « je veux mourir » et dans une rationalité que l'on peut constater, c'est inadmissible. Cette loi, vraiment, est basée sur un mensonge. Et vous savez bien, et on le voit dans notre monde aujourd'hui, que lorsqu'on n'est pas dans la recherche de la vérité, on aboutit à la catastrophe. Donc cette loi me semble tellement grave que je ne sais pas ce que va faire le président, mais je vais lui redire que, même s'il va sans doute m'expliquer pourquoi il a avancé dans ce sens, je vais lui redire que non, ça n'est toujours pas admissible par la majorité des Français, par tout le corps enseignant, par tout le corps médical et de soignants, par les familles. J'ai des témoignages bouleversant ces jours-ci de familles qui, justement, veulent s'occuper de leurs parents jusqu'au bout et craignant que leurs parents ne disent « oui, mais on peut peut-être mourir pour vous laisser la paix, pour etc. » Donc, je crois que c'est très... Je vais essayer de dire au président, peut-être qu'il... Je sais pas ce qu'il peut faire, mais cette loi, elle est inadmissible pour... Non seulement pour un chrétien, bien sûr, mais parce que c'est contraire à tout ce que l'Évangile nous apprend, mais aussi pour un Français qui se targue d'avoir une culture humaniste et qui depuis des siècles essaie de développer le soin vraiment, empêcher la mort. Tu ne tueras pas. Tu ne tueras pas existe en France. Le président Mitterrand a eu le courage et l'audace d'abolir la peine de mort. Quel drame de voir que quelques dizaines d'années après, on réintroduit cette peine de mort. Quoique, on dit que c'est un soin, et ça c'est gravissime, mais c'est quand même donner la mort aux gens qui sont très malheureux. Et là, je ne comprends pas la présidente de l'Assemblée nationale, je ne comprends pas tous ces gens qui ont promu cette loi. Ont-ils été dans les services connaissent-ils des gens qui sont les vrais gens, je veux dire. Il peut y avoir des intellectuels, il peut y avoir des gens qui réfléchissent du haut de leur bureau, mais ont-ils vu des personnes qui sont vraiment, qui souffrent, qui sont malheureuses? Vous savez, j'ai entendu des tas de choses. J'ai entendu quand même une dame qui me disant « Ah, vous savez, mes enfants habitent Marseille, El Tarem. Mes enfants habitent Marseille, vous vous rendez compte. Je leur impose de venir jusque chez moi, mais je les embête. Vraiment, il faut que je disparaisse. » Une autre dame qui me dit « Oui, je coûte cher, on ferait mieux de payer les lunettes à mes petits-enfants. » Une autre dame qui me dit « Vous savez, ils vont venir me dire à moi que je peux recevoir cette piqûre, mais je ne saurais pas comment leur répondre, parce que je sais bien qu'ils me donneront des arguments que je ne pourrais pas réfuter. » Je crois que cette loi, c'est vraiment inadmissible dans notre pays. Ça, je vais le dire au président. Et je vais lui dire que quand il m'a

0: dangereux, etc. Mais personne ne m'a suivi. Et personne ne m'a suivi. Évidemment, je pense que les déclarations qu'ont fait nos anciens russes, etc., sont tellement belles. Je ne vois pas comment ils peuvent garder cette décoration. Je ne sais pas ce qu'elle représente pour eux. Pour moi, la Légion d'honneur représente un esprit, la conscience de l'importance du respect de toute personne. Notre honneur, c'est le respect de l'autre. Et je ne vois pas, je n'ai rien à dire aux évêques, mais bien évidemment, ça me semblerait normal, mais je n'ai rien à leur dire, c'est à eux, c'est un choix personnel, c'est un choix de conscience, parce qu'il m'est reproché d'avoir fait ce choix, mais c'est en toute conscience que j'ai beaucoup prié, j'ai réfléchi, j'ai prié, j'ai consulté, je suis allée voir, et c'est vraiment en toute conscience que je mène que j'ai écrit ceci au président de la République, parce que il est urgent de faire quelque chose. Je ne sais pas ce que veut faire le président de la République, mais il faut véritablement au moins. Mais moi, c'est sur le principe que je me bats. C'est pas sur les modalités. Mais au moins qu'on ait la liberté de conscience, que les petites sœurs des pauvres puissent accueillir des gens sans leur proposer la mort, que des médecins, que des infirmiers, que des soignants, que des familles aussi puissent dire à leurs parents « Mais non, on est là, on t'aime, etc. » Et on a même plus, on n'aurait même pas le droit entre le moment où la personne dit je vais mourir, et dans les 48 heures avant qu'elle reçoive la piqûre létale, on n'a pas le droit d'intervenir auprès de ces personnes. C'est inadmissible. Qu'en est-il de la liberté de conscience dans notre pays ?
1: Jeanne-Françoise Hutin, le pape Léon XIV va bientôt venir en France. Vous auriez préféré qu'il fît une visite pastorale et pas une visite officielle ?
0: Je pense qu'il fera une visite pastorale aussi. Je ne peux pas penser que ce sujet ne sera pas abordé. J'aimerais beaucoup aller à Metz, quand il va aller à Metz, pour montrer l'importance du vivre ensemble. J'aimerais beaucoup. Je ne pense pas qu'il puisse venir sans parler de ça. Et je ne sais pas si son programme est complètement fait. C'est peut-être difficile, mais il en a déjà parlé au président, tout au moins c'est ce qu'on a su par les médias. Mais je pense que je suis très heureuse que le Léon XIV, pour lequel une admiration sans borne, vienne chez nous. J'étais triste que le pape François ne vienne pas, mais que le pape Léon XIV vienne, je suis très heureuse, mais je pense et j'espère qu'il laissera un message dans ce sens.
1: Je vous remercie beaucoup d'avoir été des nôtres ce matin. Jeanne-Françoise Hutin, présidente d'honneur de l'Association pour le soutien des principes de la démocratie humaniste, rappelons-le, présidente d'honneur de la Maison de l'Europe de Rennes et Haute-Bretagne, et figure importante en Bretagne en particulier. Et donc, je rappelle que vous êtes l'auteur de cette lettre ouverte au président de la République qui a été publiée dans le journal La Croix vendredi dernier après la promulgation de la loi légalisant l'euthanasie. Je vous remercie d'avoir été des nôtres ce matin, Jeanne-Françoise Hutin, et de nous avoir fait partager votre courage et votre franchise.
0: Merci, monsieur Dubreuil. Merci.
2: Jeanne-Françoise Hutin était ce matin l'invitée de Louis Dauphren. C'était l'invité de la rédaction à 8h23.
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2: Dans un mois aura lieu la grande veillée de prière au Stade de France autour du pape Léon XIV, le pape qui a attiré près de 80 000 jeunes de 17 à 35 ans. Alors le Frat a décidé à son tour d'organiser un grand événement pour permettre aux collégiens et lycéens d'Île-de-France de célébrer la visite de Léon XIV en France. On en parle dans l'actualité chrétienne avec vous, Philomène Dubois.
4: Le FRAT organise chaque année le plus grand rassemblement de jeunes chrétiens d'Île-de-France et à l'occasion de la visite du pape, ils ont décidé d'organiser une grande matinée de célébration pour les jeunes de 13 à 17 ans.
5: C'est un format nouveau pour le FRAT à l'occasion de la venue du pape.
4: Jean-Michel Dupont est délégué général du FRAT.
5: Il y a la grande veillée pour les 17-35 ans qui est prévue le vendredi soir au Stade de France. Et en fait, on se disait que pour la tranche d'âge 13-17 ans, qui est la tranche d'âge des FRAT de Jeanville et de Lourdes, il n'y avait pas de temps spécifique pour eux qui était prévu. Et quand on l'a testé autour de nous, j'avoue que les retours étaient assez enthousiastes. Donc on a lancé la préparation de ce rendez-vous.
4: Ils seront donc 10 000 jeunes à se rassembler le samedi 26 septembre pour un programme bien chargé.
5: Ce sera un temps, j'allais dire, comme on sait faire et comme on aime faire au FRAT, où on mêlera à la fois de la prière, de la louange, puisqu'on aura le groupe Be Witness qui animera le temps, et du témoignage, des temps d'enseignement.

0: seulement, tout ça à 10 000, un peu comme on le fait sous le grand chapiteau à Jeanville ou dans la basilique Saint-Pédis à Lourdes.
1: Pour Marguerite Deniel, chargée de mission au FRATS, c'est un moyen pour les jeunes collégiens et lycéens de s'approprier ce voyage pontifical.
2: Les jeunes d'aujourd'hui, les 13-17 ans, c'est l'Église. Et ils ont le droit aussi d'avoir ce temps-là de rencontre, de prière, de louange. Et pour nous, c'est qu'ils avancent sur leur chemin de foi, qu'ils rencontrent le pape, qu'ils grandissent spirituellement et humainement dans cette journée qui les marquera à vie. Le but, c'est qu'ils se souviennent de cette journée, mais pas que, qu'ils aient aussi grandi spirituellement, qu'ils aient rencontré le Christ, qu'ils aient rencontré le pape, qu'ils aient rencontré des témoins et qu'ils aient prié ensemble.
1: Les organisateurs espèrent également recevoir un message du pape pour les jeunes. Après ce moment de célébration, ils se dirigeront vers les Champs-Élysées pour la grande messe du pape.
2: Alors, on a un espace réservé pour tous les participants qui participeraient au temps fort du FRAT le matin. Donc, on a travaillé avec l'organisation générale pour avoir un espace réservé pour 10 000 personnes. Et l'objectif, c'est de faire ce temps fort le matin à la Défense et ensuite de se rendre aux Champs-Élysées. Alors, on n'a pas exactement le positionnement de cet espace aujourd'hui, mais c'est de donner rendez-vous après au groupe dans cet espace-là où ils vivront avec tous les participants et tous les fidèles à la messe célébrée par le Saint-Père.
1: Le délégué général du FRAT voit dans cette initiative un prolongement du rôle du FRAT, dont la mission est de permettre aux jeunes de se réapproprier leur place dans l'Église.
0: On dit souvent que le FRAT, c'est la première grande expérience ecclésiale pour beaucoup de jeunes d'Île-de-France. Je trouve que c'est un prolongement direct, voilà, de pouvoir les inviter à vivre cette messe avec le Saint-Père le samedi après-midi, de les préparer à cette messe avant le matin ensemble. Je trouve que voilà, pour eux, ça sera une très belle expérience de la vie d'église, une expérience certainement unique, comme le FRAT est souvent une expérience unique pour tous ces jeunes. Donc voilà, on est vraiment dans la continuité de ce qu'on aime et de ce qu'on veut proposer au FRAT, au service de ce que les jeunes veulent vivre dans l'Église.
1: Les inscriptions se feront de la même manière que pour le FRAT, à travers les aumôneries. Alors rendez-vous sur le site frat.org, les inscriptions sont déjà ouvertes.
3: L'actualité chrétienne ce matin avec Philomène Dubois, puis je vous rappelle que le voyage du pape Léon XIV en France au mois de septembre à vivre dans son intégralité sur cette antenne. 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Dans un instant, on fera un point sur vos conditions météo, puis à 8h30, le journal de Radio Vatican sera présenté par Xavier Sarthe. Au programme de votre matinée, un tour en train, de la musique et des cartes routières. Alors, je résume. Un air d'Orient Express dans la Sarthe, c'est le thème de Radio Guidage, votre balade de l'été. Jacques Delabarthe vous emmène tout à l'heure à 10h découvrir la rotonde de Montabon. Gospel Soul et au cinéma, au programme de Happy Day, votre rendez-vous avec le Gospel Song et le Spiritual. 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Les racines du présent, ne pas manquer, tout à l'heure à partir de 11h. 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Radio Guidage 10h, Wapi de 10h30, les racines du présent. Ce sera tout à l'heure à partir de 11h. Trois rendez-vous donc à découvrir pour cette journée à l'écoute de RCF Notre-Dame. Dans un instant, on fera un point sur vos conditions météo. C'est mitigé pour ce mardi.
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3: Allez, une douceur fromagère et juste après, on fera un point sur vos conditions météo pour ce mardi 25 août sur RCF Notre-Dame.
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3: Mmh. Les averses orageuses reprennent sur le tiers nord du pays. Le temps reste calme des Pyrénées au sud de Rhône-Alpes et jusqu'à la Méditerranée. En Belgique, le ciel est très nuageux, mais le temps reste sec pour ce mardi. Les températures justement de votre mardi après-midi, 22 degrés prévus à Brest, 24 à Limoges. Je vois cet après-midi, 25 à Lille, 26 à Tours, Dijon et Saint-Étienne, 27 à Rouen et Bordeaux, 28 à Paris et Marseille, 29 degrés pour votre après-midi du côté de Lyon et de Montpellier et 30 degrés pour la ville d'Ajaccio qui sera la ville la plus chaude de France pour ce mardi 25 août. Côté Belgique, c'est plus raisonnable du côté de Bruxelles puisque le thermomètre devrait afficher 24 degrés pour l'après-midi. À noter que cette chaleur va rester pendant encore quelques jours sur l'Hexagone et à partir de jeudi-vendredi, le thermomètre devrait commencer à baisser, nous promettent les services de la météorologie. – 8h30 sur RC Notre-Dame, voici le journal de Radio Vatican présenté par Xavier Sarthe.
8: – 35 ans d'indépendance pour l'Ukraine. Hier, les Européens ont voulu démontrer leur soutien aux Ukrainiens et leur gouvernement. Aujourd'hui, nous vous proposons le regard du chef de l'Église grecque catholique d'Ukraine, Mgr Chevchouk. La justice turque contredit le récit du pouvoir qui dénonce l'existence d'un réseau criminel au sein des maires d'opposition. C'est le sens du verdict prononcé hier par une cour pénale d'Istanbul. Explication dans ce journal. Le gouvernement indien accentue la répression policière contre ses opposants. Amnesty International pointe du doigt des bavures lors de manifestations des cafards en juillet dernier à New Delhi. Le fleuve Colorado aux États-Unis, frappé par la sécheresse, les États riverains sont contraints par Washington de réduire leur consommation d'eau. Puis dans un mois, Léon XIV sera en France et notamment à Metz, ville frontière et pont entre les peuples. Nous en parlerons avec Mgr Ballot, son archevêque, dans notre dossier à suivre à la fin de ce journal.
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8: Bonjour. L'Ukraine commémorait hier le 35e anniversaire de son indépendance. L'occasion pour plusieurs leaders européens comme le Premier ministre britannique ou Antonio Costa, le président du Conseil européen, de se rendre à Kiev pour afficher leur soutien au pays en guerre. Une guerre toujours plus meurtrière pour les civils, quotidiennement visés par les missiles russes. C'est ce que rappelle Mgr Chatovslav Chevchouk, le chef de l'Église grecque catholique ukrainienne. Il revient sur ce triste anniversaire, mais aussi sur l'importance de continuer à prier et œuvrer pour l'indépendance du pays.
10: Malheureusement, chaque mois est plus sanglant que le précédent. D'après la commission de suivi des Nations Unies, le mois de juillet a été le plus meurtrier depuis mars 2022. Tous les experts qui tentent de comprendre ce qui se passe affirment que cette guerre s'apparente de plus en plus à une guerre de haute technologie, avec des armes très sophistiquées, et la capitale de l'Ukraine est devenue la cible numéro un. On dit qu'aujourd'hui, la Russie tente d'utiliser la souffrance des civils, mais aussi, disons, la peur comme une arme. Évidemment, cela change le visage de cette guerre qui reste pour nous une guerre sacrilège. Célébrer le jour de l'indépendance de l'Ukraine, c'est avant tout remercier le Seigneur pour le don de la liberté. Nous, chrétiens, ne cherchons pas à diviniser l'État, mais nous sommes pleinement conscients que c'est nous qui avons bâti l'État ukrainien et que cette liberté, c'est l'indépendance. Ce n'est pas une donnée statistique, mais une vocation que nous devons accomplir.
8: Des propos recueillis par Taras Kostour du programme ukrainien. Un entretien à retrouver en intégralité sur notre site internet www.vaticannews.va. Hier, lors de la réunion de la coalition des volontaires qu'il a accueillie, Volodymyr Zelensky a expliqué aux Européens que l'Ukraine avait besoin de beaucoup plus d'argent pour augmenter sa production de drones et maintenir la parité militaire avec la Russie. Depuis plusieurs mois, les drones ukrainiens parviennent en effet de plus en plus à pénétrer en profondeur en territoire russe. Un nouvel exemple, la nuit dernière, avec cette attaque contre une raffinerie dans la région de Krasnodar, au nord-est de la mer Noire. Des débris sont tombés à proximité d'une gare tuant deux personnes. C'est ce qu'ont indiqué les autorités régionales russes. Une attaque russe, cette fois, a tué deux personnes à Zaporijja, toujours cette nuit, selon les autorités ukrainiennes. C'est dans ce contexte où chaque partie se rejette la responsabilité de la poursuite de la guerre que Mgr Gallagher, le secrétaire pour les relations avec les États du Saint-Siège, se trouve à Moscou depuis hier. Aujourd'hui, il doit rencontrer Sergueï Lavrov, le ministre russe des Affaires étrangères. Il doit aussi s'entretenir avec son homologue, le métropolite Antoine de Volokolomansk, le président du département des relations ecclésiastiques extérieures du patriarcat de Moscou. Le gouvernement turc contredit par la justice. Hier, une cour pénale d'Istanbul a rejeté l'accusation d'organisation criminelle dans un procès pour corruption impliquant 200 accusés, dont plusieurs maires du CHP, le Parti républicain du peuple et principale formation d'opposition. Cette décision fragilise ainsi le récit imposé par le président Recep Tayyip Erdogan et son parti, selon lequel il existerait un vaste réseau criminel au sein des maires d'opposition. Les explications à Ankara d'Anne Andler.
11: Le parquet d'Istanbul avait construit son accusation autour de l'existence présumée d'une organisation criminelle, impliquant notamment 7 maires d'opposition. En se fondant sur les aveux de certains accusés, il réclamait des peines très lourdes, plusieurs centaines d'années de prison pour les principaux inculpés. Au terme de 7 mois de procès, le tribunal n'a pas retenu cette accusation centrale, faute de preuves. Certes, les juges ont prononcé des peines allant jusqu'à 23 ans de prison contre 5 maires pour des faits individuels de corruption. Cette décision affaiblit néanmoins le récit politique du pouvoir turc, un récit selon lequel les mairies du principal parti d'opposition formeraient un vaste réseau de corruption organisée. Ce procès s'inscrit en effet dans une série beaucoup plus large de procédures visant des élus du CHP, dont une trentaine de maires sont actuellement emprisonnés. Parmi eux, le maire déchu d'Istanbul, Ekrem İmamoğlu, qui est aussi le principal rival du président Erdogan. Son procès repose lui aussi sur une accusation d'organisation criminelle et sur les aveux de certains accusés. Ekrem İmamoğlu risque plus de 2300 ans de prison. À Ankara, dans le Nord, pour Radio Vatican.
8: Mise en échec sur le plan militaire, Donald Trump tente l'arme économique pour faire plier l'Iran. Washington veut couper ainsi toutes les ressources économiques de Téhéran, menaçant de sanctions les pays qui continueraient à le soutenir. Aucune précision n'a été donnée sur la date d'entrée en vigueur de ces mesures, ni sur les pays concernés. Le gouvernement iranien y voit un aveu de défaite des États-Unis. Le gouvernement indien de Narendra Modi durcirait-il ses rapports avec l'opposition? Selon un rapport d'Amnesty International, les violences policières durant les manifestations à New Delhi fin juillet ont été nombreuses. Un mouvement de jeunes, le parti des cafards, demandait la démission du ministre de l'Éducation après des scandales de corruption dans les concours universitaires. L'ONG de défense des droits de l'homme pointe des bavures d'un nouveau genre, comme nous l'explique notre correspondant à New Delhi, Emmanuel Derville.
12: Le rapport d'Amnesty témoigne d'une tendance que l'on observe depuis 6 heures à New Delhi. L'usage disproportionné de grenades assourdissantes, le passage à tabac de manifestants pacifiques et surtout le recours à des tirs de chevrotine. Ces pratiques, en particulier les fusils à grenailles, étaient plutôt cantonnées au Cachemire, une région travaillée par des revendications séparatistes. Désormais, ces méthodes sont utilisées dans la capitale. Révélateur d'une brutalisation des forces de sécurité qui va de pair avec l'autoritarisme croissant du gouvernement. Lors des manifestations de juillet, le Premier ministre Modi avait été ridiculisé et insulté sur les réseaux sociaux. Inacceptable pour le régime en place qui entretient un culte de la personnalité de Narendra Modi. Jeudi dernier, la Cour suprême a créé une commission d'enquête pour faire la lumière sur ces violences. Le lendemain, la police de Delhi a accepté d'enregistrer la plainte d'un étudiant de 19 ans devenu borgne à cause d'un tir de chevrotine le 20 juillet. New Delhi, Emmanuel Derville, Radio Vatican.
8: L'été 2026 s'annonce bien comme l'un des plus chauds, sinon le plus chaud de l'ère industrielle. Nouvelle conséquence de cette chaleur, la température des eaux de surface des océans mondiaux a atteint 21,1 degrés en moyenne samedi, un record absolu sur une journée selon l'observatoire européen Copernicus. Les feux de forêt et la sécheresse se sont multipliés en divers points du globe ces dernières semaines, et notamment au sud-ouest des États-Unis qui se trouve confronté à la raréfaction de ses ressources en eau, notamment dans le fleuve Colorado. Le gouvernement américain a donc annoncé que 3 États, l'Arizona, la Californie et le Nevada, vont devoir réduire le volume d'eau qu'ils y prélèvent à partir de l'année prochaine. Les explications à New York de Gwendal Navina.
13: Le niveau des deux plus grands réservoirs d'eau des États-Unis est au plus bas. Le fleuve Colorado qui les alimente et à travers eux quelques 40 millions de personnes et 22 millions d'hectares de terres cultivées ne suit plus le rythme. En cause, le changement climatique, l'agriculture et l'explosion de la population dans la zone. En 20 ans, son débit a été réduit de 20%. Depuis des années, les États qui prélèvent de l'eau du Colorado négocient un accord sur le partage de la ressource, mais les discussions n'ont rien donné et le ministère de l'Intérieur a donc tranché. Trois États, l'Arizona, la Californie et le Nevada, vont réduire leur usage de l'ordre d'1,5 milliard de mètres cubes d'eau en 2027 et 2028, jusqu'à un quart de leur consommation. Le Nevada veut faire annuler la décision. Les autres États sont pour l'instant protégés, mais le gouvernement fédéral a déjà mis en garde. Des coupes supplémentaires pourraient être imposées dans les 10 prochaines années. Gwendal Lavina, New York. Radio Vatican.
8: Haïti toujours confronté à la violence des gangs. Dans la nuit de dimanche à lundi, une quarantaine de personnes ont été tuées lors de l'attaque menée par des gangs armés dans la commune de Kenskoff, située sur les hauteurs de la capitale Port-au-Prince. Elle a visé un camp de déplacés situé dans une église. C'est ce que le maire a indiqué à l'AFP. Avant de passer à notre dossier maintenant, ce petit rappel pour que vous n'hésitiez pas à nous écrire pour vous présenter, à nous dire ce que vous appréciez ou non de nos émissions, nous expliquer comment vous nous écoutez. Pour cela, une seule adresse français sans la cédille @vaticannews.va, français sans cédille @vaticannews.va. Dans un mois, jour pour jour, Léon XIV débutera son tout premier voyage en France. Attendu du 25 au 28 septembre, le souverain pontife visitera Paris avec une étape au siège de l'UNESCO, l'Organisation des Nations Unies pour l'éducation, la science et la culture. Il se rendra également au sanctuaire marial de Lourdes le dimanche 27 septembre et terminera son voyage apostolique le lendemain par toute une journée à Metz, dans l'est de la France, non loin de la frontière avec l'Allemagne. Frontière devenue aujourd'hui un pont entre deux peuples amis et signe des espérance dans un monde déchiré par les guerres, tenté par des replis identitaires, par des velléités de domination et sans grande vision sur l'avenir. C'est vers cette frontière que nous vous emmène notre dossier ce matin, à la rencontre de Mgr Philippe Ballot, l'archevêque de Metz, nous livre ses sentiments à l'approche de la visite du pape.
14: J'ai ressenti beaucoup de joie, un peu de fierté pour les habitants de Moselle et les habitants de Metz en raison de leur histoire. C'est une terre qui a connu trois guerres, dont deux mondiales, deux annexions, et qui aujourd'hui montre que c'est une terre de la rencontre, de la fraternité. Les ennemis d'autrefois sont devenus des amis. Ils coopèrent plutôt que de s'affronter. Et la frontière n'est plus un lieu de séparation, mais un lieu de rencontre, et les liens avec l'Allemagne sont très beaux. Donc il y a un message très fort, et de percevoir que le pape, qui depuis le début de son pontificat insiste sur la paix pacifiée et pacifiante, eh bien on a l'impression qu'il nous dit « oui, on voit que vous essayez depuis la sortie de la Deuxième Guerre mondiale à être des hommes pacifiés et pacifiants ».
15: Alors, c'est un vrai message pour l'Europe, c'est un vrai message pour la paix, surtout à un moment où le continent européen, ou l'Union européenne même, fait face à des tensions géopolitiques, des replis identitaires. Quel message d'unité peut-on attendre du pape Léon depuis cette terre, comme vous le dites, frontalière et de réconciliation?
14: Il nous faut être dans une attitude d'écoute et de dire le Saint-Père, dont on voit combien la paix, quand il l'a présentée à la Loggia, le jour de son élection, il dit « La paix soit avec vous, qui est le salut du Christ ressuscité ». Donc, il nous dit cette paix qui nous vient d'un homme, le Fils de Dieu, qui a passé la mort. C'est une paix, on pourrait dire, de l'ordre du divin. Et il sait très bien nous dire que cela passe par le cœur des personnes qui décident de travailler, de discuter avec l'autre, de comprendre l'autre, d'accepter l'autre, de faire confiance à l'autre.
15: Le thème de ce voyage, c'est aussi pour que le monde ait la vie. Alors, il va y avoir l'UNESCO, c'est le multilatéralisme, il va y avoir Metz, cette rencontre sur l'Europe, sur Robert Schuman. On va parler effectivement d'unité européenne, de paix, mais on va parler de vie à un moment où la France aussi a traversé une rude épreuve sur ce thème.
14: Je pense que à travers ce qu'on peut déjà lire du pape autour de la vie, on voit qu'il est capable de nous faire comprendre que quand il s'agit de la vie, tout est lié. Et c'est la même vie qui est constitutive de la personne humaine et qui fait que lorsque la vie humaine est là, la dignité est là, et la supprimer, c'est supprimer la dignité, que ce soit au début, que ce soit à la fin, que ce soit au milieu, lorsque on laisse des embarcations traverser une Méditerranée et qui se transforme en cimetière.
15: Sur un plan peut-être plus pragmatique, Monseigneur, l'organisation du voyage du pape est une affaire logistique assez importante, voire immense pour un diocèse. Que pouvez-vous nous dire de la mobilisation de la communauté qui vous entoure et qui vous accompagne pour l'organisation de ce voyage chez vous en Moselle ?
14: La mobilisation est totale. Et il nous faut environ 1000 bénévoles, on est déjà au-delà. Et vraiment, on invite les personnes à venir tout au long du chemin qu'il va pouvoir faire avec sa pape mobile pour voir le pape, le saluer et sentir que sa présence va être quelque chose d'unique et de stimulant. Et puis c'est de chez nous aussi qu'il va quitter la France. Alors ça nous met vraiment en effervescence.
8: Interrogé par Jean-Charles Puzolu, Monseigneur Philippe Ballot, l'archevêque de Metz, ville que Léon XIV visitera le 28 septembre prochain, était ce matin l'invité de Radio Vatican.
3: Le journal de Radio Vatican était présenté par Xavier Sarthe. Vous écoutez RCF Notre-Dame, il est 8h45, l'heure de nous intéresser à la littérature. Isabelle Bonneau nous emmène à la librairie Papier Collé de Draguignan, c'est dans le département du Var, une institution pour les amoureux de lecture implantée depuis 25 ans en plein centre-ville. La libraire Isabelle Ribardière nous présente deux livres, Le voleur de cahiers de Gianni Sola, paru aux éditions Albin Michel, et Les habitants de Pauline Perrard, sorti aux éditions De minuit, voici Libraire à l'air libre.
16: Isabelle Ribardière, bonjour.
17: Bonjour.
16: Nous sommes ensemble à la librairie Papier Collé, qui est votre librairie, où vous êtes avec Valérie Péloquin, votre associée. Et nous sommes ensemble pour deux coups de cœur. Aujourd'hui, on parle de qui ? On parle de quoi ?
17: On parle de Gianni Sola, un premier roman italien. Ça se passe en 1942. Et on retrouve deux enfants dans un petit village qui s'appelle Tora et Piccelli, pardon. Et l'histoire d'un petit garçon boiteux qui s'occupe des porcs dans son village. Mm-hmm. Donc il est porcher. Et de Teresa qui, elle, aide ses parents dans une fabrique de cordes. Donc.
16: Alors au départ, comme ça, le pitch, ça donne pas forcément envie. Hein.
17: Non, mais en même temps, donc ces deux personnages sont très intéressants parce qu'en fait, David est exclu des autres enfants. Mm-hmm. Parce qu'il est porcher, parce qu'il a un handicap. Seule Teresa va vers lui et sont des amis d'enfance et va l'amener à la culture, aux livres, parce qu'elle aime ça. Mm-hmm. En 42, une cinquantaine de, je ne sais plus le nombre exact, entre 30 et 50 juifs sont exclus de Naples. Enfin, et on les met dans ce village de la Tora et Piccelli qui, en même temps, est un village fasciste. Puisque il y a des posters de Mussolini beaucoup dans les maisons, quoi. Mm-hmm. Et il va arriver dans ce lot de juifs, un papa qui est lettré, qui enseigne, et son jeune garçon du même âge que ses deux enfants. Ils vont se lier d'amitié, et en fait, on va les suivre toute leur vie. Mm-hmm. Donc, en fait, on va dépasser aussi la Seconde Guerre mondiale et ce qu'ils sont devenus. C'est très beau, c'est une très belle traduction. Et c'est aux éditions Albin Michel.
16: Aux éditions Albin Michel, Gianni Sola, le voleur de cahiers. Le deuxième livre s'appelle Les habitantes.
17: De Pauline Perrard. On revient sur la nature, justement. Ah. Pauline Perrard, c'est son deuxième roman. Elle avait eu son premier roman qui était sorti chez Minuit, qui avait eu le Goncourt de premier roman, qui s'intitulait L'âge de détruire. Et donc Pauline revient sur une histoire. Les habitantes, une histoire de femme, une histoire de nature. C'est une jeune femme qui a hérité de la maison de sa grand-mère et qui du jour au lendemain reçoit une lettre de son père comme quoi il va vendre la maison et qu'il faut qu'elle parte. Et depuis la mort de sa grand-mère, elle habite cette maison. Elle parle des autres. Ça peut être des autres d'une petite araignée. Mm-hmm. D'arbres, de nature, de voisine qui est paysanne, à qui elle va prêter main forte de temps en temps. Et donc, en fait, tout tombe parce que son père lui demande de partir et elle ne veut pas partir, elle va résister. Voilà, c'est donc, très beau, c'est une très jolie écriture. Et donc elle a reçu le prix Inter, du livre Inter, pour ce magnifique deuxième roman.
16: Donc prix Inter 2026, Les Habitantes. Voilà. Merci beaucoup Isabelle Ribardière pour ces conseils lecture, ces conseils qu'on va emmener à la plage ou à la sieste. Merci.
17: Merci à vous.
3: Livre Erlin Libre présenté ce matin par Isabelle Bonneau qui nous emmenait dans le département du Var, une production RCF Méditerranée. Dans la suite de votre matinale, dans quelques instants, la prière du matin, puis juste avant 9h, le saint du jour d'Isabelle Delaunay. Nous sommes aujourd'hui le 25 août et nous fêtons un roi de France. Il s'agit de Saint-Louis. Le saint du jour, tout à l'heure, 8h55.
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3: h 50 sur RCF Notre-Dame, c'est l'heure de la prière du matin. Dans quelques instants, le Père Richard Escudier nous proposera sa méditation de l'Évangile. Ce matin, l'Évangile selon saint Matthieu, chapitre 23, les versets 23 à 26. Voilà ce qu'il fallait pratiquer sans négliger le reste.

En ce temps-là, Jésus disait « Malheureux êtes-vous, scribes et pharisiens hypocrites, parce que vous payez la dîme sur la menthe, le fenouil et le cumin, mais vous avez négligé ce qui est le plus important dans la loi, la justice, la miséricorde et la fidélité. Voilà ce qu'il fallait pratiquer sans négliger le reste. Guide aveugle, vous filtrez le moucheron et vous avalez le chameau. Malheureux êtes-vous, scribes et pharisiens hypocrites, parce que vous purifiez l'extérieur de la coupe et de l'assiette, mais l'intérieur est rempli de cupidité et d'intempérance. Pharisiens aveugles, purifie d'abord l'intérieur de la coupe, afin que l'extérieur aussi devienne pur. »

Malheur à vous. Il s'agit d'une douleur en même temps que d'un avertissement pour se convertir. Jésus accueille l'autorité des interprètes authentiques de la loi de Moïse, mais il ne confond pas la loi, surtout son esprit, avec l'interprétation abusive que les responsables religieux risquent d'en faire. Cet évangile continue le discours de Jésus sur l'hypocrisie des chefs dont les exigences ferment aux hommes le royaume des cieux. Voilà l'enjeu. Dans le fond, la question est de savoir si la casuistique des sachants religieux rend ou pas possible l'observation de la loi divine. Donc l'enjeu est capital. C'est l'autorité de Dieu que l'étroitesse d'esprit des scribes et des pharisiens risque de dévaluer dans l'esprit des personnes pieuses. Jésus s'était déjà exprimé sur ce qu'il faut en penser. D'ailleurs, les prophètes eux-mêmes dénonçaient des pratiques extérieures d'un culte qui n'est que précepte humain. Jésus citait Isaïe au début au sujet du conflit entre les actes extérieurs et le cœur profond. Rappelez-vous ce verset d'Isaïe, « Ce peuple m'honore des lèvres, mais leur cœur est loin de moi. Vain est le culte qu'ils me rendent. » Comment nous engageons-nous dans notre propre culte? Et surtout, quel visage de Dieu présentons-nous dans notre pratique religieuse? Quelles que soient les époques, la question de l'authenticité du culte est posée. Nous risquons toujours de faire obstacle entre ce que Dieu veut révéler de lui-même et nos considérations personnelles. Plutôt que de nous culpabiliser, cherchons la trace de la bonté de Dieu, qui ne veut pas fermer l'accès au royaume de Dieu, ou céder à l'intransigeance, ou bien encore accorder plus d'importance aux pratiques extérieures par rapport à ce qui est une vraie valeur, la justice, la miséricorde qui ne cesse de ressentir, de retentir depuis l'Ancien Testament. Entendons cette parole encore aujourd'hui.

Notre Père, qui es aux cieux, que ton nom soit sanctifié, que ton règne vienne, que ta volonté soit faite sur la terre comme au ciel. Donne-nous aujourd'hui notre pain de ce jour. Pardonne-nous nos offenses, comme nous pardonnons aussi à ceux qui nous ont offensés. Et ne nous laisse pas entrer en tentation, mais délivre-nous du mal. Car c'est à toi qu'appartiennent le règne, la puissance et la gloire, pour les siècles des siècles. Amen.

0: Sur RCF Notre-Dame, c'était la prière du matin. Le Père Richard Escudier avait préparé la méditation de l'Évangile. Pour ce mardi, l'Évangile selon saint Matthieu, chapitre 23, les versets 23 à 26. Votre prochain rendez-vous de prière, c'est à 15h30 avec le chapelet en direct depuis le sanctuaire de Lourdes. Il est 8h56, vous écoutez RCF Notre-Dame, il est l'heure de rejoindre Isabelle Delaunay, voici le Saint du jour. Bonjour Isabelle.
1: Bonjour, en ce 25 août, nous fêtons les Louis, prénom porté par 18 rois de France, qui signifie « illustre combattant ». Très à la mode depuis les années 2000, il est aujourd'hui dans les 10 prénoms masculins les plus donnés, sans oublier ses dérivés tels que Ludovic, Lou ou Loïc. Saint Louis, selon Claudel, est le plus juste des hommes et le plus beau parmi les lys capétiens. En effet, connu pour son équité, il est représenté assis au pied d'un vieux chêne, rendant la justice. Louis IX a frappé ses contemporains pour son sens aigu de la justice, sa profonde foi, sa piété, sa charité envers les pauvres, son sens du bien commun, mais aussi pour son rayonnement politique, intellectuel, artistique et même économique. Oui, c'est un grand roi, un réformateur et aussi un saint. Nous sommes au temps des cathédrales, au XIIIe siècle, le siècle de saint François, saint Dominique, saint Thomas d'Aquin. Fils de Louis VIII et de Blanche de Castille, Louis succède à son père à 12 ans et sa mère, qui a une forte personnalité, exerce la régence jusqu'à sa majorité. À 20 ans, il épousera Marguerite de Provence, qu'il aima profondément et dont il eut 11 enfants. Et quand il s'embarqua pour délivrer la Terre Sainte, elle partira avec lui. Victorieux à Damiette, dans le delta du Nil, en 1249, il fut vaincu plus tard et prisonnier en Égypte. Ses gardiens furent impressionnés par son courage et sa foi. Libéré contre une forte rançon à la mort de sa mère, il rentra en France après 6 ans d'absence. Il entreprit alors de grandes réformes. Il régule les abus de pouvoir, instaure la présomption d'innocence, interdit les duels, mais aussi, et c'est moins glorieux, il impose aux Juifs un signe distinctif, la rouelle. Il construit des hôpitaux, des monastères, sans oublier l'édification de la Sainte Chapelle comme un écrin de lumière destiné à recueillir les reliques du Christ, dont la fameuse couronne d'épines, si chère à Saint-Louis.
0: Et oui, merci Isabelle Delaunay pour ces explications. Bonne fête à tous les Louis qui nous écoutent, et notamment Louis Dauphren, que vous retrouvez tous les matins à 8h10 pour l'invité de la rédaction. Voilà, c'est la fin de cette matinale. Merci Hugo Vincent pour la réalisation technique. Passez toutes et tous une excellente journée. Bien évidemment, à l'écoute de RCF Notre-Dame, la matinée n'est pas terminée. Dans un instant, ce que nous apprennent les expériences de mort imminente, c'est le thème abordé par le docteur Christophe Fauré. Il sera l'invité de Thierry Lyonnais dans les meilleurs moments du magazine Visage. C'est donc tout à l'heure entre 9h et 10h. Très belle journée et donc rendez-vous demain matin. Ça sera à partir de 7h.
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0: La seule certitude, c'est que nous allons tous mourir un jour. Face à cette réalité, les hommes, depuis la nuit des temps, ont imaginé des rituels et des récits, la géhenne, paradis, enfer, réincarnation. Mais toutes ces traditions spirituelles s'appuient sur une affirmation, la mort physique n'est pas la fin de celui qui décède. Docteur Christophe Fauré, vous êtes médecin, psychiatre, psychothérapeute, spécialisé dans la fin de vie. Dans votre nouveau livre, « Cette vie et au-delà », aux éditions Albin Michel, vous nous partagez les nombreuses recherches scientifiques qui sont menées actuellement, et notamment dans les pays anglo-saxons, sur la continuité de la conscience après la mort, et cela en s'appuyant sur les expériences de mort imminente, les EMI, les expériences de fin de vie, et les vécus subjectifs de contact avec un défunt, autant d'expériences troublantes et questionnantes dont nous allons parler ensemble au cours de cette émission. Mais d'abord, Christophe Fauré, quand on demande quelle est votre spécialité, vous dites que vous préférez utiliser l'expression « accompagnement des ruptures de vie » plutôt que « accompagnement des personnes en fin de vie ». Pourquoi cela ?
1: Accompagnement des ruptures de vie parce qu'au cours de mon trajet professionnel, j'ai bien sûr accompagné les personnes en fin de vie, mais les personnes en deuil, mais également les personnes qui se trouvent confrontées à cette fameuse crise de la cinquantaine, en tout cas les ruptures de vie, où à un moment donné, il y a des moments dans l'existence où les choses fonctionnent relativement bien, et il y a des ruptures. Alors ça peut être aussi des ruptures liées par la maladie, ça peut être des ruptures liées par le divorce, des ruptures liées par des effondrements dépressifs, sans forcément qu'on puisse trouver clairement des causes. Donc c'est vraiment cela que j'ai donné cette couleur que j'ai donné à mon activité professionnelle, accompagner ces ruptures afin de pouvoir puiser dans les ressources des personnes toutes les capacités qui sont là, latentes, mais qui ont besoin d'être parfois stimulées, réactivées pour pouvoir retrouver un peu un chemin de plus grande sérénité, je dirais, avec peut-être quelques cicatrices, être un petit peu cabossé, mais quand même se redresser et continuer à avancer.
0: Alors vous êtes très connu, docteur Christophe Fauré, aussi pour l'accompagnement de personnes en fin de vie, des personnes endeuillées.
1: En deuil, oui.
0: Bien sûr. Et ça vous est venu très jeune, vous le dites d'ailleurs dans le début du livre, venu très jeune cet intérêt pour la fin de l'existence.
1: La fin de vie, c'est venu très tôt, en fait, là j'en parle dans le début du livre par la lecture du livre de Moody, le docteur Moody, qui était psychiatre, jeune psychiatre à l'époque, La vie après la vie, bien sûr.
0: En 1973, le premier livre qui a vraiment fait connaître les expériences.
1: Le premier livre que j'ai lu, et j'avais 13 ans. 73, j'avais 13 ans, autour de 13 ans, en tout cas. Et je me suis retrouvé avec cette lecture qui m'a fasciné, comme beaucoup de monde, bien sûr, mais ça a éveillé très rapidement un intérêt. D'ailleurs, dans la préface de ce livre, il y avait la mention du docteur Elisabeth Kübler-Ross, qui est psychiatre, qui a travaillé avec les personnes qui étaient confrontées à la maladie grave et qui était la pionnière des soins palliatifs au tout début.
0: Vous vous êtes dit, je veux faire la même chose qu'elle.
1: Mais immédiatement. Enfin, vraiment, il y a quelque chose.
0: Parce que c'est pas évident d'être avec des personnes qui sont en fin de vie.
1: On peut vraiment appeler un appel, quelque chose vocaré, appelé vocation. Oui, bien sûr. Quelque chose qui était de cet ordre-là et qui ne m'a jamais quitté. C'est-à-dire, toutes mes études après, il y avait toujours quelque chose qui traînait dans mon esprit, travailler autour de la fin de vie, c'est curieux quand même qu'on est tout petit, travailler autour, après c'était le cerveau, la conscience, mais c'était toujours dans ce domaine-là. Et en médecine, le seul endroit où on étudie vraiment un peu la conscience, c'est la psychiatrie. Donc naturellement, j'ai choisi cette
0: docteur en psychiatrie.
1: Voilà.
0: Les expériences de mort imminente, c'est quelque chose qui vous a attiré tout jeune, mais lorsque vous étiez étudiant en médecine, est-ce que l'on en parlait dans le
1: cadre de vos études ? Quand j'étais étudiant en médecine, on n'en parlait absolument pas. Là, je parle d'il y a quelques décennies. Absolument pas. Je n'ai jamais eu un cours, jamais eu mention même des expériences de mort imminente, alors qu'elles sont fréquentes. Quand on regarde une enquête qui a été réalisée par un cardiologue, Pin von Lohmann, qui a publié d'ailleurs dans le Lancet, qui est un journal majeur scientifique américain, sur une enquête, il a pu identifier que parmi une population de personnes qui a eu un arrêt cardiaque dans des cliniques cardiologiques, 20% des personnes avaient fait des EMI. Et en fait, il a été un des premiers à vraiment étudier de façon systématique cela, de façon prospective. Mais durant mes études, on n'en parlait pas du tout. On ne savait pas, on pouvait pas même identifier clairement ce que c'était. Et ce qui me laisse penser que tant de gens, des centaines, des milliers de personnes, des centaines de milliers de personnes se sont retrouvées à avoir vécu ces expériences-là au fil de décennies sans jamais pouvoir en parler.
2: Ils n'osaient pas en parler.
1: Ils n'osaient pas en parler parce que, vraiment très clairement, les premières réactions, c'est une hallucination, tu deviens fou, tu as imaginé ça, ce n'est rien. Et même d'ailleurs pour les expériences de mort imminente d'enfants, les jeunes enfants qui parfois font des expériences, ils ont 2 ans, 3 ans, 4 ans, 5 ans, 8 ans, et ils racontent ça à leur papa, à leur maman, qui dit « mais non, tu as imaginé ». Et on voit après des adultes qui, 40 ans après, racontent l'expérience qu'ils ont vécue et qui reste intacte dans leur esprit.
2: Mais vous, docteur Christophe Fauré, vous dites clairement que durant vos études, vous étiez assez dubitatif là-dessus. Vous écrivez dans le livre « Ces récits ne pouvait être que le fruit d'un dysfonctionnement du cerveau, une altération de son activité électrique sous l'effet d'un stress aigu, la conséquence d'un dérèglement organique quand le corps arrive en bout de course, ou encore des hallucinations générées par la douleur du deuil. C'est ce qu'on vous dit
1: pendant nos études, on était dans le cadre d'un paradigme, d'un postulat scientifique qui est encore prévalent aujourd'hui et qui affirmait, deux points, ouvrez les guillemets, la conscience n'est que le produit du cerveau, n'est que le produit de l'activité neuronale.
2: C'est ce que pensent la plupart des gens aujourd'hui.
1: On continue à être dans ce paradigme, dans cette postulat scientifique qui, croyez-le ou non, n'est pas démontré. Il y a bien sûr une corrélation entre le cerveau et la conscience, bien sûr une corrélation, mais on n'a absolument jamais pu prouver la causalité, à savoir que de l'activité neuronale émergeait la conscience. Ceci est une tentative pour essayer de comprendre la corrélation entre cerveau et conscience, mais ce postulat qui pourtant domine la science matérialiste actuellement est celui qui gouverne toutes les études.
2: Mais attendez, aidez-nous à comprendre. Quand vous utilisez le mot de conscience, vous parlez de quoi,
1: Quand on parle de conscience, ce n'est pas le mental. Hein. Ce n'est pas
2: les pensées.
1: Ce n'est pas les pensées, ce n'est pas les émotions, ce n'est pas le... qui serait des fonctions de la conscience. La conscience, c'est le fait que je puisse vous percevoir tout de suite. C'est le simple fait d'avoir conscience de cette situation dans cette magnifique bibliothèque où nous sommes, en entendant les sons étouffés de la rue, en sentant la température de la pièce. C'est vraiment la conscience, c'est pouvoir percevoir des perceptions, des sensations.
2: Mais ça, pour la plupart des gens, ça vient de notre corps.
1: Voilà.
2: C'est grâce à nos sens.
1: Voilà, grâce à... alors que dans la conscience telle qu'elle est définie, là, c'est justement quelque chose qui ne dépend pas des sens. Parce que, justement, lors de cette expérience de mort imminente, la personne a ce qu'on appelle une sortie de corps, c'est-à-dire qu'elle voit son corps à distance et elle perçoit l'environnement avec une très grande clarté et elle se rend compte que persiste la capacité à penser, à ressentir des émotions, à percevoir même son environnement, le son, les personnes, et pouvoir garder les capacités de mémorisation. Parce que cette expérience, elle va s'en souvenir quand elle va retourner dans son corps.
2: Alors que son corps est donné mort cliniquement.
1: Ses fonctions
2: se sont arrêtées. Le cœur ne bat plus.
1: Après 10 à 15 secondes après l'arrêt du battement du cœur, il y a l'activité cérébrale qui s'arrête.
2: Hein. Donc ça veut dire que le cerveau s'arrête.
1: Le sinon ne fonctionne plus. Et donc ça peut être un accident sur le bord de la route, mais c'est attesté également lorsqu'on a des interventions chirurgicales où il y a, pour mille raisons, nécessité de mettre en sommeil le cerveau, refroidir le cerveau, par exemple, pour opérer un anévrisme. Enfin, c'est des choses où on a objectivement, avec un tracé d'électroencéphalogramme, on a un tracé plat. Et ceci ne peut pas produire des hallucinations. Pourquoi ? Parce que des hallucinations, pour se produire, ont besoin d'un cerveau fonctionnel. Or, comment un cerveau qui n'est plus fonctionnel, qui n'a plus la capacité de pouvoir générer la moindre information, est toujours en mesure d'enregistrer, de penser, de ressentir ?
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2: Docteur Christophe Fauré, dans ce livre que vous publiez, Cette vie au-delà, vous parlez de plusieurs expériences que peuvent vivre les différentes personnes, nous allons le voir. Il y a ce qu'on appelle les expériences de mort imminente et les expériences de fin de vie. Donc on va parler de tout cela. Bien. J'aimerais qu'on comprenne d'abord les expériences de mort imminente. Qu'est-ce que l'on appelle une EMI? MI, une expérience de mort imminente, ou en anglais, Near Death, Experience,
1: NDE. Une expérience de mort imminente, c'est une circonstance, généralement un accident ou une intervention chirurgicale où il y a un arrêt cardiaque, mais pas nécessairement. Il peut y avoir aussi une très grande peur, un accident qui ne se passe pas, ou une très grande peur, ou parfois une très grande fièvre, enfin une circonstance néanmoins assez perturbante, et il y a toute une séquence d'événements qui ont été vraiment très clairement identifiés. Il y a même une échelle internationale qui permet d'identifier ces événements avec une sortie de corps, c'est-à-dire que la personne se perçoit hors de son corps, perçoit son corps à distance d'elle-même, avec une grande lucidité, une grande capacité de percevoir les choses, de la pensée est très claire. Il y a perception, là je vous fais rapidement les séquences, hein, d'une espèce de tunnel dans laquelle la personne s'engage, et au bout de ce tunnel, les personnes décrivent une immense lumière, pas du tout éblouissante, mais une immense lumière qui émane de l'amour. C'est vraiment le mot qu'ils utilisent. Un amour inconditionnel qui semble les accueillir.
2: Mais c'est une personne ou c'est une
1: alors, lumière. Les personnes, c'est curieux, en fonction de leur croyance religieuse ou spirituelle, vont attribuer, eh bien, c'est le Christ, ou bien c'est Dieu, ou bien c'est le prophète, ou bien c'est Bouddha, en fonction des...
2: Mais, en fonction de leur propre de leur identité religieuse.
1: Voilà. Ils vont mettre un nom sur cet événement, et les athées vont dire une immense lumière émanant de l'amour. En tout cas, il y a un support d'expérience. Il y a parfois perception de proches décédés qui se présentent à la personne dans quelque chose qui semble assez joyeux, assez paisible. Parfois la perception dans 30% des cas de paysage. Un autre événement important survient lors de la rencontre avec cet être de lumière, on va l'appeler comme ça. Il y a une question qui s'élève dans l'esprit des personnes, comme si elle était communiquée par cette entité, et qui dit « Qu'as-tu fait de ta vie? Montre-moi ta vie. » Et dans environ 14% des cas, les gens décrivent ce qu'on appelle un panorama de vie, une revue de la vie, comme s'ils avaient... En quelques fractions de secondes, mais pourtant qui s'en durait une éternité, comme si le temps était suspendu. Ils voyaient toute leur vie, soit en arrière, soit en avant, mais en tout cas, les moindres détails de leur vie. Et ils sont amenés à répondre à deux questions. C'est comment as-tu aimé et qu'as-tu appris de toi, des autres, du monde? Et ce qui est vraiment intéressant, c'est que pendant cette revue de vie, la personne n'est jamais soumise à un jugement extérieur. C'est uniquement elle-même qui a un regard sur ce qu'elle voit.
2: Une sorte de lucidité sur ce que l'on a vécu,
1: exactement.
2: Fait, dit, pensé.
1: Exactement. Et plus encore, il y a la perception de l'impact que nos paroles, actions ont eu sur les autres, qu'ils sont ressentis de façon tout aussi intense, comme si c'était soi-même qui le vivait. C'est assez troublant. On a un double point de vue. Si j'ai humilié quelqu'un, je reçois l'humiliation. Si j'ai aimé quelqu'un, je reçois l'impact de cet amour, et les gens le perçoivent sur le moyen, court, long terme.
2: Donc ça montre l'interdépendance que nous avons avec tous les autres, tous les êtres
1: tout à fait,
2: que nous côtoyons.
1: Plus qu'une interdépendance, presque une unité. Avec, là, puisque nous sommes dans un contexte chrétien, c'est étonnant de voir cette parole de l'Évangile, ce que tu fais au plus petit d'entre moi, c'est à moi que tu le fais. Comme s'il y avait aussi, tu aimeras ton prochain comme toi-même. Et là, comme si ce commandement était vécu directement par ces personnes qui parfois n'ont aucune connaissance de cela pendant cette revue de vie. Et d'ailleurs, le fait de se confronter à ceci fait que les personnes, cela induit des changements profonds après leur retour.
2: Alors on en reparlera de ça. Mais c'est intéressant parce que tout de suite, vous faites référence à une dimension, on va dire, spirituel.
1: Oui, spirituel, oui.
2: Et les gens qui font ces expériences de mort imminente, parfois certains sont croyants, d'autres ne le sont pas. On a recueilli aujourd'hui des dizaines de milliers de témoignages.
1: Des dizaines de milliers, c'est pas des centaines de milliers, on parle de près de plus de 40 ans, 50 ans d'expérimentation, donc il y a beaucoup de témoignages.
2: Et d'études scientifiques, alors je tiens à le préciser, là, on parle d'études scientifiques qui ont été menées, ce ne sont pas des cas particuliers.
1: Non.
2: Notamment, alors, expliquez-moi ça, pourquoi aux États-Unis en Angleterre, on s'intéresse autant à ces recherches et si peu en France.
1: Plus pragmatique, en fait, plus pragmatique, moins dogmatique. Mais ça, j'ai vraiment, on m'a déjà posé la question. Je ne sais vraiment pas.
2: Vous appuyez beaucoup sur des recherches américaines.
1: Voilà, je me fais vraiment le porte-parole. Hein, je n'apporte rien de mon tonneau, si ce n'est la dernière partie. Mais c'est vraiment le porte-parole de ces études anglo-saxonnes qui sont publiées dans les plus grands journaux
2: scientifiques.
1: Hein, oui. Donc c'est vraiment pas du tout des petits rigolos qui ont écrit cela. Hein. Et donc, pour continuer la description, il y a donc cette revue de vie et survient à un moment donné l'idée que ton temps n'est pas venu. C'est soit les personnes eux-mêmes qui considèrent qu'ils ont des choses à terminer sur Terre, ils doivent revenir dans leur vie, soit ça leur est signifié, soit par cet être de lumière, soit par des proches décédés qui lui disent « Non, tu as encore des choses à faire, il faut que tu retournes. »
2: C'est pas eux qui décident.
1: Parfois, des personnes décident, souvent pour prendre soin d'un enfant, d'un proche, de terminer quelque chose d'important qui est étonnamment en lien avec le fait d'aimer. Hein. Et, ou alors ça leur est imposé parce qu'ils ne veulent pas partir. Je ne veux pas quitter cet environnement extrêmement pacifié de lumière, de paix. Elle dit non, tu dois revenir. Et à cet instant, il y a un retour quasi immédiat dans le corps. Et là, curieusement, sur le corps, la personne en train d'être réanimée sur le bord de la route ou en train d'être réanimée pendant l'intervention chirurgicale, etc. Et les personnes, dans la continuité de l'expérience, ont beaucoup de mal parfois à parler de cette expérience. Ils craignent d'être considérés comme fous, qu'on se moque d'eux. Donc beaucoup gardent le silence. Et, mais il y a aussi un temps d'intégration. On s'imagine que cette expérience-là va tout de suite transfigurer. Non, non. Il y a un temps de transformation de plusieurs semaines, mois, parfois années, et qui débouche sur des transformations extrêmement profonde et qui interpelle beaucoup le psychiatre que je suis parce que ce sont des transformations radicales parfois de vie sur la vision sur soi, sur les autres, sur l'importance d'avoir une vie qui a du sens, l'importance d'une vie qui est régie par de l'amour, de l'attention à autrui, une dimension de sagesse et également chez des gens qui parfois antérieurement n'avaient jamais eu le moindre intérêt pour ces questions-là et qui même parfois n'étaient pas forcément des personnes fantastiques mais qui du fait de ces expériences-là se retrouvent vraiment avec un questionnement de fond qui a un impact extrêmement positif. Pourquoi je vous dis que c'est important par rapport au psychiatre que je suis, c'est que je sais bien combien il est difficile en thérapie de faire changer les gens. Ça met des années pour arriver à changer un petit peu la vision des choses. Or, on a des personnes qui, avec un arrêt cardiaque parfois de 8 minutes ou 10 minutes, reviennent et font preuve de transformations majeures, durables, qui impriment leur existence pour toujours en si peu de temps. Ça ne peut pas être lié à un simple événement électrique dans le cerveau. Je suis désolé, ça n'est pas possible.

0: longuement avec passion. Le sens, c'est quelque chose qui vous habite vraiment sincèrement. Vous qui êtes médecin, scientifique.
1: Oui, vraiment, parce que j'ai entendu des personnes me les raconter. Et il y a un énorme soulagement des personnes.
0: Alors justement, c'est la question que je voulais vous poser. Vous avez non seulement lu ces recherches qui sont faites aux États-Unis, notamment aussi en Angleterre, au Canada, mais vous avez reçu des témoignages de personnes qui vous ont partagé leur propre expérience de mort imminente. Qu'est-ce que l'on ressent quand on écoute ces personnes-là, vous qui êtes un professionnel de l'écoute?
1: D'abord, c'est vraiment écouter attentivement pour voir s'il s'agit d'ailleurs d'une expérience de mort imminente. Il y a des référents qui ont été, des échelles qui ont été mises en place pour vraiment voir s'il s'agit vraiment d'une expérience de mort imminente ou pas. Donc déjà, c'est identifier cela. Et après, si c'est vraiment une expérience de mort imminente, on reconnaît une couleur. Il y a une couleur constante. D'ailleurs, j'invite les personnes à lire encore et encore s'ils lisent l'anglais, parce que malheureusement, c'est beaucoup en anglais. Les sites internet où il y a des milliers de témoignages, la même couleur de quelque chose qui a été touché et qui est quasiment de l'ordre de l'indicible. Avec une incroyable de mettre des mots, une grande difficulté à mettre des mots. Mais toujours, il y a quelque chose qui est de l'ordre d'une transcendance dans cette expérience et surtout une compréhension que cette existence qu'il mène là a du sens et qu'il doit vraiment s'inscrire dans ce sens. Un exemple, un monsieur qui a un accident de voiture, de moto, pardon, à Paris, il tombe, il est percuté, il se voit, il est sorti de corps et il se voit inconscient sur le bord de la route. Et lui, il ne voit pas du tout ni le tunnel ni la lumière, mais simplement dans une ambiance de paix énorme. Et il comprend quelque chose du sens de sa vie.
0: Sans faire ce voyage dans le tunnel, sans la rencontre avec la lumière. Voilà. Car il faut bien dire que tout le monde ne fait pas les étapes que vous avez décrites.
1: Alors là, justement, je parle de cet exemple-là. Il est simplement sorti de corps, un état de grande paix et une compréhension intuitive sur ce qui devait être fait de son existence. Et il a décidé de revenir en disant « je dois revenir pour ma famille ». Et il a réintégré son corps. Et là, curieusement, il a retrouvé la douleur physique qu'il n'avait pas pendant son expérience. Et ça induit en lui un questionnement de fond, à la fois sur son couple, mais surtout un questionnement professionnel sur je ne suis pas, il est dans la finance, la communication et tout, mais je ne suis pas là où je devrais être. Et il a mis, suite à cela, il a remis en question tout un chantier pour faire une réorientation professionnelle dans quelque chose de plus artistique qui lui correspondait plus, qui était quelque chose plus avec le théâtre vivant. Et c'est vraiment ça qui ressort toujours. Il y a véritablement, au bout du compte, ce n'est pas le côté extraordinaire de l'expérience qui m'intéresse là-dedans. C'est ce que les gens en font dans leur vie.
0: Comment ça les transforme,
1: Hein. Parce qu'il y a ce proverbe chinois qui dit « Quand le sage montre la lune, l'idiot regarde le doigt ». Ne soyons pas des idiots à regarder le doigt, à être fascinés par ces expériences, qui certes sont fascinantes, mais ce qui est pointé, c'est cette vie, c'est notre vie.
0: Et donc l'interrogation sur le sens
1: sur le
0: de
1: sens
0: cette
1: des
0: existence.
1: Choses et une interrogation sur cette conscience qui ne semble donc pas reliée au corps physique. Et donc, si elle n'est pas reliée au corps physique, quelle est-elle?
0: Donc ça veut dire que la conscience dont nous parlions au début de cette émission n'est pas le fruit du fonctionnement de notre corps.
1: Non, c'est ce qui semble, et je n'énonce pas une croyance ici, j'énonce le cumul de faits et de données qui les mis les unes à côté des autres arrive à cette idée que la conscience n'est pas localisée au cerveau. On parle de conscience non localisée.
0: Mais docteur Christophe Fauré, jusqu'à très récemment, dans la plupart des religions du monde, on parlait de l'âme.
1: Oui.
0: L'atman chez les hindous, chez les bouddhistes, l'âme chez les juifs, chez les chrétiens, le rouar, le souffle, on parlait d'une âme.
1: Oui.
0: Cette notion d'âme a peu à peu disparu.
1: Oui.
0: Aujourd'hui, on parle d'une conscience.
1: De conscience, on parle plus.
0: Donc, est-ce que ce que l'on est en train d'évoquer là, sous le terme de conscience, c'est ce que l'on a appelé pendant des siècles L'âme qui était distincte du corps?
1: Alors ça, je ne sais pas, parce que justement, ce qui est important, c'est que je me suis posé dans ce livre en, entre guillemets, même si ça peut être réducteur, scientifique. Là, c'est une question de théologie. Et je préfère ne pas y répondre. J'ai mon idée, parce que je suis assez imprégné de culture à la fois chrétienne et bouddhiste, je parlerai plutôt de courant de conscience, plutôt que âme.
0: Qu'est-ce que c'est, courant de conscience?
1: Un courant de conscience, plus comme un courant de conscience, comme un, vous savez, il y a un fleuve. s'appelle la scène, c'est identifié comme la scène, mais la scène n'est jamais la même. C'est un flux constant qui est identifié comme la scène, mais qui n'a jamais

0: jamais constante, qui est en sans cesse remaniement, mais une conscience qui garde la conscience d'elle-même. Mais vous voyez, là on sortirait en fait de ce que j'ai voulu.
1: Dans la théologie.
0: Et c'est pas ça que j'ai voulu parler. J'ai voulu simplement, pour laisser après aux personnes la possibilité de faire leur propre.
1: Oui, mais il y a bien un individu, parce que ce que vous nous avez décrit, cette personne qui quitte son corps, n'est plus son corps, mais elle est toujours.
0: Elle est quelque chose, une conscience. Mais véritablement, là justement,
1: mais une conscience qui a la mémoire de ce qu'elle a vécu, qui reconnaît des êtres décédés, parce que certains voient des êtres aimés qui sont décédés. Elle a un vis-à-vis avec cet être de lumière.
0: Il y a un échange. Et c'est ça tout l'intérêt de valider ces expériences-là pour étudier ces témoignages. Quelle est la nature même de cette conscience? Parce que dans ces témoignages, on n'a pas véritablement la nature même de cette conscience, même si, sans pousser les choses, les personnes l'énoncent comme étant par nature amour. C'est quand même hallucinant. C'est des gens qui ont un discours très théologique alors qu'ils n'ont jamais ouvert le moindre livre. Ils disent, non, c'était ce que je vivais, c'était, j'avais la conscience que j'étais en essence amour, que j'étais en essence connaissance, que j'étais en essence sagesse, et que cette entité que je rencontrais était exactement de la même essence. C'est ça qui est profondément troublant chez des personnes qui n'avaient jamais le moins de culture de ces choses-là.
1: Les objections sur la validité
0: sont
1: des
0: œillets,
1: j'aimerais qu'on
0: en
1: parle, elles sont nombreuses. Vous dites vous-même, il est indispensable de prêter attention aux objections qui s'élèvent contre les EMI. Oui. Quelles sont-elles, ces objections
0: c'est un manque d'oxygène qui provoque des troubles cérébraux, ce sont des épisodes épileptiques, ce sont une explosion de neurotransmetteurs, ce sont des hallucinations, ce sont des mécanismes de protection psychique pour contrecarrer la peur de l'anéantissement par la mort.
1: Vous les énumérez tous dans votre livre. Voilà. Vous les retenez pas, ces objections? Vous les démontez toutes dans votre livre?
0: Alors, quand vous dites vous, ce n'est pas moi, ce sont les chercheurs qui depuis des décennies travaillent justement à démonter ces objections. Et on arrive quand même à la conclusion qu'il y a des circonstances où il est impossible de maintenir le paradigme que la conscience est reliée à l'activité du cerveau. Quand, par exemple, il y a une étude qui a comparé les expériences de personnes qui étaient aveugles de naissance et qui avaient fait des EMI et qui sont en mesure, pendant leur expérience, de voir, de pouvoir percevoir des objets qu'ils n'ont jamais perçus et qui, quand ils reviennent dans leur corps, ne voient plus, mais sont en mesure de décrire la pièce où ils étaient. Même des pièces où leur corps n'était pas, mais qu'ils ont pu voir d'autres pièces de l'hôpital, par exemple. Et une femme même qui s'était jamais vue, puisque aveugle de naissance, s'est reconnue à la bague qu'elle portait en disant « Mais c'est moi, cette femme, qu'on est en train de ranimer. » Donc là, on n'a pas le temps d'entrer dans le détail, mais il y a de nombreuses objections qui peuvent être levées. Des personnes qui ne sont pas restées à proximité de leur corps pendant la réanimation, par exemple, mais qui sont allées se retrouver dans la salle d'attente ou parfois dans des couloirs de l'hôpital à des dizaines de mètres ou des centaines de mètres de là, et qui pouvaient décrire ce que leurs proches ont fait, ce que leurs proches ont dit, à qui ils ont téléphoné, comment ils étaient habillés. Comment est-il possible que leur corps soit à un endroit et à des dizaines, centaines de mètres de là, ils soient en mesure d'apporter des informations qui sont vérifiables dans l'après-coup, hein? Que ce soit simplement un événement intrapsychique, c'est compliqué à expliquer.
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1: Docteur Christophe Auré, vous l'avez un peu évoqué, mais j'aimerais qu'on revienne un instant sur ce qui change.
0: Oui.
1: Parce que c'est ça qui est très important.
0: Oui,
1: ce qui change.
0: Oui, ce qui change. Oui.
1: Chez ces personnes qui ont vécu une expérience de mort imminente.
0: Il y a un aspect essentiel, c'est une réduction très importante, voire une disparition complète de la peur de la mort. C'est quand même hallucinant. La peur la plus majeure de toute l'humanité tend à disparaître. Pourquoi ? Parce que les personnes ont une expérience directe, non pas intellectuelle, mais directe, qu'il y a continuité de leur conscience après que la mort n'est pas la fin. Et il y a, dans ce constat-là, curieusement, avec la peur de la mort qui s'estompe, il y a une soif de vivre qui émerge avec une compréhension que cette vie a un sens.
1: Oui, c'est intéressant, parce que si ce monde-là où ils sont allés momentanément est si merveilleux, revenir dans la condition humaine qui est quand même bien marquée par la souffrance pourrait donner envie de se suicider et de vite retourner dans cet univers-là.
0: Eh bien, il y a des études justement qui ont été menées par des personnes, auprès de personnes qui ont fait des expériences de mort imminente après suicide. Dans l'immense majorité des cas, ce n'est pas la totalité des cas, les personnes disent non, le suicide n'est pas une option viable, entre guillemets, et ils ne refont pas de tentative de suicide parce qu'il y a une compréhension qui s'élève en eux durant l'expérience où on leur fait comprendre qu'il y a des choses à faire dans cette vie-là.
1: C'est-à-dire qu'on n'est pas par hasard dans cette existence-là et que l'on a un apprentissage vivre dans cette existence-là.
0: Vous voyez, c'est vraiment ça le sens de cette parole qui leur est donnée en disant non. Ton temps n'est pas venu, il faut que tu reviennes. Ça suppose quoi, si on regarde en profondeur ce que ça veut dire ? Ça veut dire qu'il y a un temps où c'est le bon temps de mourir et un temps où ce n'est pas le bon temps de mourir. Tu as encore des choses à faire, présuppose qu'on est ici pour quelque chose, pour
1: on est ici pour apprendre. Enfin, moi, en lisant votre livre, ce que j'ai compris, c'est ça. On est ici pour apprendre à aimer.
0: Qu'on apprendra à aimer, à comprendre aussi la dimension de sagesse, la dimension de la compréhension intime du réel, la compréhension intime de l'être, de la relation à l'autre et de la relation au monde. Je voudrais juste un petit point important pour faire un bémol par rapport à ce côté un peu extraordinaire des EMI. Il y a peu d'études, parce que les gens n'osent pas en parler, il y a des EMI négatives, voire très négatives.
1: C'est-à-dire, qu'est-ce qui se passe à ce moment-là ?
0: C'est-à-dire, alors selon les études, c'est entre 4% et 20%. Et les gens n'osent pas en parler parce que il y a trois types d'EMI négatives qui sont beaucoup plus rares. Hein, soyons clairs, c'est beaucoup plus rare. Mais il y a des témoignages et les gens maintenant commencent à oser en parler parce qu'ils avaient honte d'en parler en disant mais si je fais une EMI négative alors que tout le monde fait une EMI positive, qu'est-ce que ça veut dire ? EMI négative de trois types. Le premier type, c'est qu'il y a des éléments qui ressemblent à une EMI classique, mais qui font peur. La personne est effrayée de voir des proches décédés qui s'avancent vers elle avec bienveillance.
1: Au lieu d'être dans la sérénité comme les autres, ils ont peur.
0: Ou qui ont peur, qui ne comprennent pas, qui sont paniqués de se voir hors de leur corps. Ça, c'est un premier type. Le deuxième type, c'est des perceptions où la personne a l'impression, et une amie journaliste, journaliste médicale, me l'a raconté, qu'il y a 30 ans, elle a fait une EMI et s'est retrouvée dans un noir absolu, avec un espèce de puits sans fond dans lequel elle sombrait, elle n'arrivait pas à glisser contre les parois. Et il y avait un vécu vraiment de lutter pour ne pas sombrer dans ce néant, dans ce vide. Et c'était vraiment une expérience qui, 30 ans après, quand elle la raconte, est extrêmement présente dans son esprit. C'était extrêmement anxiogène. Et le troisième type d'expérience, j'insiste, très très rare, mais il y a des gens qui le décrivent, des environnements très malveillant, très malfaisant, avec des... Ce qui est curieux, c'est que les personnes voient ces environnements en témoins. Ils ne sont pas partie prenante de ce qu'ils perçoivent. Ils perçoivent comme des âmes en peine, des personnes dans des souffrances ou des personnes malveillantes qui sont autour d'elles. Environnements, je mets beaucoup de guillemets.
1: Comme des enfers.
0: Oui, enfer démoniaque, entre guillemets. Et à la fin de ces expériences-là, il y a véritablement des gens très traumatisés. Il y a trois types de réponses par rapport après l'expérience. Soit les personnes rationalisent en disant « Non, c'est simplement un dysfonctionnement de mon cerveau. » La deuxième axe des personnes qui se disent « C'est une remise en question salutaire, je dois réformer ma vie. » Et ce qui est intéressant, c'est que les personnes qui font des EMI négatives ne sont pas forcément des mauvaises personnes. Il y a des gens très très bien qui font des EMI négatives et des gens très très mauvais, très très des assassins même qui font des EMI positives. Donc c'est pas lié à la qualité humaine de la personne. Et c'est ça qui a étudié. Pourquoi ? Qu'est-ce qui se passe ? Et donc des gens qui sont remis en question salutaire de leur vie. Et la troisième type de réponse, c'est justement ces gens qui ne savent pas quoi en faire et qui reste beaucoup avec une espèce d'anxiété, de questionnement. Ceci souligne d'ailleurs combien il est important que les psys psychiatres, psychologues connaissent ces expériences
1: pour accompagner
0: les personnes qui peuvent un jour se présenter à eux en disant ben voilà, j'ai fait telle expérience là, et qu'ils ne soient pas renvoyés en disant c'est n'importe quoi, c'est le fruit de votre imagination, alors que pour la personne c'est une vraie expérience qui a besoin d'être accueillie. Donc la formation des professionnels de santé à ces questions est essentielle.
1: Mais la plupart des expériences
0: sont positives. La plupart sont vraiment positives.
1: Et
0: voire
1: donc,
0: extrêmement
1: les gens
0: positives.
1: Qui ont vécu ça n'ont plus peur de la mort,
0: voilà.
1: Ont envie de réfléchir sur leur vie, changer.
0: Et la changer dans le sens de comment je mets en œuvre l'amour, la bienveillance dans mon existence. Et il y a aussi tout un regard qui change sur la relation à l'autre, la qualité de la relation à l'autre, mais au sens large. Ça peut être aussi les animaux, ça peut être aussi la planète, respecter la planète, respecter le vivant. Au sens large. Et il y a aussi, curieusement, des gens qui observent une réduction vraiment de tout ce qui est la course pour la compétition, la carrière, le statut social, l'argent, la réussite financière. Ça a tendance à prendre beaucoup moins d'importance. Ce n'est pas rejeté, mais c'est vécu comme ce n'est plus une priorité aussi importante.

0: Docteur Christophe Fauré, on a parlé longuement des expériences de mort imminente qui sont vraiment fascinantes. Et j'encourage vraiment les gens à lire, quoi qu'ils pensent, à se documenter sur ces expériences de mort imminente. Ouais. Moi, je me souviendrai toujours d'avoir reçu ici, à votre place, le médecin de Lourdes, qui recueille beaucoup de témoignages de gens qui viennent témoigner sur leur guérison à Lourdes, où il retient très peu de vraies guérisons. Oui. Par contre, il a recueilli des expériences de mort imminente
1: bien sûr.
0: Il m'a dit à quel point il avait été bouleversé.
1: Oui.
0: Lui qui entendait tellement de témoignages différents, bouleversé par la véracité
1: exactement.
0: De ce qu'il percevait quand il recevait ces témoignages-là. Et c'est devenu quelqu'un qui parle beaucoup des expériences de mort imminente aujourd'hui. J'aimerais qu'on parle maintenant avec vous, docteur Christophe Fauré, d'autres choses dont on parle moins.
1: Oui.
0: Dont on a presque même encore plus, on est encore plus gêné autour, c'est ce qu'on appelle les expériences de fin de vie,
1: oui,
0: ou alors, les vécus subjectifs de contact avec un défunt.
1: Alors ce sont deux choses différentes.
0: On va commencer par les expériences de fin de vie.
1: Alors ça, ce sont des choses qu'on croise assez souvent quand on travaille en soins palliatifs. J'étais médecin en soins palliatifs, donc l'accompagnement des personnes en fin de vie. Qu'est-ce que c'est? C'est une personne qui est en fin de vie, et qui, dans les cas qui ont été étudiés, on a éliminé les personnes qui étaient confuses, on a gardé que les personnes qui avaient une clarté d'esprit, pour pouvoir vraiment ne pas imputer à leur maladie ou à des
0: ou troubles,
1: vraiment ces expériences-là. Ce sont des personnes qui peuvent parler avec vous et dire, voilà, je suis en train de percevoir, là, dans la chambre, pendant qu'on est en train de parler, ma sœur décédée, ou mon mari décédé, et je les vois de temps en temps, c'est pas tout le temps, ils sont là, ils disparaissent, ils sont là. Mais ça vous fait peur? Ça vous effraie? Non, c'est très calme. Mais qu'est-ce que vous en comprenez? C'est comme s'ils m'attendaient, c'est comme s'ils étaient prêts à m'accueillir, et c'est assez serein, c'est très joyeux. Et curieusement, comme pour les EMI, les personnes qui font ce type d'expérience en fin de vie ont une diminution, voire une disparition complète de la peur de la mort, parce qu'ils perçoivent au seuil vraiment de leur existence quelque chose qui serait une autre dimension au-delà de cette vie. Et ils en font part à leurs proches, mais ils peuvent en faire part aussi à des soignants, en disant, bon, voilà, j'ai... Alors, il y a plusieurs circonstances. Soit c'est des perceptions qu'ils ont vraiment de proches qui leur apparaissent, ça paraît incroyable de le raconter comme ça, mais qui leur apparaissent à l'état de veille, mais aussi parfois à l'état de rêve, mais avec des rêves qui ont une tonalité un peu particulière, qui n'ont pas toute la valeur symbolique ou les histoires un peu compliquées, des choses très claires, comme par exemple...
0: Vous le savez, la Christophe Fauré, la plupart des gens vont vous dire « Non mais ça, c'est des hallucinations. Ces gens-là sont en fin de vie, ils n'ont plus tout à fait leur conscience, leur cerveau fonctionne. »
1: Mais justement, il y a une étude qui a été faite... Bien sûr, il y a une étude qui a été faite par le Christopher Kerr, dont je parle dans le livre, et qui est un médecin, directeur d'une unité de soins palliatifs à Buffalo, aux États-Unis. Et justement, il a fait toute une étude sur ces personnes qui traduisaient ce type d'expérience. Il a mis un point d'honneur à filmer les gens. Il y a quelques extraits sur YouTube, mais pas beaucoup. Filmer les gens, et il a éliminé, comme je disais tout à l'heure, toutes les personnes qui étaient confuses, qui avaient des états déjà délirants préexistants. Ce sont des personnes qui parlent aussi clairement que vous et moi à cet instant même, et qui disent, ok, vous allez peut-être me prendre pour fou ou pour folle, mais je perçois régulièrement mon fils décédé d'un accident de moto qui m'est apparu, et qui me dit, maman, bientôt tu viens me rejoindre. Une autre patiente, mais vraiment qui m'a raconté, une dame hyper les pieds sur terre, vraiment très les pieds sur terre, et qui rêve souvent de sa maman décédée. Donc elle rêve de sa maman décédée, et dans ce rêve, sa maman décédée lui dit un jour, une nuit, tiens, Marie, cette amie de sa maman décédée, va bientôt venir me rejoindre. Elle arrive. Cette dame se réveille de ce rêve, il est 2h du matin. Elle regarde sa montre et dit, il faut que j'appelle Marie. Il est 2h du matin, elle habitait au Mexique. Elle appelle et elle tombe sur son fils en pleurs qui lui dit, maman, Marie, vient de décéder. Elle a donc reçu l'information que sa mère décédée allait accueillir
0: Marie,
1: sans savoir que Marie était ni malade ni quoi que ce soit. Elle appelle et elle a la confirmation par le fils de Marie qu'elle vient de décéder. Vous voyez, c'est le cumul de choses comme ça. Une autre anecdote que je raconte dans le livre, une dame qui, pareil, est en fin de vie, raconte à l'infirmière, je rêve souvent de mon mari décédé, et que je vais le rejoindre. Bon, ben, l'infirmière n'en fait pas plus. Puis un jour, elle est un peu surprise, elle raconte à l'infirmière, mais je viens de voir mon mari avec ma sœur qui habite en Chine, ma sœur jumelle qui habite en Chine, et un peu troublée. Et l'infirmière demande à la fille de cette dame, dit, mais votre maman me parle de sa sœur. Et là, la jeune fille tombe en pleurs, et elle dit, on n'a pas osé dire à maman que sa sœur, il y a quelques jours, est décédée en Chine. Donc la mère n'était pas au courant du décès de sa sœur, et elle le perçoit dans son rêve en lien avec son mari décédé, et elle s'étonne parce qu'elle ne devrait pas être avec son mari décédé puisqu'elle est vivante en Chine.
0: Donc, docteur Christophe, on a parlé là des expériences de fin de vie. J'aimerais qu'on parle maintenant de choses très troublantes aussi, c'est les vécus subjectifs de contact avec un défunt.
1: Voilà, qu'on appelle VSCD, vécu subjectif de contact avec un défunt.
0: Alors déjà, comment définir ce que c'est ?
1: Alors qu'est-ce que c'est ? C'est vraiment quelque chose... À partir du moment du décès, où en moyenne 6 mois, parfois 1 an, mais parfois plus d'autres fois dans l'existence, mais parfois une fois pendant un temps très court, quelques secondes, c'est la perception de la personne qu'on a perdue. Soit on la voit en 3D, en face de soi, soit on l'aperçoit de façon un peu plus confuse, soit visuellement, soit auditivement, l'entend, soit on sent une sensation physique de grande...
0: On sent comme une main sur l'épaule, on entend la voix de la personne qui dit « ne t'inquiète pas, je vais bien ».
1: Exactement, c'est d'ailleurs la teneur essentielle de ces messages, « ne t'inquiète pas, je vais bien, tout va bien maintenant, je suis en sécurité maintenant, je n'ai plus mal maintenant hein. ». Et avec une grande proximité et ces événements-là, très très courts de quelques secondes, ont un impact vraiment considérable sur les personnes qui sont parfois très étonnées hein, de percevoir ainsi l'approche. C'est parfois en plein jour, hein, c'est parfois en pleine lumière, donc c'est pas un effet d'optique. C'est pas ça peut être à l'état de veille, ça peut être à l'état entre le veille et le sommeil, ça peut être lors de rêves, exactement comme pour les expériences de fin de vie. Mais il y a un impact très très apaisant, et donc c'est le contraire des hallucinations. Les hallucinations sont toujours dans un contexte anxiogène, avec un sillage dans l'hallucination, d'inquiétude, d'angoisse. Là, c'est toujours vécu de façon très sereine, très positive. Enfin, parfois, les personnes sont effrayées parce qu'ils ne comprennent pas ce qui se passe, mais dans l'immense majorité des cas, il y a quelque chose de très...
0: Je ne peux pas ne pas penser à la notion de fantôme. Il y a des gens qui
1: ça semble pas être, d'après ce qui est étudié, hein. Ces chercheurs font vraiment la différence avec des fantômes. C'est étonnant, hein. Fantôme qui serait quelque chose qui perdurerait, alors que là, les VSCD sont vraiment des expériences qui sont très... ponctuel. Alors, à nouveau, on peut dire l'objection. Oui, mais ces personnes qui perçoivent un proche décédé, ils ont tellement envie de le retrouver qu'ils génèrent de l'expérience. Deux objections à ça. Depuis toutes ces décennies que j'accompagne des personnes en deuil, notamment des parents en deuil, jamais je n'ai vu une maman, par exemple, qui ne souhaitait pas ardemment retrouver son enfant. Si le désir de retrouver son enfant était ce qui générait une VSCD, toutes les mamans feraient des VSCD. Or, ce n'est pas du tout le cas. On ne sait pas ce qui détermine la survenue d'une VSCD.
0: Ça, c'est une vraie question. Pourquoi certaines personnes peuvent faire ce type d'expérience?
1: Alors, voilà. Ce n'est pas lié au lien d'amour. C'est étonnant. On pourrait dire que plus on a un lien d'amour, plus il y a un VSCD, alors que ce n'est pas le cas. Il y a parfois une étude qui montre qu'il y a presque 7% de personnes qui font des VSCD, de gens qui ne connaissent pas directement, à qui ils n'ont pas de lien et qui sont connus, c'est des voisins par exemple. Pourquoi ils feraient une VSCD alors qu'ils n'ont aucun lien émotionnel avec eux? La deuxième objection, c'est ce qu'on appelle les VSCD d'information, où la personne prend connaissance du décès de cette autre personne par le VSCD. Dans le bouquin, je parle d'une dame qui voit par la fenêtre sur le perron son fils, et qui lui fait un petit coucou par la fenêtre. Elle sort joyeuse pour aller à la rencontre de son fils, elle sort et il n'y a rien du tout. Il est pas là, mais elle est un peu étonnée. Le téléphone sonne et c'est la police qui appelle pour lui prévenir que son fils a eu un accident de moto et qu'il est décédé. au moment où elle a fait ce VSCD, elle n'était dans aucune souffrance. Donc il n'y avait aucune raison que son cerveau génère un mécanisme de protection pour, et génère une vision de son fils pour la protéger de la souffrance d'une perte dont elle n'avait absolument pas conscience. Mm-hmm. Donc il y a plein d'exemples comme ça également où il y a des VSCD où la personne apprend le décès de la personne qui est confirmé après très souvent l'heure où la personne a eu le VSCD correspond très souvent à l'heure où la personne est décédée, information qui est parfois vérifiée un jour, trois jours, une semaine plus tard.
0: Mais vous qui êtes médecin, psychiatre, psychologue, vous le savez très bien, toutes les personnes qui perdent un être cher ont envie de communiquer avec cet être cher qui vient de mourir. Est-ce qu'il n'y a pas danger, en parlant de tous ces sujets, que les personnes se lancent dans des tentatives de communication avec les morts. C'est
1: justement ce à quoi je t'invite à faire attention. Toutes les expériences que je décris dans ce livre, Cette vie et au-delà, sont des expériences spontanées.
0: Non recherchées.
1: C'est-à-dire qui ne passent pas par l'intermédiaire d'une tierce personne.
0: Pas de médium.
1: C'est-à-dire d'un médium. C'est pas que je ne suis pas intéressé, je m'intéresse à cela, mais je voulais cantonner aux expériences spontanées pour qu'il n'y ait pas le biais ou le filtre d'une autre personne ou de certains enregistrements qu'on appelle ATCI, qui, ou une tentative d'enregistrer des
0: pratiques de spiritisme.
1: Voilà. Et là, c'est vraiment l'expérience en direct de la personne avec l'authenticité de son expérience intime.
0: Parce que la plupart des religions déconseillent fortement d'essayer de communiquer avec les morts.
1: Moi, c'est pas que je le déconseille, mais je ne le conseille pas, en tout cas. Je dis jamais, de toute façon, au niveau déontologique, je ne peux pas dire à des patients, allez voir des médiums, parce qu'au bout du compte, je suis plus sur les contacts spontanés. Mais de toute façon, même si je demande aux personnes, n'y allez pas, je ne vous conseille pas, eh bien, ils y vont quand même. Et ils me racontent ce qui se passe. Et là, c'est intéressant de voir avec eux, qu'attendez-vous ? Alors, ils me parlent de leur intention d'aller voir. Et là, ça ouvre quelque chose sur que souhaitez-vous recevoir comme réponse ? Que souhaitez-vous poser comme question ? Donc, ça permet aussi de creuser les choses. Mais ma réserve par rapport à la médiumnité, et je dois avouer qu'il y a des gens qui ont des réels talents, et je ne le mentionne pas dans le livre, mais il y a des protocoles de recherche, là encore, dans les pays anglo-saxons, qui sont extrêmement serrés, extrêmement vissés pour éviter toute fraude, qui tendent à démontrer que certaines personnes ont des talents pour percevoir quelque chose qui serait de l'ordre d'une conscience, d'une personne décédée.
0: Mais c'est intéressant parce que aujourd'hui, le monde scientifique s'ouvre de plus en plus à des recherches poussées, sérieuses, pointues sur ce qu'on appelle le paranormal.
1: Oui, je suis pas fou, Thierry. Je ne vais pas.
0: Je vous aurais pas invité.
1: Je vais pas mettre en danger ma crédibilité professionnelle si je n'appuyais pas tout ce que je vous dis sur des études vraiment reconnues. Ce sont des choses qui sont reconnues et qui permettent justement de faire avancer la science, parce que tout ceci invite à encore plus de science. Si on sort du paradigme que la conscience n'est pas localisée au cerveau, ça ouvre un autre champ des neurosciences, c'est pas une opposition, mais un élargissement considérable des neurosciences pour étudier cette conscience non localisée. Qu'est-ce que c'est ? Quelle est sa nature ?
0: Et toutes ces expériences. Mais vous pointez du doigt la nécessité de l'humilité de la science occidentale pour reconnaître que dans le domaine des connaissances actuelles, nous pouvons dire ceci ou cela, mais le champ est beaucoup plus large. Et je pense que c'est peut-être un des problèmes de l'Occident de se croire très sachant, alors qu'il ignore encore beaucoup de choses.
1: Vraiment, je crois au 19e siècle, quand il y a eu cette séparation majeure entre la science et la religion, ça a pu être nécessaire, parce qu'il y avait certaines prises de pouvoir, en tout cas. Mais cette séparation, maintenant, persiste et elle est contre-productive, parce qu'il y a des expériences qui sont d'ordre spirituel qui émergent, comme celles qu'on décrit, et ce n'est pas du tout abandonner la science que de s'interroger sur et d'étudier ces expériences spirituelles. Il y a une complémentarité qu'on doit rechercher. C'est être, au contraire, de dire non, ça n'existe pas, c'est ça qui est anti-scientifique, parce que c'est un scientifique, il se penche sur toutes les données qui existent, accumulées, analysées, et fait sa propre analyse, mais sur la base de ces données nouvelles. Hein, et c'est ça qui va peut-être l'aider à changer de paradigme et dire que, oui, on ne peut pas rejeter ces expériences-là, et donc on est obligé de remettre en question ce paradigme qui dit que la conscience n'est que le produit

0: Ça passe trop vite.
1: Ça passe trop vite.
0: Oui, ça passe trop vite parce qu'on aurait. J'aurais aimé parler avec vous des souvenirs des vies antérieures parce que là aussi, ah oui, c'est un monde, c'est tout un sujet.
1: On peut peut-être en dire deux mots rapidement. On dit deux mots parce que là encore, hein, c'est très, très étudié. Et là encore, à l'Université de Virginie, il y a un département spécifique qui s'occupe de cela. C'est le psychiatre Ian Stevenson qui a pu identifier d'abord dans les pays en Asie du Sud-Est, mais aussi maintenant aux États-Unis, dans les pays occidentaux, de jeunes enfants vers l'âge de 2 ans qui commencent à parler entre 2 et 7 ans, beaucoup oublient les choses après 7-8 ans, et ils disent je veux rentrer, ils disent à leur maman je veux rentrer à mon autre maison, avant de mourir je faisais tel métier, j'habitais dans tel village. Et donc Stevenson a fait des 2600 cas très répertoriés de façon extrêmement détaillée, extrêmement précise, et on a pu retrouver 1700 cas qui corroboraient exactement les noms des villages, les circonstances de décès, enfin tout ce que l'enfant avait décrit et que l'enfant ne pouvait absolument pas avoir connaissance à 2 ans ou 3 ans.
0: Avec parfois des détails absolument intimes de vie relationnelle.
1: Et même des marques de naissance qui correspondent, des marques de naissance sur l'enfant qui correspondent à aux circonstances de décès de la personne dont il parle dans son souvenir. Mais ça demanderait à être creusé plus en détail, parce que c'est vraiment l'aspect le plus troublant, mais qui parle là encore d'une continuité de la conscience.
0: Alors, docteur Christophe Fauré, pour terminer, j'aimerais qu'on récapitule un petit peu, parce qu'on a évoqué beaucoup de choses. Moi, j'aimerais savoir en quoi ces études, ces recherches, nous invitent à un autre rapport à la vie, et pas seulement à la mort.
1: Ok. Toutes ces expériences montrent qu'il y a continuité de la conscience. Et que pendant ces expériences-là, ce qui ressort toujours, il y a deux choses. Hein, on va se répéter, mais ce n'est pas grave. L'amour et la sagesse sont les boussoles de nos existences. Hein. Comment on va décliner ces deux axes d'amour et de sagesse dans nos existences, c'est véritablement cela qui va déterminer une existence accompli.
0: Et quand vous dites sagesse, qu'est-ce que vous voulez dire?
1: Sagesse, c'est l'intelligence émotionnelle, c'est la connaissance du réel, c'est la connaissance scientifique également, c'est la connaissance de soi, connais-toi toi-même de sur le temple de Delphes, c'est vraiment connaître l'intimité de ce qui constitue le réel, et la physique quantique nous ouvre aussi à ces choses-là. Donc c'est vraiment, mais au bout du compte, de faire résumer, c'est comment est-ce que j'aime dans mon existence.
0: La fine pointe, c'est ça, l'amour comme nature même de la conscience, quelque part.
1: Et dans ce contexte-là, cette vie est le cadre dans lequel on doit apprendre à vivre cela. Donc cette vie a un sens. Quelles que soient les souffrances, quelles que soient les épreuves, et Dieu sait si nous sommes confrontés à des souffrances et des épreuves, mais elles semblent-ils à travers ces expériences rapportées par la science, mais qui nous disent des choses sur notre vie, cette vie n'est pas absurde, au-delà de son apparente absurdité, et il y a quelque chose de très, très profond, de très, très essentiel à vivre dans cette existence.
0: Un grand merci, docteur Christophe Fauré. C'est un défi de parler de tous ces sujets aussi dans ce même en une heure. Mais je renvoie bien sûr à votre livre intitulé « Cette vie, 3 petits points et au-delà » avec comme sous-titre « Enquête sur la continuité de la conscience après la mort ». Un livre publié aux éditions Albin Michel. Je vous remercie beaucoup d'être venu et je vous laisse vite repartir parce que je sais que vous avez des patients
1: qui m'attendent. Voilà. Merci. Merci beaucoup. Au revoir.
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0: Cette émission que vous venez d'écouter provient des archives de RCF Notre-Dame. Des années se sont écoulées depuis les enregistrements. Ne soyez pas étonnés que certains aspects de la vie de nos invités ne soient pas abordés et même d'entendre des voix de personnalités qui nous ont quittés.
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3: Bonjour à tous et bienvenue dans ce Radio Guidage. Je vous emmène aujourd'hui en Sarthe, entre Le Mans et Tours, à la rotonde ferroviaire de Montabon. Retour de plus de 150 ans en arrière, du temps où les trains fonctionnaient à la vapeur et au charbon.

0: Bonjour Bruno Duru.
1: Bonjour.
0: Vous êtes président de l'association de la Rotonde de la Vallée du Loir. On est ici à la Rotonde Ferronvière. Alors déjà, pour tous nos auditeurs qui ne savent pas forcément ce que c'est qu'une Rotonde Ferronvière, on n'en croise pas tous les jours. Est-ce que vous pouvez nous expliquer ce que c'est ?
1: Alors donc, c'est un bâtiment demi-circulaire, ce qui fait sa particularité quand même. Là, ici, à Château-du-Loir, il fait 2500 mètres carrés. Première chose déjà, il date de 1890. Il est classé monument historique. À la base, c'est un bâtiment qui est destiné à entretenir et réparer les locomotives à vapeur. Donc, il y en avait partout en France. Il y avait 427 des rotondes. Et aujourd'hui, il n'en reste plus que 26.
0: Ça rend le lieu exceptionnel. Concrètement, vous dites demi-circulaire. Ça se présente comment quand on le regarde de l'extérieur? À quoi ça ressemble?
1: C'est un grand bâtiment. Il fait 14 mètres de haut. Hein. C'est une petite cathédrale, en fait. Hein. Et il est en forme de demi-cercle, quoi. Parce que, en fait, dans l'axe de ce cercle, il y a le pont tournant, qui est une pièce capitale de l'équipement, qui permettait de faire tourner les locomotives pour les remettre dans le droit chemin ou les diriger dans des alvéoles libres, quoi.
0: C'est ça, demi-circulaire, parce qu'elle rentrait droit à l'intérieur, puis après, on les déplaçait pour soit les ranger, soit les entretenir.
1: Voilà, c'est ça.
0: Il y avait aussi le besoin d'avoir un lieu vraiment couvert parce que les locomotives devaient être protégées.
1: Oui, parce que en fait, ces locomotives pouvaient rester quelques heures, mais aussi quelques jours. Et puis pour le confort, malheureusement à cette époque-là, on parlait pas trop du confort de travail, mais il fallait être quand même à l'abri pour faire des réparations parfois un peu délicates.
0: Et c'était fréquent que les locomotives s'arrêtent pour faire des travaux aussi.
1: Alors déjà, de toute façon, une locomotive à vapeur, quelle qu'elle soit, il fallait qu'elle s'arrête tous les 150 km pour faire le plein d'eau. Alors, on parle du charbon parce que c'est plus physique, quoi. On voit tout de suite ce qui se passe, le charbon, sauf que c'est l'eau.
0: La vapeur, il y a forcément de l'eau.
1: Et oui, et puis la vapeur, elle s'en va au fur et à mesure. Et donc, il fallait au moins 10 mètres cubes d'eau tous les 150 km.
0: Donc, ça veut dire qu'à côté, il y avait des énormes réserves d'eau
1: Absolument. Donc, il y avait des grues à eau et qui remplissaient les soutes pour permettre de faire le plein et puis de repartir et ainsi de suite. Hein. Il fallait pratiquement 10 mètres cubes aux 100 km.
0: Vous dites qu'il ne reste plus que 26 rotondes ferroviaires en France. Est-ce que celle de Montabon est en bon état par rapport aux autres?
1: Alors, il y a mieux. Mais il y a pire aussi. Mais ce qui fait la particularité, c'est que la rotonde de Montabon, c'est la seule parmi les restantes qui soit propriété privée. Donc elle appartient à l'association, nous sommes propriétaires des lieux, sinon c'était démoli. Ça, c'est une particularité avec tout ce que ça comporte, hein, de frais, de soucis, quoi, hein, parce que bon, on a les mêmes soucis que les autres propriétaires. Hein. Et l'autre particularité, c'est qu'en fait, elle a conservé, c'est pour ça qu'elle a été classée assez facilement au monument historique, quasiment tout son équipement de 1890. C'est quasiment l'état d'origine de 1890.
0: C'est pas un bâtiment vide, en fait, il y a beaucoup de choses à l'intérieur.
1: Alors, donc nous, quand on l'a récupéré, c'était vide, entièrement, il n'y avait même plus les rails. Et donc, au fil des années, alors l'achat a été fait en 1917. En 2017, on a essayé de remplir cette rotonde. Hein, vous verrez maintenant, on a 19 matériels qui sont tous en état de marche, puisque ça fait partie de nos travaux de bénévolat.
0: Vous les faites fonctionner de temps en temps?
1: Oui, et on les fait fonctionner au moins une fois par mois pour un peu déjà les entretenir. Et puis surtout satisfaire le goût des visiteurs qui apprécient quand même beaucoup. Surtout qu'on a quelques engins qui sont plutôt extraordinaires et on est les seuls à les avoir. Donc il ne faut pas qu'on les laisse sous une vitrine, ça ne va pas aller, quoi.
0: Pour revenir sur l'histoire vraiment du bâtiment, aujourd'hui Montabon, je ne dirais pas que c'est un lieu de passage de ferroviaire très fort. Ça l'était à l'époque. Et pourquoi c'était un lieu stratégique géographiquement?
1: Il y avait plusieurs paramètres. Le premier, c'est que c'était un croisement de lignes. Il y avait donc la ligne de Tours-Caen. Donc ça, déjà, ça c'était la première, elle était faite avant l'autre. Et l'autre ligne, c'était Paris-Bordeaux. Des axes importants, des destinations importantes, parce que Paris-Bordeaux fait plus de 15 allers-retours à la journée. Hein.
0: Pourquoi alors ferme-t-elle en 1954? Qu'est-ce qui se passe?
1: Eh bien, il se passe qu'il n'y a plus de machine à vapeur. Donc, petit à petit, tous les dépôts vont fermer. Donc, le nôtre, là, ferme en 1954. D'autres ont été un peu prolongés. Que la dernière machine à vapeur à avoir circulé, c'est 1970. Et jusqu'à cette date-là, il y en avait toujours une, quelque part, qui traînait, quoi. Mais ça a été très, très vite remplacé par des machines diesel et électriques.
0: De 1954 à 2017, qu'est-ce qui se passe ?
1: Pas grand-chose, malheureusement. Le bâtiment a été successivement employé à stocker de l'engrais, à réparer des wagons. Mais tout ça, c'était un peu accessoire, quoi. C'était pas durable. Et dès l'année 2000, il n'y avait plus rien, c'était livré à l'abandon. C'était devenu une déchetterie, il n'y avait plus de porte, plus de fenêtre, plus rien. Hein.
0: Comment se constitue votre association? Pourquoi est-ce que tout d'un coup, il y a des... Alors vous imaginez que vous êtes habitant du coin, pourquoi est-ce que vous décidez de venir au secours de ce bâtiment historique?
1: Alors donc, ça s'est fait en plusieurs étapes. La première étape déterminante, c'est que la SNCF a voulu démolir ce bâtiment. Ils ont cherché à le vendre, mais ils n'ont pas trouvé. Acheter un bâtiment comme ça, c'est vraiment le cercueil à deux places. Quoi. Faire quoi avec ça? Quand le permis de démolir a été présenté au maire de Montabon, le maire de Montabon a dit « Mais non, on ne peut pas laisser démolir ça. Voilà, c'est un... »
0: Ça fait partie du patrimoine.
1: Ah, c'est un patrimoine, on peut peut-être faire quelque chose, enfin voilà. Mais oui, mais il n'y a qu'à, mais on fait quoi, quoi? Et donc à ce moment-là, il y a un particulier qui a dit, puisque c'est ça, moi je l'achète. C'est lui le sauveur, en fait, ouais. Là, le vrai sauveur.
0: Un habitant de Montabon.
1: Oui. Et le problème, c'est qu'il était encore en activité professionnelle. Donc il n'avait pas trop le temps. Bon, le bâtiment était...
0: Il était sauvé de la destruction, mais il n'était toujours pas entretenu ou...
1: Non, et puis, voilà, il y avait des besoins urgents. La toiture était en très très mauvais état. Et donc, le temps a passé un peu, puis à un moment, il a bien compris qu'il fallait faire quelque chose. Donc là, il a appelé au secours à droite à gauche, qui pouvait l'aider, qui pouvait... C'était en 2016, et en 2016, je lui ai dit, écoute, pourquoi pas, je vais t'aider. Et donc, il a dit, tu vas faire plus que m'aider, tu vas reprendre le flambeau, et puis tu te débrouilles, et tu fais au mieux.
0: Alors, vous êtes combien dans l'association, concrètement?
1: Alors, on est en adhérent, 124, je crois. Mais ce sont des adhérents. Là-dedans, il y a beaucoup de gens qui sont sympathisants, mais voilà. Et on est une trentaine de bénévoles. C'est là où c'est plus important, parce que les bénévoles, c'est eux qui font tourner la boutique, quoi.
0: Comment avez-vous trouvé les financements, concrètement, pour restaurer, entre autres, la toiture, justement, qui était en très mauvais état?
1: Alors ça, c'était le gros, gros morceau, bien sûr, hein, puisque la toiture nous a coûté 810 000 euros. On a tous retourné nos poches, on n'a pas trouvé grand-chose dedans. Et à ce moment-là, il y a la fondation. Alors ça s'est fait sur plusieurs mois, hein, quand même.
0: Quelle fondation, vous ne l'avez pas citée, je crois?
1: Du patrimoine, hein, dont la fonction, c'est d'essayer d'aider justement la sauvegarde du patrimoine. Et donc, on a présenté un dossier de sauvegarde à la fondation, qu'il l'a trouvé bien, donc c'est passé du niveau départemental au niveau régional, et du niveau régional, on est arrivé au niveau national, et la surprise extraordinaire, sur 2500 dossiers, on a été les 18, on était dans les 18 okay. premiers. Ce qui nous a valu une aide importante, voire même énorme, de la part du loto, alors que la Française des Jeux nous a fait un don de 480 000 euros. Alors à ça, après, ça a été le déclencheur, parce que le département, la région, la DRAC ne sont pas restés insensibles en disant...
0: Ils ont tous eu une occasion de mettre en valeur le département ou la région.
1: On ne peut pas les laisser comme ça, surtout que ça ne faisait pas tout notre financement, il nous manquait les sous. Donc ils ont mis le complément, ce qui fait qu'on a pu dépenser 810 000 euros. Ben, ce n'était pas le fait de les dépenser qui nous faisait plaisir, c'était le fait que là, maintenant, la voiture a été refaite à neuf et elle nous emmène sur 50 ans ou 60. Hein.
0: Et donc la restauration du bâtiment et en plus faire de ce bâtiment un musée, parce qu'à la base, il est laissé à l'abandon.
1: Oui, tout à fait. Donc l'esprit qu'on a voulu donner tout de suite à la rotonde, c'est que ce soit un lieu d'échange. J'entends par lieu d'échange, c'est qu'on présente du matériel ferroviaire, ça, il n'y a pas de problème, au contraire. Hein. On le fait tourner, on l'explique aux gens et tout, mais aussi on y accepte des concerts, des pièces de théâtre, des repas.
0: Et tout ça dans un cadre très original, donc ça doit plaire à beaucoup de groupes et d'associations.
1: Oui, tout à fait. On a même une demande. Hein. Donc, tous les mois, il y a au moins une activité. Là, actuellement, vous verrez là tout à l'heure, on a une exposition d'une femme photographe qui photographie ses modèles dans la rotonde. Donc elle a fait une expo là, de tous ses dernières photos. Là, on a des concerts de cordes de chasse, on a plein de choses complètement différentes qui nous ouvre à un public qu'on n'aurait pas autrement.
0: Alors justement, pour le public qui pourrait être intéressé, quels sont un peu les horaires d'ouverture? Comment fait-on pour visiter? Les prix peut-être aussi?
1: Oui, alors donc, l'été, c'est facile. Juin, juillet, c'est tous les après-midi ouverts de 14h à 18h. Les restes du temps, c'est ouvert tous les mercredis et tous les samedis, quel qu'il soit, si ça tombe un jour férié, on est ouvert, 14h, 18h, et à tout moment, sur rendez-vous.
0: Vous avez dit que les événements étaient au rendez-vous, est-ce que les visiteurs le sont aussi?
1: Oui, l'année dernière, nous avons eu 7800 visiteurs. Je pense que cette année, on est parti sur à peu près les mêmes valeurs, mais on s'auto-limite, parce qu'on est entièrement géré par des bénévoles, y compris les guides, ce qui fait que c'est un peu compliqué.
0: En même temps, c'est aussi la qualité du lieu. Pour finir peut-être justement cette question-là, pour quel sens est-ce que vous donnez, vous et tous les bénévoles, à non seulement préserver ce patrimoine, mais en plus en faire un lieu de vie, en fait?
1: Il y a des bénévoles qui ne se sentent pas concernés. Eux, ils veulent bien donner un coup de main, parce que bon, ce que les bénévoles font aussi, c'est beaucoup de travaux, puisqu'on fait tous nos travaux nous-mêmes, ou quasiment, pas tous, il ne faut pas exagérer, mais une grande partie. Et à l'année, on fait 8000 heures de travaux, hein. Et notre particularité, si au moins on en a une importante, c'est que l'entrée est libre. On ne fait pas payer. Alors, il y a un sauf quand même. On explique à la fin de la visite, on explique aux gens qu'on ne vit qu'avec des dons et que s'ils veulent bien de continuer à nous aider, de mettre quelques sous, quelques billets, un chèque, enfin, peu importe, là, de ce côté-là, on est ouvert, pour mettre dans la boîte. Et c'est en fait ça qui nous fait vivre.
0: On va jeter un coup d'œil, on y va.
1: Ici, c'est la partie musée, où on retrouve plein d'éléments de chemin de fer, bien sûr, hein, depuis l'origine jusqu'à aux années... On essaie de s'arrêter aux années 50-60.
0: Avec plein de petits objets, il y a des miniatures, il y a beaucoup de miniatures de locomotives.
1: Oui, il y a des accessoires particuliers du chemin de fer, hein.
0: C'était un énorme endroit, très très haut, donc on voit bien que la charpente a été refaite entièrement, parce que c'est tout neuf. Mais vous avez gardé, vous n'avez pas fait de cloison ou quoi que ce soit, de manière à ce qu'on soit impressionné par la taille.
1: C'est d'origine, quoi, hein, vraiment, c'est mort. Donc la particularité du bâtiment, hormis qui fait 14 mètres de haut, c'est qu'en haut, vous voyez, il y a une petite
0: surélèvement un peu au milieu.
1: Et donc les côtés, ce sont des ventilations. Parce que les machines à vapeur faisaient à la fois de la vapeur, mais surtout de la fumée.
0: Et donc il y a toutes ces entrées en arc de cercle par lesquelles rentraient les locomotives.
1: Il faut savoir quand même que toutes les voies étaient sur fosse. On en a une, on en a refait qu'une.
0: Il y avait une fosse en dessous pour pouvoir travailler sous la locomotive, comme on connaît chez les garagistes ou des choses comme ça.
1: Exactement, c'est exactement ça. Donc là, il y en a une qui est d'origine.
0: Il y a des rails sur lesquels peut aller la locomotive. Alors là, cette locomotive qu'on voit, c'est quelle date?
1: C'est particulier, on est seul à avoir ça, 1927. Ça s'appelle un pousse-wagon. Ça servait dans les petites gares à faire les manœuvres de train sans pour autant les atteler, les crochets et tout. Ils poussaient avec, d'où la forme un peu bizarroïde.
0: Une espèce de petit véhicule avec des espèces d'antennes un peu qui permettent de pousser les locomotives.
1: La bête à cornes, parce que ça ressemble à...
0: La bête à cornes.
1: À peut-être d'escargots. Ou...
0: Combien de locomotives sont exposées en tout dans la rotonde?
1: En matériel complet, il y en a 21. Il y a des wagons aussi, hein, qui eux ne sont pas moteurs. Hein.
0: Ils sont tous d'époques différentes?
1: Oui, et ils sont tous en état de fonctionnement aussi.
0: Et quand ils rentraient ici, les locomotives, les wagons restaient à l'extérieur?
1: Oui, en général, ils étaient même décrochés en gare. Il n'y avait que la machine qui rentrait là. Parce qu'en fait, dans les années 30, qui a été l'apogée un peu de la rotonde, il y avait 85 locomotives de stockées là, ici. Donc c'est énorme, hein, 85.
0: Voilà, et en sortant de la rotonde, on tombe sur le ponton, qui est donc assez exceptionnel.
1: Oui, parce qu'il est encore tout à fait bien fonctionnel. C'est un pont de 24 mètres de long et qui peut accueillir des machines de plus de 150 tonnes.
0: Donc il y a un espèce de cercle creusé en sortant de cette rotonde, et au milieu, il y a cette espèce de plateforme qui tourne et qui va rediriger les locomotives à l'intérieur.
1: Voilà, c'est ça.
0: Ça, vous la faites fonctionner aussi de temps en temps?
1: Ah oui, c'est fréquent, parce qu'en fait, sans ça, on est coincé, on ne peut rien. Hein.
0: Ah oui, Donc vous l'utilisez encore pour déplacer les, pour déplacer les locomotives.
1: Impératif. Et puis ça fait une animation pendant les visites, etc.
0: C'est pas trop d'actualité, mais en hiver, il fait pas trop froid à l'intérieur ?
1: Si, parce que c'est ventilé, c'est énormément ventilé. Hein.
0: Bon, pour laisser passer la fumée, normalement, c'est même fait pour.
1: Donc c'est vrai que mais l'été, il fait chaud aussi, parce qu'il n'y a pas d'isolation hein, sous les ardoises, là.
0: Alors si on revient un peu regarder les locomotives qui sont exposées, c'est vraiment des locomotives qui traversent toute l'histoire que la rotonde ferroviaire a connue.
1: La plus ancienne, je pense que c'est celle-là, qui est 1915.
0: Une petite locomotive rouge.
1: Oui, qui servait à l'époque, puisque maintenant, bon, elle ne servirait plus, mais qui servait à transporter les ouvriers sur les voies pour les réparations.
0: C'est tout petit, on dirait une petite cabine en fait.
1: Oui, c'est ça. Alors à la base... en 1915, elle a été fabriquée pour l'armée française. Et ça servait aux officiers du front à aller voir ce qui se passait sur le front. Et donc sur les 300 qui ont été fabriqués en Angleterre, on ne sait pas précisément, mais plus de la moitié sûrement ont disparu par fait de guerre. Et puis à la fin de la guerre, comme en théorie c'était la der des der, hein, elles ont toutes été ferraillées, sauf une. Et c'est celle-ci qui est
0: à Montabon.
1: Arrivée là.
0: Alors le grand wagon pour le coup derrière, celui-là on peut rentrer à l'intérieur ?
1: Bien sûr, il faut même rentrer parce que c'est plutôt rare de pouvoir visiter facilement une voiture de l'Orient Express. Ouais. Et là c'est une vraie de l'Orient Express 1929.
0: C'est pour ça qu'elle ressemble vraiment à l'imaginaire qu'on se fait des wagons.
1: Et l'intérieur c'est encore pire parce que c'est resté d'origine, donc alors là on est dedans. Hein.
0: On va regarder ça alors. Bonjour Chantal.
2: Bonjour.
0: Vous êtes la femme de Bruno et vous faites aussi donc visiter la rotonde. Et donc c'est vous qui allez nous montrer un peu la voiture de l'Orient Express, qui est donc une vraie.
2: Une vraie, une ancienne certes, puisqu'elle est de 1929, mais c'est une vraie. Elle a été modernisée en 1962, ce qui fait que c'est la seule qui reste dans son jus de 1929 et de 1962.
0: Donc c'est vraiment une exception ici à Montabon.
2: Ah oui, elle est extraordinaire. Hein. Donc de toute façon, on va monter et vous allez voir qu'elle est vraiment moderne pour cette époque-là, puisque vous verrez que dans chaque cabine, il y a le chauffage central, il y a l'électricité, il y a bien sûr lavabo avec eau chaude, eau froide, donc vous voyez que pour l'époque,
0: c'est en 1929,
2: c'est du grand, grand luxe. En plus, vous verrez des cabines en banquette et d'autres en literie, ça veut dire que la personne qui était responsable d'une voiture-lit comme celle-ci s'appelait le conducteur, et c'est lui qui mettait en banquette pour la journée et qui mettait en lit pour la nuit. 1929, hein, ça correspond à nos convertibles actuels. Donc c'est pour dire que c'est très très moderne pour l'époque, hein, c'est indiscutable. Cette voiture a été construite en Angleterre, donc vous avez le nom du constructeur anglais en haut de chaque escalier. Elle arrivera en France en août 1929 par bateau. Elle ne pouvait pas arriver autrement à l'époque, ce qui explique bien sûr les anneaux que vous pouvez voir sur le côté.
0: Il y a des petits anneaux qui sont accrochés en dessous et qui servaient donc à...
2: pour l'amarrer sur le bateau. Alors en 1929, de 1929 à 1939, c'était une vraie voiture de l'Orient Express. Hein, c'était même une Simplon Orient Express puisqu'elle passait sous le tunnel de Simplon. Puis entre 1939 et 1960, elle était basée à Istanbul. Elle ira donc à Ankara. Elle se dirigera vers Bagdad et elle ira à Kurtalan, qui est une ville au nord de Bagdad. Donc vous voyez qu'elle a...
0: Elle a voyagé plus que la plupart d'entre nous.
2: C'est indiscutable. Dans les années 60, ils vont la rapatrier en France, justement pour la moderniser en 1962. Après 62, elle reprendra ses trajets de l'Orient Express jusqu'en 1971, où là, elle est réformée de la compagnie des wagons-lits. On va donc lui retirer ses bandeaux, ses écussons, puisqu'elle ne fera plus partie de la flotte, et ensuite remise à la SNCF, qui s'en servira jusqu'en 1978 comme voiture forum, donc pour faire des expos. Et ensuite, elle est rachetée par une association de trains touristiques qui roulait entre Richelieu et Chinon.
0: Et comment elle arrive ici ?
2: Alors, elle appartient toujours à cette association, nous l'avons sous convention avec eux, et elle est arrivée, elle fait 24 mètres de long et elle pèse 54 tonnes, donc vous pensez bien qu'elle n'aurait pas pu arriver ici sur un camion. Donc on a la chance d'être toujours attachée à la SNCF par la voie qui est le long du bâtiment là-bas. Donc la SNCF nous l'a rapatriée ici en décembre 2016.
0: D'accord, par des voies de rail habituelles.
2: Oui, puisqu'elle est revenue par le rail.
0: Tout elle fonctionne toujours.
2: Complètement. Donc si vous voulez, on va monter.
0: Eh bien, on y va. Donc on rentre par les petits escaliers.
2: En haut à gauche, des WC modernes, puisqu'ils ont été remplacés en...

0: Elle pourrait être un lit comme la cabine qu'on vient de voir.
1: Pour le soir, il la remettait en lit comme ça, forcément. Des lampes de chevet en laiton, donc il y en avait au-dessus de chaque couchette. Des boutons blancs qui permettaient d'appeler le conducteur si on avait besoin de lui. Et quand on appelait le conducteur, un voyant s'allumait dans le couloir. Vous avez conscience que c'est comme dans nos hôpitaux aujourd'hui. Et surtout, sous le lavabo, vous pouvez remarquer qu'il y a un petit placard.
0: Un tout petit tiroir, ouais.
1: Et dans ce petit placard, il y avait le bourdalou.
0: Qu'est-ce que c'est que le bourdalou ?
1: Le bourdalou, eh bien, c'était un petit pot de chambre. Mais comme pour la compagnie des wagons-lits, ce n'est pas élégant appeler ça un pot de chambre. Donc, ils cherchent dans notre histoire française comment ils allaient pouvoir appeler ça pour que ça devienne chic. Et ils vont tomber sur l'histoire de Louis Bourdalou. C'était un prédicateur jésuite français dans les années 1632-1704. Ce prêtre, il faisait des sermons tellement longs, mais tellement passionnant que ses ouailles venaient carrément l'écouter avec leur petit pot de chambre. Donc vous pensez bien qu'elles l'ont appelé bourdalou.
0: Quelle grande classe pour un pot de chambre.
1: C'est joli. Et un bourdalou, nous en avons trouvé un dans un des placards de cette voiture. Donc on l'expose dans le musée, là-bas, comme ça au moins les gens voient à quoi ça ressemble. Et surtout, le bourdalou, eh bien il était renversé plein dans le placard. Parce qu'au fond du placard, vous avez les évacuations qui s'en vont dans les eaux usées. En haut, l'arrivée d'eau qui permettait de nettoyer placard et bourdalou. 1929 quand même. Ils avaient créé des mini chasses d'eau dans chaque placard. Donc on est vraiment sur du très très grand luxe, hein. C'est indiscutable. Alors on va continuer la visite, bien sûr, à l'intérieur de cette voiture. Donc là, vous êtes sur les mêmes cabines que vous venez de voir, hein, bien entendu. Alors là, on est sur des cabines nettement plus petites, mais bon, c'est pas quand même à la portée de tout le monde. Disons que c'était un tarif différent, ça permettait d'avoir des
0: tarifs. Il y a quand même deux lits, une petite table.
1: Il y a quand même tout le confort, mais elle est beaucoup plus serrée. Là, même chose, beaucoup plus serrée également, mais pouvait louer deux cabines pour en avoir toujours une en salon, une en lit. Donc vous voyez déjà le nombre de tarifs qu'il pouvait y avoir à l'intérieur de cette voiture. Et là, on arrive sur les trois cabines les plus chères de cette voiture-lit. Donc, n'hésitez pas à rentrer dedans pour aller voir pourquoi ce sont les cabines les plus chères.
0: On rentre, donc il y a deux petits lits. Et là, une salle de bain qui est aussi grande qu'une salle de bain d'un appartement parisien.
1: Donc, vous comprenez pourquoi ce sont vraiment les cabines les plus chères. Et donc, il y en a trois comme ça.
0: Avec à chaque fois deux lits qui peuvent être transformés en canapé, plus une salle de bain.
1: Alors, le conducteur, comme il était là pour travailler, vous pensez bien qu'il n'avait pas de couchette. Donc, sur cette paroi, il avait une sorte de fauteuil. Il tirait un lit de camp dans le couloir et il se reposait quand tout le monde dormait dans la voiture.
0: C'est au fond du couloir, là, il y a même une photo qu'il représente d'un conducteur qui est allongé sur un fauteuil, donc qu'il n'y a plus aujourd'hui dans le couloir.
1: Là, il n'y est plus. Mais dans cette position, il pouvait voir et entendre les voyants s'allumer. Donc il devait rester vigilant pour ses voyageurs, il devait répondre à toutes les demandes.
0: Il est au fond du couloir, il voit l'entièreté du couloir et les voyants qui peuvent s'allumer.
1: Voilà, tout à fait. Là, il a son bureau, son cabinet de toilette. Si vous levez les yeux, vous voyez les niveaux d'eau et les vannes d'eau, parce que ce que je ne vous ai pas dit, c'est que les réservoirs d'eau propres sont dans le toit. Donc, pour vérifier où en étaient les niveaux d'eau et les vannes d'eau, eh bien...
0: Il y avait la possibilité de vérifier avec les robinets.
1: Il fallait vérifier avec les robinets. Et puis, vous pouvez imaginer que vous allez passer les soufflets, vous retrouvez dans la voiture restaurant ou autre voiture qui pouvait suivre. Hein, c'était un convoi complet. Et juste avant de redescendre, vous passez devant la chaudière à charbon qui alimentait le chauffage central et l'eau chaude. C'était bien sûr au conducteur de remplir en charbon cette chaudière. Donc vous comprenez l'utilité de son cabinet de toilette, puisqu'il devait toujours être classe pour ses voyageurs.
0: Donc là, normalement, ça devrait suivre avec un autre wagon qui pourrait être une voiture restaurant.
1: Voiture restaurant, salon ou autre voiture-lit, hein, bien entendu, puisque c'était des convois complets. Les convois étaient faits en fonction des réservations. C'est comme nos TGV de maintenant, c'est suivant les réservations. Eh bien, ils mettaient le nombre de voitures qu'il y avait besoin. On est sur du grand, grand luxe, là. Hein. Vous savez peut-être que la compagnie internationale des wagons-lits existe toujours. Hein. Ça appartient actuellement au groupe Accor et à la SNCF. Donc, il y a toujours des trains de luxe qui roulent encore aujourd'hui, qui vont vers Rome, vers Venise, vers Istanbul. Hein. Donc, juste vous dire qu'un Paris-Venise d'aujourd'hui, dans les voitures de luxe de maintenant, c'est 48 heures. Aller, retour. À l'époque de cette voiture, c'était au moins 5 jours. Eh bien, sachez que c'est quand même 12 000 à 14 000 euros par personne. Ouais. Donc, vous pensez que la proportion financière était la même à l'époque. Hein. On est sur du très grand luxe.
0: Parce que c'est très long, en plus, d'où la nécessité d'être un peu bien installé.
1: Ah ben, il faut être super bien installé.
0: Bruno, tout à l'heure, nous avait parlé d'une exposition de photos dans la rotonde. Je l'aperçois à côté.

0: côté de la voiture de l'Orient Express. Je vous propose d'aller rencontrer Florence Millet, c'est ça, Florence Millet, l'artiste de cette exposition. Bonjour Florence. Bruno Duru nous expliquait que la Rotonde était aussi un lieu pour recevoir des événements, des expositions. Et justement, vous, Florence, vous exposez dans la Rotonde ferroviaire de Montabon depuis déjà plusieurs semaines.
1: Tout à fait. Alors, il y a une particularité, c'est que l'ensemble des photos qui sont exposées ici, il y en a 21 dans cette série narrative, l'ensemble de ces photos ont été prises ici, lors d'ateliers ou lors de séances photos.
0: Comment est-ce que vous avez découvert la Rotonde ferroviaire ?
1: Alors, c'est tout simplement par mes enfants qui sont venus avec l'école. Et mon fils, notamment, a tellement aimé le lieu qu'en fait, il nous avait dit « Papa, maman, on revient ». Et en fait, ça doit faire 3 ans à peu près qu'on revient parce que nos enfants nous ont vraiment donné le goût de ce lieu.
0: Voilà. Et vous, ça vous a inspiré pour les photos ? Vous avez trouvé que c'était un lieu inspirant ?
1: Tout à fait. Alors, la toute première fois, je me suis dit que j'étais sur un set de cinéma. Et en effet, le fait de voir la voiture de l'Orient Express en vrai, en grand, on peut rentrer dedans, on se projette vraiment. Et puis ce que je trouve absolument extraordinaire, c'est qu'on a de très très belles lumières, on a des belles machines. Et pour autant, ce sont des machines qui sont vieilles, mais tellement bien entretenues, avec chacune leur histoire. Et en fait, on peut se raconter 10 000 histoires. Donc on est 5 ans ou 90 ans. Je pense qu'on peut tous trouver notre compte en fait d'histoires à se raconter dans ce lieu. Et c'est vraiment ça, en fait, moi, qui m'a inspirée à construire cette série de photos. Comme je vous indiquais, c'est une série narrative. Donc, on a plusieurs personnages à rencontrer, puisque la série s'articule sur 3 actes. Il se passe des choses, et puis à chacun des visiteurs de découvrir, en fait, s'il y a eu un crime, qui est l'auteur du crime, si toutefois, et comment est-ce qu'on interprète chacune des photos.
0: C'est tout un roman policier à travers des photos. Merci, Florence. Merci Bruno, merci Chantal et Florence de nous avoir fait découvrir ce lieu hors du temps. Je rappelle les horaires de la Rotonde ferroviaire de Montabon. Tout cet été, elle est ouverte de 14h à 18h et le mercredi et samedi aux mêmes horaires le reste de l'année, même les jours fériés. Bonne journée à l'écoute de RCF Notre-Dame et à bientôt.

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3: Bonjour, je vous retrouve toujours avec beaucoup de plaisir, c'est Oh Happy Day.
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Give Me Your Love, c'est Curtis Mayfield, vous l'aurez peut-être reconnu, certains d'entre vous, et c'est bien sûr Happy Day, le magazine musical consacré à toutes ces belles voix, reflet de l'âme africaine-américaine, la soul music, le gospel en particulier, et parfois le blues aussi, ici c'était de la soul funky, c'était donc Curtis Mayfield, enregistré en public, vous l'aurez compris, par les applaudissements d'ouverture en 1972, septembre 72, à Chicago, et c'était lors d'une opération caritative, un grand concert qui avait été organisé sur 5 jours par le révérend Jesse Jackson pour venir en aide aux enfants, car l'opération s'appelait Save the Children, sauver les enfants. C'est un des premiers exemples de concerts à vocation caritative. Le premier, un des premiers, c'était celui en 1971 pour le Bangladesh, qui avait été organisé par George Harrison. Et puis bien sûr, les concerts les plus connus, parmi les concerts les plus connus, il y a le Live Aid, We Are the World, datant de 1985. Mais ici, nous étions donc en 72 à Chicago pour 5 journées avec les plus grands artistes de l'époque. Il y avait Marvin Gaye, les Temptations, les OJs, Bill Withers, Curtis Mayfield que nous avons entendu, Sammy Davis Jr., Roberta Flack, Quincy Jones Big Band, Gladys Knight and the Pips, entre autres artistes donc, qui tous bénévolement ont participé à cette opération qui est très très méconnue, car on connaît le festival Wattstax qui a eu lieu juste un mois avant à Los Angeles en août 1972, mais on ne connaît pas du tout ce Save the Children. Et pourtant, bon, la bande son est sortie en un double album vinyle par Motown en 1973, et c'est un extrait de cette bande son que je vous ai fait entendre, car bien sûr ceci introduit notre sujet, 5e épisode dans la série bande son gospel et soul au cinéma. Alors après Save the Children, voici le film Alléluia, qui est un des premiers à proposer une bande-son intéressante du point de vue du spiritual et du gospel. En effet, c'est un film qui date de 1929, donc un vieux noir et blanc qui a été tourné par le cinéaste King Vidor, qui était né en 1894 et décédé en 1982, qui est un cinéaste intéressé souvent par les questions de société, et ici dans Alléluia, par l'aspect religieux de la communauté noire sudiste. Alors il filme en particulier une scène de baptême dans une rivière et une scène de sermon dans une église, et tout ça en 1929. Et la bande-son, bien sûr, est intéressante, car elle est proposée par le chœur de Eva Jesse, qui était une directrice de chœur dans ses années 20 et 30, parmi les plus réputées et les plus compétentes aussi. C'est sa chorale d'ailleurs que l'on entendra dans la première de Porgy and Bess en 1935. Alors le film comporte aussi une chanson qui deviendra un standard à l'époque, Waiting at the End of the Road, attendre à la fin de la route. Une composition signée Irving Berlin, donc qui n'est pas au départ nécessairement un gospel, mais qui est assimilée de nos jours. Succès pour Bing Crosby la même année, en 1929, avec l'orchestre de Paul Whiteman. Et donc ce Waiting at the End of the Road est chanté dans le film Alléluia par l'acteur Daniel Haynes, qui était aussi chanteur et donc qui chante vraiment ce chant dans le film. Les acteurs sont souvent doublés par de vrais chanteurs, mais ici ce n'est pas le cas. Et voici donc cet enregistrement authentique de 1929 qui est sorti en disque 78 tours, extrait de la bande-son du film Alléluia, Waiting at the End of the Road.

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1: C'était l'acteur et chanteur Daniel Haynes, accompagné par les Dixie Jubilee Singers, dirigé par Eva Jessie, c'est le nom de la chorale, dans cet extrait du film Alléluia de King Vidor, film de 1929. Le morceau s'appelait Waiting at the End of the Road. Et quand on regarde l'étiquette du 78 tours d'origine, qui a été publiée par Victor donc, en cette année 1929, l'étiquette ne manque pas de mentionner From MGM Picture Alléluia. Et donc extrait du film de la MGM Alléluia, un exemple ancien qui démontre déjà l'intérêt pour la publication en disque des soundtracks, des bandes-sons. Et donc c'est une accumulation de bandes-sons cette semaine dans Happy Day, enfin 5 ou 6 bandes-sons qui ont un rapport avec nos thématiques, le gospel et la soul. Alors voici un morceau qui est archi connu et qui provient de cette période qu'on a appelée la Blaxploitation, c'est-à-dire la première moitié des années 70 ou même toutes les années 70. C'est un style de bande-son bien particulier dans un style très soul, funky, disco parfois aussi. Alors sans vouloir livrer une longue dissertation sur le sujet, voici sans plus tarder la bande-son qui reste symbolique encore aujourd'hui de ce courant, la bande-son du film culte Shaft. Le film est tourné par Gordon Parks en 1971 avec Richard Roundtree qui joue le rôle principal. Richard Roundtree qui est décédé en l'an 2023 et donc il joue le rôle du détective John Shaft. Alors la musique qui est reconnaissable entre mille, elle est signée Isaac Hayes, compositeur et interprète. Le Shaft Main Theme est chanté par Isaac Hayes et quelques voix féminines, mais c'est largement un instrumental avec en ouverture ce rythme à la cymbale et ses accords de guitare staccato et ses accords de piano dans le grave. C'est un chef-d'œuvre donc de 1971, le thème de Shaft.

John Shaft, et oui, c'est le thème du film Shaft de Gordon Parks, film qui date de 1971, et il y aura deux autres Shafts qui suivront dans ces années 70, dont un Shaft in Africa, Shaft en Afrique, et puis bien sûr le Shaft a été retourné dans des adaptations plus modernes à ce début du 21e siècle. Alors ces bandes-son sont les gospels au cinéma cette semaine dans Happy Day, cinquième épisode, cinquième volet, il y en aura d'autres car il y a de nombreux films qui proposent des bandes-son intéressantes pour notre programme. Alors le film St. Louis Blues a été tourné par Allen Reisner en 1958, enfin c'est sa date de sortie en tout cas, et c'est ce que l'on désignerait aujourd'hui sous le terme de biopic. Le film raconte l'histoire du compositeur de ce célèbre blues, St. Louis Blues, William Christopher Handy, qui était originaire de Memphis. Handy a composé ses chants désignés comme blues dès les années 1910, et St. Louis Blues est le plus célèbre, et il a été publié en 1914. Donc c'était même avant que l'on parle de jazz, puisqu'on date le premier disque de jazz de 1917. Alors Handy venait d'une famille très religieuse, son père était pasteur d'église et il n'admet pas que son fils puisse composer et jouer autre chose que des hymnes religieuses. Dans le film, le rôle de William Christopher Handy est joué par Nat King Cole et celui d'une chanteuse de cabaret qu'il rencontre et qui le pousse à suivre son inclinaison pour le blues est tenu par la chanteuse Eartha Kitt. La musique de gospel figure dans le film aussi. Le rôle de la chanteuse soliste de l'église est joué par Malia Jackson. Et les blues sont interprétés donc par Eartha Kitt. Alors je vous propose deux extraits de cette bande-son de St. Louis Blues. Tout d'abord les passages de gospel chantés par Malia Jackson. Donc un morceau intitulé « Hush the Wind » suivi de « Steal Away to Jesus ». Alors cet extrait directement de la bande-son car ça n'a pas été publié en disque, la bande-son de St. Louis Blues. Et puis Eartha Kitt après qui va nous interpréter alors donc un blues de William Christopher Handy. Le Yellow Dog Blues. Alors, tout cela, donc, c'est extrait de ce film St. Louis Blues, 1958.

Eartha Kitt, extrait du film St. Louis Blues. Elle interprétait une composition donc de William Christopher Handy, qui est l'auteur de ce blues, St. Louis Blues. Et ici, c'était le Yellow Dog Blues. Et auparavant, Mahalia Jackson, donc, qui chante aussi dans ce film deux morceaux de gospel assez courts. Et on aura remarqué un jeu d'orgue assez vif. L'orgue était tenu par Billy Preston, qui joue dans le film le rôle du jeune William Christopher Handy, donc, qui tenait l'orgue dans l'église de son père, puisque, comme je vous l'ai dit, son père était pasteur donc dans une église et ne tenait pas à ce que son fils se lance dans la musique profane. Alors pour terminer ce programme de bande-son, Soul et Gospel, voici un film qui a rencontré un bon succès populaire. C'était le huitième meilleur rapport commercial dans le monde pour l'année 1992. Et c'était le top rental aux USA pour 93, c'est-à-dire c'est à l'époque des cassettes vidéo, celui qui s'est le plus loué pour l'année 1993. Alors, de quoi s'agit-il ? Il s'agit du film Sister Act, qui a été tourné en 1992 par un certain Émile Ardolino, qui n'est pas très connu, mais qui cependant a réalisé le film Dirty Dancing, qui a connu un certain succès en 1987. Alors dans Sister Act, la tête d'affiche, on s'en souviendra pour ceux qui ont vu le film, mais il a été très populaire en France aussi, c'était l'actrice Whoopi Goldberg qui tient dans le scénario le rôle d'une chanteuse de cabaret, Dolores, obligée de se réfugier dans un couvent. Déguisée en religieuse et sous le nom de Sister Marie Clarence, elle crève l'écran aux côtés d'autres nonnes au profil tout autant comique. Whoopi Goldberg, en professionnel, prend en main le chœur du couvent, assez minable au départ, pour en faire une chorale de qualité. Le film est par la suite adapté pour une comédie musicale au théâtre en l'an 2006. Alors la bande-son du film permet d'entendre du gospel, dont Oh Happy Day, mais aussi des succès pop-soul de la Tamla Motown, par exemple, comme My Guy, qui dans le film devient My God, mon Dieu, et des titres plus anciens de R&B ou de rock'n'roll. Alors c'est l'un d'entre eux que je vous propose pour refermer ce numéro de bande-son. La composition Shout, qui fut un succès important pour ses compositeurs, les Isley Brothers, en 1959. Alors, elle est chantée, cette composition, par le groupe en fin du film, sous les crédits. Voici donc extrait de Sister Act, premier film, car il y en aura un second, le morceau Shout, avec lequel nous refermons cette émission. Mais réjouissez-vous et jubilez, car dès la semaine prochaine, nous serons ensemble pour un nouveau numéro de Happy Day. La réalisation technique était assurée par Mathieu Goualard. 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
5: Ravie de vous retrouver ce mardi en bonne compagnie. Jean-Marie Buis, bonjour.
6: Bonjour Régine et bonjour chers auditeurs de la RCF.
5: Jean-Marie Buis, vous êtes curé d'origine vietnamienne, vous êtes curé liégeois, responsable de l'UP Saint-Vincent en Confluent, dans le quartier Venfettine-Grivenier, Angleur.
6: Échaîné
5: aussi. Et donc aujourd'hui, vous l'avez bien compris, ces gros plans zoom sur la communauté vietnamienne et sur l'un de ses représentants à Liège. Il n'est pas le seul, mais enfin, qui a ici, au sein du diocèse, on le connaît bien, c'est vrai. Jean-Marie Buis, quand êtes-vous arrivé en Belgique et à Liège?
6: Voilà, Régine.
5: On entre dans le vif du sujet.
6: Mon physique trahit, oui. Mais je viens de la France.
5: Vous êtes français.
6: Donc, je suis français et je suis toujours français parce qu'il n'y avait pas besoin de changer de nationalité quand on vient et travailler ici en Belgique.
5: Donc, vous êtes arrivé de France?
6: Oui.
5: Quand, comment, pourquoi?
6: Voilà, quand je ressentis l'appel de Dieu pour devenir prêtre, donc c'est ainsi que j'ai quitté la France pour venir en Belgique en 1994, en mai, pour entrer au séminaire de Liège.
5: Ah oui, vous aviez choisi le séminaire de Liège?
6: Non, je n'ai pas choisi. J'ai connu un prêtre liégeois qui m'a cautionné pour que je puisse entrer, puisque la Belgique me ne connaissait rien du tout. Alors, Et pourquoi la Belgique? Puisque quand j'avais la vocation première très, très tôt, ma vocation était fragile. Alors que je venais de la France, mais particulièrement de Paris, une ville pleine de tentations. Donc, j'ai eu peur de ne pas pouvoir poursuivre ma vocation jusqu'au bout. C'est pour ça que j'ai préféré quitter la France pour aller en Belgique, pays inconnu pour moi.
5: Et qu'il n'y a pas de tentations non plus, vous pensez?
6: Il y a moins.
5: Il y en a moins.
6: Il y a moins de tentations puisque je connaissais personne. Alors qu'en France, à Paris, j'ai beaucoup d'amis qui risqueraient de venir me retirer du séminaire.
5: D'accord. Pour aller, donc vous vous êtes éloigné des tentations. Mais alors, donc, pour que nos auditeurs comprennent bien, vous êtes quand même d'origine vietnamienne, hein, donc comme,
6: oui.
5: comme le traduit votre faciès, mais comme ne le traduit pas forcément votre nom. Et vous êtes arrivé donc, du Vietnam à Paris ou vous êtes né
6: en
5: à
6: France.
5: Paris?
6: Je ne suis pas né en France. J'étais parmi la vague des boat people. Le terme désignait des réfugiés qui sont partis en mer entre 1980-1990. Là, les gens qui partaient en mer pour arriver dans un camp de réfugiés en mer et espérant d'être accueillis dans un troisième pays. Parce que les camps de réfugiés étaient la Malaisie, l'Indonésie, la Thaïlande, etc. Les pays autour du Vietnam.
5: Forcément. Et vous?
6: Donc j'étais boat people. Et sur la route en mer, nous étions sauvés, repêchés plutôt, par un bateau français. Et à l'époque, M. Mitterrand était en campagne législative pour faire gagner son parti.
5: Il a fait un
6: coup de publicité pour faire venir des réfugiés vietnamiens en France. Et c'était vanté comme une action du Parti socialiste français. Voilà. Parce que la France a une longue histoire avec l'Indochine, dont faisait partie le Vietnam. Et il y avait beaucoup de Vietnamiens qui vivaient déjà en France.
5: Et vous êtes arrivé là-bas seul ou avec de la famille, avec un frère avec...
6: Pratiquement seul, avec un frère plus jeune que moi. Donc nous étions deux. Et le fait de débarquer en France est un hasard, parce que nous avons voulu aller aux États-Unis, où nos parents lointains se sont établis déjà là-bas. Mais voilà, c'est un hasard que la France nous a accueillis. Et voilà, enfin,
5: vous n'avez pas quitté Zoo pour venir à Liège?
6: Non, pas du tout. Mais en France non plus. Donc, nous n'étions pas préparés pour aller en France. Arrivé en France, je ne connaissais pas un mot français. Hein. Donc,
5: les
6: Français nous ont mis dans des orphelinats qu'on appelle les foyers de la DAS, Direction Sanitaire Sociale. Donc, nous étions considérés comme des orphelins.
5: Alors que vos parents étaient toujours au Vietnam?
6: Au Vietnam. Et c'est depuis la France que moi et mon frère avons établi un dossier de réunification familiale du fait que mon papa a été fonctionnaire du temps de l'Indochine, donc un ancien collaborateur du gouvernement français. Il était bibliothécaire à Hanoï. Mm-hmm. Et nous deux, ici en France, nous sommes des mineurs. Donc nous avons des priorités pour faire venir notre famille, mais en avion, pas en bateau.
5: Et donc ils sont venus vous rejoindre en France.
6: Ils sont venus 5 ans après.
5: Cinq ans après.
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1: Nous sommes toujours avec Jean-Marie Bouy, curé notamment au sein de l'UP Saint-Vincent-Confluent, qui regroupe, pour ne pas le tromper, Angleur, Lévennes, Chesnay, Grivenier. Pendant les 5 ans, vous êtes resté à la DAS alors ?
2: À la DAS, à la DAS. Et puis nous avons étudié, nous avons réussi tous les deux le baccalauréat et nous avons entamé nos études supérieures.
1: À Paris ?
2: Non, à Montpellier.
1: Montpellier, ah, dans le sud en plus.
2: Dans le sud, oui.
1: Ah, ça, c'est une belle région aussi.
2: Oui.
1: Vous y êtes retourné depuis ?
2: Oui, souvent, hein, souvent, parce que j'ai encore ma maman qui y vit et mon jeune frère qui vit avec ma maman.
1: À Montpellier ?
2: À Montpellier, oui.
1: Et elle a quel âge, votre maman ?
2: Elle va avoir 90 ans.
1: Ah oui, ça, c'est un anniversaire à ne pas manquer.
2: Oui.
1: Et donc, l'appel ?
2: L'appel de Dieu.
1: Oui.
2: C'est pendant mon séjour, disons, en France, ça fait quelques années, car, Régine, tu ne savais pas que je ne suis pas né chrétien, hein? Je suis né dans la tradition bouddhiste.
1: Oui, ça allait être ma prochaine question, j'imagine bien.
2: Et c'est pendant mon vécu en France que j'ai eu la peine pour devenir d'abord chrétien en France. Je suis allé accompagner mes amis pour brancardier à Lourdes une année pour aider
1: à Lourdes,
2: les
1: ça
2: malades
1: a mis toute vocation.
2: Et les pauvres. Et c'est là que j'ai eu la peine de Dieu pour suivre le Seigneur Jésus. Hein. Donc c'était dans les années 90. Et puis, au retour, j'avais décidé de devenir chrétien. Donc, j'ai préparé mon baptême comme catéchumène en cachette.
1: En cachette.
2: Parce que j'ai eu peur de la réaction de mes parents.
1: Ah oui ? Oui, ils cultivaient forcément la religion bouddhiste aussi à Montpellier.
2: Exactement, oui. Et pour les bouddhistes, la piété filiale est fondamentale. Donc, on fait tout pour faire plaisir à ses parents. On les obéit, on les écoute et on a très peur de les
1: décevoir.
2: Décevoir, oui.
1: Voilà. Pourtant, le Dieu est le même ?
2: Non, pas tout à fait.
1: Pas tout à fait.
2: Le bouddhisme, il faut connaître que le bouddhisme n'est pas une religion...
1: monothéiste.
2: Monothéiste, exactement. On dirait... Juste à la frontière entre la religion et la sagesse. Hein. Une sagesse de vie, une philosophie.
1: Donc c'était un choix important au niveau personnel.
2: Oui.
1: De vous diriger vers là.
2: Important, oui. Mais parce que je n'ai pas eu la véritable rencontre avec le Bouddha.
1: Mm-mm.
2: Le Bouddha qui est le fondateur du bouddhisme. Par contre, j'ai eu une véritable rencontre avec le Seigneur Jésus jusqu'à tomber amoureux de lui, de vouloir le suivre jusqu'au bout.
1: Mais vos parents l'ont su à un moment donné ? Vos parents l'ont su ?
2: Mes parents, non, parce que ils respectent la religion chrétienne, mais ils n'ont pas su... changer de religion.
1: Non, mais ils ont su
2: ils
1: que vous l'aviez fait.
2: Que je change de
1: religion. Ils ont accepté au final.
2: Oui.
1: Ils ont accepté.
2: Ils ont accepté, oui.
1: Et quand vous êtes arrivé en France, la première étape avec votre frère, vous aviez quel âge ?
2: J'avais 15 ans.
1: 15 ans.
2: Et mon frère 14.
1: Et vous aviez été élevé dans la religion bouddhiste ?
2: Non,
1: pas vraiment.
2: Non, on n'a pas. Nous avons vécu au foyer de la DAS.
1: Non, mais vous veniez du Vietnam.
2: Quand je suis né, du Vietnam jusqu'à...
1: Pendant 15 ans, vous étiez dans une famille d'inspiration bouddhiste. Et puis, après, la DAS, puis vos parents reviennent, et puis après, donc, vous partez à Lourdes. Donc, je veux dire, vous connaissiez quand même le bouddhisme.
2: Je connaissais bien le bouddhisme.
1: Mais
2: d'ailleurs, je continuais à étudier la religion bouddhiste pour pouvoir éventuellement enseigner le bouddhisme pour les chrétiens. J'ai terminé
1: ma formation. Vous avez continué ? Donc vous pourriez encore le faire aujourd'hui ?
2: Je peux donner un cours au bouddhiste, aux chrétiens ou aux futures professions de religion.
1: Et vous pourriez assister à une cérémonie bouddhique ou pas ?
2: Pas de problème.
1: Ah oui, ça vous pouvez faire aussi.
2: D'ailleurs, actuellement, je continue en faisant partie de la commission diocésaine du dialogue interreligieux, créée par notre évêque Jean-Pierre Denville depuis presque 10 ans. Donc, j'étais dès le début dans cette commission. Et dans la commission, je suis en particulier en dialogue avec les bouddhistes. Parce que chaque membre de la commission a une spécialité avec telle ou telle religion. Il y en a qui sont avec l'islam, et d'autres
1: vous, c'est le bouddhisme.
2: Avec des religions hindouisme, etc.
1: Mais c'est encore différent, ça, l'hindouisme.
2: Oui.
1: On se retrouve tout de suite.
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1: Nous sommes toujours avec Jean-Marie Bouy, curé d'origine vietnamienne, mais également français de nationalité. Alors Jean-Marie, on continue à parcourir votre passé.
2: Donc j'étais accueilli en France comme réfugié politique.
1: Comme pour les réfugiés politiques.
2: Et considéré comme réfugié politique, donc tout de suite j'avais autant de droits qu'un Français. Parce que c'est pour des raisons politiques que la France nous a accueillis. Et ensuite, quelques années après, nous sommes naturalisés français sans aucun problème.
1: Et vous avez la double nationalité alors ?
2: Non, je n'ai pas demandé la double nationalité. J'ai abandonné complètement la nationalité vietnamienne que j'avais avant.
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1: On est toujours dans Venu d'ailleurs avec Jean-Marie Bouy, notre invité aujourd'hui, un homme plein de surprises. On le découvre depuis le début de cette émission. Effectivement, vous êtes d'origine vietnamienne, mais vous êtes aussi français de nationalité.
2: Belge de cœur.
1: Et belge de cœur, voilà, c'est ça dont on va parler. Jean-Marie Bouy, donc on en était à votre arrivée en France, au rapatriement, à la réunification avec vos parents à Montpellier. Pour en revenir aux origines initial, le Vietnam, qu'est-ce qu'il vous restait quand vous étiez en France du Vietnam? Vos parents sont arrivés, j'imagine qu'ils ne parlaient pas beaucoup français, ou quoi que peut-être votre papa travaillait en Indochine. Comment est-ce que vous avez métissé les différentes cultures françaises, vietnamiennes, et encore aujourd'hui, vous vous sentez davantage belge, vietnamien, français? Comment ça se passe? Parce que c'est riche tout ça.
2: Évidemment, on avait beaucoup, nous, dans la famille, beaucoup, beaucoup de difficultés d'intégration par le manque de pratique de la langue française. Mais heureusement, mes frères et sœurs sont jeunes, donc ils s'y adaptent facilement. Et ils ont perdu finalement une ou deux années scolaires et ils ont tout attrapé.
1: Ils sont rapidement.
2: Et moi-même, pareillement, j'ai été retardé de deux années scolaires pour l'apprentissage français et l'adaptation. Et voilà, j'ai attrapé, j'ai réussi les études supérieures. Je suis devenu ingénieur en informatique de gestion avant d'entrer au séminaire. Et j'ai travaillé quand même 6-7 années avant de changer de voie.
1: Hein? Oui, on dit toujours que c'est vrai que si les enfants arrivent jeunes, ils s'adaptent plus facilement. Oui. Ils s'insèrent, ils s'intègrent plus facilement, ils apprennent la langue plus rapidement. Oui.
2: Et on dirait que c'était un réflexe de survie.
1: Bien sûr.
2: Parce que, pour ma part, j'étais jeté dans la société française. Alors, par réflexe de survie, il fallait que je mette tous mes efforts pour comprendre, pour parler, pour arriver à attraper les autres enfants français. Donc,
1: c'est une langue très, très, très, très différente du vietnamien. J'imagine qu'avec votre frère et puis avec l'arrivée de vos parents, vous avez maintenu, évidemment, entretenu le vietnamien.
2: Exactement, oui. Je suis fier de

0: d'avoir une double culture, hein, la culture française, européenne, et la culture asiatique, vietnamienne, qui sont parfois opposées, mais parfois complémentaires aussi. Donc,
1: Et vous
0: j'en
1: avez
0: suis
1: compte.
0: fier.
1: Mais nous aussi, on est contents aussi parce qu'on voit que c'est une vraie richesse et puis que c'est le métissage des cultures est évidemment porteur de richesses et de rencontres. Cette langue, cette cuisine, cette culture, vous l'avez continué même en arrivant à Liège, en arrivant en Belgique. En quelle année vous êtes arrivé en Belgique?
0: En 1994, donc ça fait 32 ans
1: 32 ans,
0: déjà.
1: 32 ans déjà. Vous avez maintenu ce. Vous êtes aussi à la tête de la communauté vietnamienne de Liège. Donc, c'est-à-dire que vous avez maintenu quand même ce contact avec la culture, avec votre pays d'origine. C'était important pour vous? C'était important de maintenir ce lien?
0: C'est même fondamental, plus qu'important, car où qu'on soit, on ne doit pas oublier que la racine profonde d'où on vient, et nous essayons à tout prix de faire garder à nos jeunes générations toute la culture vietnamienne, mais nous reconnaissons que c'est très difficile. Je prends un exemple. Les jeunes Vietnamiens qui sont nés en Belgique, hein, au départ, quand ils n'allaient pas à l'école, ils parlaient encore le vietnamien à la maison, hein, ils répondent. Mais quand ils sont allés à l'école, ils reviennent, alors ils ne répondent plus en vietnamien, mais ils comprennent. Ils comprennent le vietnamien, ils répondent plus, ils répondent en français. Et à force, ben, ils ne parlaient plus le vietnamien parce ils m'ont dit, j'ai peur de parler, de bégayer, d'avoir des accents. Donc,
1: Donc, ils avaient peur de mal parler le
0: mal parler
1: vietnamien.
0: le vietnamien, oui, c'est ça. Et nous n'avons pas assez de ressources humaines pour enseigner le vietnamien, ni la culture, l'histoire, la géographie, etc., pour les enfants vietnamiens.
1: C'est vrai.
0: Enfants ukrainiens, par exemple, où mon vicaire est ukrainien, ils essayent d'ouvrir carrément une école ukrainienne pour apprendre à leurs enfants la culture, la langue, et pour ne pas oublier d'où ils
1: Et
0: venaient.
1: c'est vrai, l'école ukrainienne de Liège, qui d'ailleurs occupe des locaux au sein de l'une de vos paroisses, hein, Jean-Marie Bouy, effectivement, au sein des écoles de la paroisse Saint-Vincent. En même temps, la communauté ukrainienne, elle est toute récente, finalement, à Liège. Ça fait 5 ans, 4-5 ans. La communauté vietnamienne, elle est là depuis plus de 30 ans, même presque 40. Hein, certains vont arriver fin des années 70. C'est un appel que vous lancez là à quelqu'un qui pourrait aider à maintenir cette culture vietnamienne. Peut-être que vous cherchez quelqu'un qui pourrait peut-être enseigner le vietnamien ou...
0: Oui, je cherchais des gens, mais avec beaucoup de difficultés parce que l'ancienne génération commence à disparaître et la jeune génération sont de plus en plus éloignées de la culture vietnamienne, que c'est vraiment un véritable défi pour nous.
1: Et ça, parce que vous êtes très dynamique, je le disais, dans la communauté vietnamienne de Liège. Il y a une messe en vietnamien.
0: Une fois par mois, en l'église de Notre-Dame de la Visitation à Grivenier.
1: C'est à quelle heure?
0: Le dimanche, le premier dimanche du mois à 15 h.
1: Le premier dimanche du
0: Tous les
1: mois à
0: mois, oui.
1: 15 h en vietnamien. Alors c'est vrai que la communauté vietnamienne fait aussi partie du grand réseau au sein du diocèse des communautés d'origine
0: D'origine étrangère, oui.
1: étrangère qui participent notamment aux deux célébrations, aux deux messes dans le cadre de la messe des migrants, la journée des migrants et la journée des communautés étrangères.
0: La Pentecôte
1: Et
0: aussi.
1: la Pentecôte, effectivement. Et je sais qu'elles sont très riches. Il y a aussi une chorale qui participe avec les Philippins. C'est encore une autre communauté, ça, les Philippins.
0: Oui.
1: Vous êtes proches aussi de...
0: Nous sommes proches parce que physiquement nous nous ressemblons, mais nous n'avons pas la même langue,
1: Oui, c'est ça, c'est pas la même langue. Je sais qu'il y a
0: malheureusement.
1: aussi
0: Voilà.
1: une chorale
0: Non,
1: philippine qui est
0: oui.
1: très
0: Oui.
1: active.
0: Mais on s'aime beaucoup et on s'échange en français.
1: Vous échangez en français.
0: Alors que les Philippins, ils sont plus anglophones. Hein. Il avait un prêtre philippin qui venait de Louvain-la-Neuve ou de Leuven pour célébrer la messe en anglais ou en philippin avec eux.
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0: On est toujours avec Jean-Marie Bouy, curé à Liège au sein de l'UP Saint-Vincent au Confluent, hein, qui regroupe les quartiers d'Angleur, Chêne et Grivignier et puis tout le quartier des Vennes. Jean-Marie Bouy, on discutait de votre parcours parce que vous avez une sacrée histoire avec nous. J'imagine qu'avec votre parcours personnel, vous portez un autre regard sur finalement l'arrivée des réfugiés. Vous comprenez mieux les attentes et les peurs, les espoirs aussi des réfugiés.
1: Et les difficultés qu'ils ont.
0: C'est quelque chose qui vous touche en particulier dans votre mission?
1: Je prends l'exemple de la communauté ukrainienne. Quand ils venaient ici, ils demandaient qu'on leur prête une église de l'autre unité pastorale. Mm-hmm. Donc, je les fais tout fait pour qu'ils aient maintenant une église à eux. C'est une église Sainte-Bernadette à Angleur, où mon vicaire, Mikhailo, est vraiment le recteur. Et ils se sont très bien intégrés. Et je fais tout pour les accueillir. Et voilà, donc maintenant, cette communauté est bien avec nous, entre eux. Leur évêque est déjà venu plusieurs fois.
0: Oui, oui, tout à fait.
1: Et notre évêque aussi est venu, Jean-Pierre Denvin est venu visiter la communauté. Voilà.
0: Oui, effectivement, c'est le père Mikhailo Tchezov qui est à la tête et c'est ça, son épouse notamment, qui, on va expliquer pour ne pas qu'on ait des appels par rapport à ça, qui est responsable de l'école ukrainienne à Liège, donc qui prend vie dans les locaux de l'école Sainte-Thérèse. Justement, le père Mikhailo, c'est un prêtre qui est marié.
1: Il est de prêtre... oriental, hein, de tradition byzantine, mais ils sont tout à fait catholiques parce qu'ils font obéissance à Rome,
0: et au pape.
1: Rome leur permet de garder leur tradition millénaire, c'est qu'ils acceptent un clergé marié.
0: Marié, voilà, effectivement,
1: c'est
0: le cas
1: de notre vicaire.
0: Du père Tchezov, qui notamment est marié, qui est père de famille aussi. Jean-Marie Bouy, on est toujours dans Venue d'ailleurs, c'est l'occasion de parcourir avec vous ce qui vous sépare et ce qui vous rapproche de la belgitude que vous partagez avec nous depuis 32 ans. Donc vous êtes plus belge que français, mais est-ce que vous êtes plus belge que vietnamien?
1: Je ne pense pas. Hein. Je me suis dit en moi, je me sens comme un missionnaire. Les missionnaires portugais, espagnols, français sont venus évangéliser le Vietnam entre le 16e et le 18e siècle et beaucoup y sont été martyrisés. Ah bien, moi, je me suis dit, alors je me comporte comme un missionnaire pour la réévangélisation en Belgique qui est en perte de vitesse vis-à-vis de culte, hein, de la foi, etc. Donc je me suis dit, étant missionnaire, ben, je mourrai ici en Belgique. Je mourrai avec les Belges.
0: Avec
1: ici.
0: Les Belges.
1: Voilà. Je ne rentre pas ni au Vietnam ni en France pour mourir.
0: Vous êtes retourné parfois au Vietnam?
1: Oui, de temps en temps, mais vu mon travail, et je dirais que je n'ai pas envie de... C'est pas facile de l'exprimer. J'ai pas envie de visiter comme un touriste sans pouvoir aider ni intervenir.
0: Vous avez de la famille encore là-bas?
1: Non. Non. Je n'ai plus aucune famille là-bas.
0: Et donc c'est différent, évidemment.
1: Mais donc j'étais comme un touriste, mais ça ne me plaît pas. Oui.
0: Et à Montpellier, c'est les vacances alors quand vous y allez?
1: Oui, c'est pour visiter ma mère qui est fort âgée maintenant.
0: Montpellier, c'est une belle région.
1: Très belle, oui. Une ville de taille comparable à la ville de Liège, environ 100 000 habitants.
0: Vous êtes retourné à Lourdes depuis...
1: Oui, plusieurs fois, comme brancardier, et puis comme prêtre, aidant, etc. Et je participe le plus possible au pèlerinage diocésain à Lourdes au mois d'août. Mais actuellement, ce n'est plus le cas parce que je laissais... à mes confrères de pouvoir partir à Lourdes et je dois garder mes paroisses, comme je monte la garde.
0: Vous gardez la maison, voilà, exactement. Et on rappelle que le pèlerinage à Lourdes cette année, c'est aussi du 17-18, je vais vous donner les dates exactes tout à l'heure. Ça se déroule fin août, mi-août plutôt, après les fêtes du 15 août. C'est pour permettre, à mon avis, aux Liégeois de faire bien la fête au 15 août que le pèlerinage liégeois est organisé juste après.
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0: On est toujours avec Jean-Marie Bouy, ici dans Venu d'ailleurs. On continue à parcourir, à partir à sa rencontre. Jean-Marie Bouy, vous mangez davantage européen ou asiatique ?
1: Davantage asiatique, parce que j'ai une cousine qui me fait la cuisine vietnamienne pour moi, étant donné que je suis diabétique, donc elle sait cuisiner et alléger au moins au niveau du sucre, etc. J'aime beaucoup aussi la cuisine belge, européenne en général.
0: Qu'est-ce que vous aimez dans la cuisine belge ?
1: Je suis pas un gros mangeur, hein, mais si je peux citer, c'est le boulet liégeois.
0: Le boulet, ça c'est quelque chose qui revient toujours. Hein.
1: Avec les frites.
0: Et vous cuisinez vous-même ?
1: Je savais cuisiner avant, mais maintenant c'est à mes nuisées parce que quand on ne pratique pas,
0: C'est comme la langue, il faut pratiquer.
1: Voilà, il faut pratiquer. Voilà.
0: Et dans les mets de la cuisine vietnamienne, qu'est-ce qui est votre plat favori ?
1: De tout, beaucoup de choses, mais j'aimais bien les plats cuits à la vapeur.
0: Dim sum, ce genre de choses.
1: Dim sum, etc. Oui, ou bien les soupes.
0: Ah oui.
1: Les soupes.
0: Ou
1: hein.
0: Les feux.
1: Le feu, etc. Parce que quand il fait froid, eh bien manger de la soupe, ça te donne, on a la chaleur.

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1: On est toujours avec Jean-Marie Bouy, dans Venu d'ailleurs aujourd'hui, gros plan sur notamment la communauté vietnamienne, mais pas que, puisqu'il a aussi vécu en France plusieurs années. Alors on va pouvoir se permettre cette comparaison entre la culture belge et française, c'est plus compliqué là. Qu'est-ce qui vous plaît en Belgique? Qu'est-ce qui a fait que vous avez eu aussi envie, en dehors des tentations de jeunesse, qu'est-ce qui a fait que vous avez eu envie de rester en Belgique?
2: Les Belges ont leurs propres problèmes communautaires. Hein. Il faut savoir qu'il y a des Flamands, des Wallons, des germanophones qui vivent dans un petit pays comme la Belgique. Donc, je pensais que les Belges ont déjà beaucoup de problèmes entre eux, communautaires. Alors, ils n'ont pas le temps ni la fierté de placer quelconque sentiment de supériorité ou de ségrégation entre les peuples, les communautés. Et là, ça me plaît beaucoup. Et je dirais, par rapport aux Français, les Français sont chauvins et ils avaient, pardonnez-moi, les Français, ils avaient un racisme latent dans leur cœur ou leur esprit qu'ils n'exprimaient pas, mais nous ressentons cela.
1: Vous avez souffert de racisme, ouvertement, en France?
2: Pas. Mais, par exemple, un exemple subtil, c'est que quand on a du talent, mais quand on est étranger, on ne peut pas arriver au top. On est toujours second. Hein? Mm-hmm. Les Français ne laissent pas à quiconque étranger de monter au top dans une société ou dans une entreprise. Mm-hmm. C'est le contraire de l'esprit, je dirais, américain.
1: Oui, oui. Mm-hmm.
2: Si je peux raconter un exemple, en Amérique, aux États-Unis, pour monter en hiérarchie dans une entreprise, eh bien, ton chef demande, montre-moi ton successeur et montre-moi, prouve-moi qu'il est digne de te succéder pour que tu puisses monter. Tandis que le Français, non, le chef français dit, tu restes là. Donc, jusqu'à quand je pars en retraite et tu pourras redemander
1: peut-être
2: de venir prendre ma place ou de monter après. Donc, c'est ça que ça empêche parfois le progrès dans
1: la mentalité est moins ouverte en France par rapport à l'étranger, à l'autre.
2: L'étranger, à l'autre, oui.
1: Quand vous aviez embarqué sur ce bateau au début des années 80, vous disiez tout à l'heure que vous rêviez d'Amérique. Finalement, y êtes-vous jamais allé aux États-Unis?
2: Je suis allé plusieurs fois parce que j'ai des parents qui y vivent. Ben, finalement, je n'ai pas regretté d'être accueilli en France car je n'aimais pas la culture américaine. Voilà, superficielle et trop business, je dirais.
1: C'est plus authentique en Europe.
2: Quoi, pardon?
1: C'est plus authentique en Europe.
2: Oui, en Europe, c'est plus profond, plus culturel. Chaque pays a son aspect particulier. Tandis que les États-Unis, par rapport à leur nom, quand je traverse les États, tout c'est pareil. On trouve un shopping center, on y rentre.
1: C'est un pays encore jeune, les États-Unis. Hein. Ils n'ont que 250 ans. C'est vrai. Voilà. Et ils ne sont peut-être pas si unis que ça non plus entre eux.
2: Voilà. Les États-Unis, c'est pas possible de faire une sorte d'États-Unis en Europe.
1: Non. Quoi qu'il y en a qui en rêvent. Hein. Il y en a qui ont longtemps rêvé de faire les États-Unis d'Europe. Hein.
2: Déjà, on essaye de construire la communauté européenne. On a beaucoup de mal.
1: Beaucoup de mal. Oui. Plutôt parfois en péril. Alors justement, par rapport à tout ça, vous vous tenez au courant de l'actualité, par exemple, du Vietnam, où vous lisez encore en vietnamien?
2: Oui. Je suis à travers l'Internet. Je suis les nouvelles de la religion, un peu moins sur la politique. Voilà, je suis bien. Et surtout, je suis les faits sociétaux, ce qui se passe dans la société actuelle. Et je trouve qu'il y a une sorte de décadence dans la société vietnamienne actuelle aussi. Au Vietnam. Oui.
1: Mm-hmm. Il y a un peu ça aussi en France. Hein.
2: Oui.
1: On a le sentiment que la société est assez fragilisée ces dernières années.
2: Mm-hmm. C'est à cause du modernisme à outrance. La jeune génération suit et adore ce qui est nouveau, mais oublie ce qui sont des valeurs anciennes et qui restent éternellement des valeurs.
1: C'est ce que vous essayez de maintenir au sein de la communauté vietnamienne, notamment de Liège, ou ça des paroisses, mais si on privilégie vraiment la communauté vietnamienne, c'est ce que vous essayez en tout cas de maintenir, le respect des traditions, des anciens.
2: Oui, on essaye d'inculquer la génération vietnamienne qui vit en Belgique les valeurs anciennes comme le respect des aînés, la piété filiale et l'histoire du pays, etc.
1: Il y a un local de la communauté vietnamienne
2: Il n'y a pas de local, c'est l'église. Nous n'avons pas... La difficulté chez nous, c'est qu'on n'a pas de personnes qui sont volontaires pour enseigner.
1: Et ça, vous cherchez donc. Vous cherchez quelqu'un, un volontaire.
2: D'école vietnamienne en général. Mm-hmm. On est trop peu à Liège.
1: Il y a combien de... La communauté, c'est combien de personnes?
2: La communauté, je dirais 100 personnes, une centaine.
1: Une centaine. Ça fait 100 personnes, pas 100 familles.
2: Non, 100 personnes. 100 personnes. Il y a des personnes, des chrétiens, hein, mm-hmm. Qui ne pratiquent plus le culte vietnamien, mm-hmm. mais ils se sont mélangés avec les Belges.
1: Le culte vietnamien, il est différent?
2: Pas du tout, non. C'est la même.
1: C'est juste la langue?
2: C'est juste la langue, oui. Oui.
1: Est-ce qu'on peut apprendre le vietnamien en assistant aux messes en vietnamien?
2: Pas facile, parce que c'est les accents. Les accents. Par exemple, sur un mot, on peut mettre 6 accents différents. Donc, le mot change de sens.
1: Il prend 6 significations différentes.
2: Oh, ouais. Oui. Donc, si on le prononce mal, un jeune ou un enfant ne comprend pas.
1: D'accord. Vous savez toujours écrire en vietnamien?
2: Oui, j'écris, je parle, j'échange avec ma maman en vietnamien.
1: Oh, c'est super, ça c'est...
2: Et puis, évidemment, je célèbre la messe en vietnamien et je prêche en vietnamien.
1: Je vais venir vous écouter le premier dimanche du mois à 15h.
2: Surtout pour la messe de Nouvel An.
1: Nouvel An,
2: oui. Sino-vietnamien.
1: Sino-vietnamien,
2: donc,
1: oui.
2: C'est dans les environs de fin janvier, début février. Mm-hmm. Voilà.
1: Il y a un repas au moins qui est suivi après? Je sais que la communauté vietnamienne, elle cuisine très, très bien.
2: Oui, elle cuisine.
1: Et qu'on y mange très, très bien quand on y
2: passe. Il y a
1: toujours un repas
2: après.
1: On est toujours avec Jean-Marie Bouy, qui est notamment curé à Liège au sein de l'UP Saint-Vincent au Confluent, qui rejoint les quartiers, qui regroupe les quartiers, les paroisses d'Angleur, Chénet, Grivignet et Venfétine. Dans la célèbre basilique, c'est pas basilique, vous aimeriez bien, hein, l'église Saint-Vincent. Qui est là.
2: C'est mon rêve, que Saint-Vincent devienne une basilique.
1: Vous êtes à la tête de cette unité pastorale depuis combien de temps, Jean-Marie Bouy?
2: Donc j'entends ma 7e année.
1: Septième année. Vous avez été choisi pour là? Vous avez demandé? Comment
2: j'ai
1: ça se passe?
2: J'ai été prévu par le vicaire général de l'époque, l'abbé Anne-France Borras, pour remplacer l'ancien curé qui allait partir à la retraite, hein, l'abbé Lech Walasik. Mm-hmm. Malheureusement, il est décédé subitement quelques mois avant ma nomination effective. Donc, ça a été... une catastrophe pour moi et j'ai pris toutes les difficultés à organiser ses funérailles alors que le Covid était au top. Mm-hmm. Et puis après, le rattrapement de ses cendres en Pologne et puis après la récupération du presbytère où il habitait, etc. Et puis, je n'ai pas fini avec tout cela. Les inondations sont arrivées.
1: Qu'est-ce qui vous plaît le plus dans votre mission de curé ici à Liège?
2: Ce qui me plaît, c'est comme les trois confluents donc, qui transportent les différentes cultures, les différentes idées. j'aimais bien les messes à Saint-Vincent où il y aura au moins, il y a au moins 6-7 nationalités africaines qui se fréquentent avec des Asiatiques, des Philippins, des Vietnamiens et les Belges, bien sûr. Et voilà, on vit en harmonie et on s'échange. Et là, ça me plaît beaucoup comme mission.
1: C'est là que vous vous sentez proprement missionnaire?
2: Oui, oui. Et puis, moi-même, je suis d'origine étrangère, je me sens comme un poisson dans l'eau. Je suis étranger parmi les étrangers. Maintenant, je suis bien admis et comme curé, parce qu'au départ, ce n'était pas facile. Mon prédécesseur était un homme jovial, très amical, l'abbé Lèche. Et les gens les aimaient beaucoup. Maintenant, il faut que je remplace. Ce n'est pas tâche facile. Mais au départ, les gens regrettaient l'ancien curé.
1: Oui, puis vous êtes de nature plus réservé aussi, voilà. Bien sûr, bien sûr.
2: Voilà, il a fallu tout un temps pour se découvrir, pour s'apprivoiser. Et maintenant, ce temps est passé et maintenant, je suis bien.
1: Comme un poisson dans l'eau. Et moi, je peux vous dire que pour vous côtoyer régulièrement, vous êtes plutôt quelqu'un de convivial et sympathique et qui aime aussi s'amuser, oui. Jean-Marie Bouy. Est-ce que vous écoutez parfois de la musique?

Vous écoutez RCF, il est midi, Frédéric Petit avec vous pour un point sur l'information. Nouvelle journée de rencontres et d'échanges aujourd'hui à Rome pour le conseil permanent de la conférence des évêques de Belgique, à savoir l'archevêque Luc Terlinden, les évêques Patrick Haugmartens et Jean-Pierre Delville et le secrétaire général Bruno Sprit. Ils rencontrent aujourd'hui plusieurs dicastères et services du Vatican. Hier matin, c'est avec le pape Léon XIV qu'ils ont échangé sur les réalités vécues aujourd'hui par l'Église en Belgique ainsi que sur plusieurs questions abordant l'Église universelle. Un type a tiré à la Kalachnikov devant des enfants dans mon village. Je suis hors de moi. Il faut qu'on vienne nous aider. Jean Spinette, le bourgmestre de Saint-Gilles en région bruxelloise, envisage à présent de requérir la police fédérale comme le lui permet la loi en cas de menace grave et imminente contre l'ordre public. Hier soir, c'était le 4e épisode de ce type en 3 jours à Saint-Gilles. Le ministre de l'Intérieur Bernard Quintin s'est rendu ce matin au commissariat central de la zone Bruxelles-Midi. Il y a rencontré les 3 bourgmestres de la zone, Jean Spinette, mais aussi Fabrice Kums pour Anderlecht et Charles Papens, bourgmestre de Forêt. Pour Bernard Quintin, ces incidents sont totalement inacceptables, mais ils sont surtout le signe que la lutte contre la criminalité liée à la drogue porte ses fruits. Cela montre que ça marche et que nous devons persévérer. C'est un travail de longue haleine, a conclu le ministre de l'Intérieur. Toujours dans les faits divers, les recherches pour retrouver Brian Brigou, disparu depuis le 27 juin dernier avec son fils Timéo de 5 ans, ont repris ce matin à Honnay dans le Namurois. Une battue était en cours en fin de matinée. Cette battue

0: Tu interviens au lendemain de la découverte d'un corps sans vie d'un petit enfant dans un sous-bois longeant la Nationale 97 à environ 2 km à vol d'oiseau du parking du terrain de foot donné où a été trouvée la voiture de Brian Bigou le 28 juin. Son identification formelle n'a pas encore été réalisée, mais le parquet et les enquêteurs ont indiqué hier soir que divers éléments trouvés sur place permettaient de penser que le corps retrouvé était bien celui de Timéo. Après une dizaine de jours de fermeture, la circulation a repris sur le plateau des Hautes-Fagnes. Ce matin, depuis 10 heures, les nationales 676, 672 et 68 sont rouvertes. L'accès aux Fagnes reste cependant interdit aux promeneurs, insistent les services du gouverneur de la province de Liège. Le feu n'est toujours pas éteint. En sport, en demi-finale de la Coupe du Monde de hockey sur gazon, les Red Panthers, les hockeyeuses belges affronteront les Néerlandaises pour une place en finale. Elles auront fort à faire lors de ces demi-finales face aux favorites du tournoi qui joueront en plus à domicile à Amsterdam. Midi 3, il me reste à vous souhaiter un excellent temps de midi à l'écoute de RCF.
1: Douze heures passées de 3 minutes. Frédéric Petit à l'instant pour nous informer sur RCF Liège, Dentaire et Vie. On aborde l'écologie au cœur de l'entreprise en compagnie de Nicolas Gazon et de son invité.
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3: Bonjour à tous, bienvenue dans notre émission Terre et Vie. Aujourd'hui, on a la chance d'avoir dans notre studio Philippe Régnier. Philippe Régnier qui vient nous parler de son engagement au sein d'une entreprise qu'il a dirigée, l'entreprise Silox, qui est installée ici près de Liège à Angis. Bonjour Philippe.
4: Bonjour.
3: Alors Philippe, on vous invite dans notre émission Terre et Vie. Et on n'a pas l'habitude d'inviter des chefs d'entreprise dans notre émission pour justement voir, tiens, comment est-ce que la conversion écologique d'un dirigeant d'entreprise peut véritablement avoir un impact sur la manière dont il dirige son entreprise et ses employés également. Mmh. Et donc, ce que l'on voulait éclaircir avec vous, c'était peut-être au démarrage de cette émission, qu'est-ce qui, à un moment donné dans votre vie, est venu vous bouleverser au point de vouloir justement transformer votre entreprise pour la rendre plus écologique? À quel moment ça s'est déclenché?
4: Me présenter rapidement en deux mots pour bien présenter le contexte. Donc j'ai 66 ans, je suis fraîchement pensionné, mais toujours bien impliqué et engagé dans la transition, comme on va le voir. J'ai mené un long parcours dans l'industrie, effectivement plus de 25 ans à la tête de cette entreprise Silox, que j'ai eu la chance de diriger, donc qui est un groupe international actif donc dans la chimie, avec aujourd'hui des usines un peu partout dans le monde. On est plus ou moins 2500 personnes quand même présents, et j'ai dirigé ce groupe-là sans avoir véritablement conscience d'un quelconque problème écologique. Oui, je le voyais venir, mais je me disais qu'on n'avait, nous, pas grand-chose à faire par rapport à ça, que c'était quelque chose qui nous dépassait très largement, et je me concentrais sur la vie de l'entreprise et des gens qui y travaillent. Et c'était déjà en soi un énorme challenge, quoi. Et jusque un passé assez récent, c'est en fait à partir de 2019 que, je dirais, ma conversion écologique, c'est le terme que j'utilise moi-même, s'est opérée. Alors pourquoi en 2019? Parce que rappelez-vous, en 2019, il y a eu plusieurs événements. Le premier, c'est que tous les jeunes descendaient dans la rue. On a un peu oublié ça, mais c'était en 2019, pratiquement tous les jeudis, des étudiants par milliers sont descendus dans la rue, pas uniquement en Belgique, dans d'autres pays. Il y a un mouvement comme ça, citoyen collectif de jeunes, extrêmement engagé, extrêmement fort. Tous les jeudis, c'était une manifestation réunissant parfois plusieurs dizaines de milliers de personnes ici en Belgique. Donc ça, c'est un et qui a amené finalement à un changement au niveau européen, puisque le Green Deal européen a été promulgué en décembre 2019. À nouveau, je regardais ça d'un peu de loin, mais c'était un peu le début de ma réflexion, de me dire, nous, dans ce contexte-là, qu'est-ce qu'on peut faire? Des jeunes nous disent qu'il y a une urgence climatique et concrètement, que peut-on faire? Et alors, ce n'est qu'en 2021 où il y a eu plusieurs éléments dans ma vie qui ont fait que j'ai véritablement basculé dans la transition. Le premier, comme on est ici au niveau de RCF, c'est vraiment une démarche spirituelle personnelle. Donc je suis assez proche du Carmel de Mehagne. On a vécu pas mal de belles choses là-dedans qui m'ont véritablement touché au cœur, si je puis dire. Et alors, en octobre 2021, c'était le 10 octobre 2021 exactement, mais c'est un élément très marquant. Pourquoi? Parce que c'était une marche du climat qui avait lieu à Bruxelles. Et c'est ma fille Cécile, hein, j'ai 5 enfants, c'est ma deuxième fille qui est Cécile est très engagée dans la transition. Elle donne sa vie à la cause, ce qui, moi, en tant que papa, me faisait quelque peu peur. Et elle m'avait, depuis longtemps, dit « Est-ce que tu voudrais bien participer à la marche du climat ?» Elle essaie évidemment de ramener un maximum de monde à cette marche. Or, moi, de toute ma vie, je n'avais jamais manifesté pour quoi que ce soit. C'est pas du tout dans mon ADN. J'aime pas de faire ça. J'aime pas de rejeter la responsabilité sur les autres. Voilà. Donc, c'est pas du tout ma démarche. Et donc, j'ai refusé une fois, deux fois, trois fois de participer à cette marche. Mais elle se faisait insistante. Et puis, à un moment donné, je me suis dit, allez, je vais y aller, mais en gros, pour te faire plaisir. Et donc, sur mon panneau, je me rappelle bien, j'avais écrit « We love Cécile hein, ». Voilà. Et en fait, on était là parce que voilà, moi, je voulais montrer mon amour pour toi, pas spécialement pour la cause que tu défends. Un petit peu comme quand un papa a son enfant qui joue au football, eh bien, il va de temps en temps voir un match, même s'il n'est pas un fan de football. Mais c'était un peu la même démarche. Je suis là pour toi, pour l'amour que je te porte et pour te témoigner de cet amour réel. Tu portes un combat qui n'est pas le mien, qui est celui de l'écologie. Mais voilà, je suis là en tant que papa pour te manifester ma présence et mon soutien par rapport au combat que toi tu portes.
3: Et qu'est-ce qui se passe pour vous alors au moment de cette marche, alors en particulier ?
4: Eh bien, ce qui est très étonnant, c'est que en fait, en allant à cette marche, je m'étais dit, s'il y a bien quelque chose qui ne sert à rien, c'est d'aller participer à cette marche. Et évidemment que si on est 70 000 ou 70 001, ça ne va rien changer. Au contraire, je vais moi-même polluer davantage pour y aller. Et en fait, donc je ne m'attendais à aucun changement. Mais en fait, en revenant de cette marche, il y a eu un changement radical, c'est-à-dire que c'est moi qui avais changé. C'est pas les politiciens, c'est moi, dans mon fort intérieur, qui fondamentalement a changé mon point de vue à travers cette marche et en voyant comme cela des tas de personnes manifester ensemble, quelque part pour soutenir la planète, soutenir le vivant et soutenir l'humanité. Et j'ai trouvé ça tellement beau, j'ai été touché par ça, touché au cœur. Et voilà, c'était le début de ma conversion écologique, une conversion assez radicale.
3: Et pour vous, alors, petit à petit, cela va avoir un impact sur votre manière de diriger votre entreprise. Et comment ça va se concrétiser, alors, dans votre posture auprès de vos collègues et de vos collaborateurs ?
4: Bien, donc, en fait, ce qui s'est passé, c'est que, à la suite de cette marche-là, donc, dans un premier temps, j'ai commencé à lire des bouquins par dizaines parce que je voulais comprendre quelle était la situation. En fait, je n'étais pas plus informé qu'un citoyen lambda. Oui, j'entends parler de réchauffement, j'entends parler d'inondation, j'entends parler d'incendie de forêt, fort bien. Mais concrètement, comment est-ce que tout ça s'articule ? Comment est-ce que tout ça fonctionne ? Et donc, j'ai lu des tas de bouquins d'auteurs divers, de gauche, de droite, du milieu, des écologistes, un peu de tout, des trucs économiques également, pour essayer de comprendre toute la mécanique qu'il y a là derrière. Parce qu'en fait, le problème de la crise écologique n'est pas qu'un problème technique. C'est un problème qui est beaucoup plus large et qui implique notre manière de vivre, notre économie, notre manière de diriger, notre manière de penser, notre manière de consommer, etc. etc. Et donc, je voulais avoir le portrait global.
3: Et là, vous êtes marqué aussi par Laudato Si, l'encyclique du pape François.
4: Ah oui, complètement, parce que Laudato Si reste et restera, je dirais, une œuvre magistrale, un des plus beaux bouquins d'écologie qui soit. C'est absolument remarquable. Évidemment, je l'ai lu dans les premiers, mais pas comme bien d'autres. Et je tiens à dire que Laudato Si' vraiment m'a touché. Je trouve qu'il est vraiment tout à fait pertinent sur cette question de l'écologie. Mais donc voilà, j'ai voulu comprendre de manière globale comment ça se passait. Et une fois que j'ai compris, j'ai compris qu'effectivement, on était face à un énorme problème qui d'ailleurs, je tiens à le préciser, n'est pas du tout qu'un problème climatique. Hein. Ce n'est pas uniquement des questions de CO2 et de climat. C'est beaucoup plus large que ça. Par exemple, la question de la biodiversité me paraît pratiquement plus importante que la question du climat, biodiversité qui s'effondre complètement, etc. Et donc, petit à petit, j'ai compris beaucoup de cette question. Et là, je me suis dit, ben voilà, je ne peux en tout cas pas rester les bras croisés face à cette situation. J'entendais déjà mes petits-enfants me dire, mais papa, qu'as-tu fait concrètement par rapport à cette question ? Savais-tu ? Et qu'as-tu fait ? Cette question, je l'ai entendue en boucle dans ma tête. Bon, j'ai 5 petits-enfants, je sais que tôt ou tard, ils viendront me trouver quand la situation se sera dégradée en disant « Mais qu'est-ce que vous avez foutu là, dans votre époque ? Et toi qui, de surcroît, étais un peu aux commandes, avais une position dirigeante, qu'est-ce que concrètement tu as fait, quoi ?» Et là, je me suis dit « Je ne peux pas ne pas mettre la tête dans le sable et ne rien faire, il faut absolument que j'agisse. » Et donc, ce que j'ai fait concrètement, c'est d'abord à titre personnel, demander à changer de fonction. Donc moi qui étais CEO pendant plus de 20 ans, Moi, le petit groupe de 10 personnes, on était passé à 2500 personnes, voilà, un petit peu. Et j'ai demandé à me retirer de ma fonction pour ne faire plus que de la transition, ne plus m'occuper que de la transition et réorienter le navire de la société avec ces 10 entités un peu partout dans le monde vers quelque chose de plus durable. Et concrètement, évidemment, que faire et comment s'y prendre? Et donc, j'ai commencé par aller voir toute une série d'entreprises plus avancées et plus engagées que nous pour voir ce qu'elles avaient mis en place comme outil. J'ai vite compris que le premier point, c'était de faire de la sensibilisation, c'était toucher les gens, c'était leur parler, essayer de faire vivre aux gens l'expérience que moi-même j'avais vécue, c'est une véritable transition personnelle, être touché au cœur. Et donc ça, c'est un effort que j'ai essayé de mener. Quand on a 2500 personnes, ça fait déjà beaucoup de réunions et beaucoup d'approches. Et ensuite, mettre en place toute une série de plans d'action. C'est de dire concrètement, par exemple, en termes de CO2, qu'est-ce qu'on peut faire? Et là, on a mené toute une série d'études. C'est pas terminé, évidemment. On en a pour... Voilà, on s'est fixé un objectif déjà, de dire, tiens, en 2050, nous voulons réduire notre impact de 55%, ce qui fait quand même plus de 200 000 tonnes de CO2 économisées. Et je dois dire qu'on est bien parti pour y arriver. Donc, c'est déjà en soi un challenge remarquable. 200 000 tonnes en moins, sachant qu'un individu lambda, c'est l'ordre de 10 tonnes de CO2 qu'il émet par an. Ça fait quand même tout de suite un impact considérable. Et donc, ça, c'est sur le CO2, mais on a des efforts en biodiversité, on a des efforts en réduction d'eau, on a des efforts en pollution. On a également toute la composante sociale. C'est-à-dire qu'on se travaille sur notre propre personnel, les conditions dans lequel notre personnel travaille, des conditions dignes, mais on s'intéresse également au personnel de la chaîne de valeur, c'est-à-dire au niveau des fournisseurs, des employés, des consommateurs finaux. Et le dernier point, c'est tout ce qui tourne sur la gouvernance. Là aussi, on a des tas d'idées, des tas de projets pour améliorer la gouvernance de l'entreprise. Et donc, il faut prendre conscience. Enfin, un des messages que je voudrais faire passer, c'est d'abord que le monde de l'entreprise, il est au cœur du débat. Souvent, la question écologique est prise en charge par les citoyens ou par le politique. On oublie souvent la troisième composante qui me paraît peut-être la plus importante, qui est celle des entreprises. On a quand même beaucoup de gens qui travaillent dans une entreprise aujourd'hui. Et donc, je pense que c'est vraiment indispensable d'actionner les entreprises pour effectuer ce basculement. Seul avec les citoyens, avec le politique, on n'y arrivera pas. Donc, il faut que les entreprises elles-mêmes basculent. Il faut s'y impliquer. Et tout le monde qui travaille dans une entreprise a un rôle à jouer pour faire basculer cette entreprise vers quelque chose de plus durable, à tous les niveaux, bien évidemment. Et donc, c'est ce qu'on essaye de faire, et je crois avec un certain succès. Certes, la route est encore longue, en mettant la durabilité au cœur de notre stratégie, en revoyant notre business model, en redéfinissant les choses, en regardant notre manière de produire, en se reposant des questions à tous les niveaux. Et donc, c'est au cœur vraiment du réacteur de l'entreprise. C'est ça, c'est pas quelque chose à la marge de périphérique, un petit peu comme ça, pour faire joli. Non, c'est vraiment changer la manière dont l'entreprise fonctionne. Et ça, c'est un énorme chantier, un énorme travail. Et la première des conditions, et peut-être l'étape la plus difficile, c'est d'arriver à convaincre les décideurs de faire cette évolution, pour leur plus grand bien d'ailleurs, pour permettre la pérennité de l'entreprise en tant que telle, mais aussi pour permettre la pérennité du monde dans lequel on vit. Si une entreprise ne fait pas le mouvement, ne fait pas le shift vers quelque chose de plus durable, elle disparaîtra. Si le monde lui-même ne fait pas ce shift, eh bien l'humanité disparaîtra. Je ne dis pas le vivant, mais l'humanité certainement.
3: Alors justement, on entend souvent au micro le monde militant au niveau de l'écologie qui prend la parole pour revendiquer du changement. La question qu'on se pose parfois, c'est est-ce que dans le monde de l'entreprise, il y a des cercles qui s'organisent, il y a des lieux où les dirigeants d'entreprise se réunissent et discutent vraiment très sérieusement de ce qui est en train de nous arriver en matière de réchauffement climatique, d'épuisement des ressources, en matière de pollution. Est-ce qu'il y a des lieux où, effectivement, ils peuvent à la fois mobiliser des connaissances, des savoirs et aussi des méthodes pour vraiment transformer ce cœur de l'entreprise, comme vous le disiez?
4: Alors, il y en a, fort heureusement, oui. Donc, je suis par exemple partie prenante d'une association qui s'appelle 2030, qui est CEO Alliance for Sustainability, donc le regroupement de CEO, donc de directeurs généraux, de grandes entreprises qui sont regroupées depuis maintenant plus de 5 ans dans ce projet 2030. On se réunit une fois par mois, on a des groupes de réflexion. Et voilà, la participation est très active et ne tourne que sur la question de la durabilité au sens large, quoi. Donc, sur toutes ces questions ESG liées à l'environnement, au social et à la gouvernance. Et donc, ça, c'est vraiment un appui important pour fédérer nos approches, pour réfléchir ensemble collectivement à la manière de s'y prendre, pour mener des actions concrètes. Donc voilà un exemple. Mais il y en a d'autres. Il y a une autre association qui s'appelle la SMALA, qui est très active ici, notamment sur la plateforme de Liège, et qui réunit des tas d'entreprises qui, elle aussi, est très orientée durabilité. Donc le monde de l'entreprise, oui, évolue dans toutes ses composantes vers quelque chose de plus durable. Alors le mouvement est trop lent, pas assez rapide. Et ici, malheureusement, au cours des dernières années, on a connu un petit coup de frein suite à l'apparition des réglementations omnibus, avec l'arrivée de Trump au pouvoir aux États-Unis et autres. Tout ça a eu des répercussions sur la sensibilité écologique. Et j'espère qu'on va repartir de l'avant. Après ce petit coup de mou, qu'on va pouvoir redresser la barre, parce qu'on en a absolument besoin. Vous avez peut-être tous ressenti que le sujet de la durabilité avait tendance à disparaître un peu de l'actualité, mais il est revenu ici au cours de l'été avec une force et une violence peut-être jamais vues. Ici en Belgique notamment, avec ce qui s'est passé dans les dernières semaines au niveau de la Fagne, mais bien avant ça, en Gironde et un peu partout. La planète brûle au sens propre et au sens figuré.
3: Oui, donc on voit que l'actualité, elle était très percutante à ce niveau-là, et on sent bien que je pense que de plus en plus de personnes vont à nouveau réfléchir à des solutions très concrètes qui peuvent nous aider à ralentir le réchauffement climatique. Et on essaiera justement, dans la seconde partie de l'émission, de pouvoir voir très concrètement dans une entreprise, c'est quoi les leviers qu'on peut activer pour justement, comme vous le disiez avant, avoir des réductions drastiques du CO2 qu'on émet. Alors, peut-être, on peut faire une première petite pause musicale avec un morceau que vous avez choisi de Grand Corps Malade qui s'appelle 2083 et qui fait référence justement à ce que vous disiez. Vous êtes grand-papa et comment est-ce qu'on peut raconter à ses petits-enfants la manière dont on a pris dans les mains l'époque qui est la nôtre aujourd'hui.
4: Alors, cette chanson m'interpelle beaucoup puisque c'est un petit-fils qui écrit en fait à son grand-père d'aujourd'hui, un petit-fils qui vit en 2083. Il lui dit, en gros, qu'est-ce que vous avez fait, quoi? Et le grand-père répond par rapport à ça. Et donc, je trouve que c'est assez interpellant. C'est vraiment au cœur de l'actualité, telle que moi, je la vis. Et je suis très touché par cette chanson.
3: Alors, on découvre ce morceau de Grand Corps Malade, 2083.
5: 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Les sols sont tellement secs qu'il n'y a plus de vignes en France. 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Quand les fermiers n'ont plus d'eau, on est au-delà de l'urgence. 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La sécheresse et la chaleur ont provoqué des millions de morts et des millions de réfugiés qui fuient leur pays. Les frontières sont des zones de combat dans les États du Nord.

concernant l'avenir de l'humanité. 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Aucun G20 n'aboutit à des mesures profondes. Ils y vont en jet privé et se torchent avec les rapports du GIEC. Quand vont-ils déclarer l'état d'urgence climatique mondiale et contraindre les pays sur leurs émissions de CO2? Quand vont-ils rendre toute déforestation illégale, investir massivement pour consommer moins, consommer mieux? Les changements de comportement passeront forcément par des lois. Les politiques devront sortir de leur inaction. 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Dès aujourd'hui, les demi-mesures ne sont plus une option.

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0: effectuer ce changement. La première, peut-être, la décision peut-être la plus radicale, c'est de commencer tous nos conseils d'administration dans le groupe par le point durabilité. Donc le conseil d'administration, c'est vraiment quand même l'instance suprême, la plus haute dans l'organisation, et toutes nos réunions de conseil d'administration démarrent systématiquement par le point durabilité. Donc ça permet d'impacter et de faire prendre conscience à tout le monde de l'importance du sujet. À côté de ça, on s'est fixé donc des objectifs de réduction de CO2 ambitieux. On vise donc la neutralité carbone. Il n'y a pas que nous d'ailleurs, c'est l'Europe dans l'entièreté qui vise la neutralité carbone à horizon 2050, ce qui est peut-être le plus beau défi, mais aussi le plus difficile à réaliser au niveau européen. J'espère qu'on gardera ce cap. Et donc, nous nous inscrivons également dans le cap européen de réduction des impacts CO2 de l'ordre de 55% en 2030. Donc, on mesure nos bilans carbone, comme on dit, partout dans l'organisation. On met des plans de réduction. Donc, nous, on est passé, par exemple, à l'énergie verte un peu partout. On est sorti ou on sort progressivement de tout ce qui est énergie fossile. Ce qui est un énorme challenge. Au début, on pensait tout simplement que c'était infaisable. Et on voit qu'on y parvient. On arrive à trouver des solutions dans lesquelles on se passe entièrement des énergies fossiles. On a déjà plusieurs sites industriels qui sont totalement sortis des énergies fossiles, par exemple. On cherche à réduire nos consommations d'eau, notamment dans toutes les zones de stress hydrique. Et c'est certainement quelque chose qui va s'intensifier. Et alors, on mène toute une série d'actions sur la biodiversité. Alors, pas uniquement des actions en interne, c'est-à-dire qu'on ne se limite pas à faire un hôtel à insectes dans le fond ou de mettre un petit étang, mais également de soutenir des opérations et des organismes qui soutiennent la biodiversité. On a par exemple un partenariat avec Jane Goodall Institute. On plante des arbres plutôt que de faire des réunions de team building où on va faire du rafting quelque part. Ben non, ensemble, collectivement, on va planter des arbres. Et je trouve que ce genre d'action de team building, ben, petit à petit, percole dans le subconscient de tout le monde et aide tout un chacun dans l'organisation à faire un shift. L'intérêt aussi, c'est que quand les gens de l'organisation décident d'adopter un comportement vertueux, ils ne le font pas que dans le cadre de l'entreprise, ils le font également évidemment chez eux et tout ça permet un rayonnement qui dépasse largement les frontières de l'entreprise.
1: Oui, quand on vous écoute, on sent bien qu'il y a un besoin d'adhésion au cœur de l'entreprise pour que tout cela fonctionne et puisse vraiment être impactant. Et donc, on peut peut-être faire un lien avec votre projet actuel. Vous venez de créer une association, l'Atelier de la Transition, qui a pour but justement de sensibiliser les acteurs de l'entreprise aux questions écologiques au sens large. Est-ce que vous pouvez nous donner un petit résumé des missions de cette nouvelle association?
0: Donc, effectivement, on vient de fonder avec quelques copains cette ASBL. Donc déjà une ASBL, donc on n'a pas de but lucratif, on est là pour servir la cause que nous défendons et dont nous parlons maintenant. Donc l'Atelier de la Transition, donc c'est plus qu'une école, c'est-à-dire qu'on va essayer de s'adresser non seulement, enfin on va s'adresser à différents publics, mais principalement le monde de l'entreprise de laquelle la plupart des gens proviennent, mais pas uniquement. Donc on débordera du cadre du public de l'entreprise, mais également vers les pouvoirs politiques et les écoles, donc ça se fera dans un deuxième temps, mais au début on va se concentrer sur le secteur de l'entreprise en proposant des ateliers de sensibilisation et en particulier pour les instances dirigeantes. C'est la grande difficulté que moi j'ai vécue dans l'entreprise et que je vois autour de moi, c'est que souvent les initiatives restent localisées. Et donc, il faut absolument parvenir à faire monter le sujet dans les instances dirigeantes. Sans ça, ça restera quelque chose de marginal. Donc, pour vraiment vivre une transformation qui va jusqu'à une transformation du business model de l'entreprise, il faut bien évidemment que les comités de direction et les conseils d'administration soient touchés par ça. Or, je ne voyais aucun outil de formation et de sensibilisation spécifiquement destiné à ce public-là. Et donc, on a décidé de compenser cela et de nous lancer dans une grande aventure de sensibilisation et de formation des instances dirigeantes de l'entreprise. C'est comme ça que je pense que mon impact ou notre impact peut être le plus grand et peut être vraiment démultiplié. Donc, nous lançons ça maintenant.
1: Ceux qui sont intéressés, qu'est-ce qu'ils peuvent faire
0: aujourd'hui? Alors, ils peuvent s'adresser à nous, donc l'Atelier de la Transition. Donc, notre site internet est en construction, mais dans quelques semaines, tout ça va sortir. Voilà. Donc, on va être également hébergé dans un écolieu. Je crois que c'est important de le dire. Là, également en construction. Et donc, je pense que c'est quelque chose qui va être dans lequel on va pouvoir vivre ce qu'on raconte, quoi. Donc, il y aura vraiment une connexion entre la théorie et la pratique vécue sur le lieu.
1: Voilà, bah alors j'invite nos auditeurs intéressés par le sujet de rester attentifs à l'évolution de ce projet, l'atelier de la transition, ouais, qui va s'installer ici près de Liège, dans les murs de l'abbaye de Brialmont, si
0: c'est
1: je ne me trompe pas.
0: Oui, tout à fait.
1: Et merci Philippe d'être venu jusqu'ici. C'est important pour nous de donner la parole à un chef d'entreprise.

0: à côté du monde associatif qui vient souvent à ce micro pour montrer qu'on est bien tous ensemble autour de cette thématique. Et on se quitte avec un autre morceau que vous avez choisi, le morceau What a Wonderful World d'Eva Cassidy. Et c'est un morceau qui veut souligner l'émerveillement qu'on doit garder.
1: Oui, absolument. Face à la nature. Rien que d'évoquer ce nom, c'est une chanson que j'ai écoutée peut-être 1000 fois. Moi, ça me bouleverse cette chanson-là. Quel monde magnifique, hein. What a Wonderful World. Et cette interprétation est juste magistrale. Elle nous rappelle combien le monde est beau. Et combien il se doit, à ce titre, tout simplement, d'être préservé. Combien la vie que nous vivons est magnifique. Et donc, il faut, et d'ailleurs, dans nos outils de sensibilisation, on commence toujours par cette phase d'émerveillement. Et voilà, je voulais vous remercier de m'avoir également invité. Je crois que c'est important que le monde de l'entreprise fait partie prenante de notre société. Et c'est gentil d'avoir pensé à nous. Merci.
0: Merci. I see

0: Terre et vie, à l'instant sur RCF Liège, on y abordait en compagnie de Nicolas Gazon et de son invité l'écologie au cœur de l'entreprise. 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Les actualités régionales avec Denis Delofosse. Bonjour Denis.
1: Bonjour Christophe, bonjour à toutes, bonjour à tous. Dans l'actualité, l'heure est au dialogue au sein de la zone de police Serein-Neupré après les vagues de certificats médicaux remis durant l'été. Les routes rouvrent dans les Fagnes ce mardi, contrairement aux balades qui restent interdites, après l'incendie. Et puis culture, théâtre, danse aérienne et art de la rue, place au festival Rue du Bocage ce week-end à Herve.
0: Après la vague de certificats médicaux remis par les policiers de la zone Serein-Neupré durant l'été, l'heure est à présent au dialogue.
1: Fin juillet, souvenez-vous, des dizaines de certificats médicaux avaient révélé le malaise ambiant au sein de la zone de police secours à Serein-Neupré. Trois semaines plus tard, ce 20 août, syndicats, direction et autorités se sont mis autour de la table, dans un climat nettement plus apaisé qu'il y a un mois. Une entrevue qui a permis la création d'ailleurs d'un groupe de travail consacré à police secours, réunissant notamment direction et représentants des organisations syndicales. Une première réunion doit être organisée rapidement afin de lister, identifier les problèmes et ensuite trouver des solutions. L'organisation de la zone attend également toujours son nouveau chef de corps.
0: Dans les Fagnes, les routes sont réouvertes ce mardi, mais l'accès reste interdit.
1: Après une dizaine de jours de fermeture à la suite de l'incendie qui s'est déclaré le 14 août dernier dans les Fagnes, la circulation a pu reprendre ce mardi dès 10h sur la N676, la N672 et la N68, indiquent les services du gouverneur de la province de Liège. L'accès aux Fagnes reste cependant interdit, insiste-t-il. L'arrêt et le stationnement sur ces axes aux abords du sinistre sont prohibés et la vitesse y sera limitée à 50 km/h. Cette nuit encore, plusieurs reprises de feu ont été signalées. Cette réouverture permet toutefois aux commerces et établissements dont l'activité était entravée par les restrictions de circulation de reprendre normalement.
0: La culture investit l'espace public à Herve ce dernier week-end d'août.
1: Théâtre, danse aérienne et art de la rue, le festival Rue du Bocage revient pour deux jours de festivités et de convivialité. Entre surprises artistiques, engagement social et nouveautés pratiques, voici ce qui vous attend. Explication avec Mathieu Dauté, stagiaire à la rédaction.
2: Pendant deux jours, le centre-ville de Herve se transforme en un vaste théâtre à ciel ouvert. Une dizaine de scènes, des dizaines d'artistes et une ambiance festive portée par plus d'une centaine de bénévoles et d'associations locales. Mais Rue du Bocage, c'est avant tout un état d'esprit que nous décrit Daniel Simon, responsable de la communication de l'événement.
3: L'ambition de faire toujours mieux, puisque le samedi, on commence dès 14h et puis on recommence dès midi. Donc c'est vraiment deux jours bien remplis. Et je vous assure que vous n'aurez pas le temps de faire le tour de tout ce qu'on vous propose.
2: En plus d'un programme bien chargé, la solidarité s'invite dans l'assiette. Les associations du coin prennent les commandes des repas pour financer leurs projets socioculturels.
3: Il faut les prendre tous, il y a plein de repas à prendre. Donc à midi, vous allez en Syrie, et puis à 4h, vous allez en Afrique. Et puis vous faites plaisir aux enfants avec le bar de la SBL Le Toit, bien sûr.
2: Côté programmation, le festival mêle rire et réflexion, avec plusieurs spectacles à ne pas manquer, comme Soul Project, accessible gratuitement, ou la création visuelle Gaïa 2.0. Et pour cette nouvelle édition, l'organisation s'adapte aux usages actuels.
3: On a beau être à Herve, on essaye d'être au goût du jour, bien sûr. Première nouveauté, c'est la possibilité de prendre des préventes. La deuxième nouveauté, c'est qu'à toutes les entrées, vous pourrez payer avec votre chère carte bancaire. Et puis aussi, possibilité de covoiturage. Il y a aussi un parking pour les vélos. La ligne 38, par exemple, vous permettra sans problème d'arriver chez nous.
2: Et pas de panique si le ciel belge décide de s'en mêler. Un plan pluie et des lieux de repli couverts sont déjà prévus pour maintenir la fête au sec.
1: Merci Mathieu. Le festival Rue du Bocage vous donne rendez-vous dès 14h le samedi 29 août dans le centre de Herve. Pour réserver vos préventes, consultez le plan pluie ou encore organiser votre covoiturage. Rendez-vous sur le site de l'événement www.ruedubocage.be. Et avant de se quitter, Christophe, on jette un coup d'œil à la météo. Quel temps va-t-il faire en cette fin de journée?
0: Eh bien, cet après-midi, Denis, les champs nuageux seront nombreux. Ils donneront lieu à quelques averses sur l'est du pays. Le nord-ouest du territoire bénéficiera toutefois d'éclaircies plus nombreuses et larges. Côté maxima, ils se situeront entre 17 et 22 degrés dans les régions situées au sud du Sion-sur-Brémeuse, entre 22 et 24 degrés ailleurs. Le vent sera faible à modéré de secteur est.
1: Merci beaucoup, Christophe. Excellent après-midi à toutes et à tous.
0: Et à 12h35, Bernard Gabriel nous propose un retour sur quelques titres et albums parus en cette année 2026.
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5: Dernière chanson dans l'âme estivale, aujourd'hui avec Denis de Lovafos à la technique.
1: Bonjour Bernard, bonjour à toutes, bonjour à tous.
5: Alors comme chaque année, je profite de l'été pour revenir sur quelques albums et quelques titres qui ont marqué le premier semestre de l'année et on commence en douceur avec Simon Meynie.

Simon Meny, qui avait formé le duo Paradis avec Pierre Rousseau et qui, depuis 2017, poursuit une carrière solo. Pour suivre une ex-candidate de la Starac qui fait son bon petit bonhomme de chemin, elle nous avait proposé et elle a cartonné avec ce morceau Les filles, les meufs en 2025 et elle prépare un album qui va s'intituler Guérir qui devrait sortir en octobre. Alors en attendant, on peut se balader avec elle dans les rues de Belleville.

Après Marguerite, Ezequiel Paillès. C'est une découverte de ce printemps des médias francophones publics et il sort de l'ombre avec ce titre, Là où tu veux.

0: C'était Ezekiel Payens. Et sur ma playlist de 2026, il y a encore l'album La Source de Soul qui est sorti en début d'année. On y retrouve bien sûr Petite Gueule qui avait bien cartonné en 2025, mais aussi Il suffit d'une chanson.
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Et on va passer à un événement musical de cette année 2026, le double album Héritage de Pascal Obispo. Le volume 2 est sorti en mai et le volume 1 est à venir, il est attendu pour octobre. Et dans ces deux volumes, ce ne sont que des duos, et ma foi, quel duo, puisqu'on retrouve Francis Cabrel, Renaud, Zazie, Gaëtan Roussel ou encore Benabar pour « Reste-t-il du bonheur ?».

Benabar et Pascal Obispo, extrait de l'album Héritage. Et on passe maintenant à ma découverte douceur de ce printemps, Élise de Lune. Après Là-bas et Lune, je vous propose Froid.

Merci, Élise de Lune, pour tant de douceur. Pour démarrer ma série d'émissions Playlist de l'été, j'avais passé Boulevard de l'Enfance, un splendide duo de Francis Cabrel avec Gauvin Serres. Eh bien, je vous propose de terminer cette série par un autre duo de Francis Cabrel qui est sorti ce printemps, c'est La boutique des rêves avec Christophe Maé. Et si on a le temps, on écoutera encore Slimane avec Mon Soleil. Merci Denis à la technique et la semaine prochaine, on se retrouve pour des actualités musicales.

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1: Garder l'espérance en Dieu et dans sa miséricorde, c'est le souhait dressé par le chef de l'Église grecque-catholique d'Ukraine, Mgr Chevchouk, à l'occasion des 35 ans de l'indépendance de son pays. Nous l'entendrons juste après les titres. La Syrie ne fait plus partie de la liste américaine des États soutenant le terrorisme. Une nouvelle qui est synonyme de la levée de sanctions par Washington et qui est diversement accueillie par les Syriens. Les eaux du Colorado se tarissent. Le gouvernement fédéral américain va imposer et des restrictions dans les prélèvements à plusieurs États riverains pour préserver la ressource fluviale. La ville de Metz, en France, et toute la Moselle attendent la venue de Léon XIV dans un mois. L'archevêque Mgr Ballot nous parlera du symbole que représente sa ville et son diocèse.
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1: Bonjour. Les 35 ans de son indépendance auraient dû être une occasion de fête, mais la guerre en cours l'en a empêché. L'Ukraine vit toujours sous les bombes russes et une partie de son territoire est occupée. Cet anniversaire a été l'occasion, sur le plan politique, d'afficher le soutien des Européens au gouvernement ukrainien. Sur le plan spirituel, ce fut la possibilité pour Mgr Chevchouk, le chef de l'Église grecque-catholique d'Ukraine, de revenir pour nous sur l'importance de garder l'espérance en Dieu et dans la miséricorde, des valeurs essentielles pour continuer à préserver l'unité nationale de son pays agressé.
3: Aujourd'hui en Ukraine, nous constatons que la concorde nationale qui nous a conduits vers l'indépendance de notre pays ne peut être défendue que par la miséricorde. La capacité à faire preuve d'empathie envers ceux qui souffrent, la capacité à faire preuve de miséricorde envers ceux qui commettent des erreurs, mais aussi notre capacité à faire du bien à notre prochain. C'est pourquoi nous ne devons pas oublier que la plus grande expérience de la liberté s'accomplit lorsque nous aimons Dieu et notre prochain. Nous vous demandons votre solidarité et votre unité dans la prière, mais aussi dans l'action humanitaire qui pour nous aujourd'hui est un excellent moyen de manifester notre amour envers Dieu et envers notre prochain.
1: Des propos recueillis par Taras Kotsour du programme ukrainien, un entretien retrouvé en intégralité sur notre site internet www.vaticannews.va. Alors que l'on parle beaucoup de guerre, le Saint-Siège ne ménage pas ses efforts en faveur de la paix en Ukraine. C'est le sens de la visite cette semaine en Russie de Mgr Gallagher, le secrétaire pour les relations avec les États. Il doit rencontrer aujourd'hui le chef de la diplomatie russe, Sergueï Lavrov, ainsi que son homologue au sein du patriarcat de Moscou, le métropolite Antoine de Volokolamsk, président du département des relations ecclésiastiques extérieures du patriarcat orthodoxe. Sauvetage ce matin au large de la Crète par les gardes-côtes grecs de 85 migrants. Ils se trouvaient à bord de deux canots pneumatiques repérés par un drone de Frontex. Ces personnes sont actuellement acheminées vers le port de Kalilimenes. Plusieurs centaines de migrants ont été récupérés ces trois derniers jours dans le même secteur, ont indiqué les autorités grecques. Arrestation ce matin pour corruption et abus de biens publics de l'ancien président arménien Robert Khodtcharian, opposant au premier ministre Nikol Pachinian. Il a été hospitalisé dans la foulée pour des problèmes d'hypertension. Il est accusé par le comité anticorruption, notamment de s'être approprié des biens publics et d'avoir bénéficié de prix d'achat nettement inférieurs à ceux du marché. Cinq autres personnes ont été interpellées dans le cadre de cette affaire, dont son fils. Séisme diplomatique en trompe-l'œil ou vrai tournant. La Syrie a officiellement été retirée de la liste américaine des États soutenant le terrorisme, sur laquelle elle figurait depuis 1979. Une annonce mise en scène hier soir à la télévision par le président Ahmad al-Sharr et son chef de la diplomatie Assad al-Shaibani. Pourtant, dans les rues de Damas, loin des communiqués officiels, la réaction est loin d'être l'euphorie. Analyse depuis la capitale syrienne avec notre correspondant Mohamed Erami.
4: 47 ans d'isolement balayé d'un trait de plume à Washington, officialisé hier par le duo Al-Sharr Al-Shaibani. Sur le papier, c'est la fin d'une tutelle asphyxiante qui a plombé l'économie syrienne depuis la fin des années 70. Mais ici, à Damas, l'ambiance n'est ni au grand soir, ni aux larmes de joie. La réalité, c'est que la population a appris à se déconnecter des annonces géopolitiques. Entre des infrastructures en ruine, une crise systémique profonde et la cherté du quotidien, les gens ont les pieds sur terre. Ce grand écart diplomatique résonne surtout dans les capitales régionales. À Riyad, le ministre saoudien des Affaires étrangères, Faisal Ben Farhan, y voit enfin le feu vert juridique pour débloquer des investissements massifs dans l'infrastructure et l'énergie, tout en contrant l'influence iranienne. À Ankara, le chef de la diplomatie, Hakan Fidan, salue un sésame sécuritaire. La levée des sanctions facilite la stabilisation frontalière et esquisse l'espoir d'un retour progressif des réfugiés. Sur le plan technique, les banques internationales peuvent enfin rouvrir des lignes de crédit vers Damas sans risquer le couperet du trésor américain. La diplomatie a effacé 47 ans d'isolement, mais pour l'économie réelle, l'onde de choc prendra du temps à porter ses fruits. Mohamed Erami, Damas, pour Radio Vatican.
1: L'ONU et la Croix-Rouge internationale renouvellent leur appel lancé aux États en 2023 pour interdire les systèmes d'armes autonomes au plus tard cette année. Faute d'avoir été entendus, ils alertent aujourd'hui de nouveau sur le risque que le développement des armes autonomes conduise très prochainement à franchir ce qu'ils appellent une ligne rouge morale en laissant à des machines la décision de tuer des êtres humains. Une mise en garde lancée également par l'Église, notamment par le pape François lors du sommet du G7 en 2023. Dans son message pour la paix de cette même année, est reprise bien évidemment par Léon XIV dans son encyclique Magnifica Humanitas. L'été torride 2026 continue d'avoir des conséquences très concrètes pour les populations. C'est le cas entre autres aux États-Unis. Dans le Nevada, des feux de forêt favorisés par la sécheresse ont provoqué l'évacuation de 40 000 personnes. Et toujours dans cet état, la baisse du niveau du fleuve Colorado a poussé le gouvernement fédéral à imposer la réduction du volume d'eau autorisé à être prélevé à partir de l'année prochaine, volume qui sera réduit également pour l'Arizona et la Californie. Les explications à New York de Gwendal Lavina.
5: Le niveau des deux plus grands réservoirs d'eau des États-Unis est au plus bas. Le fleuve Colorado qui les alimente et à travers eux quelques 40 millions de personnes et 22 millions d'hectares de terres cultivées ne suit plus le rythme. En cause, le changement climatique, l'agriculture et l'explosion de la population dans la zone. En 20 ans, son débit a été réduit de 20%. Depuis des années, les États qui prélèvent de l'eau du Colorado négocient un accord sur le partage de la ressource, mais les discussions n'ont rien donné et le ministère de l'Intérieur a donc tranché. Trois États, l'Arizona, la Californie et le Nevada, vont réduire leur usage de l'ordre d'1,5 milliard de mètres cubes d'eau en 2027 et 2028, jusqu'à un quart de leur consommation. Le Nevada veut faire annuler la décision. Les autres États sont pour l'instant protégés, mais le gouvernement fédéral a déjà mis en garde. Des coupes supplémentaires pourraient être imposées dans les 10 prochaines années. Gwendal Lavina, New York. Radio Vatican.
1: Pas de répit pour les habitants de l'agglomération de Port-au-Prince installée dans une église de la commune de Kenskoff sur les hauteurs de la capitale haïtienne. Un camp de personnes déplacées a été attaqué par des hommes armés dans la nuit de dimanche à lundi. Une quarantaine de personnes ont été tuées, plusieurs autres blessées. D'autres sont portées disparues. C'est dans un mois que Léon XIV arrivera en France, d'abord à Paris, puis à Lourdes, avant de conclure ce voyage par une étape à Metz. À Metz, ville frontière avec l'Allemagne, devenue aujourd'hui un pont entre deux peuples amis. Signe d'espérance dans un monde déchiré par les guerres et tenté par des replis identitaires. Son archevêque, Mgr Philippe Ballot, revient sur le symbole que représente cette ville de Metz.
6: J'ai ressenti beaucoup de joie, un peu de fierté pour les habitants de Moselle et les habitants de Metz en raison de leur histoire. C'est une terre qui a connu trois guerres, dont deux mondiales, deux annexions, et qui aujourd'hui montre que c'est une terre de la rencontre, de la fraternité. Les ennemis d'autrefois sont devenus des amis, ils coopèrent plutôt que de s'affronter. Et la frontière n'est plus un lieu de séparation, mais un lieu de rencontre. Et les liens avec l'Allemagne sont très beaux. Donc il y a un message très fort et de percevoir que le pape, qui, depuis le début de son pontificat, insiste sur la paix pacifiée et pacifiante, eh bien, on a l'impression qu'il nous dit « Oui, on voit que vous essayez, depuis la sortie de la Deuxième Guerre mondiale, à être des hommes pacifiés et pacifiants. »
1: Des propos recueillis par Jean-Charles Puzolu. Voilà, c'est la fin de cette édition. Avant de se quitter, vous êtes nombreux à nous écrire. Continuez et n'hésitez pas à vous présenter, nous dire ce que vous appréciez ou non de nos émissions, nous expliquer comment vous nous écoutez. Pour cela, une seule adresse, francais-sans-cdi@vaticannews.va. Excellente journée.
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0: Et dans cette émission, Sunday, on retrouve aujourd'hui comme invité Anthony Vigneron. Il est le directeur artistique de la cathédrale Saint-Paul à Liège. Bonjour.
1: Bonjour Denis.
0: Avec vous, Anthony, on va revenir évidemment, comme dans toutes nos émissions, d'abord sur votre parcours, sur votre lien avec la musique, parce qu'elle a vraiment suivi tout le cours de votre vie. Quand on lit votre biographie, on n'a pas l'impression à un seul moment qu'elle s'en détache, mais vous allez en parler mieux que nous. Alors justement, commençons par le commencement. Comment avez-vous rencontré ou senti qu'il y avait quelque chose à faire au niveau musical? C'est venu assez jeune?
1: Ah oui, c'est venu tout jeune pour moi. À vrai dire, mes parents aimaient beaucoup la musique, mais n'étaient pas du tout concernés par tout ce qui est musique plus classique, qui est ce qui m'occupe aujourd'hui. Mais j'ai commencé à pratiquer la musique à l'âge de 6 ans, 7 ans. Et à 8 ans, je savais que je serais musicien. C'était une évidence.
0: Ça c'est vraiment... vous êtes dit, c'est ça que j'aime faire. Vous ne pouviez pas décrocher.
1: Je n'ai jamais eu le moindre doute.
0: Et alors, à ce jeune âge-là, vous avez commencé par quel type d'instrument?
1: Alors, j'ai d'abord fait... Premier instrument, un an de guitare, voilà, mais que j'ai rapidement abandonné parce que j'étais rentré dans un chœur de garçons qui chantait, j'avais 7-8 ans, et j'avais été vraiment impressionné, mais le mot est faible, par la personne qui jouait de l'orgue. C'était un excellent musicien, très virtuose, et il m'avait fait beaucoup d'effets, si on veut, et je me suis dit que moi je voulais faire absolument ça, donc j'ai arrêté la guitare, qui était quand même un instrument, on va dire peut-être... Moins sérieux de prime abord, pour aller vers l'orgue.
0: Un choix assez inhabituel, parce que finalement la guitare, évidemment, c'est un peu l'instrument mainstream, on a envie de dire. L'orgue, c'est plutôt un instrument un peu caché, qu'on voit dans les églises, etc., qu'on redécouvre lors de certains événements. Donc c'est vraiment particulier d'apprendre l'orgue aussi jeune.
1: Oui, c'est particulier parce qu'effectivement, il n'y a pas tellement d'enfants aussi jeunes, quoique ça arrive parfois. Mais ce qui était encore plus particulier pour moi, c'est que mes parents n'étaient pas du tout pratiquants, donc ne mettaient jamais un pied dans une église. Et donc ils étaient eux-mêmes très très surpris de me voir prendre tous les lundis la direction de la petite église à Bruxelles où j'avais mes cours d'orgue.
2: Mais comment vous avez eu ce coup de cœur pour l'orgue alors si vous ne mettiez pas les pieds dans une église, que c'est un univers qui restait assez loin de l'univers familial?
1: Ben, en rentrant dans le chœur d'enfants où j'étais, donc j'étais au collège Saint-Pierre à Uccle, il y avait un chœur de garçons qui existait déjà depuis une quarantaine d'années. Et donc on était venu nous présenter ça en classe à la rentrée. D'ailleurs à l'époque c'est la prof de religion qui venait nous présenter la chorale du collège. Et à vrai dire, moi je n'étais pas du tout allé pour des raisons musicales, j'étais allé parce qu'elle nous avait expliqué que les enfants qui étaient les plus présents en répétition, eh bien tous les deux ans ils partaient en tournée un mois au Canada. Et moi, j'avais 8 ans, j'ai entendu partir un mois au Canada. Je me suis dit, ça, c'est pour moi. Et donc, je suis allé là-bas pour ça. Et par contre, vraiment, dès la première répétition, j'ai trouvé ça génial. Et j'ai entendu le son de l'orgue et je me suis dit, c'est ça que j'ai envie de faire. Mais c'est vrai que je suis arrivé là-bas vraiment par le plus grand des hasards, quoi. Je suis plus allé chercher des vacances que... qu'une activité de vie, on va dire, ou qu'une révélation, évidemment, on ne sait jamais très bien. Mais voilà, ça s'est mis comme ça et de manière assez immédiate. Et voilà, je m'étais dit, en plus, j'étais un petit peu fainéant. Parce que c'était quand même très très strict à l'époque, les chœurs d'enfants. Il s'agissait de ne pas bouger pendant la répétition qui durait 2 heures. Enfin, quand on a 8 ans, on a un peu envie de bouger.
0: Il fallait mériter le Canada.
1: Oui, ça se méritait. Et puis je voyais l'organiste aussi, je me disais, mais ce gars est assis pendant 2 heures, alors que moi je suis debout. En fait, je serais pas si mal à cet endroit-là.
0: Donc un choix qui part déjà très jeune via un chœur d'enfant pour l'orgue. Et c'est le début vraiment de toute une carrière et des études, surtout dans la musique, avec notamment, vous avez étudié l'orgue dans des classes, notamment de Bernard Faucroul, un nom qui résonne évidemment ici aussi à Liège, ou alors Xavier Depré au Conservatoire Royal de Bruxelles et de Mons, des figures importantes pour vous?
1: Ah oui, bah c'est sûr, bah... C'est-à-dire que Bernard Faucroul, pour moi, c'est quand j'ai commencé à vraiment m'intéresser de près à la musique d'orgue, j'ai grandi en écoutant ses enregistrements. Donc, à vrai dire, quand on a 16, 17, 18 ans, on n'imagine pas que les gens qu'on écoute au disque sont aussi réels et aussi palpables. Et donc, c'est vrai que lorsque j'ai pu le rencontrer d'abord, échanger avec lui, et puis rentrer dans sa classe, pour moi, c'était quelque chose d'absolument extraordinaire. Je veux dire, c'était... je pense que ça doit être la même chose que pour un enfant qui joue au foot et qui rencontre Messi. On était sur le même rapport. Et Et en plus, c'était quelqu'un de très généreux. C'est quelqu'un d'incroyablement doué, mais qui partage aussi beaucoup. Et c'est quand même, moi, je trouve un grand intellectuel aussi. C'est quelqu'un qui pense à la musique, qui pense à notre temps. Et donc, à tous les niveaux, côtoyer Bernard Faucoult, c'était une révélation incroyable. Et voilà, mais même Xavier Depré, enfin même, c'est pas très gentil de dire même, mais Xavier Depré aussi a joué beaucoup un grand rôle pour moi. C'était organiste titulaire de la cathédrale de Bruxelles. Moi, je suis bruxellois. Et Xavier m'a ouvert les portes de l'instrument là-bas, m'a appris énormément de choses et m'a aussi accompagné depuis le moment où on s'est rencontrés dans tout mon parcours, d'abord d'organiste, parce que j'étais d'abord dans sa classe. Et puis lorsque je me suis mis vraiment à ne faire, pour ainsi dire, que diriger, il m'a toujours invité dans ses festivals ou à la cathédrale à diriger avec beaucoup de gentillesse et de fidélité.
2: Anthony Vigneron reviendra sur votre formation dans quelques instants, mais on va se permettre un petit aparté. Quand on découvre l'orgue aussi jeune, qu'ensuite on se lance dans le conservatoire et qu'on écoute tous ces albums et qu'on reste bercé par la musique, comment on arrive à s'inscrire entre guillemets dans une adolescence, et celle entre guillemets arrive maintenant, normale, avec ses camarades qui n'écoutent pas forcément la même musique, qui n'ont pas forcément le même quotidien et les mêmes activités?
1: Pour moi, c'était pas quelque chose d'extrêmement compliqué, dans le sens où je viens d'un milieu quand même très populaire. Et donc, d'une part, effectivement, j'avais cet attrait pour la musique classique dès l'enfance. Mais d'autre part, j'étais aussi passionné par des tas d'autres choses, dont le sport. À un moment, j'avais un abonnement en Anderlecht, on peut pas le dire quand on est à la cathédrale de Liège, mais j'allais chaque semaine voir mon club de foot jouer. Donc, j'étais quand même très connecté dans le monde réel, en tout cas dans le monde présent. Et les choses se mettaient assez bien. Et c'était assez sympa parce que j'avais déjà une vie en fait très très différente à 13, 14, 15 ans, 16 ans des gens de mon âge. Mais par contre, quelque part, je pense que pour eux, j'avais quelque chose d'un peu folklorique. Ils trouvaient ça assez amusant. Et ils m'ont toujours gardé auprès d'eux et intégré auprès d'eux. On a toujours continué à vivre les choses plus ou moins ensemble. D'ailleurs, j'ai gardé des amis assez proche de l'époque, même si nos vies, c'est vrai, étaient déjà très très différentes en fait. Oui.
0: Alors après, justement, ces études qu'on évoquait tout à l'heure au Conservatoire Royal de Bruxelles et de Mons, vous êtes dirigé un peu plus au sud, du côté de Monaco, où là vous êtes entré dans la classe d'Olivier Vernet. Pourquoi avoir décidé justement de changer de cap, de partir de la Belgique et de vous rendre du côté du Rocher?
1: J'avais eu la chance d'aller jouer à la cathédrale de Monaco pour accompagner un autre chœur d'enfants au début des années 2000, on va dire, et donc j'avais pu rencontrer les gens à la cathédrale de Monaco. Je savais qu'Olivier Vernet, qui est un concertiste vraiment de stature internationale, était là-bas, et donc je lui avais écrit gentiment pour lui demander si je pouvais monter à l'orgue, ce qui se fait fort en Europe. On n'accède pas aux tribunes comme ça, voilà. Aux États-Unis, au Canada, c'est très différent. Il suffit de se présenter à l'entrée, dire qu'on est organiste et c'est parti, on monte. Mais en tout cas, en Europe, c'est pas comme ça. J'ai pris contact et c'est quelqu'un d'absolument charmant. Et un peu pareil que pour Bernard Faucoult, d'ailleurs. Ce sont en fait les deux personnes dont j'écoutais des enregistrements. Mmh. Et donc, quand j'ai su aussi qu'Olivier Vernet était aussi accessible, moi, je me suis dit, tiens, prenons un cours particulier pour voir. Vous savez, quand on a 18, 20 ans, on cherche aussi des maîtres, on cherche des gens pour nous apprendre. Et rapidement, Olivier m'a dit, viens dans la classe à Monaco et voilà, tu auras tous les cours nécessaires. C'était une période incroyable pour moi parce que donc, j'avais cours 2 jours par semaine à Monaco et 3 jours par semaine en Belgique. Alors aujourd'hui, évidemment, on ne ferait plus ça parce que la question d'empreinte carbone est assez terrible. Je pense que voilà, j'ai pris pour toute ma famille, toutes les générations à venir. Mais néanmoins, c'était quelque chose de vraiment incroyable. J'étais très, très gentiment logé sur place aussi par une habitante. Et donc, voilà, venant d'un milieu populaire, comme je disais, se retrouver à un moment à étudier à Monaco, il y a quelque chose de complètement dingue.
0: C'est le grand écart.
1: C'est le grand écart. En plus, c'est une vie incroyable parce que bon, nous sommes tous belges ici. On sait à quel point en novembre, ou début décembre, ou février, ou mars, il fait moche. Et quand on est à Monaco chaque semaine, ce qui est incroyable, bon, c'était les plus belles années de ma vie à ce niveau, c'est qu'on arrive, on sort de l'aéroport, et toute l'année, il fait beau. Et c'est en fait un confort de vie aussi, juste d'avoir un temps, il ne fait pas 30 degrés toute l'année, Dieu merci, mais juste d'avoir un climat favorable chaque semaine. Même moralement, même psychologiquement, c'est quelque chose de vraiment merveilleux, oui.
0: Alors on poursuit cette carrière qui débute, où vous commencez à finir votre formation en quelque sorte. Vous avez continué, on a parlé de l'orgue, mais il y a la direction artistique, hein, puisque je rappelle Anthony Vuneron, vous êtes actuellement directeur artistique de la cathédrale Saint-Paul à Liège. Vous avez aussi dû apprendre à devenir ce chef de chœur et de pouvoir prendre le lead. Là aussi c'est toute une étape de votre vie.
1: Oui, tout à fait. Bah, pareil, pour moi, ça a commencé très jeune parce que dans le cœur d'enfant où j'étais déjà, quand j'avais 15-16 ans, forcément, je jouais de l'orgue. À l'époque, j'avais finalement pris la place de la personne que j'admirais plus jeune. Et parfois, le chef de chœur me disait « Anthony, tu dois faire ça comme ça » ou « Il faudrait ralentir ou accélérer ». Voilà. Parfois, je me disais « Mais je suis pas d'accord ». Alors, j'étais très poli, beaucoup trop poli que pour lui dire. Mais je me disais « Dans le fond, le mieux, ce serait que je dessine moi-même comment on fait ». Donc voilà, partant de ce principe-là, je me suis dit, bon, vu que je veux décider moi-même, bah, il va falloir apprendre. Et j'ai eu la chance, vraiment, dans tout mon parcours, d'avoir des gens très gentils, en fait, qui m'ont chaque fois ouvert les portes et accueilli très gentiment. Et je pense qu'il devait y avoir quelque chose d'attendrissant aussi pour eux de voir quelqu'un d'aussi jeune. Voilà, mais j'ai commencé, oui, à mes tout premiers cours de direction, si on veut, j'avais 15 ans, effectivement.
2: Mais donc, si on résume, les premières clés du succès d'Anthony Vigneron, c'est la flemme et un peu de rébellion. C'est ça les clés du succès.
1: La flemme, non, c'est en apparence, parce que la vie de musicien, c'est une vie où on travaille vraiment.

0: Mais malgré tout, pour moi, c'est resté quelque chose qui est vraiment très important. Et peut-être plus que pour beaucoup de gens avec lesquels j'ai pu travailler. Mais ça nous emmène loin. Mais c'est vrai que si on reporte cet aspect-là au concert, bah, pour moi, même si on a travaillé de façon vraiment consciencieuse, précise et assidue, au moment du concert, c'est quelque chose d'autre qui commence. Et rien n'est fixé à l'avance. Tout ce qu'on a décidé en répétition, tout ce qu'on a travaillé pendant parfois des mois, si on sent collectivement qu'il y a quelque chose de mieux à faire, on va y aller. Voilà. Et ça, je pense que c'est une grande liberté et je pense que c'est quelque chose qui plaît aux gens, de sentir que ben voilà, les choses sont possibles.
1: Et vous, justement, qu'est-ce qui vous plaît quand vous n'êtes pas derrière le pupitre ou sur scène? Qu'est-ce qui vous plaît, justement? Vous écoutez encore beaucoup de musique à côté de tout ce que vous devez diriger ou réaliser? Parce qu'on peut faire peut-être une overdose au bout d'un temps d'avoir autant de musique dans sa vie.
0: Non, j'écoute de la musique tout le temps, tous les jours. J'en joue à longueur de journée ou je chante à longueur de journée. Ou, voilà, là, maintenant, depuis quelques semaines, je me déplace à vélo. Et parfois, je fais un peu attention aux rues parce que je vois que les gens se retournent quand ils me voient passer en train de chanter. Donc voilà, ça prend vraiment beaucoup de mon temps. Mais j'essaye de continuer à aller écouter les concerts. Avec effectivement, j'essaye d'aller écouter des gens qui prennent des risques. Voilà, ça. Moi, je n'ai pas l'attente d'aller écouter des concerts qui sont parfaits, ça ne m'intéresse pas vraiment, je veux dire. Par contre, j'ai envie d'aller écouter vraiment des gens où je me dis, ça, ce truc-là, il l'a tenté, fallait l'oser. Si ça passe pas, c'est pas grave. Je préfère tenter quelque chose qui ne marche pas, voir quelqu'un qui prend vraiment un risque, voilà, plutôt que le contrôle. Je trouve que la vie est plus amusante comme ça.
1: Et vous, dans vos, je sais pas si on peut dire vos productions, mais en tout cas dans ce qu'on peut entendre quand vous êtes soit chef de chœur, soit en train de chanter sur votre vélo, ou en train de jouer de l'orgue, vous faites aussi, vous prenez aussi ces risques-là, ou vous tentez aussi des choses, où vous dites, bon, on va voir si ça marche ou pas, et puis on essaye, quoi.
0: Oui, alors c'est une prise de risque qui est malgré tout assez contrôlée. Hein, je veux dire, on prend pas le risque spontanément de tout foutre par terre, si je peux dire ça comme ça. Mais c'est vrai que quand je dirige en concert, les chanteurs qui travaillent beaucoup avec moi, les choristes au cœur de la Fédération Unie Bruxelles, ils le savent. Si on a travaillé quelque chose d'une manière très précise, mais qu'au moment du concert, je sens que ça devient quelque part inhabité, parce que on ne fait plus que ce qu'on a reproduit, c'est vrai que je vais prendre de contre-pied total. Voilà. Je vais les déstabiliser volontairement. Parce que il faut que la musique soit l'image de la vie. Dans notre vie, il n'y a rien qui est figé à 100%. On ne peut pas expliquer si le matin, quand vous vous levez et vous sortez de votre lit, vous ne pouvez pas savoir exactement comment ça va se passer. Est-ce que votre café va être vraiment réussi? Est-ce que les gens que vous allez croiser vont vous apporter du bonheur ou de la tristesse ou voilà. Les
1: Oui,
0: choses ne
1: pour
0: sont pas
1: éviter de
0: figées.
1: tomber dans l'ennui aussi, ou en tout cas dans la répétition, à force de faire toujours les mêmes œuvres, le même exercice, etc., on ressasse peut-être un peu trop.
0: Oui, sans doute qu'on ressasse un peu trop, et puis sans doute que dans la musique classique particulièrement, on a peut-être un défaut, c'est celui de regarder la musique, les partitions, comme on regarde une toile au musée. Notre force de musicien, c'est d'être des interprètes. Et ça, c'est vraiment passionnant. C'est comme si je vous emmène maintenant à la Bovary et que je vous dis, attendez, je vais regarder le tableau pour vous et je vais vous dire ce qu'il raconte. Et vous, vous rentrez chez vous en disant, ben, là, j'ai vu le guide et il m'a dit qu'en fait, le tableau, il racontait ça, mais moi, je ne l'ai pas vu, c'est le guide qui l'a vu. Voilà. Et ça, je trouve que c'est quelque chose, moi, qui me semble assez intéressant comme postulat.
1: Oui, c'est une belle comparaison. C'est vrai qu'on ne réfléchit pas toujours dans ce sens-là du côté musical. On se laisse souvent peut-être plus porter par ce qui est produit par l'artiste ou les artistes qui sont sur scène devant nous. Alors, vous l'avez évoqué, on le dit depuis le début de cette interview, vous êtes le directeur artistique de la cathédrale Saint-Paul à Liège, mais vous êtes aussi à l'origine de la création du chœur de la Fédération Wallonie-Bruxelles. C'était un peu plus récent par rapport à toutes les étapes qu'on a évoquées dans votre vie. C'était en 2019. Là encore, une volonté de diriger, d'avoir une nouvelle étape dans cette carrière et d'avoir un chœur qui parcourt un peu tout le sud du pays et qui rassemble aussi pas mal d'artistes.
0: Oui, et ce qui me préoccupait, mais me préoccupe toujours, en fait, c'est que dans notre pays, en termes de répertoire musical classique, de répertoire chanté,

0: est très concerné et avec immensément de qualité sur tout l'aspect vraiment musique ancienne, c'est-à-dire en gros tout ce qui est, pour exagérer un peu, avant 1800, jusqu'au Mozart, disons. Et puis dans ce qui suit, en termes de chant choral, ben, l'offre est beaucoup plus pauvre. Les chœurs professionnels francophones, les ensembles professionnels, investissent assez peu ce répertoire-là. Parfois, ils le font, hein, mais pas de manière aussi soutenue. Alors que effectivement, dans la musique vraiment plus ancienne, des 16e, 17e, début 18e, ben, on a des ensembles qui sont parmi les meilleurs au monde en Belgique. Mais donc, c'est vrai que ce qui me frappait, c'était de me dire, attention, il y a quand même 200 ans de répertoire qui sont assez peu joués, assez peu chantés, à un niveau de qualité professionnelle, on va dire. Et ça, c'est un premier constat. Et un autre constat, c'était de voir que en Allemagne, par exemple, ou en Angleterre, il y a une tradition chorale qui est très très forte. Et les chœurs amateurs peuvent être de niveau vraiment ahurissant. Ici, en Belgique et en France aussi, d'ailleurs, c'est un peu plus compliqué. Mais par contre, ce qui est sûr, c'est que partout dans le pays, il y a des gens qui sont vraiment formés musicalement. Qui lisent la musique, qui chantent bien, voilà, qui n'avaient pas vraiment d'endroit où aller, comment dire, où pratiquer le chant à la hauteur de leurs compétences. Et donc voilà, le but c'était de leur proposer aussi, voilà, de dire, écoutez, sans dénigrer personne, sans critiquer qui que ce soit, ben on va essayer de faire un projet vraiment de haut niveau. Où vous vous sentirez chez vous et vous allez être changé parce que voilà, bah même si vous êtes un cycliste amateur, bah c'est pas aussi fun pour vous d'aller rouler avec des gens qui font vraiment du tempo que si vous allez rouler avec moi, hein, ça c'est sûr.
1: Alors, on parlait justement de ce tempo que vous insufflez. Est-ce qu'il y a une méthode un peu Anthony Vigneron? Est-ce qu'il y a une patte Anthony Vigneron? Comment est-ce qu'on peut reconnaître un peu les projets dans lesquels vous êtes musicalement? Est-ce qu'il y a un détail, une petite signature comme un peintre, vous faisiez le comparatif avec la peinture tout à l'heure, peut laisser sur une toile?
0: Bah, je pense que lorsqu'on arrive à un certain degré d'aboutissement musical, en termes de chant choral en tout cas, il y a vraiment une question de couleur. Les voyelles vont être peut-être différentes. Je pense que mes ensembles ont des voyelles peut-être plus riches, si je peux dire ça comme ça. On cherche vraiment, en tout cas avec Cœur FEB, mais même aussi à la cathédrale, à travailler vraiment la couleur des voyelles pour que les sons soient riches et soit dense. Alors ça paraît peut-être un peu comment dire abstrait lorsque c'est expliqué comme ça, mais ça je pense que c'est vraiment quelque chose qui permet de reconnaître le cœur. Et puis ce qui permet peut-être, en tout cas ce qui plaît beaucoup aux gens qui viennent nous écouter en concert, c'est l'étendue des nuances. On fait des choses qui sont très vivantes. On a des nuances qui sont des pianos, c'est-à-dire des nuances très faibles, qui sont vraiment très faibles, j'essaye vraiment que les auditeurs doivent tendre l'oreille vraiment pour entendre le son. Et je peux vous dire que chanter avec une qualité haute, c'est difficile pour réussir à faire ça. Et en même temps, on essaie vraiment, lorsque la musique demande, de révéler les plus grandes puissances et puis les plus grands fortés. Ça, je pense que c'est, oui, c'est une patte de signature. Et le fait que les choses soient mouvantes, c'est peut-être un peu les trois choses. C'est difficile, pareil, à expliquer, mais pareil qu'on puisse. On bouge beaucoup dans les tempi, on accélère, on ralentit, pour essayer de faire entendre les choses, et vraiment que, comme je vous dis, que la musique soit l'image de nos vies, soit vivante.
1: Anthony Vigneron, je rappelle que vous êtes le directeur artistique de la cathédrale Saint-Paul à Liège. Vous êtes aussi à la tête du chœur de la Fédération Wallonie-Bruxelles depuis 2019. Vous êtes notre invité aujourd'hui dans Du sucre dans votre été. On marque une courte pause dans cette émission et on poursuit votre découverte avec notre fameux questionnaire de Proust un peu revisité. Une pause non pas musicale, mais cinématographique. Et qui dit cinéma dit Sandy Louis.
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3: Imaginez, la Première Guerre mondiale vient de se clôturer et les poilus rentrent enfin chez eux. Pourtant, une fois les combats terminés, une autre bataille commence. Celle pour retrouver une place dans une société qui glorifie ses héros plutôt que de s'occuper de ses blessés. Et c'est précisément là que débute notre film du jour. Au revoir là-haut, réalisé par Albert Dupontel en 2017 et adapté du célèbre roman de Pierre Lemaitre, pris Goncourt en 2013, est un film qui parle d'histoire, c'est vrai, mais pas n'importe laquelle et surtout pas n'importe comment.
4: Monsieur ?
5: Merlin, comme l'enchanteur.
4: Donnez Pradel, patron de l'entreprise, qu'est-ce que je peux faire pour vous ?
5: De l'arithmétique. Sachant qu'une pointure de 46 mesure 32 cm et que si on multiplie 32 par 5, ça fait 160 cm. Pouvez-vous me dire pourquoi votre cercueil fait à peine plus de 160 cm ?
4: Ça fait partie de notre cahier des charges. On doit déterrer tout le monde, donc si on tombe sur des soldats de petite taille, comme des jockeys ou des nains. Et puis ça fait faire des économies au gouvernement.
5: C'est gentil. Je vais le mettre dans mon rapport. Le gouvernement va être très touché. Hein.
3: Au cœur de cette aventure, plusieurs personnages hauts en couleur. Nous avons tout d'abord Albert, un employé discret, interprété par Albert Dupontel. À ses côtés, Édouard Péricourt, incarné par Nahuel Pérez Biscaillard. C'est un artiste issu de la haute société et dont le visage a été défiguré pendant la guerre. Et enfin, Louise, jouée par Héloïse Balster, en petite fille expiègle, qui incarne la traductrice, la confidente et l'amie d'Édouard. Après une rencontre farfelue, le trio imagine une arnaque aussi folle qu'ingénieuse profiter de la frénésie nationale autour des monuments aux morts pour mettre, disons, un peu de beurre dans les épinards.
6: Tu veux vendre des monuments aux morts ?
7: Non. Il dit non aux vivants.
6: Ah, c'est bien, c'est bien. C'est bien, c'est beau, je trouve ça joli. Mais c'est compliqué, ton affaire.
8: Mais si.
6: C'est pas que tout de les dessiner. Une fois qu'ils seront vendus, il faudra les assembler, les construire, les fabriquer, les transporter. Il faut de l'argent, beaucoup d'argent.
7: Il dit on les fabrique pas, abruti, on les vend seulement.
6: Enfin, mais une fois qu'ils seront vendus, il faudra bien les fabriquer.
7: Il dit on les vend seulement. Là, il rigole.
6: Ah, j'avais compris.
3: Un petit mot peut-être sur les costumes absolument remarquables et les masques créés pour le personnage d'Edouard qui, je vous le rappelle, est défiguré depuis son retour de la guerre. Ces objets deviennent de véritables œuvres d'art qui racontent autant d'émotions que les dialogues. On parle de guerre, c'est vrai, mais surtout de corruption, d'injustice, mais aussi d'amitié, d'espoir et de résilience. Une montagne russe d'émotions pour une histoire aussi rocambolesque que poignante.
6: Mon vrai problème, c'était la morphine. À l'époque, avec tous les blessés de la guerre, on m'en trouvait partout, mais pas gratuitement.
9: Et alors, comment vous avez fait ?
6: Le seul truc que la guerre m'a appris, c'est à taper sur quelqu'un qui m'a rien fait. Alors, pour la morphine, j'ai fait pareil. J'ai honte.
9: Pourquoi ?
6: Parce que c'était des vétérans.
9: Des vétérans ?
6: Oui, des vétérans, des types comme moi, sauf qu'ils étaient mutilés. Ils avaient le droit à un peu de morphine par l'hôpital, mais ils préféraient la revendre pour manger que de la garder crevée de faim. Alors, je m'en suis pris à eux.
3: Ce qui impressionne, et pour moi ce n'est pas rien de le dire, c'est la façon dont Albert Dupontel s'est approprié le roman de Pierre Lemaitre sans le trahir. Un exercice on ne peut plus ingrat dont il sort ici indemne. Albert Dupontel garde toute la force du récit en y ajoutant son univers visuel, presque féerique par moments. Le public ne s'y est pas trompé, le film a remporté 5 Césars, dont celui de la meilleure réalisation. Une belle récompense pour une adaptation qui prouve qu'on peut être fidèle à un livre, tout en offrant une vraie expérience de cinéma.

0: Vous êtes bien à l'écoute de Du Sucre dans votre été, votre émission durant cette période estivale. Et aujourd'hui, notre invité est Anthony Vigneron, le directeur artistique de la cathédrale Saint-Paul de Liège. Il est également à la tête du chœur de la Fédération Wallonie-Bruxelles. Et après cette première partie d'émission dans laquelle on vous avait un peu dévoilé quelques facettes de votre enfance, de votre adolescence, de vos études aussi et de votre parcours, passons à une autre découverte, celle au cours de notre petit questionnaire de Proust revisité. Alors on va engager les questions, vous verrez ça va être assez simple, assez intuitif. On va commencer par une odeur ou un parfum qui vous réconforte.
1: Un parfum qui me réconforte, le parfum de la sauge, j'adore ça. Et puis ça permet de faire des pâtes au beurre de sauge, ce qui est vraiment un de mes plats préférés.
2: Vous répondez peut-être alors à la seconde question, le plat qui vous console.
1: Ce qui me console vraiment comme plat, un vrai carbonara.
0: Toujours dans le rayon des pâtes, donc.
1: Toujours dans le rayon des pâtes, avec du guanciale.
2: J'allais dire, on ne va pas demander...
1: Ah oui, attention, sans crème, non, faut pas déconner avec ça, faut être un peu sérieux.
0: Alors, un personnage historique que vous aimeriez rencontrer, même une seule journée, avec qui vous aimeriez discuter, ça peut être historique dans tous les sens du terme, hein, que ce soit un dirigeant d'État ou quelqu'un de la musique, ou quelqu'un de qui vous inspire ou qui vous a marqué.
1: Je pense que j'aimerais pouvoir échanger avec beaucoup de monde, mais avec Camille Saint-Saëns. C'est un compositeur français du 19e siècle qui avait une connaissance encyclopédique du monde qui l'entourait. Et j'aurais surtout aimé pouvoir échanger avec lui et qu'il me dise ce que lui imaginait du futur.
2: Un sacré morceau. Anthony Vigneron, un plaisir qui ne coûte rien.
1: Un plaisir qui ne coûte rien, nager dans la mer.
0: Est-ce qu'il y a un livre, un film, et je vais tendre un petit peu la question, une musique peut-être, qui pourrait vous remonter le moral?
1: Ce qui me remonte toujours le moral en cas de coup de blues, c'est d'écouter la création de Haydn.
0: Avec un plat de pâte carbonara.
1: Oui.
2: Toujours dans le registre de la musique, mais cette fois-ci, vous allez l'incarner, entre guillemets, la personnifier davantage. Si vous étiez, vous, un morceau de musique?
1: Ouf. Je serais quelque chose, j'espère, d'un peu multiple. Je serais un oratorio, parce que donc un oratorio, c'est comme un opéra, mais en musique sacrée, ce qui est quand même le domaine qui m'occupe le plus, avec de nombreux numéros, donc de nombreuses possibilités d'évolution. Et je pense que je prendrai Elias de Mendelssohn, parce que Mendelssohn, qui était un compositeur du début du 19e siècle allemand, avait mis en musique le personnage d'Elie, mais c'était très très autobiographique, et j'aime beaucoup le personnage de Mendelssohn, c'est quelqu'un de très complexe. Donc oui, son oratorio Elias aussi, parce que son héros a un côté. Mendelssohn disait qu'il imaginait Elias comme un prophète courroucé et qui serait complètement hostile aux courtisans de son temps. Et j'aime bien cette idée. Je pense qu'on aurait besoin de gens qui sont effectivement peut-être un peu plus hostiles aux courtisans de notre temps et peut-être qui oseraient être plus entiers. Oui.
0: On poursuit ce petit questionnaire de Proust. On en a parlé tout à l'heure, au-delà de la musique. Il y avait aussi le sport dans vos passe-temps, ce que vous aimez. Bon, vous avez cité Anderlecht, on peut tous faire des erreurs. Mais
1: surtout ces dernières années, ça c'est dur.
0: Surtout quand on travaille à Liège. Mais est-ce qu'il y a un sport justement que vous aimeriez essayer?
1: Ah, que j'aimerais essayer? C'est-à-dire que je ne suis pas moi-même un très très bon sportif, je dois dire. Alors, je ne suis pas très attiré par tout ce qui est sensations fortes parce que j'ai une conscience beaucoup trop claire du temps qui occupe nos vies et de son rapport assez restreint. Donc, un sport que j'aimerais essayer, allez, le bobsleigh.
0: Ah oui.
1: Voilà. Quand
0: ça,
1: même pour avoir un peu de vitesse.
0: Les jeux d'hiver qui vous ont inspiré.
1: Ouais, un peu de vitesse, des sensations fortes quand même, mais un cadre assez contrôlé.
2: Toujours dans le même registre, un sport auquel vous ne comprenez absolument rien, mais qui est quand même plutôt rigolo à regarder.
1: Le curling.
0: On est toujours dans des sports plutôt originaux en ce moment. Alors, si vous deviez imaginer votre mantra de compétition ou le cri de ralliement de votre équipe?
1: Le cri de ralliement de mon équipe. Oula.
0: Peut-être un cri de guerre quand vous vous rassemblez pour, avant de chanter.
1: Ouais, vous voulez que je vous fasse un cri de guerre, c'est ça?
2: Allez, écoute.
1: Ah, ce serait un bon... Ah.
2: Classique, efficace. Toujours dans le registre du parler, mais cette fois-ci un peu plus fleuri, votre juron préféré.
1: Ah, je ne sais pas si c'est mon préféré, mais le plus courant, très malheureusement, c'est « merde ». Ça, ça sort quand même beaucoup. Mais par contre, il y a un moment, ça m'a amusé longtemps, j'avais un cœur de garçon que je dirigeais moi-même. Alors j'essayais de réexpliquer, on avait des règles, parce que bon, un cœur de garçon adolescent, etc. Bon, c'est parfois un peu fleuri, hein, le fond d'un quart quand on part en tournée. Et donc, on s'était mis des petites règles du genre un juron, c'est 1,50€ mis dans un pot commun, ce qui nous permettait de faire quand même une chouette petite cagnotte de fin de voyage. Mais donc, mes grands petits chanteurs avaient assez bien appris à remplacer un de nos jurons communs en changeant sa première lettre qui devenait lutin. Ah oui. Et donc voilà, j'entendais régulièrement en répétition quand quelqu'un ratait une entrée ou « Ah, lutin !» Voilà, c'est assez drôle.
0: Ça permettait de se défouler sans mettre 1€ dans la boîte.
1: Exactement.
0: Alors, vous avez parcouru la Belgique et l'Europe, même le monde, on peut le dire, avec ce voyage au Canada quand vous étiez enfant qui vous a donné envie de faire de la musique. Et pour rester sur le côté belge, est-ce qu'il y a une expression belge préférée que vous avez?
1: Je peux pas dire que c'est une expression belge en tant que telle, mais j'aime beaucoup le personnage, évidemment je ne l'ai pas connu, mais de Raymond Goethals. Mmh. Et ça, j'ai toujours été tordu de rire lorsque j'entendais « Et du calme dans la baraque hein. !»
0: Comme dans le car.
1: Oui, c'est ça.
2: Anthony Vigneron, c'est vous qui allez nous offrir la prochaine pause musicale en nous donnant la chanson de votre adolescence, ou en tout cas de votre développement, qui vous fait encore du bien aujourd'hui.
1: Oh, ce serait Green Day, Basket Case.
0: On écoute.

0: Et après Green Day, on passe en cuisine avec la fée marmite avant de retrouver notre invité du jour, Anthony Vigneron.
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2: Bonjour à toutes et à tous. Aujourd'hui, je vous propose une salade quand on est au bout de sa journée et qu'on n'a pas trop envie de cuisiner. Elle sera vite faite avec des ingrédients un petit peu tout prêts. Donc, on va faire donc une salade de haricots blancs, tomates cerises, tomates confites avec une petite vinaigrette au basilic. Vous allez prendre deux boîtes de haricots blancs au naturel, donc plus ou moins 400 grammes égouttés. Donc, vous ouvrez la boîte, vous les égouttez, vous les rincez un petit peu et vous les laissez un petit peu égoutter. Des tomates cerises, 250 grammes de tomates cerises. Un bocal de tomates confites avec leur huile, donc vous en prendrez 10 morceaux. Vous prendrez 100 g de roquette ou un mélange roquette et salade. 2 cuillères à soupe de vinaigre de cidre. Un demi-bouquet de basilic, du sel et du poivre. Donc les haricots, ils sont déjà prêts, donc vous les rincez, les égouttez. Vous coupez les petites tomates cerises en deux, parce que c'est plus facile quand on les mange, parce que sinon, parfois, ça éclabousse quand on pique dedans. Dans un récipient à bord eau, vous placez les feuilles de basilic, une cuillère à soupe de l'huile des tomates séchées, le vinaigre, le sel et le poivre, et vous mixez pour obtenir une petite vinaigrette, une petite sauce fluide, comme ça. Donc ça, c'est la sauce est prête. Vous mélangez 3 cuillères à soupe de vinaigre avec les haricots blancs et vous mettez tout ça dans un plat avec les petites tomates cerises qui sont réparties, les petites tomates à l'huile. Vous arrosez d'un petit peu de sauce supplémentaire et vous laissez la sauce qui reste sur le côté pour que chacun puisse en remettre dans son assiette. Voilà, bon appétit!
0: Du sucre dans votre été, troisième et dernière partie de cette émission. Jusqu'à 14h, on est ensemble en compagnie d'Anthony Vigneron. Il est le directeur artistique de la cathédrale Saint-Paul à Liège, mais il est aussi le responsable du chœur de la Fédération Wallonie-Bruxelles, qui joue notamment dans les prochaines semaines et prochains mois encore. On va aborder dans cette troisième partie justement ces quelques dates à ne pas rater, mais aussi un projet que vous êtes en train d'esquisser, de monter petit à petit, qui est un projet de pré-maîtrise pour les enfants âgés de 5 à 8 ans du côté de Liège.
3: Oui, c'est exact. Donc à la cathédrale de Liège, depuis quelques mois maintenant, je m'occupe aussi de la maîtrise de la cathédrale, qui rassemble des enfants qui ont entre 8 et 18 ans. Et donc l'idée, c'est qu'on voudrait vraiment développer cette maîtrise pour en faire un très très beau cœur d'enfant, comme ça existe, pareil, beaucoup en France ou en Allemagne. Et ben, il n'y a rien à faire. Le meilleur moyen d'y arriver, c'est de former des enfants dès le plus jeune âge, en tout cas des éveillés à la musique. Le but n'est pas de les transformer en musiciens professionnels, mais voilà, qu'ils puissent en approcher les subtilités, puis s'enrichir de ça. Et donc l'idée, c'est d'ouvrir à partir du mois de septembre une pré-maîtrise consacrée aux enfants de 5 à 8 ans, avec un groupe de 5-6 et un groupe de 7-8. Voilà. Et donc à terme, lorsque ces petits loulous et louloutes auront grandi, eh bien, on espère qu'ils intégreront la maîtrise. Voilà, et d'avoir un parcours en fait qui soit un parcours quelque part évolutif et adapté à leur âge.
4: Ouais. On est d'accord que vu l'âge, cette pré-maîtrise s'adresse à des enfants sans aucun prérequis.
3: Tout à fait, tout à fait. Oui, c'est vraiment le but, c'est de donner une première approche de la musique par le rythme, par le chant, même par le dessin, apprendre à dessiner une culée de sol, taper dans les mains en rythme, chanter des mélodies simples. Voilà, des choses vraiment accessibles à tous. Oui.
0: Pour en attirer le plus possible, vous comptez mettre sur pied un voyage?
3: Certainement au Canada.
0: Alors on poursuit peut-être dans les projets encore à venir, on en parlait tout à l'heure, hein, il y a des dates qui arrivent, que ça soit pour le chœur de la cathédrale Saint-Paul que vous dirigez, mais aussi celui de la Fédération Wallonie-Bruxelles, avec un événement du côté de Charleroi qui s'est annoncé.
3: Oui, tout à fait. On fait la soirée d'ouverture du Palais des Beaux-Arts de Charleroi. C'est une belle preuve de fidélité de leur part que de nous avoir demandé le jeudi 10 septembre prochain. Et donc là, il y aura différents intervenants musicaux. Mais donc, effectivement, nous, on chantera des extraits du Requiem de Mozart. Et puis, le 3 octobre, on sera à la cathédrale ici à Liège, dans le cadre de la saison des concerts de musique sacrée. Et on chantera le psaume 42 de Félix Mendelssohn. Qui est une œuvre superbe. Schumann, Robert Schumann, grand compositeur, disait de son temps que c'était certainement la plus belle œuvre sacrée qu'il ait pu entendre. Et on a la chance de rechanter cette œuvre-là encore le 15 décembre au Palais des Beaux-Arts de Charleroi. où on va en fait régulièrement. Et voilà, c'est vrai que diriger le chœur de la Fédération Unie Bruxelles, c'est une joie intense parce que les chanteurs sont merveilleux, sont très dévoués, et ça nous permet de faire beaucoup de répertoires différents. Donc on chante aussi le Requiem de Mozart début décembre, et puis fin décembre, on chante le Magnificat de Carl Philipp Emanuel Bach, qui est donc un des enfants de Jean-Sébastien Bach, et on chante ça à la cathédrale de Bruxelles. C'est une œuvre, je pense, qui n'a pas dû être entendue en Wallonie depuis quelques dizaines d'années. Mais c'est incroyable comme musique, c'est vraiment incroyable. Voilà, et puis donc les messes à la cathédrale, effectivement, tous les dimanches, et puis toutes les grandes cérémonies, et puis oui, ce qui occupe aussi mon temps, c'est le conservatoire de Mons, où je donne aussi cours de chant d'ensemble, et avec eux, on fait les Planètes de Gustav Holst. Alors, les Planètes, c'est une œuvre incroyable parce que notamment Mars a donné l'inspiration au compositeur qui a écrit Star Wars. Mmh. Donc quand on écoute les Planètes de Holst, on a l'impression de voir Dark Vador qui arrive, c'est un truc assez amusant.
0: Alors j'aurais une dernière question, peut-être que Sandy en aura encore une après la mienne, mais on a évoqué le chœur de la Fédération à Bruxelles, on a évoqué la cathédrale Saint-Paul, on évoque aussi la pré-maîtrise avec de jeunes enfants et la maîtrise. Est-ce qu'il y a de grosses différences dans la façon dont vous menez tous ces projets, dans la gestion, le public auquel vous vous adressez? Je parle du public, les apprenants, hein, généralement, ou les gens que vous dirigez. Comment ça se passe sur le terrain? Vous devez vous adapter en permanence?
3: Oui, il faut s'adapter en permanence, mais en fait, quel que soit le niveau des gens, quelles que soient leurs compétences, leurs apprentissages et leur âge, le but, c'est que les gens s'amusent. C'est que les gens se sentent compétents. Si quelqu'un se sent compétent, ben, il apprendra. Toujours. Donc mon job à moi, c'est de me mettre à la portée, que ce soit les enfants. Alors les tout-petits, ce n'est pas moi qui vais m'en occuper parce que j'ai déjà beaucoup de choses à faire. Mais quand j'ai les enfants de 10-12 ans à la maîtrise, mon job, c'est de me mettre à leur hauteur et de les stimuler, de faire des choses qui sont amusantes pour eux et en même temps qui les font progresser. Et c'est pareil avec le chœur de la Fédération Unie Bruxelles, mais ce sont simplement sur des plans différents. Ou avec le chœur de la cathédrale, ben voilà, où là on a des chanteurs qui sont peut-être moins formés musicalement, mais qui sont des gens qui sont tout aussi motivés. Voilà, il faut toujours se mettre à leur hauteur et essayer de viser un petit cran au-dessus en termes de difficultés, mais toujours dans le respect des gens, c'est le plus important. Il faut que les gens se sentent respectés, qu'ils aient envie de venir semaine après semaine. Il faut que, pour moi, une bonne répétition, c'est lorsque que ce soit des enfants ou des adultes ou des étudiants au conservatoire, c'est lorsque les étudiants ressortent et que je vois qu'ils sourient. Mmh. Là, je me dis que j'ai fait une bonne répétition. Alors, je dois avoir fait, moi, tout mon programme de répétition, évidemment. Mais pour moi, c'est hors de question de mener mes répétitions avec un fouet en main et en hurlant sur tout le monde. Ça se faisait fort avant, hein, mais c'est plus possible aujourd'hui.
4: Et justement, pour aller un peu plus loin dans la même veine, très, très rapidement, on n'a pas forcément tous la même fougue que celle que vous aviez à 7 ou 8 ans quand vous avez découvert cette passion pour la musique et pour l'orgue plus spécifiquement. Qu'est-ce que vous pourriez dire aux jeunes et aux moins jeunes qui nous écoutent et qui se disent « c'est peut-être pas pour moi ».
3: Bah, je dirais que de toute façon, le plus important, c'est d'être curieux. Je pense qu'être curieux et aller à la rencontre de choses qui nous échappent, c'est une chance à côté de laquelle il ne faut pas passer. Voilà. Et je pense qu'il y a aussi toujours un regard amusant à porter sur les choses. Et voilà, rester ouvert d'esprit et se dire que voilà, que dans toute chose il y a quelque chose à apprendre et quelque chose de distrayant, d'amusant, d'enrichissant, voilà. Surtout que les gens soient aspirés par leur passion et voilà, qu'ils n'hésitent pas s'ils sentent une petite fibre, qu'ils l'exploitent à fond.
0: Anthony Vigneron, merci beaucoup d'avoir été notre invité. Je rappelle que vous êtes le chef de chœur à la cathédrale Saint-Paul en tant que aussi directeur artistique de la cathédrale à présent. Vous êtes aussi à la tête du chœur de la Fédération Wallonie-Bruxelles. Merci beaucoup d'avoir été notre invité aujourd'hui dans Du sucre dans votre été.
3: Merci.
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7: L'œil de Dieu à la découverte du cinéma chrétien. Aujourd'hui, dans l'œil de Dieu, nous parlons de À la merveille, To the Wonder en anglais, un film que l'on doit au réalisateur américain Terrence Malick, sorti en 2012.
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7: Dominique Villard, bonjour.
8: Bonjour.
7: Dominique Villard, on peut vous retrouver chaque semaine dans l'émission Un Juif nommé Jésus. Vous aimez aussi beaucoup le cinéma, que vous redécouvrez en quelque sorte après une vie fort occupée qui vous a tenu éloigné du grand écran. Et parmi vos réalisateurs devenus fétiches, il y a Terrence Malick. Alors juste un petit mot sur Terrence Malick. C'est un cinéaste toujours vivant, mythique, parce qu'il s'est fait connaître par deux films. Dans les années 70, en 1973, La balade sauvage, en 1978, Les moissons du ciel, et puis plus rien pendant 20 ans. Il revient en 1998 avec La ligne rouge, The Thin Red Line, et puis il va enchaîner de manière relativement régulière des films pour parvenir à obtenir en 2011 la Palme d'Or à Cannes avec L'arbre de vie, The Tree of Life, auquel nous avons d'ailleurs déjà consacré une émission. Mais c'est du film suivant dont vous voulez nous parler aujourd'hui, À la merveille, To the Wonder. Alors je fais le pitch comme on dit, et ça va être très rapide. Ce film nous raconte l'histoire d'un couple. Un couple qui va s'aimer, puis qui va se séparer, qui va tenter de recommencer, mais ça ne fonctionnera pas et le film se termine par une séparation que l'on pense définitive. En réalité, Dominique Villard, ce film est avant tout remarquable sans doute par le style si caractéristique de Terrence Malick, constitué d'images très courtes, de travelling quasiment permanent. Il y a comme ça quelque chose qui tient de l'ordre du poids ou de la mosaïque, avec ce grand rêve du cinéma qui est de faire surgir l'émotion et la signification à partir d'images qui permettraient progressivement aux spectateurs de pénétrer en fait en profondeur à l'intérieur des grandes thématiques de ce film. Alors tout d'abord, qu'est-ce qui vous a séduit dans ce film, Dominique Villard ? Parce qu'il faudrait évidemment parler aussi de l'aspect religieux, c'est l'objectif de cette émission, c'est cette histoire de couple.
8: Tout d'abord, permettez-moi le mot facile, À la merveille est une merveille. C'est un film absolument splendide par ses images, son traitement de la question du couple, ses insistances sur des éléments spirituels et religieux et catholiques de l'existence. C'est remarquable à la fois par son silence, on parle très peu, et en même temps par ses monologues intérieurs, ses voix off qui surgissent et qui questionnent la vie humaine à un niveau de profondeur qu'on ne trouve nulle part ailleurs. Et donc j'invite les spectateurs qui souhaiterait faire l'expérience d'un film non traditionnel, d'un film qu'on ne peut pas qualifier, parce que ça a été une expression en vogue, le film choral, c'est-à-dire qui amène plusieurs personnages à se croiser. Ce n'est absolument pas cela. C'est un film vitrail. Un film vitrail parce qu'il va faire reluire et faire passer à travers le prisme de ce questionnement existentiel et spirituel toute une série d'éclats de la vie du couple.
7: Dominique Villard, je tiens tout de suite à corriger un oubli dans ma petite présentation du film. J'ai oublié de dire que, en parallèle de ce couple, il y a la présence d'un prêtre, d'un prêtre catholique, d'un prêtre, d'un prêtre, je suis sa foi, son rapport à Dieu. Et que le film commence au Mont Saint-Michel et se termine d'ailleurs avec le Mont Saint-Michel. Et donc, des auditeurs pourraient être étonnés par rapport à des auditeurs qui pourraient être étonnés du fait qu'on parle de ce film dans l'œil de Dieu. Non, au contraire, il y a vraiment une déthématique de foi, de spiritualité chrétienne à l'intérieur de To the Wonder.
8: Tout comme dans L'Arbre de Vie, À la Merveille est un film qui contient certaines séquences de messe, de sermon. Il y a une confession dans À la Merveille. À la Merveille, d'ailleurs, il faut le signaler, est le nom dont on qualifiait le Mont Saint-Michel depuis le Moyen-Âge. C'est important aussi. Et effectivement, le Mont Saint-Michel apparaît au tout début du film et apparaît à la fin. Il apparaît dans la lumière au début du film. Et ce sont plutôt les personnages qui sont dans l'ombre parce qu'ils ne savent pas très bien où ils vont comme couple. Et de façon magnifique, à la fin du film, le Mont Saint-Michel est pris le soir et la lumière est passée dans le visage de l'actrice principale. C'est absolument admirable. S'il avait fallu donner un autre titre au film de Terrence Malick, j'aurais opté pour Permanence de la lumière. Et j'en viens à une caractéristique de ce film qui est qu'il est totalement impossible de s'embarquer dans un avis précis sur ce que représente chacune des images et chacune des séquences. Une caractéristique de Malick, et je défie quiconque de trouver quelqu'un qui pratique à ce point cela, une caractéristique majeure du style de Malick, c'est que rien n'est appuyé. Rien n'est appuyé. Par exemple, il peut filmer pendant une seconde et demie un rosier qui continue à fleurir en automne. Et évidemment, avec notre habitude de tout interpréter, on pourrait se dire c'est peut-être l'amour qui fleurit dans cette saison-ci. Juste après, on voit les personnages qui, dans la baie du Mont Saint-Michel, voient la marée qui remonte. Et on les voit aussi sauter l'un l'autre sur des plaques de sable. Et on sent que ces plaques sont extrêmement fragiles, qu'elles pourraient s'effondrer. Et on se dit, est-ce une interprétation du couple? Va-t-on voir un couple qui s'effondre? Tout cela est systématiquement battu en brèche par Malick. Paradoxalement, pour un réalisateur catholique, on pourrait se dire, qu'est-ce que c'est le catholicisme? C'est la recherche du sens, quelque chose qui me crispe toujours parce que je pense que quand on commence à rechercher le sens, c'est déjà qu'il a disparu. Et donc, chez un réalisateur catholique, on pourrait se dire, on peut tout interpréter dans l'idée que ce couple va passer par des épreuves, etc. Non, chez Malick, rien n'est appuyé. Et donc, on peut passer d'une séquence qui montre le couple dans un grand danger, avec une dispute, avec, disons, presque un déménagement parce qu'on ne veut plus se voir, à une séquence d'un couple qui est dans une parfaite joie. Et c'est absolument déboussolant, d'une certaine façon, et en même temps extrêmement original. La question qui se pose immédiatement après cela, et là, le réalisateur catholique réintervient, parce que le catholicisme, c'est aussi la vérité. Quand on voit cette articulation entre des moments heureux et des moments finalement dramatiques, et même la macrostructure du film le reflète, puisque vous avez mis en évidence que ce couple, il s'aime au début, puis il se quitte, puis il se retrouve. Dans toutes ces successions d'éléments positifs et négatifs, de lumière et d'ombre finalement, où est la vérité? Est-ce que la vérité de la vie humaine n'est pas davantage chez Malick, captée par Malick, que dans des films qui sont trop narratifs? J'insiste là-dessus, il y a quelque chose d'anti-narratif schémalique. On est davantage du côté de l'ode, du côté de la pastorale, presque du côté de la poésie, que du côté de la narration. C'est la raison pour laquelle je prétends que Malick apporte une autre vue sur la vie humaine par le cinéma que celle de Ricoeur. Nous savons que une grande partie de l'œuvre de Ricoeur a consisté à remettre en évidence le caractère narratif de nos existences. C'est une partie importante de l'œuvre de Ricoeur où il dit, à juste titre bien entendu, que la vie humaine ne peut finalement se capter que dans un récit. Je prétends que Malick propose une autre voie de captation de la vérité de la vie humaine qui passe beaucoup plus par le vitrail, qui passe beaucoup plus par les éclats et non pas par une structure narrative. Et c'est précisément parce qu'il n'y a pas cette structure narrative qui lui substitue autre chose comme structure profonde, peut-être justement comme ces courants du Mont-Saint-Michel qui sont sous le sable, c'est précisément parce qu'il propose autre chose que rien n'est appuyé précisément. Parce qu'évidemment, dès que vous entrez dans le narratif, tout a une importance par rapport à la séquence précédente qui vous apporte des indices, une précision supplémentaire sur la quête, sur le personnage. Il n'y a pas ça dans Malick. Rien n'est appuyé. Tout peut être signifiant ou rien ne peut l'être.
7: Dominique Villard, là vous avez mis l'accent à la fois sur le style de Malick, sur son projet, je dirais, cinématographique, et plutôt sur le couple. Mais que penser de ce personnage du prêtre ?
8: Le prêtre, comme tous ses personnages, est en quête de ce qu'il est et en quête de sincérité. Nous voyons que le prêtre a des paroles « ne me fais pas jouer des émotions ou dire des paroles avec lesquelles je ne suis pas complètement en phase. Or, pour l'instant, je ne te sens plus, mon Dieu, plus comme au début. » On voit le prêtre, et c'est tout à fait intéressant, plusieurs fois dans son ministère qui reste devant la porte de maison qu'il veut visiter. Il n'entre pas, comme s'il y avait quelque chose de cassé, comme s'il ne voulait pas aller vers ces gens, alors que lui-même ne sait plus bien où il en est. Le prêtre cherche une forme de vérité, une forme de lumière. Il n'est plus dans la lumière. Là, le personnage féminin principal recherche cette forme d'authenticité dans le couple. Elle y croit, elle veut y croire, même si elle a des déceptions. Et d'une certaine façon, le personnage joué par Ben Affleck, qui est un personnage quasi silencieux de bout en bout, il cherche également une forme d'authenticité, il ne parvient pas à s'engager. C'est la raison pour laquelle je pense que Malick travaille aussi la thématique qu'on trouve dans une phrase qu'on trouve dans l'Ancien Testament, « Je hais les tièdes ». Ben Affleck est quelqu'un qui ne parvient pas à s'engager, mais paradoxalement, alors que on pourrait se dire que c'est un film pessimiste puisque le couple de départ se sépare, paradoxalement, il y a une image de 2 secondes à la fin, avant qu'on ne voie le Mont-Saint-Michel, où on voit Ben Affleck dans une maison. Il y a une femme au loin, dans un jardin, et il y a un enfant. Comme si lui aussi était parvenu à s'engager, in fine. Et la jeune femme, qui est l'héroïne du film, elle court et on voit de la lumière dans ses yeux. Donc, à nouveau, rien n'est d'une certaine façon dramatique ou tout est dramatique, mais la lumière de Dieu représentée par le Mont-Saint-Michel est passée à la fois chez le personnage incertain, chez la fille qui a été déçue et chez ce prêtre. Et il y a un moment absolument admirable et qui met en évidence une autre caractéristique de Malick, la perméabilité des époques et des personnages. Chez Malick, on peut avoir plus que des flashbacks, des espèces de superpositions d'époques et de personnages. Et dans les 10 dernières minutes du film, Ben Affleck, qui vient de quitter son amour, rencontre le prêtre. Et il le suit dans la rencontre avec les gens et dans tous ces gestes d'humanité que le prêtre pose, comme une espèce de voie alternative, comme une réponse à son manque d'authenticité, son incapacité d'engagement. Il ne dit rien. On se demande même s'il y a eu rencontre effective. On a l'impression qu'il est téléporté sur les pas du prêtre. Il n'échange pas de la parole. Et il voit ce prêtre comme Jésus qui aide des gens, comme une réponse à finalement cette incertitude. Et puis l'image après, on le voit dans cette maison comme s'il avait décidé d'un engagement. Donc, qu'est-ce qu'on peut dire à ça? C'est complètement soufflant à la fois sur le fond et sur la forme.
7: À l'époque, Dominique Villard, le film n'a pas reçu un excellent accueil et beaucoup de critiques ont mis en avant justement ce caractère un peu étrange entre ce couple et ce prêtre qui finalement se croisent très peu. Mais pour vous, cette fin du film est essentielle parce que tout se joue dans la profondeur finalement, c'est plus un film, non pas sur la religion ou sur le couple, mais presque sur ce qui reste d'une vie.
8: Oui, et je voudrais livrer aux auditeurs cette question. Que restera-t-il de la vie humaine, de la vie d'une personne? Est-ce que c'est vraiment, comme Ricoeur le propose, une capacité à recomposer cette vie en un récit? Probablement, il y a quelque chose de chronologique, il y a sans doute des grandes étapes, mais je prétends que Malick touche à la vérité d'une représentation d'une vie humaine, plutôt de l'ordre de l'éclat. Avec cette perméabilité entre les époques, entre les personnages qu'on a peut-être rencontrés à des moments différents, ou des personnages qui ont un écho vers d'autres personnages ou vers d'autres époques. Et donc je pense qu'il y a là, d'un point de vue existentiel, alors on a dit beaucoup que Malick était un cinéaste intellectuel, je veux bien. Mais en même temps, il y a quelque chose d'extrêmement existentiel, d'extrêmement peu structuré parce que peu narratif. On attendrait d'un intellectuel quelque chose, finalement, une construction. Je trouve quand même que les corps, les lumières, la nature également occupent une frange très importante du cinéma et qu'il se caractérise plus par des éclats que par une véritable construction, avec parfois des audaces énormes quand je parle d'éclat. Il y a par exemple dans À la merveille un éclat de 20 minutes. Extraordinaire. Qui se permettrait ça dans le cinéma? On va voir Ben Affleck, qui a une première fois quitté son amour, qui a une aventure avec une jeune femme américaine. On ne va voir que deux pendant 20 minutes, et on va voir combien cette fille qui a attendait beaucoup et qui n'osait pas s'engager, et malheureusement elle tombe sur quelqu'un qui n'ose pas s'engager et qui va être renforcé dans une forme de tristesse existentielle par cette tiédeur de Ben Affleck. Et donc nous allons avoir pendant 20 minutes un éclat de la vie qui n'aura plus aucune survenue dans le reste du film. Alors, certains critiques ont dit que c'était complètement n'importe quoi. Moi, je ne pense pas. Je pense que ça fait partie du système Malick. Et que restera-t-il également? Il restera Dieu, bien entendu. Il reste Dieu dont on reçoit parfois la lumière, parfois pas, dans une rencontre. Les deux personnages rencontrent le prêtre. Et c'est cette lumière qui va peut-être rentrer dans la vie des trois personnages qui restera comme si Dieu, représenté par ce Mont Saint-Michel, avait toujours été présent et que c'est cette lumière de Dieu qui finalement domine, qui finalement donne du sens, qui finalement permet tous ces éclats qui font une vie. Et d'ailleurs, si l'on doit revenir une dernière fois sur la forme, et vous l'avez souligné, c'est l'usage de travelling permanent. La vie est une espèce de flux. Et il n'y a pas une seule image fixe dans ce film de Malick. Et tout cela contribue, avec ce scénario qui n'existe pas ou qui existe au niveau profond de ces éclats de vie, qui sont les choses importantes, cela contribue à faire du film une expérience émotionnelle, à mon avis, sans précédent.
7: Eh bien, voilà, en tous les cas, Dominique Villard, un film farouchement défendu. C'était À la merveille, un film de Terrence Malick, un film donc qui nous permet, hein, au-delà de faire une expérience cinématographique, de nous interroger sur ce qui fait une existence dans laquelle Dieu se faufile malgré tout. Merci Dominique Villard.
8: Merci beaucoup.
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7: Il est paradoxal de parler d'invisible lorsque l'on parle de cinéma qui est tout optique. Et pourtant, il y a dans le cinéma de Terrence Malick comme une volonté, à travers sa gestion kaléidoscopique des images et des plans, de faire passer quelque chose, de faire passer une émotion qui est de l'ordre de l'invisible. Raison pour laquelle je vous propose d'écouter une magnifique chanson du groupe chrétien français Sens Unique, une chanson intitulée « L'invisible ».

Nous écoutions Puggy en 2016 avec cette chanson intitulée Sol. Et avant de retrouver la suite des programmes sur la radio chrétienne francophone, on reste dans la musique belge. Je vous propose d'écouter une chanson d'été 67 qui s'intitule « Les vacances à la plage ».

0: L'œil de Dieu à l'instant sur RCF Liège avec Laurent Overporton et voici Église en détresse avec Dorine Van Gompel.
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Chers auditeurs, bonjour et bienvenue dans l'émission Église en détresse. Aide à l'Église en détresse est une œuvre de bienfaisance catholique qui soutient les chrétiens partout où ils sont persécutés, opprimés ou en détresse par l'information, la prière et l'action. Grâce aux dons des bienfaiteurs des 23 secrétariats à travers le monde, la Fondation pontificale peut répondre à plus de 5000 demandes d'aide provenant d'évêques et de supérieurs religieux par an dans environ 140 pays. En cette année 2026, plusieurs de nos émissions ont été dédiées au thème des vocations chrétiennes. Certains reçoivent une vocation spécifique, à la prêtrise, à la vie monastique active ou contemplative, à la vie missionnaire ou au mariage. Qu'il s'agisse d'une vocation consacrée ou non, ceux qui sont appelés ont besoin de notre soutien pour prendre cette vocation à cœur et choisir la bonne voie pour servir le royaume de Dieu. Dès lors, Aide à l'Église en détresse vise à donner toutes leurs chances à ces vocations par des formes d'aide très concrètes, soit pour une formation, une rénovation, des livres ou un véhicule. Parmi les vocations auxquelles les hommes et les femmes sont appelés par Dieu, le mariage est l'une des plus nobles et des plus élevées, a écrit le pape Léon XIV à l'occasion du 10e anniversaire de la canonisation des époux Zélie et Louis Martin, parents de Sainte Thérèse de Lisieux, en octobre 2025. Le fait qu'il y ait davantage de personnes appelées au mariage qu'au sacerdoce ou à la vie consacrée ne signifie pas qu'il ne soit pas nécessaire de s'y préparer sérieusement. Les divorces et les familles brisées montrent justement qu'une telle préparation fait souvent défaut. Le sentiment amoureux n'est pas la garantie d'avoir une famille heureuse. Et les films ainsi que les réseaux sociaux, d'où de nombreuses personnes tirent leur représentation de l'amour, donnent souvent une image trompeuse. C'est pourquoi le pape François appelait à se préparer solidement au mariage. Une réponse à cet appel est le livre « Youkat, amour éternel ». Il est le résultat d'un travail de plusieurs années, au cours duquel plus de 200 jeunes issus de 30 pays, dont des célibataires, des fiancés, des couples mariés, des prêtres et des catéchistes, ont rassemblé leurs questions, doutes et expériences, qui ont ensuite fait l'objet d'une réflexion théologique et été présenté dans un livre attrayant. Le livre « Youkat, amour éternel » s'adresse à différents publics, aux jeunes qui cherchent encore leur chemin et souhaitent se pencher sur des thèmes tels que l'amour, la vocation et les relations, aux jeunes couples qui se préparent déjà concrètement au mariage, aux prêtres et catéchistes qui organisent des rencontres de préparation au mariage et accompagnent les couples, ainsi qu'aux couples déjà mariés depuis longtemps qui souhaitent approfondir davantage leur relation. Les livres parlent de la vie et permettent de redécouvrir la beauté de la doctrine de l'Église. Il ne s'agit pas seulement de le lire, mais aussi de le vivre, soulignent les éditeurs de la Fondation Youkat, affiliée à l'œuvre internationale Aide à l'Église en détresse. Pour familiariser les jeunes avec ces contenus de manière créative, des ateliers et d'autres activités sont prévus. Ce livre peut être un outil utile de sensibilisation, non seulement là où l'individualisme prévaut, mais aussi dans des sociétés où les traditions et les contraintes déterminent la vie, où les mariages sont souvent conclus sous la contrainte et où les structures polygames ne sont pas rares. Là où la dignité de la personne, en particulier de la femme, et sa liberté ne sont pas respectées, il transmet clairement la vision chrétienne du mariage
comme l'union de deux personnes libres qui se rencontrent en étant responsables et en se respectant mutuellement. Ce nouveau livre souhaite promouvoir une nouvelle culture de la relation, quel que soit le contexte culturel, car le besoin d'un amour véritable et durable est universel. Lorsqu'il est vécu comme une vocation, qu'il grandit, mûrit et est porté par Dieu, alors ce qui peut sembler être un conte de fées devient réalité. L'amour pour toujours. Pour que chaque chemin vocationnel, que ce soit la vie consacrée ou mariée, soit inspiré par l'amour de Dieu, écoutons la chanson « Amour éternel », sortie en 2008 du groupe français Adorons l'Éternel.

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1: Pour sa publication de littérature religieuse pour enfants et jeunes, Aide à l'Église en détresse collabore avec la fondation YouCat, qui conçoit des livres et des applications pour enseigner la foi catholique de manière compréhensible et attrayante. Surtout, le YouCat catéchisme pour les jeunes connaît un franc succès depuis près de 15 ans. Il a été traduit en 60 langues et est utilisé partout dans le monde où les jeunes souhaitent se rapprocher de Dieu et chercher des réponses à leurs questions. Il est disponible dans la boutique en ligne d'aide à l'Église en détresse Belgique-Luxembourg, de notre site web églisesendétresse.be, ou peut être commandé par téléphone au 06 39 50 50, soit par mail à info@églisesendétresse.be. Le contenu des publications YouCat pour enfants et jeunes est d'ailleurs officiellement agréé par la Congrégation pour la doctrine de la foi à Rome. La dernière publication, YouCat Amour pour toujours, est encore seulement disponible en numérique sur le site youcat.org et sera bientôt aussi traduit dans d'autres langues. Peu avant sa mort, le pape François avait rédigé la préface de ce guide catéchétique spécialement destiné à la préparation au mariage, aux couples mariés et à leur accompagnement. Lors du jubilé des familles, ayant trouvé lieu à Rome du 30 mai au 1er juin 2025, le père Anton Lesser, assistant ecclésiastique de l'AED internationale, a même eu l'occasion de présenter personnellement ce nouveau livre au pape Léon peu après son élection. Sous le sceau de Dieu est une chanson spirituelle et poétique sur le mariage et l'amour éternel. Une louange à l'amour vrai, celui qui vient du ciel. Ce chant puissant qui parle de l'union sacrée, du pardon, de la foi et de la présence de Dieu au cœur du couple. C'est un hymne d'alliance, une prière d'amour éternel qui est bénie et scellée par la main de Dieu.

Il y a sans cesse dans l'Évangile des femmes qui s'approchent de Jésus avec l'audace d'une grande foi et lui demandent de l'aide. La femme, atteinte de perte de sang, croyait même fermement que le simple fait de toucher son vêtement la guérirait. Et c'est ce qui s'est produit. Aujourd'hui encore, des femmes cherchent aide et protection auprès de Jésus. Par exemple, au Pakistan, où les chrétiennes sont doublement discriminées, en tant que femmes et à cause de leur foi. Les chrétiens y occupent déjà le bas de l'échelle sociale et sont soumis à une pression constante pour se convertir à l'islam. Les femmes chrétiennes sont par ailleurs la cible facile d'agressions sexuelles, d'enlèvements et de mariages forcés. Elles sont souvent victimes de chantage sous la menace d'une plainte pour blasphème présumée contre le Coran ou le prophète Mahomet, pouvant entraîner une longue peine de prison, voire la peine de mort. Les évêques pakistanais déplorent que ce type de cas soit en augmentation. La peur de la violence est malheureusement devenue le quotidien des jeunes pakistanaises, explique aussi le père Bernard Emmanuel de la Commission Justice et Paix de la Conférence des évêques pakistanais. Les profondes cicatrices que cela laisse dans les âmes se transmettent de génération en génération, a-t-il ajouté. Des femmes sont spécialement formées pour protéger les jeunes filles d'un tel sort, notamment à travers des campagnes de sensibilisation et d'information par Internet. Divers événements et initiatives sont également prévus. Dès lors, Aide à l'Église en détresse souhaiterait soutenir l'Église au Pakistan à hauteur de 20 000 euros dans sa lutte contre les mariages et les conversions forcées de jeunes filles, souvent âgées d'à peine 12 ans. Par ailleurs, les Capucins lancent à Lahore un programme pour 120 jeunes chrétiennes. Le but pour elles est de prendre conscience de leur dignité de femmes données par Dieu, d'approfondir leur foi et d'apprendre à répondre avec assurance aux questions provocantes sur le christianisme, car la plupart d'entre elles occupent des emplois précaires en tant que domestiques, femmes de ménage et ouvrières d'usine et subissent une forte pression de la part de leurs employeurs et collègues. Ce cours de 6 mois comprend des ateliers avec des psychologues qui aident à résoudre les problèmes liés à la peur et au traumatisme. Un autre objectif est de renforcer la confiance en soi des jeunes femmes, afin qu'elles soient capables de se protéger et de faire face au harcèlement sexuel ainsi qu'aux incitations quotidiennes de conversion à l'islam. En outre, elles sont informées de leurs droits et peuvent poursuivre leur formation, ce qui leur donne la possibilité d'améliorer leur situation professionnelle et de vivre de manière autonome. La prière et le recueillement contribuent à leur guérison intérieure et aident ces femmes à réussir dans leur chemin de vie et de foi. Au total, 13 800 euros sont pour cela nécessaires. En donnant 115 euros, on permet déjà à une de ces jeunes femmes de choisir consciemment Jésus et avec son aide, de mener une vie plus saine, plus libre et plus heureuse.

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1: Dans les endroits du monde où le mariage et la famille représentent des défis particulièrement importants et que de nombreux jeunes n'ont pas de modèle positif de relation réussie, Aide à l'Église en détresse soutient non seulement des projets de sensibilisation ou de formation, mais aussi à travers des forums d'aide matérielle telles qu'une rénovation des livres ou une voiture. En Albanie, la plupart des quelque 35 000 habitants de la paroisse catholique consacrée au Saint-Pape Jean-Paul II, à Batore, proviennent des régions montagneuses du nord du pays. Les filles se marient jeunes et deviennent femmes au foyer, tandis que beaucoup de garçons abandonnent l'école, traînent dans les rues et consomment de l'alcool. Les parents sont souvent dépassés par leurs responsabilités, si bien que les enfants sont trop souvent livrés à eux-mêmes. La paroisse catholique est le seul endroit où les jeunes peuvent occuper leur temps de manière constructive. Des groupes d'enfants et de jeunes peuvent se réunir dans un bâtiment adjacent à l'église et diverses activités sociales et spirituelles leur y sont proposées. Malheureusement, le troisième étage est actuellement inutilisable car il est en mauvais état. Et pourtant, la paroisse a un besoin urgent d'espace. Nous souhaiterions donc soutenir les travaux de rénovation et d'agrandissement à hauteur de 40 000 euros. À cette occasion, des chambres d'hôtes devraient également être créées, afin que les fidèles en provenance d'autres localités puissent également participer aux retraites spirituelles. Votre contribution est d'une importance capitale pour notre mission, a déclaré Mgr Arjan Dodai, archevêque de Tirana-Durres. Le Liban traverse une grave crise depuis plus de 5 ans. De nombreuses personnes se sont appauvries et sont dans la colère, le découragement et le désespoir. Dans de nombreuses familles, il règne une grande tension. Le conflit au Proche-Orient a encore aggravé les inquiétudes en ce qui concerne l'avenir. Ceux qui le peuvent quittent le pays. Malheureusement, le taux de suicide a également augmenté. Mère Maggie Adabashi, la supérieure générale des sœurs missionnaires du Très-Saint-Sacrement, nous a écrit « Les gens sont découragés et en quête de sens. Ils ont faim d'espérance et de paix. » Les sœurs voudraient aider les gens en leur proposant des retraites, des formations, des ateliers et d'autres événements, notamment pour les groupes de jeunes et les couples, mais aussi pour les religieux qui pourront par là redonner force et espoir aux autres. Ces événements doivent avoir lieu au centre Saint-Jean-Paul II à Emesh, situé à 57 km de la capitale Beyrouth. Les participants peuvent y passer un ou plusieurs jours, se ressourcer spirituellement tout en étant aidés dans leur quête de stabilité et de sens. Au total, 3000 personnes sont censées bénéficier de cette offre. Le centre d'Emej est un endroit calme et paisible situé dans les montagnes. Il ne se trouve qu'à quelques kilomètres du monastère de Saint-Maron à Anaya où est enterré Saint-Charbel. Saint-Charbel a vécu au 19e siècle en ermite et est aujourd'hui célèbre dans le monde entier pour ses miracles. Des milliers de guérisons extraordinaires ainsi que d'autres miracles et grâces lui sont attribués. Le monastère où il est enterré est l'un des principaux lieux de pèlerinage du Liban, ce qui permet de combiner facilement un séjour au centre d'Emesh avec un pèlerinage sur sa tombe. Nous souhaitons soutenir ces précieuses initiatives à hauteur de 9 100 euros, afin qu'une lumière d'espérance brille à nouveau dans le cœur d'un maximum de personnes et que les familles puissent faire face aux défis de leur vie dans la confiance. Les aumôniers de prison ne cessent de répéter à quel point il est important d'accompagner les détenus et leurs familles. Il n'est pas rare que des criminels se repentent, regrettent leur acte et deviennent des membres utiles de la société. Que des personnes emprisonnées à tort soient protégées du désespoir. Et que des personnes qui n'ont jamais rien vécu de bien rencontrent la bonne nouvelle du Christ. Que des familles soient sauvées de la désintégration et même souvent tirées d'une grande détresse. Et que de nombreuses âmes trouvent le Christ. La prise en charge pastorale des détenus et de leurs familles est également une importante préoccupation de l'Église copte catholique en Égypte. Malheureusement, le taux de criminalité est élevé. Il est également fréquent qu'une incarcération fasse perdre à une famille son soutien de famille, parce que le mari ou le père ne peut pas rembourser ses dettes. En effet, la situation économique en Égypte est mauvaise. Le chômage est élevé et les prix à la consommation ont fortement augmenté. Ainsi, ceux qui étaient déjà pauvres et marginalisés se retrouvent souvent en prison et tombent dans un cercle vicieux. Pour leur famille, c'est une vraie catastrophe. Les prêtres se rendent dans les prisons et y célèbrent la messe. Ils entendent les détenus en confession et accompagnent pastoralement et psychologiquement ceux qui le souhaitent. Ils les préparent ainsi à être réinsérés dans la société. De plus, les prêtres veillent également à ce que les détenus reçoivent les soins médicaux nécessaires et soient traités de manière globalement humaine. Ils constituent par ailleurs un lien important entre les détenus et leurs familles et prennent également soin des proches parents des prisonniers. Il est même fréquent qu'ils les aident financièrement et s'assurent que les enfants puissent aller à l'école. En Égypte, les prisons se trouvent malheureusement très éloignées des zones résidentielles, dans le désert. Il faut compter entre 150 et 300 kilomètres jusqu'à la ville la plus proche. Les prêtres doivent donc parcourir de longues distances chaque semaine pour s'occuper des détenus. Lorsqu'ils se rendent en voiture dans les prisons, ils emmènent souvent avec eux de proches parents, des prisonniers qui, sans cela, n'auraient pas eu les moyens d'aller voir un mari, un frère ou un père. Ces trajets sont également l'occasion d'effectuer des discussions plus longues et plus approfondies ainsi que de prier ensemble. Pour la pastorale des prisons du diocèse de Minya, aide à l'église en détresse a été sollicitée pour aider à l'acquisition d'un véhicule pour pouvoir se rendre dans les prisons. Nous voudrions offrir une aide de 20 000 euros. 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Merci bien et au revoir.

Bonjour à tous. Aujourd'hui, dans Solème l'Opéra, nous allons parler du Salomé de Strauss créé en 1905. Pour ceux qui n'ont pas fait de catéchisme, Salomé est un personnage biblique du Nouveau Testament. La Bible raconte qu'Hérode, le tétrarque de Judée, a fait enfermer Jean-Baptiste le prophète qui lui reproche d'avoir épousé Hérodiade, la veuve de son propre frère. Hérode convoite Salomé, la fille d'Hérodiade, et lui demande de danser pour lui à l'occasion de son anniversaire. En échange, Hérode lui promet tout ce qu'elle désire. Influencé par sa mère qui veut se venger de Jean-Baptiste, Salomé réclame la tête du prophète. Hérode doit s'exécuter. Voilà toute l'histoire tragique de cet opéra en allemand d'un acte tiré d'une pièce d'Oscar Wilde écrite, elle, en français. Lors de sa création, et toujours aujourd'hui, cet opéra a fait scandale. Oscar Wilde et puis Strauss ont fait de Salomé une femme fatale, décadente, et la danse des sept voiles d'un érotisme voulu et affiché a classé définitivement la Salomé de Strauss dans la catégorie des opéras qui sentent le soufre et la censure. Ce serait dommage de s'arrêter à cela car le Salomé de Strauss est d'une très grande modernité musicale et narrative. Nous verrons cela au fil de l'émission, mais commençons par rejoindre la fête d'anniversaire du tétracte Hérode. Le capitaine de la garde, Naraboth, qui est joué par un ténor, admire de loin Salomé. Il s'extasie devant sa beauté. Le jeune page qui l'accompagne le met en garde. Admirer Salomé, c'est déjà se mettre en danger. On va écouter Waldemar Kmet, accompagné de l'Orchestre Philharmonique de Vienne, dirigé par Sir Georg Solti.

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1: Les premières mesures que l'on a entendues à la clarinette sont le principal leitmotiv de Salomé. Je vous le repasse. C'est très court, mais c'est efficace. Nous sommes en 1910, Wagner est passé par là et Strauss, admiratif du maître, a truffé son opéra de leitmotiv. Un leitmotiv, c'est un petit thème musical répétitif qui se rattache soit à un personnage, soit à une situation. Pendant que nous discutons de tout ça, Salomé, qui est jouée par une soprano, est sortie de la salle du banquet. Elle ne supporte plus les avances de Hérode, son beau-père. La fosse dans laquelle se trouve Jean-Baptiste l'attire. Alors, dans l'opéra, c'est Johann, mais je n'y arrive pas. Donc voilà, ce sera Jean-Baptiste pour toute l'émission, comme dans la Bible. Donc, Jean-Baptiste l'attire. Qui est cet homme enchaîné? Quel est le sens de ses prophéties? Elle use de son influence sur Naraboth pour qu'elle puisse voir le prisonnier. Naraboth tergiverse, mais évidemment, il finit par céder. Salomé s'approche, on entend alors le leitmotiv de Jean-Baptiste, dont la voix s'élève déjà comme venant d'une autre tombe. On écoute le leitmotiv de Jean-Baptiste.

Jean-Baptiste, qui est joué par un baryton, n'éprouve que de la haine et de la répulsion envers Salomé et surtout envers Hérodiade qui a commis le péché de se marier avec le frère de son défunt mari. Visiblement, ça ne se fait pas et il ne se gêne pas pour le dire. On va écouter Brinterfell accompagné de l'orchestre de l'Opéra de Berlin dirigé par Giuseppe Sinopoli.

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1: Salomé, fascinée, va entreprendre de séduire Jean-Baptiste. On est loin de l'érotisme de la danse des sept voiles. Le chant est hérissé, l'écriture musicale heurtée pour illustrer les émotions extrêmes des personnages. Qui plus est, pour ajouter de la tension dramatique, Strauss a choisi de créer un opéra Durchkomponier. Cela veut dire que l'orchestre joue en permanence. Il n'y a pas de grand air. La mélodie suit le dialogue. Cela déconcerte souvent le néophyte et cela fait de Salomé de Strauss un opéra difficile d'accès qu'il faut aller voir lorsqu'on a déjà vu des pièces un petit peu plus faciles ou lorsqu'on s'est préparé à aller le voir en écoutant mon émission par exemple. Revenons à Salomé qui tente de charmer Jean-Baptiste. Elle lui parle de son corps, elle lui parle de sa chevelure, mais c'est à chaque fois pour les dédaigner. Elle se fixe enfin sur la bouche de Jean-Baptiste et veut lui arracher un baiser, mais il la repousse violemment et rappelle les gardes pour qu'on le ramène en prison. On va écouter Montserrat Caballé et Cheryl Mines accompagnés de l'Orchestre symphonique de Londres dirigé par Eric Lenzdorf.

sa fille. Vous en voulez de la décadence ? En voilà. Je vais m'attarder un instant sur ce personnage d'Hérode, car si l'opéra porte le nom de Salomé, c'est bien Hérode qui en est le moteur. C'est lui qui a épousé la femme de son frère. C'est lui qui convoite Salomé. C'est lui qui a fait enfermer Jean-Baptiste. Et c'est encore lui qui va déclencher le drame en demandant à Salomé de danser pour lui. C'est un personnage tourmenté. Il rabroue sa femme, s'épouvante du vent qui souffle, réclame de la lumière pour chasser les ombres qui le guettent. Musicalement, son obsession pathétique pour Salomé se traduit par un chant très haché et frénétique, alors que Salomé lui oppose un chant froid et monocorde. Il lui propose du vin. Elle n'a pas soif. Des fruits alors ? Elle n'a pas faim. Il lui offre même la place de sa mère sur le trône, mais Salomé répond qu'elle n'est pas fatiguée. Il en faut du courage pour dire non à Hérode, mais c'est un mot qu'il ne connaît pas. Nous allons voir jusqu'où il va aller après avoir écouté Horst Eastermann et Thierry Studer, accompagnés de l'orchestre de l'Opéra de Berlin dirigé par Giuseppe Sinopoli.

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2: Toutes les tentatives d'Hérode pour séduire Salomé ont échoué. Il en vient même à accuser Hérodiade de la mauvaise éducation qu'elle a donnée à sa fille désobéissante. Non mais on rêve! Pendant ce temps-là, Jean-Baptiste, du fond de sa fosse, n'a pas cessé de condamner les agissements d'Hérodiade qui réclame qu'on le fasse taire et qui cherche à piquer au vif l'orgueil d'Hérode qui a peur de Jean-Baptiste. Hérode répond « Ben non, j'ai pas peur. » « Ah oui ? Et pourquoi est-ce que vous ne voulez pas le livrer aux Juifs qui le réclament depuis 6 mois alors ?» hein ? Hérode, un brin embarrassé, répond que Jean-Baptiste est un saint homme qui a vu Dieu et qu'il ne faut pas y toucher. S'ensuit alors tout un débat théologique dont je vous fais grâce sur la nature de Dieu et sur le fait de

savoir si Jean-Baptiste est un véritable prophète ou non. Les Juifs évoquent le Messie et ses miracles, on dit qu'il ressuscite les morts. Il ressuscite les morts. Voilà qui inquiète fort Hérode, qui visiblement en a beaucoup sur la conscience. C'est une période de grande

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1: Oui, vous avez remarqué que les musiques se coupent de manière parfois abrupte, mais voilà, c'est un opéra qui joue en continu, donc on est bien obligé de couper à un moment. Donc pour en revenir à notre Salomé de Strauss, le débat théologique sur le fait que Jean-Baptiste soit un prophète ou non aurait pu durer longtemps, mais Hérode revient à sa première idée. Séduire Salomé. Il tient à ce qu'elle danse pour lui et pour cela, il finit par lui dire qu'elle aura tout ce qu'elle désire. Il va lui demander par 3 fois de chanter pour lui. Le chiffre 3 n'est pas un hasard. Strauss a construit tout son opéra sur une symbolique ternaire pour mieux opposer la trinité chrétienne à celle de la décadence de la cour du tétrarque Hérode. Par 3 fois, Salomé a usé de sa séduction sur Naraboth pour qu'il la laisse voir Jean-Baptiste. Elle a également exprimé son désir de Jean-Baptiste par 3 fois, pour son corps, pour sa chevelure et finalement pour sa bouche. Elle a déjà aussi refusé par 3 fois les avances d'Hérode qui voulait lui proposer du vin, de la nourriture et finalement le trône. Hérode va lui demander encore 2 fois de danser pour elle. Salomé ne cède pas. Il finit par lui dire qu'elle aura tout ce qu'elle désire. À cette 3e proposition, Salomé marque un temps. « Tout ce que je désire, c'est juré. » Hérode aurait dû se méfier. Mais aveuglé par son désir, il va tout promettre. Il n'aurait pas dû. On va écouter Horst Eastermann et Cheryl Studer, accompagnés de l'orchestre de l'Opéra de Berlin, dirigé par Giuseppe Sinopoli.

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1: Salomé finit par accepter de danser pour Hérode. On arrive à la danse des sept voiles, le grand moment de cet opéra. J'ai parlé du rôle d'Hérode, mais celui de Salomé est aussi une véritable performance. Le rôle demande le volume, l'endurance et la puissance d'une vraie soprano dramatique, mais il faut qu'elle soit capable d'avoir l'apparence et le comportement d'une adolescente. Il faut aussi avoir l'agilité et la grâce d'une grande danseuse quand il faut exécuter la danse des sept voiles. Trouver une artiste possédant toutes ces qualités relève de la gageure. Certaines sopranos se sont cantonnées à la partie vocale, préférant laisser la partie dansée à des danseuses professionnelles. D'autres n'ont pas eu peur d'interpréter l'une et l'autre et de se charger elles-mêmes de la danse. Dans les deux cas, certaines conservent un collant après avoir laissé tomber le dernier voile, tandis que d'autres, de plus en plus nombreuses, ont fait le choix d'aller jusqu'au bout. Cette fameuse danse se découpe en trois parties, oui. Toujours la référence au chiffre 3. La première partie s'organise autour d'une mélopée orientale au hautbois. La musique enroule Salomé encore vêtue de ses sept voiles. Puis la musique se fait caressante, langoureuse, accompagnée de cordes qui vont crescendo au fur et à mesure que Salomé enlève un par un ses voiles. Dans la troisième partie, c'est la flûte que l'on entend à nouveau comme une mélopée hypnotique et frénétique. Tout un coup, un silence, le dernier voile est tombé, Salomé est nue, Hérode va devoir tenir sa promesse. On écoute la danse des sept voiles, interprétée par l'Orchestre Philharmonique de Berlin, dirigé par Herbert von Karajan.

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1: Qu'elle soit lascive, érotique, gênante ou juste sensuelle, la danse des sept voiles est essentielle à l'opéra Salomé de Strauss. J'ai pourtant vu une production où Salomé n'a pas dansé. À Salzbourg, en 2019, Romeo Castellucci, qui ne fait jamais rien comme tout le monde, a mis en scène un Salomé pour le moins original. On aime ou on déteste ce metteur en scène, mais ce qui est sûr, c'est qu'il ne laisse personne indifférent. Lors de la danse des sept voiles, Salomé, interprétée par Asmik Grégorian, est restée immobile, nue, sanglée et en position fœtale sur un cube doré, avant qu'un autre cube descendu des cintres ne vienne l'engloutir dans un jeu d'ombre et de lumière assez fascinant, je dois dire. Je ne dis pas que c'était pas intéressant, je dis que ça n'a rien à voir avec le propos original de l'opéra, mais trêve de débat, revenons à notre Salomé qui a dansé dans mon histoire. Hérode ne se tient plus de joie et lui demande ce qu'elle désire. « Je veux la tête de Jean-Baptiste », répond Salomé. « Ah, quoi ? Mais non !» Hérode lui offre une émeraude, puis les plus beaux pans de la cour. Il lui propose même tous les joyaux de la couronne. Mais Salomé reste inflexible et refuse les trois propositions d'Hérode. La tête de Jean-Baptiste, c'est la seule chose qu'elle désire. On écoute Gerhard Stolz et Brigitte Nilsson, accompagnés de l'Orchestre Philharmonique de Vienne, dirigé par Sir Georg Solti.

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1: Hérode, tenu par sa pronesse, finit par céder à Salomé et ordonne qu'on lui amène la tête de Jean-Baptiste. Le garde s'exécute, Salomé s'empare de la tête et l'embrasse sur la bouche. La tête d'Hérode à ce moment-là. Pour moi, elle est là, la véritable décadence, et pour illustrer cette scène extrêmement transgressive, Strauss a choisi d'utiliser la dissonance. Une dissonance, c'est un son peu agréable, sans harmonie à l'oreille, discordant. Attention, cela ne veut pas dire que l'orchestre joue faux exprès pour nous mettre mal à l'aise, pas du tout. L'orchestre joue juste, mais la dissonance consiste simplement à faire jouer deux accords simultanés qui ne vont pas ensemble. Le résultat est physiquement désagréable et ça marche très bien. Nos yeux sont captivés par la scène cauchemardesque qui se déroule devant nous et nos oreilles, notre corps même réagissent à l'horreur absolue de la scène qui mélange le désir érotique de Salomé et la réalité macabre de la mort. On va écouter Ich habe deine Mond geküsst, interprété par Montserrat Caballé, accompagné de l'Orchestre symphonique de Londres, dirigé par Eric Leisdorf.

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1: Hérode a beau être décadent, il a tout de même ses limites. Saisi d'horreur et de dégoût, il ordonne que l'on exécute Salomé qui meurt sous les coups des boucliers des soldats. Voilà comment se termine la courte vie de Salomé et notre sol aime l'opéra d'aujourd'hui qui était consacré au Salomé de Richard Strauss. 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Et si vous voulez réécouter tous les morceaux d'aujourd'hui, vous allez sur Spotify, vous tapez Solem l'Opéra -Salomé et vous aurez tous les titres que j'ai passés aujourd'hui. Voilà, et bien je vous retrouve pour une prochaine fois. Je pense que nous parlerons de la Scala de Milan. Et d'ici là, ben je vous souhaite une excellente journée. À bientôt.

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1: Ravie de vous retrouver ce mardi en bonne compagnie. Jean-Marie Buchy, bonjour.
2: Bonjour Régine et bonjour chers auditeurs de la RCF.
1: Jean-Marie Buchy, vous êtes curé d'origine vietnamienne, vous êtes curé liégeois, responsable de l'UP Saint-Vincent en Confluent, dans le quartier Van Fettin-Grivenier, Angleur.
2: Échaîné
1: aussi. Et donc aujourd'hui, vous l'avez bien compris, ces gros plans zoom sur la communauté vietnamienne et sur l'un de ses représentants à Liège. Il n'est pas le seul, mais enfin, qu'à ici, au sein du diocèse, on le connaît bien, c'est vrai. Jean-Marie Buchy, quand êtes-vous arrivé en Belgique et à Liège?
2: Voilà, Régine.
1: On entre dans le vif du sujet.
2: Mon physique trahit, oui. Mais je viens de la France.
1: Vous êtes français.
2: Donc, je suis français et je suis toujours français parce qu'il n'y avait pas besoin de changer de nationalité quand on vient et travailler ici en Belgique.
1: Donc, vous êtes arrivé de France?
2: Oui.
1: Quand, comment, pourquoi?
2: Voilà. Quand je ressentis l'appel de Dieu pour devenir prêtre, donc c'est ainsi que j'ai quitté la France pour venir en Belgique en 1994, en mai, pour entrer au séminaire de Liège.
1: Ah oui, vous aviez choisi le séminaire de Liège?
2: Non, je n'ai pas choisi. J'ai connu un prêtre liégeois qui m'a cautionné pour que je puisse entrer, puisque la Belgique me ne connaissait rien du tout. Alors, Et pourquoi la Belgique? Puisque quand j'avais la vocation première très, très tôt, ma vocation était fragile. Alors que je venais de la France, mais particulièrement de Paris, une ville pleine de tentations. Donc, j'ai eu peur de ne pas pouvoir poursuivre ma vocation jusqu'au bout. C'est pour ça que j'ai préféré quitter la France, aller en Belgique, pays inconnu pour moi.
1: Et qu'il n'y a pas de tentation non plus, vous pensez?
2: Il y en a moins.
1: Il
2: y a moins de tentations puisque je ne connaissais personne. Alors qu'en France, à Paris, j'ai beaucoup d'amis qui risqueraient de venir me retirer du séminaire.
1: D'accord. Pour aller, donc, vous êtes éloigné des tentations. Mais alors, donc, pour que nos auditeurs comprennent bien, vous êtes quand même d'origine vietnamienne. Hein, donc oui. comme le traduit votre faciès, mais comme ne le traduit pas forcément votre nom. Et vous êtes arrivé donc, du Vietnam à Paris ou vous êtes né
2: à
1: Paris?
2: Je ne suis pas né en France. J'étais parmi la vague des boat people, le terme désignait des réfugiés qui sont partis en mer entre 1980 et 1990. Là, les gens qui partaient en mer pour arriver dans un camp de réfugiés en mer et espérant d'être accueillis dans un troisième pays. Parce que les camps de réfugiés étaient la Malaisie, l'Indonésie, la Thaïlande, etc. Les pays autour du Vietnam.
1: Forcément. Et vous?
2: Donc j'étais boat people. Et sur la route en mer, nous étions sauvés, repêchés par un bateau français. Et à l'époque, M. Mitterrand était en campagne législative pour faire gagner son parti.
1: Il a fait un
2: coup de publicité pour faire venir des réfugiés vietnamiens en France. Et c'était vanté comme une action du Parti socialiste français. Voilà. Parce que la France a une longue histoire avec l'Indochine, dont faisait partie le Vietnam. Et il y avait beaucoup de Vietnamiens qui vivaient déjà en France.
1: Et vous êtes arrivé là-bas seul ou avec de la famille, avec un frère?
2: Pratiquement seul, avec un frère plus jeune que moi. Donc nous étions deux. Et le fait de débarquer en France est un hasard parce que nous avons voulu aller aux États-Unis où nos parents lointains se sont établis déjà là-bas. Mais voilà, c'est un hasard que la France nous a accueillis. Et voilà, enfin,
1: vous n'avez pas quitté Zoo pour venir à Liège?
2: Non, pas du tout. Mais en France non plus. Donc, nous n'étions pas préparés pour aller en France. Arrivé en France, je ne connaissais pas un mot français. Hein. Donc,
1: les
2: Français nous ont mis dans des orphelinats qu'on appelle les foyers de la DAS, Direction Sanitaire Sociale. Donc, nous étions considérés comme des orphelins. Des orphelins.
1: Alors que vos parents étaient toujours au Vietnam?
2: Au Vietnam, oui, au Vietnam. Et c'est depuis la France que moi et mon frère avons établi un dossier de réunification familiale dû au fait que mon papa a été fonctionnaire du temps de l'Indochine, donc un ancien collaborateur du gouvernement français. Il était bibliothécaire à Hanoï. Mm-hmm. Et nous deux, ici en France, nous sommes des mineurs. Donc nous avons des priorités pour faire venir notre famille, mais en avion, pas
1: en bateau. Et donc ils sont venus vous rejoindre en France.
2: Ils sont venus 5 ans après.
1: Cinq ans après.
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1: Nous sommes toujours avec Jean-Marie Bouy, curé notamment au sein de l'UP Saint-Vincent-Confluent, qui regroupe, pour ne pas le tromper, Angleur, Lévennes, Chesnay, Grivenier. Pendant les 5 ans, vous êtes resté à la DAS alors ?
2: À la DAS, à la DAS. Et puis nous avons étudié, nous avons réussi tous les deux le baccalauréat et nous avons entamé nos études supérieures.
1: À Paris ?
2: À Montpellier.
1: Montpellier, dans le sud en plus.
2: Dans le sud, oui.
1: Ah, ça, c'est une belle région aussi.
2: Oui.
1: Vous y êtes retourné depuis ?
2: Oui, souvent, souvent, parce que j'ai encore ma maman qui y vit et mon jeune frère qui vit avec ma maman.
1: À Montpellier ?
2: À Montpellier, oui.
1: Elle a quel âge, votre maman ?
2: Elle va avoir 90 ans.
1: Ah oui, ça c'est un anniversaire à ne pas manquer.
2: Oui.
1: Et donc, l'appel ?
2: L'appel de Dieu.
1: Oui.
2: C'est pendant mon séjour, disons, en France, ça fait quelques années, car, Régine, tu ne savais pas que je ne suis pas né chrétien, je suis né dans la tradition bouddhiste.
1: Oui, ça allait être ma prochaine question, j'imagine bien.
2: Et c'est pendant mon vécu en France que j'ai eu la peine pour devenir d'abord chrétien en France. Je suis allé accompagner mes amis pour brancardier à Lourdes une année pour aider les malades et les pauvres. Et c'est là que j'ai eu la peine de Dieu pour suivre le Seigneur Jésus. Donc, c'était dans les années 90. Et puis, au retour, j'avais décidé de devenir chrétien. Donc, j'ai préparé mon baptême comme catéchumène en cachette.
1: En cachette.
2: Parce que j'ai eu peur de la réaction de mes parents.
1: Ah oui? Oui, ils cultivaient forcément la religion bouddhiste aussi à Montpellier.
2: Exactement, oui. Et pour les bouddhistes, la piété filiale est fondamentale. Donc, on fait tout pour faire plaisir à ses parents. On les obéit, on les écoute et on a très peur de les
1: décevoir.
2: Décevoir, oui.
1: Voilà. D'autant le Dieu est le même ?
2: Non, pas tout à fait. Le bouddhisme, il faut connaître que le bouddhisme n'est pas une religion
1: monothéiste,
2: exactement. Mm-hmm. On dirait juste à la frontière entre la religion et la sagesse. Hein. Une sagesse de vie, une philosophie.
1: Donc c'était un choix important au niveau personnel de vous diriger vers là.
2: Important, oui. Mais parce que je n'ai pas eu la véritable rencontre avec le Bouddha. Mm-mm. Le Bouddha qui est le fondateur du bouddhisme. Par contre, j'ai eu une véritable rencontre avec le Seigneur Jésus. Jusqu'à tomber amoureux de lui, de vouloir le suivre jusqu'au bout.
1: Mais vos parents l'ont su à un moment donné. Vos parents l'ont su.
2: Mes parents, non, parce que ils respectent la religion chrétienne, mais ils n'ont pas su changer de religion.
1: Non, mais ils ont su que vous l'aviez fait.
2: Que je change de
1: religion. Ils ont accepté au final.
2: Oui.
1: Ils ont accepté.
2: Ils ont accepté, oui.
1: Et quand vous êtes arrivé en France, la première étape avec votre frère, vous aviez quel âge ?
2: J'avais 15 ans.
1: 15 ans.
2: Et mon frère, 14.
1: Et vous aviez été élevé dans la religion bouddhiste ?
2: Non,
1: pas vraiment.
2: Non, on n'a pas. Nous avons vécu au foyer de la DAS.
1: Non, mais vous veniez du Vietnam.
2: Quand je suis né, du Vietnam jusqu'à...
1: Pendant 15 ans, vous étiez dans une famille d'inspiration bouddhiste.
2: Bouddhiste, oui.
1: Et puis, après la DAS, puis vos parents reviennent, et puis après, donc, vous partez à Lourdes. Donc, je veux dire, vous connaissiez quand même le bouddhisme.
2: Je connaissais bien le bouddhisme.
1: Mais
2: d'ailleurs, je continuais à étudier la religion bouddhiste pour pouvoir éventuellement enseigner le bouddhisme pour les chrétiens. J'ai terminé
1: ma formation. Vous avez continué ? Donc vous pourriez encore le faire aujourd'hui ?
2: Je peux donner un cours au bouddhiste, aux chrétiens ou aux futures professions de religion.
1: Et vous pourriez assister à une cérémonie bouddhique ou pas ?
2: Pas de problème.
1: Ah oui, ça vous pouvez faire aussi.
2: D'ailleurs, actuellement, je continue en faisant partie de la commission diocésaine du dialogue interreligieux, créée par notre évêque Jean-Pierre Denville depuis presque 10 ans. Donc, j'étais dès le début dans cette commission. Et dans la commission, je suis en particulier en dialogue avec les bouddhistes. Parce que chaque membre de la commission a une spécialité avec telle ou telle religion. Il y en a qui sont avec l'islam, et d'autres
1: vous, c'est le bouddhisme.
2: Avec des religions hindouisme, etc.
1: Mais c'est encore différent, ça, l'hindouisme.
2: Oui.
1: On se retrouve tout de suite.
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1: Nous sommes toujours avec Jean-Marie Bouy, curé d'origine vietnamienne, mais également français de nationalité. Alors Jean-Marie, on continue à parcourir votre passé.
2: Donc j'étais accueilli en France comme réfugié politique.
1: Comme pour les réfugiés politiques.
2: Et considéré comme réfugié politique, donc tout de suite j'avais autant de droits qu'un Français. Parce que c'est pour des raisons politiques que la France nous a accueillis. Et ensuite, quelques années après, nous sommes naturalisés français sans aucun problème.
1: Et vous avez la double nationalité alors ?
2: Non, je n'ai pas demandé la double nationalité. J'ai abandonné complètement la nationalité vietnamienne que j'avais avant.
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1: On est toujours dans Venu d'ailleurs avec Jean-Marie Bouy, notre invité aujourd'hui, un homme plein de surprises. On le découvre depuis le début de cette émission. Effectivement, vous êtes d'origine vietnamienne, mais vous êtes aussi français de nationalité.
2: Et belge de cœur,
1: voilà, c'est ça dont on va parler. Jean-Marie Bouy, donc on en était à votre arrivée en France, au rapatriement, à la réunification avec vos parents à Montpellier. Pour en revenir aux origines initial, le Vietnam, qu'est-ce qu'il vous restait quand vous étiez en France du Vietnam? Vos parents sont arrivés, j'imagine qu'ils ne parlaient pas beaucoup français, ou quoi que peut-être votre papa travaillait en Indochine.

0: 2 années scolaires pour l'apprentissage français et l'adaptation. Et voilà, j'ai attrapé, j'ai réussi les études supérieures. Je suis devenu ingénieur en informatique de gestion avant d'entrer au séminaire. Et j'ai travaillé quand même 6-7 années avant de changer de voie. Hein?
1: Ouais, on dit toujours que c'est vrai que si les enfants sont plus arrivent jeunes, ils s'adaptent plus facilement,
0: Oui.
1: du coup ils s'insèrent, ils s'intègrent plus facilement, ils apprennent la
0: Tout
1: langue
0: à fait.
1: plus rapidement.
0: Oui. Et on
1: Et
0: dirait que c'était un réflexe de survie.
1: bien
0: Parce
1: sûr.
0: que, pour ma part, j'étais jeté dans la société française. Alors, par réflexe de survie, il fallait que je mette tous mes efforts pour comprendre, pour parler, pour arriver à attraper les autres enfants français. Donc,
1: C'est une langue très, très, très, très différente du vietnamien.
0: c'est
1: J'imagine
0: très
1: qu'avec
0: différent,
1: votre
0: ouais.
1: frère et puis avec l'arrivée de vos parents, vous avez maintenu, évidemment, entretenu le vietnamien.
0: Exactement, oui. Je suis fier d'avoir une double culture, hein, la culture française, européenne, et la culture asiatique vietnamienne, qui sont parfois opposées, mais parfois complémentaires aussi. Donc,
1: Et vous
0: j'en
1: avez
0: suis
1: con
0: fier.
1: Mais nous aussi, on est contents aussi parce qu'on voit que c'est une vraie richesse et puis que c'est le métissage des cultures est évidemment porteur de richesses et de rencontres. Cette langue, cette cuisine, cette culture, vous l'avez continuée même en arrivant à Liège, en arrivant en Belgique. En quelle année vous êtes arrivé en Belgique?
0: En 1994, donc ça fait 32 ans
1: 32 ans,
0: déjà.
1: 32 ans déjà. Vous avez maintenu ce. Vous êtes aussi à la tête de la communauté vietnamienne de Liège. Donc, c'est-à-dire que vous avez maintenu quand même ce contact avec la culture, avec votre pays d'origine. C'était important pour vous? C'était important de maintenir ce lien?
0: C'est même fondamental, plus qu'important, car où qu'on soit, on ne doit pas oublier que la racine profonde d'où on vient, et nous essayons à tout prix de faire garder à nos jeunes générations toute la culture vietnamienne, mais nous reconnaissons que c'est très difficile. Je prends un exemple. Les jeunes Vietnamiens qui sont nés en Belgique, hein, au départ, quand ils n'allaient pas à l'école, ils parlaient encore le vietnamien à la maison, hein, ils répondent. Mais quand ils sont allés à l'école, ils reviennent, alors ils ne répondent plus en vietnamien, mais ils comprennent. Ils comprennent le vietnamien, ils répondent plus, ils répondent en français. Et à force, ben, ils ne parlaient plus le vietnamien. Parce ils m'ont dit, j'ai peur de parler, de bégayer, d'avoir des accents. Donc,
1: Donc, ils avaient peur de mal parler le
0: mal parler
1: vietnamien.
0: le vietnamien, c'est ça. Et nous n'avons pas assez de ressources humaines pour enseigner le vietnamien, ni la culture, l'histoire, la géographie, etc., pour les enfants vietnamiens. Enfants ukrainiens, par exemple, où mon vicaire est ukrainien. Ils essayent d'ouvrir carrément une école ukrainienne pour apprendre à leurs enfants la culture, la langue, et pour ne pas oublier d'où ils venaient.
1: C'est vrai, l'école ukrainienne de Liège, qui d'ailleurs occupe des locaux au sein de l'une de vos paroisses, hein, Jean-Marie Bouy, effectivement, au sein des écoles de la paroisse Saint-Vincent. En même temps, la communauté ukrainienne, elle est toute récente, finalement, à Liège. Hein, ça fait 5 ans, 4-5 ans. La communauté vietnamienne, elle est là depuis plus de 30 ans, même presque 40. Hein, certains vont
0: Oui.
1: arriver fin des années 70. C'est un appel que vous lancez là à quelqu'un qui pourrait aider à maintenir cette culture vietnamienne. Peut-être que vous cherchez quelqu'un qui pourrait peut-être enseigner le vietnamien ou...
0: Oui, je cherchais des gens, mais avec beaucoup de difficultés parce que l'ancienne génération commence à disparaître et la jeune génération sont de plus en plus éloignées de la culture vietnamienne, que c'est vraiment un véritable défi pour nous.
1: Et ça, parce que vous êtes très dynamique, je le disais, dans la communauté vietnamienne de Liège. Il y a une messe en vietnamien.
0: Une fois par mois, en l'église de Notre-Dame de la Visitation à Grivegné.
1: C'est à quelle heure?
0: le dimanche, le premier dimanche du mois à 15h.
1: Le premier dimanche du mois à 15h en vietnamien. Alors c'est vrai que la communauté vietnamienne fait aussi partie du grand réseau au sein du diocèse des communautés d'origine étrangère qui participent notamment aux deux célébrations, aux deux messes

0: dans le cadre de la messe des migrants, la journée des migrants et la journée des communautés étrangères.
1: La Pentecôte aussi.
0: Et la Pentecôte, ouais. Effectivement. Et je sais qu'elles sont très riches. Il y a aussi une chorale qui participe avec les Philippins. C'est encore une autre communauté, ça, les Philippins.
1: Oui.
0: Vous êtes proches aussi de...
1: Nous sommes proches parce que physiquement, nous nous ressemblons. Mais nous n'avons pas la même langue.
0: Oui, c'est ça, c'est pas la même langue. Je sais qu'il y a aussi une chorale philippine qui est très active. Oui.
1: Mais on s'aime beaucoup et on s'échange en français.
0: Vous échangez en français.
1: Alors que les Philippins, ils sont plus anglophones. Hein. Il y avait un prêtre philippin qui venait de Louvain-la-Neuve ou de Leuven pour célébrer la messe. En anglais ou en philippin avec eux.
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0: On est toujours avec Jean-Marie Bouy, curé à Liège au sein de l'UP Saint-Vincent au Confluent, hein, qui regroupe les quartiers d'Angleur, Chesnay, Grivignier et puis tout le quartier des Vennes. Jean-Marie Bouy, on discutait de votre parcours parce que vous avez une sacrée histoire avec nous. J'imagine qu'avec votre parcours personnel, vous portez un autre regard sur finalement l'arrivée des réfugiés. Vous comprenez mieux les attentes et les peurs, les espoirs aussi des réfugiés.
1: Et les difficultés qu'ils ont.
0: C'est quelque chose qui vous touche en particulier dans votre mission?
1: Je prends l'exemple de la communauté ukrainienne. Quand ils venaient ici, ils demandaient qu'on leur prête une église de l'autre unité pastorale. Mm-hmm. Donc, je les fais tout fait pour qu'ils aient maintenant une église à eux. C'est une église Sainte-Bernadette à Angleur, où mon vicaire, Mikhailo, est vraiment le recteur. Et ils se sont très bien intégrés. Et je fais tout pour les accueillir. Et voilà, donc maintenant, cette communauté est bien avec nous, entre eux. Leur évêque est déjà venu plusieurs fois.
0: Oui, oui, tout à fait.
1: Et notre évêque aussi est venu, Jean-Pierre Denvin est venu visiter la communauté. Voilà.
0: Oui, effectivement, c'est le père Mikhailo Tchezov qui est à la tête et c'est son épouse notamment qui, on va expliquer pour ne pas qu'on ait des appels par rapport à ça, qui est responsable de l'école ukrainienne à Liège, donc qui prend vie dans les locaux de l'école Sainte-Thérèse. Justement, le père Mikhailo, c'est un prêtre qui est marié.
1: Il est de prêtre... oriental, hein, de tradition byzantine, mais ils sont tout à fait catholiques parce qu'ils font obéience à Rome. Rome leur permet de garder leur tradition millénaire, c'est qu'ils acceptent un clergé marié.
0: Marié, voilà, effectivement, c'est le cas
1: de notre vicaire.
0: Du père Tchezov, qui notamment est marié, qui est père de famille aussi. Jean-Marie Bouy, on est toujours dans Venue. D'ailleurs, c'est l'occasion de parcourir avec vous ce qui vous sépare et ce qui vous rapproche de la belgitude que vous partagez avec nous depuis 32 ans. Donc, vous êtes plus belge que français, mais est-ce que vous êtes plus belge que vietnamien?
1: Je ne pense pas. Hein. Je me suis dit en moi, je me sens comme un missionnaire. Les missionnaires portugais, espagnols, français sont venus évangéliser le Vietnam entre le 16e et le 18e siècle et beaucoup y sont été martyrisés. Ah bien, moi, je me suis dit, alors je me comporte comme un missionnaire pour la réévangélisation en Belgique qui est en perte de vitesse vis-à-vis de culte, hein, de la foi, etc. Donc je me suis dit, étant missionnaire, ben, je mourrai ici en Belgique. Je mourrai avec les Belges ici.
0: Les Belges.
1: Voilà. Je ne rentre pas ni au Vietnam ni en France pour mourir.
0: Vous êtes retourné parfois au Vietnam?
1: Oui, de temps en temps, mais vu mon travail, et je dirais que je n'ai pas envie de... C'est pas facile de l'exprimer. J'ai pas envie de visiter comme un touriste sans pouvoir aider ni intervenir.
0: Vous avez de la famille encore là-bas?
1: Non. Non. Je n'ai plus aucune famille là-bas.
0: Et donc, c'est différent, évidemment.
1: Mais donc, j'étais comme un touriste, mais ça ne me plaît pas. Oui.
0: Et à Montpellier, c'est les vacances, alors quand vous y allez?
1: Oui, c'est pour visiter ma mère qui est fort âgée maintenant.
0: Montpellier, c'est une belle région.
1: Très belle, oui. Une ville de taille comparable à la ville de Liège, environ 100 000 habitants.
0: Vous êtes retourné à Lourdes depuis...
1: Oui, plusieurs fois, d'abord comme brancardier, et puis comme prêtre, aidant, etc. Et je participe le plus possible au pèlerinage diocésain à Lourdes au mois d'août. Mais actuellement, ce n'est plus le cas parce que je laissais... à mes confrères de pouvoir partir à Lourdes et je dois garder mes paroisses, comme un ange monte la garde.
0: Vous gardez la maison, voilà, exactement. Et on rappelle que le pèlerinage à Lourdes cette année, c'est aussi du 17-18, je vais vous donner les dates exactes tout à l'heure. Ça se déroule fin août, mi-août plutôt, après les fêtes du 15 août. C'est pour permettre, à mon avis, aux Liégeois de faire bien la fête au 15 août que le pèlerinage liégeois est organisé juste après.
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0: On est toujours avec Jean-Marie Bouy, ici dans Venu d'ailleurs. On continue à parcourir, à partir à sa rencontre. Jean-Marie Bouy, vous mangez davantage européen ou asiatique ?
1: Davantage asiatique, parce que j'ai une cousine qui me fait la cuisine vietnamienne pour moi, étant donné que je suis diabétique, donc elle sait. Et cuisiner,
0: exactement.
1: Et alléger au moins au niveau de sucre, etc. J'aime beaucoup aussi la cuisine belge, européenne en général.
0: Qu'est-ce que vous aimez dans la cuisine belge ?
1: Je suis pas un gros mangeur, hein, mais si je peux citer, c'est le boulet liégeois.
0: Le boulet, ça c'est quelque chose qui revient toujours. Hein.
1: Avec les frites.
0: Et vous cuisinez vous-même ?
1: Je savais cuisiner avant, mais maintenant c'est à mes nuisées parce que quand on ne pratique pas,
0: c'est comme la langue, il faut pratiquer.
1: Voilà, il faut pratiquer. Voilà.
0: Et dans les mets de la cuisine vietnamienne, qu'est-ce qui est votre plat favori ?
1: Oh, de tout, beaucoup de choses, mais j'aimais bien les plats cuits à la vapeur.
0: Dim sum, ce genre de choses.
1: Dim sum, etc. Oui, ou bien les soupes.
0: Ah oui.
1: Les soupes.
0: Ou les feux.
1: Le feu, etc. Parce que quand il fait froid, eh bien, manger de la soupe, ça te donne. Ça, on a la chaleur.

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1: On est toujours avec Jean-Marie Bouy, dans Venu d'ailleurs aujourd'hui, gros plan sur notamment la communauté vietnamienne, mais pas que, puisqu'il a aussi vécu en France plusieurs années. Alors on va pouvoir se permettre cette comparaison entre la culture belge et française, c'est plus compliqué là. Qu'est-ce qui vous plaît en Belgique? Qu'est-ce qui a fait que vous avez eu aussi envie, en dehors des tentations de jeunesse, qu'est-ce qui a fait que vous avez eu envie de rester en Belgique?
2: Les Belges ont leurs propres problèmes communautaires. Hein. Il faut savoir qu'il y a des Flamands, des Wallons, des germanophones qui vivent dans un petit pays comme la Belgique. Donc, je pensais que les Belges ont déjà beaucoup de problèmes entre eux, communautaires. Alors, ils n'ont pas le temps ni la fierté de placer quelconque sentiment de supériorité ou de ségrégation entre les peuples, les communautés. Et là, ça me plaît beaucoup. Et je dirais, par rapport aux Français, les Français sont chauvins. Et ils avaient, pardonnez-moi, les Français, ils avaient un racisme latent dans leur cœur ou leur esprit qu'ils n'exprimaient pas. Mais nous ressentons cela.
1: Vous avez souffert de racisme, ouvertement, en France?
2: Pas. Mais, par exemple, un exemple subtil, c'est que quand on a du talent, mais quand on est étranger, on ne peut pas arriver au top. On est toujours second. Hein? Mm-hmm. Les Français ne laissent pas à quiconque étranger de monter au top dans une société ou dans une entreprise. Mm-hmm. C'est le contraire de l'esprit, je dirais, américain.
1: Oui, oui.
2: Si je peux raconter un exemple, en Amérique, aux États-Unis, pour monter en hiérarchie dans une entreprise, eh bien, ton chef demande, montre-moi ton successeur et montre-moi, prouve-moi qu'il est digne de te succéder pour que tu puisses monter. Tandis que le Français, non, le chef français dit, tu restes là. Donc, jusqu'à quand je pars en retraite et tu pourras redemander
1: peut-être
2: de venir prendre
1: après.
2: Ma place ou de monter après. Donc, c'est ça que ça empêche parfois le progrès dans
1: la mentalité est moins ouverte en France par rapport à l'étranger, à l'autre.
2: L'étranger, à l'autre, oui.
1: Quand vous aviez embarqué sur ce bateau au début des années 80, vous disiez tout à l'heure que vous rêviez d'Amérique. Finalement, y êtes-vous jamais allé aux États-Unis?
2: Je suis allé plusieurs fois parce que j'ai des parents qui y vivent. Ben, finalement, je n'ai pas regretté d'être accueilli en France car je n'aimais pas la culture américaine. Voilà, superficielle et trop business, je dirais.
1: C'est plus authentique en Europe.
2: C'est
1: plus authentique en Europe.
2: Oui, en Europe, c'est plus profond, plus culturel. Chaque pays a son aspect particulier. Tandis que les États-Unis, par rapport à leur nom, quand je traverse les États, tous pareil. On trouve un shopping center, on y rentre.
1: C'est un pays encore jeune, les États-Unis. Hein. Ils n'ont que 250 ans. C'est vrai. Voilà. Ils ne sont peut-être pas si unis que ça non plus entre eux.
2: Voilà. Les États-Unis, c'est pas possible de faire une sorte d'États-Unis en Europe.
1: Non. Quoique, il y en a qui en rêvent. Il y en a qui ont longtemps rêvé de faire les États-Unis d'Europe. Hein.
2: Déjà, on essaye de construire la communauté européenne. On a beaucoup de mal.
1: Beaucoup de mal. Mais plutôt parfois en péril. Alors justement, par rapport à tout ça, vous vous tenez au courant de l'actualité, par exemple, du Vietnam, où vous lisez encore en vietnamien?
2: Oui. Je suis à travers l'Internet. Je suis les nouvelles de la religion, un peu moins sur la politique. Voilà, je suis bien. Et surtout, je suis les faits sociétaux, ce qui se passe dans la société actuelle. Et je trouve qu'il y a une sorte de décadence dans la société vietnamienne actuelle aussi. Au Vietnam. Oui.
1: Parce qu'il y a un peu ça aussi en France. Hein.
2: Oui.
1: On a le sentiment que la société est assez fragilisée ces dernières années.
2: C'est à cause du modernisme à outrance. La jeune génération suit et adore ce qui est nouveau, mais oublie ce qui sont des valeurs anciennes et qui restent éternellement des valeurs.
1: C'est ce que vous essayez de maintenir au sein de la communauté vietnamienne, notamment de Liège, ou ça des paroisses, mais si on privilégie vraiment la communauté vietnamienne, c'est ce que vous essayez en tout cas de maintenir, le respect des traditions, des anciens.
2: Oui, on essaye d'inculquer la génération vietnamienne qui vit en Belgique les valeurs anciennes comme le respect des aînés, la piété filiale et l'histoire du pays, etc.
1: Il y a un local de la communauté vietnamienne
2: Il n'y a pas de local, c'est l'église. Nous n'avons pas... La difficulté chez nous, c'est qu'on n'a pas de personnes qui sont volontaires pour enseigner.
1: Et ça, vous cherchez donc. Vous cherchez quelqu'un, un volontaire.
2: Une sorte d'école vietnamienne en général. On est trop peu à Liège.
1: Il y a combien de... La communauté, c'est combien de personnes?
2: La communauté, je dirais 100 personnes, une centaine.
1: Une centaine. Ça fait 100 personnes, pas 100 familles.
2: Non, 100 personnes. 100 personnes. Il y a des personnes, des chrétiens, qui ne pratiquent plus le culte vietnamien. Mais ils se sont mélangés avec les Belges.
1: Le culte vietnamien, il est différent?
2: Pas du tout, c'est la même.
1: C'est juste la langue?
2: C'est juste la langue, oui. Oui.
1: Est-ce qu'on peut apprendre le vietnamien en assistant aux messes en vietnamien?
2: Pas facile, parce que c'est les accents. Les accents. Par exemple, sur un mot, on peut mettre 6 accents différents. Donc, le mot change de sens.
1: Il prend 6 significations différentes.
2: Ah ouais. Oui. Donc, si on le prononce mal, un jeune ou un enfant ne comprend pas.
1: D'accord. Vous savez toujours écrire en vietnamien?
2: Oui, j'écris, je parle, j'échange avec ma maman en vietnamien.
1: Ah, c'est super, ça c'est...
2: Et puis, évidemment, je célèbre la messe en vietnamien et je prêche en vietnamien.
1: Je vais venir vous écouter le premier dimanche du mois à 15h.
2: Surtout pour la messe de Nouvel An.
1: Nouvel An,
2: sino-vietnamien.
1: Sino-vietnamien,
2: oui. C'est dans les environs de janvier, fin janvier, février. Début février. Voilà.
1: Il y a un repas au moins qui est suivi après? Je sais que la communauté vietnamienne, elle cuisine très, très bien.
2: Oui, elle cuisine.
1: Et qu'on y mange très, très bien quand on y
2: passe.
1: Il y a
2: toujours un repas après.
1: On est toujours avec Jean-Marie Bouy, qui est notamment curé à Liège au sein de l'UP Saint-Vincent au Confluent, qui rejoint les quartiers, qui regroupe les quartiers, les paroisses d'Angleur, Chénet, Grivenier et Venfettine. Dans la célèbre basilique, c'est pas basilique, vous aimeriez bien, hein, l'église Saint-Vincent. Qui est là.
2: C'est mon rêve, que Saint-Vincent devienne une basilique.
1: Vous êtes à la tête de cette unité pastorale depuis combien de temps, Jean-Marie Bouy?
2: Donc j'entends ma 7e année.
1: Septième année. Vous avez été choisi pour là? Vous avez demandé? Comment
2: j'ai
1: ça se passe?
2: J'ai été prévu par le vicaire général de l'époque, l'abbé Anne-France Borras, pour remplacer l'ancien curé qui allait partir à la retraite, l'abbé Lech Walasik. Malheureusement, il est décédé subitement quelques mois avant ma nomination effective. Donc, ça a été... une catastrophe pour moi et j'ai pris toutes les difficultés à organiser ses funérailles alors que le Covid était au top. Et puis après, le rattrapement de ses cendres en Pologne et puis après la récupération du presbytère où il habitait, etc. Et puis, je n'ai pas fini avec tout cela. Les inondations sont arrivées.
1: Qu'est-ce qui vous plaît le plus dans votre mission de curé ici à Liège?
2: Ce qui me plaît, c'est comme les trois confluents donc, qui transportent les différentes cultures, les différentes idées. j'aimais bien les messes à Saint-Vincent où il y aura au moins, il y a au moins 6-7 nationalités africaines qui se fréquentent avec des Asiatiques, des Philippins, des Vietnamiens et les Belges, bien sûr. Et voilà, on vit en harmonie et on s'échange. Et là, c'est, ça me plaît beaucoup comme mission. Hein.
1: C'est là que vous vous sentez proprement missionnaire?
2: Oui, oui. Et puis, moi-même, je suis d'origine étrangère, je me sens comme un poisson dans l'eau. Avec, je suis étranger parmi les étrangers. Maintenant, je suis bien admis et comme curé parce que au départ, c'était pas facile. Mon prédécesseur était un homme jovial, très amical, l'abbé Lèche. Et les gens les aimaient beaucoup. Maintenant, il faut que je remplace. Ce n'est pas tâche facile. Mais au départ, les gens regrettaient l'ancien curé.
1: Oui, puis vous êtes de nature plus réservée aussi, voilà. Bien sûr, bien sûr.
2: Voilà, il a fallu tout un temps pour se découvrir, pour s'apprivoiser. Et maintenant, ce temps est passé et maintenant, je suis bien.
1: Comme un poisson dans l'eau. Et moi, je peux vous dire que pour vous côtoyer régulièrement, vous êtes plutôt quelqu'un de convivial et sympathique, qui aime aussi s'amuser, oui. Jean-Marie Bouy. Est-ce que vous écoutez parfois de la musique vietnamienne encore aujourd'hui ou plus jamais?
2: Oui, je chante au karaoké.
1: Ah oui, c'est vrai.
2: Je chante parce que les Vietnamiens aimaient beaucoup chanter au karaoké. Mais je chante aussi les chansons françaises.
1: Hein, vous avez un artiste français ou belge que vous aimez beaucoup?
2: Beaucoup, beaucoup de Jean-Jacques Goldman. Ouais, voilà, Goldman.
1: Un titre en particulier?
2: Je te donne.
1: Et bon, on va se quitter là-dessus. Merci beaucoup Jean-Marie Bouy.
2: De rien, au revoir. Avec plaisir.
1: Au revoir.

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2: L'air moderne on the rocks, c'est 30 minutes pour prendre un bol d'air frais avec ceux et celles qui font bouger l'été en rythme cadencé. L'occasion de leur demander quels sont leurs rituels et adresses fétiches quand le mercure dépasse les 25 degrés, mais aussi de prendre le pouls d'un agenda estival forcément inspirant. Alors, à ce moment précis de l'année où nous sommes nombreux à souhaiter explorer de nouveaux horizons, mon invité est la personne idéale pour évoquer ces contrées pleines de promesses, car moins visitées que d'autres, malgré leur beauté, leur gastronomie, leur sens de l'hospitalité, leur vin délicieux, et j'en passe. Fondatrice du restaurant Cabal à Liège, une ode à la Géorgie qu'elle orchestre désormais depuis 6 ans, Tina Beridze aime raconter les vins et les plats du pays qui l'a aidée à grandir. Parce qu'elle combine joie de vivre communicative et sens inné du partage, nous lui avons demandé de nous partager justement sa vision d'un été on the rocks. Bonjour Tina.
3: Bonjour.
2: Alors merci de nous recevoir chez Cabal. Alors c'est une tradition dans ce podcast et on va commencer par là parce que ça permet de briser la glace et surtout de te laisser me raconter ce dont tu as envie. J'ai envie que tu commences cette petite phrase. Les gens deviennent plus beaux quand ils ralentissent. Qu'est-ce que tu en penses ?
3: C'est que prendre de l'élan, des fois, c'est une bonne chose. C'est pour mieux continuer, être moins essoufflé, analyser la vie, les gens, essayer d'aussi prendre du recul sur soi-même et essayer de comprendre aussi ce qu'on fait, pourquoi, comment, à quel rythme.
2: C'est intéressant justement quand on a un restaurant, parce qu'on le sait, surtout quand on a un restaurant qui cartonne, on a un rythme vraiment extrêmement soutenu. L'été, c'est parfois l'occasion de justement de ralentir. Alors toi, qu'est-ce que tu fais pour ralentir? Et est-ce que parfois c'est justement ces étés, puisque voilà, il y en a déjà eu quelques-uns depuis l'ouverture de Cabal, est-ce que c'est le moment justement de se dire tiens, où est-ce que j'en suis justement? Comment est-ce que tu les vis toi justement ces moments de pause?
3: Ce que je fais pendant les moments de pause. Alors, le mot pause, ça veut déjà dire beaucoup de choses. Mmh. Et je pense que le plus essentiel, c'est justement de prendre une pause. Ne pas être programmé quand on est déjà dans un métier où
2: on a des
3: agendas chargés, où voilà, on est dans un rythme de vie assez soutenu. Pendant les vacances, je n'ai pas spécialement de programme. Alors j'ai toujours tendance à repartir en Géorgie parce que voilà, ça me fait du bien et puis
2: ça paraît très cliché de dire ça, mais est-ce qu'on peut dire que ça te ressource et si oui, comment ?
3: Ça me ressource parce que je sais pas, ça me fait du bien de toujours savoir d'où je viens, ne pas oublier d'où je viens. Je suis en Belgique dans la réalité de ma vie, du quotidien. Là-bas c'est le passé, mais c'est aussi ce que je suis. Et c'est grâce au passé que je suis là aujourd'hui. Et là, ça me fait toujours du bien de repartir dans mon pays, qui est beaucoup plus simple. Je veux dire, je ne pars pas là-bas pour aller dans les restaurants les plus chicos ou pour me retrouver dans des events les plus chicos aussi. La simplicité, ça fait du bien.
2: Ça ressemble à quoi justement, puisqu'on te connaît aussi, on t'a connu à Liège aussi pour avoir popularisé les vins géorgiens. Ça a ouvert des perspectives à plein de Liégeois et pas qu'à des Liégeois d'ailleurs. Ça ressemble à quoi justement? Parce que moi, ça me fait un peu fantasmer un apéro en Géorgie dans la simplicité. C'est quoi? C'est une terrasse? C'est de la musique? Ça ressemble à quoi?
3: Alors, la Géorgie, ce qui est intéressant dans ce pays-là, c'est que c'est un pays avec un mélange culturel énorme. C'est un pays qui est entre l'Europe et l'Asie déjà. Même au niveau physique, les gens ont des visages un peu très variés. L'architecture est très variée aussi, le paysage est varié pour un petit pays. On a les montagnes, la mer, enfin on a tout, c'est très vallonné, très vert.
2: Et cet apéro, alors c'est quoi? C'est une place d'un village, c'est du vin, c'est...
3: Oui, oui. Ça peut être dans un village avec pas grand-chose à table. Pas grand-chose à table, juste du vin, même des gens, parce que les gens font souvent dans leur maison leur propre vin. Ça, c'est très très chouette aussi. Ils ont une autre fierté quand ils te font goûter leur propre vin. même la musique, ils sont, c'est des gens qui se suffisent avec très peu, qui sont heureux avec peu de choses et qui ont même tendance à donner beaucoup plus. Il y a une autre hospitalité. Mmh. Il y a une autre hospitalité. Le fait de se retrouver à table avec justement des Géorgiens qui vont chanter sans complexe, c'est incroyable. C'est comme si le temps s'arrêtait. Mmh. Le goût du vin même est complètement différent là-bas. Mmh. Quand on goûte le vin d'une région, même de France, et qu'on est dans cette région-là, ça a quand même complètement un autre goût que quand on est même en Belgique.
4: Absolument. C'est pour ça que les gens parfois achètent du vin en vacances et puis sont complètement déçus quand ils le boivent chez eux parce qu'il n'y a plus le... Voilà.
3: C'est ça, c'est ça. Et là, le côté direct d'un être humain complètement simple qui fait son propre vin sans les codes, sans étiquette, et qui te sort ça et qui te le raconte et puis qui dresse une table avec plein de petits plats. Et même dans les plats en été, c'est incroyable. Enfin, t'as pas besoin de manger grand chose, quoi. Tu manges une salade de tomates concombre, c'est juste incroyable. Mm-hmm. La tomate là-bas a une odeur qui est exceptionnelle. Donc oui, c'est les odeurs, le paysage, les émotions et l'énergie des gens.
4: Alors, c'est intéressant parce que je ne savais pas que c'était à ce moment-ci que j'allais en parler, mais moi, j'aime quand c'est spontané et naturel. Si j'ai eu envie, évidemment, de faire ce podcast avec toi aujourd'hui, c'est aussi parce que tu organises depuis quelques semaines, enfin, je pense que c'était la deuxième édition dimanche dernier, d'un événement qui se rapproche très fort, justement, exactement de ce que tu viens de nous parler, donc c'est-à-dire ces grandes tablées, etc. Alors, explique-nous comment cet événement ou comment ces soirées ont démarré, ce que tu essayes d'insuffler. Et je le sais, puisque j'ai eu pas mal de retours de Liégeois qui sont venus et qui ont dit c'est convivial, c'est une grande tablée, c'est comme en Géorgie, même si probablement ils n'y sont jamais allés. Alors, je voulais savoir pourquoi tu avais eu cette idée-là. Est-ce que ça célèbre justement ce que tu as dit tout au début du podcast, c'est-à-dire parfois ralentir, ça permet de se remettre en question. Est-ce que c'est en réfléchissant justement à ce que tu as fait en 6 ans de cabale, que tu t'es dit, tiens, ça c'est quelque chose que j'ai envie de mettre en place?
3: Alors, il faut savoir une chose, c'est qu'on a ouvert donc le restaurant il y a 6 ans d'ici. Ici, on est le 30 juin, ça fait exactement 6 ans, donc c'est l'anniversaire du restaurant.
4: Parfait, mais je suis au bon endroit au bon moment.
3: Oui, vraiment, vraiment. Et il y a 6 ans d'ici, je pense que j'avais moins de caractère, j'avais moins confiance en moi. Alors la Géorgie, bien entendu, il n'y a pas beaucoup de gens qui connaissent, mais à l'époque encore moins. Et donc du coup, je me disais que mélanger un peu la culture française avec la culture géorgienne, c'était une introduction beaucoup plus douce. Après 6 ans, j'avais envie de m'affirmer un peu plus. Pas m'affirmer et dire « moi, je suis comme ça », non, mais partager ce que je suis encore plus avec les gens. Parce que si après 6 ans, mon restaurant existe, ce n'est pas uniquement grâce à notre travail, c'est parce que les clients viennent aussi mm-hmm. et font vivre notre restaurant. Et à chaque fois, pendant les 6 ans, on me disait toujours « c'est comme ça qu'on mange en Géorgie ». Et j'avais des fois l'impression de trahir un peu mon pays, quoi, tu vois. Mm-hmm. Enfin, de me dire « mais non, en fait, non, on ne va pas manger ». En Géorgie, on ne mange pas dans des restaurants un peu pseudo-gastro avec des menus, non. En Géorgie, la table, elle est remplie de nourriture, quoi. Et en partant comme ça dans mon pays, dans mon village, où on t'invite toujours à gauche, à droite, à manger chez le voisin, et puis à manger chez le cousin, ou bien chez des gens que tu ne connais pas, et que tu vois cette table-là, ça me rappelait juste mon enfance, quoi. Mon grand-père qui faisait tout le temps la fête, et qui était toujours très festif, quoi. Et ces grandes tablées-là, c'est le moment où tout le monde se rassemble, quoi.
4: Où les gens se rencontrent, se parlent aussi, même s'ils ne se connaissent pas forcément, ou de loin.
3: Et j'avais envie de partager ça ici à Liège, parce que au final, j'ai grandi à Liège, ça fait 24 ans que je suis ici. J'ai toujours respecté la Belgique, parce que si j'en suis aujourd'hui ici, c'est grâce à la Belgique aussi, parce que la Belgique a pu me donner ce que mon pays ne pouvait pas à l'époque.
4: En fait, tu me fais penser à quand je discute, mais alors c'est une autre génération forcément, à ces Italiens qui pendant longtemps en fait ont cuisiné comme ils pensaient que les Belges allaient vouloir manger la cuisine italienne. Et puis, mais bon là, ça a pris beaucoup plus de temps. 60 ans plus tard, aujourd'hui, ils s'assument et ils disent, en fait, on va cuisiner comme en Calabre, comme en Sicile, etc. Et c'est finalement un peu ça, c'est se rapprocher finalement d'une certaine authenticité, si je peux dire.
3: C'est ça. C'est un petit peu le complexe du diaspora, je pense, hein, souvent, où on a peur de ne pas être accepté, où on a peur que ça ne plaise pas. Là, il y a 6 ans d'ici, on ne parle pas juste des plats, on parle de mon histoire. Mm-hmm. Donc, il y avait une fois où on avait pris la décision dans le menu de proposer une soupe qui est typiquement géorgienne, qu'on appelle le bio. Et la moitié du restaurant avait adoré, l'autre moitié avait détesté. Mm-hmm. Du coup, tu vois, ça, c'était très radical. Mm-hmm. Et je l'avais tellement pris personnellement que j'avais pris la casserole de la soupe et je l'avais versée dans l'évier en disant plus jamais je partagerai ça. Mm-hmm. Parce que c'est comme si on insultait mon enfance, quoi, tu vois. Mm-hmm. Je le prenais vraiment très personnellement. Donc, j'étais pas prête. Et là, maintenant, bah, je me dis qu'en fait, les gens ne viennent pas uniquement pour manger, parce que tu peux bien manger chez toi, tu peux bien manger chez des amis. Quand tu vas dans un restaurant, ce n'est pas juste la démarche de bien manger, c'est un moment, c'est une expérience, mm-hmm. quoi, et un vécu en partage. Et le partage en Géorgie et l'hospitalité, c'est juste unique, quoi. Mm-hmm. Et je sais que je suis à 100% géorgienne à ce niveau-là, et j'adore ça. Je ne cherche pas à avoir, je ne sais pas moi, cette table-là, les assiettes gastro, un peu à la pince à épiler, non du tout. Mm-hmm. C'est le côté brut et l'âme dans chaque plat. Mm-hmm. On part pas sur l'esthétique, on parle sur l'authenticité, mm-hmm. la simplicité et le fait de repartir un pas en arrière. Mm-hmm. Parce que quand on a un restaurant comme Cabal ou plein d'autres restaurants ici à Liège, c'est qu'on essaye toujours de rechercher le produit, de l'associer comme ça, ou des fois limiter un peu trop le dénaturer, alors que des fois ça sert à rien. Des fois il faut juste
4: revenir à simplicité.
3: Simplicité. Mm-hmm. Parce que des fois les choses les plus simples, des fois sont plus complexe. Mmh,
4: tout à fait. Alors, dans la deuxième partie du podcast, on va encore parler plein de choses. On va encore revenir un petit peu sur les vins. Je voudrais aussi parler de ta maman, de tout ce qui fait l'essence de Cabal et aussi de ce que représente l'été pour toi, parce que c'est toujours intéressant et c'est aussi un peu le but de ce podcast. Mais d'abord, on va faire une première pause. Alors là aussi, si j'ai bien compris, on va voyager. Quel est le premier extrait de ta playlist? Donc, je pense que là aussi, c'est un peu un hommage à la Géorgie. Est-ce que d'ailleurs, on écoute de la musique géorgienne chez Cabal?
3: Oui, beaucoup plus. Avant, j'avais peur. Mm-hmm. C'est tout pareil par rapport à la nourriture que par rapport à la musique. Alors, bien entendu, chez moi, j'écoutais toujours la musique géorgienne et j'ai grandi avec ça. Mais ici, j'ai beaucoup plus de playlists avec la musique géorgienne. J'ai envie de partager ça. Il y a aussi une chose, c'est qu'on est sans complexe par rapport à la musique en Géorgie. On chante beaucoup plus d'une manière spontanée. Bah, là, je m'amuse beaucoup plus aussi. Quand il y a des musiques géorgiennes, bah, je chante derrière mm-hmm. le bar. Et je m'en fiche pas mal que les gens se disent que je chante bien ou mal, ou bien que c'est pas très gastro. J'ai juste envie de me sentir un petit peu dans mon monde à moi. Mm-hmm.
4: Et donc, pour que nous entrions nous aussi dans ton monde à toi, dis-nous ce que tu as choisi.
3: Alors, la première musique, c'est d'une chanteuse géorgienne. Le titre, c'est Imre Lelame.
4: Heureusement que ce n'est pas moi qui dois le prononcer, ouais, je vais te dire.
3: Ouais. Son prénom, c'est Medea. Son nom de famille, c'est Didigura. Pardon. Et en fait, la musique, c'est chante, même si tu as chanté beaucoup de fois. Le temps transformera ce moment-là déjà dans le passé. Donc, en fait, ce qu'elle veut dire, c'est qu'il faut vivre à fond. Il faut vivre à fond, il faut vivre le moment présent, l'instant. C'est ce qui compte.
4: Ce qu'on oublie souvent, d'ailleurs.
3: Oui, c'est ça. Et de vivre vraiment le moment présent. Et la manière dont elle chante et que la manière dont la musique monte de grade, c'est incroyable.
4: Mais voilà. On va écouter ça et puis on se retrouve tout de suite, Tina, pour la deuxième partie de ce podcast. À tout de suite.

0: ceux qui nous rejoignent, je suis donc, pour mon plus grand plaisir, pour le deuxième, dans la deuxième partie de cet épisode de l'ère moderne consacré à Tina Beridze, qui est la fondatrice et la chef d'orchestre de Kabal, un restaurant, donc une ode à la Géorgie. Donc pour un podcast consacré aux vacances, c'est donc évidemment une très belle idée de s'envoler en Géorgie. Alors comme je l'ai dit, Tina, dans la première partie, il y a chez toi évidemment, et c'est aussi une des choses qui a vraiment fait connaître le resto au début, c'est ta passion pour les vins géorgiens. Je me souviens que tu m'en as parlé quand on s'est vu les premières fois, l'ouverture de Kabal, avec beaucoup de passion. Est-ce que cet amour des vins, j'imagine qu'il ne s'est pas tari, ce serait dommage, est-ce qu'il a évolué? Et aujourd'hui, pour ceux qui d'abord, soit te connaissaient au début de Kabal, ou qui ne te connaîtraient encore pas, ça peut arriver, comment est-ce que tu les décrirais, ces vins géorgiens, justement, qui rythment les menus de Kabal pendant toute l'année, et aussi ces fameux dîners dont on a parlé dans la première partie du podcast?
1: Alors, les vins géorgiens, bon, j'explique, je pense que ça fait 6 ans que je dois faire à chaque fois un peu l'introduction de comment on les réalise.
0: Et nous, on ne va pas te le demander.
1: Oui, c'est ça.
0: Alors, j'ai plus envie justement d'une évocation. C'est vrai qu'on parle beaucoup pendant l'été, c'est vraiment l'été de l'apéro, on parle beaucoup des apéros. Est-ce qu'il y a des vins géorgiens comme ça qui se boivent facilement à l'apéro, qui sont vraiment des vins de partage, comme on appelle, des vins d'amis?
1: Oui, bien entendu. Oui, bah là, ça dépend des régions. Hein. Si on part, par exemple, dans la région de Imereti, c'est une région que j'adore. Niveau viticole, c'est des vins qui sont un peu un mélange des vins géorgiens et des vins européens. Mm-hmm. Ça me ressemble un peu plus, quoi. Tu vois, c'est un peu un blend entre les deux. Et c'est des vins d'été. Mm-hmm. Les cépages sont un peu plus subtils. Il n'y a pas de macération pelliculaire. C'est plus vif, plus frais. Même dans les rouges, dans les rosés. Il y a des bulles aussi, d'ailleurs, avec ces cépages-là qu'on, mm-hmm. qu'on réalise. Donc, c'est vraiment chouette. Les vins géorgiens ont évolué, comme le restaurant. Le fait de travailler, justement, avec ces vins-là, qui sont réalisés avec cette méthode authentique, ce n'est pas seulement... parce que je veux offrir aux clients des vins nature qui pourraient être un peu...
0: On pourrait parce dire que c'est à la mode.
1: C'est à la mode ou c'est tendance. C'est absolument pas ça. Et même les Géorgiens le font sans savoir que c'est tendance ici. Hein. C'est juste que ça raconte une histoire. Ça raconte l'histoire de notre pays. Une technique, une méthode unique. J'aime bien mettre en avant même plutôt les vignerons qui réalisent ces vins-là. Il y a une toute petite production, hein, donc du coup, on est sur l'histoire plutôt que sur la production ou la quantité, quoi. On est plutôt sur la qualité, l'authenticité. Cette évolution-là, on la ressent aussi, parce que même les vignerons se remettent un peu en question sur beaucoup de choses, quoi, tu vois. Ils voyagent beaucoup plus, ils viennent en Europe, ils voient un petit peu comment on réalise du vin en France, en Italie. Ils font un petit peu, des fois, des mélanges.
0: C'est ça, le mélange de culture, ça sert à ça aussi.
1: Et ça, c'est vraiment chouette, parce que on voit cette évolution-là. Il y a beaucoup de vignerons, des jeunes vignerons aussi. Le fait de partager ces vins-là aussi en Europe et même dans le monde, c'est une prise aussi de position politique, je pense, hein, et d'indépendance pour la Géorgie. Parce que cette méthode-là a été oubliée pendant l'époque URSS, l'époque communiste, où on était plutôt sur la quantité. Donc du coup, la Géorgie, c'était un peu la cave à vin de l'URSS. Donc du coup, on produisait beaucoup. Les vignerons ne pouvaient pas mettre leur vin en bouteille. Ils ne pouvaient que vendre que 20 cépages différents, alors qu'il y en a plus de 500. Et ici, on est sur un retour à vouloir travailler plutôt des cépages un peu oubliés, plus authentiques, à mettre vraiment en avant la richesse viticole de la Géorgie, quoi. Mm-hmm. Et donc, du coup, oui, c'est une prise politique aussi, c'est qu'on ne veut plus suivre le processus de l'URSS, la Russie, et tout ce qui s'ensuit, et tout ce qu'on a déjà entendu sur la Géorgie, où on veut être indépendant, quoi. Parce qu'on a tout pour l'être. Et moi, de loin, en étant en Belgique, je prends cette position-là aussi. Et bien entendu, quand il y a des manifestations, ainsi de suite, on participe à ça, quoi.
0: Oui, parce que finalement, la cuisine, et on l'a déjà dit dans d'autres épisodes de l'ère moderne, c'est amusant, c'est quelque chose qui revient. C'est finalement, ça peut devenir aussi un acte militant, mais un acte militant, justement, dans la joie et dans le partage. Oui, c'est manger différemment, c'est aussi être politique. Alors, on va pour la fin de ce podcast, aussi continuer à parler invitée, parce que ça me permet évidemment d'en savoir plus sur toi, mais aussi finalement peut-être aussi d'inspirer les auditeurs. On est dans des épisodes qui sentent bon l'été. Disons que je te dis, tiens, il fait beau, tu as une bouteille de vin, tu ouvres une bouteille de vin avec ta maman. J'ai envie aussi de lui rendre hommage, puisqu'on sait que je sais qu'elle joue aussi un rôle très important dans l'histoire du restaurant, dans cet héritage justement culinaire. Alors, tu es avec ta maman, quelques amis, vous ouvrez une bouteille de vin. Qu'est-ce qu'on mange de rafraîchissant en Géorgie quand on est entre amis, on n'est pas justement dans un registre gastro? Est-ce que c'est un pays des légumes? Est-ce que c'est un pays de quoi finalement, la Géorgie?
1: Alors, la Géorgie, les Géorgiens n'appellent pas la Géorgie Géorgie. La Géorgie, pour les Géorgiens, c'est Sakartvelo. La Géorgie, on a donné ce nom-là, ce sont les Grecs qui ont donné ce nom-là à mon pays, et ça veut dire l'agriculture.
0: Et tout
1: donc,
0: est dit.
1: Coup, c'est ça. Et donc, du coup, la Géorgie est riche de son
0: terroir.
1: Et on est riche que de ça. D'accord. Et donc, du coup, en été, ce qu'on va manger en Géorgie, c'est la tomate. Elle est juste exceptionnelle. La tomate est juste exceptionnelle. J'ai habité un an pendant mon Erasmus en Italie. Je suis fan de l'Italie, bien entendu. Mais la tomate géorgienne, elle est exceptionnelle.
0: Alors,
1: elle est exceptionnelle, vraiment. Et tous ces légumes-là, ces fruits-là, on n'a même pas besoin d'assaisonnement.
0: Mmh. Une demande qui a à être dégustée.
1: Il n'y a pas besoin d'assaisonnement. En fait, juste les produits bruts ont tellement de goût qu'on n'a besoin de rien d'autre, quoi. Mmh. Donc en été, on n'assaisonne pas, on ne vient pas manger des ragoûts ou quoi que ce soit. Non, on mange vraiment dans la simplicité, quoi, ce qu'on a dans le jardin.
0: Alors cet été, tu vas faire quoi? Tu vas évidemment continuer à régaler les Liégeois chez Cabale avec tes soirées, on va dire classiques, les menus, mais aussi ces activités, ces soirées, ces dîners du dimanche soir que tu vas d'ailleurs annoncer sur les réseaux. Donc on mettra évidemment les liens vers tout ça sur nos plateformes. Qu'est-ce que tu feras d'autre, Tina, pour justement, on en revient au début de ce podcast, pour prendre le temps? Est-ce que tu es plutôt du genre justement à lire à une terrasse, ou tu aimes voyager aussi, tu aimes explorer? Qu'est-ce que tu vas faire cet été?
1: Alors, lire, oui. En fait, j'ai repris du plaisir à recommencer à lire. Parce qu'on est dans un métier, comme je disais, qui est intense, et donc du coup, tu vois, on travaille tous les jours, et puis au final, on commence à travailler comme des robots. En prenant du recul, même si je suis en retard sur ma comptabilité, même si je suis en retard sur beaucoup de choses, je prends du temps à lire pour me connaître un peu plus aussi.
0: Parfois, je trouve que c'est même parfois un antidépresseur. Oui. Moi, quand j'ai des moments maintenant un peu plus compliqués, je me plonge dans un livre et c'est un petit peu comme si j'avais un peu perdu ces rituels. J'associais la lecture pas forcément à des moments plus difficiles. Et maintenant, c'est un petit peu ma petite protection, en fait.
1: Oui, et même en partant en Géorgie, je pars en Géorgie, alors j'ai de la chance, très souvent les billets ne coûtent pas cher, ça c'est vraiment chouette. Et puis sur place, ça coûte moins cher aussi qu'ici. Mais ce que j'aime bien faire là-bas, c'est juste me promener, regarder les gens. Mm-hmm. Le comportement, la manière dont ils se regardent, la manière dont ils marchent, le rythme aussi. Ils marchent très lentement. Mm-hmm. Ils sont vraiment beaucoup plus lents. Et ce qui était vraiment très, très bizarre, c'est que il fait très souvent chaud là-bas. Et moi, j'ai toujours tendance à marcher vite, quoi, tu vois. Je travaille en service, et puis même après le service, je marche vite. Et puis là-bas, j'étais là, j'étais à chaque fois pas très, très bien, quoi. J'avais chaud, et puis quand je regardais les gens, je me dis, mais ils marchent vraiment lentement. Mm-hmm. Puis j'ai commencé à marcher comme eux, puis je me dis, mais en fait, ne serait-ce que la démarche, le temps de marcher lentement, d'observer, t'as plus le temps de prendre du recul, quoi, même en marchant. Je sais pas. C'est un pays du Sud, quoi.
0: Oui, un pays du Sud avec peut-être aussi des gens qui prennent plus le temps de se parler, peut-être aussi. Ça aussi, c'est une particularité souvent, et c'est propre à l'été aussi de se dire, je prends le temps de... On va tout doucement arriver à la seconde extrait de ta playlist et à la fin de ce podcast. Alors là, je pense que tu vas continuer à nous faire voyager, mais peut-être un petit peu différemment. Est-ce que c'est une chanson, par exemple, ou un morceau qu'on pourrait écouter aussi chez Cabale?
1: Oui, bien sûr. Oui, c'est très varié chez nous. Hein. On peut avoir tous les styles, on peut avoir un peu de tout dans la playlist ici. Et c'est ça que j'aime bien aussi.
0: Varier.
1: Oui, c'est ça, ne pas avoir une

0: Road. Et il y a une musique qui passe dans le film qui s'appelle Deyar. Deyar, ça signifie donc la patrie. Et donc, du coup, la musique est pleine d'énergie. Et puis après, elle m'a tellement plu qu'après, j'ai commencé un petit peu à lire un peu les paroles. Et donc, du coup, le gars en question raconte l'amour de son pays, qu'il est obligé d'être sur un territoire étranger, mais que ses souvenirs, son âme, l'amour, tout ce qu'il a de plus cher est resté dans son pays. Et il parle de l'amour de sa patrie. Je pense que ça parle à beaucoup de gens qui viennent de mm-hmm. d'autres horizons, quoi. Et donc, du coup, les paroles sont vraiment très soutenues. Et puis, le rythme est là aussi. Et donc, voilà, je me reconnais dans la musique. Et puis, c'est un peu folklorique, quoi. Donc, voilà.
1: Parfait. Eh bien, on va écouter, danser, rêver peut-être à un ailleurs, peut-être à la Géorgie, peut-être tout simplement à un dîner, un dimanche soir, sous les étoiles, chez Cabal. En tout cas, si vous avez aimé cet épisode, merci de le partager sur tous vos réseaux. Et nous, on se retrouve évidemment la semaine prochaine pour un nouvel épisode de l'ère moderne dans The Rocks. Merci infiniment, Tina, de nous avoir consacré ce doux moment. À bientôt.
0: Merci à toi.
1: Merci à toi, avec plaisir. که تو شهرش برادر با برادر می جنگه.

0: 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Et dans Voyage Voyage, on s'en va vers Londres.
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3: Bonjour à toutes et tous, on se retrouve pour cette émission où on part toujours découvrir de nouveaux horizons, plus ou moins lointains. Cette semaine, on va être accompagné par Adrien Chardhomme, que vous connaissez bien. Adrien, bonjour.
4: Bonjour Greg.
3: Et on va aller de l'autre côté de la Manche pour visiter un pays, une ville que vous connaissez peut-être ou peut-être pas tellement, ou je ne sais pas si vous y êtes déjà allé, c'est Londres.
4: Oui.
3: Tout simplement, il y a

0: envie de dire, et en même temps, pas tout simplement, parce que ça doit pas être une ville. C'est quand même une ville qui a une certaine taille, j'imagine.
1: Oui, c'est une ville qui est très grande. Ouais. Hein. Franchement, il y a beaucoup à visiter. En un séjour, c'est pas possible de tout visiter, mais j'ai déjà pu voir pas mal de choses et je vais raconter tout ça aujourd'hui.
0: Oui, alors pour un peu placer le décor, tu y es allé juste à la période de Noël, en fait.
1: Oui, hein, c'est ça. J'y suis allé un petit peu avant les fêtes, donc du 17 décembre au 20 décembre, donc juste avant Noël. Donc il y avait déjà un petit peu les décorations de Noël.
0: Ouais, j'imagine.
1: Déjà un petit peu de monde, puisque ça commence à être les vacances scolaires aussi, donc doucement les étudiants étaient en congé et allaient dans les musées, etc. Donc il y avait un petit peu de monde, mais
0: musique,
1: ça va.
0: Musique de Noël aussi?
1: Oui, c'est... beaucoup. Hein.
0: J'imagine, ils aiment bien cette ambiance, un peu petite lumière, un peu partout, là, un peu.
1: Et ils adorent, en fait. Hein. Et surtout, il y a même des radios spécialisées Noël et qui diffusent de la musique de Noël 24 heures sur 24 en AFM et en DAB, par exemple.
0: Ah, oui.
1: Et donc, on peut écouter, par exemple, quand on est arrivé à Londres, en fait, enfin, en Angleterre, avec le ferry, je raconterai par après. Mais donc, on est arrivé là-bas et la première radio sur laquelle on est tombé, c'était une radio spéciale Noël, où on a eu que des chansons de Noël allant des années 60 à aujourd'hui, Paul McCartney, et tous les autres, Maria Carey, etc. etc. Ouais. Et donc voilà, ça nous permettait de nous plonger dans l'ambiance de Noël. Maintenant, il faut aimer ça, bien sûr. Hein, ouais. Mais ça a son charme, quand même.
0: Ah oui, j'imagine. Et pourquoi tu avais choisi d'aller à Londres à un moment où parfois on a plutôt envie de soleil?
1: Ah,
0: alors, c'est... Londres, je ne sais pas, la météo, au mois de décembre. Mais...
1: La météo, elle est très froide. Ouais. Ça on peut le dire. C'est presque la météo belge.
0: Un peu humide, j'imagine.
1: Un peu humide. Le vendredi, en tout cas, on a eu de la pluie. On a eu une drache anglaise. Ouais. Donc, c'était assez terrible, on va pas se mentir. Mais on va dire qu'après les autres jours, on a eu un beau soleil, un beau ciel bleu. Donc, voilà, c'était très agréable aussi. Mais pourquoi Londres? Parce que je trouve que Londres a vraiment une atmosphère, en fait. C'est vraiment une ville qui a l'air, où il a l'air de faire bon vivre aussi, où il y a vraiment les Londoniens sont accueillants aussi, où il y a aussi... C'est une ville très cosmopolite aussi, donc il y a un petit peu toutes les cultures. Il y a des Anglais, il y a des Indiens, il y a des Africains aussi. Il y a un petit peu toutes les cultures. Et c'est ce qui fait, je pense, beaucoup son charme aussi. Et voilà, et pareil, le métro, moi, je me souviens, j'avais adoré la première fois. J'y étais allé il y a un peu plus de 10 ans maintenant. Et j'avais adoré le métro, j'adorais la façon de vivre, le cadre. Et donc, j'avais envie d'y retourner pour... mes 26 ans, c'était l'occasion aussi.
0: On va faire un peu l'expérience. Alors justement, comment tu y es allé? Parce qu'on peut y aller évidemment en Eurostar.
1: Oui,
0: c'est un peu cher. Plus Eurostar, je crois maintenant, c'est l'autre nom. Mais
1: oui, c'est ça. Mais donc, on peut y aller en train alors. Ouais. Mais donc, il faut réserver ses tickets bien en avant, sinon on paye vite très très cher. Ouais. Ça peut aller jusqu'à quasiment...
0: Avec les fils et les portiques de sécurité aussi.
1: Exactement.
0: Hein,
1: et donc, ça peut aller jusqu'à quasiment 250 € par personne quand même. Mm-hmm. Donc, réservez bien en avant si vous souhaitez y aller par ce mois. Là, même si je pense que c'est le plus pratique aussi, puisqu'on arrive dans le centre de Londres aussi, c'est vraiment le plus pratique aussi. On peut y aller en voiture, donc on peut d'abord aller en voiture jusque Calais ou bien Dunkerque par exemple, puis après prendre le ferry. Donc moi, c'est ce que j'ai fait, j'ai pris le ferry depuis Calais.
0: Et t'avais laissé ta voiture ou tu l'as monté sur le ferry?
1: Non, on l'a monté sur le ferry. En fait, c'est un ferry qui est adapté pour les voitures et pour les camions aussi. Ouais. Et donc on est arrivé alors sur ce ferry. On a attendu un petit peu, on a attendu plus ou moins une heure avant d'entrer sur le ferry. Et puis après, donc on a eu le voyage en ferry qui dure à peu près 1h30 environ et qui coûte beaucoup moins cher, qui coûte à peine une centaine de livres aller-retour, donc c'est beaucoup plus abordable. Et puis après, il y avait la route donc de Douvres alors jusque Londres.
0: D'accord,
1: où là on a mis à peu près 2h, 2h30, ça dépend de la circulation. Là on est arrivé en pleine heure de pointe du soir, donc on a mis près de 2h30, mais après on est bien arrivé sur place. Et aussi important, quand vous allez à Londres, déjà passeport, puisque nous ne sommes plus dans l'Union européenne.
0: Et le formulaire ESTA maintenant aussi.
1: C'est ça, pour dire que nous sommes, c'est un peu un visa en quelque sorte. Ouais. Donc c'est une quinzaine d'euros à peu près, ou 18 €, je pense. Et le passeport, moi j'ai payé 85 €, donc il faut quand même prendre ça en compte.
0: Et il faut s'y prendre à temps, j'imagine. Le passeport, en tout cas, l'ESTA va peut-être plus vite à faire.
1: ESTA, ça va très vite. Ça se fait en à peine, même 1 ou 2 heures, c'est fait. Donc on a très vite une réponse, c'est très efficace.
0: Et ça se fait en ligne, c'est une sorte de certificat numérique alors.
1: Oui, c'est ça. Où il faut avoir son passeport près de soi pour confirmer que nous sommes bien, je suis bien Adrien Chardhomme, la photo correspond bien, etc. Toutes mes données correspondent, etc. Et passeport, il faut s'y prendre au moins 2 ou 3 bonnes semaines en avance. De la monnaie, bien sûr, si vous souhaitez avoir de la monnaie en liquide, c'est toujours mieux. Et puis après...
0: C'est ça. On ne paye pas en euros.
1: Non, nous payons en livres. Donc, nous avons une conversion. Sachez que si vous prenez les livres, c'est plus ou moins x 1,2 environ en conversion en euros. Donc par exemple, si vous payez 50 livres, vous payerez en réalité plus ou moins, je pense, 55 ou 56 euros en réalité. Oui. Donc il faut faire bien attention à ça, puisque la conversion, c'est quand même un petit peu important aussi.
0: C'est un exercice qu'il faut s'habituer
1: à faire. Oui, voilà, il faut aimer faire du calcul un petit peu.
0: Ouais.
1: Surtout quand on est à deux. Donc il faut payer, il faut faire fois deux à chaque fois, donc c'est un petit peu compliqué.
0: Oui, et dans les adaptations, il y a aussi la conduite de l'autre côté de la route, sur la le conduite côté à... gauche, du coup, si tu avais la voiture avec.
1: Oui, c'est ça, puisque c'était la voiture belge, donc on devait conduire à gauche. Et donc, il faut aussi changer quelque chose, ça, on n'y pense pas.
0: Le volant de place.
1: Non, le volant, c'est un peu...
0: Point là.
1: Non, les phares. Les phares, parce qu'en fait, nos phares éclairent à droite, puisque nous conduisons à droite, les phares éclairent à droite. Le problème, c'est que si on conduit à gauche et que les phares éclairent à droite, on peut éblouir les autres voitures. D'accord. Et donc, il faut mettre des petits autocollants sur tes phares pour, en fait, réorienter la lumière pour qu'elle aille plutôt vers la gauche ou au moins pour ne pas éblouir les autres conducteurs, tout simplement.
0: Eh ben, on va en savoir plus sur le voyage à Londres.
1: Bien sûr. On
0: est sur place déjà.
1: Oui.
0: On a fait le trajet en ferry et puis donc en voiture sur le bon côté de la route avec les phares orientés du bon côté. Ça, je ne savais pas du tout. On va faire une petite halte avec le Yellow Submarine, le sous-marin vert, mais qui est jaune en anglais, des Beatles.
1: Oui, c'est
0: toujours.
1: Ça.
0: Il y a toujours un truc qui est différent quand on passe traduction. Le Yellow Submarine des Beatles, et on se retrouve avec toi, Adrien, dans quelques minutes.

0: Le Yellow Submarine des Beatles nous emmène du côté, de l'autre côté de la Manche, avec les rives britanniques. Avec Adrien pour nous y accompagner,
1: oui.
0: Il revient de son voyage à Londres. Alors
1: oui.
0: Londres, c'est comment concrètement, quels étaient tes bons plans de visite et de vie un peu au jour le jour à Londres? Qu'est-ce que tu y as fait?
1: Ah, j'ai fait plein de choses, hein. On y est resté plus ou moins 2 jours pleinement sur place à peu près, donc on a pu faire quand même pas mal de choses, même
0: ouais.
1: si...
0: Tu étais accompagné du coup?
1: J'étais accompagné de mon
0: ouais.
1: papa. Pour
0: d'accord.
1: être voilà, c'est lui
0: voyage
1: qui m'a offert
0: famille.
1: Ce voyage,
0: ouais,
1: voilà, qui a organisé tout ça, qui a réservé l'hôtel, le ferry aussi, tous les transports. Donc
0: ah,
1: voilà,
0: tout était organisé pour
1: mais oui.
0: l'anniversaire, c'est formidable.
1: Exactement.
0: Ça.
1: Moi, j'ai réservé
0: ouais.
1: un petit peu les activités dont je vais
0: ouais.
1: parler maintenant.
0: Ouais.
1: Déjà, on va parler transport, puisque
0: oui.
1: à Londres, il faut circuler, bien sûr.
0: Ouais.
1: Nous, on était au sud de Londres à peu
0: ouais.
1: près. On n'était pas dans le centre parce que quand on prend souvent le train, on arrive à la gare de Saint-Pancras,
0: mm-hmm.
1: si je ne dis
0: mm-hmm.
1: pas de bêtises.
0: Tout à fait, oui.
1: Et donc, il y a plein d'hôtels
0: ouais.
1: aux alentours.
0: Ouais.
1: Donc, c'est super, sauf que c'est des prix qui sont démentiels. On va pas se mentir,
0: ouais, ouais.
1: puisqu'on est à côté de la gare, c'est
0: ouais.
1: voilà un
0: c'est
1: quartier
0: très
1: touristique.
0: Demandé, ouais.
1: Voilà,
0: ouais.
1: c'est très demandé, donc on est allé au sud de Londres. Et donc pour aller dans le centre de Londres, eh bien on pouvait prendre plusieurs choses, donc soit le métro. Donc voilà, le métro, ça c'est hyper pratique, même si c'est le moyen de transport le plus cher, sachez-le. Vous payez plus ou moins, je ne sais plus combien, mais on est quasiment à 3,50€ par trajet et par personne. Donc voilà,
0: ah,
1: ça
0: oui.
1: peut vite grimper
0: ah, oui.
1: si vous faites pas mal de trajets sur une journée, par exemple. Vous avez aussi le bus, voilà, avec les bus soit à
0: les
1: simple
0: fameux.
1: Étage ou à double étage, bien
0: ouais.
1: sûr, qui eux sont moins chers, mais maintenant ça prend un
0: ça
1: petit
0: prend
1: peu plus
0: du
1: de
0: temps.
1: Temps.
0: Ouais.
1: Voilà, comptez parfois souvent 45 minutes, voire
0: ouais.
1: une heure par trajet.
0: Oui, parce que Londres est grande, hein. C'est
1: oui.
0: une grande ville.
1: C'est
0: donc
1: très
0: ça
1: très
0: prend
1: grand,
0: du
1: donc
0: temps
1: parfois
0: de
1: si vous voulez
0: circuler.
1: passer de l'un à l'autre côté de Londres, bah, vous avez quasiment pour une bonne heure de bus, voire un peu plus. Donc sachez-le. Vous avez aussi tout ce qui est taxi, mais ça c'est très cher aussi également.
0: Ouais.
1: Donc voilà. Et vous pouvez éventuellement y aller en voiture, mais attention, vous avez une taxe. Pour votre voiture sur la journée, en fait.
0: Ouais.
1: Chaque fois que vous allez dans le centre de Londres, en fait, il y a quelque chose, qui scanne les plaques. Et donc, en fait, vous payez quasiment 12 livres de taxes par jour. Et donc, ça ne vaut pas trop le coup
0: Non.
1: d'aller dans le centre en voiture,
0: Ouais.
1: sinon vous allez payer très vite très cher.
0: Toi, tu as laissé ta voiture à l'hôtel,
1: Moi,
0: en
1: j'ai laissé
0: quelque
1: ma voiture
0: sorte.
1: à l'hôtel et
0: Ouais.
1: je suis allé la plupart du temps en métro parce que c'est plus
0: Oui,
1: pratique
0: le plus
1: et c'est
0: rapide.
1: le plus
0: Ouais.
1: rapide, bien
0: Et
1: évidemment.
0: puis,
1: Donc.
0: tu aimes le métro. J'ai pu
1: Oui.
0: comprendre que c'était un des souvenirs forts de ton voyage d'il y a une
1: Oui.
0: dizaine d'années
1: Oui, parce que
0: que
1: le
0: tu voulais
1: métro,
0: retrouver.
1: déjà est à l'heure. Faut
0: Ouais.
1: pas se mentir, le métro est tout le temps, enfin quasiment tout le temps à l'heure. Donc
0: Ouais.
1: voilà, il y a voilà un respect aussi. Donc quand les gens sortent du métro, ben, on les laisse d'abord sortir, puis les autres personnes rentrent. Donc voilà.
0: C'est vraiment différent du métro parisien, par
1: Oui.
0: exemple, ou bruxellois, hein, c'est pas pour critiquer
1: Bah,
0: nos
1: disons que le
0: voisins
1: métro
0: français,
1: parisien, c'est un peu où on se bouscule parfois
0: mais...
1: pour rentrer. Et
0: Oui.
1: là, voilà, la courtoisie n'est pas toujours de mise. Tandis qu'ici, il y a davantage de respect.
0: Ah oui,
1: Voilà.
0: ça c'est pas un mythe.
1: Non, ce n'est pas un mythe, c'est une
0: Ouais.
1: réalité. Donc, il y a vraiment un respect qui est là. Et puis après, il y a les visites. Je vais parler des visites quand même,
0: Oui,
1: malgré
0: oui,
1: tout.
0: oui, oui.
1: Donc, j'ai d'abord commencé en visitant le musée d'histoire naturelle de Londres.
0: Ah oui, qui est impressionnant, il
1: Voilà, c'est
0: paraît.
1: un
0: Moi, j'ai
1: musée.
0: jamais vu, mais.
1: Magnifique, hein. Franchement, c'est
0: Ouais.
1: déjà la bâtisse à l'extérieur. C'est un bâtiment qui est très impressionnant, qui est en pierre, on sent qu'il y a beaucoup d'histoire déjà à ce moment-là. Et puis après, à l'intérieur, il y a des dinosaures, bien sûr, il y a des fossiles, il y a voilà tout ce qui est mammifères, il y a plein de choses à voir en fait. Et puis après, déjà, il y a tous les musées nationaux. Et donc, ça fait partie des musées nationaux qui sont des musées entièrement gratuits.
0: Ouais.
1: Et ça, c'est peut-être bon à savoir parce que les gens ne le connaissent peut-être pas. Mais par exemple, le musée d'histoire naturelle de Londres est gratuit. Le British Museum est totalement gratuit. Vous pouvez faire une donation pour soutenir le musée, mais ce n'est pas obligatoire. Vous avez aussi, par exemple, le Science Museum qui est gratuit. Le Tate Britain, qui est un musée d'art contemporain,
0: Ah
1: qui est
0: oui.
1: gratuit aussi également. Vous avez la National Gallery, dont je parlerai après. Mais
0: Ouais.
1: qui est un grand musée d'art allant du 15e siècle à aujourd'hui, qui est totalement gratuit aussi, avec des œuvres de Picasso, de Van Gogh, etc. C'est vraiment un musée qui est magnifique. Et vous avez aussi le Victoria et le Albert Hall, qui sont des musées plutôt d'art décoratif, voilà, qui est aussi gratuit. Donc voilà, vous avez vraiment plein de choses à
0: Ah
1: visiter. Et donc, musée d'histoire naturelle, très très beau
0: oui. Oui.
1: musée. Voilà, vraiment pas mal de monde quand même, puisque c'est gratuit, donc ça attire du monde.
0: Ouais, mais c'est bien, quelque part, ça en refait des lieux de rencontre
1: Oui,
0: aussi et de
1: exactement.
0: où la population peut se retrouver. J'imagine pas mal de touristes aussi.
1: Oui,
0: Évidemment,
1: beaucoup de
0: c'est
1: touristes.
0: une ville où il y a sans doute un peu une.
1: Surtout à la période où je suis allé, voilà, c'est
0: Oui,
1: un peu avant
0: ouais.
1: Noël, donc bon, les gens arrivent en
0: Ouais.
1: vacances plus ou moins jeudi ou le vendredi, donc voilà, c'était la période un petit peu chargée, mais
0: Mais il n'y a pas
1: voilà.
0: trop de fil.
1: Non. Franchement, on arrive à 10h et on est rentré à l'intérieur du bâtiment à 10h10.
0: Ah oui, c'est impressionnant, remarquable.
1: Voilà. Et encore, j'avais réservé un créneau horaire normalement à 10h30. J'ai pu rentrer sans souci.
0: Oui, donc ça s'est fait de façon très fluide.
1: Oui, c'est pour ça. Donc, en soi, l'idéal, c'est de réserver quand même un ticket, même si c'est gratuit. Vous pouvez réserver un ticket à l'avance avec un créneau horaire pour essayer de rentrer.
0: Ça répartit les.
1: Voilà,
0: ça
1: répartit un petit peu les. Exactement.
0: Et alors, la National Gallery, justement, c'est quelle impression ?
1: Un musée qui est gigantesque. Franchement, déjà, le British Museum, j'y étais allé il y a une dizaine d'années aussi, lors de mon premier voyage. Là, je n'y suis pas retourné, mais c'était déjà très grand. Et la National Gallery, c'est immense. Déjà, c'est magnifique parce que c'est vraiment quelque chose qui est. Déjà au niveau de l'architecture, en fait, c'est vraiment très très beau, des grandes pièces avec beaucoup de place pour les tableaux, en fait. Donc, ce qui fait qu'on a vraiment la place pour voir les tableaux, pour se mettre à la bonne distance, pour pouvoir les regarder de loin. Et moi, ce qui m'avait marqué aussi, c'est qu'il y avait des gens, par exemple, des artistes peintres qui s'amusaient à reproduire aussi certains tableaux. Et donc voilà, on voyait un petit monsieur qui était en train de reproduire une partie d'un tableau et donc on le voyait travailler, etc., dans le calme, dans le silence. Et donc c'est très agréable parce qu'on peut vraiment se promener de manière très libre. Et il y a vraiment toutes les périodes, donc tout ce qui est 15e siècle avec plutôt quelque chose qui est de la peinture qui est en lien avec tout ce qui est église, tout ce qui est la religion,
0: aussi,
1: la mythologie.
0: Renaissance.
1: Tout ce qui est la Bible, tout simplement. Donc, on sent que c'est très inspiré par tout ça. Et puis après, il y a tout ce qui est Renaissance, qui pour moi est vraiment le top du top, avec des très beaux paysages aussi qu'on dessine. Par exemple, j'ai vu une peinture d'un port aussi, de pêcheurs.
0: D'accord,
1: et donc, on voyait les bateaux, les gens qui attendaient autour du port, etc. Et on sent tous les petits détails qui ont été apposés par-ci, par-là. Et surtout, le travail de la lumière. La lumière, on sent qu'elle est tellement... Elle est très naturelle, en fait. Et donc, c'est plein de tableaux à voir. Et donc, comme j'ai dit, il y a Van Gogh, il y a Picasso, il y a Matisse, il y a... voilà, il y a vraiment de
0: tout. Pour tous les goûts et pour toutes les époques.
1: Exactement. Donc, il y a vraiment plein... Je pense que vraiment, si on prend le temps, on peut passer quasiment 3, 4 ou 5 heures dans ce musée-là. Si on est passionné de peinture, voilà, on peut passer vraiment beaucoup de temps et c'est gratuit. Donc, vraiment, allez-y. C'est la National Gallery. Ouais. Vraiment magnifique. Allez-y.
0: Eh bien, on va continuer notre parcours en musique aussi avec une autre grande figure de la chanson britannique, Elton John, Sir Elton John.
1: Exactement.
0: I'm Still Standing.

0: Elton John, I'm Still Standing, évidemment, pour évoquer la vie londonienne aussi, avec Adrien. On était un peu dans ton programme de visite, de voyage, donc on a abordé la National Gallery, Galerie d'art. On a abordé un peu, évidemment, le fameux British Museum, mais j'imagine qu'il y a beaucoup d'autres choses, peut-être un peu moins connues aussi du grand public, des bons plans.
1: Exactement. Bon, il y a la Tour de Londres, ça c'est connu, je pense.
0: L'ancienne prison, c'est ça.
1: C'est une ancienne prison, en fait, et qui a servi aussi d'endroit d'exécution. Voilà, c'est pas très joyeux, mais maintenant, ce n'est plus le cas.
0: Ça fait partie de l'histoire.
1: Ça fait partie de l'histoire, voilà. Il y avait des prisonniers, en fait, qui restaient là et qui ne savaient pas quand est-ce qu'ils allaient être exécutés. Donc, ils attendaient 1, 2, 3, 5, 10, voire parfois même 20 ans dans cette prison avant de savoir, avant de dire « Ah bah, tu seras exécuté ce matin ». Donc voilà, c'est parfois, c'était assez brutal, on va pas se mentir.
0: Et alors, on entre dedans et on visite des sortes de petites cellules ou
1: Non, en fait, donc la Tour de Londres, on va dire, c'est comme un mini château, entre guillemets, donc il y a un peu des remparts, en quelque sorte. Il y a une grande tour au milieu, bien sûr, qui est là. Et donc, en fait, voilà, il y a un endroit, ça servait aussi un petit peu d'endroit d'entraînement des gardes aussi. Donc, toute la cour extérieure, c'était un endroit d'entraînement pour les gardes, surtout lors de la Seconde Guerre mondiale, notamment, où, par exemple, en fait, les soldats s'entraînaient là avant d'être envoyés au front aussi. Donc, voilà, il y a eu plein de choses. Et voilà, il y avait aussi, je pense, je ne sais pas s'il y a eu des rois et des reines, ça, j'ai un doute, qui ont logé à cet endroit-là aussi. Donc, c'est un endroit qui est rempli d'histoire, qui est plus large et qui a eu 1100 histoires. Derrière, donc voilà, renseignez-vous et allez voir ça parce que c'est vraiment magnifique. Je n'ai pas pu tout voir. Et il y a aussi les bijoux de la couronne d'ailleurs, la Tour de Londres, qui sont bien sécurisés. On ne peut pas prendre de photos.
0: Voilà. Mais tu les as vus?
1: Je les ai vus.
0: Déjà bien.
1: Je les ai vus, mais ils sont bien sécurisés. Voilà, on ne peut pas prendre de photos, pas de vidéos, rien du tout, parce qu'en fait, c'est très, très protégé. C'est derrière des vitres et il y a des gardes qui sont là aussi. Donc
0: c'est les vrais.
1: C'est les vrais. C'est pas comme au Louvre où ça a été dérobé de manière si facile. Voilà, tandis que là, ici, c'est bien protégé. Donc, mais c'est magnifique et on voit tout le faste de la monarchie anglaise avec tous ces objets en or aussi, tout ce cérémonial aussi lors de du couronnement du roi ou de la reine.
0: Buckingham Palace.
1: Voilà, aussi, ça, je suis passé devant par ailleurs. C'est à quelques rues de là, je pense aussi. Qu'est-ce qu'il y a d'autre? Il y a le London Bridge qui est juste à côté, qui a un très, très beau pont également. Il y a The View from the Shard qui est l'une des plus grandes tours de Londres. Voilà, qui fait je ne sais plus combien de mètres, mais c'est énorme. Et ça permet d'avoir une vue de Londres. Mais sachez que c'est très cher. C'est quasiment 40 livres, je pense, par personne. Donc, compter quasiment 50 euros par personne, c'est quand même pas mal. Qu'est-ce qu'il y a d'autre encore? Il y a le Churchill War Rooms. En fait, c'est le QG de Churchill lors de la Seconde Guerre mondiale. En fait, il avait installé son QG au cœur de Londres. Et donc, c'était là qu'il pilotait un petit peu toutes les opérations, toutes les communications, notamment la résistance, etc. Toutes les opérations militaires aussi, notamment. Et donc, voilà, il gérait ça depuis Londres. Et sachez qu'en plus, il y a même eu des bombardements à Londres, par ailleurs. Et qu'il y a, on va dire, une bombe qui est tombée quasiment devant le QG, mais jamais sur le QG, étonnamment.
0: Oui, heureusement, bien protégé.
1: Donc, elle était bien protégée, et donc ça permet de retracer donc, la vie de Churchill, qui a une vie très, très riche, d'abord d'homme politique, qui a un petit peu raté sa carrière politique à cause d'un scandale, notamment, je ne veux pas plus dévoiler, et puis après d'homme de guerre aussi, puisqu'il a piloté tout ce qui est armée anglaise, etc. Donc, ça permet d'en apprendre un petit peu plus là-dessus, et de découvrir un petit peu son QG, de comment se passait la vie à l'intérieur de ce QG, donc avec chacun ses chambres. Il y avait des modules pour éviter de respirer le gaz au cas où s'il y avait une attaque au gaz, par exemple. Il y avait une grande salle des cartes aussi pour pouvoir avoir, tiens, les troupes se trouvent à tel endroit, les Russes sont à tel endroit, les Allemands à tel endroit, par exemple. Et donc, il y a plein de choses à voir dans ce Churchill War Rooms et vraiment très, très intéressant. Vous pouvez quasiment mettre 2h30 à visiter ça.
0: Parce qu'en même temps que le lieu, on approfondit l'histoire. Ou pour le dire autrement, en même temps qu'on approfondit l'histoire, on est vraiment dans le lieu où ça s'est passé.
1: C'est ça.
0: C'est un double charme.
1: Exactement.
0: Si je peux dire un peu ce genre de.
1: Oui, c'est ça. Donc c'est vraiment un endroit rempli d'histoire et assez unique et je pense méconnu aussi. Donc vraiment aller voir ça. Et en plus, il y a un audio guide qui est en français également. Donc vraiment, c'est accessible à tout le monde.
0: D'accord. Encore d'autres bons plans? Il nous reste une ou deux minutes, Adrien.
1: Oui, voilà, il y a plein d'autres choses. Qu'est-ce qu'on peut citer? Il y a le 10 Downing Street, donc l'endroit où Premier ministre loge notamment et travaille. Et sachez que la porte qu'on voit, donc qui s'ouvre et qui se ferme, en fait, ne peut s'ouvrir que de l'intérieur du Buckingham, enfin du 10 Downing Street.
0: D'accord, bah oui.
1: Parce qu'en fait, ça ne peut pas s'ouvrir de l'extérieur.
0: Bah non, ce serait trop dangereux.
1: Donc il faut toujours quelqu'un à l'intérieur du bâtiment pour ouvrir la porte notamment. Et puis voilà, il y a l'abbaye de Westminster aussi qui est un lieu rempli d'histoire, très chargé d'histoire. J'ai été un petit peu déçu, mais voilà, c'est quand même.
0: Parce que c'est grand. Ouais,
1: parce que c'est très grand. Et puis après, il y a beaucoup. Déjà, c'est très cher. Et puis après, il y a beaucoup, beaucoup de visiteurs, faut pas se mentir. Ouais, c'est vraiment un lieu qui est très, très touristique aussi. Voilà, il y a plein, plein d'autres choses. La gastronomie, on va mentionner ça rapidement aussi.
0: On peut terminer avec une petite douceur britannique autour de la table.
1: Bah, le fish and chips, peut-être.
0: Ah oui, le fish and chips. Comment il est à Londres ?
1: Moi, je trouve qu'il est bon.
0: Ah,
1: moi,
0: j'ai une bonne adresse.
1: Je sachais que j'ai cherché longtemps un fish and chips. J'ai dit à mon père, je veux manger un fish and chips. Et donc, on a attendu le dernier jour pour manger le fish and chips. Et il est très, très bon. Donc,
0: avec
1: en fait, le fish and chips.
0: C'est de poissonnerie, hein, c'est ça qui doit faire la différence.
1: C'est ça. Donc, en fait, c'est des frites. Ouais. Avec là, on avait une petite purée de petits pois.
0: Ouais,
1: et
0: ça,
1: on a donc
0: avec
1: ce poisson qui est pané dans. Mm-hmm. Je ne sais pas ce que c'est. C'est une pâte un petit peu spéciale avec sûrement de la farine.
0: Une sorte de chapelure.
1: Une sorte de chapelure, un peu une pâte feuilletée en quelque sorte.
0: Oui. C'est une sorte de chapelure, je crois, de farine frite qui fait une sorte de chapelure.
1: Et donc, vous mettez un petit peu de citron dessus et c'est encore meilleur. Voilà.
0: Ouais. Et si vous avez un très bon poisson, je ne sais pas quel était le poisson qu'ils ont mis, du colon.
1: Tu n'as pas dû faire attention. Je n'aurais pas su te dire.
0: C'était pas précisé.
1: Voilà, mais donc c'est très agréable et voilà, c'est une belle découverte aussi.
0: Ouais.
1: Ça aurait pu être un chouïa plus cuit, ça aurait été encore meilleur.
0: Ouais. Et les frites, ça allait.
1: Et les frites étaient bonnes.
0: Alors,
1: franchement,
0: ça,
1: pendant tout le séjour, c'était frites maison et elles étaient étonnamment bonnes.
0: Non, donc, mais les Anglais savent faire de la bonne cuisine
1: je
0: quand
1: pense.
0: On va aux bons endroits et qu'on mange les bonnes choses. Je
1: exactement.
0: Eh bien, merci Adrien de nous avoir partagé ce beau voyage à Londres.
1: Avec
0: je crois
1: plaisir.
0: Que ça donnera des idées à pas mal de gens.
1: Voilà, il y avait encore plein de choses à dire, mais voilà, ça sera peut-être pour une prochaine fois, pour un autre voyage.
0: Pourquoi pas.
1: Voilà.
0: Bienvenue à Londres, donc si vous avez envie d'y aller, pas de soucis. Et on termine en musique avec Ralph McTell, je ne sais pas comment on le prononce.
1: Je pense que c'est comme
0: ça. Ralph, avec Streets of London, les rues de Londres.

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1: 18h passées d'un peu plus d'une minute, il est temps de retrouver du sucre dans votre été avec Sandy Louis.
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0: Et dans cette émission, Sunday, on retrouve aujourd'hui comme invité Anthony Vigneron. Il est le directeur artistique de la cathédrale Saint-Paul à Liège. Bonjour.
1: Bonjour Denis.
0: Avec vous, Anthony, on va revenir évidemment, comme dans toutes nos émissions, d'abord sur votre parcours, sur votre lien avec la musique, parce qu'elle a vraiment suivi tout le cours de votre vie. Quand on lit votre biographie, on n'a pas l'impression à un seul moment qu'elle s'en détache, mais vous allez en parler mieux que nous. Alors justement, commençons par le commencement. Comment avez-vous rencontré ou senti qu'il y avait quelque chose à faire au niveau musical? C'est venu assez jeune?
1: Ah oui, c'est venu tout jeune pour moi. À vrai dire, mes parents aimaient beaucoup la musique, mais n'étaient pas du tout concernés par tout ce qui est musique plus classique, qui est ce qui m'occupe aujourd'hui. Mais j'ai commencé à pratiquer la musique à l'âge de 6 ans, 7 ans. Et à 8 ans, je savais que je serais musicien. C'était une évidence.
0: Ça c'est vraiment... vous êtes dit, c'est ça que j'aime faire. Vous ne pouviez pas décrocher.
1: Je n'ai jamais eu le moindre doute.
0: Et alors, à ce jeune âge-là, vous avez commencé par quel type d'instrument?
1: Alors, j'ai d'abord fait... premier instrument, un an de guitare, voilà, mais que j'ai rapidement abandonné parce que j'étais rentré dans un chœur de garçons qui chantait, j'avais 7-8 ans, et j'avais été vraiment impressionné, mais le mot est faible, par la personne qui jouait de l'orgue. C'était un excellent musicien, très virtuose, et il m'avait fait beaucoup, vraiment beaucoup d'effets si on veut, et je me suis dit que moi je voulais faire absolument ça, donc j'ai arrêté la guitare, qui était quand même un instrument, on va dire peut-être... Moins sérieux de prime abord, pour aller vers l'orgue.
0: Un choix assez inhabituel, parce que finalement la guitare, évidemment, c'est un peu l'instrument mainstream, on a envie de dire. L'orgue, c'est plutôt un instrument un peu caché, qu'on voit dans les églises, etc., qu'on redécouvre lors de certains événements. Donc c'est vraiment particulier d'apprendre l'orgue aussi jeune.
1: Oui, c'est particulier parce qu'effectivement, il n'y a pas tellement d'enfants aussi jeunes, quoique ça arrive parfois. Mais ce qui était encore plus particulier pour moi, c'est que mes parents n'étaient pas du tout pratiquants, donc ne mettaient jamais un pied dans une église. Et donc ils étaient eux-mêmes très très surpris de me voir prendre tous les lundis la direction de la petite église à Bruxelles où j'avais mes cours d'orgue.
2: Mais comment vous avez eu ce coup de cœur pour l'orgue alors si vous ne mettiez pas les pieds dans une église, que c'est un univers qui restait assez loin de l'univers familial?
1: Ben, en rentrant dans le chœur d'enfants où j'étais, donc j'étais au collège Saint-Pierre à Uccle, il y avait un chœur de garçons qui existait déjà depuis une quarantaine d'années, et donc on était venu nous présenter ça en classe à la rentrée. D'ailleurs à l'époque c'est la prof de religion qui venait nous présenter la chorale du collège, et à vrai dire moi j'étais pas du tout allé pour des raisons musicales, j'étais allé parce que elle nous avait expliqué que les enfants qui étaient les plus présents en répétition, eh bien tous les deux ans ils partaient en tournée un mois au Canada, et moi j'avais 8 ans, j'ai entendu partir un mois au Canada. Je me suis dit, ça c'est pour moi. Et donc je suis allé là-bas pour ça. Et par contre, vraiment dès la première répétition, j'ai trouvé ça génial. Et j'ai entendu le son de l'orgue et je me suis dit, c'est ça que j'ai envie de faire. Mais c'est vrai que je suis arrivé là-bas vraiment par le plus grand des hasards, quoi. Je suis plus allé chercher des vacances que qu'une activité de vie, on va dire, ou qu'une révélation, évidemment, on ne sait jamais très bien. Mais voilà, ça s'est mis comme ça et de manière assez... assez immédiate, et voilà, je m'étais dit, en plus, j'étais un petit peu fainéant, parce que c'était quand même très très strict à l'époque, les chœurs d'enfants, il s'agissait de pas bouger pendant la répétition qui durait 2 heures, enfin, quand on a 8 ans, on a un peu envie de bouger.
0: Il fallait mériter le Canada.
1: Oui, ça se méritait, et puis je voyais l'organiste aussi, je me disais, mais ce gars est assis pendant 2 heures, alors que moi je suis debout, en fait, je serais pas si mal à cet endroit-là.
0: Donc un choix qui part déjà très jeune via un chœur d'enfant pour l'orgue, et c'est le début vraiment de toute une carrière, des études surtout dans la musique, avec notamment, vous avez étudié l'orgue dans des classes notamment de Bernard Faucroul, un nom qui résonne évidemment ici aussi à Liège, ou alors Xavier Depré au Conservatoire Royal de Bruxelles et de Mons, des figures importantes pour vous?
1: Ah oui, bah c'est sûr, C'est-à-dire que Bernard Faucroul, pour moi, c'est quand j'ai commencé à vraiment m'intéresser de près à la musique d'orgue, j'ai grandi en écoutant ses enregistrements. Donc, à vrai dire, quand on a 16, 17, 18 ans, on n'imagine pas que les gens qu'on écoute au disque sont aussi réels et aussi palpables. Et donc, c'est vrai que lorsque j'ai pu le rencontrer d'abord, échanger avec lui, et puis rentrer dans sa classe, pour moi, c'était quelque chose d'absolument extraordinaire. Je veux dire, c'était... je pense que ça doit être la même chose que pour un enfant qui joue au foot et qui rencontre Messi. On était sur le même rapport. Et, Et en plus, c'était quelqu'un de très généreux. C'est quelqu'un d'incroyablement doué, mais qui partage aussi beaucoup. Et c'est quand même, moi, je trouve un grand intellectuel aussi. C'est quelqu'un qui pense à la musique, qui pense à notre temps. Et donc, à tous les niveaux, côtoyer Bernard Faucoult, c'était une révélation incroyable. Et voilà, mais même Xavier Depré, enfin même, c'est pas très gentil de dire même, mais Xavier Depré aussi a joué beaucoup un grand rôle pour moi. C'était organiste titulaire de la cathédrale de Bruxelles, moi je suis bruxellois, et Xavier m'a ouvert les portes de l'instrument là-bas, m'a appris énormément de choses, et m'a aussi accompagné depuis le moment où on s'est rencontrés dans tout mon parcours, d'abord d'organiste, parce que j'étais d'abord dans sa classe, et puis lorsque je me suis mis vraiment à ne faire, pour ainsi dire, que diriger, il m'a toujours invité dans ses festivals ou à la cathédrale à diriger avec beaucoup de gentillesse et de fidélité.
2: Anthony Vigneron, on reviendra sur votre formation dans quelques instants, mais on va se permettre un petit aparté. Quand on découvre l'orgue aussi jeune, qu'ensuite on se lance dans le conservatoire et qu'on écoute tous ces albums et qu'on reste bercé par la musique, comment on arrive à s'inscrire entre guillemets dans une adolescence, et celle entre guillemets arrive maintenant, normale, avec ses camarades qui n'écoutent pas forcément la même musique, qui n'ont pas forcément le même quotidien et les mêmes activités?
1: Pour moi, c'était pas quelque chose d'extrêmement compliqué, dans le sens où je viens d'un milieu quand même très populaire. Et donc, d'une part, effectivement, j'avais cet attrait pour la musique classique dès l'enfance. Mais d'autre part, j'étais aussi passionné par des tas d'autres choses, dont le sport. À un moment, j'avais un abonnement en Anderlecht, on peut pas le dire quand on est à la cathédrale de Liège, mais j'allais chaque semaine voir mon club de foot jouer. Donc, j'étais quand même très connecté dans le monde réel, en tout cas dans le monde présent. Et les choses se mettaient assez bien. Et c'était assez sympa parce que j'avais déjà une vie en fait très très différente à 13, 14, 15 ans, 16 ans des gens de mon âge. Mais par contre, quelque part, je pense que pour eux, j'avais quelque chose d'un peu folklorique. Ils trouvaient ça assez amusant. Et ils m'ont toujours gardé auprès d'eux et intégré auprès d'eux. On a toujours continué à vivre les choses plus ou moins ensemble. D'ailleurs, j'ai gardé des amis assez proche de l'époque, même si nos vies, c'est vrai, étaient déjà très très différentes en fait. Oui.
0: Alors après, justement, ces études qu'on évoquait tout à l'heure au Conservatoire Royal de Bruxelles et de Mons, vous êtes dirigé un peu plus au sud, du côté de Monaco, où là vous êtes entré dans la classe d'Olivier Vernet. Pourquoi avoir décidé justement de changer de cap, de partir de la Belgique et de vous rendre du côté du Rocher?
1: J'avais eu la chance d'aller jouer à la cathédrale de Monaco pour accompagner un autre chœur d'enfants au début des années 2000, on va dire, quand voilà. Et donc j'avais pu rencontrer les gens à la cathédrale de Monaco. Je savais qu'Olivier Vernet, qui est un concertiste vraiment de stature internationale, était là-bas, et donc je lui avais écrit gentiment pour lui demander si je pouvais monter à l'orgue, ce qui se fait fort en Europe. On n'accède pas aux tribunes comme ça, voilà. Aux États-Unis, au Canada, c'est très différent. Il suffit de se présenter à l'entrée, dire qu'on est organiste et c'est parti, on monte. Mais en tout cas, en Europe, c'est pas comme ça. J'ai pris contact et c'est quelqu'un d'absolument charmant. Et un peu pareil que pour Bernard Faucoult, d'ailleurs. Ce sont en fait les deux personnes dont j'écoutais des enregistrements. Mmh. Et donc, quand j'ai su aussi qu'Olivier Vernet était aussi accessible, moi, je me suis dit, tiens, prenons un cours particulier pour voir. Vous savez, quand on a 18, 20 ans, on cherche aussi des maîtres, on cherche des gens pour nous apprendre. Et rapidement, Olivier m'a dit, écoute, viens dans la classe à Monaco et voilà, tu auras tous les cours nécessaires. C'était une période incroyable pour moi parce que donc, j'avais cours 2 jours par semaine à Monaco et 3 jours par semaine en Belgique. Alors aujourd'hui, évidemment, on ne ferait plus ça parce que la question d'empreinte carbone est assez terrible. Je pense que voilà, j'ai pris pour toute ma famille, toutes les générations à venir. Mais néanmoins, c'était quelque chose de vraiment incroyable. J'étais très, très gentiment logé sur place aussi par une habitante. Et donc, voilà, venant d'un milieu populaire, comme je disais, se retrouver à un moment à étudier à Monaco, il y a quelque chose de complètement dingue.
0: C'est le grand écart.
1: C'est le grand écart. En plus, c'est une vie incroyable parce que, bon, nous sommes tous belges ici. On sait à quel point en novembre, ou début décembre, ou février, ou mars, il fait moche. Et quand on est à Monaco chaque semaine, ce qui est incroyable, moi, c'était les plus belles années de ma vie à ce niveau, c'est qu'on arrive, on sort de l'aéroport, et toute l'année, il fait beau. Et c'est en fait un confort de vie aussi, juste d'avoir un temps, il ne fait pas 30 degrés toute l'année, Dieu merci, mais juste d'avoir un climat favorable chaque semaine. Même moralement, même psychologiquement, c'est quelque chose de vraiment merveilleux, oui.
0: Alors on poursuit cette carrière qui débute, où vous commencez à finir votre formation en quelque sorte. Vous avez continué, on a parlé de l'orgue, mais il y a la direction artistique, hein, puisque je rappelle, Anthony Vuneyron, vous êtes actuellement directeur artistique de la cathédrale Saint-Paul à Liège. Vous avez aussi dû apprendre à devenir ce chef de chœur et de pouvoir prendre le lead. Là aussi, c'est toute une étape de votre vie.
1: Oui, tout à fait. Pareil, pour moi, ça a commencé très jeune parce que dans le cœur d'enfant où j'étais déjà, quand j'avais 15-16 ans, forcément, je jouais de l'orgue. À l'époque, j'avais finalement pris la place de la personne que j'admirais plus jeune. Et parfois, le chef de chœur me disait, Anthony, tu dois faire ça comme ça, ou il faudrait ralentir ou accélérer, ou voilà. Parfois, je me disais, mais je suis pas d'accord. Alors, j'étais très poli, beaucoup trop poli que pour lui dire. Mais je me disais, dans le fond, le mieux, ce serait que je décide moi-même comment on fait. Donc voilà, partant de ce principe-là, je me suis dit, bon, vu que je veux décider moi-même, il va falloir apprendre. Et j'ai eu la chance, vraiment, dans tout mon parcours, d'avoir des gens très gentils, en fait, qui m'ont chaque fois ouvert les portes et accueilli très gentiment. Je pense qu'il devait y avoir quelque chose d'attendrissant aussi pour eux de voir quelqu'un d'aussi jeune. Mais j'ai commencé, oui, à mes tout premiers cours de direction, si on veut, j'avais 15 ans, effectivement.
2: Mais donc, si on résume, les premières clés du succès d'Anthony Vigneron, c'est la flemme et un peu de rébellion. C'est ça les clés du succès.
1: La flemme, non, c'est en apparence, parce que la vie de musicien, c'est une vie où on travaille vraiment énormément, vraiment. Mais oui, un peu de rébellion, en tout cas de questionnement, oui. Je n'ai jamais aimé, et je n'aime toujours pas d'ailleurs, qu'on me dise les choses sont comme ça, il faut faire comme ça. Je dois dire que par principe, si on me dit que les choses sont comme ça, j'irais bien voir un peu sur le côté s'il n'y a pas un peu moyen de faire autrement.
2: C'est particulier dans un milieu où tout est aussi millimétré.
1: Oui, mais je pense qu'on a besoin de liberté. Et je pense que c'est ce qui fait que ça fonctionne bien pour moi. C'est que peut-être que quand les gens sont à mon contact dans la musique, c'est qu'ils sentent, j'espère qu'ils sentent, qu'auprès de moi, il y a un espace de liberté qu'on n'a peut-être pas ailleurs. Alors, c'est une liberté très cadrée. Hein. Mais malgré tout, pour moi, c'est resté quelque chose qui est vraiment très important. Et peut-être plus que pour beaucoup de gens avec lesquels j'ai pu travailler, mais ça nous emmène loin. Mais c'est vrai que si on reporte cet aspect-là au concert, pour moi, même si on a travaillé de façon vraiment consciencieuse, précise et assidue, au moment du concert, c'est quelque chose d'autre qui commence. Et rien n'est fixé à l'avance. Tout ce qu'on a décidé en répétition, tout ce qu'on a travaillé pendant parfois des mois, si on sent collectivement qu'il y a quelque chose de mieux à faire, on va y aller. Voilà. Et ça, je pense que c'est une grande liberté et je pense que c'est quelque chose qui plaît aux gens, de sentir que les choses sont possibles.
0: Et vous, justement, qu'est-ce qui vous plaît quand vous n'êtes pas derrière le pupitre ou sur scène? Qu'est-ce qui vous plaît, justement? Vous écoutez encore beaucoup de musique à côté de tout ce que vous devez diriger ou réaliser, parce qu'on peut faire peut-être une overdose au bout d'un temps d'avoir autant de musique dans sa vie.
1: Non, j'écoute de la musique tout le temps, tous les jours. J'en joue à longueur de journée ou je chante à longueur de journée. Là, maintenant, depuis quelques semaines, je me déplace à vélo. Et parfois, je fais un peu attention en rue parce que je vois que les gens se retournent quand ils me voient passer en train de chanter. Ça prend vraiment beaucoup de mon temps. Mais j'essaye de continuer à aller écouter les concerts. Avec, effectivement, j'essaye d'aller écouter des gens qui prennent des risques. Voilà, ça. Moi, je n'ai pas l'attente d'aller écouter des concerts qui sont parfaits, ça ne m'intéresse pas vraiment, je veux dire. Par contre, j'ai envie d'aller écouter vraiment des gens où je me dis, ça, ce truc-là, il l'a tenté, fallait l'oser. Si ça passe pas, c'est pas grave. Je préfère tenter quelque chose qui ne marche pas, voir quelqu'un qui prend vraiment un risque, plutôt que le contrôle. Je trouve que la vie est plus amusante comme ça.
0: Et vous, dans vos je ne sais pas si on peut dire vos productions, mais en tout cas dans ce qu'on peut entendre quand vous êtes soit chef de chœur, soit en train de chanter sur votre vélo, ou en train de jouer de l'orgue, vous faites aussi, vous prenez aussi ces risques-là, où vous tentez aussi des choses, où vous dites, bon, on va voir si ça marche ou pas, et puis on essaye, quoi.
1: Oui, alors, c'est une prise de risque qui est malgré tout assez contrôlée, hein, je veux dire, on prend pas le risque spontanément de tout foutre par terre, si je peux dire ça comme ça. Mais c'est vrai que quand je dirige en concert, Les chanteurs qui travaillent beaucoup avec moi, les choristes au cœur de la Fédération Unie Bruxelles, ils le savent. Si on a travaillé quelque chose d'une manière très précise, mais qu'au moment du concert, je sens que ça devient quelque part inhabité parce qu'on ne fait plus que ce qu'on a reproduit, c'est vrai que je vais prendre contre-pied total. Voilà. Je vais les déstabiliser volontairement. Parce qu'il faut que la musique soit à l'image de la vie. Dans notre vie, il n'y a rien qui est figé à 100%. On ne peut pas expliquer le matin quand vous vous levez et vous sortez de votre lit. Vous ne pouvez pas savoir exactement comment ça va se passer. Est-ce que votre café va être vraiment réussi? Est-ce que les gens que vous allez croiser vont vous apporter du bonheur ou de la tristesse ou... Voilà. Les choses ne sont pas figées.
0: Vous évitez de tomber dans l'ennui aussi? Ou en tout cas dans la répétition, à force de faire toujours les mêmes œuvres, le même exercice, etc. On ressasse peut-être un peu trop?
1: Oui, sans doute qu'on ressasse un peu trop. Et puis, sans doute que dans la musique classique particulièrement, on a peut-être un défaut. C'est celui de regarder la musique, les partitions, comme on regarde une toile au musée. Notre force de musicien, c'est d'être des interprètes. Et c'est vraiment passionnant. C'est comme si je vous emmène maintenant à la Beauverie et que je vous dis, attendez, je vais regarder le tableau pour vous et je vais vous dire ce qu'il raconte. Et vous, vous rentrez chez vous en disant, ben, là, j'ai vu le guide et il m'a dit qu'en fait, le tableau, il racontait ça, mais moi, je ne l'ai pas vu, c'est le guide qui l'a vu. Voilà. Et ça, je trouve que c'est quelque chose, moi, qui me semble assez intéressant comme postulat.
0: Oui, c'est une belle comparaison. C'est vrai qu'on réfléchit pas toujours dans ce sens-là du côté musical. On se laisse souvent peut-être plus porter par ce qui est produit par l'artiste ou les artistes qui sont sur scène devant nous. Alors, vous l'avez évoqué, on le dit depuis le début de cette interview, vous êtes le directeur artistique de la cathédrale Saint-Paul à Liège, mais vous êtes aussi à l'origine de la création du chœur de la Fédération Wallonie-Bruxelles. C'est un peu plus récent par rapport à toutes les étapes qu'on a évoquées dans votre vie. C'était en 2019. Là encore, une volonté de diriger, d'avoir une nouvelle étape dans cette carrière et d'avoir un chœur qui parcourt un peu tout le sud du pays et qui rassemble aussi pas mal d'artistes.
1: Oui, et ce qui me préoccupait, mais me préoccupe toujours, en fait, c'est que dans notre pays, en termes de répertoire musical classique, de répertoire chanté, on est très concerné et avec immensément de qualité sur tout l'aspect vraiment musique ancienne, c'est-à-dire en gros tout ce qui est, pour exagérer un peu, avant 1800, jusqu'au Mozart, disons. Et puis, dans ce qui suit, en termes de chant choral, ben, l'offre est beaucoup plus pauvre. Les chœurs professionnels francophones, les ensembles professionnels, investissent assez peu ce répertoire-là. Parfois, ils le font, hein, mais pas de manière aussi soutenue. Alors que, dans la musique vraiment plus ancienne, des 16e, 17e, début 18e, ben, on a des ensembles qui sont parmi les meilleurs au monde en Belgique. Mais donc, c'est vrai que ce qui me frappait, c'était de me dire, attention, il y a quand même 200 ans de répertoire qui sont assez peu joués, assez peu chantés à un niveau de qualité professionnelle, on va dire. Et ça, c'était un premier constat. Et un autre constat, c'était de voir qu'en Allemagne, par exemple, ou en Angleterre, il y a une tradition chorale qui est très, très forte. Et les chœurs amateurs peuvent être de niveau vraiment ahurissant. Ici en Belgique et en France aussi d'ailleurs, c'est un peu plus compliqué. Mais par contre, ce qui est sûr, c'est que partout dans le pays, il y a des gens qui sont vraiment formés musicalement, qui lisent la musique, qui chantent bien, voilà, qui n'avaient pas vraiment d'endroit où aller, comment dire, où pratiquer le chant à la hauteur de leurs compétences. Et donc voilà, le but c'était de leur proposer aussi, voilà, de dire écoutez. Sans dénigrer personne, sans critiquer qui que ce soit, on va essayer de faire un projet vraiment de haut niveau, où vous vous sentirez chez vous et vous allez être changé. Parce que voilà, même si vous êtes un cycliste amateur, c'est pas aussi fun pour vous d'aller rouler avec des gens qui font vraiment du tempo que si vous allez rouler avec moi, hein, ça c'est sûr.
0: Alors, on parlait justement de ce tempo que vous insufflez. Est-ce qu'il y a une méthode un peu Anthony Vigneron? Est-ce qu'il y a une patte Anthony Vigneron? Comment est-ce qu'on peut reconnaître un peu les projets dans lesquels vous êtes musicalement? Est-ce qu'il y a un détail, une petite signature comme un peintre, vous faisiez le comparatif avec la peinture tout à l'heure, peut laisser sur une toile?
1: Je pense que lorsqu'on arrive à un certain degré d'aboutissement musical, en termes de chant choral en tout cas, il y a vraiment une question de couleur. Les voyelles vont être vont être peut-être différentes. Je pense que mes ensembles ont des voyelles peut-être plus riches, si je peux dire ça comme ça. On cherche vraiment, en tout cas avec Chœur FEB, mais même aussi à la cathédrale, à travailler vraiment la couleur des voyelles pour que les sons soient riches et soient denses. Alors ça paraît peut-être un peu comment dire, abstrait lorsque c'est expliqué comme ça, mais ça, je pense que c'est vraiment quelque chose qui permet de reconnaître le chœur. Et puis, ce qui permet peut-être, en tout cas, ce qui plaît beaucoup aux gens qui viennent nous écouter en concert, c'est l'étendue des nuances. On fait des choses qui sont très vivantes, on a des nuances qui sont des pianos, c'est-à-dire des nuances très faibles, qui sont vraiment très faibles, où j'essaie vraiment que les auditeurs doivent tendre l'oreille vraiment pour entendre le son. Et je peux vous dire que chanter avec une qualité haute, c'est difficile pour réussir à faire ça. Et en même temps, on essaie vraiment, lorsque la musique demande, de révéler les plus grandes puissances et les plus grands fortés. Ça, je pense que c'est une patte de signature. Et le fait que les choses soient mouvantes, c'est peut-être un peu les trois choses. C'est difficile, pareil, à expliquer, mais pareil, on bouge beaucoup dans les tempi, on accélère, on ralentit pour essayer de faire entendre les choses, et vraiment, que, comme je vous dis, que la musique soit à l'image de nos vies, soit vivante. Ouais.
0: Anthony Vigneron, je rappelle que vous êtes le directeur artistique de la cathédrale Saint-Paul à Liège. Vous êtes aussi à la tête du chœur de la Fédération Wallonie-Bruxelles depuis 2019. Vous êtes notre invité aujourd'hui dans Du Sucre dans votre été. On marque une courte pause dans cette émission et on poursuit votre découverte avec notre fameux questionnaire de Proust un peu revisité. Une pause non pas musicale, mais cinématographique. Et qui dit cinéma, dit Sandy Louis.
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2: Imaginez, la Première Guerre mondiale vient de se clôturer et les poilus rentrent enfin chez eux. Pourtant, une fois les combats terminés, une autre bataille commence. Celle pour retrouver une place dans une société qui glorifie ses héros plutôt que de s'occuper de ses blessés. Et c'est précisément là que débute notre film du jour. Au revoir là-haut, réalisé par Albert Dupontel en 2017 et adapté du célèbre roman de Pierre Lemaitre, pris Goncourt en 2013, est un film qui parle d'histoire, c'est vrai, mais pas n'importe laquelle et surtout pas n'importe comment.
4: Monsieur ?
5: Merlin, comme l'enchanteur.
4: Dolné Pradel, patron de l'entreprise, qu'est-ce que je peux faire pour vous ?
5: De l'arithmétique. Sachant qu'une pointure de 46 mesure 32 cm et que si on multiplie 32 par 5, ça fait 160 cm. Pouvez-vous me dire pourquoi votre cercueil fait à peine plus de 160 cm?
4: Ça fait partie de notre cahier des charges. On doit déterrer tout le monde, donc si on tombe sur des soldats de petite taille, comme des jockeys ou des nains. Et puis ça fait faire des économies au gouvernement.
5: C'est gentil. Je vais le mettre dans mon rapport. Le gouvernement va être très touché, hein.
2: Au cœur de cette aventure, plusieurs personnages hauts en couleur. Nous avons tout d'abord Albert, un employé discret, interprété par Albert Dupontel. À ses côtés, Édouard Péricourt, incarné par Nahuel Pérez Biscaillard. C'est un artiste issu de la haute société dont le visage a été défiguré pendant la guerre. Et enfin, Louise, jouée par Héloïse Balster, en petite fille expiègle, qui incarne la traductrice, la confidente et l'amie d'Édouard. Après une rencontre farfelue, le trio imagine une arnaque aussi folle qu'ingénieuse, profiter de la frénésie nationale autour des monuments aux morts pour mettre, disons, un peu de beurre dans les épinards.
6: Tu veux vendre des monuments aux morts ?
7: Il dit non aux vivants.
6: Ah, c'est bien, c'est bien, c'est bien, c'est beau, c'est je trouve ça joli. Mais c'est compliqué, ton affaire.
8: Mais si,
6: c'est pas le tout de les dessiner. Une fois qu'ils seront vendus, il faudra les assembler, les construire, les fabriquer, les transporter. Il faut de l'argent, beaucoup d'argent.
7: Il dit on les fabrique pas, abruti, on les vend seulement.
6: Enfin, mais à une fois qu'ils seront vendus, il faudra bien les fabriquer.

0: Alors pour la morphine, j'ai fait pareil. J'ai honte.
1: Pourquoi?
0: Parce que c'était des vétérans.
1: Des vétérans?
0: Oui, des vétérans, des types comme moi, sauf qu'ils étaient mutilés. Ils avaient le droit à un peu de morphine par l'hôpital, mais ils préféraient la revendre pour manger que de la garder crevée de faim. Alors je m'en suis pris à eux.
2: Ce qui impressionne, et pour moi ce n'est pas rien de le dire, c'est la façon dont Albert Dupontel s'est approprié le roman de Pierre Lemaître sans le trahir. Un exercice on ne peut plus ingrat dont il sort ici indemne. Albert Dupontel garde toute la force du récit en y ajoutant son univers visuel, presque féerique par moments. Le public ne s'y est pas trompé, le film a remporté 5 Césars, dont celui de la meilleure réalisation. Une belle récompense pour une adaptation qui prouve qu'on peut être fidèle à un livre, tout en offrant une vraie expérience de cinéma.

0: Vous êtes bien à l'écoute de Du Sucre dans votre été, votre émission durant cette période estivale. Et aujourd'hui, notre invité est Anthony Vigneron, le directeur artistique de la cathédrale Saint-Paul de Liège. Il est également à la tête du chœur de la Fédération Wallonie-Bruxelles. Et après cette première partie d'émission dans laquelle on vous avait un peu dévoilé quelques facettes de votre enfance, de votre adolescence, de vos études aussi et de votre parcours, passons à une autre découverte, celle au cours de notre petit questionnaire de Proust revisité. Alors on va engager les questions, vous verrez ça va être assez simple, assez intuitif. On va commencer par une odeur ou un parfum qui vous réconforte.
1: Un parfum qui me réconforte, le parfum de la sauge, j'adore ça. Et puis ça permet de faire des pâtes au beurre de sauge, ce qui est vraiment un de mes plats préférés.
2: Vous répondez peut-être alors à la seconde question, le plat qui vous console.
1: Ce qui me console vraiment comme plat, un vrai carbonara.
0: Toujours dans le rayon des pâtes, donc.
1: Toujours dans le rayon des pâtes, avec du guanciale.
2: J'allais dire, on ne va pas te demander...
1: Ah oui, attention, sans crème, non, faut pas déconner avec ça, faut être un peu sérieux.
0: Alors, un personnage historique que vous aimeriez rencontrer, même une seule journée, avec qui vous aimeriez discuter, ça peut être historique dans tous les sens du terme, hein, que ce soit un dirigeant d'État,

0: ou quelqu'un de la musique, ou quelqu'un de qui vous inspire ou qui vous a marqué?
1: Je pense que j'aimerais pouvoir échanger avec beaucoup de monde, mais avec Camille Saint-Saëns. C'est un compositeur français du 19e siècle qui avait une connaissance encyclopédique du monde qui l'entourait. Et j'aurais surtout aimé pouvoir voir, enfin, échanger avec lui et qu'il me dise ce que lui imaginait du futur.
2: Un sacré morceau. Anthony Vigneron, un plaisir qui ne coûte rien.
1: Un plaisir qui ne coûte rien, nager dans la mer.
0: Est-ce qu'il y a un livre, un film, et je vais tendre un petit peu la question, une musique peut-être, qui pourrait vous remonter le moral?
1: Ce qui me remonte toujours le moral en cas de coup de blues, c'est d'écouter la création de Haydn.
0: Avec un plat de pâtes
1: Oui.
0: carbonara.
2: Toujours dans le registre de la musique, mais cette fois-ci, vous allez l'incarner, entre guillemets, la personnifier davantage. Si vous étiez, vous, un morceau de musique.
1: Ouf, je serais quelque chose, j'espère, d'un peu multiple. Je serais un oratorio, parce que donc un oratorio, c'est comme un opéra, mais en musique sacrée, ce qui est quand même le domaine qui m'occupe le plus, avec de nombreux numéros, donc de nombreuses possibilités d'évolution. Et je pense que je prendrais Elias de Mendelssohn, parce que Mendelssohn, qui est un compositeur du début du 19e siècle allemand, avait mis en musique le personnage d'Élie, mais c'était très très autobiographique et j'aime beaucoup le personnage de Mendelssohn, c'est quelqu'un de très complexe. Donc oui, son oratorio Elias aussi, parce que son héros a un côté. Mendelssohn disait qu'il imaginait Elias comme un prophète courroucé et qui serait complètement hostile aux courtisans de son temps. Et j'aime bien cette idée. Je pense qu'on aurait besoin de gens qui sont effectivement peut-être un peu plus hostiles aux courtisans de notre temps et peut-être qui oseraient être plus entiers. Oui.
0: On poursuit ce petit questionnaire de Proust. On en a parlé tout à l'heure, au-delà de la musique. Il y avait aussi le sport dans vos passe-temps, ce que vous aimez. Bon, vous avez cité Anderlecht, on peut tous faire des erreurs. Mais
1: Surtout ces dernières années, ça c'est dur.
0: surtout quand on travaille à Liège. Mais est-ce qu'il y a un sport justement que vous aimeriez essayer?
1: Ah, que j'aimerais essayer. C'est-à-dire que je ne suis pas moi-même un très très bon sportif, je dois dire. Alors, je ne suis pas très attiré par tout ce qui est sensation forte parce que j'ai une conscience beaucoup trop claire comment dire, du temps qui occupe nos vies et de son rapport assez restreint. Donc, un sport que j'aimerais essayer, allez, le bobsleigh.
0: Ah oui,
1: Voilà, quand
0: ça
1: même pour avoir un
0: c'est
1: peu de vitesse,
0: les JO
1: quoi.
0: d'hiver qui vous ont inspiré.
1: Ouais, un peu de vitesse, ouais, des sensations fortes quand même, mais un cadre assez contrôlé.
2: Toujours dans le même registre, un sport auquel vous ne comprenez absolument rien, mais qui est quand même plutôt rigolo à regarder.
1: Le curling.
0: On est toujours dans des sports plutôt originaux en ce moment. Alors, si vous deviez imaginer votre mantra de compétition ou le cri de ralliement de votre équipe?
1: Le cri de ralliement de mon équipe. Oula.
0: Peut-être un cri de guerre quand vous vous rassemblez pour avant de chanter.
1: Ouais, vous voulez que je vous fasse un cri de guerre, c'est ça?
2: À vous écoute.
1: Ah, ce serait un bon. Ah!
2: Classique, efficace. Toujours dans le registre du parler, mais cette fois-ci un peu plus fleuri, votre juron préféré.
1: Ah, je ne sais pas si c'est mon préféré, mais le plus courant, très malheureusement. C'est merde. Ça sort quand même beaucoup. Mais par contre, il y a un moment, ça m'a amusé longtemps. J'avais un cœur de garçon que je dirigeais moi-même. Alors j'essayais de leur expliquer, on avait des règles, parce que bon, un cœur de garçon adolescent, etc. Bon, c'est parfois un peu fleuri, hein, le fond d'un quart quand on part en tournée. Et donc, on s'était mis des petites règles du genre un juron, c'est 1,50 € mis dans un pot commun, ce qui nous permettait de faire quand même une chouette petite cagnotte de fin de voyage. Mais donc, mes grands petits chanteurs avaient assez bien appris à remplacer un de nos jurons communs en changeant sa première lettre qui devenait lutin. Ah oui. Et donc voilà, j'entendais régulièrement en répétition quand quelqu'un ratait une entrée ou « Ah, lutin !» Voilà, c'est assez drôle.
0: Ça permettait de se défouler sans mettre un euro dans la boîte.
1: Exactement.
0: Alors, vous avez parcouru la Belgique et l'Europe, même le monde, on peut le dire, avec ce voyage au Canada quand vous étiez enfant qui vous a donné envie de faire de la musique. Et pour rester sur le côté belge, est-ce qu'il y a une expression belge préférée que vous avez ?
1: Je peux pas dire que c'est une expression belge en tant que telle, mais j'aime beaucoup le personnage, évidemment je ne l'ai pas connu, mais de Raymond Goethals. Mmh. Et ça, j'ai toujours été tordu de rire lorsque j'entendais « Et du calme dans la baraque hein. !»
0: Comme dans le car.
1: Oui, c'est ça.
2: Anthony Vigneron, c'est vous qui allez nous offrir la prochaine pause musicale en nous donnant la chanson de votre adolescence, ou en tout cas de votre développement, qui vous fait encore du bien aujourd'hui.
1: Oh, ce serait Green Day, Basket Case.
0: On écoute.

0: Et après Green Day, on passe en cuisine avec la fée marmite avant de retrouver notre invité du jour, Anthony Vigneron.
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2: Bonjour à toutes et à tous. Aujourd'hui, je vous propose une salade quand on est au bout de sa journée et qu'on n'a pas trop envie de cuisiner. Elle sera vite faite avec des ingrédients un petit peu tout prêts. Donc, on va faire donc une salade de haricots blancs, tomates cerises, tomates confites avec une petite vinaigrette au basilic. Vous allez prendre deux boîtes de haricots blancs au naturel, donc plus ou moins 400 grammes égouttés. Donc, vous ouvrez la boîte, vous les égouttez, vous les rincez un petit peu et vous les laissez un petit peu égoutter. Des tomates cerises, 250 grammes de tomates cerises. Un bocal de tomates confites avec leur huile, donc vous en prendrez 10 morceaux. Vous prendrez 100 g de roquette ou un mélange roquette et salade. 2 cuillères à soupe de vinaigre de cidre. Un demi bouquet de basilic, du sel et du poivre. Donc les haricots, ils sont déjà prêts, donc vous les rincez, les égouttez. Vous coupez les petites tomates cerises en deux, parce que c'est plus facile quand on les mange, parce que sinon, parfois, ça éclabousse quand on pique dedans. Dans un récipient à bord haut, vous placez les feuilles de basilic, une cuillère à soupe de l'huile des tomates séchées, le vinaigre, le sel et le poivre, et vous mixez pour obtenir une petite vinaigrette, une petite sauce fluide, comme ça. Donc ça, c'est la sauce est prête. Vous mélangez 3 cuillères à soupe de vinaigre avec les haricots blancs et vous mettez tout ça dans un plat avec les petites tomates cerises qui sont réparties, les petites tomates à l'huile. Vous arrosez d'un petit peu de sauce supplémentaire et vous laissez la sauce qui reste sur le côté pour que chacun puisse en remettre dans son assiette. Voilà, bon appétit!
0: Du sucre dans votre été, troisième et dernière partie de cette émission. Jusqu'à 14h, on est ensemble en compagnie d'Anthony Vigneron. Il est le directeur artistique de la cathédrale Saint-Paul à Liège, mais il est aussi le responsable du chœur de la Fédération Wallonie-Bruxelles, qui joue notamment dans les prochaines semaines et prochains mois encore. On va aborder dans cette troisième partie justement ces quelques dates à ne pas rater, mais aussi un projet que vous êtes en train d'esquisser, de monter petit à petit, qui est un projet de pré-maîtrise pour les enfants âgés de 5 à 8 ans du côté de Liège.
3: Oui, c'est exact. Donc à la cathédrale de Liège, depuis quelques mois maintenant, je m'occupe aussi de la maîtrise de la cathédrale qui rassemble des enfants qui ont entre 8 et 18 ans. Et donc l'idée, c'est qu'on voudrait vraiment développer cette maîtrise pour en faire un très très beau cœur d'enfant, comme ça existe, pareil, beaucoup en France ou en Allemagne. Et ben, y a rien à faire. Le meilleur moyen d'y arriver, c'est de former des enfants dès le plus jeune âge, en tout cas des éveillés à la musique. Le but n'est pas de les transformer en musiciens professionnels, mais voilà, qu'ils puissent en approcher les subtilités et puis s'enrichir de ça. Et donc, l'idée, c'est d'ouvrir à partir du mois de septembre une pré-maîtrise consacrée aux enfants de 5 à 8 ans, avec un groupe de 5-6 et un groupe de 7-8. Voilà. Et donc, à terme, lorsque ces petits loulous et louloutes auront grandi, eh bien, on espère qu'ils intégreront la maîtrise. Voilà, et d'avoir un parcours en fait qui soit un parcours quelque part évolutif et adapté à leur âge.
4: Ouais. On est d'accord que vu l'âge, cette pré-maîtrise s'adresse à des enfants sans aucun prérequis.
3: Tout à fait. Oui, c'est vraiment le but, c'est de donner une première approche de la musique par le rythme, par le chant, même par le dessin, apprendre à dessiner une culée de sol, taper dans les mains en rythme, chanter des mélodies simples. Voilà, des choses vraiment accessibles à tous. Oui.
0: Pour en attirer le plus possible, vous comptez mettre sur pied un voyage ?
3: Certainement au Canada.
0: Alors on poursuit peut-être dans les projets encore à venir, on en parlait tout à l'heure, hein, il y a des dates qui arrivent, que ça soit pour le chœur de la cathédrale Saint-Paul que vous dirigez, mais aussi celui de la Fédération Wallonie-Bruxelles avec un événement du côté de Charleroi qui s'est annoncé.
3: Oui, tout à fait, on fait la soirée d'ouverture du Palais des Beaux-Arts de Charleroi. C'est une belle preuve de fidélité de leur part que de nous avoir demandé le jeudi 10 septembre prochain. Et donc là, il y aura différents intervenants musicaux, mais donc effectivement, nous on chantera des extraits du Requiem de Mozart. Et puis le 3 octobre, on sera à la cathédrale ici à Liège, en cadre de la saison des concerts de musique sacrée. Et on chantera le psaume 42 de Félix Mendelssohn, qui est une œuvre superbe. Robert Schumann, grand compositeur, disait de son temps que c'était certainement la plus belle œuvre sacrée qu'il ait pu entendre. Et on a la chance de rechanter cette œuvre-là, encore le 15 décembre, au Palais des Beaux-Arts de Charleroi. où on va en fait régulièrement. Et voilà, c'est vrai que diriger le chœur de la Fédération Unie Bruxelles, c'est une joie intense parce que les chanteurs sont merveilleux, sont très dévoués et ça nous permet de faire beaucoup de répertoires différents. Donc on chante aussi le Requiem de Mozart début décembre et puis fin décembre, on chante le Magnificat de Carl Philipp Emanuel Bach, qui est donc un des enfants de Jean-Sébastien Bach, et on chante ça à la cathédrale de Bruxelles. C'est une œuvre, je pense, qui n'a pas dû être entendue en Wallonie depuis quelques dizaines d'années. Mais c'est incroyable comme musique, c'est vraiment incroyable. Voilà, et puis donc les messes à la cathédrale, effectivement, tous les dimanches, et puis toutes les grandes cérémonies. Et puis, oui, ce qui occupe aussi mon temps, c'est le conservatoire de Mons, où je donne aussi cours de chant d'ensemble. Et avec eux, on fait les Planètes de Gustav Holst. Alors, les Planètes, c'est une œuvre incroyable parce que notamment Mars a donné l'inspiration au compositeur qui a écrit Star Wars. Donc quand on écoute les Planètes de Holst, on a l'impression de voir Dark Vador qui arrive. C'est un truc assez amusant.
0: Alors j'aurais une dernière question, peut-être que Sandy en aura encore une après la mienne, mais on a évoqué le chœur de la Fédération Wallonie Bruxelles, on a évoqué la cathédrale Saint-Paul, on évoque aussi la pré-maîtrise avec de jeunes enfants et la maîtrise. Est-ce qu'il y a de grosses différences dans la façon dont vous menez tous ces projets, dans la gestion, le public auquel vous vous adressez, je parle du public, les apprenants hein, généralement, ou les gens que vous dirigez, comment ça se passe sur le terrain? Vous devez vous adapter en permanence?
3: Oui, il faut s'adapter en permanence, mais en fait, quel que soit le niveau des gens, quelles que soient leurs compétences, leurs apprentissages et leur âge, le but c'est que les gens s'amusent, c'est que les gens se sentent compétents. Si quelqu'un se sent compétent, ben, il apprendra. Toujours. Donc, mon job à moi, c'est de me mettre à la portée, que ce soit les enfants. Alors, les tout-petits, ce n'est pas moi qui vais m'en occuper parce que j'ai déjà beaucoup de choses à faire. Mais quand j'ai les enfants de 10, 12 ans à la maîtrise, mon job, c'est de me mettre à leur hauteur et de les stimuler, de faire des choses qui sont amusantes pour eux et en même temps qui les font progresser. Et c'est pareil avec le chœur de la Fédération Wallonie Bruxelles, mais ce sont simplement sur des plans différents. Ou avec le chœur de la cathédrale, ben voilà, où là on a des chanteurs qui sont peut-être moins formés musicalement, mais qui sont des gens qui sont tout aussi motivés. Voilà, il faut toujours se mettre à leur hauteur et essayer de viser un petit cran au-dessus en termes de difficultés, mais toujours dans le respect des gens, c'est le plus important. Il faut que les gens se sentent respectés, qu'ils aient envie de venir semaine après semaine. Il faut que, pour moi, une bonne répétition, c'est lorsque que ce soit des enfants ou des adultes ou des étudiants au conservatoire, c'est lorsque les étudiants ressortent et que je vois qu'ils sourient. Là, je me dis que j'ai fait une bonne répétition. Alors, je dois avoir fait, moi, tout mon programme de répétition, évidemment. Mais pour moi, c'est hors de question de mener mes répétitions avec un fouet en main et en hurlant sur tout le monde. Ça se faisait fort avant, hein, mais c'est plus possible aujourd'hui.
4: Et justement, pour aller un peu plus loin dans la même veine, très, très rapidement, on n'a pas forcément tous la même fougue que celle que vous aviez à 7 ou 8 ans quand vous avez découvert cette passion pour la musique et pour l'orgue plus spécifiquement. Qu'est-ce que vous pourriez dire aux jeunes et aux moins jeunes qui nous écoutent et qui se disent « c'est peut-être pas pour moi » ?
3: Bah, je dirais que de toute façon, le plus important, c'est d'être curieux. Je pense qu'être curieux et aller à la rencontre de choses qui nous échappent, c'est une chance à côté de laquelle il ne faut pas passer. Voilà. Et je pense qu'il y a aussi toujours un regard amusant à porter sur les choses. Et voilà, rester ouvert d'esprit et se dire que, voilà, que dans toute chose, il y a quelque chose à apprendre et quelque chose de distrayant, d'amusant, d'enrichissant. Voilà. Surtout que les gens soient aspirés par leur passion et voilà, qu'ils n'hésitent pas s'ils sentent une petite fibre, qu'ils l'exploitent à fond.
0: Anthony Vigneron, merci beaucoup d'avoir été notre invité. Je rappelle que vous êtes le chef de chœur à la cathédrale Saint-Paul en tant que aussi directeur artistique de la cathédrale à présent. Vous êtes aussi à la tête du chœur de la Fédération Wallonie-Bruxelles. Merci beaucoup d'avoir été notre invité aujourd'hui dans Du sucre dans votre été.
3: Merci.
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5: Et sans plus tarder, voici Satchel Art dans le showcase de l'été.
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1: Bonjour à tous et à toutes et bienvenue dans le showcase de l'été. Aujourd'hui, je vous emmène à la découverte d'une artiste belge, oui encore, bien sûr, et qui apporte un vent de fraîcheur à la pop francophone, mesdames et messieurs, Claudie. Installée à Londres, elle cultive un univers fait de contrastes. La tête dans les nuages, les pieds bien ancrés dans le réel, elle compose des chansons qui donnent envie de danser tout en invitant à réfléchir. Sa pop lumineuse, portée par des textes en français, parle avec justesse de vulnérabilité, de doute et de quête de soi. Après un premier EP Alter Ego sorti en 2023, où chaque titre exploitait une facette de sa personnalité, Claudie confirme son identité artistique avec Jolie Mélancolie, paru en 2024. Un projet plus affirmé, plus libre, qui navigue entre émotion et énergie dans un univers qui séduira les amateurs d'Angèle, de Poupie ou encore d'Adèle Castillon. En 2026, elle ouvre un nouveau chapitre avec son dernier single « Allô », un morceau plus dansant, résolument actuel, qui conserve pourtant toute la sensibilité qui fait sa signature. Derrière son énergie solaire se cache une histoire intime, celle de l'éloignement. Installée à Londres, Claudie raconte ce que l'on ressent lorsqu'on quitte son pays, quand les appels ne suffisent plus à réduire la distance et que chacun poursuit sa vie de son côté. Mais « Allô » est aussi une chanson sur la liberté et l'émancipation. Son installation à Londres lui a permis d'explorer de nouvelles façons de créer, de nourrir son inspiration. Ce titre marque un tournant dans son parcours et annonce un nouvel EP attendu d'ici la fin de l'année. Sur scène, Claudie s'est déjà illustrée en assurant les premières parties de Louane, Nuit Incolore et Roscoe. Elle s'est également produite dans plusieurs festivals, parmi lesquels les Francofolies de Spa, les Francofolies du Luxembourg, Feel Good ou encore Fiesta City. Aucune nouvelle date n'a encore été annoncée, mais cette nouvelle étape de sa carrière devrait bientôt se poursuivre en concert. Maintenant, je veux vous laisser avec un live enregistré exclusivement ici dans les studios de RCF Bruxelles. Vous pouvez retrouver ce live en vidéo et au complet sur la chaîne de la vie d'artiste sur YouTube. Et je vous dis à très bientôt pour un nouveau Showcase de l'été.

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5: Avec Christophe Bruls à la technique, bonjour et bienvenue dans 3 dièses à la clé. Nous avons débuté la saison de 3 dièses à la clé avec cette autrice en direct du Salon Retrouvailles en septembre dernier. Et nous terminons cette saison avec elle. Nous avons le plaisir de recevoir à nouveau Christiana Moreau dans 3 dièses à la clé pour son recueil de nouvelles pêle-mêle chez Palmyre Éditions. Bonjour Christiana.
6: Bonjour, merci de m'inviter.
5: Merci d'être avec nous. Alors, vous venez de recevoir il y a quelques jours le prix Audace 2026 pour votre roman « Au vent déraisonnable » paru chez Empage Éditions l'an dernier. Alors, vous nous revenez cette fois avec un recueil de nouvelles. Comment s'est constitué ce recueil de 12 nouvelles ?
6: Eh bien, c'est la première fois que je publie un recueil de nouvelles. En fait, j'en écrivais de temps en temps pour passer le temps entre deux romans. Et puis, j'avais aussi gagné le prix Sagacité 2024 pour Pomme de Rainette. Donc, ça m'a confortée dans l'idée que je pouvais en écrire parce que c'est une façon d'écrire complètement différente. Et je me suis prise au jeu, j'en ai écrit quelques-unes. Et aussi, j'ai raclé mes fonds de tiroir avec celles que j'avais déjà écrites avant. Donc, ça a fait un pêle-mêle, voilà.
5: Voilà. Alors, comment ça naît une nouvelle ?
6: Comment ça naît ? C'est-à-dire que ça peut être un petit fait divers, une anecdote, un souvenir. C'est justement plus facile qu'un roman parce que c'est quelques pages et puis on peut écrire des choses plus personnelles ou plus légères aussi. Donc ça ne prend pas la tête comme un roman où on y passe des mois.
5: Alors, pourquoi ce titre, pêle-mêle ? Est-ce que vous entendez par là un entassement, un bric-à-brac, ou alors plutôt, on appelle aussi pêle-mêle un cadre où on met plusieurs instantanés ?
6: Oui, ça peut être les deux. Oui, ce sont des instantanés, effectivement. Et aussi pêle-mêle, parce que j'ai rassemblé tout ce que j'avais écrit depuis plusieurs années.
5: Alors, on s'était rencontrés il y a quelques semaines, quelques mois, à l'exposition Robert Doisneau à la Boverie. Et vous m'aviez dit que dans le roman, il n'y avait pas de musique. Et nous sommes dans une émission musicale et je vous avais dit, j'en trouverai sûrement. Et effectivement, j'ai trouvé des musiques pour accompagner votre recueil de nouvelles. Et il y a plusieurs titres d'ailleurs qui s'intitulent « Pêle-mêle ». Alors, on va écouter d'abord un titre de Joseph Strauss, la polka pêle-mêle.

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1: Nous sommes en compagnie de Christiane Amoreau pour parler de son recueil de nouvelles pêle-mêle paru chez Palmyre Éditions. Alors Christiane, votre recueil, c'est une galerie de portraits. On y croise une multitude de personnages, hein. Denise, Augustine, Marguerite, Roger, Emma, Leïla, Jennifer, Antoine, Florence, Raphaël, Manon, Iris. Alors, on sent beaucoup de tendresse pour vos personnages.
2: Oui, c'est vrai que j'ai... Peut-être que c'est un petit peu moi parfois, ou ce que j'aimerais être, ou ce que j'ai peut-être été, mais c'est vrai que j'ai une tendresse, d'ailleurs il y a beaucoup de femmes dans mes nouvelles,
1: oui,
2: comme dans
1: féminin,
2: mes romans d'ailleurs,
1: oui, bien sûr,
2: hein, c'est toujours mon petit côté féministe que j'aime bien mettre en avant, même si ce ne sont pas des nouvelles féministes du tout, mais j'aime bien mettre les problèmes des femmes en avant, il y en a parfois un peu plus graves, il y en a plus légers, voilà, ça dépend.
1: Et est-ce que votre travail de peintre ou de sculptrice vous a influencé dans l'écriture de la nouvelle?
2: Possible,
1: parce
2: c'est possible.
1: Quand on peint, vous avez fait pas mal d'aquarelles.
2: Oui.
1: Quand on fait de l'aquarelle, c'est rapide quand même.
2: Je fais de l'aquarelle maintenant, voilà, parce que je n'ai plus le temps de faire des toiles. Mais c'est vrai, de toute façon, une peinture, c'est une image et on comprend au premier regard. Il n'y a pas besoin de chercher très loin. C'est une émotion qu'on ressent en regardant le tableau.
1: Alors, dans ces nouvelles, vous abordez pas mal de thèmes dans les textes qui sont rassemblés. Il y a une première nouvelle où on parle du rapport avec une autre culture, hein, dans pêle-mêle.
2: Oui, c'est ça.
1: Il y a la violence conjugale, la vie dans les maisons de retraite, la maladie, l'intelligence artificielle. C'est plus facile d'aborder ces thèmes-là en format court?
2: Mais oui, justement, ça me permet d'aborder tous ces thèmes-là d'actualité, finalement, parce que dans le roman, ce n'est pas toujours possible, surtout que j'écris souvent des romans qui ont une partie historique. Donc là, ça me permet d'aborder un autre pan de la société. Et j'ai quand même abordé un peu l'historique avec une des nouvelles Panthéon.
1: Oui,
2: mais
1: oui, oui.
2: Pour les autres, ce sont plutôt des sujets d'actualité, de société d'aujourd'hui.
1: Oui. Bah, la première nouvelle s'intitule Pêle-mêle. J'ai trouvé un autre titre. C'est un ragtime qui date de 1914 et qui s'intitule Pêle-mêle.

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1: Nous sommes en studio en compagnie de Christiana Moreau pour nous présenter son recueil de nouvelles pêle-mêle paru chez Palmyre Éditions. Nous n'allons pas dévoiler le dénouement de vos nouvelles, mais en évoquer certaines. Par exemple, dans Impossible retour, Marguerite revient avec sa fille Chloé dans un village où elle a beaucoup de souvenirs et finalement elle repart sans y être vraiment retournée. La vie, elle est devant nous, pas derrière.
2: Oui, c'est ça. Je trouve qu'on est souvent déçu quand on veut retourner à un endroit qu'on a aimé. Mmh. Et je pense qu'il vaut mieux aller de l'avant et garder le souvenir intact.
1: Mmh. C'était ça l'histoire de Marguerite. L'impossible retour, le retour a inspiré pas mal de musiciens. Il y en a un, notamment un compositeur italien, un chef d'orchestre, qui a intitulé une de ses pièces « Retour au village ». C'est Francesco Paolo Frontini, qui a vécu à moitié sur le 19e et le 20e siècle. Mais on va écouter « Retour au village ».

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1: Nous sommes avec Christiane Amoreau pour évoquer son recueil de nouvelles pêle-mêle paru chez Palmyre Éditions. Alors Christiana, dans une de vos nouvelles qui s'intitule « Le dernier souhait », Augustine, qui est une pensionnaire très âgée d'une maison de retraite, veut réaliser un rêve, qu'elle va réaliser d'ailleurs, on n'en dira pas plus. C'est important de réaliser ses rêves.
2: Ben oui, mais je trouve qu'à tout âge, on peut encore arriver à réaliser des rêves. Il faut en avoir jusqu'au bout, je trouve.
1: Ouais, bien sûr.
2: Quand on n'a plus de rêves, c'est terrible. Donc, Augustine, elle a encore un rêve. Elle veut vraiment sortir de sa maison de retraite pour son anniversaire. Et elle va se faire aider par une jeune aide-soignante.
1: Oui.
2: Et voilà, les personnes âgées peuvent compter sur les plus jeunes pour essayer de réaliser des rêves. C'était également le cas dans mon roman La Nuit de la Tarentelle, où c'était le contraire, c'était la grand-mère qui aidait sa petite fille à réaliser son rêve. Donc l'entraide est importante.
1: Et vous avez beaucoup de rêves ?
2: Oh oui, moi j'en ai énormément, donc pour le moment, il n'y a pas de problème avec ça.
1: Il y en a un particulièrement qui vous tient à cœur ?
2: Ben, mon prochain, c'est la sortie de mon prochain roman,
1: ben voilà.
2: Mais j'en ai encore pour plus tard, et oui, d'autres rêves que je ne dirai pas ici.
1: Voilà. Ben, on va écouter un morceau qui s'intitule « Souhait ». C'est une pièce de Chopin, une transcription de Liszt jouée par Rachmaninov, donc « Souhait de jeune fille ».

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1: En mots et en musique, nous évoquons avec Christiane Amoreau son recueil de nouvelles pêle-mêle, paru chez Palmyre Éditions. Alors Christiane, dans Joli cœur, vous évoquez les violences conjugales, l'emprise que peut avoir un être sur un autre à travers une relation amoureuse. C'est malheureusement un thème très actuel, hein,
2: oui.
1: Harcèlement, rapport de force, etc. Il y a encore beaucoup de chemin à faire.
2: Ah oui, bien sûr, oui. Mais bon, je voulais l'évoquer, mais d'une façon un peu, je dirais pas humoristique, mais un peu spéciale.
1: Mm-hmm.
2: Parce que c'est très douloureux, c'est un sujet très douloureux. Pour une nouvelle, j'avais pas envie de m'appesantir sur le sujet vraiment grave.
1: Mm-hmm.
2: Donc je l'ai traité d'une façon un peu légère, finalement.
1: Elle est courte, mais...
2: Elle est courte,
1: oui,
2: oui.
1: Oui. Je sais que vous aimez l'Italie. Alors, en illustration musicale de cette nouvelle, j'ai trouvé un groupe italien qui chante en provençal, assez original, avec des instruments traditionnels et un rythme plus moderne. Il s'appelle « Les Troubadours de Comboscuro ». Et ils ont un morceau qui s'intitule « Joli cœur ». Comme le titre de votre nouvelle.

0: bon, des maladies graves.
1: Mm-hmm.
0: Donc ça dépend un peu de la psychologie de chacun.
1: Mais la chute, justement,
0: oui.
1: est assez exemplative.
0: On n'en dira,
1: ouais,
0: dira
1: pas
0: plus,
1: mais
0: oui.
1: Alors, il y a un morceau de musique baroque qui s'intitule « Hypocondrie ». Il est dû à un compositeur tchèque du XVIIIe siècle et qui s'appelle Jan Dismas Zelenka. Eh ben, nous allons l'écouter.

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1: En compagnie de Christiane Amoreau pour évoquer son recueil de nouvelles pêle-mêle paru chez Palmyre Éditions. Alors, il y a une nouvelle qui s'intitule Christiana, une nuit au Panthéon et qui raconte l'histoire de Jennifer qui est enfermée malencontreusement au Panthéon pour la nuit et qui va dialoguer avec ses écrivains préférés. Il y a une collection d'ailleurs qui s'intitule Ma nuit au musée.
2: Oui.
1: Où ce sont des écrivains qui sont enfermés volontairement dans un musée et qui racontent leur dialogue avec une peinture ou un artiste. Et alors, personnellement, vous choisiriez quel musée, vous ? Le Panthéon ou si vous
2: si on vous demandait de faire partie, non, de quelque chose de plus agréable quand même non, peut-être le musée d'Orsay.
1: Face à quelle œuvre?
2: Une œuvre de Camille Claudel.
1: Un bon choix. Alors, votre héroïne, Jennifer, elle va dialoguer avec ses trois écrivains préférés. Alors, les trois écrivains préférés, c'est Hugo, Zola et Dumas.
2: Oui.
1: Ce sont des...
2: Ils sont ensemble dans le même... dans la même alcôve.
1: Mais ce sont des écrivains importants pour vous?
2: Oui, ce sont trois écrivains importants du 19e. Et Zola est mon écrivain préféré.
1: Voilà.
2: J'avais envie de le faire revivre un peu pour une nuit au Panthéon.
1: Et si vous aviez été à la place de Jennifer, vous auriez choisi ces trois-là?
2: Oui, sûrement.
1: Sûrement.
2: Oui. Peut-être pas spécialement Dumas, encore que j'ai bien aimé Le Comte de Monte Cristo et toutes ces choses-là, mais Zola certainement, oui.
1: Alors... pour illustrer cette nouvelle, il y a un morceau de musique qui s'intitule Night at the Pantheon et qui est réalisé par intelligence artificielle. L'artiste, entre guillemets, s'appelle Real Meta Versace. Voilà, ça ne s'invente pas. Il a réalisé plus de 1000 titres dans tous les genres par intelligence artificielle. Et là, ici, c'est une composition pour piano et violoncelle. On va écouter.

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1: Nous sommes toujours en compagnie de Christiane Amoreau pour évoquer en mots et en musique son recueil de nouvelles pêle-mêle paru chez Palmyre Éditions. Alors, il y a une nouvelle qui s'intitule « Mémoire de soi ». Vous avez déjà évoqué la soie dans une nouvelle que vous avez écrite et qui est parue aux éditions La Miroie, qui s'intitulait « Soie sauvage ». Vous évoquez dans « Pêle-mêle » et mémoire de soi, l'élevage des vers à soie, l'exode durant la Seconde Guerre mondiale d'une liégeoise vers l'Ardèche. La soie vous touche particulièrement ?
2: C'est une matière que j'aime bien. D'ailleurs, quand j'étais peintre, il m'est arrivé d'avoir une période où je peignais sur soie.
1: Sur soie.
2: Oui. Mais ceci dit, là j'évoque plutôt l'histoire de ma mère qui a, pendant la guerre, avec ses parents et sa sœur, ils ont évacué, comme on disait, en Ardèche. Et ils sont restés là 3 mois. Et là, les gens élevaient des vers à soie, puisque c'était le nylon n'avait pas encore débarqué.
1: Voilà.
2: Et alors, elle avait ramené 3 cocons que j'ai retrouvés. Et puis quand je suis allée il y a 2 ou 3 ans en Ardèche, je suis allée visiter le musée de la soie à La Gorse et j'en ai parlé à la personne, au guide qui était là, qui donnait à manger aux vers à soie. Et il m'a dit « Oh, c'est dommage que vous ne les avez pas apportés parce qu'on n'en a aucun authentique de cette époque. »
1: Ah oui, oui, oui.
2: Donc je leur ai envoyé par la poste en me disant que ma mère serait contente qu'ils soient exposés au musée.
1: Ah
2: oui,
1: voilà.
2: Voilà.
1: Ah ben voilà, c'est une belle histoire. Pour illustrer musicalement la nouvelle Mémoire de soi, je propose qu'on écoute l'ouverture de L'échelle de soi de Giacomo Rossini.

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1: En compagnie de Christiana Moreau, nous évoquons son recueil de nouvelles pêle-mêle paru chez Palmyre Éditions. Alors, il y a une nouvelle, on a parlé tout à l'heure d'une musique qui était réalisée par intelligence artificielle. Il y a une nouvelle qui s'intitule « Intelligence de l'âme contre intelligence artificielle 1-0 ». Alors, votre éditeur a publié dernièrement sur les réseaux sociaux, donc Palmyre Éditions, un post évoquant qu'il recevait pas mal de manuscrits réalisés par l'intelligence artificielle. C'est une tentation que vous avez eue, ça ?
2: Ah non, pas du tout, non. Quelle horreur.
1: Est-ce que vous écrivez sur ordinateur, sur papier ?
2: Sur ordinateur. Oui, parce que, pas pour les nouvelles, mais pour les romans, j'ai beaucoup de dossiers historiques, donc j'ai besoin d'avoir tout sous la main, comme ça, sur l'ordinateur.
1: Alors, certains romans à succès, on dit qu'ils ont été conçus par intelligence artificielle.
2: Oui, ça se dit, oui.
1: Ça se dit, hein. On ne parlera pas de titre, mais est-ce que c'est une menace pour l'écrivain ?
2: Je pense que oui, on ne sait pas très bien vers quoi on va, mais de plus en plus, il y a des romans écrits par l'intelligence artificielle. Oui. Et je suis allée dernièrement, début juin, au salon du livre de Mons.
1: Oui.
2: Et il y avait un exposant, je ne sais pas s'il faut l'appeler un écrivain, qui avait une dizaine de livres écrits par l'intelligence artificielle, mais lui, il le disait carrément,
1: ah oui.
2: Il ne se cachait pas. Donc voilà, ça va devenir de plus en plus, surtout que tout le monde écrit aujourd'hui, donc voilà, c'est facile, on demande de faire écrire un livre par l'intelligence artificielle, et les éditeurs ont des programmes pour voir si ça a été écrit par l'intelligence artificielle, mais apparemment, l'intelligence artificielle n'est même pas capable de reconnaître un faux d'un vrai.
1: Bien compliqué.
2: Et puis il y a aussi des programmes pour humaniser l'intelligence artificielle. Donc je ne sais pas vers quoi on va. On est au début de quelque chose, mais voilà, c'est l'inconnu.
1: Et vous avez encore beaucoup de manuscrits dans vos tiroirs.
2: Oui, j'en ai encore quelques-uns.
1: Ça va alors. Alors, pour évoquer cette lutte, entre guillemets, entre intelligence de l'âme et intelligence artificielle, moi j'ai choisi un morceau qui s'intitule « Cœur à cœur ». Il n'y a pas mieux, je pense. Et il est interprété par Esther Abrami.

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1: Avec Christiane Amoreau, nous évoquons son recueil de nouvelles pêle-mêle paru chez Palmyre Éditions. Et nous arrivons tout doucement au terme de cette émission. Alors, Christiane Amoreau, votre prochain roman, il parlera de quoi et il sort quand ?
2: Eh bien, le prochain sort début octobre et il s'appellera La petite fille du tableau.
1: Oui.
2: C'est un tableau qui se trouve dans le château de Blois. Et ce sera un roman sur deux temporalités, une contemporaine et une historique à la Renaissance.
1: Vous aimez bien les...
2: Oui, j'aime bien, oui. Ben, ça me permet d'assouvir ma passion pour l'histoire. Mais j'aime bien aussi de l'ancrer dans le contemporain.
1: Voilà. Alors, on l'attend avec impatience et j'espère que vous reviendrez nous en parler en mots
2: plaisir,
1: et en
2: oui.
1: musique. Et y a-t-il de la musique ?
2: Ah, il n'y a pas de musique, mais
1: on peut en trouver.
2: C'est à la Renaissance, en Italie, je pense que ça doit se faire, oui.
1: Ben voilà, merci encore pour votre participation. Je rappelle, n'hésitez pas à courir chez votre libraire pour acheter le recueil de nouvelles pêle-mêle de Christiane Amoreau chez Palmyre Éditions. Quand vous l'avez commencé, vous n'avez qu'une envie, c'est d'arriver à la fin. Alors, merci beaucoup.
2: Merci à vous.
1: Et on va terminer avec un morceau de musique qui illustre une de vos nouvelles, qui s'intitule Chrysalide.
2: Oui.
1: Eh bien, c'est un morceau qui s'intitule Chrysalide. Il a été composé par François Tachdjian. Merci beaucoup.

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0: ma fille Emmanuelle qu'elle retrouve un travail, qu'elle trouve un travail adapté à sa situation, car elle a deux maladies très graves. Notre-Dame de Lourdes, Sainte Bernadette, aidez-nous. Sainte Bernadette, faites que mon mari revoie ses deux petits-enfants et notre fille, qu'il ignore depuis plusieurs mois.
1: Bonjour à vous. Ô Maman Marie, Notre-Dame de Lourdes, merci d'intercéder auprès de ton Fils Jésus-Christ avec Sainte Bernadette pour Françoise, atteinte d'un cancer dont ses jours sont comptés. Ses enfants, sa famille sont très malheureux, anéantis. Merci à vous de bien vouloir prier pour elle et pour eux aussi, ensemble avec tous les pèlerins de Lourdes. Merci beaucoup.
2: Au nom du Père, et du Fils, et du Saint-Esprit.
3: Amen.
2: Bienvenue à tous les pèlerins ici dans ce lieu béni à la grotte de Massabielle où la Vierge Marie est apparue 18 fois à Bernadette. Bienvenue aussi à tous ceux qui nous suivent par les réseaux. Nous prions aujourd'hui avec le pèlerinage national pour la prévention du suicide. Je crois en Dieu, le Père Tout-Puissant, Créateur du ciel et de la terre, et en Jésus-Christ, son Fils unique, notre Seigneur, qui a été conçu du Saint-Esprit, est né de la Vierge Marie, a souffert sous Ponce Pilate, a été crucifié, est mort et a été enseveli, est descendu aux enfers, le troisième jour est ressuscité des morts, est monté aux cieux, est assis à la droite de Dieu, le Père Tout-Puissant, d'où il viendra juger les vivants et les morts. Je crois en l'Esprit Saint, à la Sainte Église catholique, à la communion des saints, à la rémission des péchés, à la résurrection de la chair, à la vie éternelle. Amen. Et nous prions aux intentions du Pape, le Saint-Père. Notre Père, qui es aux cieux, que ton nom soit sanctifié, que ton règne vienne, que ta volonté soit faite sur la terre comme au ciel.
3: Donne-nous aujourd'hui notre pain de ce jour. Pardonne-nous nos offenses, comme nous pardonnons aussi à ceux qui nous ont offensés. Et ne nous laisse pas entrer en tentation, mais délivre-nous du mal.
2: Je vous salue, Marie, pleine de grâce. Le Seigneur est avec vous. Vous êtes bénie entre toutes les femmes, et Jésus, le fruit de vos entrailles, est béni.
3: Sainte Marie, Mère de Dieu, priez pour nous pauvres pécheurs, maintenant et à l'heure de notre mort.
2: Je vous salue, Marie, pleine de grâce. Le Seigneur est avec vous. Vous êtes bénie entre toutes les femmes, et Jésus, le fruit de vos entrailles, est béni.
3: Sainte Marie, Mère de Dieu, priez pour nous pauvres pécheurs, maintenant et à l'heure de notre mort.
2: Je vous salue, Marie, pleine de grâce. Le Seigneur est avec vous. Vous êtes bénie entre toutes les femmes, et Jésus, le fruit de vos entrailles, est béni.
3: Sainte Marie, Mère de Dieu, priez pour nous pauvres pécheurs, maintenant et à l'heure de notre mort.

0: Amen. Ô Marie conçue sans péché.
1: Priez pour nous qui avons recours à vous.
2: Premier mystère douloureux, l'agonie de Jésus. Jésus emmène avec lui Pierre, Jacques et Jean. Il commence à ressentir frayeur et angoisse. Il leur dit : Mon âme est triste à mourir. Restez ici et veillez. Jésus, toi qui as connu cette profonde tristesse, enveloppé de mort, tu as traversé frayeur et angoisse. Tu as fait l'expérience de la haine, du mépris, de la moquerie. Tu avais besoin d'aide et tes amis dormaient. Esprit Saint, garde-nous de dormir quand ceux qui souffrent ont besoin d'aide. Aujourd'hui, pour notre pèlerinage, nous désirons recevoir de toi la force d'être là, à côté de nos frères et sœurs qui sont sur un chemin suicidaire.
0: Notre Père qui es aux cieux, que ton nom soit sanctifié, que ton règne vienne, que ta volonté soit faite sur la terre comme au ciel.
3: Donne-nous aujourd'hui notre pain de ce jour. Pardonne-nous nos offenses, comme nous pardonnons aussi à ceux qui nous ont offensés. Et ne nous laisse pas entrer en tentation, mais délivre-nous du mal. Amen.
4: Je vous salue, Marie, pleine de grâce. Le Seigneur est avec vous. Vous êtes bénie entre toutes les femmes, et Jésus, le fruit de vos entrailles, est béni.
5: Sainte Marie, Mère de Dieu, priez pour nous pauvres pécheurs, maintenant et à l'heure de notre mort. Amen.
4: Je vous salue Marie, pleine de grâce, le Seigneur est avec vous. Vous êtes bénie entre toutes les femmes, et Jésus, le fruit de vos entrailles, est béni.
5: Sainte Marie, Mère de Dieu, priez pour nous pauvres pécheurs, maintenant et à l'heure de notre mort.
4: Je vous salue Marie, pleine de grâce, le Seigneur est avec vous. Vous êtes bénie entre toutes les femmes et Jésus, le fruit de vos entrailles, est béni.
5: Sainte Marie, Mère de Dieu, priez pour nous pauvres pécheurs, maintenant et à l'heure de notre mort. Amen.
4: Je vous salue Marie, pleine de grâce, le Seigneur est avec vous. Vous êtes bénie entre toutes les femmes et Jésus, le fruit de vos entrailles, est béni.
5: Sainte Marie, Mère de Dieu, priez pour nous.
4: Je vous salue Marie, pleine de grâce, le Seigneur est avec vous. Vous êtes bénie entre toutes les femmes, et Jésus, le fruit de vos entrailles, est béni.
5: Sainte Marie, Mère de Dieu, priez pour nous pauvres pécheurs, maintenant et à l'heure de notre mort. Amen.
4: Je vous salue Marie, pleine de grâce, le Seigneur est avec vous. Vous êtes bénie entre toutes les femmes, et Jésus, le fruit de vos entrailles, est béni.
5: Sainte Marie, Mère de Dieu, priez pour nous pauvres pécheurs.
4: Je vous salue Marie, pleine de grâce, le Seigneur est avec vous. Vous êtes bénie entre toutes les femmes et Jésus, le fruit de vos entrailles, est béni.
5: Sainte Marie, Mère de Dieu, priez pour nous pauvres pécheurs, maintenant et à l'heure de notre mort. Amen.
4: Je vous salue Marie, pleine de grâce, le Seigneur est avec vous. Vous êtes bénie entre toutes les femmes et Jésus, le fruit de vos entrailles, est béni.
5: Sainte Marie, Mère de Dieu, priez pour nous.
4: Je vous salue Marie, pleine de grâce, le Seigneur est avec vous. Vous êtes bénie entre toutes les femmes, et Jésus, le fruit de vos entrailles, est béni.
5: Sainte Marie, Mère de Dieu, priez pour nous pauvres pécheurs, maintenant et à l'heure de notre mort. Amen.
4: Je vous salue Marie, pleine de grâce, le Seigneur est avec vous. Vous êtes bénie entre toutes les femmes, et Jésus, le fruit de vos entrailles, est béni.
5: Sainte Marie, Mère de Dieu,

0: Amen. Ô Marie conçue sans péché.
1: Deuxième mystère douloureux, la flagellation. Ils se mirent à cracher sur Jésus, couvrirent son vêtement d'un voile et de le giflèrent. Les gardes lui donnèrent des coups. Quant à Pilate, après avoir fait flageller Jésus, il le livra pour qu'il soit crucifié. Jésus, combien d'humiliations as-tu ressenti depuis ta naissance? Béni sois-tu pour ta fidélité à l'être divin que tu es. Esprit Saint, dépose en nous la force le don de la force. Éloigne de nous le mal que nous ne pouvons faire aux autres. Rapproche-nous de ceux qui sont humiliés, maltraités, harcelés, afin que nous sentions ta force, Seigneur, pour nous interposer par la parole, par des actions concrètes, afin que le mal soit arrêté.
0: Notre Père qui es aux cieux, que ton nom soit sanctifié, que ton règne vienne, que ta volonté soit faite sur la terre comme au ciel.
2: Donne-nous aujourd'hui notre pain de ce jour. Pardonne-nous nos offenses, comme nous pardonnons aussi à ceux qui nous ont offensés. Et ne nous laisse pas entrer en tentation, mais délivre-nous du mal.
3: Je vous salue, Marie, pleine de grâce. Le Seigneur est avec vous. Vous êtes bénie entre toutes les femmes, et Jésus, le fruit de vos entrailles, est béni.
4: Sainte Marie, Mère de Dieu, priez pour nous, pauvres pécheurs, maintenant et à l'heure de notre mort. Amen.
3: Je vous salue, Marie, pleine de grâce. Le Seigneur est avec vous. Vous êtes bénie entre toutes les femmes, et Jésus, le fruit de vos entrailles, est béni.
4: Sainte Marie, Mère de Dieu, priez pour nous, pauvres pécheurs, maintenant et à l'heure de notre mort. Amen.
3: Je vous salue, Marie, pleine de grâce. Le Seigneur est avec vous. Vous êtes bénie entre toutes les femmes, et Jésus, le fruit de vos entrailles, est béni.
4: Sainte Marie, Mère de Dieu, priez pour nous, pauvres pécheurs, maintenant et à l'heure de notre mort. Amen.
3: Je vous salue, Marie, pleine de grâce. Le Seigneur est avec vous. Vous êtes bénie entre toutes les femmes, et Jésus, le fruit de vos entrailles, est béni.
4: Priez pour nous, pauvres pécheurs, maintenant et à l'heure de notre mort. Amen.
3: Je vous salue, Marie, pleine de grâce. Le Seigneur est avec vous. Vous êtes bénie entre toutes les femmes, et Jésus, le fruit de vos entrailles, est béni.
4: Sainte Marie, Mère de Dieu, priez pour nous, pauvres pécheurs, maintenant et à l'heure de notre mort. Amen.
3: Je vous salue, Marie, pleine de grâce. Le Seigneur est avec vous. Vous êtes bénie entre toutes les femmes, et Jésus, le fruit de vos entrailles, est béni.
4: Sainte Marie, Mère de Dieu, priez pour nous pauvres pécheurs, maintenant et à l'heure de notre mort. Amen.
3: Je vous salue, Marie, pleine de grâce. Le Seigneur est avec vous. Vous êtes bénie entre toutes les femmes, et Jésus, le fruit de vos entrailles, est béni.
4: Sainte Marie, Mère de Dieu, priez pour nous pauvres pécheurs, maintenant et à l'heure de notre mort. Amen.
3: Je vous salue, Marie, pleine de grâce. Le Seigneur est avec vous. Vous êtes bénie entre toutes les femmes, et Jésus, le fruit de vos entrailles, est béni.
4: Sainte Marie, Mère de Dieu, priez pour nous, pauvres pécheurs, maintenant et à l'heure de notre mort. Amen.
3: Je vous salue, Marie, pleine de grâce. Le Seigneur est avec vous. Vous êtes bénie entre toutes les femmes, et Jésus, le fruit de vos entrailles, est béni.
4: Sainte Marie, Mère de Dieu, priez pour nous, pauvres pécheurs, maintenant et à l'heure de notre mort. Amen.
3: Je vous salue, Marie, pleine de grâce. Le Seigneur est avec vous. Vous êtes bénie entre toutes les femmes, et Jésus, le fruit de vos entrailles, est béni.
4: Sainte Marie, Mère de Dieu, priez pour nous, pauvres pécheurs, maintenant et à l'heure de notre mort. Amen.

0: Ô Marie conçue sans péché,
1: priez pour nous.
2: Troisième mystère douloureux, le couronnement d'épines. Les soldats emmenèrent Jésus à l'intérieur du palais. Alors, ils rassemblent toute la garde, ils revêtent Jésus de pourpre et lui posent sur la tête une couronne d'épines qu'ils ont tressée. Ils lui frappaient la tête avec un roseau, crachaient sur lui et s'agenouillaient pour lui rendre hommage. Jésus, ces épines ont troué ta tête, que de douleur. Tu étais l'amour, ils t'ont opposé leur haine. Tu es resté là devant eux. Je suis était ton nom. L'éternité se rendait visible à cet instant. L'amour est une lumière constante qui ne peut être éteinte. Esprit Saint, donne-nous de sortir du silence qui augmente la mort. La parole du Fils est créatrice et elle vient du Père et de toi. Que nous puissions chercher cette parole afin de l'entendre nous-mêmes, de la partager, de la vivre ensemble.
0: Notre Père qui es aux cieux, que ton nom soit sanctifié, que ton règne vienne, que ta volonté soit faite sur la terre comme au ciel.
3: Donne-nous aujourd'hui notre pain de ce jour. Pardonne-nous nos offenses, comme nous pardonnons aussi à ceux qui nous ont offensés. Et ne nous laisse pas entrer en tentation, mais délivre-nous du mal.
4: Je vous salue Marie, pleine de grâce. Le Seigneur est avec vous. Vous êtes bénie entre toutes les femmes. Et Jésus, le fruit de vos entrailles, est béni.
3: Sainte Marie, Mère
4: de Dieu, priez pour nous, pécheurs, maintenant et à l'heure de notre mort. Amen. Je vous salue Marie, pleine de grâce. Le Seigneur est avec vous. Vous êtes bénie entre toutes les femmes. Et Jésus, le fruit de vos entrailles, est béni.
3: Sainte Marie, Mère de
4: Je vous salue Marie, pleine de grâce, le Seigneur est avec vous. Vous êtes bénie entre toutes les femmes, et Jésus, le fruit de vos entrailles, est béni.
3: Sainte Marie, Mère de Dieu, priez pour nous pauvres pécheurs, maintenant et à l'heure de notre mort.
4: Je vous salue Marie, pleine de grâce, le Seigneur est avec vous. Vous êtes bénie entre toutes les femmes, et Jésus, le fruit de vos entrailles, est béni.
3: Sainte Marie,
4: Je vous salue Marie, pleine de grâce, le Seigneur est avec vous. Vous êtes bénie entre toutes les femmes, et Jésus, le fruit de vos entrailles, est béni.
3: Sainte Marie, Mère de Dieu, priez pour nous pauvres pécheurs, maintenant et à l'heure de notre mort.
4: Je vous salue Marie, pleine de grâce, le Seigneur est avec vous. Vous êtes bénie entre toutes les femmes, et Jésus, le fruit de vos entrailles, est béni.
3: Sainte Marie,
4: Je vous salue Marie, pleine de grâce, le Seigneur est avec vous. Vous êtes bénie entre toutes les femmes, et Jésus, le fruit de vos entrailles, est béni.
3: Sainte Marie, Mère de Dieu, priez pour nous pauvres pécheurs, maintenant et à l'heure de notre mort.
4: Je vous salue Marie, pleine de grâce, le Seigneur est avec vous. Vous êtes bénie entre toutes les femmes, et Jésus, le fruit de vos entrailles, est béni.
3: Sainte Marie, maintenant et à l'heure de notre mort.
4: Je vous salue Marie, pleine de grâce, le Seigneur est avec vous. Vous êtes bénie entre toutes les femmes, et Jésus, le fruit de vos entrailles, est béni.
3: Sainte Marie, Mère de Dieu, priez pour nous pauvres pécheurs, maintenant et à l'heure de notre mort.
4: Je vous salue Marie, pleine de grâce, le Seigneur est avec vous. Vous êtes bénie entre toutes les femmes, et Jésus, le fruit de vos entrailles, est béni.
3: Sainte Marie, Mère de Dieu, priez pour nous pauvres pécheurs, maintenant et à l'heure de notre mort.

0: Amen. Ô Marie conçue sans péché.
1: Quatrième mystère douloureux, le portement de croix. Ils emmenèrent Jésus pour le crucifier. Ils réquisitionnèrent pour porter sa croix un passant, Simon de Cyrène qui revenait des champs. Jésus, tu reçois de l'aide. Cet homme va porter ta croix avec toi. Il est là, à tes côtés. Il écoute ton innocence, le don que tu fais de ta vie. La grâce s'écoule en lui. Il aura toute sa vie pour mesurer cet instant. Esprit Saint, viens nous bénir encore plus. Viens déployer en nous ce don du silence, ce don du service, de l'écoute, ce don de l'accueil inconditionnel. Nous avons en nous la capacité de porter avec eux la croix de ceux qui marchent vers le suicide. Même si nous sommes réquisitionnés, acceptons de dire oui.
0: Notre Père qui es aux cieux, que ton nom soit sanctifié, que ton règne vienne, que ta volonté soit faite sur la terre comme au ciel.
2: Donne-nous aujourd'hui notre pain de ce jour. Pardonne-nous nos offenses, comme nous pardonnons aussi à ceux qui nous ont offensés. Et ne nous laisse pas entrer en tentation, mais délivre-nous du mal. Je vous salue, Marie, pleine de grâce. Le Seigneur est avec vous. Vous êtes bénie entre toutes les femmes, et Jésus, le fruit de vos entrailles, est béni. Sainte Marie, Mère de Dieu, priez pour nous, pauvres pécheurs, maintenant et à l'heure de notre mort. Amen. Je vous salue, Marie, pleine de grâce. Le Seigneur est avec vous. Vous êtes bénie entre toutes les femmes, et Jésus, le fruit de vos entrailles, est béni.
3: Sainte Marie, Mère de Dieu,
2: priez pour nous, pauvres pécheurs, maintenant et à l'heure de notre mort. Amen. Je vous salue, Marie, pleine de grâce. Le Seigneur est avec vous. Vous êtes bénie entre toutes les femmes, et Jésus, le fruit de vos entrailles, est béni.
3: Sainte Marie, Mère de Dieu, priez pour nous, pauvres pécheurs, maintenant et à l'heure de notre mort. Amen.
2: Je vous salue, Marie, pleine de grâce. Le Seigneur est avec vous. Vous êtes bénie entre toutes les femmes, et Jésus, le fruit de vos entrailles, est béni.
3: Sainte Marie, Mère de Dieu, priez pour nous, pauvres pécheurs, maintenant et à l'heure de notre mort.
2: Je vous salue, Marie, pleine de grâce. Le Seigneur est avec vous. Vous êtes bénie entre toutes les femmes, et Jésus, le fruit de vos entrailles, est béni.
3: Sainte Marie, Mère de Dieu, priez pour nous, pauvres pécheurs, maintenant et à l'heure de notre mort. Amen.
2: Je vous salue, Marie, pleine de grâce. Le Seigneur est avec vous. Vous êtes bénie entre toutes les femmes, et Jésus, le fruit de vos entrailles, est béni.
3: Sainte Marie, Mère de Dieu, priez pour nous, pauvres pécheurs, maintenant et à l'heure de notre mort. Amen.
2: Je vous salue, Marie, pleine de grâce. Le Seigneur est avec vous. Vous êtes bénie entre toutes les femmes, et Jésus, le fruit de vos entrailles, est béni.
3: Sainte Marie,
2: Mère de Dieu, priez pour nous, pauvres pécheurs, maintenant et à l'heure de notre mort. Amen. Je vous salue, Marie, pleine de grâce. Le Seigneur est avec vous. Vous êtes bénie entre toutes les femmes, et Jésus, le fruit de vos entrailles, est béni.
3: Sainte Marie, Mère de Dieu, priez pour nous, pauvres pécheurs, maintenant et à l'heure de notre mort. Amen.
2: Je vous salue, Marie, pleine de grâce. Le Seigneur est avec vous. Vous êtes bénie entre toutes les femmes, et Jésus, le fruit de vos entrailles, est béni.
3: Sainte Marie, Mère de Dieu, priez pour nous, pauvres pécheurs, maintenant et à l'heure de notre mort. Amen.
2: Je vous salue, Marie, pleine de grâce. Le Seigneur est avec vous. Vous êtes bénie entre toutes les femmes, et Jésus, le fruit de vos entrailles, est béni.
3: Sainte Marie, Mère de Dieu, priez pour nous, pauvres pécheurs, maintenant et à l'heure de notre mort.

0: Amen. Ô Marie conçue sans péché.
1: Priez pour nous.
2: Cinquième mystère douloureux, Jésus meurt sur la croix. L'obscurité se fit sentir sur toute la terre. Jésus criait d'une voix forte, « mon Dieu, pourquoi m'as-tu abandonné ?» Poussant un grand cri, il expira. Le centurion qui était là, en face de Jésus, voyant comme il avait expiré, déclara, « vraiment, cet homme était fils de Dieu. » Jésus, la mort se fait toute proche, elle est entourée de cris, d'humiliation, de combat. Elle veut disparaître, elle fait disparaître l'humain en toi par son lot de souffrance et de douleur. À côté d'elle, une petite vie est en train de germer. Cet homme était fils de Dieu. Esprit Saint, éclaire ceux qui sont enveloppés de mort. Donne-leur de percevoir la vie qui naît, même quand la mort peut faire son œuvre. Emporte-les dans la résurrection de Jésus, en dehors du tombeau. Merci, chaque fois que tu viens rouler la pierre, la vie est là, en attente d'éternité.
0: Notre Père qui es aux cieux, que ton nom soit sanctifié, que ton règne vienne, que ta volonté soit faite sur la terre comme au ciel.
3: Donne-nous aujourd'hui notre pain de ce jour. Pardonne-nous nos offenses, comme nous pardonnons aussi à ceux qui nous ont offensés.
4: Je vous salue Marie, pleine de grâce, le Seigneur est avec vous. Vous êtes bénie entre toutes les femmes, et Jésus, le fruit de vos entrailles, est béni.
5: Sainte Marie,
4: je vous salue Marie, pleine de grâce, le Seigneur est avec vous. Vous êtes bénie entre toutes les femmes, et Jésus, le fruit de vos entrailles, est béni.
5: Sainte Marie, Mère de Dieu, priez pour nous pauvres pécheurs, maintenant et à l'heure de notre mort.
4: Je vous salue, Marie, pleine de grâce. Le Seigneur est avec vous. Vous êtes bénie entre toutes les femmes, et Jésus, le fruit de vos entrailles, est béni.
5: Sainte Marie, Mère de Dieu, priez pour nous pauvres pécheurs, maintenant et à l'heure de notre mort.
4: Je vous salue Marie, pleine de grâce, le Seigneur est avec vous. Vous êtes bénie entre toutes les femmes, et Jésus, le fruit de vos entrailles, est béni.
5: Sainte Marie, Mère de Dieu, priez pour nous pauvres pécheurs, maintenant et à l'heure de notre mort.
4: Je vous salue Marie, pleine de grâce, le Seigneur est avec vous. Vous êtes bénie entre toutes les femmes, et Jésus, le fruit de vos entrailles, est béni.
5: Sainte Marie, Mère de Dieu, priez pour nous.
4: Je vous salue Marie, pleine de grâce, le Seigneur est avec vous. Vous êtes bénie entre toutes les femmes, et Jésus, le fruit de vos entrailles, est béni.
5: Sainte Marie, Mère de Dieu, priez pour nous pauvres pécheurs, maintenant et à l'heure de notre mort.
4: Je vous salue Marie, pleine de grâce, le Seigneur est avec vous. Vous êtes bénie entre toutes les femmes, et Jésus, le fruit de vos entrailles, est béni.
5: Sainte Marie, Mère de Dieu, priez pour nous pauvres pécheurs, maintenant et à l'heure de notre mort.
4: Je vous salue Marie, pleine de grâce, le Seigneur est avec vous. Vous êtes bénie entre toutes les femmes, et Jésus, le fruit de vos entrailles, est béni.
5: Sainte Marie, Mère de Dieu, priez pour nous pauvres pécheurs, maintenant et à l'heure de notre mort. Amen.
4: Je vous salue Marie, pleine de grâce, le Seigneur est avec vous. Vous êtes bénie entre toutes les femmes, et Jésus, le fruit de vos entrailles, est béni.
5: Sainte Marie, Mère de Dieu, priez pour nous pauvres pécheurs, maintenant et à l'heure de notre mort. Amen.
4: Je vous salue Marie, pleine de grâce, le Seigneur est avec vous. Vous êtes bénie entre toutes les femmes, et Jésus, le fruit de vos entrailles, est béni.
5: Sainte Marie,

0: ceux qui sont brisés par la souffrance et ceux qui sont assoiffés d'espérance, ceux qui se sentent impuissants à changer quoi que ce soit dans leur vie, ceux qui on a fait beaucoup de mal, ceux qui attaquent leur propre corps, ceux qui veulent mourir ou juste s'endormir, ceux qui crient dans la nuit leur souffrance indicible, qu'ils te trouvent devant eux afin de les conduire vers les lumières de la vie, que leurs pensées de suicide par toi soient entravées et ligotées. Demande à Dieu de mettre sur leur chemin ceux qui écouteront leurs souffrances, ceux qui accepteront de rester à leur côté, ceux qui entendront jusqu'au bout, ceux qui pourront se taire afin que la parole libératrice jaillisse du silence. Reste avec nous, conduis-nous, encourage-nous, guéris-nous, marche avec nous sur cette terre et dans le ciel. Amen.
1: Prions le Seigneur. Tu as voulu, Seigneur, qu'à l'annonce de l'ange, ton Verbe prit chair dans le sein de la Vierge Marie. Réponds à nos supplications. Puisque nous la croyons vraiment Mère de Dieu, fais que nous trouvions secours dans sa vie.
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2: L'ère moderne on the rocks, c'est 30 minutes pour prendre un bol d'air frais avec ceux et celles qui font bouger l'été en rythme cadencé. L'occasion de leur demander quels sont leurs rituels et adresses fétiches quand le mercure dépasse les 25 degrés, mais aussi de prendre le pouls d'un agenda estival forcément inspirant. Alors, à ce moment précis de l'année où nous sommes nombreux à souhaiter explorer de nouveaux horizons, mon invitée est la personne idéale pour évoquer ces contrées pleines de promesses, car moins visitées que d'autres, malgré leur beauté, leur gastronomie, leur sens de l'hospitalité, leur vin délicieux, et j'en passe. Fondatrice du restaurant Cabal à Liège, une ode à la Géorgie qu'elle orchestre désormais depuis 6 ans, Tina Beridze aime raconter les vins et les plats du pays qui l'a aidée à grandir. Parce qu'elle combine joie de vivre, communicative et sens inné du partage, nous lui avons demandé de nous partager justement sa vision d'un été on the rocks. Bonjour Tina.
3: Bonjour.
2: Alors merci de nous recevoir chez Cabal. Alors c'est une tradition dans ce podcast et on va commencer par là parce que ça permet de briser la glace et surtout de te laisser me raconter ce dont tu as envie. J'ai envie que tu commences cette petite phrase. Les gens deviennent plus beaux quand ils ralentissent. Qu'est-ce que tu en penses ?
3: C'est que prendre de l'élan, des fois, c'est une bonne chose. C'est pour mieux continuer, être moins essoufflé, analyser la vie, les gens, essayer d'aussi prendre du recul sur soi-même et essayer de comprendre aussi ce qu'on fait, pourquoi, comment, à quel rythme.
2: C'est intéressant justement quand on a un restaurant, parce qu'on le sait, surtout quand on a un restaurant qui cartonne, on a un rythme vraiment extrêmement soutenu. L'été, c'est parfois l'occasion de justement de ralentir. Alors toi, qu'est-ce que tu fais pour ralentir? Et est-ce que parfois c'est justement ces étés, puisque voilà, il y en a déjà eu quelques-uns depuis l'ouverture de Cabal, est-ce que c'est le moment justement de se dire tiens, où est-ce que j'en suis justement? Comment est-ce que tu les vis toi justement ces moments de pause?
3: Ce que je fais pendant les moments de pause. Alors, le mot pause, ça veut déjà dire beaucoup de choses. Mmh. Et je pense que le plus essentiel, c'est justement de prendre une pause. Ne pas être programmé quand on est déjà dans un métier où
2: on a
3: des agendas chargés, où voilà, on est dans un rythme de vie assez soutenu. Pendant les vacances, je n'ai pas spécialement de programme. Alors j'ai toujours tendance à repartir en Géorgie parce que voilà, ça me fait du bien et puis...
2: Ça paraît très cliché de dire ça, mais est-ce qu'on peut dire que ça te ressource et si oui, comment ?
3: Ça me ressource parce que, je sais pas, ça me fait du bien de toujours savoir d'où je viens, mm-hmm. Ne pas oublier d'où je viens. Je suis en Belgique dans la réalité de ma vie, du mm-hmm. quotidien. Là-bas, c'est le passé, mais c'est aussi ce que je suis. Et c'est grâce au passé que je suis là aujourd'hui. Et là, ça me fait toujours du bien de repartir dans mon pays, qui est beaucoup plus simple. Je veux dire, je ne pars pas là-bas pour aller dans les restaurants les plus chicos ou me retrouver dans des events les plus chicos aussi. Mm-hmm. La simplicité, ça fait du bien.
2: Qu'est-ce que ça ressemble à quoi justement, puisque on te connaît aussi, on t'a connu à Liège aussi pour avoir popularisé les vins géorgiens. Ça a ouvert des perspectives à plein de Liégeois et pas qu'à des Liégeois d'ailleurs. Ça ressemble à quoi justement? Parce que moi, ça me fait un peu fantasmer un apéro en Géorgie dans la simplicité. C'est quoi? C'est une terrasse? C'est de la musique? C'est ça ressemble à quoi?
3: Mm-hmm. Alors, la Géorgie, ce qui est intéressant dans ce pays-là, c'est que c'est un pays avec un mélange culturel énorme. C'est un pays qui est entre l'Europe et l'Asie déjà. Même au niveau physique, les gens ont des visages un peu très variés. L'architecture est très variée aussi, le paysage est varié pour un petit pays. On a les montagnes, la mer, enfin on a tout, c'est très vallonné, très vert.
2: Et cet apéro, alors c'est quoi? C'est une place d'un village, c'est
3: oui.
2: Du vin, c'est...
3: Oui, oui. Ça peut être dans un village avec pas grand-chose à table, pas grand-chose à table, juste du vin, même des gens, parce que les gens font souvent dans leur maison leur propre vin. Ça, c'est très, très chouette aussi. Ils ont une autre fierté quand ils te font goûter leur propre vin. Même la musique, ils sont... c'est des gens qui se suffisent avec très peu, qui sont heureux avec peu de choses et qui ont même tendance à donner beaucoup plus. Il y a une autre hospitalité. Mmh. Il y a une autre hospitalité. Le fait de se retrouver à table avec justement des Géorgiens qui vont chanter sans complexe, c'est incroyable. C'est comme si le temps s'arrêtait. Mmh. Le goût du vin même est complètement différent là-bas. Mmh. Quand on goûte le vin d'une région, même de France, et qu'on est dans cette région-là, ça a quand même complètement un autre goût que quand on est même en Belgique.
4: Absolument.
3: Quoi.
4: C'est pour ça que les gens parfois achètent du vin en vacances et puis sont complètement déçus quand ils boivent chez eux parce qu'il n'y a plus le... Voilà.
3: C'est ça, c'est ça. Et là, le côté direct d'un être humain complètement simple qui fait son propre vin sans les codes, sans étiquette et qui te sort ça et qui te raconte et puis qui dresse une table avec plein de petits plats. Et même dans les plats en été, c'est incroyable. Enfin, t'as pas besoin de manger grand chose, quoi. Tu manges une salade de tomates concombre, c'est juste incroyable. Mm-hmm. La tomate là-bas a une odeur qui est exceptionnelle. Donc oui, c'est les odeurs, le paysage, les émotions et l'énergie des gens.
4: Alors, c'est intéressant parce que je ne savais pas que c'était à ce moment-ci que j'allais en parler, mais moi, j'aime quand c'est spontané et naturel. Si j'ai eu envie, évidemment, de faire ce podcast avec toi aujourd'hui, c'est aussi parce que tu organises depuis quelques semaines, enfin, je pense que c'était la deuxième édition dimanche dernier, d'un événement qui se rapproche très fort, justement, exactement de ce que tu viens de nous parler, donc c'est-à-dire ces grandes tablées, etc. Alors, explique-nous comment cet événement ou comment ces soirées ont démarré, ce que tu essayes d'insuffler. Et je le sais, puisque j'ai eu pas mal de retours de Liégeois qui sont venus et qui ont dit c'est convivial, c'est une grande tablée, c'est comme en Géorgie, même si probablement ils n'y sont jamais allés. Alors je voulais savoir pourquoi tu avais eu cette idée-là. Est-ce que ça célèbre justement ce que tu as dit tout au début du podcast, c'est-à-dire parfois ralentir, ça permet de se remettre en question. Est-ce que c'est en réfléchissant justement à ce que tu as fait en 6 ans de cabale, que tu t'es dit, tiens, ça c'est quelque chose que j'ai envie de mettre en place.
3: Alors, il faut savoir une chose, c'est qu'on a ouvert donc le restaurant il y a 6 ans d'ici. Ici, on est le 30 juin, ça fait exactement 6 ans, donc c'est l'anniversaire du restaurant.
4: Parfait, mais je suis au bon endroit au bon moment.
3: Oui, oui, vraiment, vraiment. Et il y a 6 ans d'ici, je pense que j'avais moins de caractère, j'avais moins confiance en moi. Alors la Géorgie, bien entendu, il n'y a pas beaucoup de gens qui connaissent, mais à l'époque encore moins. Et donc du coup, je me disais que mélanger un peu la culture française avec la culture géorgienne, c'était une introduction beaucoup plus douce. Après 6 ans, j'avais envie de m'affirmer un peu plus. Pas m'affirmer et dire « moi, je suis comme ça », non, mais partager ce que je suis encore plus avec les gens. Parce que si après 6 ans, mon restaurant existe, ce n'est pas uniquement grâce à notre travail, c'est parce que les clients viennent aussi mm-hmm. et font vivre notre restaurant. Et à chaque fois, pendant les 6 ans, on me disait toujours « c'est comme ça qu'on mange en Géorgie ». Et j'avais des fois l'impression de trahir un peu mon pays, quoi, tu vois. Enfin, mm-hmm. de me dire « mais non, en fait, non, on ne va pas manger ». En Géorgie, on ne mange pas dans des restaurants un peu pseudo-gastro avec des menus, non. En Géorgie, la table, elle est remplie de nourriture, quoi. Et en partant comme ça dans mon pays, dans mon village, où on t'invite toujours à gauche, à droite, à manger chez le voisin et puis à manger chez le cousin, ou bien chez des gens que tu ne connais pas, et que tu vois cette table-là, ça me rappelait juste mon enfance, quoi. Mon grand-père qui faisait tout le temps la fête et qui était toujours très festif, quoi. Et ces grandes tablées-là, c'est le moment où tout le monde se rassemble, quoi.
4: Où les gens se rencontrent, se parlent aussi, oui. même s'ils ne se connaissent pas forcément ou de loin.
3: Et j'avais envie de partager ça ici à Liège, parce que au final, j'ai grandi à Liège, ça fait 24 ans que je suis ici. J'ai toujours respecté la Belgique, parce que si j'en suis aujourd'hui ici, c'est grâce à la Belgique aussi, parce que la Belgique a pu me donner ce que mon pays ne pouvait pas à l'époque.
4: En fait, tu me fais penser à quand je discute, mais alors c'est une autre génération forcément, à ces Italiens qui pendant longtemps en fait ont cuisiné comme ils pensaient que les Belges allaient vouloir manger la cuisine italienne. Et puis, mais bon là, ça a pris beaucoup plus de temps. 60 ans plus tard, aujourd'hui, ils s'assument et ils disent, bah, en fait, on va cuisiner comme en Calabre, comme en Sicile, etc. Et c'est finalement un peu ça, c'est se rapprocher finalement d'une certaine authenticité, si je peux dire.
3: C'est ça. Bah, c'est un petit peu le complexe du diaspora. Je pense, hein, souvent, où on a peur de ne pas être accepté, où on a peur que ça ne plaise pas. Là, il y a 6 ans d'ici, on ne parle pas juste des plats, on parle de mon histoire. Mm-hmm. Donc, il y avait une fois où on avait pris la décision dans le menu de proposer une soupe qui est typiquement géorgienne, qu'on appelle le lobio. Et la moitié du restaurant avait adoré, l'autre moitié avait détesté. Mm-hmm. Du coup, tu vois, ça, c'était très radical. Mm-hmm. Et je l'avais tellement pris personnellement que j'avais pris la casserole de la soupe et je l'avais versée dans l'évier en disant « plus jamais je partagerai ça mm-hmm. ». Parce que c'est comme si on a insulté mon enfance, quoi, tu vois. Mm-hmm. Je le prenais vraiment très personnellement. Donc, j'étais pas prête. Et là, maintenant, bah, je me dis qu'en fait, les gens ne viennent pas uniquement pour manger, parce que tu peux bien manger chez toi, tu peux bien manger chez des amis. Quand tu vas dans un restaurant, ce n'est pas juste la démarche de bien manger, c'est un moment, c'est une expérience, mm-hmm. quoi, et un vécu en partage. Et le partage en Géorgie et l'hospitalité, c'est juste unique, quoi. Mm-hmm. Et je sais que je suis à 100% géorgienne à ce niveau-là, et j'adore ça. Je ne cherche pas à avoir, je ne sais pas moi, cette table-là, les assiettes gastro, un peu à la pince à épiler, non du tout. Mm-hmm. C'est le côté brut et l'âme dans chaque plat. Mm-hmm. On part pas sur l'esthétique, on parle sur l'authenticité, mm-hmm. la simplicité et le fait de repartir un peu en arrière. Mm-hmm. Parce que quand on a un restaurant comme Cabal ou comme plein d'autres restaurants ici à Liège, c'est qu'on essaye toujours de rechercher le produit, de l'associer comme ça, ou des fois limiter un peu trop le dénaturer, alors que des fois ça sert à rien. Des fois il faut juste
4: revenir à simplicité.
3: Simplicité. Mm-hmm. Parce que des fois les choses les plus simples, des fois sont plus complexe.
4: Mmh, tout à fait. Alors, dans la deuxième partie du podcast, on va encore parler plein de choses. On va encore revenir un petit peu sur les vins. Je voudrais aussi parler de ta maman, de tout ce qui fait l'essence de Cabal et aussi de ce que représente l'été pour toi, parce que c'est toujours intéressant et c'est aussi un peu le but de ce podcast. Mais d'abord, on va faire une première pause. Alors là aussi, si j'ai bien compris, on va voyager. Quel est le premier extrait de ta playlist ? Donc, je pense que là aussi, c'est un peu un hommage à la Géorgie. Est-ce que d'ailleurs, on écoute de la musique géorgienne chez Cabal ?
3: Oui, beaucoup plus. Avant, j'avais peur. Mm-hmm. C'est tout pareil par rapport à la nourriture que par rapport à la musique. Alors, bien entendu, chez moi, j'écoutais toujours la musique géorgienne et j'ai grandi avec ça. Mais ici, j'ai beaucoup plus de playlists avec la musique géorgienne. J'ai envie de partager ça. Il y a aussi une chose, c'est qu'on est sans complexe par rapport à la musique en Géorgie. On chante beaucoup plus d'une manière spontanée. Bah, là, je m'amuse beaucoup plus aussi. Quand il y a des musiques géorgiennes, bah, je chante derrière mm-hmm. le bar. Et je m'en fiche pas mal que les gens se disent que je chante bien ou mal, ou bien que c'est pas très gastro. J'ai juste envie de me sentir un petit peu dans mon monde à moi.
4: Mm-hmm. Et donc, pour que nous entrions nous aussi dans ton monde à toi, dis-nous ce que tu as choisi.
3: Alors, la première musique, c'est d'une chanteuse géorgienne. Le titre, c'est Imre Lelame.
4: Heureusement que ce n'est pas moi qui dois le prononcer, ouais, je vais te dire.
3: Ouais. Son prénom, c'est Medea. Son nom de famille, c'est Didigura. Pardon. Et en fait, la musique, c'est chante, même si tu as chanté beaucoup de fois. Le temps transformera ce moment-là déjà dans le passé. Donc, en fait, ce qu'elle veut dire, c'est qu'il faut vivre à fond. Il faut vivre à fond, il faut vivre le moment présent, l'instant. C'est ce qui compte.
4: Ce qu'on oublie souvent, d'ailleurs.
3: Oui, c'est ça. Et de vivre vraiment le moment présent. Et la manière dont elle chante et que la manière dont la musique monte de grade, c'est incroyable.
4: Mais voilà. On va écouter ça et puis on se retrouve tout de suite, Tina, pour la deuxième partie de ce podcast. À tout de suite.

0: Pour ceux qui nous rejoignent, je suis donc, pour mon plus grand plaisir, pour le deuxième partie de cet épisode de l'ère moderne consacré à Tina Beridé, qui est la fondatrice et la chef d'orchestre de Cabale, un restaurant, donc une ode à la Géorgie. Donc pour un podcast consacré aux vacances, c'est donc évidemment une très belle idée de s'envoler en Géorgie. Alors comme je l'ai dit, Tina, dans la première partie, il y a chez toi évidemment, et c'est aussi une des choses qui a vraiment fait connaître le resto au début, c'est ta passion pour les vins géorgiens. Je me souviens que tu m'en as parlé quand on s'est vu les premières fois, l'ouverture de Cabale, avec beaucoup de passion. Est-ce que cet amour des vins, j'imagine qu'il ne s'est pas tari, hein, ce serait dommage, est-ce qu'il a évolué? Et aujourd'hui, pour ceux qui d'abord, soit te connaissaient au début de Cabale ou qui ne te connaîtraient encore pas, ça peut arriver, comment est-ce que tu les décrirais, ces vins géorgiens justement qui rythment les menus de Cabale pendant toute l'année et aussi ces fameux dîners dont on a parlé dans la première partie du podcast?
1: Alors, les vins géorgiens, bon, j'explique, je pense que ça fait 6 ans que je dois faire à chaque fois un peu l'introduction de comment on les réalise.
0: Et nous, on ne va pas te le demander.
1: Oui, c'est ça.
0: Alors, j'ai plus envie justement d'une évocation. C'est vrai qu'on parle beaucoup pendant l'été, c'est vraiment l'été de l'apéro, on parle beaucoup des apéros. Est-ce qu'il y a des vins géorgiens comme ça qui se boivent facilement à l'apéro, qui sont vraiment des vins de partage, comme on appelle, des vins d'amis
1: Oui, bien entendu. Oui, bah là, ça dépend des régions. Hein. Si on part, par exemple, dans la région de Imereti, c'est une région que j'adore. Niveau viticole, c'est des vins qui sont un peu un mélange des vins géorgiens et des vins européens. Mm-hmm. Ça me ressemble un peu plus, quoi. Tu vois, c'est un peu un blend entre les deux. Et c'est des vins d'été. Mmh. Les cépages sont un peu plus subtils. Il n'y a pas de macération pelliculaire. C'est plus vif, plus frais. Même dans les rouges, dans les rosés. Il y a des bulles aussi, d'ailleurs, avec ces cépages-là qu'on réalise. Donc, c'est vraiment chouette. Les vins géorgiens ont évolué, comme le restaurant. Le fait de travailler justement avec ces vins-là, qui sont réalisés avec cette méthode authentique, ce n'est pas seulement... parce que je veux offrir aux clients des vins nature qui pourraient être un peu...
0: Parce que c'est à la mode ou c'est
1: tendance. C'est absolument pas ça. Et même les Géorgiens le font sans savoir que c'est tendance ici. Hein. C'est juste que ça raconte une histoire. Ça raconte l'histoire de notre pays. Une technique, une méthode unique. J'aime bien mettre en avant même plutôt les vignerons qui réalisent ces vins-là. Il y a une toute petite production, hein, donc du coup, on est sur l'histoire plutôt que sur la production ou la quantité, quoi. On est plutôt sur la qualité, l'authenticité. Cette évolution-là, on la ressent aussi, parce que même les vignerons se remettent un peu en question sur beaucoup de choses, quoi, tu vois. Ils voyagent beaucoup plus, ils viennent en Europe, ils voient un petit peu comment on réalise du vin en France, en Italie. Ils font un petit peu, des fois, des mélanges.
0: C'est ça, le mélange de culture, ça sert à ça aussi.
1: Et ça, c'est vraiment chouette, parce que on voit cette évolution-là. Il y a beaucoup de vignerons, des jeunes vignerons aussi. Le fait de partager ces vins-là aussi en Europe et même dans le monde, c'est une prise aussi de position politique, je pense, hein, et d'indépendance pour la Géorgie. Parce que cette méthode-là a été oubliée pendant l'époque URSS, l'époque communiste, où on était plutôt sur la quantité. Donc du coup, la Géorgie, c'était un peu la cave à vin de l'Europe, de l'URSS. Donc du coup, on produisait beaucoup. Les vignerons ne pouvaient pas mettre leur vin en bouteille. Ils ne pouvaient que vendre que 20 cépages différents, alors qu'il y en a plus de 500. Et ici, on est sur un retour à vouloir travailler plutôt des cépages un peu oubliés, plus authentiques, à mettre vraiment en avant la richesse viticole de la Géorgie, quoi. Et donc, du coup, oui, c'est une prise politique aussi, c'est qu'on ne veut plus suivre le processus de l'URSS, la Russie, et tout ce qui s'ensuit, et tout ce qu'on a déjà entendu sur la Géorgie, où on veut être indépendant, quoi. Parce qu'on a tout pour l'être. Et moi, de loin, en étant en Belgique, je prends cette position-là aussi. Et bien entendu, quand il y a des manifestations, ainsi de suite, on participe à ça, quoi.
0: Oui, parce que finalement, la cuisine, et on l'a déjà dit dans d'autres épisodes de l'ère moderne, c'est amusant, c'est quelque chose qui revient. C'est finalement, ça peut devenir aussi un acte militant, mais un acte militant, justement, dans la joie et dans le partage. Oui, c'est oui. Manger différemment, c'est, oui, aussi, c'est aussi être politique. Alors, on va pour la fin de ce podcast, aussi continuer à parler été, parce que ça me permet évidemment d'en savoir plus sur toi, mais aussi, finalement, peut-être aussi d'inspirer les auditeurs. On est dans des épisodes qui sentent bon l'été. Disons que je te dis, tiens, il fait beau, tu as une bouteille de vin, tu ouvres une bouteille de vin avec ta maman. J'ai envie aussi de lui rendre hommage, puisqu'on sait que, je sais qu'elle joue aussi un rôle très important dans l'histoire du restaurant, dans cet héritage justement culinaire. Alors, tu es avec ta maman, quelques amis, vous ouvrez une bouteille de vin. Qu'est-ce qu'on mange de rafraîchissant en Géorgie quand on est entre amis, on n'est pas justement dans un registre gastro? Est-ce que c'est un pays des légumes? Est-ce que c'est un pays, c'est un pays de quoi finalement, la Géorgie?
1: Alors, la Géorgie, les Géorgiens n'appellent pas la Géorgie Géorgie. La Géorgie, pour les Géorgiens, c'est Sakartvelo. La Géorgie, on a donné ce nom-là, ce sont les Grecs qui ont donné ce nom-là à mon pays, et ça veut dire l'agriculture.
0: Et tout
1: donc,
0: est dit.
1: Coup, c'est ça. Et donc, du coup, la Géorgie est riche de son
0: terroir.
1: Son terroir. Et on est riche que de ça. D'accord. Et donc, du coup, en été, ce qu'on va manger en Géorgie, c'est... La tomate, elle est juste exceptionnelle. La tomate est juste exceptionnelle. J'ai habité un an pendant mon Erasmus en Italie. Je suis fan de l'Italie, bien entendu. Mais la tomate géorgienne, elle est exceptionnelle.
0: Alors ?
1: Elle est exceptionnelle, vraiment. Et tous ces légumes-là, ces fruits-là, on n'a même pas besoin d'assaisonnement.
0: Mmh. Une demande qui a à être dégustée.
1: Il n'y a pas besoin d'assaisonnement. En fait, juste les produits bruts ont tellement de goût. On a besoin de rien d'autre, quoi. Mm-hmm. Donc en été, on n'assaisonne pas, on vient pas manger des ragoûts ou quoi que ce soit. Non, on mange vraiment dans la simplicité, quoi. Ce qu'on a dans le jardin.
0: Alors cet été, tu vas faire quoi? Tu vas évidemment continuer à régaler les Liégeois chez Cabale avec tes soirées, on va dire classiques, les menus, mais aussi ces activités, ces soirées, ces dîners du dimanche soir que tu vas d'ailleurs annoncer sur les réseaux. Donc on mettra évidemment les liens vers tout ça sur nos plateformes. Qu'est-ce que tu feras d'autre, Tina, pour justement, on en revient au début de ce podcast, pour prendre le temps? Est-ce que tu es plutôt du genre justement à lire à une terrasse, ou tu aimes voyager aussi, tu aimes explorer? Qu'est-ce que tu vas faire cet été?
1: Alors, lire, oui. En fait, j'ai repris du plaisir à recommencer à lire. Parce qu'on est dans un métier, comme je disais, qui est intense. Et donc, du coup, tu vas en travailler tous les jours. Et puis, au final, on commence à travailler comme des robots. Là, en prenant du recul, même si je suis en retard sur ma comptabilité, même si je suis en retard sur beaucoup de choses, je prends du temps à lire pour me connaître un peu plus aussi.
0: Parfois, je trouve que c'est même parfois un antidépresseur. Oui. Moi, quand j'ai des moments maintenant un peu plus compliqués, je me plonge dans un livre et c'est un petit peu comme si j'avais un peu perdu ces rituels. J'associais la lecture pas forcément à des moments plus difficiles. Et maintenant, c'est un petit peu ma petite protection, en fait.
1: Oui, et même en partant en Géorgie, je pars en Géorgie, alors j'ai de la chance, très souvent les billets ne coûtent pas cher, ça c'est vraiment chouette. Et puis sur place, ça coûte moins cher aussi qu'ici. Mais ce que j'aime bien faire là-bas, c'est juste me promener, regarder les gens. Mm-hmm. Le comportement, la manière dont ils se regardent, la manière dont ils marchent, le rythme aussi. Ils marchent très lentement. Mm-hmm. Ils sont vraiment beaucoup plus lents. Et ce qui était vraiment très, très bizarre, c'est que il fait très souvent chaud là-bas. Et moi, j'ai toujours tendance à marcher vite, quoi, tu vois. Je travaille en service, et puis même après le service, je marche vite. Et puis là-bas, j'étais là, j'étais à chaque fois pas très très bien, quoi. J'avais chaud, et puis quand je regardais les gens, je me dis, mais je marche lentement. Mm-hmm. Puis j'ai commencé à marcher comme eux, puis je me dis, mais en fait, ne serait-ce que la démarche, le temps de marcher lentement, d'observer, t'as plus le temps de prendre du recul, quoi, même en marchant. Je sais pas. C'est un pays du Sud, quoi.
0: Ouais, un pays du Sud avec peut-être aussi des gens qui prennent plus le temps de se parler, peut-être aussi. Ça aussi, c'est une particularité souvent, et c'est propre à l'été aussi de se dire, je prends le temps de... On va tout doucement arriver à la seconde extrait de ta playlist et à la fin de ce podcast. Alors là, je pense que tu vas continuer à nous faire voyager, mais peut-être un petit peu différemment. Est-ce que c'est une chanson, par exemple, ou un morceau qu'on pourrait écouter aussi chez Cabal?
1: Oui, oui, oui, bien sûr, bien sûr. Oui, c'est très varié chez nous. Hein. On peut avoir tous les styles, on peut avoir un peu de tout dans la playlist ici, et c'est ça que j'aime bien aussi.
0: Varier.
1: Oui, c'est ça, ne pas avoir une playlist un petit peu sans âme qu'on a des fois dans des hôtels ou dans des restaurants. Non, j'aime bien que ce soit un petit peu plus de l'art total, quoi, tu vois. Que la musique aille bien avec la cuisine, l'intérieur, et les défauts, c'est beau aussi, et puis le mélange, c'est beau aussi.
0: C'est beau ça, l'art total, je le replacerai, c'est sympa comme manière de présenter. Alors explique-nous, je pense que tu avais choisi une chanson, est-ce que je ne me trompe pas, irakienne, c'est ça ?
1: Iranienne.
0: Iranienne, pardon.
1: Alors c'est déjà une culture qui m'intéresse, qui m'a toujours fort intéressée, et puis il y a un petit peu des fois des similitudes avec la Géorgie. Et donc du coup, il y avait un film qui m'a fort touchée, c'est Hit in the Road. Et il y a une musique qui passe dans le film qui s'appelle Deyar. Deyar, ça signifie donc la patrie. Et donc du coup, la musique est pleine d'énergie. Et puis après, elle m'a tellement plu qu'après, j'ai commencé un petit peu à lire un peu les paroles. Et donc du coup, le gars en question raconte l'amour de son pays. Qu'il est obligé d'être sur un territoire étranger, mais que ses souvenirs, son âme, l'amour, tout ce qu'il a de plus cher est resté dans son pays. Et il parle de l'amour de sa patrie. Je pense que ça parle à beaucoup de gens qui viennent de d'autres horizons, quoi. Et donc, du coup, les paroles sont vraiment très soutenues, et puis le rythme est là aussi. Et donc voilà, je me reconnais dans la musique. Et puis c'est un peu folklorique, quoi. Donc voilà.
0: Parfait. Eh bien, on va écouter, danser, rêver peut-être à un ailleurs, peut-être à la Géorgie, peut-être tout simplement à un dîner, un dimanche soir sous les étoiles chez Cabal. En tout cas, si vous avez aimé cet épisode, merci de le partager sur tous vos réseaux. Et nous, on se retrouve évidemment la semaine prochaine pour un nouvel épisode de l'ère moderne dans The Rocks. Merci infiniment, Tina, de nous avoir consacré ce doux moment. À bientôt.
1: Merci à toi.
0: Merci
2: à toi. Avec plaisir. که تو شهرش برادر با برادر می جنگه اون دیگه رفت و برید از وطنش اما شمشیر کهنه آویخته به دیوار یاد خون که نمیره از سرش یاد دیار

0: L'air moderne à l'instant sur RCF Liège en compagnie de Marie Honnet et dans Voyage Voyage, on nous emmène aujourd'hui à Londres.
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4: Bonjour à toutes et tous, on se retrouve pour cette émission où on part toujours découvrir de nouveaux horizons, plus ou moins lointains. Cette fois-ci, cette semaine, on va être accompagné par Adrien Chardhomme, que vous connaissez bien. Adrien, bonjour.
5: Bonjour Greg.
4: Et on va aller de l'autre côté de la Manche pour visiter un pays, une ville que vous connaissez peut-être, ou peut-être pas tellement, ou je ne sais pas si vous y êtes déjà allé, c'est Londres.
5: Oui.
4: Tout simplement, j'ai envie de dire, et en même temps, pas tout simplement, parce que ça ne doit pas être une ville... c'est quand même une ville qui a une certaine taille,
5: j'imagine. Oui, c'est une ville qui est très grande. Ouais. Franchement, il y a beaucoup à visiter. En un séjour, ce n'est pas possible de tout visiter, mais j'ai déjà pu voir pas mal de choses et je vais raconter tout ça aujourd'hui.
4: Oui, alors pour un peu placer le décor, tu y es allé juste à la période de Noël, en fait.
5: Oui, c'est ça. J'y suis allé un petit peu avant les fêtes, donc du 17 décembre au 20 décembre, donc juste avant Noël. Donc, il y avait déjà un petit peu les décorations de Noël.
4: Ouais, j'imagine.
5: Déjà un petit peu de monde, puisque ça commençait à être les vacances scolaires aussi. Donc, doucement, les étudiants étaient en congé et allaient dans les musées, etc. Donc, il y avait un petit peu de monde, mais
4: musique,
5: ça va.
4: Musique de Noël aussi.
5: Oui, beaucoup. Hein.
4: J'imagine, ils aiment bien cette ambiance, un peu petite lumière un peu partout. Là,
5: ils adorent, en fait. Hein. Et surtout, il y a même des radios spécialisées Noël qui diffusent de la musique de Noël 24 heures sur 24 en AFM et en DAB, par exemple.
4: Ah, oui.
5: Et donc, on peut écouter, par exemple, non, quand on est arrivé à Londres, en fait, enfin, en Angleterre, avec le ferry, je raconterai par après. Mais donc, on est arrivé là-bas et la première radio sur laquelle on est tombé, c'était une radio spéciale Noël, où on a eu que des chansons de Noël allant des années 60 à aujourd'hui, Paul McCartney, et tous les autres, Maria Carey, etc. etc. Ouais. Et donc voilà, ça nous permettait de nous plonger dans l'ambiance de Noël. Maintenant, il faut aimer ça, bien sûr. Hein, ouais. Mais ça a son charme, quand même.
4: Ah oui, j'imagine. Et pourquoi tu avais choisi d'aller à Londres à un moment où parfois on a plutôt envie de soleil?
5: Ah,
4: alors c'est... Londres, je ne sais pas, la météo, au mois de décembre. Mais...
5: La météo, elle est très froide. Ouais. Ça on peut le dire. C'est presque la météo belge.
4: Et un peu humide, j'imagine.
5: Humide. Le vendredi, en tout cas, on a eu de la pluie. On a eu une drache anglaise. Donc c'était assez terrible, on va pas se mentir, mais on va dire qu'après les autres jours on a eu un beau soleil, un beau ciel bleu, donc voilà, c'était très agréable aussi. Mais pourquoi Londres? Parce que je trouve que Londres a vraiment une atmosphère, en fait. C'est vraiment une ville qui a l'air, où il a l'air de faire bon vivre aussi, où il y a vraiment, les londoniens sont accueillants aussi, où il y a aussi, c'est une ville très cosmopolite aussi, donc il y a un petit peu toutes les cultures, il y a des Anglais, il y a des Indiens, il y a des Africains aussi, il y a un petit peu toutes les cultures, et c'est ce qui fait, je pense, beaucoup son charme aussi. Et voilà, et pareil, le métro, moi je me souviens, j'avais adoré la première fois, j'y étais allé il y a un peu plus de 10 ans maintenant, et j'avais adoré le métro, j'adorais la façon de vivre, voilà, le cadre, et donc j'avais envie d'y retourner pour, mes 26 ans, c'était l'occasion aussi.
4: On va faire un peu l'expérience. Alors justement, comment tu y es allé? Parce qu'on peut y aller évidemment en Eurostar.
5: Oui,
4: c'est un peu cher. Eurostar, je crois maintenant, c'est l'autre nom. Mais,
5: oui, c'est ça, mais donc on peut y aller en train alors, mais donc il faut réserver ses tickets bien en avant, sinon on paye vite très très cher, ça peut aller jusqu'à quasiment...
4: Avec les fils et les portiques de sécurité aussi.
5: Exactement, et donc ça peut aller jusqu'à quasiment 250 € par personne quand même, donc réservez bien en avant si vous souhaitez y aller par ce moyen-là, même si je pense que c'est le plus pratique aussi, puisqu'on arrive dans le centre de Londres aussi, c'est vraiment le plus pratique aussi. On peut y aller en voiture, donc on peut d'abord aller en voiture jusque Calais ou bien Dunkerque par exemple.

0: simple. Ouais. Puis après, prendre le ferry. Donc moi, c'est ce que j'ai fait. J'ai pris le ferry depuis Calais.
1: Et tu avais laissé ta voiture ou tu l'as montée sur le ferry?
0: Non, on l'a montée sur le ferry. En fait, c'est un ferry qui est adapté pour les voitures et pour les camions aussi. Ouais. Et donc, on est arrivé alors sur ce ferry. On a attendu un petit peu. On a attendu plus ou moins une heure avant d'entrer sur le ferry. Et puis après, donc, on a eu le voyage en ferry qui dure à peu près 1h30 environ et qui coûte beaucoup moins cher, qui coûte à peine une centaine de livres aller-retour. Ouais, donc, c'est beaucoup plus abordable. Et puis après, il y avait la route donc, de Douvres à l'or jusque Londres, où là, on a mis à peu près 2h, 2h30. Ça dépend de la circulation. Là, on est arrivé en pleine heure de pointe du soir. Donc, on a mis près de 2h30, mais après, on est bien arrivé sur place. Et aussi important, quand vous allez à Londres, déjà, passeport, puisque nous ne sommes plus dans l'Union européenne.
1: Et le formulaire ESTA maintenant aussi.
0: C'est ça. Pour dire que voilà, nous sommes c'est un peu un visa en quelque sorte. Ouais. Donc c'est une quinzaine d'euros à peu près, ou 18 euros je pense. Et le passeport, moi j'ai payé 85 euros, donc faut quand même prendre ça en compte.
1: Et il faut s'y prendre à temps, j'imagine. Le passeport, en tout cas, l'ESTA va peut-être plus vite à faire.
0: ESTA, ça va très vite, ça se fait en à peine même 1 ou 2 heures, c'est fait. Donc on a très vite une réponse, c'est très efficace.
1: Et ça se fait en ligne, c'est une sorte de certificat numérique alors.
0: Oui, c'est ça. Okay. Où il faut avoir son passeport près de soi pour confirmer que nous sommes bien, je suis bien Adrien Chardom, ma photo correspond bien, etc. Toutes mes données correspondent, etc. Et passeport, il faut s'y prendre au moins 2 ou 3 bonnes semaines en avance. De la monnaie, bien sûr, si vous souhaitez avoir de la monnaie en liquide, c'est toujours mieux.
1: Et puis après... Oui, on ne paye pas en euros.
0: Non, nous payons en livres. Donc, nous avons une conversion. Sachez que si vous prenez les livres, c'est plus ou moins fois 1,2 environ en conversion en euros. Donc, par exemple, si vous payez 50 livres, vous payerez en réalité plus ou moins, je pense, 55 ou 56 euros en réalité. Ouais. Donc, il faut faire bien attention à ça, puisque la conversion, c'est quand même un petit peu important aussi.
1: C'est un exercice qu'il faut s'habituer à faire.
0: Oui, il faut aimer faire du calcul un petit peu.
1: Ouais.
0: Surtout quand on est à deux. Donc, il faut faire x2 à chaque fois. Donc, c'est un petit peu compliqué.
1: Oui, et dans les adaptations, il y a aussi la conduite de l'autre côté de la route, sur la conduite côté gauche. Si tu avais la voiture avec.
0: Oui, c'est ça, puisque c'était la voiture belge. Donc, on devait conduire à gauche. Et donc, il faut aussi changer quelque chose. Ça, on n'y pense pas.
1: Le volant de place.
0: Non, le volant, c'est un peu... Non, les phares. Hein. Les phares, parce qu'en fait, nos phares éclairent à droite. Puisque nous conduisons à droite, les phares éclairent à droite. Le problème, c'est que si on conduit à gauche et que les phares éclairent à droite, on peut éblouir les autres voitures. D'accord. Et donc, il faut mettre des petits autocollants sur tes phares pour en fait réorienter la lumière pour qu'elle aille plutôt vers la gauche, ou au moins pour ne pas éblouir les autres conducteurs, tout simplement.
1: Eh ben, on va en savoir plus sur le voyage à Londres.
0: Bien sûr.
1: On est sur place déjà.
0: Oui.
1: On a fait le trajet en ferry et puis donc en voiture sur le bon côté de la route avec les phares orientés du bon côté. Ça, je ne savais pas du tout. On va faire une petite halte avec le Yellow Submarine, le sous-marin vert, mais qui est jaune en anglais, des Beatles.
0: Oui, c'est
1: toujours. Il y a toujours un truc qui est différent quand on passe en traduction. Le Yellow Submarine des Beatles, et on se retrouve avec toi, Adrien, dans quelques minutes.

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0: Le Yellow Submarine des Beatles nous emmène du côté, de l'autre côté de la Manche, avec les rives britanniques. Avec Adrien pour nous y accompagner, il
1: Oui.
0: revient de son voyage à Londres. Alors
1: Oui.
0: Londres, c'est comment concrètement, quels étaient tes bons plans de visite et de vie un peu au jour le jour à Londres? Qu'est-ce que tu y as fait?
1: Ah, j'ai fait plein de choses, hein. On y est resté plus ou moins 2 jours pleinement sur place à peu près, donc on a pu faire quand même pas mal de choses, même
0: Ouais. Tu
1: si
0: étais accompagné du coup,
1: j'étais
0: tu dis
1: accompagné
0: on,
1: de mon
0: ouais.
1: papa. Pour être
0: D'accord,
1: voilà,
0: ouais.
1: c'est lui qui m'a
0: Voyage
1: offert ce
0: famille, ouais,
1: voyage,
0: sympa.
1: voilà, qui a organisé tout ça, qui a réservé l'hôtel, le ferry aussi, tous les transports. Donc
0: Ah,
1: voilà,
0: tout était organisé
1: mais
0: pour
1: oui,
0: l'anniversaire, c'est formidable ça.
1: exactement. Moi, j'ai réservé un petit
0: Ouais.
1: peu les activités dont je vais parler
0: Ouais,
1: maintenant. Déjà,
0: oui.
1: on va parler transport, puisque à
0: Oui.
1: Londres, il faut circuler, bien sûr. Nous, on
0: Ouais.
1: était au sud de Londres à peu près.
0: Ouais.
1: On n'était pas dans le centre parce que quand on prend souvent le train, on arrive à la gare de Saint-Pancras, si je ne dis pas de
0: Tout
1: bêtises.
0: à fait, oui.
1: Et donc, il y a plein
0: Ouais.
1: d'hôtels aux alentours, donc
0: Ouais.
1: c'est super, sauf que c'est des prix qui sont démentiels. On va pas se
0: Ouais,
1: mentir, puisqu'on est à côté de la gare, c'est voilà un
0: c'est
1: quartier
0: très
1: touristique.
0: demandé,
1: Voilà, c'est très demandé, donc on est allé au sud de Londres. Et donc pour aller dans le centre de Londres, eh bien on pouvait prendre plusieurs choses. Donc soit le métro. Donc voilà, le métro, ça c'est hyper pratique, même si c'est le moyen de transport le plus cher, hein, sachez-le. Vous payez plus ou moins, je ne sais plus combien, mais on est quasiment à 3,50 € par trajet et par personne. Donc
0: Ah
1: voilà, ça peut
0: oui.
1: vite grimper
0: Ah
1: si
0: oui.
1: vous faites pas mal de trajets sur une journée, par exemple. Vous avez aussi le bus. Voilà, avec les bus soit à
0: Les
1: simple
0: fameux.
1: étage ou à double étage, bien
0: Ouais.
1: sûr, qui eux sont moins chers, mais maintenant ça prend un
0: Ça
1: petit peu
0: prend du
1: plus de
0: temps,
1: temps.
0: oui.
1: Voilà, comptez parfois souvent 45 minutes, voire une
0: Ouais.
1: heure par
0: Oui,
1: trajet.
0: parce que Londres est grande, hein. C'est une
1: Oui,
0: grande ville,
1: c'est
0: donc
1: très
0: ça
1: très
0: prend
1: grand.
0: du
1: Donc
0: temps de
1: parfois, si vous voulez
0: circuler.
1: passer de l'un à l'autre côté de Londres, bah, vous avez quasiment pour une bonne heure de bus, voire un peu plus. Donc sachez-le. Vous avez aussi tout ce qui est taxi, mais ça c'est très cher aussi également. Donc
0: Ouais.
1: voilà. Et vous pouvez éventuellement y aller en voiture, mais attention, vous avez une taxe pour votre voiture sur la journée en fait.
0: Ouais.
1: Chaque fois que vous allez dans le centre de Londres, en fait, il y a quelque chose, il y a qui scanne les plaques. Et donc en fait, vous payez quasiment 12 livres de taxes par jour. Et donc ça ne vaut pas trop le coup
0: Non.
1: d'aller dans le centre en voiture, sinon
0: Ouais.
1: vous allez payer très vite très cher.
0: Toi, t'as laissé ta voiture à l'hôtel,
1: Moi,
0: en
1: j'ai laissé
0: quelque
1: ma
0: sorte.
1: voiture à l'hôtel et je
0: Ouais.
1: suis allé la plupart du temps en métro parce que c'est plus pratique,
0: Ouais,
1: hein,
0: plus
1: et c'est le
0: rapide.
1: plus
0: Ouais.
1: rapide, bien
0: Et
1: évidemment.
0: puis,
1: Donc
0: tu aimes le métro. J'ai pu
1: oui.
0: comprendre que c'était un des souvenirs forts de ton voyage d'il y a une
1: Oui.
0: dizaine d'années
1: Oui, parce que
0: que
1: le
0: tu voulais
1: métro.
0: retrouver.
1: Parce que le métro déjà est à l'heure, hein. Faut
0: Ouais.
1: pas se mentir, le métro est tout le temps, enfin quasiment tout le temps à l'heure. Donc
0: Ouais.
1: voilà, il y a voilà un respect aussi. Donc quand les gens sortent du métro, ben, on les laisse d'abord sortir, puis les autres personnes rentrent. Donc voilà.
0: C'est vraiment différent du métro parisien, par
1: Oui,
0: exemple, ou
1: le.
0: bruxellois, hein. C'est pas pour critiquer
1: Bah,
0: nos
1: disons que le
0: voisins
1: métro
0: français,
1: parisien, c'est un peu où on se bouscule parfois
0: mais...
1: pour rentrer, et
0: Oui.
1: là, voilà, la courtoisie n'est pas toujours de mise, tandis qu'ici, il y a davantage de respect,
0: Ah oui,
1: voilà.
0: ça c'est pas un mythe.
1: Non, ce n'est pas un mythe, c'est une
0: Ouais.
1: réalité, donc il y a vraiment un respect qui est là. Et puis après, il y a les visites, je vais parler des visites quand même
0: Oui,
1: malgré
0: oui,
1: tout.
0: oui, oui.
1: Donc j'ai d'abord commencé en visitant le musée d'histoire naturelle de
0: Ah
1: Londres.
0: oui, qui est impressionnant, il
1: Voilà, c'est
0: paraît.
1: un
0: Moi, j'ai
1: musée
0: jamais vu, mais...
1: magnifique, hein. Franchement, c'est
0: Ouais.
1: déjà la bâtisse à l'extérieur, c'est un bâtiment qui est très impressionnant, qui est en pierre, on sent qu'il y a beaucoup d'histoire déjà à ce moment-là. Et puis après, à l'intérieur, il y a des dinosaures, bien sûr, il y a des fossiles, il y a voilà, tout ce qui est mammifères, il y a plein de choses à voir en fait. Et puis après, déjà, il y a tous les musées nationaux. Et donc, ça fait partie des musées nationaux qui sont des musées entièrement gratuits.
0: Ouais.
1: Et ça, c'est peut-être bon à savoir parce que les gens ne le connaissent peut-être pas. Mais par exemple, le musée d'histoire naturelle de Londres est gratuit. Le British Museum est totalement gratuit. Vous pouvez faire une donation pour soutenir le musée, mais ce n'est pas obligatoire. Vous avez aussi, par exemple, le Science Museum qui est gratuit. Le Tate Britain, qui est un musée d'art contemporain,
0: Ah
1: qui est
0: oui.
1: gratuit aussi également. Vous avez la National Gallery, dont je parlerai après. Mais
0: Ouais.
1: qui est un grand musée d'art allant du 15e siècle à aujourd'hui, qui est totalement gratuit aussi, avec des œuvres de Picasso, de Van Gogh, etc. C'est vraiment un musée qui est magnifique. Et vous avez aussi le Victoria et le Albert Hall, qui sont des musées plutôt d'art décoratif, voilà, qui est aussi gratuit. Donc voilà, vous avez vraiment plein de choses à
0: Ah
1: visiter. Et donc, musée d'histoire naturelle, très très beau
0: ouais.
1: musée. Voilà, vraiment pas mal de monde quand même, puisque c'est gratuit, donc ça attire du monde.
0: Ouais, mais c'est bien, quelque part, ça en refait des lieux de rencontre
1: Oui,
0: aussi et
1: exactement.
0: où la population peut se retrouver. J'imagine pas mal de touristes aussi.
1: Oui,
0: Évidemment,
1: beaucoup de touristes.
0: c'est une ville où il y a sans doute un peu une...
1: Surtout à la période où je suis allé, voilà, c'est
0: Oui,
1: un peu avant
0: ouais.
1: Noël, donc bon, les gens arrivent en
0: Ouais.
1: vacances plus ou moins jeudi ou le vendredi, donc voilà, c'était la période un petit peu chargée, mais
0: Mais il n'y a pas
1: voilà.
0: trop de fil.
1: Non. Franchement, on arrive à 10h et on est rentré à l'intérieur du bâtiment à 10h10.
0: Ah oui, c'est impressionnant, remarquable.
1: Voilà. Et encore, j'avais réservé un créneau horaire normalement à 10h30, j'ai pu rentrer sans souci.
0: Oui, donc ça s'est fait de façon très fluide.
1: Oui, c'est pour ça. Donc en soi, l'idéal, c'est de réserver quand même un ticket, même si c'est gratuit, vous pouvez réserver un ticket à l'avance avec un créneau horaire pour essayer de rentrer.
0: Ça répartit les
1: Voilà, ça répartit un petit peu les... Exactement.
0: Et alors, la National Gallery, justement, c'est quelle impression ?
1: Un musée qui est gigantesque. Franchement, déjà, le British Museum, j'y étais allé il y a une dizaine d'années aussi, lors de mon premier voyage. Là, je n'y suis pas retourné, mais c'était déjà très grand. Et la National Gallery, c'est immense. Déjà, c'est magnifique parce que c'est vraiment quelque chose qui est... déjà, au niveau de l'architecture, en fait, c'est vraiment très, très beau. Des grandes pièces avec beaucoup de place pour les tableaux, en fait. Donc, ce qui fait qu'on a vraiment la place pour voir les tableaux, pour se mettre à la bonne distance, pour pouvoir les regarder de loin. Et moi, ce qui m'avait marqué aussi, c'est qu'il y avait des gens, par exemple, des artistes peintres qui s'amusaient à reproduire aussi certains tableaux. Et donc voilà, on voyait un petit monsieur qui était en train de reproduire une partie d'un tableau et donc on le voyait travailler, etc., dans le calme, dans le silence. Et donc c'est très agréable parce qu'on peut vraiment se promener de manière très libre. Et il y a vraiment toutes les périodes, donc tout ce qui est 15e siècle avec plutôt quelque chose qui est de la peinture qui est en lien avec tout ce qui est église, tout ce qui est la religion,
0: parfois,
1: la mythologie.
0: Renaissance.
1: Tout ce qui est la Bible, tout simplement. Donc, on sent que c'est très inspiré par tout ça. Et puis après, il y a tout ce qui est Renaissance, qui pour moi est vraiment le top du top, avec des très beaux paysages aussi qu'on dessine. Par exemple, moi, j'ai vu une peinture d'un port aussi, de pêcheurs.
0: D'accord,
1: et donc, on voyait les bateaux, les gens qui attendaient autour du port, etc. Et on sent tous les petits détails qui ont été apposés par-ci, par-là. Et surtout, le travail de la lumière. La lumière, on sent qu'elle est tellement... Elle est très naturelle, en fait. Et donc, c'est plein de tableaux à voir. Et donc, comme j'ai dit, il y a Van Gogh, il y a Picasso, il y a Matisse, il y a... voilà, il y a vraiment de
0: pour
1: tout.
0: Pour tous les goûts et pour toutes les époques.
1: Exactement. Donc, il y a vraiment plein... Je pense que vraiment, si on prend le temps, on peut passer quasiment 3, 4 ou 5 heures dans ce musée-là. Si on est passionné de peinture, voilà, on peut passer vraiment beaucoup de temps et c'est gratuit. Donc, vraiment, allez-y. C'est la National Gallery. Ouais. Vraiment magnifique. Allez-y.
0: Eh bien, on va continuer notre parcours en musique aussi avec une autre grande figure de la chanson britannique, Elton John, Sir Elton John.
1: Exactement.
0: I'm Still Standing.

0: Elton John, I'm Still Standing, évidemment, pour évoquer la vie londonienne aussi, avec Adrien. On était un peu dans ton programme de visite, de voyage, donc on a abordé la National Gallery, Galerie d'art. On a abordé un peu, évidemment, le fameux British Museum, mais j'imagine qu'il y a beaucoup d'autres choses, peut-être un peu moins connues aussi du grand public, des bons plans.
1: Exactement. Bon, il y a la Tour de Londres, ça c'est connu, je pense.
0: L'ancienne prison, c'est ça.
1: C'est ça, c'est une ancienne prison, en fait, et qui a servi aussi d'endroit d'exécution. Voilà, c'est pas très joyeux, mais maintenant, ce n'est plus le cas.
0: Ça fait partie de l'histoire.
1: Ça fait partie de l'histoire, voilà. Il y avait des prisonniers, en fait, qui restaient là et qui ne savaient pas quand est-ce qu'ils allaient être exécutés. Donc, ils attendaient 1, 2, 3, 5, 10, voire parfois même 20 ans dans cette prison avant de savoir, avant de dire « Ah bah, tu seras exécuté ce matin ». Donc voilà, c'est parfois, c'était assez brutal, on va pas se mentir.
0: Et alors, on entre dedans et on visite des sortes de petites cellules ou
1: Non, en fait, donc la Tour de Londres, on va dire, c'est comme un mini château, entre guillemets. Donc, il y a un peu des remparts, en quelque sorte. Il y a une grande tour au milieu, bien sûr, qui est là.
0: Ouais.
1: Et donc, en fait, voilà, il y a un endroit, ça servait aussi un petit peu d'endroit d'entraînement des gardes aussi. Donc, toute la cour extérieure, c'était un endroit d'entraînement pour les gardes, surtout lors de la Seconde Guerre mondiale, notamment, où, par exemple, en fait, les soldats s'entraînaient là avant d'être envoyés au front aussi. Donc, voilà, il y a eu plein de choses. Et voilà, il y avait aussi, je pense, je ne sais pas s'il y a eu des rois et des reines, ça, j'ai un doute, qui ont logé à cet endroit-là aussi. Donc, c'est un endroit qui est rempli d'histoire, qui est plus large et qui a eu 1100 histoires derrière. Donc voilà, renseignez-vous et allez voir ça parce que c'est vraiment magnifique. Je n'ai pas pu tout voir. Et il y a aussi les bijoux de la couronne d'ailleurs, la Tour de Londres, qui sont bien sécurisés. On ne peut pas prendre de photos.
0: Voilà. Mais tu les as vus?
1: Je les ai vus.
0: Oh, c'est déjà bien.
1: Je les ai vus, mais ils sont bien sécurisés. Voilà, on ne peut pas prendre de photos, pas de vidéos, rien du tout. Parce qu'en fait, c'est très, très protégé. C'est derrière des vitres et il y a des gardes qui sont là aussi. Donc
0: c'est les vrais.
1: C'est les vrais. C'est pas comme au Louvre où ça a été dérobé de manière si facile.
0: Oui.
1: Voilà, tandis que là, ici, c'est bien protégé. Donc, mais c'est magnifique et on voit tout le faste de la monarchie anglaise avec tous ces objets en or aussi, tout ce cérémonial aussi lors de du couronnement du roi ou de la reine.
0: Buckingham Palace.
1: Voilà, aussi, ça, je suis passé devant par ailleurs. C'est à quelques rues de là, je pense aussi. Qu'est-ce qu'il y a d'autre? Eh ben, il y a le London Bridge qui est juste à côté, qui a un très, très beau pont également. Il y a The View from the Shard qui est l'une des plus grandes tours de Londres. Voilà, qui fait, je ne sais plus combien de mètres, mais c'est énorme. Et ça permet d'avoir une vue de Londres. Mais sachez que c'est très cher. C'est quasiment 40 livres, je pense, par personne. Donc, compter quasiment 50 euros par personne, c'est quand même pas mal. Qu'est-ce qu'il y a d'autre encore? Il y a le Churchill War Rooms.
0: Ça, c'est...
1: En fait, c'est le QG de Churchill lors de la Seconde Guerre mondiale. En fait, il avait installé son QG au cœur de Londres. Et donc, c'était là qu'il pilotait un petit peu toutes les opérations, toutes les communications, notamment la résistance, etc. Toutes les opérations militaires aussi, notamment. Et donc, voilà, il gérait ça depuis Londres. Ouais. Et sachez qu'en plus, il y a même eu des bombardements à Londres, par ailleurs. Et qu'il y a, on va dire, une bombe qui est tombée quasiment devant le QG, mais jamais sur le QG, étonnamment.
0: Oui, heureusement, bien protégé.
1: Donc, elle était bien protégée, et donc ça permet de retracer donc la vie de Churchill, qui a une vie très très riche, d'abord d'homme politique, qui a un petit peu raté sa carrière politique à cause d'un scandale, notamment, je ne vais pas plus dévoiler, et puis après d'homme de guerre aussi, puisqu'il a piloté tout ce qui est armée anglaise, etc. Donc, ça permet d'en apprendre un petit peu plus là-dessus, et de découvrir un petit peu son QG, de comment se passait la vie à l'intérieur de ce QG, donc avec chacun ses chambres. Il y avait des modules pour éviter de respirer le gaz au cas où s'il y avait une attaque au gaz, par exemple. Il y avait une grande salle des cartes aussi pour pouvoir avoir, tiens, les troupes se trouvent à tel endroit, les Russes sont à tel endroit, les Allemands à tel endroit, par exemple. Et donc, il y a plein de choses à voir dans ce Churchill War Rooms et vraiment très, très intéressant. Vous pouvez quasiment mettre 2h30 à visiter ça.
0: Parce qu'en même temps que le lieu, on approfondit l'histoire. Ou pour le dire autrement, en même temps qu'on approfondit l'histoire, on est vraiment dans le lieu où ça s'est passé.
1: C'est ça.
0: C'est un double charme.
1: Exactement.
0: Si je peux dire un peu ce genre de.
1: Ouais, c'est ça. Donc, c'est vraiment un endroit rempli d'histoire et assez unique et je pense méconnu aussi. Donc, vraiment, allez voir ça. Et en plus, il y a un audio guide qui est en français également. Donc, vraiment, c'est accessible à tout le monde.
0: D'accord. Encore d'autres bons plans? Il nous reste une ou deux minutes, Adrien.
1: Oui, voilà. Il y a plein d'autres choses. Qu'est-ce qu'on peut citer? Il y a le 10 Downing Street, donc l'endroit où le Premier ministre loge notamment et travaille. Et sachez que la porte qu'on voit, donc qui s'ouvre et qui se ferme, en fait, ne peut s'ouvrir que de l'intérieur du 10 Queen's Downing Street.
0: D'accord, bah oui.
1: Parce qu'en fait, ça ne peut pas s'ouvrir de l'extérieur.
0: Bah non, ce serait trop dangereux.
1: Donc, il faut toujours quelqu'un à l'intérieur du bâtiment pour ouvrir la porte notamment. Et puis voilà, il y a l'abbaye de Westminster aussi, qui est un lieu rempli d'histoire, très chargé d'histoire. J'ai été un petit peu déçu, mais voilà, c'est quand même...
0: Parce que c'est grand. Ouais,
1: parce que c'est très grand. Et puis après, il y a beaucoup... Déjà, c'est très cher. Et puis après, il y a beaucoup, beaucoup de visiteurs, il ne faut pas se mentir. Ouais, c'est vraiment un lieu qui est très, très touristique aussi. Voilà, il y a plein d'autres choses. La gastronomie, on va mentionner ça rapidement aussi.
0: On peut terminer avec une petite douceur britannique autour de la table.
1: Bah, le fish and chips, peut-être.
0: Ah oui, le fish and chips. Le comment il est à Londres?
1: Moi, je trouve qu'il est bon.
0: Ah,
1: moi,
0: j'avais une bonne adresse.
1: Je sachais que j'ai cherché longtemps un fish and chips. J'ai dit à mon père, je veux manger un fish and chips. Et donc, on a attendu le dernier jour pour manger le fish and chips. Et il est très, très bon. Donc,
0: avec
1: en fait,
0: du
1: le fish and chips.
0: C'est une poissonnerie. Hein, c'est ça qui doit faire la différence.
1: C'est... Donc, en fait, c'est des frites. Ouais. Avec là, on avait une petite purée de petits pois.
0: Ouais,
1: et
0: ça,
1: on a donc
0: avec...
1: ce poisson qui est pané dans. Mm-hmm. Je ne sais pas ce que c'est. C'est une pâte un petit peu spéciale avec sûrement de la farine.
0: Ouais,
1: et,
0: une sorte de chapelure. Hein,
1: une sorte de chapelure, un peu une pâte feuilletée en quelque sorte.
0: C'est une sorte de chapelure, je crois, de farine frite qui fait une sorte de chapelure.
1: Et donc, vous mettez un petit peu de citron dessus et c'est encore meilleur. Voilà.
0: Ouais, et si vous avez un très bon poisson, je ne sais pas quel était le poisson qu'ils ont mis, du colon.
1: Ça,
0: tu n'as pas
1: je n'aurais pas su te dire.
0: C'était pas précisé.
1: Voilà, mais donc, c'est très agréable et voilà, c'est une belle découverte aussi.
0: Ouais.
1: Ça aurait pu être un chouïa plus cuit, ça aurait été encore meilleur.
0: Ouais. Et les frites, ça allait.
1: Et les frites étaient bonnes.
0: Alors,
1: franchement,
0: ça,
1: pendant tout le séjour, c'était frites maison et c'était étonnamment bonnes.
0: Non, donc, mais les Anglais savent faire de la bonne cuisine
1: je
0: quand
1: pense,
0: on va aux bons endroits et qu'on mange les bonnes choses.
1: Exactement.
0: Eh bien, merci Adrien de nous avoir partagé ce beau voyage à Londres.
1: Avec
0: je crois
1: plaisir.
0: Que ça donnera des idées à pas mal de gens.
1: Voilà, il y avait encore plein de choses à dire,
0: mais
1: voilà, ça sera peut-être pour une prochaine fois, pour un autre voyage.
0: Pourquoi pas.
1: Voilà.
0: Bienvenue à Londres, donc si vous avez envie d'y aller, pas de soucis. Et on termine en musique avec Ralph McTell, je ne sais pas comment on le prononce.
1: Je pense que c'est comme
0: ça. Ralph, avec Streets of London, les rues de Londres.

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2: Bonjour à tous, nous sommes très heureux de vous accueillir sur RCF Notre-Dame pour cette nouvelle édition de notre émission « Où va la vie ?». Au micro Frédéric Mounier, chaque semaine, je vous accompagne au long de cette conversation consacrée aux nouvelles questions éthiques et nous sommes, comme chaque semaine, en partenariat avec les facultés Loyola Paris, les facultés jésuites de Paris. Notre thème aujourd'hui, pour ouvrir une nouvelle série de 3 épisodes d'Où va la vie, face à la transition écologique, j'ai bien dit écologique, mais aussi énergétique, quel choix de transport ? Sommes-nous condamnés à passer au vélo ? Sommes-nous condamnés à la voiture électrique ? On va essayer de resituer cette problématique avec des témoignages et avec des regards d'experts. Je rappelle que les prix du pétrole explosent, que le secteur des transports représente plus de 30% de la consommation d'énergie en France et qu'il s'agit du premier poste d'émission de gaz à effet de serre du pays. Avec nos invités, nous allons tenter d'y voir plus clair dans ces choix si difficiles, aussi bien dans nos trajets quotidiens que dans nos trajets de loisirs ou pendant le temps long des vacances. Je salue à ce micro Dominique Coatanea. Bonjour.
3: Bonjour.
2: Merci beaucoup d'être avec nous. Vous êtes enseignante-chercheur à la faculté de théologie Loyola à Paris et vous êtes présidente de l'ATHEM, l'association œcuménique de théologiennes et théologiens pour l'étude de la morale. Nous sommes également en duplex avec Aurélien Bigot. Bonjour Aurélien Bigot.
4: Bonjour.
2: Merci beaucoup d'avoir accepté notre invitation. Vous êtes chercheur sur la transition énergétique des transports. Vous participez aux travaux de la chaire Énergie et Prospérité qui travaille à éclairer les décisions des acteurs publics et privés dans le pilotage de la transition énergétique. Avec vous, nous allons essayer donc d'y voir plus clair sur notre thème aujourd'hui. Face à la transition écologique, quel choix de transport ?
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2: Alors Aurélien Bigot, quel choix de transport aujourd'hui ? Nous sommes tous, en tant que Français, attachés, accrochés, parfois à l'insu de notre plein gré, attachés à la voiture individuelle. Pour certains d'entre nous, c'est une obligation. Certains de ceux qui nous écoutent ne peuvent vivre qu'avec 2 voitures, parce qu'ils sont loin de tout système de transport en commun. Comment est-ce que vous voyez l'évolution de la place de la voiture individuelle dans nos modes de vie ?
4: Bien, disons que la voiture a pris une place vraiment croissante dans les modes de vie depuis les années 50. En gros, il y a eu une très forte phase de croissance de l'usage de la voiture. On est passé d'environ une voiture en moyenne pour 25 habitants en 1950 en France, à désormais plus d'une voiture pour 2 habitants en moyenne sur la population. C'est un peu plus de 80%, 80, 85% en gros des ménages qui sont motorisés, donc qui ont au moins une voiture, dont pour 35% de ces ménages qui ont 2 voitures. Et puis si on regarde aujourd'hui sur l'ensemble des déplacements que l'on peut faire, sur l'ensemble du temps qu'on passe dans les transports ou dans les distances parcourues, en gros la voiture représente quasiment 2/3 de notre mobilité. Donc ça veut dire que c'est pas non plus l'ensemble des déplacements, l'ensemble de notre mobilité qui est lié à la voiture, mais ça en constitue une très forte part. Et puis il y a des problématiques aussi de dépendance à l'automobile pour certaines, c'est-à-dire que cet usage de la voiture n'est pas toujours un choix en l'occurrence, même dans la minorité des cas, et c'est pour beaucoup aussi des ménages qui préféreraient, des personnes qui préféreraient utiliser davantage la marche, le vélo, les transports en commun, etc., mais qui n'ont pas forcément les alternatives à disposition.
2: Alors voilà, justement, vous évoquez cette dépendance, d'autres parlent d'addiction, d'esclavage, certains aussi parlent de plaisir. Est-ce que c'est inéluctable ? Est-ce que nous aurons la possibilité de sortir de cette dépendance à la voiture individuelle ? Comment vous voyez les choses, Aurélien Bigot, vous qui cherchez sur la transition énergétique des transports ?
4: Disons que la voiture a pris une telle place aujourd'hui dans la mobilité, dans les modes de vie, aussi dans la manière dont on a construit cet aménagement du territoire qu'on a actuellement, que c'est pas vraiment une disparition de la voiture à laquelle on peut se projeter. Par contre, réduire la part de la voiture dans les mobilités pour développer davantage d'autres alternatives, changer les pratiques de mobilité pour essayer d'aller vers des distances de mobilité qui sont moins importantes au quotidien, donc en revoyant aussi les questions d'aménagement du territoire, les pratiques de mobilité, essayer davantage de se tourner vers la marche pour les plus courtes distances, pour le vélo également, qui a un potentiel de développement très fort en France au vu de sa pratique assez limitée aujourd'hui, de l'ordre de 4% des déplacements. Et puis là où c'est pertinent aussi, développer davantage l'offre de transport en commun, c'est surtout dans les villes ou entre les villes qu'il y a le plus finalement d'usage du train ou des transports en commun routiers. C'est aussi là que c'est quand il y a des flux de déplacement aussi suffisants, finalement, qu'on peut aussi mettre en place des transports en commun efficaces. Mais on pourrait avoir une offre, il faudrait avoir une offre aussi plus développée aujourd'hui. Parce que même là où il y a une pertinence pour ces autres modes de transport, eh bien, justement, la possibilité d'utiliser ces modes n'est pas toujours possible, soit parce que pour les transports en commun, il n'y a pas forcément d'offres de qualité suffisante, ou bien, par exemple, pour la pratique du vélo, il n'y a pas d'infrastructure suffisamment sécurisée, notamment pour pouvoir permettre le développement de la pratique.
2: Aurélien Bigot, on comprend en vous écoutant tous les freins qui peuvent exister à cette transition énergétique en matière de transport. Je me tourne vers Dominique Coatanea. Je rappelle que vous êtes théologienne et donc vous connaissez de l'intérieur tous les grands textes, l'encyclique Laudato Si. J'imagine que pour vous, cette transition énergétique en matière de transport, elle est inéluctable et qu'il faudra bien, d'une façon ou d'une autre, un jour, revaloriser la marche, revaloriser le vélo, valoriser les transports en commun. Est-ce que c'est inéluctable, Dominique Coatanea ?
3: Il me semble qu'Aurélien a tout à fait raison d'insister sur les enjeux structurels. Pour modifier des comportements, des pratiques, on voit bien que la voiture est entrée dans l'histoire de nos vies progressivement, comme aujourd'hui les technologies de l'intelligence artificielle sont rentrées dans notre vie et elles façonnent à la fois, on pourrait dire, un milieu de vie, si on pense de manière écosystémique, un nouvel écosystème dans lequel les transports, la voiture s'est imposée. Mais ce n'est pas une fatalité, et ce n'est pas un horizon ni un destin. Donc en fait, il est tellement important, et l'encyclique du pape Léon XIV, du coup je la souligne,
2: Magnifica Humanitas,
3: voilà, qui vient de sortir, met en évidence que dans ce monde façonné par des techniques hyper puissantes, on pourrait imaginer des rythmes de voitures automatisés avec des flux de voitures sur les autoroutes.
2: La voiture autonome pour bientôt peut-être.
3: Voilà, l'enjeu c'est de penser quel est cet avenir commun et comment en délibérer démocratiquement.
2: Donc vous voyez, l'enjeu... Vaste programme.
3: Vaste programme, oui, et le pape insiste énormément sur l'exigence que ces défis pose à l'ensemble de l'humanité en soutenant l'effort et en disant nous avons les moyens d'y répondre si et seulement si nous avons en tête de manière permanente ces enjeux de justice sociale. Alors il donne les grands principes de la pensée sociale et notamment la dignité de la personne humaine, la visée d'un bien commun, mais il me semble sur les enjeux de transport, cet horizon d'un bien à construire en commun, c'est comment se déplacer de la manière la plus ajustée pour une vie qui soit respectueuse à la fois des équilibres de chaque personne, mais aussi des relations entre les personnes, d'où les infrastructures, les villes qui proposent un plan d'urbanisme et qui permettent d'enclencher des transports en commun accessibles, avec cet enjeu de justice sociale et environnementale.
2: Voilà. Alors Aurélien Bigot, comment vous réagissez quand Dominique Coatanea envisage cet avenir commun dont nous devons, dont nous allons devoir, d'une manière ou d'une autre, délibérer démocratiquement? Sommes-nous bien engagés sur ce chemin, Aurélien Bigot, vous qui êtes un expert en matière de transition énergétique des transports?
4: Bien, disons qu'aujourd'hui, les politiques publiques environnementales ont un peu du plomb dans l'aile et un peu ce qu'on appelle le backlash écologique. Alors, c'est, disons, une expression en tout cas qui exprime plutôt d'un point de vue politique ou d'un point de vue médiatique, finalement, la contestation des politiques environnementales. Quand on regarde auprès de la population, il n'y a pas du tout de backlash aussi important et au contraire, la population est plutôt en attente d'une ambition plus importante de ce point de vue-là.
2: Oui, vous sentez vraiment cela. C'est ce que vous disent vos capteurs, Aurélien Bigot. que la population, c'est ce que vous disent vos capteurs, Aurélien Bigot, c'est-à-dire que la population serait en attente d'une véritable politique de transition énergétique aujourd'hui ?
4: Oui, c'est ça. En tout cas, ce que montrent différentes enquêtes vont dans ce sens-là. En tout cas, sur le fait qu'il y a une attente pour des politiques publiques qui soient plus structurées, un accompagnement, en tout cas, sur les politiques pour, par exemple, changer de mode de transport, aller vers une facilitation d'autres alternatives. J'évoquais la marche, le vélo, les transports en commun. Aussi, le fait d'aller vers des usages plus partagés, par exemple, de la voiture, avec des possibilités de covoiturage, de partage. La possibilité aussi d'aller davantage vers l'électrique. On voit à quel point aussi ça devient une exigence aussi d'un point de vue social, d'un point de vue géopolitique qui est particulièrement forte. Rendre aussi accessible des véhicules plus petits, plus légers, plus abordables du coup pour la population. Il y a aussi en tout cas une forte prise de conscience globalement dans la population qui a besoin d'aller dans ces directions-là, mais il y a vraiment des attentes d'accompagnement qui sont beaucoup plus fortes que ce qu'il peut y avoir aujourd'hui, d'où le rôle des politiques publiques justement pour cadrer ça, pour accompagner cette transition et puis faire en sorte, ça a été évoqué aussi, que ce soit fait dans un dialogue avec toutes les parties prenantes et dans une logique de justice sociale, c'est-à-dire aussi de faire contribuer tout le monde mais aussi d'accompagner notamment les plus vulnérables dans ces transitions.
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2: Nous sommes en partenariat avec les facultés Loyola Paris et nous abordons dans ce premier épisode d'Où va la vie, ce sera une série de trois, nous abordons la question de la transition écologique. Face à la transition écologique, quel choix du transport ? Nous sommes aujourd'hui en dialogue avec Aurélien Bigot, chercheur sur la transition énergétique des transports, et puis également avec Dominique Coatanea, théologienne aux facultés Loyola Paris. Alors Aurélien Bigot, vous évoquiez avec nous cette nécessité de réfléchir tous ensemble sur cette transition énergétique en matière de transport. Il y a la première chose qui vient à l'esprit, c'est évidemment la voiture électrique. Tout le monde disait, il y a encore pas si longtemps, la voiture électrique en France, c'est compliqué, il n'y a pas beaucoup d'autonomie, c'est encore très cher. Et puis voilà que le détroit d'Ormuz a été fermé et on a constaté que, peut-être en réaction à l'explosion des prix du litre d'essence, eh bien, la voiture électrique semble aujourd'hui connaître un regain de faveur. Alors quel est votre regard d'expert là-dessus ? Est-ce que la voiture électrique aujourd'hui a les moyens de tenir ses promesses, Aurélien Bigot ?
4: Disons que sur l'électrification, en tout cas, c'est un levier qui est indispensable pour réussir à sortir du pétrole. Il y a à la fois des intérêts d'un point de vue climatique à cela, bien évidemment, si on le voit bien en ce moment d'un point de vue géopolitique, parce que on est très vulnérable d'un point de vue économique, d'un point de vue social, à chaque fois qu'il y a des hausses des prix des carburants. Il faudra voir aussi si cette crise dure plus longtemps et nécessite, y compris aussi en termes de volume d'approvisionnement, mais de réduire notre consommation. Aujourd'hui, il y a beaucoup de débats aussi sur la question du prix des carburants, mais c'est aussi pour beaucoup, pour répondre, pour prendre cette problématique à la base, l'enjeu, c'est de réussir à réduire cette dépendance qu'on a actuellement au pétrole via les différents leviers que j'ai évoqués. Et bien évidemment, le passage à l'électrique est aussi un levier assez central, notamment pour les ménages qui ont cette dépendance à la voiture, pas forcément d'autres solutions de mobilité, et qui, du coup, ont un intérêt à passer à ces véhicules qui sont beaucoup moins chers à l'usage, mais pour lesquels, bien évidemment, il y a un enjeu en termes d'accessibilité. Et là, c'est vrai que dans ce contexte de crise, de hausse du prix des carburants avec des prix particulièrement élevés, l'électrique apparaît encore plus comme une solution d'un point de vue du pouvoir d'achat, alors que jusqu'à maintenant, le prix est vu en tout cas comme le principal frein à l'accessibilité, à l'accès aux véhicules électriques. Alors bien évidemment, ce frein existe toujours parce que le principal frein est à l'achat. Mais du coup, l'enjeu,
2: les prix baissent en ce moment.
4: De rendre ces véhicules plus accessibles.
2: Si je vous ai bien compris, Aurélien Bigot, ces millions de Français qui habitent dans des maisons individuelles, dans des lotissements, qui doivent vivre avec deux voitures parce qu'il n'y a pas de transport en commun, vous leur dites, en tant qu'expert en transition énergétique, la voiture électrique que vous allez pouvoir recharger chez vous, dans votre garage, c'est la solution pour la transition énergétique. C'est ça que vous dites, Aurélien Bigot ?
4: Disons en tout cas que c'est la meilleure ou la moins mauvaise des technologies qu'on a pour remplacer le pétrole. Donc ça veut dire que ça va devenir l'avenir pour les voitures. Pour autant, ça ne veut pas dire qu'il faut garder la même place de la voiture dans nos mobilités. Il faut aussi réussir à transformer cela. Mais en tout cas, pour les ménages qui sont utilisateurs de la voiture, eh bien, quand il y en a la possibilité, en tout cas, l'idéal est de pouvoir passer à l'électrique, ce qui permet ensuite à l'usage, déjà avant la crise et la hausse des prix des carburants, d'avoir des coûts à l'usage pour des recharges à domicile, en tout cas, de l'ordre de 3 à 4 fois moins élevés pour une distance donnée, en termes de coûts de l'énergie. On a aussi des coûts d'entretien qui sont moins importants. Mais après, comme je le disais, l'enjeu, c'est l'accessibilité à l'achat. Donc, c'est pour ça qu'il y a toujours besoin d'aide à l'achat, donc de soutien public. Il y a aussi besoin de faire en sorte que les véhicules électriques soient davantage disponibles sur le marché de l'occasion. Et donc, pour cela, c'est notamment l'importance très forte d'avoir une électrification accélérée pour les flottes d'entreprises. On sait qu'un peu plus de la moitié des voitures neuves en France, chaque année, ce sont des véhicules qui sont achetés par les personnes morales, c'est-à-dire pour beaucoup par les entreprises, et qui remettent ces véhicules-là sur le marché de l'occasion au bout de 2, 3, 4 ans. Et donc ça, ça permet d'avoir des véhicules électriques ensuite sur le marché de l'occasion avec des prix qui sont bien moins élevés. Et puis enfin, un dernier élément, si on veut rendre ces véhicules électriques plus accessibles, c'est aussi d'avoir des véhicules plus légers, plus sobres. En gros, un véhicule électrique d'environ une tonne aujourd'hui, son prix moyen, ça tourne autour des 20 000 euros, ce qui est déjà loin d'être négligeable. Mais si jamais on va sur des véhicules électriques, des voitures électriques de 2 tonnes, on est autour des 50 000 euros à l'achat.
2: Donc plutôt des petites voitures.
4: Voilà, c'est ça. Quand on augmente le poids d'une centaine de kilos pour une voiture électrique, eh bien en moyenne, son prix va augmenter de l'ordre de 3 000 euros. Donc bien évidemment, si on veut des véhicules électriques qui soient moins coûteux sur le marché du neuf, mais aussi quelques années plus tard sur le marché de l'occasion, aller vers des véhicules plutôt avec une batterie de taille relativement raisonnable, des véhicules pas
2: trop
4: gros,
2: etc.,
4: ça va davantage dans le bon sens.
2: On vous a bien compris, Aurélien Bigot. Vos conseils sont très très précieux pour ceux de nos auditeurs qui pourraient envisager l'acquisition d'une voiture électrique. Dominique Coatanea, la voiture électrique, c'est la solution dans cette crise énergétique, dans cette transition énergétique inéluctable que nous allons devoir vivre?
3: Il me semble que, comme le disait Aurélien tout à l'heure, en fait, la voiture est aujourd'hui le moyen de transport lorsqu'il n'y a pas d'autre offre plus satisfaisante. Et il me semble qu'il faut bien hiérarchiser. C'est-à-dire que l'enjeu structurel des politiques publiques, ce n'est pas forcément la voiture. C'est d'abord de permettre qu'on ait des transports publics, des transports, que les villes soient soutenues pour des engagements sur des tramways, avec des lignes de tramway beaucoup plus efficaces qui permettent à l'ensemble de la population des villes, et pour les périphéries, comme le disait Aurélien, qu'on ait un réseau ferré avec des transports qui permettent aussi, on sait très bien que le train est beaucoup plus intéressant d'un point de vue environnemental que la voiture, même la voiture électrique. Donc du coup, tout l'enjeu du collectif...
2: Global. Vous nous encouragez, Dominique Coatanea, à adopter une vision globale de la transition énergétique. Aurélien Bigot, le Conseil constitutionnel s'est prononcé il y a quelque temps autour de la question des ZFE, des zones à faible énergie, sauf erreur de ma part. À faible émission. On se souvient de la polémique, on se souvient de la très forte opposition qui avait été construite face à ces zones de faible émission qui se développent dans la plupart des grandes métropoles européennes, où en fait les centres-villes vont être interdits aux voitures pour favoriser les véhicules de service de transport en commun et les taxis et les VTC. Quel est votre regard sur ces zones de faible émission, Aurélien Bigot, vous qui êtes chercheur sur la transition énergétique des transports?
4: Bien, disons que c'est un outil qui a son intérêt pour réduire la pollution de l'air en ville, c'est-à-dire d'essayer progressivement de sortir les véhicules les plus anciens qui avaient du coup les niveaux de pollution à l'échappement les plus importants. Donc il y a un vrai intérêt à ces zones à faible émission. Elles ont montré leur impact positif sur la pollution de l'air. Toute la difficulté qu'on a bien vu dans les débats, c'est comment avoir une mise en œuvre qui ne soit pas défavorable d'un point de vue social aux plus vulnérables, parce qu'on sait aussi que ces véhicules plus anciens sont davantage possédés par des ménages qui ont moins de moyens financiers.
2: Et si moi j'ai une et si moi j'ai une voiture,
4: les premiers visés.
2: Si moi j'ai une voiture diesel qui a 300 000 km au compteur, qui a des phares jaunes et qui consomme 12 litres au 100, mais j'ai pas les moyens de la changer et je dois absolument livrer parce que je suis artisan au centre-ville. Comment je fais, Aurélien Bigot?
4: Mais en effet, c'est toute la question. Il y a eu à la fois différentes mesures d'accompagnement en général qui ont été mises en place par les collectivités ou éventuellement par l'État, ou certaines exemptions, par exemple pour les petits rouleurs, bien souvent. Donc ça, c'est à la main des collectivités, donc ça dépend des villes et des zones à faible émission, pour faire en sorte qu'il y ait aussi certains besoins indispensables qui puissent malgré tout accéder aux ZFE. Mais après, bien évidemment, c'est un besoin plus large d'accompagnement pour passer à d'autres types d'alternatives, donc soit d'autres véhicules peuvent rentrer dans ces ZFE, des véhicules moins polluants, ou bien, comme ça a été évoqué aussi, d'autres alternatives de mobilité au-delà de la voiture, ou bien, par exemple, pour y compris la ZFE pour la livraison de marchandises, bien de développer la cyclo-logistique, etc. Donc c'est aussi ces alternatives globalement qu'il faut davantage mettre en place. Aujourd'hui, les ZFE à ce stade sont toujours en vigueur, en tout cas dans les villes qui les ont mises en place, avec des niveaux plus ou moins ambitieux, disons, dans leur mise en œuvre. Ce qu'il faut avoir en tête, en tout cas, si ces ZFE venaient à avoir des reculs, c'est qu'il faut mettre en place d'autres mesures qui permettent d'avoir des impacts tout aussi importants sur la baisse de la pollution de l'air et tous les impacts sur la santé qu'il peut y avoir en lien avec notre mobilité, en lien avec la place de la voiture importante. Mmh. Il y a à la fois la pollution de l'air, mais il y a aussi la pollution sonore qui va avoir des impacts en termes de qualité de vie, mais aussi en termes de santé, et puis d'autres enjeux de partage de l'espace public, etc., sur lesquels il faut agir aussi.
2: Alors, parmi tous ces leviers sur lesquels on agit déjà et sur lesquels on va devoir agir de plus en plus, il y a la question du vélo, dont on n'a pas encore parlé. Alors, vous connaissez aussi bien que nous, Aurélien Bigot, les reproches qui sont faits au vélo, le vélo ne s'adresse que aux populations en bon état de santé. Les plus jeunes ne sont pas concernés, les plus âgés ne sont pas concernés, ceux qui transportent des colis ne sont pas concernés. Qu'est-ce que vous dites à ces objections, Aurélien Bigot, concernant le vélo ?
4: Disons que ça, ce sont en tout cas des arguments qui sont valables dans un pays ou à certains endroits où la pratique du vélo, les politiques publiques ont très peu été structurées jusqu'à maintenant. Mmh. Il suffit de regarder dans d'autres pays, alors souvent les Pays-Bas sont cités en exemple, mais où la pratique du vélo, y compris chez les plus de 70 ans, est encore très développée. Ce sont 3/4 des enfants qui vont à l'école à vélo parce que la pratique est sécurisée. Mmh. Et pour le coup, du coup, en termes de santé publique, pour ces enfants,
2: ça fait du bien
4: pour
2: à tout
4: leur
2: le monde.
4: Autonomie aussi, c'est tout à fait favorable aussi de développer la pratique pour ces publics. Et y compris pour des personnes à mobilité réduite, il peut y avoir des vélos adaptés aussi pour permettre la pratique du vélo pour ces publics. Ce que je veux dire par là, c'est pas que le vélo est adapté absolument à tous les publics et pour tous les types de déplacements, mais en tout cas qu'il y a un potentiel de développement qui est extrêmement élevé, y compris pour des personnes, des usages aujourd'hui qui sont très peu développés en France.
2: Ce qu'on comprend en vous écoutant, Aurélien Bigot, vous qui êtes chercheur sur la transition énergétique des transports, c'est qu'il existe en fait une gamme de solutions beaucoup plus vaste qu'on pourrait croire au premier abord pour mener cette transition énergétique. Alors, Dominique Coetanea, vous qui êtes théologienne et qui travaillez sur ces questions-là, en fait, est-ce qu'on ne pourrait pas cultiver un certain optimisme de la transition énergétique, c'est-à-dire que voir la sobriété à venir, non pas comme une imposition, mais en fait comme une occasion, comme une opportunité, est-ce que finalement c'est plus facile qu'on ne pourrait y croire de vivre cette transition énergétique des transports, Dominique Coetanea?
3: Merci Aurélien d'avoir cité les Pays-Bas, parce que toutes les personnes qui se rendent aux Pays-Bas et qui se rendent compte de l'infrastructure qui permet que les vélos circulent, ce que vous disiez, c'est-à-dire une ville qui s'organise de sorte qu'on sécurise la pratique du vélo.
2: Sachant que ce sont des plats pays, comme leur nom l'indique.
3: Oui, mais le vélo électrique peut être une solution lorsque ça monte et ça descend. Mais simplement pour dire que l'enjeu, il est vraiment un enjeu structurel de politique sociale et de politique publique. C'est-à-dire que les collectivités peuvent, à un moment donné, de manière démocratique, évidemment, engager cette transition en montrant les bienfaits. Alors, on a souligné tous les enjeux.
2: Une vision positive et non punitive.
3: Exactement, tous les enjeux d'engagement dans cette habitabilité de la Terre, parce que ça n'est pas pas simplement le problème de la pollution de l'air, de l'eau, la pollution sonore. C'est vraiment les limites planétaires qui sont affectées sur les 7 limites planétaires. Et donc, du coup, il y a vraiment un enjeu de passer, on pourrait dire, à une vision absolument systémique en se disant que la part que chacun peut faire en choisissant un système de transport qui est porté collectivement comme ce vers quoi nous pourrions aller. Nous avons des villes en transition, nous avons des villes qui ont structuré une mobilité douce, et donc c'est vers cela qu'il faut avoir du désir.
2: Ça existe déjà.
3: Voilà.
2: Il s'agit de prolonger, il s'agit d'aller plus loin. Aurélien Bigot, un dernier mot avant de nous quitter. Vous partagez cette vision optimiste de la transition énergétique des transports ?
4: Oui, disons, en tout cas sur le fait qu'il y a tout un tas de bénéfices à faire cette transition, tout à fait. Après, disons, là où je peux être plus pessimiste parfois, c'est de voir le manque d'action publique et les débats qui sont toujours pas toujours au bon niveau sur ces enjeux pour répondre justement aux défis qu'on a devant nous. Mais en tout cas, il n'y a pas que un enjeu climatique, et il n'y a pas que cette exigence-là dans la transition. Il y a aussi beaucoup d'éléments de santé publique, on l'a cité, de réduction des inégalités d'accès à la mobilité qui peuvent être permis grâce à cette transition, des enjeux de qualité de vie aussi qui sont très importants et qui sont des vrais intérêts aussi à faire cette transition, à changer nos mobilités actuellement.
2: Un grand merci à vous, Aurélien Bigot. Vous nous dessinez l'avenir d'un bien commun, en quelque sorte. Je rappelle que vous êtes chercheur sur la transition énergétique des transports et que vous participez aux travaux de la chaire Énergie et Prospérité, qui essaye d'éclairer les décisions des acteurs publics et privés dans le pilotage de la transition énergétique. Un grand merci à vous pour votre contribution et pour avoir éclairé notre lanterne, qu'elle soit électrique ou pas. Un grand merci également à Dominique Coatanea, enseignante chercheur à la faculté de théologie Loyola Paris, qui est le partenaire de cette émission Où va la vie. L'occasion pour moi de rappeler que au fil de ce partenariat, eh bien, il faut mentionner l'existence d'un diplôme universitaire d'éthique qui est piloté en conjointement par les facultés Loyola Paris et par l'Institut catholique de Paris. Il s'agit d'un parcours de formation diplômant intitulé « Soins et santé dans une société pluraliste, accompagnée, discernée, décidée » et qui vise à permettre aux médecins, aux soignants, aux aidants, aux bénévoles, aux travailleurs sociaux, aux cadres d'établissements médico-sociaux et aux acteurs politiques de gérer des situations éthiques problématiques et de savoir décider dans l'incertitude, l'incertitude qui devient aujourd'hui un facteur majeur de notre vie publique. Si vous souhaitez aller plus loin, nous vous invitons à visiter le site du département d'éthique biomédicale des facultés Loyola Paris sur loyolaparis.fr. Un grand merci pour terminer également à notre réalisateur Eric Coba. Je rappelle que vous pouvez écouter et réécouter où vous voulez et quand vous voulez les différentes éditions de Où va la vie. Je vous remercie tous pour votre fidélité. Sachez que la semaine prochaine, nous poursuivrons notre travail, nos conversations autour de cette question de la transition écologique et des choix de transport, et nous nous interrogerons sur comment ça se passe au sein des communautés religieuses. Vous allez voir, c'est passionnant et c'est plein d'enseignements. Merci de votre fidélité. À la semaine prochaine.

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Prenons la direction de la Saône-et-Loire pour prier avec les carmélites de Mazille.

0: Dieu notre Père. Voici le temps où se manifeste ton amour. Voici le temps où ta grâce, source de salut, s'offre à tous les hommes. Tu nous sauves, non en vertu des œuvres que nous aurions de nous-mêmes accomplies dans la justice, mais en vertu de ta seule miséricorde. En Jésus le Christ, tu deviens l'un de nous, afin que nous devenions héritiers de ta vie. En lui, tu nous fais renaître. En son esprit, tu nous renouvelles et nous donnes la paix. Afin que d'une humanité qui t'appartienne, monte l'offrande juste, la seule que tu cherches. Des hommes qui accomplissent la justice, qui aiment avec tendresse, et qui marchent humblement avec leur Dieu. Des fils dans le Fils, l'unique en qui nous te rendons gloire à jamais.
1: Amen.
2: Dieu est présence. Il n'est pas à définir, mais à expérimenter.

Lecture du livre d'Osée au chapitre 11. Quand Israël était jeune, je l'aimais, et d'Égypte j'appelais mon fils. Mais plus je les appelais, plus ils s'écartaient de moi.

Au Baal, ils sacrifiaient. Aux idoles, ils brûlaient de l'encens. Et moi, j'avais appris à marcher à Éphraïm. Je le prenais par les bras. Et ils n'ont pas compris que je prenais soin d'eux. Je les menais avec des attaches humaines, avec des liens d'amour. J'étais pour eux comme ceux qui soulèvent un nourrisson tout contre leurs joues. Je m'inclinais vers lui et le faisais manger.

Dieu, notre Père, voici le temps où se manifeste ta grâce et ton amour des hommes en Jésus le Christ, notre Sauveur. Il se donne lui-même afin de nous libérer et de nous rassembler en un peuple qui t'appartienne. En son nom, nous t'avons prié. En lui, nous te rendons grâce et nous te glorifions pour tous les âges et tous les temps.

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1: Bonjour à tous. Léon XIV est issu de l'ordre des Augustins. Il en a même été le prieur de 2001 à 2013. Dès son apparition à la loggia de la basilique Saint-Pierre au soir de son élection, le pape américain s'est présenté comme le fils de Saint Augustin. Mais qui était plus précisément Saint Augustin, qui fut l'évêque d'Hippone? Comment sa foi s'est-elle façonnée? Que peut-on dire de sa pensée, de la spiritualité augustinienne? On en parle cette semaine dans le béaba du christianisme avec Jean-Marie Salamito, professeur d'histoire spécialisé dans le christianisme antique à Sorbonne Université. Son dernier ouvrage, Travailleuse, Travailleur, les pères de l'Église et l'économie, s'est paru chez Salvator en 2023.
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1: Jean-Marie Salamito, bonjour.
2: Bonjour à vous.
1: Alors, pour commencer, replongeons-nous au IVe siècle pour comprendre où grandit Saint Augustin et quel est son parcours, un parcours qui n'a pas été un long fleuve tranquille.
2: Oui, tout à fait. La vie d'Augustin est mouvementée, et notamment sa jeunesse. Augustin naît en 354, milieu du IVe siècle, dans l'Afrique romaine. C'est un Africain, comme ses parents. Il naît dans une toute petite ville qui est de nos jours dans l'Algérie, tout près de la frontière tunisienne. Il est le fils d'un couple mixte, son père est un païen et sa mère est une chrétienne très pieuse que l'Église catholique vénère aujourd'hui comme Sainte Monique. Augustin, élevé dans la foi chrétienne, se détache de celle-ci à son adolescence, ce qui l'amène à un parcours très compliqué, y compris à devenir manichéen, à prendre une autre religion pendant une petite dizaine d'années. Et puis à 31-32 ans, il redevient chrétien, il connaît une conversion, c'est un recommençant. Il est baptisé enfin dans la nuit du 24 au 25 avril 387. Et puis en 391, alors qu'il est un chrétien qui écrit des livres pour défendre la foi chrétienne, il est appelé par les gens d'Hippone, l'une des plus grandes villes de l'Afrique romaine, à devenir prêtre. Il n'a pas du tout envie de devenir prêtre, mais il devient prêtre malgré lui, à la demande du peuple chrétien, et par la suite, il devient évêque en 395, il sera évêque pendant environ 35 ans au service du peuple chrétien.
1: Saint Augustin, Jean-Marie Salamito, c'est un homme tiraillé finalement, qui a longtemps cherché Dieu, c'est ce qui fait un petit peu sa particularité.
2: Tout à fait. C'est un homme qui a longtemps cherché Dieu, et le verbe « chercher » s'impose quand on parle de saint Augustin. Il a longtemps cherché Dieu, il a eu une jeunesse de recherche, mais également, quand il écrit en tant qu'évêque sur la Trinité, il conclut son ouvrage par une prière dans laquelle il demande à Dieu qu'il lui soit accordé de toujours chercher sa face. Autrement dit, la grande idée d'Augustin, de toute sa vie, c'est que l'on cherche Dieu constamment jusqu'à ce que l'on arrive à trouver Dieu dans l'éternité.
1: Alors justement, comment peut-on finalement résumer sa pensée, sa spiritualité? Je crois que finalement, pour lui, ce qui est important, c'est que l'être humain ne peut trouver la paix intérieure qu'en Dieu, c'est un peu ça?
2: Tout à fait. C'est une phrase que nous avons au début des confessions de saint Augustin, une sorte d'autobiographie spirituelle. Augustin dit à Dieu « Tu nous as fait pour aller vers toi et notre cœur est sans repos jusqu'à ce qu'il repose en toi ». En d'autres termes, on pourrait dire « Pour Augustin, tout homme cherche le bonheur, la paix intérieure et tout homme, tout être humain, trouve en Dieu son bonheur. Le bonheur est la vocation de l'être humain, et le bonheur de l'être humain, c'est Dieu. En fait, c'est, je dirais, le fond même de la pensée chrétienne, de la spiritualité chrétienne. Trouver Dieu, trouver le bonheur en Dieu, trouver l'intimité avec Dieu, c'est l'amour pour Dieu qui rend heureux, qui permet de vivre dans ce monde-ci et qui permet d'avoir la vie éternelle.
1: Donc finalement, tout être humain cherche le bonheur de tout être humain, c'est Dieu. C'est comme cela que l'on peut résumer finalement la pensée de saint Augustin. On est dans une spiritualité qui, c'est l'amour pour Dieu qui rend heureux en quelque sorte.
2: Tout à fait. C'est de savoir qu'on est aimé de Dieu et d'aimer Dieu. Alors, l'amour est un concept très important chez Augustin. L'amour, c'est la force qui porte toute personne vers ce qui est important pour elle. Et il se trouve qu'on peut se tromper dans l'amour. Un être humain, quel qu'il soit, peut aimer des choses inférieures, il peut aimer l'argent, il peut aimer les biens matériels, il peut aimer son plaisir charnel. Or, Augustin explique que l'amour doit être ordonné par la réflexion, par la prise de conscience de ce que le bonheur est en Dieu. Et donc, ce qui rend vraiment heureux, c'est d'aimer Dieu plus que tout le reste. Et à partir de l'amour pour Dieu, on peut s'aimer soi-même de manière juste et aimer le prochain d'une manière parfaitement adaptée, parfaitement harmonieuse. Donc, un amour de Dieu qui conditionne, qui permet l'amour de soi et l'amour du prochain.
1: En quoi finalement a-t-il fait l'expérience de cet amour, de cet amour de Dieu, saint Augustin ? Si on devait donner quelques exemples.
2: Oui, eh bien, il l'a fait, je dirais, tout au long de sa vie. C'est-à-dire, il montre bien dans ses confessions que son itinéraire, c'est un itinéraire dans lequel son cœur est impliqué, dans lequel ses entrailles, il le dit lui-même, sont impliquées. Par exemple, au début du livre 9 des confessions, saint Augustin dit que Dieu lui a lancé une flèche dans le cœur par son amour, que l'amour de Dieu est entré dans son cœur comme une flèche. Et précisément, les religieux augustins ont dans leur blason un cœur avec au-dessus un feu et à l'intérieur du cœur une flèche qui le transperce. Or, cet élément du cœur à la fois enflammé et transpercé se retrouve dans le blason du pape Léon XIV. Et ça, c'est très typique de la spiritualité d'Augustin. Augustin est toujours représenté avec un cœur en feu. C'est l'ardeur de l'amour pour Dieu, d'un amour qui est tellement fort qu'il donne précisément un bonheur, et un bonheur que personne ne peut enlever à personne, parce que personne ne peut être privé de Dieu.
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1: Cette semaine, dans le béaba du christianisme, on s'intéresse à saint Augustin, à sa pensée, à sa spiritualité. Pour en parler, Jean-Marie Salamito, professeur d'histoire spécialisé dans le christianisme antique à Sorbonne Université. Jean-Marie Salamito, saint Augustin est l'auteur de deux règles monastiques, deux règles centrées sur l'amour. On peut dire que c'est leur particularité à ces deux règles monastiques.
2: Oui, c'est l'essentiel. Alors, c'est un petit peu compliqué, en fait, que l'authentification de ces règles monastiques. Disons qu'on a deux textes, peut-être que ce n'est qu'un seul dont on a deux versions. En tout cas, ce qui est très important, c'est que la règle que nous avons de saint Augustin, dans son texte le plus authentique, s'adresse à la fois aux femmes et aux hommes, et peut-être même a été adressée à une communauté de femmes avant d'être adressée à une communauté d'hommes. Et c'est une règle qui est très brève, hein, c'est un texte extrêmement concentré et qui part des actes des apôtres, qui part de l'image de la première communauté chrétienne de Jérusalem, telle que nous l'avons dans les actes des apôtres, c'est-à-dire des gens qui ont un seul cœur et une seule âme. C'est cette fraternité essentielle qui consiste à tout partager, qui est pour Augustin l'essentiel de la vie monastique. Autrement dit, être moine, c'est revenir au mode de vie des premiers chrétiens.
1: On va aller plus loin, Jean-Marie Salamito, saint Augustin, vous l'avez dit tout à l'heure, il a été évêque d'Hippone, et Léon XIV, à peine élu, justement a repris une phrase de saint Augustin: « Pour vous, je suis un évêque, avec vous, je suis un chrétien. Quel évêque était-il? Qu'est-ce que ça nous dit justement de sa charge d'évêque, de sa mission d'évêque? Saint Augustin était un berger proche de ses brebis?
2: Oui. Tout à fait. Et ça, je dirais, c'est un signe, à mon avis, pour le pontificat de Léon XIV qui commence. En effet, il faut bien voir que Augustin a été évêque pendant 35 années, hein, une grosse trentaine d'années. Et nous voyons, à travers les plus de 500 sermons que nous avons conservés de lui dans des manuscrits, nous voyons très bien qu'il est un évêque très populaire, extrêmement proche de son peuple. Alors, particulièrement, la phrase qu'a citée Léon XIV le soir même de son élection est très importante, parce que c'est une phrase dans laquelle Augustin dit « Oui, je suis votre évêque, je suis votre évêque pour vous, mais de tout faire pour vous, c'est difficile pour moi. Et ce qui me console, dit Augustin, c'est que je suis un chrétien comme vous, c'est-à-dire que je suis sauvé comme vous, je suis bénéficiaire de la miséricorde du Christ comme vous. » Et je crois que c'est très important d'avoir un évêque ou un pape qui reconnaît qu'avant même d'avoir une mission spéciale d'évêque ou de pape, il est un chrétien, c'est-à-dire quelqu'un qui est sauvé comme les autres, qui est bénéficiaire de l'amour du Christ.
1: Pour résumer, si on devait retenir quelques mots de saint Augustin, dont va sans doute s'inspirer Léon XIV, humilité, proximité, unité, charité, pauvreté de vie, est-ce que ça résumerait en quelque sorte finalement sa vie, sa pensée, sa spiritualité?
2: Oui, tout à fait. Avec une très grande humilité chez Augustin, une manière de ne pas se prendre au sérieux, de toujours se considéré comme un bénéficiaire de la miséricorde divine, comme au service du peuple chrétien, comme dépendant de Dieu. Je dirais que la spiritualité augustinienne, c'est au fond le cœur normal de la spiritualité chrétienne. On ne la ramène pas. On est bénéficiaire d'abord comme créature, ensuite comme être qui a été sauvé par la croix du Christ. Et c'est pourquoi Augustin parle non seulement de l'humilité humaine, mais il parle de l'humilité de Dieu, c'est-à-dire en fait de l'abaissement de Dieu dans la croix. Il dit que Dieu est descendu jusqu'à l'orgueil humain. L'humilité de Dieu est beaucoup plus haute que l'orgueil humain, et l'être humain doit reconnaître ce qu'il reçoit de Dieu.
1: Jean-Marie Salamito, merci.
2: Merci à vous, Pauline de Torsiac.
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1: Madame, monsieur, bienvenue à Pointe-à-Pitre, aéroport Ouest-Poule-Caraïbes. Il est 18h05 en heure locale. Vous pouvez déjà présenter vos valises.
2: Nous comptons vos hôtes. Bienvenue en Guadeloupe.
3: 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Nous sommes aux Antilles, dans les Caraïbes. La Guadeloupe est un archipel constitué de 7 îles, la Grande en forme de papillon, avec la Grande Terre à l'est et Basse-Terre à l'ouest. La capitale économique est Pointe-à-Pitre. Administrativement, la Guadeloupe est un département français, le 971. La Guadeloupe, bordée par la mer des Caraïbes à l'ouest et l'océan Atlantique à l'est, à 575 km au nord des côtes du Venezuela, 2176 au sud-est de Miami et 6732 km de Paris.
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3: La région se compose de plusieurs îles et îlets, la Guadeloupe continentale et ses dépendances, l'archipel des Saintes, la Désirade,
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0: Et dans cette émission, Sunday, on retrouve aujourd'hui comme invité Anthony Vigneron. Il est le directeur artistique de la cathédrale Saint-Paul à Liège. Bonjour.
1: Bonjour Denis.
0: Avec vous, Anthony, on va revenir évidemment, comme dans toutes nos émissions, d'abord sur votre parcours, sur votre lien avec la musique, parce qu'elle a vraiment suivi tout le cours de votre vie. Quand on lit votre biographie, on n'a pas l'impression à un seul moment qu'elle s'en détache, mais vous allez en parler mieux que nous. Alors justement, commençons par le commencement. Comment avez-vous rencontré ou senti qu'il y avait quelque chose à faire au niveau musical? C'est venu assez jeune?
1: Ah oui, c'est venu tout jeune pour moi. À vrai dire, mes parents aimaient beaucoup la musique, mais n'étaient pas du tout concernés par tout ce qui est musique plus classique, qui est ce qui m'occupe aujourd'hui. Mais j'ai commencé à pratiquer la musique à l'âge de 6 ans, 7 ans. Et à 8 ans, je savais que je serais musicien. C'était une évidence.
0: Ça c'est vraiment... vous êtes dit, c'est ça que j'aime faire. Vous ne pouviez pas décrocher.
1: Je n'ai jamais eu le moindre doute.
0: Et alors, à ce jeune âge-là, vous avez commencé par quel type d'instrument?
1: Alors, j'ai d'abord fait... premier instrument, un an de guitare, voilà, mais que j'ai rapidement abandonné parce que j'étais rentré dans un chœur de garçons qui chantait, j'avais 7-8 ans, et j'avais été vraiment impressionné, mais le mot est faible, par la personne qui jouait de l'orgue. C'était un excellent musicien, très virtuose, et il m'avait fait beaucoup d'effets, si on veut, et je me suis dit que moi je voulais faire absolument ça, donc j'ai arrêté la guitare, qui était quand même un instrument, on va dire peut-être... Moins sérieux de prime abord, pour aller vers l'orgue.
0: Un choix assez inhabituel, parce que finalement la guitare, évidemment, c'est un peu l'instrument mainstream, on a envie de dire. L'orgue, c'est plutôt un instrument un peu caché, qu'on voit dans les églises, etc., qu'on redécouvre lors de certains événements. Donc c'est vraiment particulier d'apprendre l'orgue aussi jeune.
1: Oui, c'est particulier parce qu'effectivement, il n'y a pas tellement d'enfants aussi jeunes, quoique ça arrive parfois. Mais ce qui était encore plus particulier pour moi, c'est que mes parents n'étaient pas du tout pratiquants, donc ne mettaient jamais un pied dans une église. Et donc ils étaient eux-mêmes très très surpris de me voir prendre tous les lundis la direction de la petite église à Bruxelles où j'avais mes cours d'orgue.
2: Mais comment vous avez eu ce coup de cœur pour l'orgue alors si vous ne mettiez pas les pieds dans une église, que c'est un univers qui restait assez loin de l'univers familial?
1: Ben, en rentrant dans le chœur d'enfants où j'étais, donc j'étais au collège Saint-Pierre à Uccle, il y avait un chœur de garçons qui existait déjà depuis une quarantaine d'années, et donc on était venu nous présenter ça en classe à la rentrée. D'ailleurs à l'époque c'était un prof de religion qui venait nous présenter la chorale du collège, et à vrai dire moi j'étais pas du tout allé pour des raisons musicales, j'étais allé parce que elle nous avait expliqué que les enfants qui étaient les plus présents en répétition, eh bien tous les deux ans ils partaient en tournée un mois au Canada. Et moi j'avais 8 ans, j'ai entendu partir un mois au Canada. Je me suis dit, ça c'est pour moi. Et donc je suis allé là-bas pour ça. Et par contre, vraiment dès la première répétition, j'ai trouvé ça génial. Et j'ai entendu le son de l'orgue et je me suis dit, c'est ça que j'ai envie de faire. Mais c'est vrai que je suis arrivé là-bas vraiment par le plus grand des hasards, quoi. Je suis plus allé chercher des vacances que qu'une activité de vie, on va dire, ou qu'une révélation, évidemment, on ne sait jamais très bien. Mais voilà, ça s'est mis comme ça et de manière assez... assez immédiate, et voilà, je m'étais dit, en plus, j'étais un petit peu fainéant, parce que c'était quand même très très strict à l'époque, les chœurs d'enfants, il s'agissait de pas bouger pendant la répétition, qui durait 2 heures, enfin, quand on a 8 ans, on a un peu envie de bouger.
0: Il fallait mériter le Canada.
1: Oui, ça se méritait, et puis je voyais l'organiste aussi, je me disais, mais ce gars est assis pendant 2 heures, alors que moi je suis debout, en fait, je serais pas si mal à cet endroit-là.
0: Donc un choix qui part déjà très jeune via un chœur d'enfant pour l'orgue, et c'est le début vraiment de toute une carrière et des études surtout dans la musique, avec notamment, vous avez étudié l'orgue dans des classes notamment de Bernard Faucroul, un nom qui résonne évidemment ici aussi à Liège, ou alors Xavier Depré au Conservatoire Royal de Bruxelles et de Mons, des figures importantes pour vous?
1: Ah oui, bah c'est sûr, bah... C'est-à-dire que Bernard Faucroul, pour moi, c'est quand j'ai commencé à vraiment m'intéresser de près à la musique d'orgue, j'ai grandi en écoutant ses enregistrements. Donc, à vrai dire, quand on a 16, 17, 18 ans, on n'imagine pas que les gens qu'on écoute au disque sont aussi réels et aussi palpables. Et donc, c'est vrai que lorsque j'ai pu le rencontrer d'abord, échanger avec lui, et puis rentrer dans sa classe, pour moi, c'était quelque chose d'absolument extraordinaire. Je veux dire, c'était... je pense que ça doit être la même chose que pour un enfant qui joue au foot et qui rencontre Messi. On était sur le même rapport. Et, Et en plus, c'était quelqu'un de très généreux. C'est quelqu'un d'incroyablement doué, mais qui partage aussi beaucoup. Et c'est quand même, moi, je trouve un grand intellectuel aussi. C'est quelqu'un qui pense à la musique, qui pense à notre temps. Et donc, à tous les niveaux, côtoyer Bernard Faucoult, c'était une révélation incroyable. Et voilà, mais même Xavier Depré, enfin même, c'est pas très gentil de dire même, mais Xavier Depré aussi a joué beaucoup un grand rôle pour moi. C'était organiste titulaire de la cathédrale de Bruxelles. Moi, je suis bruxellois. Et Xavier m'a ouvert les portes de l'instrument là-bas, m'a appris énormément de choses et m'a aussi accompagné depuis le moment où on s'est rencontrés dans tout mon parcours, d'abord d'organiste, parce que j'étais d'abord dans sa classe. Et puis lorsque je me suis mis vraiment à ne faire, pour ainsi dire, que diriger, il m'a toujours invité dans ses festivals ou à la cathédrale à diriger avec beaucoup de gentillesse et de fidélité.
2: Anthony Vigneron reviendra sur votre formation dans quelques instants, mais on va se permettre un petit aparté. Quand on découvre l'orgue aussi jeune, qu'ensuite on se lance dans le conservatoire et qu'on écoute tous ces albums et qu'on reste bercé par la musique, comment on arrive à s'inscrire entre guillemets dans une adolescence, et celle entre guillemets arrive maintenant, normale, avec ses camarades qui n'écoutent pas forcément la même musique, qui n'ont pas forcément le même quotidien et les mêmes activités?
1: Pour moi, c'était pas quelque chose d'extrêmement compliqué, dans le sens où je viens d'un milieu quand même très populaire. Et donc, d'une part, effectivement, j'avais cet attrait pour la musique classique dès l'enfance. Mais d'autre part, j'étais aussi passionné par des tas d'autres choses, dont le sport. À un moment, j'avais un abonnement en Anderlecht, on peut pas le dire quand on est à la cathédrale de Liège, mais j'allais chaque semaine voir mon club de foot jouer. Donc, j'étais quand même très connecté dans le monde réel, en tout cas dans le monde présent. Et les choses se mettaient assez bien. Et c'était assez sympa parce que j'avais déjà une vie en fait très très différente à 13, 14, 15 ans, 16 ans des gens de mon âge. Mais par contre, quelque part, je pense que pour eux, j'avais quelque chose d'un peu folklorique. Ils trouvaient ça assez amusant. Et ils m'ont toujours gardé auprès d'eux et intégré auprès d'eux. On a toujours continué à vivre les choses plus ou moins ensemble. D'ailleurs, j'ai gardé des amis assez proche de l'époque, même si nos vies, c'est vrai, étaient déjà très très différentes en fait. Oui.
0: Alors après, justement, ces études qu'on évoquait tout à l'heure au Conservatoire Royal de Bruxelles et de Mons, vous êtes dirigé un peu plus au sud, du côté de Monaco, où là vous êtes entré dans la classe d'Olivier Vernet. Pourquoi avoir décidé justement de changer de cap, de partir de la Belgique et de vous rendre du côté du Rocher?
1: J'avais eu la chance d'aller jouer à la cathédrale de Monaco pour accompagner un autre chœur d'enfants au début des années 2000, on va dire, et donc j'avais pu rencontrer les gens à la cathédrale de Monaco. Je savais qu'Olivier Vernet, qui est un concertiste vraiment de stature internationale, était là-bas, et donc je lui avais écrit gentiment pour lui demander si je pouvais monter à l'orgue, ce qui se fait fort en Europe. On n'accède pas aux tribunes comme ça, voilà. Aux États-Unis, au Canada, c'est très différent. Il suffit de se présenter à l'entrée, dire qu'on est organiste et c'est parti, on monte. Mais en tout cas, en Europe, c'est pas comme ça. J'ai pris contact et c'est quelqu'un d'absolument charmant. Et un peu pareil que pour Bernard Faucoult, d'ailleurs. Ce sont en fait les deux personnes dont j'écoutais des enregistrements. Mmh. Et donc, quand j'ai su aussi qu'Olivier Vernet était aussi accessible, moi, je me suis dit, tiens, prenons un cours particulier pour voir. Vous savez, quand on a 18, 20 ans, on cherche aussi des maîtres, on cherche des gens pour nous apprendre. Et rapidement, Olivier m'a dit, écoute, viens dans la classe à Monaco et voilà, tu auras tous les cours nécessaires. C'était une période incroyable pour moi parce que donc, j'avais cours 2 jours par semaine à Monaco et 3 jours par semaine en Belgique. Alors aujourd'hui, évidemment, on ne ferait plus ça parce que la question d'empreinte carbone est assez terrible. Je pense que voilà, j'ai pris pour toute ma famille, toutes les générations à venir. Mais néanmoins, c'était quelque chose de vraiment incroyable. J'étais très, très gentiment logé sur place aussi par une habitante. Et donc, voilà, venant d'un milieu populaire, comme je disais, se retrouver à un moment à étudier à Monaco, il y a quelque chose de complètement dingue.
0: C'est le grand écart.
1: C'est le grand écart. En plus, c'est une vie incroyable parce que bon, nous sommes tous belges ici. On sait à quel point en novembre, ou début décembre, ou février, ou mars, il fait moche. Et quand on est à Monaco chaque semaine, ce qui est incroyable, moi, c'était les plus belles années de ma vie à ce niveau, c'est qu'on arrive, on sort de l'aéroport, et toute l'année, il fait beau. Et c'est en fait un confort de vie aussi, juste d'avoir un temps, il ne fait pas 30 degrés toute l'année, Dieu merci, mais juste d'avoir un climat favorable chaque semaine. Même moralement, même psychologiquement, c'est quelque chose de vraiment merveilleux, oui.
0: Alors on poursuit cette carrière qui débute, où vous commencez à finir votre formation en quelque sorte. Vous avez continué, on a parlé de l'orgue, mais il y a la direction artistique, hein, puisque je rappelle, Anthony Vuneron, vous êtes actuellement directeur artistique de la cathédrale Saint-Paul à Liège. Vous avez aussi dû apprendre à devenir ce chef de chœur et de pouvoir prendre le lead. Là aussi, c'est toute une étape de votre vie.
1: Oui, tout à fait. Bah, pareil, pour moi, ça a commencé très jeune parce que dans le cœur d'enfant où j'étais déjà, quand j'avais 15-16 ans, forcément, je jouais de l'orgue. À l'époque, j'avais finalement pris la place de la personne que j'admirais plus jeune. Et parfois, le chef de chœur me disait « Anthony, tu dois faire ça comme ça » ou « Il faudrait ralentir » ou « Accélérer » ou voilà. Parfois, je me disais « Mais je suis pas d'accord ». Alors, j'étais très poli, beaucoup trop poli que pour lui dire. Mais je me disais « Dans le fond, le mieux, ce serait que je dessine moi-même comment on fait ». Donc voilà, partant de ce principe-là, je me suis dit, bon, vu que je veux décider moi-même, bah, il va falloir apprendre. Et j'ai eu la chance, vraiment, dans tout mon parcours, d'avoir des gens très gentils, en fait, qui m'ont chaque fois ouvert les portes et accueilli très gentiment. Et je pense qu'il devait y avoir quelque chose d'attendrissant aussi pour eux de voir quelqu'un d'aussi jeune. Voilà, mais j'ai commencé, oui, à mes tout premiers cours de direction, si on veut, j'avais 15 ans, effectivement.
2: Mais donc, si on résume, les premières clés du succès d'Anthony Vigneron, c'est la flemme et un peu de rébellion. C'est ça les clés du succès.
1: La flemme, non, c'est en apparence, parce que la vie de musicien, c'est une vie où on travaille vraiment énormément, vraiment. Mais oui, un peu de rébellion, en tout cas de questionnement, oui. Je n'ai jamais aimé, et je n'aime toujours pas d'ailleurs, qu'on me dise les choses sont comme ça, il faut faire comme ça. Je dois dire que par principe, si on me dit que les choses sont comme ça, j'irais bien voir un peu sur le côté s'il n'y a pas un peu moyen de faire autrement.
2: C'est particulier dans un milieu où tout est aussi millimétré.
1: Oui, mais je pense qu'on a besoin de liberté. Et je pense que c'est ce qui fait que ça fonctionne bien pour moi. C'est que peut-être que quand les gens sont à mon contact dans la musique, c'est qu'ils sentent, j'espère qu'ils sentent, qu'auprès de moi, il y a un espace de liberté qu'on n'a peut-être pas ailleurs. Alors, c'est une liberté très cadrée. Hein, mais malgré tout, pour moi, c'est resté quelque chose qui est vraiment très important. Et peut-être plus que pour beaucoup de gens avec lesquels j'ai pu travailler, mais ça nous emmène loin. Mais c'est vrai que si on reporte cet aspect-là au concert, bah, pour moi, même si on a travaillé de façon vraiment consciencieuse, précise et assidue, au moment du concert, c'est quelque chose d'autre qui commence. Et rien n'est fixé à l'avance. Tout ce qu'on a décidé en répétition, tout ce qu'on a travaillé pendant parfois des mois, si on sent collectivement qu'il y a quelque chose de mieux à faire, on va y aller. Voilà. Et ça, je pense que c'est une grande liberté et je pense que c'est quelque chose qui plaît aux gens, de sentir que ben voilà, les choses sont possibles.
0: Et vous, justement, qu'est-ce qui vous plaît quand vous n'êtes pas derrière le pupitre ou sur scène? Qu'est-ce qui vous plaît, justement? Vous écoutez encore beaucoup de musique à côté de tout ce que vous devez diriger ou réaliser, parce qu'on peut faire peut-être une overdose au bout d'un temps d'avoir autant de musique dans sa vie.
1: Non, j'écoute de la musique tout le temps, tous les jours. J'en joue à longueur de journée ou je chante à longueur de journée. Ou voilà, là, maintenant, depuis quelques semaines, je me déplace à vélo. Et parfois, je fais un peu attention aux rues parce que je vois que les gens se retournent quand ils me voient passer en train de chanter. Donc voilà, ça prend vraiment beaucoup de mon temps. Mais j'essaye de continuer à aller écouter les concerts. Avec effectivement, j'essaye d'aller écouter des gens qui prennent des risques. Voilà, ça. Moi, je n'ai pas l'attente d'aller écouter des concerts qui sont parfaits, ça ne m'intéresse pas vraiment, je veux dire. Par contre, j'ai envie d'aller écouter vraiment des gens où je me dis, ça, ce truc-là, il l'a tenté, fallait l'oser. Si ça passe pas, c'est pas grave. Je préfère tenter quelque chose qui ne marche pas, voir quelqu'un qui prend vraiment un risque, voilà, plutôt que le contrôle. Je trouve que la vie est plus amusante comme ça.
0: Et vous, dans vos, je sais pas si on peut dire vos productions, mais en tout cas dans ce qu'on peut entendre quand vous êtes soit chef de chœur, soit en train de chanter sur votre vélo ou en train de jouer de l'orgue, vous prenez aussi ces risques-là, vous tentez aussi des choses où vous dites bon, on va voir si ça marche ou pas, et puis on essaye, quoi.
1: Oui, alors c'est une prise de risque qui est malgré tout assez contrôlée, hein, je veux dire, on prend pas le risque spontanément de tout foutre par terre, si je peux dire ça comme ça. Mais c'est vrai que quand je dirige en concert, Les chanteurs qui travaillent beaucoup avec moi, les choristes au cœur de la Fédération de Bruxelles, ils le savent. Si on a travaillé quelque chose d'une manière très précise, mais qu'au moment du concert, je sens que ça devient quelque part inhabité parce qu'on ne fait plus que ce qu'on a reproduit, c'est vrai que je vais prendre contre-pied total. Voilà. Je vais les déstabiliser volontairement. Parce qu'il faut que la musique soit à l'image de la vie. Dans notre vie, il n'y a rien qui est figé à 100%. On ne peut pas expliquer le matin quand vous vous levez et vous sortez de votre lit. Vous ne pouvez pas savoir exactement comment ça va se passer. Est-ce que votre café va être vraiment réussi? Est-ce que les gens que vous allez croiser vont vous apporter du bonheur ou de la tristesse ou, voilà. Les choses ne sont pas figées.
0: Pour éviter de tomber dans l'ennui aussi. Ou en tout cas dans la répétition, à force de faire toujours les mêmes œuvres, le même exercice, etc. On ressasse peut-être un peu trop.
1: Oui, sans doute qu'on ressasse un peu trop. Et puis, sans doute que dans la musique classique particulièrement, on a peut-être un défaut. C'est celui de regarder la musique, les partitions, comme on regarde une toile au musée. Notre force de musicien, c'est d'être des interprètes. Et c'est vraiment passionnant. C'est comme si je vous emmène maintenant à la Beauverie et que je vous dis, attendez, je vais regarder le tableau pour vous et je vais vous dire ce qu'il raconte. Et vous rentrez chez vous en disant, ben, là j'ai vu le guide et il m'a dit qu'en fait le tableau, il racontait ça, mais moi je ne l'ai pas vu, c'est le guide qui l'a vu. Voilà. Et ça, je trouve que c'est quelque chose, moi, qui me semble assez intéressant comme postulat.
0: Oui, c'est une belle comparaison. C'est vrai qu'on réfléchit pas toujours dans ce sens-là du côté musical. On se laisse souvent peut-être plus porter par ce qui est produit par l'artiste ou les artistes qui sont sur scène devant nous. Alors, vous l'avez évoqué, on le dit depuis le début de cette interview, vous êtes le directeur artistique de la cathédrale Saint-Paul à Liège, mais vous êtes aussi à l'origine de la création du chœur de la Fédération Wallonie-Bruxelles. C'était un peu plus récent par rapport à toutes les étapes qu'on a évoquées dans votre vie. C'était en 2019. Là encore, une volonté de diriger, d'avoir une nouvelle étape dans cette carrière et d'avoir un chœur qui parcourt un peu tout le sud du pays et qui rassemble aussi pas mal d'artistes.
1: Oui, et ce qui me préoccupait, mais me préoccupe toujours, en fait, c'est que dans notre pays, en termes de répertoire musical classique, de répertoire chanté, on est très concerné et avec immensément de qualité sur tout l'aspect vraiment musique ancienne, c'est-à-dire en gros tout ce qui est, pour exagérer un peu, avant 1800, jusqu'au Mozart, disons. Et puis, dans ce qui suit, en termes de chant choral, ben, l'offre est beaucoup plus pauvre. Les chœurs professionnels francophones, les ensembles professionnels, investissent assez peu ce répertoire-là. Parfois, ils le font, hein, mais pas de manière aussi soutenue. Alors que, dans la musique vraiment plus ancienne, des 16e, 17e, début 18e, ben, on a des ensembles qui sont parmi les meilleurs au monde en Belgique. Mais donc, c'est vrai que ce qui me frappait, c'était de me dire, attention, il y a quand même 200 ans de répertoire qui sont assez peu joués, assez peu chantés à un niveau de qualité professionnelle, on va dire. Et ça, c'était un premier constat. Et un autre constat, c'était de voir qu'en Allemagne, par exemple, ou en Angleterre, il y a une tradition chorale qui est très, très forte. Et les chœurs amateurs peuvent être de niveau vraiment ahurissant. Ici en Belgique et en France aussi d'ailleurs, c'est un peu plus compliqué. Mais par contre, ce qui est sûr, c'est que partout dans le pays, il y a des gens qui sont vraiment formés musicalement, qui lisent la musique, qui chantent bien, voilà, qui n'avaient pas vraiment d'endroit où aller, comment dire, où pratiquer le chant à la hauteur de leurs compétences. Et donc voilà, le but c'était de leur proposer aussi, voilà, de dire écoutez, sans dénigrer personne, sans critiquer qui que ce soit, on va essayer de faire un projet vraiment de haut niveau. Vous vous sentirez chez vous et vous allez être challengé. Parce que voilà, même si vous êtes un cycliste amateur, c'est pas aussi fun pour vous d'aller rouler avec des gens qui font vraiment du tempo que si vous allez rouler avec moi, hein, ça c'est sûr.
0: Alors, on parlait justement de ce tempo que vous insufflez. Est-ce qu'il y a une méthode un peu Anthony Vigneron? Est-ce qu'il y a une patte Anthony Vigneron? Comment est-ce qu'on peut reconnaître un peu les projets dans lesquels vous êtes musicalement? Est-ce qu'il y a un détail, une petite signature comme un peintre, vous faisiez le comparatif avec la peinture tout à l'heure, peut laisser sur une toile?
1: Je pense que lorsqu'on arrive à un certain degré d'aboutissement musical, en termes de chant choral en tout cas, il y a vraiment une question de couleur. Les voyelles vont être vont être peut-être différentes. Je pense que mes ensembles ont des voyelles peut-être plus riches, si je peux dire ça comme ça. On cherche vraiment, en tout cas avec Cœur FEB, mais même aussi à la cathédrale, à travailler vraiment la couleur des voyelles pour que les sons soient riches et soient denses. Alors ça paraît peut-être un peu comment dire, abstrait, lorsque c'est expliqué comme ça. Mais ça, je pense que c'est vraiment quelque chose qui permet de reconnaître le cœur. Et puis, ce qui permet peut-être, en tout cas, ce qui plaît beaucoup aux gens qui viennent nous écouter en concert, c'est l'étendue des nuances. On fait des choses qui sont très vivantes. On a des nuances qui sont des pianos, c'est-à-dire des nuances très faibles, qui sont vraiment très faibles, où j'essaie vraiment que les auditeurs doivent tendre l'oreille vraiment pour entendre le son. Et je peux vous dire que chanter avec une qualité haute, c'est difficile pour réussir à faire ça. Et en même temps, on essaie vraiment, lorsque la musique le demande, de révéler les plus grandes puissances et puis les plus grands fortés. Ça, je pense que c'est une patte de signature. Et le fait que les choses soient mouvantes, c'est peut-être un peu les trois choses. C'est difficile, pareil, à expliquer, mais pareil, on bouge beaucoup dans les tempi, on accélère, on ralentit pour essayer de faire entendre les choses, et vraiment que, comme je vous dis, que la musique soit l'image de nos vies, soit vivante. Ouais.
0: Anthony Vigneron, je rappelle que vous êtes le directeur artistique de la cathédrale Saint-Paul à Liège. Vous êtes aussi à la tête du chœur de la Fédération Wallonie-Bruxelles depuis 2019. Vous êtes notre invité aujourd'hui dans Du Sucre dans votre été. On marque une courte pause dans cette émission et on poursuit votre découverte avec notre fameux questionnaire de Proust un peu revisité. Une pause non pas musicale, mais cinématographique. Et qui dit cinéma, dit Sandy Louis.
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2: Imaginez, la Première Guerre mondiale vient de se clôturer et les poilus rentrent enfin chez eux. Pourtant, une fois les combats terminés, une autre bataille commence. Celle pour retrouver une place dans une société qui glorifie ses héros plutôt que de s'occuper de ses blessés. Et c'est précisément là que débute notre film du jour. Au revoir là-haut, réalisé par Albert Dupontel en 2017 et adapté du célèbre roman de Pierre Lemaitre, pris Goncourt en 2013, est un film qui parle d'histoire, c'est vrai, mais pas n'importe laquelle et surtout pas n'importe comment.
4: Monsieur ?
5: Merlin, comme l'enchanteur.
4: Dolné Pradel, patron de l'entreprise, qu'est-ce que je peux faire pour vous ?
5: De l'arithmétique. Sachant qu'une pointure de 46 mesure 32 cm et que si on multiplie 32 par 5, ça fait 160 cm. Pouvez-vous me dire pourquoi votre cercueil fait à peine plus de 160 cm?
4: Ça fait partie de notre cahier des charges. On doit déterrer tout le monde. Donc si on tombe sur des soldats de petite taille, comme des jockeys ou des nains. Et puis ça fait faire des économies au gouvernement.
5: C'est gentil. Je vais le mettre dans mon rapport. Le gouvernement va être très touché, hein.
2: Au cœur de cette aventure, plusieurs personnages hauts en couleur. Nous avons tout d'abord Albert, un employé discret, interprété par Albert Dupontel. À ses côtés, Édouard Péricourt, incarné par Nahuel Pérez Biscaillard. C'est un artiste issu de la haute société dont le visage a été défiguré pendant la guerre. Et enfin, Louise, jouée par Héloïse Balster, en petite fille expiègle, qui incarne la traductrice, la confidente et l'amie d'Édouard. Après une rencontre farfelue, le trio imagine une arnaque aussi folle qu'ingénieuse, profiter de la frénésie nationale autour des monuments aux morts pour mettre, disons, un peu de beurre dans les épinards.
6: Tu veux vendre des monuments aux morts ?
7: Non. Il dit non aux vivants.
6: Non, c'est bien, c'est bien. C'est bien, c'est beau, c'est je trouve ça joli. Mais c'est compliqué, ton affaire.
8: Mais si,
6: c'est pas que tout de les dessiner. Une fois qu'ils seront vendus, il faudra les assembler, les construire, les fabriquer, les transporter. Il faut de l'argent, beaucoup d'argent.
7: Il dit on les fabrique pas, abruti, on les vend seulement.
6: Enfin, mais une fois qu'ils seront vendus, il faudra bien les fabriquer.
7: Il dit on les vend seulement. Là, il rigole.
6: Ah, j'avais compris.
2: Un petit mot peut-être sur les costumes absolument remarquables et les masques créés pour le personnage d'Edouard qui, je vous le rappelle, est défiguré depuis son retour de la guerre. Ces objets deviennent de véritables œuvres d'art qui racontent autant d'émotions que les dialogues. On parle de guerre, c'est vrai, mais surtout de corruption, d'injustice, mais aussi d'amitié, d'espoir et de résilience. Une montagne russe d'émotions pour une histoire aussi rocambolesque que poignante.
6: Mon vrai problème, c'était la morphine. À l'époque, avec tous les blessés de la guerre, on en trouvait partout, mais pas gratuitement.
8: Et alors, comment vous avez fait ?
6: Le seul truc que la guerre m'a appris, c'est à taper sur quelqu'un qui m'a rien fait. Alors pour la morphine, j'ai fait pareil. J'ai honte.
8: Pourquoi ?
6: Parce que c'était des vétérans.
8: Des vétérans ?
6: Oui, des vétérans, des types comme moi, sauf qu'ils étaient mutilés. Ils avaient le droit à un peu de morphine par l'hôpital, mais ils préféraient la revendre pour manger que de la garder crevée de faim. Alors je m'en suis pris à eux.
2: Ce qui impressionne, et pour moi ce n'est pas rien de le dire, c'est la façon dont Albert Dupontel s'est approprié le roman de Pierre Lemaître sans le trahir. Un exercice on ne peut plus ingrat dont il sort ici indemne. Albert Dupontel garde toute la force du récit en y ajoutant son univers visuel, presque féerique par moments. Le public ne s'y est pas trompé, le film a remporté 5 Césars, dont celui de la meilleure réalisation. Une belle récompense pour une adaptation qui prouve qu'on peut être fidèle à un livre, tout en offrant une vraie expérience de cinéma.

Vous êtes bien à l'écoute de Du Sucre dans votre été, votre émission durant cette période estivale. Et aujourd'hui, notre invité est Anthony Vigneron, le directeur artistique de la cathédrale Saint-Paul de Liège. Il est également à la tête du chœur de la Fédération Wallonie-Bruxelles. Et après cette première partie d'émission dans laquelle on vous avait un peu dévoilé quelques facettes de votre enfance, de votre adolescence, de vos études aussi et de votre parcours,

0: Pas déconner avec ça, faut être un peu sérieux.
1: Alors, un personnage historique que vous aimeriez rencontrer, même une seule journée, avec qui vous aimeriez discuter, ça peut être historique dans tous les sens du terme, hein, que ce soit un dirigeant d'État ou quelqu'un de la musique ou quelqu'un de qui vous inspire ou qui vous a marqué.
0: Je pense que j'aimerais pouvoir échanger avec beaucoup de monde, mais avec Camille Saint-Saëns. C'est un compositeur français du 19e siècle qui avait une connaissance encyclopédique du monde qui l'entourait. Et j'aurais surtout aimé pouvoir voir, enfin, échanger avec lui et qu'il me dise ce que lui imaginait du futur.
2: Un sacré morceau. Anthony Vigneron, un plaisir qui ne coûte rien.
0: Un plaisir qui ne coûte rien, nager dans la mer.
1: Est-ce qu'il y a un livre, un film, et je vais tendre un petit peu la question, une musique peut-être, qui pourrait vous remonter le moral?
0: Ce qui me remonte toujours le moral en cas de coup de blues, c'est d'écouter la création de Haydn.
1: Avec un plat de pâtes
0: Oui.
1: carbonara.
2: Toujours dans le registre de la musique, mais cette fois-ci, vous allez l'incarner, entre guillemets, la personnifier davantage. Si vous étiez, vous, un morceau de musique.
0: Ouf, je serais quelque chose, j'espère, d'un peu multiple. Je serais un oratorio, parce que donc un oratorio, c'est comme un opéra, mais en musique sacrée, ce qui est quand même le domaine qui m'occupe le plus, avec de nombreux numéros, donc de nombreuses possibilités d'évolution. Et je pense que je prendrais Elias de Mendelssohn, parce que Mendelssohn, qui est un compositeur du début du 19e siècle allemand, avait mis en musique le personnage d'Élie. Mais c'était très très autobiographique et j'aime beaucoup le personnage de Mendelssohn. C'est quelqu'un de très complexe. Donc oui, son oratorio Elias aussi parce que son héros a un côté. Mendelssohn disait qu'il imaginait Elias comme un prophète courroucé et qui serait complètement hostile aux courtisans de son temps. Et j'aime bien cette idée. Je pense qu'on aurait besoin de gens qui sont effectivement peut-être un peu plus hostiles aux courtisans de notre temps et peut-être qui oseraient être plus entiers. Oui.
1: On poursuit ce petit questionnaire de Proust. On en a parlé tout à l'heure, au-delà de la musique. Il y avait aussi le sport dans vos passe-temps, ce que vous aimez. Bon, vous avez cité Anderlecht, on peut tous faire des erreurs. Mais
0: Surtout ces dernières années, ça c'est dur.
1: surtout quand on travaille à Liège. Mais est-ce qu'il y a un sport justement que vous aimeriez essayer?
0: Ah, que j'aimerais essayer. C'est-à-dire que je ne suis pas moi-même un très très bon sportif, je dois dire. Alors, je ne suis pas très attiré par tout ce qui est sensation forte parce que j'ai une conscience beaucoup trop claire comment dire, du temps qui occupe nos vies et de son rapport assez restreint. Donc, un sport que j'aimerais essayer, allez, le bobsleigh.
1: Ah oui,
0: Voilà, quand
1: ça
0: même pour avoir un
1: c'est
0: peu de vitesse,
1: les JO
0: quoi.
1: d'hiver qui vous ont inspiré.
0: Ouais, un peu de vitesse, ouais, des sensations fortes quand même, mais un cadre assez contrôlé.
2: Toujours dans le même registre, un sport auquel vous ne comprenez absolument rien, mais qui est quand même plutôt rigolo à regarder.
0: Le curling.
1: On est toujours dans des sports plutôt originaux en ce moment. Alors, si vous deviez imaginer votre mantra de compétition ou le cri de ralliement de votre équipe?
0: Le cri de ralliement de mon équipe, oula,
1: Peut-être un cri de guerre quand vous vous rassemblez pour avant de chanter.
0: ouais, vous voulez que je vous fasse un cri de guerre, c'est ça?
2: À vous écoute.
0: Ah, ce serait un bon. Ah!
2: Classique, efficace. Toujours dans le registre du parler, mais cette fois-ci un peu plus fleuri, votre juron préféré.
0: Ah, je ne sais pas si c'est mon préféré, mais le plus courant, très malheureusement. C'est merde. Ça sort quand même beaucoup. Mais par contre, il y a un moment, ça m'a amusé longtemps. J'avais un chœur de garçon que je dirigeais moi-même. Alors j'essayais de leur expliquer, on avait des règles, parce que bon, un chœur de garçon adolescent, etc. Bon, c'est parfois un peu fleuri, hein, le fond d'un quart quand on part en tournée. Et donc, on s'était mis des petites règles du genre un juron, c'est 1,50 € mis dans un pot commun, ce qui nous permettait de faire quand même une chouette petite cagnotte de fin de voyage. Mais donc, mes grands petits chanteurs avaient assez bien appris à remplacer un de nos jurons communs en changeant sa première lettre qui devenait lutin. Ah oui. Et donc voilà, j'entendais régulièrement en répétition.

0: édition quand quelqu'un ratait une entrée ou ah lutin, voilà, c'est assez drôle.
1: Ça permettait de se défouler sans mettre un euro dans la boîte.
0: Exactement.
1: Alors, vous avez parcouru la Belgique et l'Europe, même le monde, on peut le dire, avec ce voyage au Canada quand vous étiez enfant qui vous a donné envie de faire de la musique. Et pour rester sur le côté belge, est-ce qu'il y a une expression belge préférée que vous avez?
0: Je ne peux pas dire que c'est une expression belge en tant que telle, mais j'aime beaucoup le personnage, évidemment, je ne suis pas connu, mais de Raymond Goethals. Ça, j'ai toujours été tordu de rire lorsque j'entendais « Et du calme dans la baraque hein !»
1: Comme dans le car.
0: Oui, c'est ça.
2: Anthony Vigneron, c'est vous qui allez nous offrir la prochaine pause musicale en nous donnant la chanson de votre adolescence ou en tout cas de votre développement qui vous fait encore du bien aujourd'hui.
0: Oh, ce serait Green Day, Basket Case.
1: On écoute.

0: Et après Green Day, on passe en cuisine avec la fée marmite avant de retrouver notre invité du jour, Anthony Vigneron.
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2: Bonjour à toutes et à tous. Aujourd'hui, je vous propose une salade quand on est au bout de sa journée et qu'on n'a pas trop envie de cuisiner. Elle sera vite faite avec des ingrédients un petit peu tout prêts. Donc, on va faire donc une salade de haricots blancs, tomates cerises, tomates confites avec une petite vinaigrette au basilic. Vous allez prendre deux boîtes de haricots blancs au naturel, donc plus ou moins 400 grammes égouttés. Donc, vous ouvrez la boîte, vous les égouttez, vous les rincez un petit peu et vous les laissez un petit peu égoutter. Des tomates cerises, 250 grammes de tomates cerises. Un bocal de tomates confites avec leur huile, donc vous en prendrez 10 morceaux. Vous prendrez 100 g de roquette ou un mélange roquette et salade. 2 cuillères à soupe de vinaigre de cidre. Un demi bouquet de basilic, du sel et du poivre. Donc les haricots, ils sont déjà prêts, donc vous les rincez, les égouttez. Vous coupez les petites tomates cerises en deux, parce que c'est plus facile quand on les mange, parce que sinon, parfois, ça éclabousse quand on pique dedans. Dans un récipient à bord eau, vous placez les feuilles de basilic, une cuillère à soupe de l'huile des tomates séchées, le vinaigre, le sel et le poivre, et vous mixez pour obtenir une petite vinaigrette, une petite sauce fluide, comme ça. Donc ça, c'est la sauce est prête. Vous mélangez 3 cuillères à soupe de vinaigre avec les haricots blancs et vous mettez tout ça dans un plat avec les petites tomates cerises qui sont réparties, les petites tomates à l'huile. Vous arrosez d'un petit peu de sauce supplémentaire et vous laissez la sauce qui reste sur le côté pour que chacun puisse en remettre dans son assiette. Voilà, bon appétit!
0: Du sucre dans votre été, troisième et dernière partie de cette émission. Jusqu'à 14h, on est ensemble en compagnie d'Anthony Vigneron. Il est le directeur artistique de la cathédrale Saint-Paul à Liège, mais il est aussi le responsable du chœur de la Fédération Wallonie-Bruxelles, qui joue notamment dans les prochaines semaines et prochains mois encore. On va aborder dans cette troisième partie justement ces quelques dates à ne pas rater, mais aussi un projet que vous êtes en train d'esquisser, de monter petit à petit, qui est un projet de pré-maîtrise pour les enfants âgés de 5 à 8 ans du côté de Liège.
3: Oui, c'est exact. Donc à la cathédrale de Liège, depuis quelques mois maintenant, je m'occupe aussi de la maîtrise de la cathédrale, qui rassemble des enfants qui ont entre 8 et 18 ans. Et donc l'idée, c'est qu'on voudrait vraiment développer cette maîtrise pour en faire un très très beau cœur d'enfant, comme ça existe, pareil, beaucoup en France ou en Allemagne. Et ben, y a rien à faire. Le meilleur moyen d'y arriver, c'est de former des enfants dès le plus jeune âge, en tout cas des éveillés à la musique. Le but n'est pas de les transformer en musiciens professionnels, mais voilà, qu'ils puissent en approcher les subtilités et puis s'enrichir de ça. Et donc, l'idée, c'est d'ouvrir à partir du mois de septembre une pré-maîtrise consacrée aux enfants de 5 à 8 ans, avec un groupe de 5-6 et un groupe de 7-8. Voilà. Et donc, à terme, lorsque ces petits loulous et louloutes auront grandi, eh bien, on espère qu'ils intégreront la maîtrise. Voilà, et d'avoir un parcours en fait qui soit un parcours quelque part évolutif et adapté à leur âge.
4: Ouais. On est d'accord que vu l'âge, cette pré-maîtrise s'adresse à des enfants sans aucun prérequis.
3: Tout à fait. Oui, c'est vraiment le but, c'est de donner une première approche de la musique par le rythme, par le chant, même par le dessin, apprendre à dessiner une culée de sol, taper dans les mains en rythme, chanter des mélodies simples. Voilà, des choses vraiment accessibles à tous, oui.
0: Pour en attirer le plus possible, vous comptez mettre sur pied un voyage ?
3: Certainement au Canada.
0: Alors on poursuit peut-être dans les projets encore à venir, on en parlait tout à l'heure, hein, il y a des dates qui arrivent, que ça soit pour le chœur de la cathédrale Saint-Paul que vous dirigez, mais aussi celui de la Fédération Wallonie-Bruxelles, avec un événement du côté de Charleroi qui s'est annoncé.
3: Oui, tout à fait, on fait la soirée d'ouverture du Palais des Beaux-Arts de Charleroi. C'est une belle preuve de fidélité de leur part que de nous avoir demandé le jeudi 10 septembre prochain. Et donc là, il y aura différents intervenants musicaux, mais donc effectivement, nous on chantera des extraits du Requiem de Mozart. Et puis le 3 octobre, on sera à la cathédrale ici à Liège, dans le cadre de la saison des concerts de musique sacrée. Et on chantera le psaume 42 de Félix Mendelssohn, qui est une œuvre superbe. Robert Schumann, grand compositeur, disait de son temps que c'était certainement la plus belle œuvre sacrée qu'il ait pu entendre. Et on a la chance de rechanter cette œuvre-là, encore le 15 décembre, au Palais des Beaux-Arts de Charleroi. où on va en fait régulièrement. Et voilà, c'est vrai que diriger le chœur de la Fédération Unie Bruxelles, c'est une joie intense parce que les chanteurs sont merveilleux, sont très dévoués et ça nous permet de faire beaucoup de répertoires différents. Donc on chante aussi le Requiem de Mozart début décembre et puis fin décembre, on chante le Magnificat de Carl Philipp Emanuel Bach qui est donc un des enfants de Jean-Sébastien Bach, et on chante ça à la cathédrale de Bruxelles. C'est une œuvre, je pense, qui n'a pas dû être entendue en Wallonie depuis quelques dizaines d'années. Mais c'est incroyable comme musique, c'est vraiment incroyable. Voilà, et puis donc les messes à la cathédrale, effectivement, tous les dimanches, et puis toutes les grandes cérémonies. Et puis, ce qui occupe aussi mon temps, c'est le conservatoire de Mons, où je donne aussi cours de chant d'ensemble. Et avec eux, on fait les Planètes de Gustav Holst. Alors, les Planètes, c'est une œuvre incroyable parce que notamment Mars a donné l'inspiration au compositeur qui a écrit Star Wars. Donc quand on écoute les Planètes de Holst, on a l'impression de voir Dark Vador qui arrive, c'est un truc assez amusant.
0: Alors j'aurais une dernière question, peut-être que Sandy en aura encore une après la mienne, mais on a évoqué le chœur de la Fédération Wallonie Bruxelles, on a évoqué la cathédrale Saint-Paul, on évoque aussi la pré-maîtrise avec de jeunes enfants et la maîtrise. Est-ce qu'il y a de grosses différences dans la façon dont vous menez tous ces projets, dans la gestion, le public auquel vous vous adressez? Je parle du public, les apprenants, hein, généralement, ou les gens que vous dirigez. Comment ça se passe sur le terrain? Vous devez vous adapter en permanence?
3: Oui, il faut s'adapter en permanence, mais en fait, quel que soit le niveau des gens, quelles que soient leurs compétences, leurs apprentissages et leur âge, le but, c'est que les gens s'amusent. C'est que les gens se sentent compétents. Si quelqu'un se sent compétent, ben, il apprendra. Toujours. Donc, mon job à moi, c'est de me mettre à la portée, que ce soit les enfants. Alors, les tout-petits, ce n'est pas moi qui vais m'en occuper, parce que j'ai déjà beaucoup de choses à faire. Mais quand j'ai les enfants de 10-12 ans à la maîtrise, mon job, c'est de me mettre à leur hauteur et de les stimuler, de faire des choses qui sont amusantes pour eux et en même temps qui les font progresser. Et c'est pareil avec le chœur de la Fédération Wallonie Bruxelles, mais ce sont simplement sur des plans différents. Ou avec le chœur de la cathédrale, ben voilà, où là on a des chanteurs qui sont peut-être moins formés musicalement, mais qui sont des gens qui sont tout aussi motivés. Voilà, il faut toujours se mettre à leur hauteur et essayer de viser un petit cran au-dessus en termes de difficultés, mais toujours dans le respect des gens, c'est le plus important. Il faut que les gens se sentent respectés, qu'ils aient envie de venir semaine après semaine. Il faut que, pour moi, une bonne répétition, c'est lorsque que ce soit des enfants ou des adultes ou des étudiants au conservatoire, c'est lorsque les étudiants ressortent et que je vois qu'ils sourient. Là, je me dis que j'ai fait une bonne répétition. Alors, je dois avoir fait, moi, tout mon programme de répétition, évidemment. Mais pour moi, c'est hors de question de mener mes répétitions avec un fouet en main et en hurlant sur tout le monde. Ça se faisait fort avant, hein, mais c'est plus possible aujourd'hui.
4: Et justement, pour aller un peu plus loin dans la même veine, très, très rapidement, on n'a pas forcément tous la même fougue que celle que vous aviez à 7 ou 8 ans quand vous avez découvert cette passion pour la musique et pour l'orgue plus spécifiquement. Qu'est-ce que vous pourriez dire aux jeunes et aux moins jeunes qui nous écoutent et qui se disent « c'est peut-être pas pour moi » ?
3: Bah, je dirais que de toute façon, le plus important, c'est d'être curieux. Je pense qu'être curieux et aller à la rencontre de choses qui nous échappent, c'est une chance à côté de laquelle il ne faut pas passer. Voilà. Et je pense qu'il y a aussi toujours un regard amusant à porter sur les choses. Et voilà, rester ouvert d'esprit et se dire que, voilà, que dans toute chose, il y a quelque chose à apprendre et quelque chose de distrayant, d'amusant, d'enrichissant. Voilà. Surtout que les gens soient aspirés par leur passion et voilà, qu'ils n'hésitent pas s'ils sentent une petite fibre, qu'ils l'exploitent à fond.
0: Anthony Vigneron, merci beaucoup d'avoir été notre invité. Je rappelle que vous êtes le chef de chœur à la cathédrale Saint-Paul en tant que aussi directeur artistique de la cathédrale à présent. Vous êtes aussi à la tête du chœur de la Fédération Wallonie-Bruxelles. Merci beaucoup d'avoir été notre invité aujourd'hui dans Du sucre dans votre été.
3: Merci.
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5: Bonjour à tous et à toutes et bienvenue dans le Showcase de l'été. Aujourd'hui, je vous emmène à la découverte d'une artiste belge, oui encore, bien sûr, et qui apporte un vent de fraîcheur à la pop francophone, mesdames et messieurs, Claudie. Installée à Londres, elle cultive un univers fait de contrastes. La tête dans les nuages, les pieds bien ancrés dans le réel, elle compose des chansons qui donnent envie de danser tout en invitant à réfléchir. Sa pop lumineuse, portée par des textes en français, parle avec justesse de vulnérabilité, de doute et de quête de soi. Après un premier EP, Alter Ego, sorti en 2023, où chaque titre exploitait une facette de sa personnalité, Claudie confirme son identité artistique avec Jolie Mélancolie, paru en 2024. Un projet plus affirmé, plus libre, qui navigue entre émotion et énergie dans un univers qui séduira les amateurs d'Angèle, de Poupie ou encore d'Adèle Castillon. En 2026, elle ouvre un nouveau chapitre avec son dernier single « Allô », un morceau plus dansant, résolument actuel, qui conserve pourtant toute la sensibilité qui fait sa signature. Derrière son énergie solaire se cache une histoire intime, celle de l'éloignement. Installée à Londres, Claudie raconte ce que l'on ressent lorsqu'on quitte son pays, quand les appels ne suffisent plus à réduire la distance et que chacun poursuit sa vie de son côté. Mais « Allô » est aussi une chanson sur la liberté et l'émancipation. Son installation à Londres lui a permis d'explorer de nouvelles façons de créer, de nourrir son inspiration. Ce titre marque un tournant dans son parcours et annonce un nouvel EP attendu d'ici la fin de l'année. Sur scène, Claudie s'est déjà illustrée en assurant les premières parties de Louane, Nuit Incolore et Roscoe. Elle s'est également produite dans plusieurs festivals, parmi lesquels les Francofolies de Spa, les Francofolies du Luxembourg, Feel Good ou encore Fiesta City. Aucune nouvelle date n'a encore été annoncée, mais cette nouvelle étape de sa carrière devrait bientôt se poursuivre en concert. Maintenant, je veux vous laisser avec un live enregistré exclusivement ici dans les studios de RCF Bruxelles. Vous pouvez retrouver ce live en vidéo et au complet sur la chaîne de la vie d'artiste sur YouTube. Et je vous dis à très bientôt pour un nouveau Showcase de l'été.

0: L'œil de Dieu à la découverte du cinéma chrétien. Aujourd'hui, dans l'œil de Dieu, nous parlons de À la merveille, To the Wonder en anglais, un film que l'on doit au réalisateur américain Terrence Malick, sorti en 2012.
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0: Dominique Villard, bonjour.
2: Bonjour.
0: Dominique Villard, on peut vous retrouver chaque semaine dans l'émission Un Juif nommé Jésus. Vous aimez aussi beaucoup le cinéma, que vous redécouvrez en quelque sorte après une vie fort occupée qui vous a tenu éloigné du grand écran. Et parmi vos réalisateurs devenus fétiches, il y a Terrence Malick. Alors juste un petit mot sur Terrence Malick. C'est un cinéaste toujours vivant, mythique, parce qu'il s'est fait connaître par deux films. Dans les années 70, en 1973, La balade sauvage, en 1978, Les moissons du ciel, et puis plus rien pendant 20 ans. Il revient en 1998 avec La ligne rouge, The Thin Red Line, et puis il va enchaîner de manière relativement régulière des films pour parvenir à obtenir en 2011 la Palme d'Or à Cannes avec L'arbre de vie, The Tree of Life, auquel nous avons d'ailleurs déjà consacré une émission. Mais c'est du film suivant dont vous voulez nous parler aujourd'hui, À la merveille, To the Wonder. Alors je fais le pitch comme on dit, et ça va être très rapide. Ce film nous raconte l'histoire d'un couple. Un couple qui va s'aimer, puis qui va se séparer, qui va tenter de recommencer, mais ça ne fonctionnera pas et le film se termine par une séparation que l'on pense définitive. En réalité, Dominique Villard, ce film est avant tout remarquable sans doute par le style si caractéristique de Terrence Malick, constitué d'images très courtes, de travelling quasiment permanent. Il y a comme ça quelque chose qui tient de l'ordre du poids ou de la mosaïque, avec ce grand rêve du cinéma qui est de faire surgir l'émotion et la signification à partir d'images qui permettraient progressivement au spectateur de pénétrer en fait en profondeur à l'intérieur des grandes thématiques de ce film. Alors tout d'abord, qu'est-ce qui vous a séduit dans ce film, Dominique Villard? Parce qu'il faudrait évidemment parler aussi de l'aspect religieux, c'est l'objectif de cette émission, c'est cette histoire de couple.
2: Tout d'abord, permettez-moi le mot facile, À la merveille est une merveille. C'est un film absolument splendide par ses images, son traitement de la question du couple, ses insistances sur des éléments spirituels et religieux et catholiques de l'existence. C'est remarquable à la fois par son silence, on parle très peu, et en même temps par ses monologues intérieurs, ses voix off qui surgissent et qui questionnent la vie humaine à un niveau de profondeur qu'on ne trouve nulle part ailleurs. Et donc j'invite les spectateurs qui souhaiterait faire l'expérience d'un film non traditionnel, d'un film qu'on ne peut pas qualifier, parce que ça a été une expression en vogue, le film choral, c'est-à-dire qui amène plusieurs personnages à se croiser, ce n'est absolument pas cela. C'est un film vitrail. Un film vitrail parce qu'il va faire reluire et faire passer à travers le prisme de ce questionnement existentiel et spirituel toute une série d'éclats de la vie du couple.
0: Dominique Villard, je tiens tout de suite à corriger un oubli dans ma petite présentation du film. J'ai oublié de dire que, en parallèle de ce couple, il y a la présence d'un prêtre catholique qui s'interroge sur sa foi, sur son rapport à Dieu. Et que le film commence au Mont-Saint-Michel et se terminera d'ailleurs avec le Mont-Saint-Michel. Donc, des auditeurs pourraient être étonnés par rapport à ma présentation du fait qu'on parle de ce film dans l'œil de Dieu. Non, au contraire, il y a vraiment des thématiques de foi, de spiritualité chrétienne à l'intérieur de To the Wonder.
2: Tout comme dans L'arbre de vie, À la merveille est un film qui contient certaines séquences de messe, de sermons. Il y a une confession dans À la merveille. À la merveille, d'ailleurs, il faut le signaler, est le nom dont on qualifiait le Mont Saint-Michel depuis le Moyen-Âge. C'est important aussi. Et effectivement, le Mont Saint-Michel apparaît au tout début du film et apparaît à la fin. Il apparaît dans la lumière au début du film et ce sont plutôt les personnages qui sont dans l'ombre parce qu'ils ne savent pas très bien où ils vont comme couple. Et de façon magnifique, à la fin du film, le Mont Saint-Michel est pris le soir et la lumière est passée dans le visage de l'actrice principale. C'est absolument admirable. S'il avait fallu donner un autre titre au film de Terrence Malick, j'aurais opté pour Permanence de la lumière. Et j'en viens à une caractéristique de ce film qui est qu'il est totalement impossible de s'embarquer dans un avis précis sur ce que représente chacune des images et chacune des séquences. Une caractéristique de Malick, et je défie quiconque de trouver quelqu'un qui pratique à ce point cela, une caractéristique majeure du style de Malick, c'est que rien n'est appuyé. Rien n'est appuyé. Par exemple, il peut filmer pendant une seconde et demie un rosier qui continue à fleurir en automne. Et évidemment, avec notre habitude de tout interpréter, on pourrait se dire c'est peut-être l'amour qui fleurit dans cette saison-ci. Juste après, on voit les personnages qui, dans la baie du Mont-Saint-Michel, voient la marée qui remonte. Et on les voit aussi sauter l'un l'autre sur des plaques de sable. Et on sent que ces plaques sont extrêmement fragiles, qu'elles pourraient s'effondrer. Et on se dit, est-ce une interprétation du couple? Va-t-on voir un couple qui s'effondre? Tout cela est systématiquement battu en brèche par Malick. Paradoxalement, pour un réalisateur catholique, on pourrait se dire, qu'est-ce que c'est le catholicisme? C'est la recherche du sens, quelque chose qui me crispe toujours parce que je pense que quand on commence à rechercher le sens, c'est déjà qu'il a disparu. Et donc, chez un réalisateur catholique, on pourrait se dire, on peut tout interpréter dans l'idée que ce couple va passer par des épreuves, etc. Non, chez Malick, rien n'est appuyé. Et donc, on peut passer d'une séquence qui montre le couple dans un grand danger, avec une dispute, avec, disons, presque un déménagement parce qu'on ne veut plus se voir, à une séquence d'un couple qui est dans une parfaite joie. Et c'est absolument déboussolant, d'une certaine façon, et en même temps extrêmement original. La question qui se pose immédiatement après cela, et là, le réalisateur catholique réintervient, parce que le catholicisme, c'est aussi la vérité. Quand on voit cette articulation entre des moments heureux et des moments finalement dramatiques, et même la macrostructure du film le reflète, puisque vous avez mis en évidence que ce couple, il s'aime au début, puis il se quitte, puis il se retrouve. Dans toutes ces successions d'éléments positifs et négatifs, de lumière et d'ombre finalement, où est la vérité? Est-ce que la vérité de la vie humaine n'est pas davantage chez Malick, captée par Malick, que dans des films qui sont trop narratifs? J'insiste là-dessus, il y a quelque chose d'anti-narratif chez Malick. On est davantage du côté de l'ode, du côté de la pastorale, presque du côté de la poésie, que du côté de la narration. C'est la raison pour laquelle je prétends que Malick apporte une autre vue sur la vie humaine par le cinéma que celle de Ricoeur. Nous savons qu'une grande partie de l'œuvre de Ricoeur a consisté à remettre en évidence le caractère narratif de nos existences. C'est une partie importante de l'œuvre de Ricoeur où il dit, à juste titre bien entendu, que la vie humaine ne peut finalement se capter que dans un récit. Je prétends que Malick propose une autre voie de captation de la vérité de la vie humaine qui passe beaucoup plus par le vitrail, qui passe beaucoup plus par les éclats et non pas par une structure narrative. Et c'est précisément parce qu'il n'y a pas cette structure narrative qui lui substitue autre chose comme structure profonde, peut-être justement comme ces courants du Mont-Saint-Michel qui sont sous le sable, c'est précisément parce qu'ils proposent autre chose que rien n'est appuyé, précisément. Parce qu'évidemment, dès que vous entrez dans le narratif, tout a une importance par rapport à la séquence précédente qui vous apporte des indices, une précision supplémentaire sur la quête, sur le personnage. Il n'y a pas ça dans Malick. Rien n'est appuyé. Tout peut être signifiant ou rien ne peut l'être.
0: Dominique Villard, là vous avez mis l'accent à la fois sur le style de Malick, sur son projet, je dirais, cinématographique, et plutôt sur le couple. Mais que penser de ce personnage du prêtre ?
2: Le prêtre, comme tous ces personnages, est en quête de ce qu'il est et en quête de sincérité. Nous voyons que le prêtre a des paroles « ne me fais pas jouer des émotions ou dire des paroles avec lesquelles je ne suis pas complètement en phase. Or, pour l'instant, je ne te sens plus, mon Dieu, plus comme au début. » On voit le prêtre, et c'est tout à fait intéressant, plusieurs fois, dans son ministère, qui reste devant la porte de maison qu'il veut visiter. Il n'entre pas, comme s'il y avait quelque chose de cassé, comme s'il ne voulait pas aller vers ces gens, alors que lui-même ne sait plus bien où il en est. Le prêtre cherche une forme de vérité, une forme de lumière. Il n'est plus dans la lumière. Là, le personnage féminin principal recherche cette forme d'authenticité dans le couple. Elle y croit, elle veut y croire, même si elle a des déceptions. Et d'une certaine façon, le personnage joué par Ben Affleck, qui est un personnage quasi silencieux de bout en bout, il cherche également une forme d'authenticité, il ne parvient pas à s'engager. C'est la raison pour laquelle je pense que Malick travaille aussi la thématique qu'on trouve dans une phrase qu'on trouve dans l'Ancien Testament, « Je hais les tièdes ». Ben Affleck est quelqu'un qui ne parvient pas à s'engager, mais paradoxalement, alors que on pourrait se dire que c'est un film pessimiste puisque le couple de départ se sépare, paradoxalement, il y a une image de 2 secondes à la fin, avant qu'on ne voit le Mont-Saint-Michel, où on voit Ben Affleck dans une maison. Il y a une femme au loin, dans un jardin, et il y a un enfant. Comme si lui aussi était parvenu à s'engager, in fine. Et la jeune femme, qui est l'héroïne du film, elle court et on voit de la lumière dans ses yeux. Donc, à nouveau, rien n'est d'une certaine façon dramatique ou tout est dramatique, mais la lumière de Dieu représentée par le Mont-Saint-Michel est passée à la fois chez le personnage incertain, chez la fille qui a été déçue et chez ce prêtre. Et il y a un moment absolument admirable et qui met en évidence une autre caractéristique de Malick, la perméabilité des époques et des personnages. Chez Malick, on peut avoir plus que des flashbacks, des espèces de superpositions d'époques et de personnages. Et dans les 10 dernières minutes du film, Ben Affleck, qui vient de quitter son amour, rencontre le prêtre. Et il le suit dans la rencontre avec les gens et dans tous ces gestes d'humanité que le prêtre pose, comme une espèce de voix alternative, comme une réponse à son manque d'authenticité, son incapacité d'engagement. Il ne dit rien. On se demande même s'il y a eu rencontre effective. On a l'impression qu'il est téléporté sur les pas du prêtre. Il n'échange pas de la parole. Et il voit ce prêtre comme Jésus qui aide des gens, comme une réponse à finalement cette incertitude. Et puis l'image après, on le voit dans cette maison comme s'il avait décidé d'un engagement. Donc, qu'est-ce qu'on peut dire à ça ? C'est complètement soufflant à la fois sur le fond et sur la forme.
0: À l'époque, Dominique Villard, le film n'a pas reçu un excellent accueil et beaucoup de critiques ont mis en avant justement ce caractère un peu étrange entre ce couple et ce prêtre qui finalement se croisent très peu. Mais pour vous, cette fin du film est essentielle parce que tout se joue dans la profondeur finalement. C'est plus un film, non pas sur la religion ou sur le couple, mais presque sur ce qui reste d'une vie.
2: Oui, et je voudrais livrer aux auditeurs cette question. Que restera-t-il de la vie humaine de la vie d'une personne. Est-ce que c'est vraiment, comme Ricoeur le propose, une capacité à recomposer cette vie en un récit ? Probablement, il y a quelque chose de chronologique, il y a sans doute des grandes étapes, mais je prétends que Malick touche à la vérité d'une représentation d'une vie humaine, plutôt de l'ordre de l'éclat. Avec cette perméabilité entre les époques, entre les personnages qu'on a peut-être rencontrés à des moments différents, ou des personnages qui ont un écho vers d'autres personnages ou vers d'autres époques. Et donc je pense qu'il y a là, d'un point de vue existentiel, alors on a dit beaucoup que Malick était un cinéaste intellectuel, je veux bien, mais en même temps, il y a quelque chose d'extrêmement existentiel, d'extrêmement peu structuré, parce que peu narratif. On attendrait d'un intellectuel quelque chose, finalement, une construction. Je trouve quand même que les corps, les lumières, la nature également occupent une frange très importante du cinéma, et qu'ils se caractérisent plus par des éclats que par une véritable construction, avec parfois des audaces énormes quand je parle d'éclats. Il y a par exemple dans À la merveille un éclat de 20 minutes. Extraordinaire. Qui se permettrait ça dans le cinéma ? On va voir Ben Affleck qui a une première fois quitté son amour, qui a une aventure avec une jeune femme américaine. On ne va voir que deux pendant 20 minutes. Et on va voir combien cette fille qui attendait beaucoup et qui n'osait pas s'engager, et malheureusement elle tombe sur quelqu'un qui n'ose pas s'engager et qui va être renforcée dans une forme de tristesse existentielle par cette tiédeur de Ben Affleck. Et donc nous allons avoir pendant 20 minutes un éclat de la vie qui n'aura plus aucune survenue dans le reste du film. Alors, certains critiques ont dit que c'était complètement n'importe quoi. Moi, je ne pense pas. Je pense que ça fait partie du système Malick. Et que restera-t-il également ? Il restera Dieu, bien entendu. Il reste Dieu dont on reçoit parfois la lumière, parfois pas, dans une rencontre. Les deux personnages rencontrent le prêtre. Et c'est cette lumière qui va peut-être rentrer dans la vie des trois personnages, qui restera comme si Dieu, représenté par ce Mont Saint-Michel, avait toujours été présent, et que c'est cette lumière de Dieu qui finalement domine, qui finalement donne du sens, qui finalement permet tous ces éclats qui font une vie. Et d'ailleurs, si l'on doit revenir une dernière fois sur la forme, et vous l'avez souligné, c'est l'usage de travelling permanent. La vie est une espèce de flux et il n'y a pas une seule image fixe dans ce film de Malick. Et tout cela contribue, avec ce scénario qui n'existe pas ou qui existe au niveau profond de ces éclats de vie qui sont les choses importantes, cela contribue à faire du film une expérience émotionnelle, à mon avis, sans précédent.
0: Eh bien voilà, en tous les cas, Dominique Villard, un film farouchement défendu. C'était À la merveille, un film de Terrence Malick, un film donc qui nous permet, au-delà de faire une expérience cinématographique, de nous interroger sur ce qui fait une existence dans laquelle Dieu se faufile malgré tout. Merci Dominique Villard.
2: Merci beaucoup.
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0: Il est paradoxal de parler d'invisible lorsque l'on parle de cinéma qui est tout optique, et pourtant il y a dans le cinéma de Terrence Malick comme une volonté, à travers sa gestion kaléidoscopique des images et des plans, de faire passer quelque chose, de faire passer une émotion qui est de l'ordre de l'invisible. Raison pour laquelle je vous propose d'écouter une magnifique chanson du groupe chrétien français Sens Unique, une chanson intitulée « L'invisible ».

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Nous écoutions Puggy en 2016 avec cette chanson intitulée « Sol ». Et avant de retrouver la suite des programmes sur la radio chrétienne francophone, on reste dans la musique belge. Je vous propose d'écouter une chanson d'été 67 qui s'intitule « Les vacances à la plage ».

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actif ou contemplatif, à la vie missionnaire ou au mariage. Qu'il s'agisse d'une vocation consacrée ou non, ceux qui sont appelés ont besoin de notre soutien pour prendre cette vocation à cœur et choisir la bonne voie pour servir le royaume de Dieu. Dès lors, Aide à l'Église en détresse vise à donner toute leur chance à ces vocations par des formes d'aide très concrètes, soit pour une formation, une rénovation, des livres ou un véhicule. Parmi les vocations auxquelles les hommes et les femmes sont appelés par Dieu, le mariage est l'une des plus nobles et des plus élevées, a écrit le pape Léon XIV à l'occasion du 10e anniversaire de la canonisation des époux Zélie et Louis Martin, parents de Sainte Thérèse de Lisieux, en octobre 2025. Le fait qu'il y ait davantage de personnes appelées au mariage qu'au sacerdoce ou à la vie consacrée ne signifie pas qu'il ne soit pas nécessaire de s'y préparer sérieusement. Les divorces et les familles brisées montrent justement qu'une telle préparation fait souvent défaut. Le sentiment amoureux n'est pas la garantie d'avoir une famille heureuse. Et les films ainsi que les réseaux sociaux, d'où de nombreuses personnes tirent leur représentation de l'amour, donnent souvent une image trompeuse. C'est pourquoi le pape François appelait à se préparer solidement au mariage. Une réponse à cet appel est le livre « Youkat, amour éternel ». Il est le résultat d'un travail de plusieurs années, au cours duquel plus de 200 jeunes issus de 30 pays, dont des célibataires, des fiancés, des couples mariés, des prêtres et des catéchistes, ont rassemblé leurs questions, doutes et expériences, qui ont ensuite fait l'objet d'une réflexion théologique et été présentées dans un livre attrayant. Le livre Youkat, amour éternel, s'adresse à différents publics, aux jeunes qui cherchent encore leur chemin et souhaitent se pencher sur des thèmes tels que l'amour, la vocation et les relations, aux jeunes couples qui se préparent déjà concrètement au mariage, aux prêtres et catéchistes qui organisent des rencontres de préparation au mariage et accompagnent les couples, ainsi qu'aux couples déjà mariés depuis longtemps, qui souhaitent approfondir davantage leur relation. Les livres parlent de la vie et permettent de redécouvrir la beauté de la doctrine de l'Église. Il ne s'agit pas seulement de le lire, mais aussi de le vivre, soulignent les éditeurs de la fondation Youkat, affiliée à l'œuvre internationale Aide à l'Église en détresse. Pour familiariser les jeunes avec ces contenus de manière créative, des ateliers et d'autres activités sont prévus. Ce livre peut être un outil utile de sensibilisation, non seulement là où l'individualisme prévaut, mais aussi dans des sociétés où les traditions et les contraintes déterminent la vie, où les mariages sont souvent conclus sous la contrainte et où les structures polygames ne sont pas rares. Là où la dignité de la personne, en particulier de la femme, et sa liberté ne sont pas respectées, il transmet clairement la vision chrétienne du mariage comme l'union de deux personnes libres qui se rencontrent en étant responsables et en se respectant mutuellement. Ce nouveau livre souhaite promouvoir une nouvelle culture de la relation, quel que soit le contexte culturel. Car le besoin d'un amour véritable et durable est universel. Lorsqu'il est vécu comme une vocation, qu'il grandit, mûrit et est porté par Dieu, alors ce qui peut sembler être un conte de fées devient réalité. L'amour pour toujours. Pour que chaque chemin vocationnel, que ce soit la vie consacrée ou mariée, sois inspiré par l'amour de Dieu, écoutons la chanson « Amour éternel » sortie en 2008 du groupe français Adorons l'Éternel.

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1: Pour sa publication de littérature religieuse pour enfants et jeunes, Aide à l'Église en détresse collabore avec la fondation YouCat, qui conçoit des livres et des applications pour enseigner la foi catholique de manière compréhensible et attrayante. Surtout, le YouCat catéchisme pour les jeunes connaît un franc succès depuis près de 15 ans. Il a été traduit en 60 langues et est utilisé partout dans le monde où les jeunes souhaitent se rapprocher de Dieu et chercher des réponses à leurs questions. Il est disponible dans la boutique en ligne d'aide à l'Église en détresse Belgique-Luxembourg, de notre site web églisesendétresse.be, ou peut être commandé par téléphone au 06 39 50 50, soit par mail à info@églisesendétresse.be. Le contenu des publications YouCat pour enfants et jeunes est d'ailleurs officiellement agréé par la Congrégation pour la doctrine de la foi à Rome. La dernière publication, YouCat Amour pour toujours, est encore seulement disponible en numérique sur le site youcat.org et sera bientôt aussi traduit dans d'autres langues. Peu avant sa mort, le pape François avait rédigé la préface de ce guide catéchétique spécialement destiné à la préparation au mariage, aux couples mariés et à leur accompagnement. Lors du jubilé des familles, ayant trouvé lieu à Rome du 30 mai au 1er juin 2025, le père Anton Lesser, assistant ecclésiastique de l'AED internationale, a même eu l'occasion de présenter personnellement ce nouveau livre au pape Léon peu après son élection. Sous le sceau de Dieu est une chanson spirituelle et poétique sur le mariage et l'amour éternel. Une louange à l'amour vrai, celui qui vient du ciel. Ce chant puissant qui parle de l'union sacrée, du pardon, de la foi et de la présence de Dieu au cœur du couple. C'est un hymne d'alliance, une prière d'amour éternel qui est bénie et scellée par la main de Dieu.

Il y a sans cesse dans l'Évangile des femmes qui s'approchent de Jésus avec l'audace d'une grande foi et lui demandent de l'aide. La femme, atteinte de perte de sang, croyait même fermement que le simple fait de toucher son vêtement la guérirait. Et c'est ce qui s'est produit. Aujourd'hui encore, des femmes cherchent aide et protection auprès de Jésus. Par exemple, au Pakistan, où les chrétiennes sont doublement discriminées, en tant que femmes et à cause de leur foi. Les chrétiens y occupent déjà le bas de l'échelle sociale et sont soumis à une pression constante pour se convertir à l'islam. Les femmes chrétiennes sont par ailleurs la cible facile d'agressions sexuelles, d'enlèvements et de mariages forcés. Elles sont souvent victimes de chantage sous la menace d'une plainte pour blasphème présumée contre le Coran ou le prophète Mahomet, pouvant entraîner une longue peine de prison, voire la peine de mort. Les évêques pakistanais déplorent que ce type de cas soit en augmentation. La peur de la violence est malheureusement devenue le quotidien des jeunes pakistanaises, explique aussi le père Bernard Emmanuel de la Commission Justice et Paix de la Conférence des évêques pakistanais. Les profondes cicatrices que cela laisse dans les âmes se transmettent de génération en génération, a-t-il ajouté. Des femmes sont spécialement formées pour protéger les jeunes filles d'un tel sort, notamment à travers des campagnes de sensibilisation et d'information par Internet. Divers événements et initiatives sont également prévus. Dès lors, Aide à l'Église en détresse souhaiterait soutenir l'Église au Pakistan à hauteur de 20 000 euros dans sa lutte contre les mariages et les conversions forcées de jeunes filles, souvent âgées d'à peine 12 ans. Par ailleurs, les Capucins lancent à Lahore un programme pour 120 jeunes chrétiennes. Le but pour elles est de prendre conscience de leur dignité de femmes données par Dieu, d'approfondir leur foi et d'apprendre à répondre avec assurance aux questions provocantes sur le christianisme, car la plupart d'entre elles occupent des emplois précaires en tant que domestiques, femmes de ménage et ouvrières d'usine et subissent une forte pression de la part de leurs employeurs et collègues. Ce cours de 6 mois comprend des ateliers avec des psychologues qui aident à résoudre les problèmes liés à la peur et au traumatisme. Un autre objectif est de renforcer la confiance en soi des jeunes femmes, afin qu'elles soient capables de se protéger et de faire face au harcèlement sexuel ainsi qu'aux incitations quotidiennes de conversion à l'islam. En outre, elles sont informées de leurs droits et peuvent poursuivre leur formation, ce qui leur donne la possibilité d'améliorer leur situation professionnelle et de vivre de manière autonome. La prière et le recueillement contribuent à leur guérison intérieure et aident ces femmes à réussir dans leur chemin de vie et de foi. Au total, 13 800 euros sont pour cela nécessaires. En donnant 115 euros, on permet déjà à une de ces jeunes femmes de choisir consciemment Jésus et avec son aide, de mener une vie plus saine, plus libre et plus heureuse.

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1: Dans les endroits du monde où le mariage et la famille représentent des défis particulièrement importants et que de nombreux jeunes n'ont pas de modèle positif de relations réussies, Aide à l'Église en détresse soutient non seulement des projets de sensibilisation ou de formation, mais aussi à travers des formes d'aide matérielle telles qu'une rénovation des livres ou une voiture. En Albanie, la plupart des quelque 35 000 habitants de la paroisse catholique consacrée au Saint-Pape Jean-Paul II, à Batore, proviennent des régions montagneuses du nord du pays. Les filles se marient jeunes et deviennent femmes au foyer, tandis que beaucoup de garçons abandonnent l'école, traînent dans les rues et consomment de l'alcool. Les parents sont souvent dépassés par leurs responsabilités, si bien que les enfants sont trop souvent livrés à eux-mêmes. La paroisse catholique est le seul endroit où les jeunes peuvent occuper leur temps de manière constructive. Des groupes d'enfants et de jeunes peuvent se réunir dans un bâtiment adjacent à l'église et diverses activités sociales et spirituelles leur y sont proposées. Malheureusement, le troisième étage est actuellement inutilisable car il est en mauvais état. Et pourtant, la paroisse a un besoin urgent d'espace. Nous souhaiterions donc soutenir les travaux de rénovation et d'agrandissement à hauteur de 40 000 euros. À cette occasion, des chambres d'hôtes devraient également être créées, afin que les fidèles en provenance d'autres localités puissent également participer aux retraites spirituelles. Votre contribution est d'une importance capitale pour notre mission, a déclaré Mgr Arjan Dodai, archevêque de Tirana-Durres. Le Liban traverse une grave crise depuis plus de 5 ans. De nombreuses personnes se sont appauvries et sont dans la colère, le découragement et le désespoir. Dans de nombreuses familles, il règne une grande tension. Le conflit au Proche-Orient a encore aggravé les inquiétudes en ce qui concerne l'avenir. Ceux qui le peuvent quittent le pays. Malheureusement, le taux de suicide a également augmenté. Mère Maggie Adabashi, la supérieure générale des sœurs missionnaires du Très-Saint-Sacrement, nous a écrit « Les gens sont découragés et en quête de sens. Ils ont faim d'espérance et de paix. » Les sœurs voudraient aider les gens en leur proposant des retraites, des formations, des ateliers et d'autres événements, notamment pour les groupes de jeunes et les couples, mais aussi pour les religieux qui pourront par là redonner force et espoir aux autres. Ces événements doivent avoir lieu au centre Saint-Jean-Paul II à Emesh, situé à 57 km de la capitale Beyrouth. Les participants peuvent y passer un ou plusieurs jours, se ressourcer spirituellement tout en étant aidés dans leur quête de stabilité et de sens. Au total, 3000 personnes sont censées bénéficier de cette offre. Le centre d'Emège est un endroit calme et paisible, situé dans les montagnes. Il ne se trouve qu'à quelques kilomètres du monastère de Saint-Maron à Anaya, où est enterré Saint-Charbel. Saint-Charbel a vécu au 19e siècle en ermite et est aujourd'hui célèbre dans le monde entier pour ses miracles. Des milliers de guérisons extraordinaires ainsi que d'autres miracles et grâces lui sont attribués. Le monastère où il est enterré est l'un des principaux lieux de pèlerinage du Liban, ce qui permet de combiner facilement un séjour au centre d'Emesh avec un pèlerinage sur sa tombe. Nous souhaitons soutenir ces précieuses initiatives à hauteur de 9 100 euros. Afin qu'une lumière d'espérance brille à nouveau dans le cœur d'un maximum de personnes et que les familles puissent faire face aux défis de leur vie dans la confiance. Les aumôniers de prison ne cessent de répéter à quel point il est important d'accompagner les détenus et leurs familles. Il n'est pas rare que des criminels se repentent, regrettent leur acte et deviennent des membres utiles de la société. Que des personnes emprisonnées à tort soient protégées du désespoir. Et que des personnes qui n'ont jamais rien vécu de bien rencontrent la bonne nouvelle du Christ. Que des familles soient sauvées de la désintégration et même souvent tirées d'une grande détresse. Et que de nombreuses âmes trouvent le Christ. La prise en charge pastorale des détenus et de leurs familles est également une importante préoccupation de l'Église copte catholique en Égypte. Malheureusement, le taux de criminalité est élevé. Il est également fréquent qu'une incarcération fasse perdre à une famille son soutien de famille, parce que le mari ou le père ne peut pas rembourser ses dettes. En effet, la situation économique en Égypte est mauvaise. Le chômage est élevé et les prix à la consommation ont fortement augmenté. Ainsi, ceux qui étaient déjà pauvres et marginalisés se retrouvent souvent en prison et tombent dans un cercle vicieux. Pour leur famille, c'est une vraie catastrophe. Les prêtres se rendent dans les prisons et y célèbrent la messe. Ils entendent les détenus en confession et accompagnent pastoralement et psychologiquement ceux qui le souhaitent. Ils les préparent ainsi à être réinsérés dans la société. De plus, les prêtres veillent également à ce que les détenus reçoivent les soins médicaux nécessaires et soient traités de manière globalement humaine. Ils constituent par ailleurs un lien important entre les détenus et leurs familles et prennent également soin des proches parents des prisonniers. Il est même fréquent qu'ils les aident financièrement et s'assurent que les enfants puissent aller à l'école. En Égypte, les prisons se trouvent malheureusement très éloignées des zones résidentielles, dans le désert. Il faut compter entre 150 et 300 kilomètres jusqu'à la ville la plus proche. Les prêtres doivent donc parcourir de longues distances chaque semaine pour s'occuper des détenus. Lorsqu'ils se rendent en voiture dans les prisons, ils emmènent souvent avec eux de proches parents, des prisonniers qui, sans cela, n'auraient pas eu les moyens d'aller voir un mari, un frère ou un père. Ces trajets sont également l'occasion d'effectuer des discussions plus longues et plus approfondies ainsi que de prier ensemble. Pour la pastorale des prisons du diocèse de Minya, aide à l'église en détresse a été sollicitée pour aider à l'acquisition d'un véhicule pour pouvoir se rendre dans les prisons. Nous voudrions offrir une aide de 20 000 euros. 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Merci bien et au revoir.

Bonjour à tous. Aujourd'hui, dans Solemn l'Opéra, nous allons parler du Salomé de Strauss créé en 1905. Pour ceux qui n'ont pas fait de catéchisme, Salomé est un personnage biblique du Nouveau Testament. La Bible raconte qu'Hérode, le tétrarque de Judée, a fait enfermer Jean-Baptiste le prophète qui lui reproche d'avoir épousé Hérodiade, la veuve de son propre frère. Hérode convoite Salomé, la fille d'Hérodiade, et lui demande de danser pour lui à l'occasion de son anniversaire. En échange, Hérode lui promet tout ce qu'elle désire. Influencé par sa mère qui veut se venger de Jean-Baptiste, Salomé réclame la tête du prophète. Hérode doit s'exécuter. Voilà toute l'histoire tragique de cet opéra en allemand d'un acte tiré d'une pièce d'Oscar Wilde écrite, elle, en français. Lors de sa création, et toujours aujourd'hui, cet opéra a fait scandale. Oscar Wilde et puis Strauss ont fait de Salomé une femme fatale, décadente, et la danse des sept voiles d'un érotisme voulu et affiché a classé définitivement la Salomé de Strauss dans la catégorie des opéras qui sentent le soufre et la censure. Ce serait dommage de s'arrêter à cela, car le Salomé de Strauss est d'une très grande modernité musicale et narrative. Nous verrons cela au fil de l'émission, mais commençons par rejoindre la fête d'anniversaire du tétracte Hérode. Le capitaine de la garde, Naraboth, qui est joué par un ténor, admire de loin Salomé. Il s'extasie devant sa beauté. Le jeune page qui l'accompagne le met en garde. Admirer Salomé, c'est déjà se mettre en danger. On va écouter Waldemar Kmet, accompagné de l'Orchestre Philharmonique de Vienne, dirigé par Sir Georg Solti.

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1: Les premières mesures que l'on a entendues à la clarinette sont le principal leitmotiv de Salomé. Je vous le repasse. C'est très court, mais c'est efficace. Nous sommes en 1910, Wagner est passé par là et Strauss, admiratif du maître, a truffé son opéra de leitmotiv. Un leitmotiv, c'est un petit thème musical répétitif qui se rattache soit à un personnage, soit à une situation. Pendant que nous discutons de tout ça, Salomé, qui est jouée par une soprano, est sortie de la salle du banquet. Elle ne supporte plus les avances de Hérode, son beau-père. La fosse dans laquelle se trouve Jean-Baptiste l'attire. Alors, dans l'opéra, c'est Johann, mais je n'y arrive pas. Donc voilà, ce sera Jean-Baptiste pour toute l'émission, comme dans la Bible. Donc, Jean-Baptiste l'attire. Qui est cet homme enchaîné? Quel est le sens de ses prophéties? Elle use de son influence sur Naraboth pour qu'elle puisse voir le prisonnier. Naraboth tergiverse, mais évidemment, il finit par céder. Salomé s'approche, on entend alors le leitmotiv de Jean-Baptiste, dont la voix s'élève déjà comme venant d'une autre tombe. On écoute le leitmotiv de Jean-Baptiste.

Jean-Baptiste, qui est joué par un baryton, n'éprouve que de la haine et de la répulsion envers Salomé et surtout envers Hérodiade, qui a commis le péché de se marier avec le frère de son défunt mari. Visiblement, ça ne se fait pas et il ne se gêne pas pour le dire. On va écouter Brinterfell accompagné de l'orchestre de l'Opéra de Berlin dirigé par Giuseppe Sinopoli.

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1: Salomé, fascinée, va entreprendre de séduire Jean-Baptiste. On est loin de l'érotisme de la danse des sept voiles. Le chant est hérissé, l'écriture musicale heurtée pour illustrer les émotions extrêmes des personnages. Qui plus est, pour ajouter de la tension dramatique, Strauss a choisi de créer un opéra Durchkomponier. Cela veut dire que l'orchestre joue en permanence. Il n'y a pas de grand air. La mélodie suit le dialogue. Cela déconcerte souvent le néophyte et cela fait de Salomé de Strauss un opéra difficile d'accès qu'il faut aller voir lorsqu'on a déjà vu des pièces un petit peu plus faciles ou lorsqu'on s'est préparé à aller le voir en écoutant mon émission par exemple. Revenons à Salomé qui tente de charmer Jean-Baptiste. Elle lui parle de son corps, elle lui parle de sa chevelure, mais c'est à chaque fois pour les dédaigner. Elle se fixe enfin sur la bouche de Jean-Baptiste et veut lui arracher un baiser, mais il la repousse violemment et rappelle les gardes pour qu'on le ramène en prison. On va écouter Montserrat Caballé et Cheryl Mines accompagnés de l'Orchestre symphonique de Londres dirigé par Eric Lenzdorf.

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1: Pendant toute cette scène, Narabot a été au comble du désespoir. Il finit d'ailleurs par se suicider sur scène dans l'indifférence générale. C'est Hérode, qui est joué par un ténor, qui sort de la salle du banquet et qui bute sur lui, littéralement. Il voit ça comme un mauvais présage, il a bien raison. Il est sorti du banquet pour retrouver Salomé. Il ne cherche même pas à dissimuler à sa femme le désir incestueux qu'il éprouve envers sa belle-fille. Hérodiade, sa femme, qui est jouée par une soprano, enrage de voir son mari courtiser ainsi ouvertement sa fille. Vous en voulez de la décadence ? En voilà. Je vais m'attarder un instant sur ce personnage d'Hérode, car si l'opéra porte le nom de Salomé, c'est bien Hérode qui en est le moteur. C'est lui qui a épousé la femme de son frère. C'est lui qui convoite Salomé. C'est lui qui a fait enfermer Jean-Baptiste. Et c'est encore lui qui va déclencher le drame en demandant à Salomé de danser pour lui. C'est un personnage tourmenté. Il rabroue sa femme, s'épouvante du vent qui souffle, réclame de la lumière pour chasser les ombres qui le guettent. Musicalement, son obsession pathétique pour Salomé se traduit par un chant très haché et frénétique, alors que Salomé lui oppose un chant froid et monocorde. Il lui propose du vin. Elle n'a pas soif. Des fruits alors ? Elle n'a pas faim. Il lui offre même la place de sa mère sur le trône, mais Salomé répond qu'elle n'est pas fatiguée. Il en faut du courage pour dire non à Hérode, mais c'est un mot qu'il ne connaît pas. Nous allons voir jusqu'où il va aller après avoir écouté Horst Istermann et Thierry Studer, accompagnés de l'orchestre de l'Opéra de Berlin, dirigé par Giuseppe Sinopoli.

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2: Toutes les tentatives d'Hérode pour séduire Salomé ont échoué. Il en vient même à accuser Hérodiade de la mauvaise éducation qu'elle a donnée à sa fille désobéissante. Non mais on rêve! Pendant ce temps-là, Jean-Baptiste, du fond de sa fosse, n'a pas cessé de condamner les agissements d'Hérodiade qui réclame qu'on le fasse taire et qui cherche à piquer au vif l'orgueil d'Hérode qui a peur de Jean-Baptiste. Hérode répond « Non, j'ai pas peur. » « Ah oui ? Et pourquoi est-ce que vous ne voulez pas le livrer aux Juifs qui le réclament depuis 6 mois alors ?» hein ? Hérode, un brin embarrassé, répond que Jean-Baptiste est un saint homme qui a vu Dieu et qu'il ne faut pas y toucher. S'ensuit alors tout un débat théologique dont je vous fais grâce sur la nature de Dieu et sur le fait de savoir si Jean-Baptiste est un véritable prophète ou non. Les Juifs évoquent le Messie et ses miracles, on dit qu'il ressuscite les morts. Il ressuscite les morts. Voilà qui inquiète fort Hérode, qui visiblement en a beaucoup sur la conscience. C'est une période de grande confusion religieuse. Strauss a choisi de traduire cette incertitude en créant une cacophonie musicale difficile à supporter. Les Juifs parlent tous en même temps, Hérodiade réclame qu'on livre Jean-Baptiste et Hérode tremble de peur et ne se décide pas à agir. Du fond de sa fosse, Jean-Baptiste ne cesse de dénoncer les abominations commises par Hérodiade. On va écouter Brinterfell dans le rôle de Jean-Baptiste et Léonie Ritschanek dans celui d'Hérodiade. Ils sont accompagnés de l'orchestre de l'Opéra de Berlin, dirigé par Giuseppe Sinopoli.

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1: Oui, vous avez remarqué que les musiques se coupent de manière parfois abrupte, mais voilà, c'est un opéra qui joue en continu, donc on est bien obligé de couper à un moment. Donc pour en revenir à notre Salomé de Strauss, le débat théologique sur le fait que Jean-Baptiste soit un prophète ou non aurait pu durer longtemps, mais Hérode revient à sa première idée. Séduire Salomé. Il tient à ce qu'elle danse pour lui et pour cela, il finit par lui dire qu'elle aura tout ce qu'elle désire. Il va lui demander par 3 fois de chanter pour lui. Le chiffre 3 n'est pas un hasard. Strauss a construit tout son opéra sur une symbolique ternaire pour mieux opposer la trinité chrétienne à celle de la décadence de la cour du tétrarque Hérode. Par 3 fois, Salomé a usé de sa séduction sur Naraboth pour qu'il la laisse voir Jean-Baptiste. Elle a également exprimé son désir de Jean-Baptiste par 3 fois, pour son corps, pour sa chevelure et finalement pour sa bouche. Elle a déjà aussi refusé par 3 fois les avances d'Hérode qui voulait lui proposer du vin, de la nourriture et finalement le trône. Hérode va lui demander encore 2 fois de danser pour elle. Salomé ne cède pas. Il finit par lui dire qu'elle aura tout ce qu'elle désire. À cette 3e proposition, Salomé marque un temps. « Tout ce que je désire, c'est juré. » Hérode aurait dû se méfier. Mais aveuglé par son désir, il va tout promettre. Il n'aurait pas dû. On va écouter Horst Eastermann et Cheryl Studer, accompagnés de l'orchestre de l'Opéra de Berlin, dirigé par Giuseppe Sinopoli.
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1: Salomé finit par accepter de danser pour Hérode. On arrive à la danse des sept voiles, le grand moment de cet opéra. J'ai parlé du rôle d'Hérode, mais celui de Salomé est aussi une véritable performance. Le rôle demande le volume, l'endurance et la puissance d'une vraie soprano dramatique, mais il faut qu'elle soit capable d'avoir l'apparence et le comportement d'une adolescente. Il faut aussi avoir l'agilité et la grâce d'une grande danseuse quand il faut exécuter la danse des sept voiles. Trouver une artiste possédant toutes ces qualités relève de la gageure. Certaines sopranos se sont cantonnées à la partie vocale, préférant laisser la partie dansée à des danseuses professionnelles. D'autres n'ont pas eu peur d'interpréter l'une et l'autre et de se charger elles-mêmes de la danse. Dans les deux cas, certaines conservent un collant après avoir laissé tomber le dernier voile, tandis que d'autres, de plus en plus nombreuses, ont fait le choix d'aller jusqu'au bout. Cette fameuse danse se découpe en trois parties, oui. Toujours la référence au chiffre 3. La première partie s'organise autour d'une mélopée orientale au hautbois. La musique enroule Salomé encore vêtue de ses sept voiles. Puis la musique se fait caressante, langoureuse, accompagnée de cordes qui vont crescendo au fur et à mesure que Salomé enlève un par un ses voiles. Dans la troisième partie, c'est la flûte que l'on entend à nouveau comme une mélopée hypnotique et frénétique. Tout un coup, un silence, le dernier voile est tombé, Salomé est nue, Hérode va devoir tenir sa promesse. On écoute la danse des sept voiles, interprétée par l'Orchestre Philharmonique de Berlin, dirigée par Herbert von Karajan.

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1: Qu'elle soit lascive, érotique, gênante ou juste sensuelle, la danse des sept voiles est essentielle à l'opéra Salomé de Strauss. J'ai pourtant vu une production où Salomé n'a pas dansé. À Salzbourg, en 2019, Romeo Castellucci, qui ne fait jamais rien comme tout le monde, a mis en scène un Salomé pour le moins original. On aime ou on déteste ce metteur en scène, mais ce qui est sûr, c'est qu'il ne laisse personne indifférent. Lors de la danse des sept voiles, Salomé, interprétée par Asmik Grégorian, est restée immobile, nue, sanglée et en position fœtale sur un cube doré, avant qu'un autre cube descendu des cintres ne vienne l'engloutir dans un jeu d'ombre et de lumière assez fascinant, je dois dire. Je ne dis pas que c'était pas intéressant, je dis que ça n'a rien à voir avec le propos original de l'opéra, mais trêve de débat, revenons à notre Salomé qui a dansé dans mon histoire. Hérode ne se tient plus de joie et lui demande ce qu'elle désire. « Je veux la tête de Jean-Baptiste », répond Salomé. « Ah, quoi ? Mais non !» Hérode lui offre une émeraude, puis les plus beaux pans de la cour. Il lui propose même tous les joyaux de la couronne. Mais Salomé reste inflexible et refuse les trois propositions d'Hérode. La tête de Jean-Baptiste, c'est la seule chose qu'elle désire. On écoute Gerhard Stolz et Brigitte Nilsson, accompagnés de l'Orchestre Philharmonique de Vienne, dirigé par Sir Georg Solti.
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1: Hérode, tenu par sa pronesse, finit par céder à Salomé et ordonne qu'on lui amène la tête de Jean-Baptiste. Le garde s'exécute, Salomé s'empare de la tête et l'embrasse sur la bouche. La tête d'Hérode à ce moment-là. Pour moi, elle est là, la véritable décadence, et pour illustrer cette scène extrêmement transgressive, Strauss a choisi d'utiliser la dissonance. Une dissonance, c'est un son peu agréable, sans harmonie à l'oreille, discordant. Attention, cela ne veut pas dire que l'orchestre joue faux exprès pour nous mettre mal à l'aise, pas du tout. L'orchestre joue juste. Mais la dissonance consiste simplement à faire jouer deux accords simultanés qui ne vont pas ensemble. Le résultat est physiquement désagréable et ça marche très bien. Nos yeux sont captivés par la scène cauchemardesque qui se déroule devant nous et nos oreilles, notre corps même réagissent à l'horreur absolue de la scène qui mélange le désir érotique de Salomé et la réalité macabre de la mort. On va écouter « Ich habe deine Mond geküsst » interprété par Montserrat Caballé, accompagné de l'Orchestre symphonique de Londres dirigé par Eric Leisdorf.

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1: Hérode a beau être décadent, il a tout de même ses limites. Saisi d'horreur et de dégoût, il ordonne que l'on exécute Salomé qui meurt sous les coups des boucliers des soldats. Voilà comment se termine la courte vie de Salomé et notre sol aime l'opéra d'aujourd'hui qui était consacré au Salomé de Richard Strauss. 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Et si vous voulez réécouter tous les morceaux d'aujourd'hui, vous allez sur Spotify, vous tapez Solemn l'Opéra Salomé et vous aurez tous les titres que j'ai passés aujourd'hui. Voilà, et bien je vous retrouve pour une prochaine fois. Je pense que nous parlerons de la Scala de Milan. Et d'ici là, ben je vous souhaite une excellente journée. À bientôt.

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1: Ravie de vous retrouver ce mardi en bonne compagnie. Jean-Marie Bouy, bonjour.
2: Bonjour Régine et bonjour chers auditeurs de la RCF.
1: Jean-Marie Bouy, vous êtes curé d'origine vietnamienne, vous êtes curé liégeois, responsable de l'UP Saint-Vincent en Confluent, dans le quartier Ven Fettin Grivenier, Angleur.
2: Échaîné
1: aussi. Et donc aujourd'hui, vous l'avez bien compris, ces gros plans zoom sur la communauté vietnamienne et sur l'un de ses représentants à Liège. Il n'est pas le seul, mais enfin, qui a ici au sein du diocèse, on le connaît bien, c'est vrai. Jean-Marie Bouy, quand êtes-vous arrivé en Belgique et à Liège?
2: Voilà, Régine.
1: On entre dans le vif du sujet.
2: Mon physique trahit, oui. Mais je viens de la France.
1: Vous êtes français.
2: Donc, je suis français et je suis toujours français parce qu'il n'y avait pas besoin de changer de nationalité quand on vient et travailler ici en Belgique.
1: Donc, vous êtes arrivé de France?
2: Oui.
1: Quand, comment, pourquoi?
2: Voilà. Quand je ressentis l'appel de Dieu pour devenir prêtre, donc c'est ainsi que j'ai quitté la France pour venir en Belgique en 1994, en mai, pour entrer au séminaire de Liège.
1: Ah oui, vous aviez choisi le séminaire de Liège?
2: Non, je n'ai pas choisi. J'ai connu un prêtre liégeois qui m'a cautionné pour que je puisse entrer, puisque la Belgique me ne connaissait rien du tout. Alors, Et pourquoi la Belgique? Puisque quand j'avais la vocation première très, très tôt, ma vocation était fragile. Alors que je venais de la France, mais particulièrement de Paris, une ville pleine de tentations. Donc, j'ai eu peur de ne pas pouvoir poursuivre ma vocation jusqu'au bout. C'est pour ça que j'ai préféré quitter la France, aller en Belgique, pays inconnu pour moi.
1: Et qu'il n'y a pas de tentations non plus, vous pensez?
2: Il y a moins.
1: Il y en a moins.
2: Il y a moins de tentations puisque je connaissais personne. Alors qu'en France, à Paris, j'ai beaucoup d'amis qui risqueraient de venir me retirer du séminaire.
1: D'accord. Pour aller, donc, vous vous êtes éloigné des tentations. Mais alors, donc, pour que nos auditeurs comprennent bien, vous êtes quand même d'origine vietnamienne. Hein, donc comme,
2: oui.
1: comme le traduit votre faciès, mais comme ne le traduit pas forcément votre nom. Et vous êtes arrivé donc, du Vietnam à Paris ou vous êtes né
2: en
1: à
2: France.
1: Paris?
2: Je ne suis pas né en France. J'étais parmi la vague des « boat people ». Le terme désignait des réfugiés qui sont partis en mer entre 1980 et 1990. Là, les gens qui partaient en mer pour arriver dans un camp de réfugiés en mer et espérant d'être accueillis dans un troisième pays. Parce que les camps de réfugiés étaient la Malaisie, l'Indonésie, la Thaïlande, etc., les pays autour du Vietnam.
1: Forcément. Et vous?
2: Donc, j'étais boat people et sur la route en mer, nous étions